0: Message publié sur son réseau social X, le commandement américain pour le Moyen-Orient a affirmé avoir neutralisé le pétrolier vide après avoir tiré des missiles sur sa cheminée. Un peu plus tôt, l'armée américaine avait fait part de nouvelles frappes contre l'Iran. L'Iran qui semble avoir mené cette nuit de nouvelles attaques à Bahreïn et au Koweït. La police a interpellé 4 personnes après l'agression d'un homme le 4 juillet à proximité de la plage de Vidy à Lausanne. Les forces de l'ordre ont indiqué hier que les auteurs présumés ont été placés en détention provisoire. Au moment de l'agression, la victime portait un t-shirt sur lequel une inscription Antifa était visible. Selon les premiers éléments de l'enquête, le t-shirt serait à l'origine de l'agression. Un important réseau de trafic d'armes établi entre la Suisse et la France a pu être démantelé. C'est le parquet de Lille, dans le nord de la France, qui l'a annoncé hier. Un coup de filet a mené à l'interpellation de 12 personnes, 10 en France et 2 en Suisse. 9 d'entre elles ont été mises en examen fin juin. Ce réseau de trafiquants d'armes s'approvisionnait en Suisse et vendait ensuite toute sa marchandise en France. La Suisse rejoint officiellement l'Alliance portuaire européenne. Cette adhésion vise à renforcer la lutte contre la criminalité organisée et contre le trafic de drogue, des phénomènes auxquels sont de plus en plus confrontés les plateformes fluviales de moindre importance. L'Alliance réunit au total 28 pays, dont la Suisse, mais aussi plus de 50 ports maritimes et fluviaux. Une série d'explosions a retenti cette nuit encore à Kiev. Une alerte de l'armée de l'air ukrainienne avait signalé un peu plus tôt l'approche de plusieurs missiles balistiques. Cette attaque russe intervient après que des frappes ont tué au moins 13 personnes hier dans différentes régions de l'Ukraine. En cyclisme, Søren Verensjøl a remporté hier la 11e étape du Tour de France. Le Norvégien s'est imposé au sprint à Nevers, au terme de l'étape la plus rapide de l'histoire de la Grande Boucle, disputée à plus de 50 km/h de moyenne. Au classement général, Tadej Pogacar a conservé son maillot jaune de leader du classement général. Il y aura d'abord du soleil ce jeudi dans le ciel roman, puis des nuages arriveront progressivement dans la matinée à partir de l'ouest. Un risque d'orage est annoncé l'après-midi dans toutes les régions. Certains d'entre eux pourraient être violents avec des rafales et de la grêle. En pleine, le thermomètre affichera 32 degrés au plus fort de la journée. 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
6: On a un orgue diesel en fait, il faut qu'il chauffe un petit peu pour qu'il puisse démarrer. Bonsoir Béatrice Venturini.
7: Bonsoir Yann Zitounini.
6: Oui, c'est très bien, vous l'avez bien prononcé, merci beaucoup. Nous sommes une fois encore et toujours avec autant de plaisir en direct et avec Jean-Pascal Mage qui s'occupe de la réalisation de cette émission. Et avec, on va dérouler le générique avec Nadia Mitic qui s'occupe de la programmation musicale et avec Charlotte Deléamont qui est notre tour manager, qui est notre accompagnatrice, celle qui organise tout pour nous. Nous sommes ici en direct du Montreux Jazz Festival 60e du nom et j'ai envie de faire une confidence aux personnes qui nous écoutent. Quand on arrive ici, quand on entre dans ce petit studio qui nous accueille pendant quelques jours, on arrive avec une feuille de route. On se dit on va faire ça, puis on va faire ça, puis on va faire ça, et puis là, ben, on ne sait pas. Et moi, ce que j'aime bien dans cette émission et dans ce contexte, c'est l'équilibre entre tout ce qu'on a préparé et tout ce qui va nous échapper. Donc on pourrait vous promettre des choses, mais on n'est pas sûr de tenir nos promesses. Ce qui est certain, en revanche, c'est qu'il y aura de la musique, c'est qu'il y aura des rencontres musicales, qu'est-ce qu'on peut promettre ? Peut-être pas le truc qui arrive dans 30 secondes, mais qu'est-ce qui arrive un petit peu plus tard ? On est sûr que ça va le faire.
7: On peut promettre des histoires, des rencontres, des personnages
6: ce que je viens de dire, quoi.
7: Oui, mais attends.
6: Merci Béatrice.
7: On peut proposer un esprit, un attitude. C'est un esprit qui est profondément plein d'improvisation et

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1: J'ai rien compris. Jean. Voilà, c'était Don West sur RTS Première. Voilà, on a eu le temps de courir, sortir du petit studio qui nous accueille pendant quelques jours pour nous mettre à l'extérieur.
2: Oui, parce que Yann avait besoin de boire une bière.
1: Non, c'est pas vrai, c'est juste que j'ai besoin de prendre un petit peu de soleil et puis profiter de l'ambiance du festival, entendre les gens. Je sais pas si vous les entendez. Il faudrait monter un petit peu le bouton du micro pour qu'on entende le bruit de la rue. Voilà. Je ne sais pas si on l'entend, un petit peu. Voilà, nous sommes dehors avec donc les derniers rayons, un petit peu comme hier à la même heure en fait, les derniers rayons du soleil, ici au bord du Léman. Et on vient d'écouter Don West. Moi, ce que je vous propose, c'est qu'on revienne un petit peu en arrière. Vous entendez bien, Béatrice, vous écoutez ce qui se passe là en ce moment. Parce que ce qui est intéressant, c'est qu'on a rencontré une grande fan de la musique de Don West qui se réjouissait d'aller à ce concert. Écoutez.
3: Ok, alors les filles, chers collègues, on a quand même besoin de réjouir les yeux. Il est quand même un super chanteur. Il était un modèle, il était un bassiste dans le groupe de son frère, mais tout le monde connaît comme un dieu grec.
4: Don West,
3: yes. Australien de Sydney. Il est grand, il a des épaules voilà. Larges comme trois tables.
1: Ça, c'est ce qu'on a entendu hier.
4: Vous savez qu'on est sur une radio de service public.
3: Oh non, mais quand même, est-ce que de temps
1: en temps... Ça, c'est ce qu'on a entendu hier, Béatrice Venturini. Qu'est-ce que vous pensez finalement? Vous êtes allé voir ce concert, vous aimiez beaucoup ce monsieur physiquement. Il y a eu une espèce de... On sentait que vous vous réjouissiez d'aller voir le concert. Et puis vous y êtes allé. Vous êtes allé à ce concert.
3: C'est vrai, je suis allée avec notre cher Jean-Pascal. Et qu'est-ce qu'on a rigolé. Et qu'est-ce que j'ai dû manger, mon enthousiasme et tous mes mots que j'ai crachés avant. Alors oui, il est beau, mais...
1: Non, dites-moi ce que vous avez... En sortant du concert...
3: En sortant, on rigolait parce qu'on s'est dit, mais c'est un peu la croisière s'amuse. Imaginez un crooner, un chanteur qui est sur un bateau pendant 2 semaines et chaque soir, il doit entretenir le public avec quelques chansons un peu romantiques, un peu des standards de soul. Mais franchement, c'était un peu fade.
1: Vous dites ça parce que vous n'aimez pas les croisières, en fait.
3: J'aime pas les croisières. Et aussi, j'ai vu que... En live, il est moins dynamique. Le disque est franchement mieux. Parce que tu le vois pas et t'es pas distrait par ce super dieu modèle qui se la pète un peu avec sa chemise ouverte juste à son nombril et qui joue un peu à la Barry White. Tu sais, la séduction soul.
1: Donc, c'est exactement ce que vous aimiez en lui, en l'écoutant.
3: On écoute.

0: Puis aujourd'hui, après l'avoir vu, c'est exactement ce que vous lui reprochez, c'est quand même dingue.
1: En fait, ça sert à rien d'être trop beau et de jouer.
0: Je sais.
1: Tu sais bien ce syndrome.
0: Oh oui.
1: Oui, t'as dû apprendre avec la vie, avec ta grande beauté.
0: Ne racontez pas tout, s'il vous plaît. Donc, Don West.
1: Donc, Don West, mieux sur le disque. De le voir en live, c'était un peu fade, pour finir. J'ai vu aussi ces musiciens, ils avaient l'air ennuyeux. Ça bougeait pas, la vibration était un peu plate.
0: Qu'est-ce que vous m'avez dit sur ce que doit être un chanteur de soul? Vous m'avez dit une chose superbe hier soir.
1: Oui, alors oui, c'est vrai, j'ai fait un petit décompte de qu'est-ce que pour moi un chanteur ou chanteuse soul doit avoir. Il doit avoir de l'urgence, de la peine, de la souffrance, où tes tripes te font mal, tellement tu dois chanter de ta peine, de ta perte, aussi de ta joie. Mais lui et ses tripes, c'était pas assez travaillé.
0: On se souvient d'Otis Redding, même sur les écrans de télé des années 60, transpirait, on aurait dit un boxeur. Pareil pour Marvin Gaye, ici à Montreux, notamment le film du concert qu'il a donné à Montreux, je crois que c'est 1982, on en a parlé hier, c'est pas que 84, c'est 82. Pareil, il transpire, il souffre, il raconte des choses qui font mal.
1: Exactement. Et hier, il y avait pas assez de cette douleur. Tout allait trop bien, tout était trop beau. Et la preuve, c'est que ça vibrait pas, ça. Voilà, ça dansait pas. On était là juste gaga devant la beauté d'un dieu grec devant nos yeux. Mais il racontait rien, vraiment, à travers ce langage, le vocabulaire soul.
0: Est-ce qu'il faut avoir souffert pour chanter certaines musiques? Pardon, mais c'est un débat aujourd'hui dont on s'est un peu débarrassé, qu'on a un petit peu balayé. Pourquoi il y a des... C'est pas moi qui pense ça, hein, mais on pose des questions du genre est-ce qu'il faut avoir souffert pour faire du rap? Est-ce qu'il faut avoir souffert pour chanter le blues?
1: C'est une très bonne question. Je dirais oui. Alors surtout si on parle de la racine de tous ces styles de musique. Le blues, c'était à la base une musique pour supporter, pour survivre la peine de cette vie quotidienne. Et ensuite, le gospel aussi, c'était un accompagnement pour survivre dans ce monde. Et après ces deux grandes branches de base, on a vu le développement du soul, rhythm and blues, mais même le rock et surtout le folk. Tout ce qui vient du country and folk music, c'est la même peine. On doit représenter une certaine classe de personnes qui a besoin de quelque chose. C'est pour ça qu'on l'appelle soul music.
0: L'âme. Oui, mais à Béatrice Venturini, moi, à chaque fois que vous dites quelque chose, je suis obligé de dire le contraire, parce que sinon, il n'y a pas de discussion, il n'y a aucun intérêt. On peut très bien être très riche, avoir vécu dans un cadre absolument parfait, irréprochable, et être profondément malheureux. Je veux dire, les grandes dépressions, elles sont chez les gens qui, entre guillemets, devraient aller bien.
1: Oui, ça c'est vrai, et je n'enlève pas aussi qu'ils peuvent aussi avoir un talent poétique pour exprimer tout ça.
0: Et une souffrance?
1: Aussi une souffrance, oui, la souffrance est relative, on ne peut pas juste la mettre dans une boîte qui dit classe pauvre, ouvrière, sans privilège. Tu as raison. Est-ce que tu parles de toi-même, Mike?
0: Non, alors ça, je ne ferai pas ça ici. Mais voilà, il se trouve que ça ne passait pas chez Don West. Apparemment, il y avait quelque chose qui fonctionnait
1: passé.
0: Pas.
1: Trop de beauté, pas assez de souffrance. OK sur le disque. Le disque, ça passe. En live, je dis.
0: Parce qu'on imagine, parce qu'on ne le voit pas. Donc, on se construit sa propre image.
1: Tu sais, il a la chance d'avoir une belle voix. Elle n'est pas la meilleure voix de la scène soul, mais c'est une voix qui passe assez bien. Donc voilà, il a toute la chance avec sa beauté. Je suis sûre qu'il est entouré par des agents, des managers, toute une infrastructure qui peut le pousser en avant. C'est ce qui se passe souvent facilement quand on est très beau. Mais si on veut revenir à son vrai talent, moyen, ok, mais ça m'a pas fait vibrer autant que ça.
0: Voilà, on peut passer 8 minutes 30 sur un artiste qui n'a pas fait vibrer Béatrice Venturini. Vous imaginez, si elle aime quelqu'un, quelqu'une, on y passe 45 minutes. C'est quoi la suite, vous vous souvenez ou...
1: Exactement, je me rappelle très bien.
0: Alors brièvement, en fait, avant, parce que là j'ai envie qu'on écoute de la musique quand même.
1: On va juste répéter exactement ce qu'on a fait hier. On a parlé de Don West et on est passé à Marvin Gaye. le vrai produit soul authentique. Aujourd'hui, on passe à la voix magique de Manny Riperton, dont ce soir à 8h à la bibliothèque de Montreux, on va parler de elle par la voix d'une DJette américaine qui s'appelle Queenette. Magnifique collection de vinyles, grand spécialiste de ce type de genre dont Manny Riperton était vraiment la voix plus représentative. Un groove qui est élégant, envoûtante et lumineuse.
0: Et qu'on va écouter tout de suite. Moi, je vous propose un défi, Béatrice Venturini.
1: Yes.
0: On passe une heure ensemble sans que vous prononciez le mot groove.
1: Ok.
0: C'est impossible.
1: That's going to be hard.
0: Vous avez perdu tout de suite. Manny Riperton, on l'écoute et puis on continue d'en parler juste après. Nous sommes sur RTS Première.

0: c'est pas sublime.
1: C'est très, très, très beau. Effectivement, Minnie Riperton choisie ce soir par conjointement Béatrice Venturini et Nadia Mitic pour revenir sur l'hommage qui lui est rendu ce soir à la bibliothèque au Montreux Jazz. On a plein de choses à dire, enfin surtout vous, sur Minnie Riperton.
0: Est-ce qu'on a 3 heures? Un registre de voix de 5 octaves, mais est-ce que tu entends la luminosité? C'est le mélange de sa voix et la production. Elle était
1: oui, parce qu'il y a derrière, il y a une bande son, voilà. Il y a une musique qui est somptueuse.
0: Il y a un orchestre, mais il y a aussi un producteur qui s'appelle Charles Stepney. Si vous aimez ce type de son, allez sur Google, cherchez Charles Stepney. Il a produit pour l'étiquette de Chicago, Chess Records, toutes sortes de beautés avec ses cordes, ses violons, ses orchestres. Et parmi Minuteman, il y a aussi Rotary Connection. Il a aussi produit Ramsey Lewis. Il y a des tubes, pas très connus, mais des tubes de l'époque avec ce style.
1: C'est quelle époque, justement?
0: C'est la fin des années 60, début 70. Et il a produit presque tout le long de sa carrière de Minnie Riperton. Il y a juste eu un LP où on a eu un autre dieu, Stevie Wonder, qui l'a produit. Malheureusement, elle est morte très jeune. Elle avait 31 ans quand elle est décédée, début des années 80. Et le monde est très en deuil de cette magnifique femme. Elle était belle dedans et dehors, avec ce talent de voix. Et elle a laissé quand même des influences, parce qu'il y a des chanteuses comme Mariah Carey, Ariana Grande, toutes les chanteuses qu'on a évoquées récemment qui sont...
1: Nectar Wood.
0: Exactement. She's a singer-singer. C'est une chanteuse pour des vraies chanteuses. C'est un point de référence pour sa technique, pour son élégance, cette luminosité. Et voilà, c'est juste une princesse du monde soul. Elle a un style complètement différent de Aretha Franklin. Beaucoup plus doux et presque angélique, je dirais. Je ne sais pas si tu ressens ça quand elle chante.
1: Ce qu'on vient d'entendre, j'ai l'impression, alors c'est forcément l'association avec les années, avec une certaine esthétique presque visuelle, les années 60, 70, début 70. J'imagine des gens en grande robe blanche qui chantent dans une chorale gospel. Il y a quelque chose de religieux, en tout cas de spirituel, dans ce qu'on a écouté
0: oui.
1: tout à l'heure.
0: Oui, oui.
1: Donc l'ange, je comprends.
0: Les productions de Charles Stepney se reposent beaucoup sur un style presque baroque. Et c'est drôle que tu mentionnes des robes blanches. Quand je pense à elle sur la pochette de ses disques, il y a peut-être son album le plus fameux, Come Into My Garden, où elle est habillée exactement comme ça.
1: Le Garden of Eden peut-être aussi, non? Le Jardin d'Éden.
0: Un peu aussi. Le ciel, l'église, ça t'amène vers le haut.
1: C'est quelqu'un qui a commencé justement dans le gospel et a chanté comme beaucoup, beaucoup, beaucoup d'artistes afro-américains, afro-américaines dans une église.
0: Ils ont tous commencé dans
1: oui, j'ai l'impression.
0: Il n'y en a pas un qui n'a pas commencé dans l'église. C'est juste pas possible. Mais la chose intéressante, c'est qu'elle était secrétaire à Chicago, dans un bureau quelconque. Elle est vraiment tombée dans ce musique de Chess Records parce qu'il y avait le groupe Rotary Connection qui cherchait désespérément une chanteuse. Et voilà, elle se présentait au bon moment. Et le reste est juste devenu l'histoire de la musique soul.
1: La vie, c'est souvent comme ça.
0: Yeah.
1: Bon, pardon, mais là, on va quitter la soul de la fin des années 60 et début 70. On va quitter Chess Records et on va partir sur des saveurs complètement différentes parce que c'est aussi ce qu'on trouve ici au Montreux Jazz. C'est une grande diversité de musique et notamment la musique de ce groupe espagnol rencontré il y a quelques jours ici même. On fait des découvertes ici. Vous connaissez Minnie Riperton par cœur. Moi, je découvre Maestro Espada, dont j'avais jamais entendu parler. Je m'intéresse à ça et je découvre une musique qui est très intéressante dans le sens où elle mélange le vécu personnel des musiciens, leur origine et l'envie, quand on a moins de 40 ans, l'envie d'aller s'orienter vers l'extérieur, musicalement parlant, et aller chercher des influences ailleurs. Donc il y a vraiment une espèce de front qui se crée entre l'inspiration et l'envie. Et ça donne la musique de Maestro Espada, que j'ai rencontré, ces deux frères espagnols, avant d'écouter ce qu'ils m'ont raconté et notre conversation. Je vous propose qu'on écoute un petit peu de musique de ce duo espagnol sur RTS Première dans cette émission qui s'appelle Pop Music.

0: Un magnifique mélange de folklore traditionnel de la région Murcie en Espagne, mélangé avec des textures modernes. C'est intime, c'est poétique. C'est Maestro Espada.
1: Est-ce que vous pouvez nous dire le nom du duo que vous formez, Maestro Espada? En fait, ça désigne une personne. C'est une personne qui a réellement existé. Vous pouvez nous dire à qui appartenait ce nom?
2: Yes, it was actually it's the street where our grandfather grew up in a little small town in Murcia.
1: C'est la rue où notre grand-père a grandi, dans une petite ville à Murcia.
2: Exacto. Y casualmente, el Maestro Espada fue la persona. Oh, and I'm sorry. And by chance, he was the person that brought music to this little town, because he was in charge of the local band. So our grandfather, he actually learned music with him. So it was a coincidence that made sense for us, and we decided to go for it.
1: C'est la personne qui a amené la musique dans cette petite ville, et votre grand-père, il a appris la musique avec eux. Avec cette personne, quel est le lien que vous avez avec cette ville de Murcia, votre lien personnel? Est-ce que vous y avez vécu, par exemple? Je sais que vous habitez loin de cette ville, mais quel est votre lien avec Murcia?
3: We were born there, actually. Later, we leave the city to study and you know, and do our life, but it's our hometown. So
1: on est né là-bas, c'est notre ville d'origine, même si on a quitté la ville pour aller étudier ailleurs, Barcelone and Madrid.
3: Yes, that's right. He went to Barcelona and me to Madrid.
1: Le fait que vous n'habitiez pas à Murcia, c'est justement ce qui nourrit votre musique.
3: Yeah, that's right, because the thing that we are outside our hometown made us to realize you know, the good things about our hometown, and made us be aware of the folklore of our hometown and study it and make music about it. Yeah.
1: Le fait de vivre loin, ça nous a permis de mieux comprendre le folklore, de mieux connaître et de mieux nous rendre compte de ce qu'est notre ville et son folklore, et ça nous a encouragé à étudier ce folklore. Je suis jamais allé là-bas. Est-ce que vous pouvez me décrire cette ville et me dire, en tout cas en deux mots, pourquoi elle est exceptionnelle?
2: It's actually the city is pretty much overlooked in the rest of Spain. You know, it's just a little corner in southeast Spain. It's very close to Morocco.
1: C'est une ville dont on se rend pas compte de son importance quand on habite en Espagne. Elle se trouve tout en bas. Elle est très très relativement près du Maroc, et elle est un petit peu sous-estimée même en Espagne.
2: Yes, and it's actually, you know, in the middle of a lot of different cultures. So it's the Arab culture it has been there for 700 years, and then the flamenco culture is really close by as well. So when you look at the folklore, which of course is not, they don't teach it at schools like in other areas of Spain, where they have like a really strong bond with their traditions. It's not like that in Murcia. You have to really like look for it, and then you discover a lot of treasures. Like they use a lot of small string instruments that are only manufactured there, with their own archetypes and their own percussion instruments. So we were learning a lot of things that we ourselves, having been born there, we didn't know about them. So it's been a whole journey.
1: C'est une ville qui se trouve à la croisée de plusieurs cultures, la culture flamenco qui est pas très loin, les Arabes qui ont été là pendant très très longtemps aussi. Donc il y a ce mélange de cultures, et puis c'est une culture très locale qui n'est finalement pas mise en valeur, même par les gens qui habitent là-bas. Et on a découvert des instruments traditionnels nous-mêmes, alors que nous sommes nés là-bas, qu'on ne connaissait pas, et qui font partie de cette culture. Ce que vous en faites, vous, Maestro Espada, ce que vous en faites, c'est quelque chose dont vous dites que ce n'est absolument pas une copie, et vous êtes presque pas des imposteurs, mais vous êtes des gens, vous n'êtes pas des spécialistes, et vous n'êtes pas vraiment des gens qui sont vraiment les héritiers, quoique si, quand même un petit peu. Je voudrais que vous me parliez de ça en quelques mots.
2: Yeah. It's actually, you know, it's for us to keep a tradition alive, you need two different interpretations. One is the one that keeps it as it is, as it has been for like five centuries. And
1: the il y a deux façons de faire. On peut prendre les choses et puis les garder telles qu'elles ont été pendant 500 ans.
2: And on the other side, to keep it alive, you need to explore. You need to take it to another direction. And for us, it was because we are not experts. Because we were not born into, like, ironically, we were not born into this music tradition because it was not very well taken care of. It is important for us that in the album this is represented, and we didn't want to like play the instruments in like an orthodox way, but more in like what a child would do if he came across these instruments for the same time, or he listened to these traditions for the same time, and keep like this naive approach. Yeah.
1: L'autre façon de faire vivre ces traditions, c'est justement de les prendre et les transformer et de les amener à quelque chose de plus moderne. Et c'est comme ça qu'on utilise les instruments et les sons. On essaye d'amener quelque chose qui relève plutôt de la naïveté que peut avoir un enfant de 7 ans lorsqu'il découvre ces instruments peut-être pour la première fois. Et il va essayer d'improviser et de d'amener quelque chose de particulier. What I like also, je vais le dire en français, ce que j'aime aussi, c'est que vous utilisez des instruments électroniques, vous utilisez des loopers, vous utilisez des choses comme ça, des instruments électriques. On vous a vu tout à l'heure pendant les réglages de son avant votre concert de ce soir, Maestro Empada. Et le fait de mélanger tout ça, j'ai l'impression que ça brouille complètement les pistes et on ne sait plus où on est, on ne sait plus à quelle époque on est. Et c'est ça finalement qui, à mon avis, est particulièrement intéressant dans votre musique. Did you understand what I said?
3: Yes, I think that's because our influences were all around the spectrum of music. We grew up listening to rock bands like Radiohead or electronic music.
1: Nos influences viennent de plein d'endroits différents. On a déjà écouté des groupes de rock comme Radiohead ou de la musique électronique.
3: And you know the instruments that we had at home were electric guitars and synthesizers. So that's what our playground was. So mm-hmm. we were comfortable with that, and we will. We would love to explore the folklore with those instruments.
1: Ce qu'on avait à la maison, c'était ce genre d'instrument, et on a eu envie d'explorer le folklore avec ces instruments. Est-ce que vous êtes d'accord avec la notion de perte de repère?
2: For us, when we were making the album, the really refreshing thing was that we of course shared like different playlists with influences, and there was a point where we had references of bands or electronic duos from Norway that was made in this year, and at the same time we had like these little cassettes that someone in Murcia had brought us from the 70s from a little folklore group, and it was very exciting to put all those influences in the same playlist. And so it was a constant journey, a constant jump between centuries and between sounds, and for us all of them became the same tools in a way. So we were using them sometimes in the same song, sometimes so for us they were like really face to face.
1: Lorsqu'on a travaillé sur cet album, on avait des playlists avec des choses qui venaient des années 70, de choses qui ont été enregistrées à Murcia dans notre ville, et puis il y a des choses qui pouvaient venir de Norvège et d'un autre endroit du monde, et il y avait toutes ces époques effectivement qui se mélangeaient, puis on a commencé à utiliser ça comme un outil finalement pour créer cette musique.

0: Le morceau s'appelle Salve et c'était Maestro Espada.
1: My dear Yann. Qu'est-ce que les gens là-bas à Murcia quand ils écoutent votre musique?
2: It depends on the age, I think. I think in general terms, our friends at the beginning were like, what are you doing? This is not on
3: à
2: la mode. This is not trendy. Yeah.
1: Donc il y a vos, ça dépend de l'âge. Vos amis vous disaient au départ, on n'a pas ça, ça marchera jamais, c'est pas à la mode, on peut pas faire ça.
2: But then eventually they became curious as well because you know we are using all instruments from our hometown and they didn't know that those instruments existed. So eventually they become like, okay, yeah, this is interesting. And then
1: Et puis ils se sont rendu compte qu'on utilisait des instruments finalement qui venaient de notre ville et là ils ont commencé à trouver ça intéressant.
2: And then the older people that like the guardians of the folklore, as we could say, they're like more
3: cautious.
2: Yes, they're more cautious about what we're doing.
1: Et donc les personnes plus âgées qui sont les gardiens de la tradition, ils étaient plus prudents et plus méfiants finalement par rapport à cette musique que vous faites.
2: Yes, but at the same time they're happy because a new generation is coming and and taking care of this folklore music as well.
1: Et ils sont contents parce qu'il y a justement une jeune génération qui récupère ce folklore et qui le fait vivre, mais qui le fait vivre à sa manière. You do it your own way.
2: Yes, that's it.
3: But it's okay.
2: That's the way we do it and they have to accept it.
1: Et il faut qu'ils l'acceptent absolument. Est-ce que vous vous sentez, on parlait des influences, je voudrais juste ouvrir une petite parenthèse, est-ce que vous vous sentez proche de quelqu'un comme Peter Gabriel qui s'inspire de la musique africaine beaucoup, mais pas que africaine, asiatique, et qui va faire quelque chose dans son studio là-bas perdu en Angleterre, quelque chose qui est encore nouveau parce qu'il va justement amener cette musique dans le 21e siècle?
3: I know he's a researcher. I know he's done all this incredible journey with folklore in the world, but I'm not really familiar with this with his catalog. To be honest, I need to do it sometime. Okay. Yeah.
1: Voilà, je sais qu'il a fait tous ses travaux de découverte de d'autres cultures et d'autres musiques, mais je ne connais pas bien son catalogue, donc je vais pas me prononcer. Maestro Espada, une question encore concernant la suite, parce que finalement c'est l'histoire de vous et de cette ville. Mais peut-être qu'un jour, vous allez vous rapprocher de cette ville. Peut-être que finalement, vous allez découvrir peut-être une autre ville. Vous allez vieillir, vous allez changer. Comment ça peut influencer votre musique, ça? Et est-ce que la musique va changer votre lien à votre ville?
3: This is actually the questions that we are making to ourselves right now, as we are making a new album.
1: Ce sont les questions qu'on se pose parce qu'on travaille sur un nouvel album.
3: Exactly. So we are basically living on intuitions at the moment, but we don't have like a strong answers on this subject. As we are like, our main goal this until the end of the year is just keep working on ideas that feel fresh and feel inspiring to us. But to be honest, we don't know quite yet what this new album will be like. So we're on the making.
1: Oui, on est en train de travailler sur cet album et pour le moment on utilise notre intuition, on essaye de faire des choses qui sont fraîches, qui nous intéressent, qui nous enthousiasment, plutôt que de se poser des questions de façon aussi conceptuelle par rapport à la suite. Donc on verra ce que ça va donner. Questions are for journalists.
3: That's a good one.
1: This is our job.
3: That's a good one. Well, also for us, like since we're two people in this project, we make questions to the other one most of the time, but we try to answer them by playing.
1: Yeah.
3: That's right.
1: Voilà. On se pose des questions, bien sûr, mais on essaye de répondre à ces questions en jouant de la musique. Merci beaucoup, messieurs, et puis bon concert ce soir à Montreux. Merci.
0: Ça c'était jeudi passé qu'ils ont joué au Memphis.
1: Les fameux Maestro Espada.
0: Oui, j'attendais juste Maestro Empanadas.
1: Non, on a l'impression que je dis Maestro Empada pendant un quart d'heure, mais en fait c'est le son qui n'était pas très bon. Non, j'arrête de rigoler avec ça. Je les remercie tellement et je m'excuse auprès d'eux d'avoir vraiment, pendant un quart d'heure qu'on a passé ensemble, j'ai pas arrêté de les appeler Maestro Empada. Et aucun des deux n'a sourcillé, il n'y a aucun mouvement du visage.
0: Ils
1: auraient pu se lever et quitter la pièce. Effectivement, j'ai pas été fichu de prononcer leur nom proprement. Je le referai plus jamais.
0: Mais j'ai l'impression qu'ils ont adoré partager avec toi la magie de leur région, leur tradition musicale. Et c'était magique de les entendre vraiment rendre hommage à cette folklore traditionnelle.
1: Je trouvais ça très intéressant et très touchant, effectivement. J'ai juste pas réussi à prononcer leur nom. Mais
0: c'est sinon,
1: ça aurait été un moment parfait. On reçoit dans un instant une artiste qui s'appelle Saline, qui est en train de nous rejoindre. Mais d'abord, un petit mot. On écoute Zayn
0: On écoute Zayn.
1: Un petit moment au moins.
0: Oui, c'est une belle voix, une pas très nouvelle, mais elle est représentative d'une scène alternative arabe. Très belle voix, production moderne. Ça groove, si tu peux me permettre de le dire.
1: Elle s'appelle Zayn et elle joue ce soir à Montreux.

0: Elle s'appelle Zayn, elle joue ce soir sur quel, vous qui avez le programme?
1: C'est le Spotlight Stage à 20h30. Yann, dis-nous avec ton magnifique accent le titre de ce morceau.
0: Helwa.
1: Helwa.
0: Mais vous avez fait ça presque mieux que moi. Voilà. Mm. Et puis, normalement, si tout se passe bien, je passe un petit moment avec elle tout à l'heure pour discuter un petit peu. Et puis, on aura la bande-son de cette discussion demain soir dans l'émission entre 19h et 20h. Si tout se passe comme prévu, mais comme je le disais au début, il y a ce qui est prévu et puis ce qu'on ne prévoyait pas et qui se passe quand même. Donc, on verra comment ça se déroule. Vous avez publié un album l'année dernière. Mm-hmm. En 2025, je vais essayer de bien prononcer son nom. En tout cas, essayer. Ramana.
1: Oui.
0: Mais il y a une prononciation qui est un petit peu plus jolie que ça, non?
1: En Thaï, on dit Ramana.
0: Ramana.
1: Oui.
0: Ok. Parce que vous avez, dans votre histoire personnelle, il y a la culture thaï. Mm-hmm. Je crois que vous êtes né là-bas. Hein?
1: Oui.
0: Vous êtes né là-bas. Oui. Et puis vous êtes parti vous installer à Montréal. Mm-hmm. Donc, c'est bien d'avoir plusieurs valises comme ça, plusieurs bibliothèques culturelles mm-hmm. dans la tête. Mm-hmm. C'est bien ou des fois, il y a eu un petit peu de confusion? Comment vous gérez ça, vous?
1: Il y a toujours de confusion, mais je trouve que quand je suis retournée à Thaïlande, c'est toujours me connecter avec mes racines. Et, ouais.
2: Mais un détail que vous n'avez pas mentionné, juste pour parler de complexité géographique, c'est que le style de musique que Saline produit, c'est très très orienté vers l'Afrique de l'Ouest.
1: Oui, oui. Parce que Montréal, c'est vraiment... Il y a beaucoup des immigrants français, comme les Congolais, les Haïtiens, les Marocains. Et pour cette raison que j'ai appris beaucoup de culture là-bas, et aussi mélange avec mon racine.
0: Et c'est à Montréal que vous découvrez la musique de cette partie de l'Afrique, donc?
1: Oui, oui.
0: Et là, vous vous dites quoi? Ça vient naturellement ou vous décidez de l'intégrer à votre musique?
1: Mais en fait, je suis batteuse en premier moment, donc oui. Pour moi, la reste toujours m'inspirer. Et c'est à Montréal que j'ai découvert toutes les lotes, les rites, les polyrythmes d'Afrique. Donc, c'est récent que je m'inspirais pour mélanger la rythme africaine avec...
0: La musique thaï.
1: Oui.
2: Est-ce qu'on écoute un morceau?
0: Oui, parce qu'évidemment, décrit comme ça...
2: Parce que là, on a beaucoup à comprendre.
0: Mais on va mieux comprendre.

0: Petit test de prononciation, Béatrice Venturini, vous qui vous êtes documentée, comment ça se prononce le titre du morceau qu'on vient d'entendre?
1: Alors, si je ne me trompe pas, Ma'at.
2: Oui.
1: Qu'est-ce que ça veut dire, Saline?
2: En fait, Ma'at, c'est une reine égyptienne, mais il y a le même mot en thaï, c'est Ma'at. C'est venir enregistrer ou venir écouter la chanson.
1: Je peux dire que ça groove à fond.
0: Oui, ça groove.
1: Je suis très, très attachée à ce mot. Moi, je voudrais poser des questions.
0: Juste une question. Moi, je pense à Fela Kuti. C'est pas très original, ce que je viens de dire. Je pense à Fela Kuti quand j'entends ça. Mm-hmm. Vous êtes d'accord avec ça?
2: Oui, il y a bien sûr, il y a une inspiration de Fela Kuti. Ouais.
1: Parce que, est-ce que c'est spécifiquement la tradition du High Life ou est-ce que c'est des autres tradition que vous avez pris pour vous inspirer?
2: En fait, la rite de Fela Kuti et la rite de Molam qui vient de nord-est de Thaïlande est vraiment, vraiment similaire. Donc, les gens en Thaï attendent ça et ils voient comme, oh wow, c'est plus Molam. Mais il y a des gens qui ne connaissent pas Molam, oh c'est plus Fela Kuti. Mais en
0: Molam,
2: fait,
0: c'est la musique.
2: C'est le style de nord-est de Thaïlande, ouais.
1: Vous êtes à la base batteuse, même si on vient de parler du fait que vous jouez aussi du piano.
2: Oui.
1: Mais moi, je suis curieuse par rapport à la composition. Est-ce que vous commencez avec ce rythme de la batterie et tout après s'enchaîne après ça?
2: En fait, pour cette chanson, j'attends tout en même temps. C'est comme j'ai déposé les questions à l'univers et j'ai demandé si je mélange la afrobeat avec thaï, comment ça va sonner. Et un jour, un matin, je me suis réveillée, j'entends toutes les chansons et j'entends le bass, j'entends la rythme, j'entends aussi comment ça groove. Et si vous entendez, il y a aussi le gand, c'est un instrument thaïlandais à l'intérieur. C'est un peu caché, mais si les gens thaïlandais vont entendre ça, on va atteindre le gand.
0: Ouais. Vous vous réveillez, vous entendez toute la musique dans votre tête et vous savez ce que vous allez faire, c'est ça? C'est ce que vous
2: voulez. Oui, oui.
0: Vous avez de la chance.
1: Vous avez une muse créative qui est. Voilà, vous avez la chance d'avoir cette muse qui vous accompagne.
0: Et donc là, vous vous levez le matin et vous dites il faut que j'enregistre tout de suite maintenant quelque chose, il faut que j'écrive. Comment vous faites? Vous écrivez la musique ou vous l'enregistrez avec un home studio?
2: Oui, j'ai une home studio, j'ai une Ableton où je juste mets une maquette de la chanson. Bien sûr, il y a comme un travail. Quand j'attends la chanson, c'est pas tout de suite que j'arrive d'en voir parce que ça prend même beaucoup d'instruments et des fois d'instruments que j'ai pas à le studio. Donc,
0: aujourd'hui, on peut tout émuler avec les.
2: Oui, c'est ça, c'est la maquette. Ouais, et après ça, j'ai travaillé avec les musiciens pour avoir la chanson.
0: Il y a énormément de diversité sur cet album, hein, je voulais dire aussi. Il y a beaucoup de choses qui ne se ressemblent pas les unes les autres.
2: Mm-hmm.
0: C'est peut-être parce que ce n'est pas la même façon de composer, ce n'est pas les mêmes influences. Mm-hmm. Vous allez chercher des choses différentes à chaque fois, on est d'accord? Ou vous entendez des choses différentes à chaque fois quand vous vous réveillez?
2: Oui.
0: Le mardi, ça c'est la chanson du mardi, la chanson du mercredi?
2: Oui, bien sûr, oui. Oui, mon album c'est comme un voyage, donc quand on fait un voyage, c'est souvent chaque matin on réveille avec l'émotion différente quoi.
1: Je vois que vous utilisez la description de votre musique Afro-Isan Funk.
2: Oui.
1: Alors, on comprend Afro et Funk, mais qu'est-ce que c'est Isan?
2: Isan, c'est la région de nord-est de Thaïlande où j'ai dit où mon âme est née. Ouais.
0: Une autre chose que je voudrais vérifier avec vous, j'entends dire que vous avez fait du métal.
2: Ouais, à l'époque, mais quand j'étais jeune.
0: Non mais, on dirait que vous êtes en train de vous excuser, Céline. Oui, mais quand j'étais jeune. Pardon. C'est bien aussi, c'est intéressant parce que ça vous construit aussi.
2: Oui.
0: Ça fait partie de votre histoire.
2: Mm-hmm.
0: C'est pas quelque chose dont vous avez honte aujourd'hui.
2: Oh, je joue plus maintenant, mais ouais.
0: Mais vous n'avez pas honte de cette période?
1: Parce You're not ashamed of this period.
2: Non.
1: Your metal period.
2: Non.
0: Ce que je trouve ça très intéressant parce que il m'est arrivé dans des discussions avec d'autres personnes d'associer finalement le jazz et le métal dans le sens où il y a peut-être une forme de virtuosité qui est nécessaire. Je ne veux pas dire qu'il faut être virtuose à chaque fois, mais il faut bien connaître son instrument.
2: Oui.
0: Pour savoir où on peut aller, même si on décide de ne pas y aller. Est-ce que vous voyez ce parallèle entre le métal et le jazz?
2: Oui, bien sûr. Ouais. C'est la musique.
0: Non, c'est pas n'importe quelle musique. Il y a un besoin, il y a une façon particulière de regarder et de concevoir la musique, non?
2: Bien sûr, ouais.
0: Help me out.
1: Vous jouez ce soir à 9h au Memphis.
2: Oui.
1: C'est gratuit.
2: Oui.
1: Qu'est-ce que vous pouvez dire comme invitation à votre spectateur ce soir? Qu'est-ce qu'ils peuvent s'attendre de votre concert ce soir?
2: C'est comme vous prenez vos voyages à l'Afrique, en Amérique, et en Thaïlande aussi. Donc, vous voyagez avec nous. Venez voyager avec nous.
0: Et ça sera un concert de métal que vous jouez au piano?
2: Non.
0: Non, c'est pas ça, j'ai rien compris alors.
2: C'est un mélange de Afro Jazz, un peu d'instrument thaïlandais.
0: Teasing you. Merci beaucoup, Céline.
2: Merci beaucoup.
0: On continue, on va jusqu'à 20h avec un petit bout de votre musique encore.
2: Merci.

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1: L'Argentine peut rêver de décrocher un deuxième titre consécutif de championne du monde de football. Comme en 2022 au Qatar, les joueurs de l'Albicéleste disputeront la finale du mondial. Ils ont validé leur ticket hier soir après avoir renversé l'Angleterre 2-1 dans le dernier carré. Nous sommes encore allés chercher la victoire, a réagi Lionel Messi au terme de la rencontre. Avant d'ajouter, quand la situation s'est compliquée, nous n'avons jamais cessé d'y croire. Combattre la pénurie de logements en Suisse en introduisant plus de barrières pour les acheteurs étrangers. Tel est le but recherché par la révision de la Lex Kohler, une loi que le Conseil fédéral veut durcir. Dans le projet du gouvernement, les ressortissants non européens devraient par exemple obtenir une autorisation s'ils veulent acquérir un logement principal en Suisse. Alors que les partis avaient jusqu'à hier pour donner leur avis, cette révision est loin de faire l'unanimité. Seuls l'UDC et le Parti socialiste y sont favorables. Il n'est plus possible de vendre des puffs en Valais. Le tribunal fédéral a validé l'interdiction de vente des cigarettes électroniques jetables, votée en 2024 par le Grand Conseil valaisan. Dans un arrêt publié hier, les juges fédéraux rejettent les recours qui s'opposent à cette décision. Ils estiment que l'interdiction est compatible avec le droit fédéral et qu'elle ne contrevient pas à la liberté économique des recourants, parmi lesquels figurait notamment Philippe Maurice Switzerland. 20 ans de prison, c'est la peine prononcée hier par le tribunal criminel d'arrondissement de l'Est Vaudois à Vevey à l'encontre de l'auteur d'un féminicide. Les juges ont condamné un homme de 46 ans pour avoir violemment assassiné sa compagne dans son appartement en mai 2023. Lors de la lecture du jugement, le président du tribunal a souligné la gravité extrême de l'acte et sa violence inouïe. Nouvelle démission au sein du gouvernement ukrainien. Après la première ministre, c'est le ministre de la Défense, Mykhailo Fedorov, qui a annoncé hier qu'il quittait ses fonctions. Ce départ s'inscrit lui aussi dans le cadre d'un remaniement gouvernemental voulu par le président Volodymyr Zelensky pour accompagner un changement de stratégie politique. Au Royaume-Uni, les députés travaillistes pressent le futur Premier ministre Andy Burnham de garantir la parité homme-femme dans son gouvernement. Les élus du Labour veulent aussi que leur nouveau dirigeant s'attaque à la misogynie qu'elle dénonce dans leur parti. Un parti qui n'a jamais élu de femme à sa tête en 126 ans d'existence, contrairement aux conservateurs. En tennis, l'obscurité a eu raison du match entre Jérôme Kim et Stefanos Tsitsipas au tournoi de Gstaad. Opposé au stade des huitièmes de finale hier soir sur la terre battue bernoise, l'Argovien et le Grec termineront leur duel ce jeudi matin. Chaque joueur a remporté un set et il y a 5 partout dans la manche décisive. Il y aura d'abord du soleil ce jeudi dans le ciel romand, puis des nuages arriveront progressivement dans la matinée à partir de l'ouest. Un risque d'orage est annoncé l'après-midi dans toutes les régions. En pleine, le thermomètre affichera 32 degrés au plus fort de la journée. Vous écoutez RTS Info, on se retrouve à 4h pour un nouveau point sur l'actualité.
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3: Bonjour à toutes et à tous. Vertigo, ça se passe avec Sandro Lichy derrière la vitre et en studio avec moi Yacine Nemra, bonjour.
4: Bonjour.
3: Ombretta Cesca, bonjour.
5: Bonjour.
3: Vous êtes professeure assistante en langue et littérature grecque au sein de la section d'archéologie et sciences de l'Antiquité de l'Université de Lausanne, spécialiste de littérature grecque des époques archaïques et classiques. On dira pendant l'émission, voilà, spécialiste de littérature grecque, si ça vous va, c'est court. Et puis à Paris avec nous en duplex, Christophe Onodibio, bonjour à vous.
4: Bonjour, merci de votre invitation.
3: Merci beaucoup d'être là, journaliste, écrivain, auteur de plusieurs livres et notamment de L'Odyssée de l'Odyssée aux éditions Grasset, où vous racontez, vraiment c'est le terme, l'Odyssée d'Homère à tous les adultes qui n'auraient pas encore osé ou pris le temps de plonger dans ce poème épique de 12 000 vers. Alors pourquoi ce beau monde amoureux de littérature grecque aujourd'hui ? Eh bien parce que ce mercredi marque la sortie au cinéma, si vous ne l'avez pas remarqué, d'un film très attendu, L'Odyssée par Christopher Nolan. Eh bien, on a bien envie d'en débattre de ce film avec des connaisseurs et connaisseuses de cette œuvre. Mais avant ça, on va prendre le temps de revenir au texte d'origine fondamentale. Et pourquoi est-il si fondamental d'ailleurs ? Comment est-ce qu'il a été reçu au fil des siècles ? Comment il les a traversés, ces époques ? Et qu'est-ce qu'il nous dit encore aujourd'hui ? Voilà toutes ces questions qu'on va déplier avec vous qui avez vu le film de Nolan aussi. Donc on se réjouit bien sûr d'avoir également votre avis sur cette réalisation. L'Odyssée de Homère à Nolan, c'est le programme de Vertigo. Aujourd'hui, soyez les bienvenus. Comme chaque jour durant l'été, on commence en musique avec un bon vieux souvenir.

0: Ulysses, c'était Franz Ferdinand, extrait de Tonight, le troisième album studio du groupe écossais, sorti en 2009. Des chansons inspirées de l'Odyssée, de son héros, il y en a pas mal, mais je crois que celle-ci, elle a votre préférence, Christophe Onodibio, elle a aussi la nôtre, on l'avoue.
1: Oui, j'adore ce groupe et j'aime cette idée. Vous savez que Alex Kapranos, le chanteur de Franz Ferdinand, il est grec d'origine et donc il a été nourri. Enfin, il n'y a pas besoin d'être grec pour être nourri à l'Odyssée. Mais il y a dans cet hommage très rock venu de Glasgow à l'Odyssée quelque chose qui me plaît bien. L'idée qu'il faut sans cesse trouver un nouveau chemin, mais qu'on n'est pas comme Ulysse, on n'a pas la chance de pouvoir retourner à la maison.
0: Voilà, tu ne reviendras jamais.
1: Et je l'ai mise en exergue de mon livre. Parce
0: absolument.
1: Que ouais, exactement.
0: Votre livre, c'est L'Odyssée de l'Odyssée, qui est apparu aux éditions Grasset tout récemment. Vous racontez ce livre comme on le ferait, comme ça, avec une bande de copains, d'amis, un soir d'été, un verre à la main. Ça fonctionne très bien. La richesse de cette œuvre, souvent connue seulement partiellement, nous apparaît comme ça, dans ce style très actuel, donc d'autant plus accessible. Je conseille l'excellente émission Cartier Livre de nos collègues Hélène Ichters, qui avait bien présenté votre ouvrage en votre compagnie. On peut l'écouter sur l'application Play RTS.
1: Elle avait même invoqué les muses.
0: Tout à fait. Elle avait ouvert l'émission.
1: Exactement.
0: Mais là, je vous propose qu'on revienne au texte originel. Christophe Onodibio, quand l'avez-vous découvert pour la première fois et comment pourriez-vous le présenter à des personnes qui, voilà, à nos auditeurs, auditrices, pour leur donner envie d'y aller dans l'œuvre originelle.
1: Oui, alors je l'ai découvert d'abord par des livres, j'allais dire pour enfants, de contes et légendes de la Grèce antique, et puis ensuite un peu plus profondément, quand j'ai commencé le grec ancien, j'allais dire clandestinement, vers l'âge de 12 ans. Tout de suite, ça a été un éblouissement parce que j'avais l'impression que ça parlait de nous, quoi, que ça parlait d'aujourd'hui. Et comment je le présenterais, c'est l'histoire d'un homme perdu qui essaie de rentrer chez lui, voilà, tout simplement, et qui va y arriver.
0: Ombretta, Cesca, vous, quand est-ce que vous l'avez découvert pour la première fois?
2: Alors, il est difficile pour moi de dire quand j'ai entendu pour la première fois parler des aventures d'Ulysse. C'est peut-être un souvenir d'enfance aussi, par des récits pour enfants, un livre de ce type. Là où je suis vraiment tombée amoureuse de ce texte, c'était un revanche à l'école, donc au secondaire 1. En Italie, où on avait une heure hebdomadaire consacrée à l'épopée. Et donc non seulement les épopées anciennes, mais aussi les plus récentes. Et donc c'est là que j'ai découvert l'Odyssée, puis j'ai poursuivi les études classiques au Liceo Classico. Et c'est là que j'ai commencé à le creuser un peu plus pour continuer bien évidemment après à l'université et dans ma carrière académique suivante.
0: Donc vous êtes même venu aujourd'hui en studio avec le premier livre, enfin la première version de l'Odyssée que vous avez lu, qui vous suit depuis.

0: depuis pas mal d'années.
1: Tout à fait. Alors, c'est la première version avec le texte grec.
0: C'est ça,
1: que j'ai donc acheté quand j'avais 14 ans au lycée classique.
0: Et si on commençait par écouter l'Odyssée, justement, comment le texte s'ouvre, hein. Alors, je vous lis le tout début, hein. Dis-moi, muse, cet homme subtil qui erra si longtemps après qu'il eut renversé la citadelle sacrée de Troie, et il vit les cités de peuples nombreux, et il connut leur esprit, et dans son cœur il endura beaucoup de maux sur la mer pour sa propre vie et le retour de ses compagnons. Mais il ne les sauva point contre son désir, et ils périrent par leur impiété, les insensés, ayant mangé les bœufs de Hélios Hyperionade, et ce dernier leur ravit l'heure du retour. Dis-moi une partie de ces choses, déesse, fille de Zeus, tous ceux qui avaient évité la noire mort, échappés de la guerre et de la mer, étaient rentrés dans leur demeure. Mais Odyssée restait seul, loin de son pays et de sa femme, et la vénérable nymphe Calypso, la très noble déesse, le retenait dans ses grottes creuses, le désirant pour mari. Et quand le temps vint, après le déroulement des années où les dieux voulurent qu'il revît sa demeure en Ithaque, même alors il devait subir des combats au milieu des siens. Et tous les dieux le prenaient en pitié, excepté Poséidon, qui était toujours irrité contre le divin Odysseus, jusqu'à ce qu'il fût rentré dans son pays. Voilà, c'est le tout premier paragraphe de l'Odyssée. Peut-être préciser que c'est une forme particulière, hein, Ombretta.
1: Oui, tout à fait.
0: C'est un poème, avec des chants.
1: Oui. C'est un texte en forme poétique, on l'a dit, c'est à peu près 12 000 vers, donc c'est une longueur très importante, et c'est une forme poétique particulière, c'est ce qu'on appelle l'hexamètre dactylique, c'est des unités rythmiques composées de syllabes brèves et syllabes longues, et l'alternance de cette quantité syllabique crée un rythme.
0: Mmh. 24 chants au total.
1: Dans la forme que nous lisons aujourd'hui de l'Odyssée, le poème est divisé en 24 livres, qu'on appelle aussi chants. Mmh. Ce qui n'était pas forcément le cas pour la version de ce récit que les Grecs anciens de l'époque archaïque pouvaient jouir. Mmh. C'était pas une division en livres, c'était plutôt justement un chant. Mmh. Oral.
0: Et ce qu'on vient d'entendre là, ça s'ouvre sur cet appel à la muse, mm-hmm, que vous évoquiez tout à l'heure, Christophe Onodibio.
2: Oui, moi j'aime beaucoup ce début, surtout que bon, après les traductions varient, mais il y a une chose qui est importante aussi, bien sûr, donc il faut imaginer que c'est un spectacle à l'époque, voilà, où il n'y a pas la télé, il n'y a pas d'autres divertissements, donc on se réunit autour de la figure de cette Aède, c'est-à-dire le chanteur, hein, le poète, mais vraiment Aède, ça vient d'un mot grec lié au chant, donc il est accompagné de sa forminx, c'est-à-dire un instrument à cordes, l'ancêtre de la lyre, et en fait il invoque la muse, c'est ce qu'on appelle l'enthousiasme. En fait, quand vous êtes enthousiasmé, étymologiquement, c'est que vous avez la divinité, le dieu en vous, théos, comme dans théologie, et le dieu entre en vous, c'est comme une sorte de possession poétique, de fureur poétique, et ce que j'adore moi dans ce, donc c'est un peu comme un, c'est pour ça que je compare ça, moi, dans le livre, un peu faut imaginer un stand-up aujourd'hui, c'est-à-dire quelqu'un qui est là et qui joue aussi avec son auditoire, donc il invoque la muse entre en lui et c'est la muse qui parle par sa bouche. Et il dit à la muse, commence où tu veux, ça j'adore, il y a le côté, voilà, on est dans le feu de l'action, on est libre. Donc effectivement, la muse, alors il y en a effectivement plusieurs, la muse qu'invoque Laëde, c'est certainement Calliope, c'est-à-dire la muse de l'épopée, puisqu'à chaque genre littéraire, à chaque discipline artistique, vous avez une muse qui correspond. Et donc, il invoque la muse, elle entre en lui, et elle le possède, et elle va parler par sa voix, et il va n'être que l'intercesseur, l'intermédiaire entre le dieu et son auditoire. C'est très très beau. Donc c'est pour moi, c'est du stand-up.
0: Parce que souvent, on pense que l'Odyssée, c'est l'histoire d'Ulysse qui essaye de rentrer et qui va vivre plein d'aventures, mais en fait, ça commence assez tard. finalement, bah, dans l'ouvrage.
2: Ce qui est génial, on parlera du film de Nolan tout à l'heure, mais on pense toujours aux narrations alambiquées de Christopher Nolan. Là, c'est encore plus fort, parce que c'est fait bien avant Christopher Nolan, et en fait, c'est quand même un cas extrêmement prodigieux, où on va vous raconter l'Odyssée, c'est-à-dire mot à mot, Odysseia, les aventures d'Ulysse, donc il y a un Ulysse, sauf qu'en fait, le Ulysse en question, quand commence le poème, il est absent, il n'est pas là. Donc c'est un poème qui commence, qui vous raconte les aventures de quelqu'un qui n'est pas là. Donc c'est absolument audacieux dans l'histoire. Et évidemment, ça met tout de suite une tension dramatique formidable. Où il est le héros? On nous a promis les aventures d'Ulysse et le héros n'est pas là. Où est-il?
0: C'est ça.
2: Et ben, on va le chercher. Voilà. Et ça, c'est absolument prodigieux, ce qui accrédite un peu la thèse du jeu avec l'auditoire et de la dimension oratoire. Orale, c'est qu'en fait, on vous raconte une histoire et on veut que les gens soient suspendus à vos lèvres, quoi.
0: Et Homer, alors, qui est-il? Est-ce qu'on le sait, Ombretta, Cesca?
1: Qui est Homer est une question qui était abordée sans cesse de l'Antiquité aujourd'hui et qui a engendré vraiment des réponses très différentes. Donc Homer, Homeros, moi je dirais que c'est tout d'abord un nom. C'est un nom que les Grecs mettaient sur une tradition poétique, la tradition épique, et qui apparaît dans nos sources pour la première fois vers la fin du 7e, début du 6e siècle avant notre ère. Pour les anciens, il s'agissait d'une figure historique, dont on essayait de reconstruire la biographie, les différentes villes se disputaient
0: son origine
1: de naissance, on disait qu'il était aveugle, il y a toute une série d'anecdotes qui étaient construites là autour. Ce n'est plus ainsi que nous envisageons les choses aujourd'hui.
0: Comment vous le présentez-vous à vos élèves? Vous dites quoi alors de lui?
1: Je dis qu'il a probablement pas existé et que Homer est un nom qu'on met justement sur une tradition. Donc c'est à partir du 18e siècle qu'on a commencé à creuser de manière plus substantielle la possibilité que Homer ne soit pas une figure, qu'il ne soit pas un auteur d'un texte qui était fait pour être lu, l'Iliade comme l'Odyssée. Et on a commencé à penser que c'était peut-être le résultat, ces textes que nous lisons en forme de poème écrit, le résultat d'un processus de formation par étapes successives qui avaient des origines dans la culture, dans une culture de transmission orale. Et donc c'est notamment dans les années 30 du 20e siècle que les enquêtes menées par un chercheur américain, mais qui s'était déplacé à Paris, à la Sorbonne, pour faire ses études, Milman Paris, ont pu prouver l'origine traditionnelle et orale de cette poésie en étudiant un aspect très particulier de la forme de ces poèmes. C'est quelque chose qui saute tout de suite à l'œil, la lecture du texte. Dans sa forme intégrale. Il y a énormément de mots répétés dans ce poème et la forme la plus caractéristique, la plus récurrente, c'est des binômes de noms avec adjectifs, c'est ce qu'on appelle épithètes, et c'est ce que Milman Paris a commencé à appeler formules, en comprenant qu'il y avait une logique dans la récurrence de ces formules à des endroits spécifiques des vers, qu'il y avait des critères d'économie, et que cela pouvait faire penser à des outils mnémotechniques mobilisés dans une forme de composition qui était une composition en live. Donc je me raccroche à l'idée d'un stand-up avec en plus une dimension religieuse qui est très importante, on l'a rappelé.
0: Est-ce qu'il y avait aussi une fonction pédagogique, instructive, Christophe Onodibio?
2: Là oui, c'est clair dans la mesure, ça a été, prouvé par Platon. Platon n'aimait pas tellement les poètes, puisqu'il voulait les chasser de sa cité idéale, mais il reconnaît quand même à Homère, il l'appelle l'éducateur de toute la Grèce. C'est-à-dire que c'est vraiment... c'est ce qui est curieux aussi avec cette figure, on a parlé aussi d'une sorte de figure collective, en fait, Homère aurait été un collectif de poètes. Il y a même un Anglais qui s'appelait Samuel Butler qui a dit mais en fait Homer serait une femme, se basant sur... donne peu de crédit aujourd'hui à cette thèse, pas parce que la thèse n'est pas séduisante, c'est qu'en fait il se base sur la description des paysages, il dirait bon, ça ressemble à la Sicile, donc elle serait sicilienne, mais au fond bon, les paysages méditerranéens sont quand même très, très identiques. Mmh. Mais il y a eu aussi énormément de jeux de mots, tout à l'heure vous le rappeliez, Ombretta, l'idée de Homéros l'aveugle, on a même prétendu que certains qu'il était égyptien, et en fait parce qu'il avait la cuisse poilue, parce que Homéros en grec c'est aussi la cuisse. En fait c'est des calembours qui amusaient les Grecs eux-mêmes en fait. L'idée c'est devenu une figure effectivement un peu sinon religieuse, du moins oui pédagogique. En fait ces poèmes-là sont des poèmes où on apprend, enfin pour moi l'Odyssée c'est vraiment un concentré de toutes les expériences que peut faire un être humain dans sa vie. Vous avez la peur, vous avez le désir, vous avez le deuil, vous avez la joie, la camaraderie, la mort, hein, la descente, le dialogue avec les morts, la bravoure, l'hubris, hein, l'orgueil. Donc en fait, c'est une sorte de synthèse extrêmement pédagogique, en fait, de presque comment doit-on ou ne doit-on pas, d'ailleurs, réagir face à un certain nombre de dangers. Donc c'est évidemment à critères pédagogiques. Et c'est vrai que quand Ombretta rappelait les répétitions du poème, il y a de ça. C'est-à-dire qu'il ne faut pas chercher... Il y a parfois des personnages, en fait, dans l'Odyssée qui sont décrits par les mêmes Circé et Calypso. Elles sont toutes les deux euplocamoi, c'est-à-dire aux beaux cheveux, quoi, aux belles boucles. Donc des répétitions qui donnent à penser que oui, ça permettait peut-être à ceux qui devaient mémoriser ou composer ce texte en live et dériver. En fait, il y a un côté remix hein, aussi. Aménager des temps de pause finalement pour reprendre leur élan avec des systèmes de répétition aussi qui peuvent être fastidieuses parfois dans le texte.
0: Et puis pour poursuivre effectivement cette histoire d'aventure comme ça qui ne cesse de rencontrer de nouveaux personnages, il ne faut pas perdre les repères. Donc vous avez cité notamment Calypso, la nymphe, la magicienne Circé, qu'on va croiser dans le film que nous évoquerons dans une poignée de minutes. Avant cela, peut-être parler des autres adaptations de l'Odyssée parce qu'elles ont existé. Vous vous souvenez laquelle vous aviez vue en tout premier, Christophe Onodibio?
2: J'avais dû voir celle avec Kirk Douglas. Donc d'un certain
0: Marco Camerini.
2: Camerini, exactement. Et en fait, ce qui est très intéressant dans ce péplum, hein, qui est vraiment, c'est que on est en fait la même actrice, Sylvana Mangano, joue deux rôles. Elle joue Pénélope et elle joue aussi Circé. Et en fait, je me suis dit à l'époque, est-ce que c'est pour faire à croire que l'idée qu'Ulysse est resté fidèle, parce que comme il a une aventure quand même d'un an avec Circé, bah au fond, si c'est la même actrice, finalement
0: choquant.
2: Il est fidèle à la même femme. Mais alors c'est moi ce que j'aime dans ce peuple, il y a le très beau aussi, la très belle série de La Raille, qui est d'ailleurs gratuite, j'allais dire, sur YouTube, que vous pouvez trouver, merveilleuse série de La Raille aussi. Mais oui, c'est peut-être Kirk Douglas. Celle avec Kirk Douglas qui me revient spontanément, ce qui me fait dire aussi que Elon Musk polémiquant avec Christopher Nolan sur le choix d'avoir une actrice noire, idée impensable, horrible pour Elon Musk, Kirk Douglas aussi n'est pas spécialement l'archétype de l'idée qu'on se fait d'un grec. Donc fait, l'Odyssée, elle appartient à tout le monde. Quoi. Voilà, exactement. L'Odyssée appartient à tout le monde et c'est une fiction, je rappelle. Donc oui, c'était ce péplum là de Camerini. Ouais.
0: Écoutons la bande-annonce.
3: Ulysses, starring Kirk Douglas as the mightiest of warriors, mightiest of lovers. In this mightiest of motion pictures, Ulysses! Only a great star like Kirk Douglas could portray so great a hero. Thrill as Ulysses dares the hideous one-eyed Cyclops. Gasp at the black magic of Circe the Enchantress, who turns Ulysses and his men into swine.
4: Give me back my men, goddess, demon, witch, or whatever you are.
3: Marvel at the tremendous spectacle.
0: On a un peu de ce péplum italien de Marco Camerini avec Kirk Douglas en Ulysse, qui est aussi votre préféré, Yacine.
5: Absolument, c'est un des premiers péplums que j'ai vu quand j'étais gamin. Ouais. C'est un des films préférés avec Jason et les Argonautes.
2: Bon choix. Ouais.
0: Juste avant cela, il y avait eu un film muet italien inspiré directement du poème, hein, l'Odyssée, sorti en 1911. Puis après, bon, il y a une mini-série télé américaine, The Odyssey, qui est coproduite par Coppola, réalisée par Andrei Konchalovsky. Alors, elle est très complète, très fidèle, mais elle a très mal vieilli. On voit notamment Poséidon, qui est un monsieur joufflu qui souffle sur les voiles, ça pique un peu les yeux, mais c'est très pédagogique. The Return, film d'Umberto Pasolini avec Ralph Fiennes et Juliette Binoche, hein, qui se concentre là sur le retour d'Ulysse à Ithaque. Et puis il y a des transpositions, si on pense par exemple à ce film.
6: Daddy!
7: Hello, sugar.
6: How's my little girl?
7: He ain't our daddy.
6: I am the only daddy you got. I am the damn paterfamilias.
7: Now mama's got a new boat.
0: Est-ce que vous l'avez autour de la table?
2: Oh brother!
0: Eh oui, vous l'avez, Christophe Onodibio.
2: Les frères Cohen, bah
0: absolument.
2: Ouais, intéressant.
0: Qui déplace l'Odyssée, en fait, dans l'Amérique rurale des années 30.
2: Et c'est là qu'on s'aperçoit que ça, effectivement, dans l'Amérique rurale des années 30, et avec un George Clooney dans la figure d'Ulysse. Mais ce qui est intéressant, c'est qu'effectivement, encore une fois, c'est un texte qui se transpose, avec lequel on peut jouer sans arrêt, parce qu'on trouve des. On trouve des souvenirs de l'Odyssée dans « Mon nom est personne », western italien avec Terence Hill et Henry Fonda, Star Wars et plein de références à l'Odyssée. « Je suis ton père », c'est presque les retrouvailles de Dark Vador à Skywalker, c'est presque Ulysse qui s'adresse à Télémaque. Game of Thrones, par exemple, la scène des noces pourpres qui est un clin d'œil directement au meurtre d'Agamemnon, hein, poignardé, dit-on, par Clytemnestre et même Inception. Hein, même la scène des lotophages dans Inception, quand ils vont dans la cave en Afrique, l'espèce de cave à rêves, pour se pluguer, se brancher sur des rêves, etc. Et comater pendant une journée avant de rentrer chez eux, etc. Choisir l'oubli et une vie qui n'est pas la leur, c'est directement l'épisode des lotophages. Donc c'est un texte qui.
0: Où ça se passe avec du lotus, c'est différent. C'est quand on mange des fleurs de lotus.
2: Voilà, on
0: ne
2: sait pas ce que c'est. Hein.
0: Enfin, ouais.
2: Pour certains, c'était les dattes, les fruits de Djerba, pour Victor Bérard, qui disait « ils ont oublié la date du retour », pour faire le jeu de mots dans la traduction même.
0: Donc voilà, une preuve de l'atemporalité de cette œuvre, ou plutôt de la manière dont toutes les époques peuvent se l'approprier. Elle parle vraiment de thèmes universels. Alors, quid de la version de Christopher Nolan? Eh bien, on va en parler en deuxième partie d'émission. Ça sera après le journal d'actu, et puis un peu de musique d'ici là.

0: Grégory Porter, Liquid Spirit. Grégory Porter se produira au Montreux Jazz Festival le 17 juillet. 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À suivre dans Vertigo, bien, on va parler du film de Christopher Nolan, de l'adaptation de l'Odyssée d'Homère qui sort aujourd'hui dans les salles avec nos invités Ombretta Cesca, qui est spécialiste de littérature grecque à l'UNIL, et Christophe Onodibio, qui est en duplex à Paris, journaliste et écrivain, auteur de L'Odyssée de l'Odyssée, qui a paru tout récemment aux éditions Grasset. Mais d'abord, on va aller voir ce qui se passe par ailleurs dans le vaste monde de la culture.
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2: Buonasera Piazza Grande, benvenute a tutti e a tutte.
0: Le réalisateur belge Fabrice Duvels présidera le jury du concours international du 79e Festival du film de Locarno, qui aura lieu du 6 au 16 août. Le cinéaste, dont plusieurs films ont déjà été présentés à Locarno, sera entouré du producteur italien Marco Alessi, de l'actrice française Lolita Chama, de l'actrice chilienne Paulina Garcia et d'Olivier Père, qui est l'ancien directeur du festival, actuel directeur exécutif d'Arte France Cinéma. Charge à eux de choisir le film qui recevra le Léopard d'Or. Et puis, peut-être mentionner que pour la première fois, le Locarno Kids Award sera décerné par un jury de 13 jeunes âgés de 11 à 15 ans. Ils visionneront les 7 films de la nouvelle compétition destinée donc au jeune public avant de désigner le lauréat.
3: Buona visione.
0: Nous, artistes, musiciens, musiciennes, professionnels de cinéma, vous adressons cette tribune pour exiger la libération immédiate de El Mehdi Lioubi, artiste marocain arbitrairement détenu depuis le 13 juillet 2026. Ainsi commence le texte signé par de nombreux artistes français à lire sur le site de Mediapart en France. El Mehdi Lioubi est réalisateur et musicien marocain installé à Marseille depuis 2017. Formé notamment à la FEMIS, il a été interpellé à l'aéroport de Rabat alors qu'il s'apprêtait à rentrer en France. Aucun motif présenté, mais une interdiction de quitter le territoire et une garde à vue imposée. El Mehdi Lioubi travaille actuellement sur son premier long métrage documentaire qui aborde les thèmes de la liberté d'expression et de la création. Dans le sillage d'un festival de cinéma, le FISAHRA, une association caritative Sandblast appelle au boycott du film dont nous allons parler justement, de Christopher Nolan. En cause, le fait que le film ait été tourné à Dakhla, dans le Sahara occidental. Après avoir été une colonie espagnole jusqu'en 75, le Sahara occidental est considéré comme un territoire non autonome par les Nations Unies. Un conflit y oppose depuis 50 ans le Maroc, qu'il considère comme faisant partie intégrante de son territoire, aux indépendantistes du Front Polisario, soutenu par l'Algérie. Pour cette association, comme pour le festival du film international du film du Sahara, l'ignorance de Christopher Nolan à l'égard de cette situation géopolitique tendue est une façon d'ignorer la cause et les souffrances du peuple sahraoui. Nolan n'a pas répondu à leur demande d'explication.
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0: Et l'actu culturelle, c'est donc aujourd'hui la sortie de ce film de Christopher Nolan.
4: J'aime bien discuter des films, vous voyez, et échanger des critiques.
5: C'est très intéressant.
4: Vous avez envie de voir un film avec moi ?
0: Débat cinéma, un seul film au débat aujourd'hui, un débat un peu spécial puisque sans nos critiques cinéma habituelles, mais avec des connaisseurs et connaisseuses de l'œuvre et du réalisateur qui vont nous occuper, l'Odyssée Christopher Nolan dans les salles, à voir ou pas, quel lien est-ce qu'il a voulu garder avec l'œuvre originale d'Homère. On va en discuter donc avec vous, Ombretta Cesca, professeur de langue et littérature grecque à l'UNIL, Christophe Onodibio, journaliste et écrivain, auteur de L'Odyssée de l'Odyssée. Après avoir parlé tout à l'heure de l'œuvre originale, signé donc Christopher Nolan, cette adaptation. Yacine Nemra, est-ce que vous pouvez déjà nous rappeler qui est Christopher Nolan ?
6: C'est parti. Christopher Nolan est un réalisateur britannico-américain né à Londres en 1970. 55 ans de vie durant lesquels il a réalisé 13 longs métrages qui ont rapporté plus de 6 milliards de dollars, récolté 49 nominations aux Oscars et remporté 18 statuettes. Il lui aura fallu toutefois attendre 53 ans pour qu'il soit lui-même récompensé avec les prix de meilleur réalisateur et de meilleur film pour Oppenheimer. Revenons dans le passé. 1998, après 3 courts métrages, des films d'entreprise et des pubs, Nolan signe son premier film, Following, un thriller en noir et blanc dans lequel un romancier est embrigadé par la pègre. Il le tourne le week-end parce que la semaine, il bosse le nono. Et tout ça pour 6 000 $. Une somme pour laquelle vous pouvez vous acheter un 5 centième d'une Batmobile de sa trilogie Batman, un 4 167ème d'une bombe nucléaire créée par Oppenheimer. un 683 millième d'une fusée pouvant aller plus loin que Mars comme dans Interstellar, ou un 567e d'un chasseur P-51 Mustang de la Seconde Guerre mondiale qu'on peut voir dans Dunkerque, pour pas si cher que ça finalement. Parce que oui, le prix de ces films évolue de manière relative au déroulé de sa carrière, et les enjeux aussi. S'il commence avec des thrillers comme Memento ou Insomnia, dans lesquels des flics névrosés ont respectivement des problèmes de mémoire et de sommeil, prenez du Xanax, il ne fait ensuite plus que des films sur des gens importants qui doivent sauver le monde en fronçant les sourcils, pendant que derrière on entend Hans Zimmer qui fait...
0: C'était bien fait.
6: Son cinéma repose sur quelques obsessions, le temps, la mémoire, la culpabilité, l'identité et des personnages qui cherchent à contrôler une réalité qui leur échappe. Faut-il créer une bombe qui peut détruire le monde? Est-ce bien de sacrifier la morale pour la célébrité? Est-ce normal pour un milliardaire de se déguiser en chauve-souris pour aller casser la gueule à des marginaux? Nolan fragmente ses récits, superpose les temporalités et monte plusieurs actions en parallèle jusqu'à un même point de tension. Chez lui, le scénario ressemble souvent à une machine ou à un puzzle, au point que comme dans Tenet, un film dans lequel un espion remonte le temps pour sauver le monde, et ben on comprend tout simplement plus ce qui se passe. On a dénombré près de 345 049 AVC chez des individus ayant tenté d'expliquer le film à leurs proches. J'en ai fait partie, mais heureusement je me suis soigné. Heureusement, dans la plupart de ces films, ils commencent par un manuel explicatif de 35 minutes, histoire qu'on puisse comprendre et aimer les deux heures de scènes d'action qui suivent. Ce sont les premiers films IKEA de l'histoire. Visuellement, il défend la pellicule, les grands formats, les caméras IMAX, les lieux réels et les effets physiques. Il fait des beaux films avec des hommes qui ont des rôles importants, des milliardaires, des espions, des présidents, des scientifiques et des femmes qui sont là parfois. Christopher Nolan est donc un réalisateur très classique dans sa foi envers la salle de cinéma, mais radicalement moderne dans sa manière de démonter le temps, le récit et la perception du spectateur. Et c'est peut-être le réalisateur américain le plus important de son époque, ce qui lui permettra, qui sait, peut-être de demeurer à travers les siècles.
0: Vous avez mis les moyens, vous aussi, là, pour votre cinéma.
6: Je vais remonter dans le temps, maintenant. Au revoir.
0: Christopher Nolan, je crois que vous êtes assez fan. Hein, de... Vous voyez, d'ailleurs...
6: Yeah, you know, I'm a famous director and I...
0: J'ai failli faire croire qu'il était en studio.
3: Non, Christophe Onodibio. Est-ce que je suis assez fan de Nolan? J'aime beaucoup Inception. Je suis tout à fait d'accord avec ce que vous venez de dire sur Tenet, où j'ai toujours pas compris.
0: On est nombreux.
3: Voilà, il y en a que j'aime moins. Dunkerque, j'aime moins, spectaculaire. Mais, et Memento, que j'ai revu récemment. Non, je suis assez fan parce que le motif est toujours très simple. Et la forme d'ailleurs très très simple. Et après, oui, il y a un raffinement dans le scénario qui peut être déroutant. Mais j'aime beaucoup ce qu'il fait, ouais.
6: Il a un peu le don de rendre les choses simples, compliquées. Moi, c'est ma critique numéro un que je lui ferais, je pense.
3: Ouais, enfin, Tenet, je sais pas si la physique quantique est simple en soi. Enfin, pas pour moi, en tout cas.
6: Ah non, par contre,
3: j'avoue,
6: il a réussi à faire comme Oppenheimer, donc le biopic sur le créateur de la Seconde Guerre mondiale, qui est juste un biopic. Il a réussi à le rendre scénaristiquement compliqué, alors même que c'est l'histoire d'un homme. Et j'en veux que je trouve que c'est un exploit quand même assez extraordinaire.
3: C'est vrai, c'est vrai.
0: Bon, allez, on parle de l'Odyssée aujourd'hui. Ouais. On résume. Le tout début, on est au royaume d'Ithaque. Son roi Ulysse est parti depuis un paquet d'années se battre à Troie. Sa femme Pénélope est sans nouvelles. Elle tient le royaume comme elle peut, sous la pression de ses hordes de prétendants qui attendent d'être choisis par elle quand elle aura fini de tisser cette tapisserie, comme promis. Son fils Télémaque décide de partir à la recherche de son père. Alors, est-ce qu'il est mort? Est-ce qu'il est vivant? En fait, on va découvrir qu'Ulysse vit auprès de la nymphe Calypso dans un apparent paradis, mais qu'il est frappé d'amnésie. Et puis, peu à peu, les souvenirs de sa guerre et de sa très longue épopée, peu à peu, vont refaire surface. Voici la bande-annonce.
5: Dis-moi ce qu'il te reste comme souvenir.
7: Une épouse. Un fils.
5: Et quoi d'autre?
7: La guerre qu'on a gagnée. Aide-moi à rentrer chez moi.
8: Il manque un maître à cette maison. Je veux que tu me choisisses.
5: Le roi d'Ithaque va revenir.
8: Ne crois pas ça.
9: Qu'est-ce qu'il ferait si en revenant il voyait tous ses prétendants chez lui?
8: Tu pleurniches après un papa que tu n'as jamais connu. Tel un petit morveux de bâtard.
9: Mon père retrouvera sa maison.
8: Pour accomplir sa vengeance,
7: la plus terrible.
0: Voilà, un peu de cette odyssée. Signé Christopher Nolan, Matt Damon est Ulysse, Anne Hathaway, Pénélope, Tom Holland, Télémaque, Zendaya est Athéna, Charlize Theron, Calypso. Il y a encore un casting assez incroyable. Christophe Onodibio, qu'avez-vous pensé de ce film ?
3: Moi, j'ai trouvé ça réussi. Il va y avoir évidemment une part de déception. Parce que, évidemment, tous les personnages n'y sont pas. Ça aurait fait, je pense, un film de 13 ou 14 heures ou 20 heures. Donc, il a dû faire des choix sur lesquels on reviendra peut-être, mais je ne vais pas développer maintenant. Mais j'ai trouvé ça réussi dans la mesure où, déjà, pour moi, ce qui était important, c'est qu'on n'ait pas du kitsch, qu'on n'ait pas une sorte de modernisation de l'Odyssée. En fait, il est resté fidèle à cette idée qui est présente dans l'Odyssée, que c'est avant tout, malgré le merveilleux, le parcours d'un être humain hanté par la guerre, hanté par la culpabilité, puisqu'Ulysse, c'est quand même lui l'inventeur, même si l'idée lui est soufflée par Athéna, du cheval de Troie, cet instrument qui va permettre de prendre la ville et de produire une sorte de boucherie, hein, parce que ça a été des massacres terribles. Donc cet homme est hanté par ça, par la culpabilité, et essaie de rentrer chez lui en portant ce fardeau. Donc ça, il a gardé ça, il a respecté ça, donc il n'a pas trahi Homer. Ensuite, il y a plein d'autres aspects, mais peut-être... Moi, je suis impatient d'entendre Ombretta.
0: Ombretta, Cesca, qu'avez-vous pensé du film ?
10: Alors, je l'ai vu avec grand plaisir et grand intérêt. Je trouvais que c'était très intense et une narration très prenante. Il n'y a pas, je pense, une seconde où je me suis ennuyée tout en connaissant, disons, le noyau narratif. Bien évidemment, ce n'est pas l'Odyssée homérique, mais ce n'était pas ça que j'avais envie d'aller voir au cinéma réalisé par Christopher Nolan. Donc on voit bien qu'il a fait une lecture approfondie, remarquablement approfondie, je dirais, du texte homérique. Il en a tiré quelques idées qui lui paraissaient les plus significatives et plus fortes, puis il a rebattu les cartes pour le mettre en cinéma. Et ce que j'ai adoré, moi, de mon côté, c'était de pouvoir faire à chaque fois cet aller-retour entre le texte que je connais, que j'étudie, et de voir comment un réalisateur comme Nolan pouvait proposer sur écran certaines scènes qui n'étaient pas du tout faciles à rendre, qui passent dans une narration en troisième personne, mais qui, sous les yeux du public, pourraient être compliquées. Donc il y a des choses que j'ai adorées, d'autres qui m'ont un peu moins convaincue. Parmi les choses que j'ai adorées...
0: Qu'est-ce que vous avez adoré, alors, par exemple ?
10: Je trouvais très réussite la séquence sur Circé et le moment de la transformation des compagnons de Ulysse en cochon.
0: Spectaculaire. Quel modèle comme ça, hein. Quel moule, on a l'impression.
11: C'est presque du body horror où elle utilise comme des marionnettes, elle les transforme. C'est incroyable.
0: Il n'empêche qu'il va pas avoir d'aventure avec elle. Donc là, on a quelque chose d'assez important qui est oublié dans l'histoire. C'est que Circé, c'est quand même une des infidélités. Ah ben. Est-ce que ça veut dire que là, il est un peu plus idéalisé quand même, cet Ulysse ? Il n'est pas infidèle ?
10: Il est certainement édulcoré. C'est-à-dire que l'Ulysse homérique est un Ulysse qui répond à une morale archaïque, très dure, où on est implacable avec les ennemis et doux avec les amis. Mais implacable, ça veut dire qu'on arrive jusqu'à tuer des personnes qui nous demandent pitié, qu'on arrive à peindre les servantes qui n'ont pas été fidèles à la cause au palais d'Ithaque.
0: Oui, c'est ce qui se passe à la toute fin de l'Odyssée. Donc il va exécuter, c'est une scène atroce de l'Odyssée, mais qu'on ne voit pas dans le film. Ouais. Il va pendre...
3: Immontrable.
0: Les femmes... Mais... Oui, Christophe.
3: Je suis d'accord. L'Odyssée, c'est beaucoup plus vaste, beaucoup plus complexe que le film de Nolan. En plus, il y a des références qu'Homère n'explique pas. Moi, c'est pour ça que j'ai voulu, dans le livre... re-raconter l'Odyssée et en m'arrêtant et expliquer aux contemporains les références qu'Homer n'explique pas puisqu'on est dans un horizon d'attente. Donc en fait, Nolan, il a dû faire un certain nombre de choix. Alors effectivement, comme disait Ombretta, et on peut même aller plus loin, Ulysse, c'est un peu un salaud aussi. C'est Ulysse Polytropos, son moteur c'est la ruse. Ça, l'aspect rusé du Ulysse de Nolan... Il est passé totalement en second plan. Il a gardé le côté hanté par la guerre, puisque plusieurs fois dans l'Odyssée, on voit Ulysse qui pleure dès qu'on raconte dès qu'on raconte ce qui s'est passé justement pendant la guerre de Troie, qui pleure vraiment, hein, comme une veuve de guerre, nous dit Homer. Ça, il a gardé ce côté culpabilité, douleur, le type qui en a trop vu quoi pendant la guerre.
12: Bon, son aspect rusé est gardé quand même via les autres, le récit qu'ils en font. On a, je crois que c'est Ménélas qui dit que c'était.
3: On voit pas Ulysse en acte. On voit pas Ulysse en acte. Effectivement, Matt Damon joue un Ulysse beaucoup plus sympathique, beaucoup plus. D'ailleurs, Nolan, j'ai eu la chance de rencontrer pour une interview Christopher Nolan quand il est venu à Paris, donc il y a quelques jours, et de pouvoir lui poser les questions des choix qu'il avait fait. Par exemple, moi, il y a mon personnage préféré, je sais pas quel est le personnage préféré, si tant est qu'il y en ait, d'Ombretta, mais c'est Nausicaa. Nausicaa, cette jeune princesse qui va permettre à Ulysse de rentrer chez lui, etc. L'épisode Nausicaa, elle appartient au peuple des Phéaciens, qui est un peuple extrêmement raffiné, presque high-tech avant l'heure. Ils ont des bateaux qui naviguent tout seuls. Ce sont des gens qui aiment les fables, qui sont philo-mutoi, qui aiment qu'on leur raconte des histoires, un peu comme des Vénitiens.
12: Voilà. C'est d'ailleurs eux que Ulysse raconte en réalité l'histoire et non pas à Calypso comme c'est montré dans le film.
3: Et bien ça, les Phéaciens, ils les passent. En fait, Calypso, au début, sans trop spoiler, mais Calypso va jouer le rôle de Nausicaa. Alors j'ai demandé à Nolan, mais pourquoi en fait se priver de Nausicaa, de l'épisode des Phéaciens? Il me dit, bah effectivement, c'est un super passage, mais malheureusement, c'est ce qu'on disait au début de cette émission, il y a des répétitions en fait dans l'Odyssée. Et pour moi, le côté du retour, en fait, il commence, c'est vrai qu'il y a deux retours dans l'Odyssée. Il y a le retour quand il part de chez Calypso, ensuite il va arriver chez les Phéaciens, et les Phéaciens vont l'aider à opérer son retour définitif vers Ithaque. Donc il me dit, bah voilà, j'en ai fait qu'une. Les lotophages, les mangeurs d'oubli, c'est aussi Charlize Theron, donc Calypso, qui joue le rôle, ce qu'on a vu dans la bande-annonce, où Ulysse mange des feuilles de lotos et justement essaie de se remémorer. Bah, c'est pas du tout le cas dans l'Odyssée. Justement, Ulysse lutte sans arrêt contre l'oubli et ramène et les attache au banc du navire ses compagnons qui ont mangé les feuilles du lotos. Parce que si vous oubliez le retour, si vous oubliez Ithaque, vous ne rentrez jamais. Donc en fait, là, il a pris quelques libertés, mais qui sont néanmoins, et je le redis pour pas que ça déçoive, mais cohérentes avec le propos d'Homère, qui est de nous raconter avant tout l'histoire d'un homme hanté par la guerre. Et ça, il l'a respecté, et c'est formidable.
11: C'est paradoxal, ce côté... Vous le verrez, mais la morale du film, c'est beaucoup un type qui veut se repentir des violences qu'il a commises, etc. On n'arrête pas de dire qu'il est un sale type, et en fait, à l'écran, il n'est jamais vraiment un sale type. Et je ne comprends pas, parce qu'en fait, ça raconte le fait qu'il est un sale type sans qu'on le montre, et ça aurait été intéressant de le montrer. Après, moi, je vais vous parler d'un terme cinématographique, parce que je suis beaucoup moins expert que vous en texte homérien, en récit homérien, mais c'est un spectacle incroyable à voir au cinéma. Nous, on a pu le voir en IMAX, donc c'est génial. À l'ère de Marvel, voir un spectacle où on a des scènes comme celle du Cyclope, parce que la scène du Cyclope, en fait, c'est pas en CGI, en image de synthèse, c'est une marionnette de 18 mètres de haut qu'ils ont mis dans une grotte, et c'est plus vrai que nature. Il est vraiment monstrueux, on dirait les créatures de Harryhausen, des vieux péplums des années 60-70, mais qui auraient été mis au goût du jour. Je trouve que c'est vraiment un truc à voir au cinéma sur grand écran, comme la scène de Circé qui transforme les compagnons du lys en cochon. En fait, il y a des moments épiques comme ça, on se dit c'est génial. Dès que Nolan filme l'aventure, filme l'action, c'est formidable. Et dès qu'il fait parler ses personnages et qu'il leur fait vivre des émotions, on a envie de dire, oh mon Dieu, mais va voir une psy, fais une thérapie, enfin, apprends En fait, c'est vraiment un film, je comprends pourquoi les hommes aiment autant Nolan, c'est parce qu'en fait, c'est des gens qui manifestent mal leurs émotions. Et dès qu'il y a des émotions à l'écran, Nolan se dit, tiens, je vais pas les faire parler, je vais mettre de la musique trop fort derrière, avec des pain, ou bien pour souligner le fait qu'on doit être ému. Et ça, je le regrette beaucoup. Après, ça n'empêche pas que c'est un très bon film pour ça.
3: Je sais pas ce qu'en pense Ombretta là-dessus, mais moi je pense que
10: Ombretta, alors oui.
3: Oui. C'est immontrable aujourd'hui, en fait. C'est beaucoup trop politiquement incorrect, en fait, ce qui se passe dans l'Odyssée à transposer. Vous l'avez dit tout à l'heure sur les servantes, le mensonge. Moralement, il est intenable pour un film au XXIe siècle, non ?
12: Vous diriez ça,
10: Oui, je pense que le choix d'édulcorer le personnage d'Ulysse tient au fait qu'il fallait donner la possibilité au public de s'identifier à ce personnage. Ça aurait été difficile de le faire autrement. Oui. Mais pour revenir à la question de la ruse d'Ulysse homérique, et effectivement mise un peu en arrière-plan, tout aussi comme la ruse qui se manifeste par la parole, parce que l'Ulysse homérique est vraiment le maître de la parole, celui qui sait raconter, charmer et qui n'arrête pas de dire de mensonges.
12: C'est ça, qui ment tout le temps.
10: Et cela, je trouve que ça manque un peu dans mes attentes. Voilà. Nolan a décidé de mettre l'accent ailleurs. Et je suis aussi d'accord sur le fait que les séquences qui m'ont un peu moins convaincue, c'est des séquences qui concernaient la caractérisation des personnages. Je trouve qu'il y a des personnages qui sont un peu aplatis, surtout dans la deuxième partie du film.
11: Le retour à Ithac, c'est vrai qu'il y a des longueurs.
10: On a un peu l'impression que c'est one man show. Ulysse fait tout. Télémaque reste un adolescent qui n'arrive pas vraiment à aider son père, alors que dans l'Odyssée homérique, ils combattent côte à côte. Et Pénélope, personnage féminin, vous l'avez évoqué.
11: Qui attend son mari, voilà.
10: Qui ne met pas en avant son caractère quand même rusé, très intelligent, qui en fait justement l'épouse légitime d'Ulysse.
3: Et même supérieure à Ulysse, parce que c'est elle qui trompera Ulysse à la fin de l'Odyssée par la ruse du lit. Mais non, il y a une chose qui est importante aussi, c'est le traitement des dieux. Parce qu'alors évidemment, ça, on peut se poser une question au XXIe siècle par rapport au péplum qu'on évoquait en début d'émission, où les dieux, moi je me souviens même dans le choc des titans, Ursula Andress ou Laurence Olivier. Aujourd'hui, c'est un peu compliqué. Le risque de kitsch est très énorme. Donc, par exemple, une des questions que je voulais poser à Nolan, c'est qu'il a évacué donc la présence des dieux. Parce que vous verrez que même Zendaya qui joue Athéna, c'est une Athéna. C'est intéressant d'ailleurs, le traitement qui fait d'Athéna. Qui
12: on s'est dit qu'elle était un peu plus psy ou coach que.
3: Oui. Fantôme ou mauvaise conscience.
11: Ou trauma, en fait, on ne sait pas si c'est vraiment une déesse.
3: Voilà, alors dans l'Odyssée, c'est assez peu raconté. Enfin, on dit qu'il saccage la ville de Troie, etc. Mais il y a un épisode qui est crucial dans les textes, notamment un texte qui s'appelait La Petite Iliade, en fait, qui est un. Tous les gens qui écoutaient Homère ou celui qu'on appelle Homère connaissaient à l'époque ces références. Mais il y a eu un viol atroce qui s'est passé pendant la prise de Troie, qui est le viol de Cassandre, vous savez, celle qui pouvait deviner l'avenir, dans le temple même d'Athéna. Et dans l'Odyssée, on nous dit qu'Athéna est très en colère, très très très en colère à la fin de la guerre de Troie, sans trop nous dire pourquoi, mais on le sait par d'autres textes, d'autres résumés de textes liés à cette période homérique, cette période. En fait, il y a eu le viol de Cassandre dans le temple d'Athéna, c'est-à-dire un tabou, chose d'atroce. Ça, Nolan l'aborde et je trouve ça extrêmement intéressant. Et sur la présence des dieux, justement, donc Athéna est là, mais on ne sait pas trop, c'est peut-être un remords.
12: C'est ça, elle incarne en fait plusieurs épisodes, de l'Odyssée. Mais il a beaucoup fait ça dans le film, finalement.
3: Mais la présence des dieux, il l'explique en disant « je préfère faire parler », et là ça rejoint l'IMAX. Avec la technologie IMAX, on peut vraiment entendre la nature gronder, les paysages, le vent souffler, etc. Et ça, c'est les dieux. Il dit « je crois mieux dans les dieux quand c'est la nature qui parle ». Et ça, j'aime bien, parce que c'est aussi peut-être la façon dont les anciens percevaient justement les divinités, c'est-à-dire dans le... Ils les voyaient pas non plus, c'était par la nature qu'elles se manifestaient. Donc ça, je trouve ça intéressant.
12: Bon, on aurait encore des heures pour parler vraiment de tout ce qui se passe dans ce film et ce que Nolan fait
3: Je peux poser une question,
12: Greta ? Alors allez-y,
3: sur les sirènes, est-ce qu'elle a aimé est-ce que vous avez aimé le passage des sirènes ? Je l'ai pas très bien compris. J'ai pas compris ce qui se passe quand il est attaché au mât. Il est dans une souffrance terrible, en fait, Matt Damon.
10: Oui, alors moi aussi, je pense avoir encore des doutes sur cette scène. Il y a une partie de la scène qui m'a beaucoup plu, c'est la séquence où le bruit est étouffé, exactement, et qui nous fait croire que cette fois non plus, on ne va pas savoir ce que les sirènes chantent et comment. Parce que finalement, dans la narration homérique, il n'y a rien qui est dit. On dit juste que c'est un chant qui est impossible à résister, tout comme on dit que Hélène est la plus belle des femmes et rien de plus, on ne la décrit jamais. Donc ça laisse cette marge.
3: Les sirènes parlent dans l'Odyssée, elles disent, nous savons tout ce qui a été sur la... pleine nourricière.
10: Tout à fait, mais ils n'ont pas, pas encore commencé leur chant. Ce chant qui, voilà, qu'on ne connaîtra jamais.
12: Oui, oui, donc c'était, c'était assez malin comme trouvaille. En
10: donc
12: fait,
10: il y avait cette partie-là de la séquence qui m'a beaucoup plu. Après, j'avais un peu plus du mal avec, avec la séquence un peu plus... psychologique qui suit, effectivement.
12: Bon, on n'a absolument pas le temps d'aller plus loin dans ce débat, mais moi ce que je souligne c'est que vous avez tous et toutes été bluffés par le côté très grand spectacle du film, par cette technologie IMAX qui est d'ailleurs doublée d'une, d'un montage à la main,
11: c'est
12: de l'artisanat, à voir au cinéma en format IMAX, et puis bon, cette part d'interprétation, quelques infidélités au texte. Voilà, merci beaucoup en tous les cas à vous tous et toutes d'être venus participer à cette émission spéciale Odyssée. Vous étiez venus aussi avec des coups de cœur qu'on n'a pas le temps de mentionner maintenant, mais je précise qu'on va les mettre sur notre site. Comme ça, on pourra découvrir ces deux ouvrages qui sont des échos à l'Odyssée. Pour les personnes qui nous écoutent, merci beaucoup. On va se quitter avec un tout petit peu du choix estival de notre programmateur musical Bastien Arnold. Voici Lisa Leblanc, Il fait chaud.

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1: Aucun signe d'accalmie en vue entre l'Iran et les États-Unis une semaine après la reprise des hostilités. Bien au contraire, ce jeudi, le système de défense antiaérienne a été activé à Téhéran. Aucune victime n'est à recenser pour le moment, d'après l'agence de presse gouvernementale IRNA. Dans le même temps, des explosions ont retenti dans le nord et l'ouest de l'Iran, à en croire des médias d'État. C'est une réforme sociétale majeure de la présidence d'Emmanuel Macron. Le Parlement français a approuvé hier soir le droit à l'aide à mourir. Après des années de débats, l'Assemblée nationale a entériné la proposition de loi. Avec ce texte, les députés autorisent l'assistance au suicide, voire l'euthanasie, avec une série de conditions. Ce droit sera réservé aux personnes majeures, capables de discernement, en grande souffrance et dont le pronostic vital est engagé. Le patient devra s'auto-administrer un produit létal, sauf s'il en est physiquement incapable. Et à la fin, c'est l'Argentine qui gagne en demi-finale de la Coupe du Monde de football. Hier soir, la sélection sud-américaine s'est une nouvelle fois montrée renversante face à l'Angleterre. Menée au score à 5 minutes de la fin du temps réglementaire, les Argentins, tenants du titre, l'ont emporté 2-1 à Atlanta. Lionel Messi et ses coéquipiers, tombeurs de l'équipe de Suisse au tour précédent, affronteront l'Espagne dimanche en finale à New York. La police a interpellé 4 personnes après l'agression d'un homme le 4 juillet à proximité de la plage de Vidy à Lausanne. Les forces de l'ordre ont indiqué hier que les auteurs présumés ont été placés en détention provisoire. Au moment de l'agression, la victime portait un t-shirt sur lequel une inscription Antifa était visible. Selon les premiers éléments de l'enquête, le t-shirt serait à l'origine de l'agression. L'hôtellerie suisse traverse une période morose. En juin, les nuitées ont connu un nouveau repli, cette fois de près de 2,5% par rapport à la même période une année plus tôt. Selon la première estimation publiée hier par l'Office fédéral de la statistique, l'hôtellerie helvétique a ainsi subi un repli pour le 4e mois consécutif. Israël a annoncé hier avoir tué 3 membres du Hezbollah dans le sud du Liban. Selon l'armée israélienne, les 3 hommes, qui appartenaient au mouvement islamiste libanais, étaient en possession d'équipements de combat. Le Liban et Israël viennent de tenir 2 jours de pourparlers à Rome, sous l'égide des États-Unis. Les États-Unis qui ont qualifié les discussions pour mettre un terme à l'état de guerre entre les deux pays de productives et positives. L'équipe de Suisse de hockey sur glace aura droit à une entrée en lice de choix lors du prochain championnat du monde. La sélection helvétique défiera l'Allemagne dans le stade de football de Gelsenkirchen en ouverture du tournoi. Plus de 60 000 spectateurs sont attendus pour l'occasion. Il y aura d'abord du soleil ce jeudi dans le ciel roman, puis des nuages arriveront progressivement dans la matinée à partir de l'ouest. Un risque d'orage est annoncé l'après-midi dans toutes les régions. En pleine, le thermomètre affichera 32 degrés au plus fort de la journée. 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
3: Bonjour à toutes, bonjour à tous. Au cœur de ce mois de juillet, la radio poursuit son chemin dans les sujets de ses consoeurs des médias francophones publics. Parlons franco, c'est l'occasion de constater ce qui nous rapproche, ce qui nous différencie aussi parfois. Quelles sont les préoccupations en France, en Belgique, au Canada ou en Afrique francophone et comment répond-on à ces préoccupations? C'est ce que l'on découvre tous les jours de la grille d'été sur RTS Première. Nous le ferons aujourd'hui avec France Inter. Ce sera dans quelques minutes et un sujet consacré à un club de boxe pas tout à fait comme les autres. Le vendredi après-midi, il s'adresse en particulier à des femmes qui ont été victimes de violences. Mais avant cela, on se rend en Belgique où l'on s'interroge sur les trottinettes électriques. Elles sont certes pratiques, elles sont écologiques, mais elles sont aussi source d'accidents et de blessés qui se multiplient dans les services d'urgence. Entre fractures, traumatismes crâniens et séquelles parfois définitives, le bilan est assez préoccupant. Faut-il interdire ces engins ? Faut-il rendre le casque obligatoire ou simplement mieux former les utilisateurs ? Céline Biourge a voulu le savoir en se rendant dans les hôpitaux bruxellois pour la RTBF, la radio-télévision belge de langue francophone. Voici son reportage, diffusé dans le cadre de l'émission Transversale.
4: Voilà, vous pouvez vous asseoir ici sur le brancard. Et moi, je suis le docteur Hermans, enchanté. Je vais vous examiner un instant.
5: Nous sommes ici au service des urgences du site Saint-Michel des Cliniques de l'Europe à Bruxelles.
4: Donc vous regardez mon doigt sans bouger la tête et vous suivez mon doigt du regard, comme ceci.
5: Quoi de mieux pour comprendre les dangers de ces deux roues qui ont envahi nos routes ces dernières années?
4: Est-ce que vous avez pris des antidouleurs pour essayer de calmer la douleur?
5: Non. Ici, non. Le personnel est régulièrement confronté à des accidents de trottinette électrique.
4: Je prends une petite compresse parce que... ça, c'est...
5: Docteur Paul de Noël se souvient de l'essor de ses trottinettes. Elle est chef du service des urgences. Elle y travaille depuis 40 ans.
6: On a vu le développement des trottinettes, l'engouement, l'emballement de tout le monde. C'était l'objet miracle. Et au départ, il y avait des accidents non-stop parce que tout le monde voulait faire l'expérience. Il y a une période où c'était vraiment, il n'y avait pas un jour où il n'y avait pas 4-5 accidents de trottinette. Maintenant, le nombre d'accidents s'atténue progressivement. Je trouve, bon, on est en hiver, les gens prennent moins le vélo et les trottinettes qu'en plein été où les soirées sont longues. Et c'est bien gai de repartir en trottinette. Mais j'ai l'impression qu'il y a quand même une prise de conscience sur la dangerosité de circuler à trottinette encore plus qu'à vélo.
5: Reste qu'en 2025, le docteur de Noël a tout de même enregistré 298 accidents à trottinette électrique, parmi lesquels deux cas graves. Mais à quoi est-ce dû? Cet infirmier urgentiste de service

0: un peu utilisé, ouais, comme un...
1: Il n'y a pas de loi, voilà. On peut, tout le monde peut prendre la trottinette comme ça, il n'y a pas de loi, il n'y a pas de cas, c'est pas cadré. Hein, je pense que c'est les principaux, principales causes, hein, peut-être, je ne sais pas. Oui, l'âge aussi, souvent des jeunes, hein, des mineurs, hein, des fois. Hein.
2: Des jeunes souvent peu conscients des dangers et du manque de stabilité de cet engin, c'est aussi le constat du docteur Myriam Elamine, médecin urgentiste.
3: Il y a ça et le fait que pas mal de jeunes montent sur la trottinette à plusieurs. On a souvent des couples hommes et femmes dessus et puis forcément la moindre glissade, le moindre freinage sec fait que le risque d'accident est beaucoup plus important. Quand on est à plusieurs, ils ne sont pas faits pour être à plusieurs. On a déjà eu des enfants devant, le père derrière, et un accident est vite arrivé.
4: C'est pour les traumas.
3: Je me rappelle encore d'un jeune de 33 ans qui est décédé d'une rupture de rate. Et donc c'est quelque chose qui nous marque. Donc les trottinettes, sachant qu'on a une stabilité un peu précaire dessus et que généralement pour tourner à droite ou à gauche, ça arrive qu'ils coupent justement le chemin de la voiture et on se retrouve avec de gros accidents, sachant que le guidon est souvent à hauteur du foie et de la rate et on a un à-coup en fait, on a un coup direct en fait sur ces deux organes vitaux. Le risque vital en fait vient de là en grande partie. Donc c'est quelque chose qui nous marque aussi. Ça nous fait de la peine parce que c'est une population qui est relativement jeune.
2: Un public majoritairement jeune, c'est clairement ce qui ressort des statistiques tenues par la chef de service des urgences. Depuis 2024, le docteur De Noël les répertorie et les analyse de manière consciencieuse. Et voici ce qui en ressort.
5: C'est la tranche d'âge entre 15 ans et 35 ans. Cette tranche d'âge représente 62% des accidentés qui arrivent ici aux urgences. Une petite tranche d'âge concerne les utilisateurs de moins de 15 ans. C'est interdit, mais il y a quand même des utilisateurs, ça représente 5%. Et alors, à l'autre extrême, il y a aussi les plus de 50 ans qui représentent 5% des accidentés qui se présentent aux urgences. Et le plus âgé de nos accidentés ici avait 78 ans.
2: Plus étonnant, cet autre constat qui ressort de ces chiffres.
5: Alors, une chose qui m'a frappée, on avait l'impression qu'il y avait plus d'accidents pendant la nuit. Et quand j'ai analysé les périodes auxquelles ces accidents survenaient, il y a autant de patients qui se sont présentés suite à des traumas à trottinette entre 20h et 7h du matin que entre 7h du matin et 20h.
2: Mais le monde de la nuit est quand même différent du monde de la journée.
3: Pendant la journée, souvent les accidents, c'est les personnes qui vont au travail, qui sont un peu pressées, qui sont moins vigilants.
2: Docteur Elamine.
3: Mais par contre, en fait, la nuit, c'est les gens qui sont imbibés, qui rentrent d'une soirée et donc qui utilisent en fait la trottinette. Et donc le degré de vigilance est beaucoup moindre la nuit que pendant la journée.
2: Mais que ce soit le docteur Elamine ou le docteur De Noël, toutes deux attirent notre attention sur le côté régulièrement solitaire de ces accidents.
3: La personne qui utilise une trottinette, parfois tombe seule. La nuit, elle tombe... J'en ai pas mal qui tombent seuls. Et puis, il faut savoir que des routes sont parfois, je veux dire, abîmées. Et une trottinette fait que la route devant peut vite, en fait, prendre soit un pavé, soit, en fait, une dépression sur la route, en fait. Et le patient fait ce qu'on appelle un demi-soleil.
5: La trottinette, c'est plus des accidents solitaires parce que ces petites roues prennent le moindre obstacle et déséquilibrent la personne, surtout si elle ne tient pas bien son guidon à deux mains. Hein. C'est moins stable qu'un vélo quand vous lâchez une main, une petite trottinette, beaucoup moins stable. Surtout si on regarde son GSM, surtout quand on est à deux sur la trottinette. Voilà, mais je pense que les plus jeunes, vous avez beau faire des recommandations, rien ne va leur arriver, ils sont convaincus qu'ils sont invincibles. Hein. Ils étaient plusieurs sur la trottinette et ils vous l'expliquaient, hein, mais très calmement, que celui qui conduisait, eh bien, regardait son GSM et celui qui était derrière avait justement une cigarette, une clope et il faisait fumer à celui qui était en train de conduire, regardait son GSM en même temps. Ils s'étaient étonnés qu'ils étaient tombés l'un sur l'autre et qu'ils se faisaient bien mal, mais ils vous disent ça avec un naturel.
2: Dans tous les cas, les trottinettes partagées sont pointées du doigt.
3: Je vois moins d'accidents des personnes qui ont leur propre trottinette parce que souvent ils ont déjà un casque par rapport à ceux qui louent des trottinettes parce qu'ils sont un peu en retard, parce qu'ils sont pas habillés en conséquence. La costume cravate avec la petite trottinette, pas de casque en fait en question. Il a pas la

0: l'habitude d'utiliser une trottinette, ces gens sont plus enclins à faire des accidents. En tout cas, c'est comme ça que je le perçois.
1: Non, reste sur le monsieur, ne bougez pas. Enfin, monsieur. Prêt ? Et voilà, monsieur.
2: Mais qu'en est-il des blessures et des séquelles ? Nous l'avons dit, dans ce service des urgences, il y a eu 298 accidents en 2025, dont deux graves seulement. Est-ce que cela veut dire que les accidents graves sont rares ? Nous posons la question à Alessandro Manara, un médecin urgentiste que nous croisons ce soir-là à Saint-Michel. Il est responsable des urgences du site Sainte-Élisabeth.
3: Le pronostic vital n'est heureusement pas souvent engagé. Par contre, les patients ont souvent plusieurs lésions. Donc une fracture, une blessure, peut-être deux fractures, deux blessures, tout ce qui est tête et cou, et puis le membre supérieur, le genou également, des contusions, des plaies ouvertes, des fractures du cou, des fractures du poignet. Ça dépend un petit peu comment le patient a essayé de se rattraper en tombant par terre. Et s'il tombe très très vite, il va tomber directement sur le coude aussi, et sur la face.
4: La partie du corps qui est le plus souvent atteinte, c'est le membre supérieur, 68% exactement.
2: Docteur de Noël.
4: C'est-à-dire le bras, avec un maximum de lésions au niveau du coude. Il y a aussi l'épaule, il y a le poignet, il y a la main, mais pour le bras, les lésions sont surtout au niveau du coude. Ça peut être contusion, fracture, luxation, et puis vient la tête, 34%, et puis le membre inférieur, 31%.
2: Mais si les lésions sont rarement mortelles, les séquelles, elles, peuvent être très importantes.
4: Moi, les lésions qui me touchent le plus, c'est ceux qui arrivent et qui sont pris tout en pleine face, avec des fractures des dents, des fractures des pommettes, des sutures. Et ça, c'est une impotence, je ne vais pas dire fonctionnelle, mais toute votre vie, vous allez être gêné parce que vous avez des cicatrices, des dents cassées, des déformations au niveau du visage, et vous allez vous en rappeler toute votre vie.
1: Voilà, on va mettre le petit doigt ici. Donnez-moi un peu la main. Hop, pour la saturation.
2: Pour mieux comprendre, nous avons cherché des témoignages des victimes de la route.
5: Je m'appelle Grégory, j'ai 21 ans et j'ai eu un accident de trottinette en octobre 2025. C'était une nuit de pluie. J'ai emprunté des petites ruelles, des fois non éclairées. Je suis rentré avec la trottinette dans une cage d'égout. J'ai fait un vol plané, donc j'ai atterri en pleine face contre le bord du trottoir. J'ai eu une fracture du nez. J'avais du mal à parler. J'avais du mal aussi à me montrer au public avec donc un visage tout gonflé et plein d'égratignures. Je dirais que c'était plutôt... Oui, c'était une gêne. Ouais.
2: Grégory s'en sort effectivement plutôt bien. Après 3 mois, son visage est complètement guéri. Il garde tout de même une séquelle, une déviation de la cloison nasale.
6: Allez-y, oui.
2: D'autres ont eu moins de chance.
7: Je m'appelle Jean-François, j'ai eu un accident de trottinette le 3 juillet 2025. Je roulais plus ou moins du 15 à l'heure et je n'ai pas très bien compris ce qui s'est passé. Il y a eu probablement un trou dans la route que je n'ai pas vu. La trottinette a bloqué net, je suis passé par-dessus. La barre de la trottinette m'a fracturé le plateau tibial de façon très importante et je suis tombé sur mes deux omoplates. Donc je me suis fracturé les deux omoplates et le plateau tibial. J'ai été embarqué à l'hôpital où j'ai passé 1 mois et demi. Heureusement que je ne suis pas tombé sur la tête parce que je n'avais pas de casque en plus.
2: Vous dites vous êtes passé à 2 doigts de l'amputation quand même.
7: Je suis passé à 2 doigts de l'amputation, oui. Les médecins ont eu une grande hésitation à opérer ou bien couper la jambe carrément parce que tout l'os était broyé. On a dû me mettre une plaque de métal en dessous du genou avec 17 vis. Malheureusement, après 6 mois, ça s'est écrasé, donc je dois repasser à l'hôpital pour faire une ostéosynthèse, c'est-à-dire qu'on va me retirer un morceau d'os dans la hanche pour renforcer le genou. Et puis dans 6 mois, probablement, après, on va me mettre une prothèse totale.
2: Faut-il dès lors interdire la trottinette électrique ? Nous avons posé la question à ces différents intervenants.
7: L'interdire, non. Mais il faudrait vraiment être beaucoup plus vigilant de la part des autorités pour interdire qu'il y ait 2 personnes en même temps dessus et rendre le casque obligatoire.
8: Je trouve qu'il faudrait créer une sorte de permission de l'usage de trottinettes
5: pour être sûr que toutes les personnes qui les utilisent connaissent le minimum de la théorie sur l'usage de la trottinette et surtout en ville.
0: Personnellement, je pense qu'il faut interdire les gens qui utilisent la trottinette de manière occasionnelle et qu'il faut plutôt garder les gens qui ont leur trottinette à eux, qui sont beaucoup plus vigilants et qui ont l'habitude d'utiliser justement ce moyen de transport parce qu'on n'est jamais équipé pour prendre une trottinette partagée, sauf si on a notre propre casque.
3: Je ne vois pas pourquoi on devrait interdire un moyen de locomotion parce que certains en font mauvais usage.
4: Je pense que c'est très bien qu'on l'interdise avant 15 ans parce qu'il y a le code de la route qui est important à connaître aussi et à ce moment-là, on ne le connaît pas bien. Interdire, non. Alors interdire le vélo, interdire la trottinette, non. Mais conscientiser régulièrement.
2: Tous sont donc unanimes pour dire qu'il ne faut pas interdire ces trottinettes électriques, sauf peut-être pour certains, les trottinettes partagées. Mais même chez VIAS, l'Institut pour la sécurité routière, on n'y est pas favorable. Benoît Godard, son porte-parole.
6: Non, bien sûr que non. Lorsqu'on l'utilise correctement, c'est vraiment un super engin maniable, facile d'utilisation, pliable, que vous pouvez emporter dans les transports en commun. Et donc, pour faire 2-3 km quand vous sortez de la gare pour aller au boulot, c'est très pratique. Malheureusement, certains ont détourné la trottinette électrique de son usage premier pour en faire des engins où vous faites des vitesses totalement folles qui n'ont absolument aucun sens en agglomération. Rouler à 104 km à l'heure dans une ville en trottinette électrique, il est évident qu'à un moment donné ou un autre, vous allez mettre les autres en danger et vous allez vous mettre en danger. Et ça, c'est dommage.
2: Par contre, ce que voudrait VIAS, c'est rendre le port du casque obligatoire. Une idée qui n'enchante pas les opérateurs de trottinettes partagées. Nous n'avons pas réussi à les rencontrer, mais au téléphone, ils avancent ces trois raisons. La forte réticence des usagers, les nombreux vols et vandalismes, mais aussi la difficulté d'accrocher un casque à la trottinette. Mais qu'en pensent les principaux intéressés ?
8: Pour moi, le casque, voilà, c'est une bonne idée. Il y a beaucoup d'accidents, il y a beaucoup de gens qui roulent beaucoup trop agressivement, donc c'est une bonne idée. Mais je crois que ça serait difficile que ça marche parce que utiliser un casque après une autre personne, je ne voudrais pas utiliser le même casque que quelqu'un a utilisé avant.
9: Ça casse la coupe de jeu, madame.
2: Si on l'oblige, vous allez encore louer des trottinettes ?
9: Non, je vais attendre d'avoir le permis, voilà.
10: Si le casque est obligatoire ? Non, je pense pas alors. Je sais pas, parce que ça fait trop de dispositifs à côté pour... c'est plutôt la praticité, la rapidité qui fait que c'est intéressant. S'il faut commencer à prendre le casque... parfois, je pense aussi qu'il parlait de devoir avoir son théorique, genre de connaître bien le code de la route et tout. S'il faut tout ça, c'est plus aussi avantageux. Autant passer le permis alors.
9: Ah, c'est une mauvaise chose. Parce que déjà qu'on roule à du 20 km/h, pour moi, c'est pas utile. Je pense que ça va baisser le taux d'utilisation de trottinette. Et il y en a, ils vont pas le mettre, donc ils vont pas rouler avec la trottinette.
8: Je pense que c'est pas un mauvais projet. Après, est-ce que les gens vont quand même mettre le casque si c'est obligatoire ou pas? Ça, je pense pas. Faut voir à quel point c'est contrôlé, je pense. Je pense que si j'avais déjà un casque sur la trottinette, en cas, je le mettrais, quoi. Ce serait plus facile et je me prendrais moins la tête. Parce que j'avoue que même si moi j'avais un casque chez moi, je ne penserais pas forcément à le prendre tout le temps, que s'il est déjà sur la trottinette, il est déjà là, je peux déjà l'utiliser. Quoi.
2: On vient d'entendre certaines réticences, mais aussi des réactions plutôt favorables. Dans tous les cas, mettre un casque à disposition sur ces trottinettes en libre service semble une meilleure solution que de forcer les utilisateurs à se promener avec leur casque, du moins si l'on rend le port du casque obligatoire et même si certains sont réticents à l'idée de partager un casque avec de nombreux inconnus. Ce qui nous marque aussi dans ces témoignages, des jeunes entre 17 et 20 ans, c'est le manque de conscience des dangers de la trottinette. En tout cas, pour une partie d'entre eux.
8: Non, j'avoue, je mets pas de casque. Après, je suis un peu un casse-cou, hein, moi. Je fais du skate, tout ça, donc...
11: Mais je les utilise vraiment pas souvent pour de très courts trajets. Et généralement, c'est sur un Ravel ou des choses comme ça. Donc, moi, je vais pas sur la route et j'évite d'aller à toute allure.
12: Je pense que ça sert un peu à rien parce que le trottinette va jusqu'à 20 km par heure. Du coup, il va pas trop vite. Et je pense même, pour y aller sur un vélo et tout, il y a pas besoin d'un casque. Pourquoi sur le trottinette alors ?
2: Une absence de lucidité, souvent en cause dans les accidents de trottinette électrique. Pour y pallier, certains employeurs offrent à leur personnel la possibilité de se former à la maîtrise de la trottinette électrique.
13: Bien tenir la tête, bien regarder loin,
1: Ok, ben là, tu peux faire un grand demi-tour.
2: Chez Vias Academy, Luigi Vroman donne ses formations.
1: On va placer les cônes au bon endroit.
2: Ici, sur un terrain privé à Nivelles et sous la pluie, avec deux jeunes instructeurs.
1: Voilà. Donc ici, l'objectif de l'exercice, c'est de pouvoir s'arrêter à temps. Donc si jamais il y a un obstacle devant vous.
2: Parmi les exercices pratiques, le freinage d'urgence.
1: Pensez à être bien détendu avec les bras, ça c'est important. Si vous freinez fort, pensez à ne pas pousser sur le guidon, sinon on pourrait basculer. Bon, on va jusque là-bas. Ok, vas-y Maxence. Ok, essaye d'être à 25. Top, top, top. Ah voilà, tout juste.
13: Je savais pas que ça prenait quand même autant de temps. Moi qui fais beaucoup de vélo, les vélos freinent plus sec entre guillemets. Et là ça prenait plus de temps, du coup c'est vrai que ça m'a quand même bien aidé à me rendre compte que faut faire attention quoi.
2: Maxence est pourtant un habitué des trottinettes partagées à Bruxelles. Des trottinettes qui, nous confie-t-il, le poussent à certaines dérives dont il comprend aujourd'hui le danger.
13: Vu que on est facturé entre guillemets au temps d'utilisation, c'est sûr qu'on essaye d'aller un peu le plus vite possible du point A au point B. Alors c'est vrai que j'ai tendance à aller un peu plus vite pour essayer de payer le moins cher possible au final.
2: La vitesse, c'est justement un des dangers pointés du doigt par Vias. Surtout pour des engins dont la stabilité est parfois précaire. Faut-il dès lors intensifier les contrôles? C'est l'avis de Benoît Godard.
6: Pour l'instant, les policiers n'ont pas l'outil nécessaire pour mesurer la vitesse des trottinettes électriques. Et donc, il y a ce qu'on appelle un curvomètre. Un curvomètre, c'est quoi? Ce sont des rouleaux sur lesquels vous pouvez placer l'engin et vérifier sa vitesse. Et donc, ce curvomètre est en cours d'homologation. Il le sera probablement dans les semaines, dans les mois qui viennent. Et donc, à partir du moment où les zones de police seront correctement équipées, il y aura encore plus de contrôle et c'est ce qu'on peut espérer. Rappelons que si au moment du contrôle vous êtes à 25 km/h, mais que vous êtes sur une trottinette qui peut aller au-delà, la trottinette sera quand même confisquée.
2: Retour à la Vias Academy avec Luigi Vroman. Notre formateur revient sur les principales erreurs généralement commises par les utilisateurs.
1: Ne pas bien connaître son engin. Et puis, ce sont les techniques de regard qui n'est pas bon. Donc, on regarde trop près devant la trottinette, donc on va voir les obstacles trop tard, et de ne pas savoir quoi faire en cas d'urgence. Donc, par exemple, si on doit freiner fort pour s'arrêter, ben de ne pas oser le faire ou de ne pas savoir le faire, et du coup, de ne pas réussir à s'arrêter à temps.
2: Et si vous êtes sur le point d'acheter une trottinette, voici quelques conseils.
1: Déjà, bien se renseigner sur quel type de trottinette qu'on veut acheter, parce qu'il y a quand même beaucoup de différences au niveau des tailles des roues, au niveau des systèmes de freinage, donc ça c'est vraiment très important. Restez dans tout ce qui est réglementaire, donc ne surtout pas acheter une trottinette qui va plus vite que la vitesse réglementaire, donc ça c'est très très important. Et puis après, une fois qu'on a l'engin, de prendre un peu de temps, d'apprendre à le connaître. Donc ça peut se faire sur un espace de parking vide ou un espace privé qui est vide, c'est d'apprendre à tourner avec. Faire quelques freinages d'urgence pour voir comment ça réagit. Et donc l'idée, c'est qu'une fois qu'on est préparé ainsi, si ça arrive sur la route, on risque d'être moins surpris. Et quand on est moins surpris, on est moins stressé, on a moins de mauvais réflexes, et ça va être plus facile de ne pas tomber.
14: Et voilà. Donc, gonfle bien tes pneus une fois par mois si tu veux avoir une durabilité, parce que sinon tu en verras.
2: Bien choisir sa trottinette, c'est également ce que conseillent les responsables de ce magasin de trottinettes électriques à Bruxelles à ses clients. Mais ici, on insiste aussi beaucoup sur l'importance de bien gonfler ses pneus. Joao, le réparateur de trottinettes.
15: C'est très important de bien gonfler ses pneus, les vérifier au moins une fois toutes les 2 semaines. Sinon, au minimum une fois par mois, pour être sûr qu'on est dans une bonne pression. Ça évite l'effort à la trottinette et même pour notre sécurité à nous, que ce soit à l'accrochage, au sol ou au freinage, c'est extrêmement important.
2: Pour lui, la position sur la trottinette est aussi très importante.
15: Une grosse erreur qu'on voit souvent sur les trottinettes et les gens qui les conduisent, c'est ceux qui ont les pieds l'un à côté de l'autre. Alors quand vous avez les pieds l'un à côté de l'autre, quand vous accélérez, vous allez être toujours jeté en arrière. Et quand vous freinez, vous êtes jeté vers l'avant. Ça veut dire que dans un cas de freinage d'émergence, où vous devez utiliser vos deux freins d'une façon assez agressive, vous risquez de faire un tournant vers l'avant, de passer au-dessus du guidon. Et donc, pour éviter ça, la position des pieds, elle est primordiale. Donc, on est à peu près presque comme dans un skate. Donc, vous avez votre jambe principale, votre pied principal vers l'avant de la trottinette. L'autre pied est derrière. Et quand vous accélérez, vous voulez appuyer votre corps vers l'avant. Vous voulez vous appuyer sur votre jambe, dans mon cas, droite. Quand vous êtes en train de conduire normalement, vous vous mettez à l'aise. Et avant de freiner, et ça c'est très important, prendre l'habitude de baisser son centre de gravité et faire les deux freins en même temps d'une façon progressive. Donc en baissant votre centre de gravité, votre trottinette elle ne tournera jamais vers l'avant et vous allez avoir une distance de freinage bien meilleure, juste en faisant ça. Et comme bonus, vous usez moins vos plaquettes et vos disques, donc c'est toujours bien ça aussi.
2: Et quand on évoque le manque de stabilité de ces trottinettes, voici ce que répond Jonathan, le gérant.
16: Il faut savoir qu'il y a une grosse distinction entre les trottinettes en libre-service et les trottinettes qu'on vend, c'est la stabilité. Hein, parce que nous, on a déjà des roues avec de l'air dedans, là où celles en libre-service, c'est des pneus pleins. Donc c'est pas stable du tout, ça glisse beaucoup plus. Parce qu'une trottinette, c'est dangereux quand on voit des fous qui roulent sur la route, qui font n'importe quoi. Oui, il y en a. Il y a des gens bourrés qui roulent en voiture. Alors, est-ce qu'on va supprimer les voitures pour ça? Je ne pense pas. Simplement, il faudrait conscientiser les gens. Les trottinettes à plus que 25, il faudrait un permis, la même catégorie que les speed pedelecs. De nouveau, le problème n'est pas de est-ce que la trottinette est dangereuse, c'est plus est-ce que la personne qui est dessus est apte à conduire une trottinette, simplement. Alors, port du casque, obligatoire, enfin c'est ce qu'on conseille en tout cas. Si vous tenez à votre vie, mettez un casque. Mon réparateur ici porte donc un casque moto, comme vous pouvez voir, parce que c'est des casques qui protègent aussi la mâchoire. Je veux dire, la mâchoire, c'est quelque chose de crucial quand on fait un accident, parce que c'est quelque chose qui est possiblement atteint lorsque vous tombez vers l'avant. Donc, on conseille toujours de porter un casque, des gants, et à partir du moment là où vous faites ça, généralement, vous faites une chute, il n'y a pas de problème.
2: Ce gérant va même plus loin en comparant certaines trottinettes électriques à des speed pédélecs, donc ces vélos électriques, dont l'assistance ne se coupe pas à 25 km/h.
16: Il y a des trottinettes qui sont faites totalement pour rouler plus que 25 km/h. Donc nous, il y a une demande qui a été faite auprès du ministre Krug, du ministre de la Mobilité, qui est d'augmenter la vitesse à 45 km/h, comme les speed pédélecs, donc avec la plaque S. Et évidemment, tout ce que le speed pédélec doit avoir, nous, on doit l'avoir. Et chose que les speed pédélecs n'ont pas, que nous avons, c'est les clignots. C'est un truc très simple, mais on a des clignots sur nos trottinettes. Les speed pédélecs n'en ont pas. Donc, actuellement, il y a des trottinettes qui sont totalement beaucoup plus puissantes au niveau freinage et tout ça que les speed pédélecs, qui sont plus de tenue de route, qui ont des pneus beaucoup plus larges. Comme vous pouvez voir, les pneus là-bas dans le coin, ça, c'est une trottinette ici. C'est une trottinette qui a des pneus beaucoup plus gros, beaucoup plus larges, qui a une meilleure tenue de route, qui a des freins hydrauliques 4 pistons, qui a deux freins moteurs, donc au niveau du freinage, c'est largement mieux qu'un speed pédélec. Nous, en fait, ce qui nous pose problème, c'est qu'on met une trottinette qui fait 11 kg avec des pneus pleins qui n'est pas stable du tout, dans la même catégorie qu'une trotte qui fait 60 kg, qui a des pneus tubeless avec du gel anti-crevaison, des disques totalement adaptés, et que ce soit dans la même catégorie. C'est comme si vous mettez une voiture sans permis à la même catégorie qu'une Porsche, alors qu'une Porsche, ça peut aussi dépasser les 120.
2: Tout le monde ne sera évidemment pas d'accord avec ce point de vue. La trottinette électrique, on le sait, continuera à alimenter les débats. La législation pourrait d'ailleurs encore évoluer. Notons que malgré la polémique, toutes les personnes interrogées trouvent que c'est un bel engin de mobilité douce et qu'elle peut être complémentaire. Reste à bien être conscient de ses dangers et à l'utiliser sans doute de manière un peu plus réfléchie.
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0: C'est à qui le tour ? Mylène Farmer sur RTS Première. Le clip qui accompagne cette nouveauté de Mylène Farmer a été réalisé par Julia Descourneau, Palme d'Or au Festival de Cannes en 2021 pour son film Titane. La vidéo a été officiellement dévoilée il y a quelque chose comme un mois maintenant. Deuxième reportage du jour dans Parlons Franco, il nous emmène à Lyon. Lyon où l'on trouve un club de boxe pas tout à fait comme les autres, puisque chaque vendredi après-midi, des femmes enfilent les gants pour se reconstruire après avoir subi des violences. Au programme, retrouver confiance, se réapproprier son corps, apprendre à se défendre aussi, évidemment. Et parfois, libérer la colère accumulée face à un sac de frappe. Direction le quartier de la Croix-Rousse avec Vanessa Descoureaux pour France Inter et son émission Interception.
1: Vous connaissez cette expression, remonter sur le ring quand la vie vous a cassé en deux ? Eh bien, parfois, il faut la prendre au premier degré. Nous allons à Lyon, quartier de la Croix-Rousse, dans un tout petit club de boxe, une cinquantaine d'adhérents seulement. Il s'appelle Renouveau Boxe et depuis 5 ans, il propose un programme spécial « Point levé ». Ça se passe le vendredi à 15h30 et c'est réservé aux femmes victimes de violences, toute forme de violence. L'idée, c'est de reconstruire son corps et sa tête. Et s'il faut frapper dans un sac de toutes ses forces pour ça, il y a ce qu'il faut, avec un coach pour accompagner le mouvement. Vanessa Descoureaux y a passé son vendredi.
2: Allez les derniers là, vous mettez vos gants, on va travailler juste en échauffement, donc vous mettez par deux. Allez, vous êtes prêts? Voilà, c'est ça. Allez, vous êtes prêts? Vous êtes sur le cœur, on commence doucement, progressif.
3: Ambiance traditionnelle d'une salle de boxe, avec le ring bleu qui est au fond, échauffement. Trois sacs de frappe sur la gauche qui ont plutôt bien vécu. Nous sommes dans les locaux de l'association Renouveau Boxe ici à la Croix-Rousse à Lyon. Et le coach qu'on entend derrière nous, Samir Hamzaoui, c'est lui qui donne aussi ce cours assez particulier du vendredi après-midi. Un cours à destination des femmes victimes de violences.
2: On ralentit, on ralentit. Allez, c'est bon. Allez, on ralentit, on relâche. Relâchez, respirez.
4: Je me présente, Samir Hamzaoui, donc je suis responsable des projets au sein de Renouveau Boxe, qui est un club sportif engagé donc dans la solidarité et à travers des activités de boxe.
3: Quel est le but recherché par ce programme ?
4: Alors l'objectif, c'est d'aider ces femmes à se reconstruire donc par l'activité physique dans un premier temps, donc les remobiliser le corps, remobiliser aussi l'esprit, donc redonner de la force et leur montrer qu'elles sont en capacité de repousser leurs limites et de pouvoir reprendre le cours de leur vie. C'est assez particulier puisqu'il y a une approche qui doit être bienveillante, donc faire attention à différentes choses pour ne pas les brusquer.
3: Ça doit donner parfois des moments assez forts sur le ring où vous sentez justement qu'il y a un excès de colère, quelque chose. C'est des cours quand même assez différents des autres, non ?
4: Oui, effectivement, les cours que l'on dispense avec les femmes victimes de violences sont des cours qui sont un peu différents, bien entendu, il y a une approche qui est différente. On apprend à donner les coups, à les esquiver, à les bloquer aussi pour reprendre confiance en soi. Moi, je vois d'un côté le fait de pouvoir aussi se protéger et se défendre. Donc ça, c'est important aussi pour ces personnes qui ont vécu des choses difficiles. Mais il n'y a pas de violence en soi. Il y a un gros travail physique, bien sûr, avec les activités corporelles, hein, le renforcement musculaire, le cardio, et le sac aussi, qui permet aussi de là décharger des fois des choses qu'on a besoin de décharger.
3: Samir Hamzaoui ne sait jamais combien de femmes viendront à l'avance à son cours hebdomadaire parce que tout simplement, d'une séance à l'autre, eh bien certaines peuvent être relogées dans des centres d'hébergement plus lointains. Et aujourd'hui, une seule femme a franchi la porte de la salle. C'est une nouvelle. Elle s'appelle Fatima. Elle a 34 ans. Elle vit avec sa sœur. Mais elle est suivie par une association qui lui a conseillé de tenter l'expérience. Ici, il y a une règle tacite, c'est de ne pas questionner ces femmes sur ce qui les a poussées à mettre des gants de boxe un jour.
4: Comment vous imaginez alors votre séance ? Vous avez envie de faire quoi ?
5: Je sais pas, qu'on attend.
4: Dans un premier temps, on va commencer doucement, et puis progressivement, vous allez voir que vous allez pouvoir vous exprimer un peu plus au niveau physique et vous défouler.
6: D'accord, ok.
3: Vous, l'objectif, c'est de vous défouler? Le premier objectif, c'est quoi?
6: Non, il n'y a pas que ça. C'est aussi d'apprendre la défensive, aussi d'apprendre les choses aussi. C'est bien.
3: Apprendre à se défendre?
6: Oui, mais après, je me défends, moi. Mais il y a une manière de défendre aussi. Voilà. C'est lourd, ça. Hein,
3: le sac de frappe?
6: Ça s'appelle le sac de frappe, ça? C'est impressionnant, quand même.
3: Vous avez déjà mis des gants de boxe?
6: Non, jamais. Jamais.
4: Et vous êtes prête à faire un peu du cardio, de faire du renforcement musculaire, ou vous voulez que taper dans le sac?
6: Ah, juste dans le sac.
4: Ici, il n'y aura jamais de coup fort. Ça, c'est important à savoir. Il n'y aura jamais de coup fort. On cherche toujours à se contrôler, à faire attention à l'autre. On est bienveillants les uns envers les autres. Et c'est comme ça aussi qu'on arrive à progresser, à avoir confiance en soi, et puis avoir confiance en l'autre aussi.
6: Ça, je peux vous dire que je n'ai pas la confiance. C'est ça aussi. Ça fait tellement des années que je cherche du boulot. Et en même temps, ça va m'aider, parce que je n'ai pas confiance.
4: Alors, comme il fait un peu froid dehors, on va s'échauffer. Ouais. D'accord. Alors, l'échauffement, c'est hyper important. Donc là, on va venir amener le genou droit vers la main gauche, comme si on donnait un coup de genou, une fois d'un côté et une fois de l'autre. Non, l'autre.
6: Oula,
4: Ouais, c'est la coordination sympa.
6: Ouais, c'est ça.
4: Alors là,
6: ouais.
4: Un, et on change.
6: Ah, d'accord.
4: Deux, ouais. Encore. Un.
6: Ok.
4: Deux, super. Ouais. On continue. Un.
6: Ouais.
4: Trois. Voilà, si tu le fais pas avec les mains, c'est pas grave. 4.
6: Ah, un, pardon.
4: 5. Ouais. Ça va, ça tourne pas trop?
6: Si, ça tourne.
4: Ouais, si t'as, besoin, si t'as besoin de t'asseoir, tu n'hésites pas.
6: En fait, ça tourne. Waouh.
4: Et ça va progresser rapidement.
6: Quand je vois les gens qui font du sport, tu vois.
4: Tu veux qu'on continue ou tu veux lever le pied? Alors, tu te mets en face de moi.

0: Bonjour, je m'appelle Hamza Djedoui et je suis présidente du club Renouveau Box.
1: Comment c'est né et comment vous l'avez appliqué, ce programme ?
0: Alors, c'est né parce qu'on a entendu beaucoup dans nos cercles d'amis des femmes qui étaient victimes de violences conjugales. Et puis, autour d'une table, un jour, Samir s'est dit, voilà, qu'est-ce qu'on peut faire à notre petit niveau pour aider ces femmes à travers le biais du sport ? Et c'est de là qu'est né le point levé. Au début, on nous a dit, mais tu as choisi le point levé pour les
1: ça
0: femmes victimes
1: belliqueux.
0: De violences. Voilà, ça fait un peu belliqueux. Or, non, c'est le point levé, genre Amel Bent, toujours le point levé. Genre, on est fiers, on est tombés, mais on va se relever et on va continuer.
1: Parce que c'est un programme dans lequel vous aidez ces femmes à retrouver de la confiance en elles, d'avoir un autre rapport à leur corps, qui a été meurtri, puisque frappé. C'est ça aussi l'enjeu de ce programme, tel que vous le voyez ?
0: Absolument. Donc, c'est un programme qui leur apprend à reprendre confiance en elles, comme vous venez de le dire, mais surtout à se réapproprier leur corps, à redécouvrir leur propre corps, ne serait-ce que par des muscles, des mouvements, de se dire, voilà, moi, je peux faire ci, j'ai la force de faire cela, et être capable, sentir d'être capable.
2: Maintenant, à mettre les gants.
1: Allez, c'est le moment de mettre les gants.
2: Donc, quand je vais ouvrir la main, tu vas donner un coup avec le bras avant.
3: Ah.
2: Hop, voilà. Ah, c'est pas mal.
3: Ah ouais, pardon.
2: On croise, on croise.
3: Ah ouais, c'est bien.
2: Très bien. Allez, récupère, c'est bien. Souffle. Si t'as besoin de t'asseoir, tu t'assois.
0: La boxe, c'est quoi, finalement ? Comment on l'appelle ? Le noblard ? C'est pas pour rien, parce que c'est un sport qui est bourré de bonnes valeurs, bourré de bienveillance. Les gens pensent que c'est pour faire mal à l'autre, mais pas du tout. C'est vraiment en lien de se dire, voilà, t'as été battu, certes, mais aujourd'hui, tu peux toi aussi te défendre, te reconstruire à travers ce sport-là.
1: Est-ce que ce sont des adhérentes de votre club comme les autres, ou c'est un public que vous choyez un petit peu plus ? Comment vous les traitez par rapport aux autres adhérents du club ?
0: Ça dépend des personnes et des profils de ces dames. Il y en a qui intègrent le cours comme tout à chacun, parce que c'est pas écrit sur leur front ce qu'elles vivent ou ce qu'elles ont vécu. Et puis on n'a pas envie, voilà, de mettre une étiquette sur ces personnes-là. Et il y en a d'autres qui ont besoin d'être plus choyées. Et dans ce cas-là, il y a eu un nouveau créneau horaire qui a été organisé juste pour elles le vendredi après-midi.
3: Voilà.
2: Ouais, c'est bien. Bon, qu'est-ce que ça fait de taper avec des gants ?
3: C'est dur. Oh, c'est lourd.
2: Ah, les gants sont lourds, effectivement.
3: Ah ouais, c'est lourd.
2: Ça fait pas mal aux mains ?
3: Non, bon, non. C'est juste lourd, ça va prendre l'habitude. Ouais, c'est fatigant. Ouais, c'est bizarre.
1: Fatima n'a pas fait de sport depuis des années et la fatigue est là. Très vite, Samir lui enseigne les rudiments pour donner des directs du bras avant, du bras arrière. On est aussi marqué par les incessantes excuses de Fatima, ces innombrables pardons qu'on a entendus pendant le cours. Quand elle fait mal un geste, parce que c'est une femme qui a l'impression de toujours mal faire, de ne pas être à sa place en quelque sorte.
2: Moi j'essaie de me rapprocher, et toi tu t'éloignes pour pas que je me rapproche.
3: Ah pardon,
2: c'est ça.
3: Pardon, après j'ai du mal aussi.
2: Pas de soucis.
1: Samir, elle vous parle, après le cours, avant le cours, de leur parcours de vie, ou c'est jamais évoqué dans les détails ?
4: Alors c'est vrai que moi j'ai une certaine pudeur aussi à rentrer dans les détails, donc je me donne pour principe de pas poser de questions sauf si il y a quelque chose qui m'interpelle. C'est vrai que si je sens qu'il y a une difficulté, je peux aller creuser un petit peu, mais je chercherai pas à savoir ce qui s'est passé il y a 2 ans, 3 ans, ou voire même plus loin. Par contre, parfois il y en a qui viennent me parler, qui viennent me poser des questions, qui viennent me demander aussi des conseils. C'est vrai que c'est plus facile aussi à rentrer dans ces discussions-là quand on me sollicite.
1: Samir, il vous est déjà arrivé d'arrêter un cours parce qu'il y avait un trop-plein d'émotions chez une de ces femmes, parce que la situation était un peu compliquée? Ça vous est déjà arrivé?
4: Oui, effectivement, ça me fait penser à une situation dans laquelle il y a une des participantes qui s'est sentie dépassée par ses émotions. Là, c'était le moment d'arrêter la séance, d'oublier le contenu et de prendre un temps pour décomposer, comprendre ce qui s'est passé et de mettre des mots sur les faits.
1: Et là, vous arrêtez le cours et vous parlez, c'est ça ?
4: Oui, tout à fait. C'est simplement essayer de libérer la parole aussi, puisque on libère le corps, on libère l'esprit, mais c'est aussi un moment pour libérer la parole. C'est important de prendre cette dimension psychologique, hein, puisque il y a des choses qui se créent dans l'affrontement, hein, et ça peut être de la peur, ça peut être de la fuite. Hein, on peut tourner le dos, on peut fermer les yeux, et on peut réagir aussi de manière agressive. Et l'idée, c'est de sentir aussi ces émotions, essayer de les contrôler, de les canaliser pour ne pas en arriver à une extrémité, puisque ça reste quand même un sport où il y a des règles.
2: Toi, tu me disais que tu étais énervée. Est-ce que tu as pensé à ce qui t'énervait?
3: Oui.
2: Quand tu t'appelles énervée, dans ça, tu as pensé?
3: Ouais, la revanche. Voilà.
2: Est-ce que tu as l'impression d'avoir libéré quelque chose?
3: Ouais. Franchement, ouais.
2: Ouais.
3: Un petit peu, pas beaucoup.
2: Tu te sens libérée quand même?
3: Ouais.
2: C'est une façon de s'exprimer, hein?
1: Vous les voyez, vous, évoluer au fil du temps, au fil des mois?
4: Oui, on voit l'évolution au niveau physique d'abord, puisque on voit bien qu'au départ, quand elles arrivent, il y en a beaucoup qui n'ont jamais fait de sport ou qui ont pas fait de sport depuis très longtemps. Ensuite, au niveau mental, hein, c'est aussi se dire ce que je fais à la salle, ça peut me permettre aussi de prendre confiance en moi en dehors de la salle, dans les situations de tous les jours.
1: Alors Fatima, on va débriefer ce premier cours de boxe. Mmh. Qu'est-ce que vous retenez de ce cours?
3: J'ai pas de la confiance en moi. J'ai pas confiance en la société.
1: Pourquoi?
3: Pour un tout. Chaque fois, je me bats pour chercher du boulot. Y a rien. On nous appelle pour boucher les trous, quoi. Voilà, c'est ça. J'essaie de reprendre de confiance en moi. Désolée.
4: Il y a des personnes qui peuvent t'aider. On va voir ce qu'on peut faire et on va t'accompagner pour t'aider. Mais pas toute seule.
1: Tout à l'heure, au sac, on sentait qu'il y avait des choses à sortir.
3: Ah ouais,
1: ouais.
3: Bah oui, la revanche.
1: Bah,
3: la revanche de tout, c'est un tout aussi, c'est un tout.
1: C'est donner des coups qui vous plaît?
3: Ah, c'est pas des coups, non. Maintenant, je suis pas comme ça, au contraire.
1: Vous êtes
3: au contraire, je suis très gentille, justement. Je veux être un petit peu au-delà de ça, pas méchant, mais voilà. À un moment donné, il faut savoir.
1: Savoir quoi?
3: À se défendre.
1: Vous pensiez à des choses au sac?
3: Non.
1: À rien?
3: Non, je me suis bien défoulée, c'était bien. Ça fait une bonne fatigue aussi.
1: Ça vous évite de trop penser?
3: Ouais, c'est ça. On est là, on se concentre sur la boxe, sur la leçon. Ça évite de penser à trop de choses aussi. Comment j'ai fait, quand je cherche du boulot jusqu'à maintenant, là, j'ai plus ou moins des réponses, mais c'est un combat comme la boxe. Il faut se battre pour tout. Après, c'est moralement dans la tête, après. Hein, je suis bien, là. Une bonne fatigue.
4: Voilà, c'est l'objectif, c'est de pouvoir déconnecter. Hein. Pas être dans les pensées ni de ce qui s'est passé avant, ni de ce qui va se passer après. Et ça me conforte dans la mission qu'on s'est donnée d'aider les personnes qui sont en difficulté à pouvoir reprendre confiance en elles, à reprendre pied et à retrouver le chemin d'une vie équilibrée.
2: Merci Fatima.
3: En tout cas, merci beaucoup.
1: Je vous laisse quitter votre ring, Fatima, avec beaucoup de dextérité entre les cordes.
2: En tout cas, bravo ouais. Pour ta première séance.
1: C'est la plus dure?
2: Exactement.
3: Ouais, c'est le
2: plus dur, c'est de faire le pas, c'est de commencer, c'est ouais. De venir découvrir l'activité. Puis maintenant, t'es en confiance.
3: Oui, bien sûr. C'était bien. Franchement, je ne regrette pas.
2: Bon, on se dit à la semaine prochaine.
3: Oui.
2: 15h30.
3: Ouais. Merci beaucoup. Et bon week-end.
1: À vous aussi.
3: Ouais. Merci beaucoup, Camille.
2: Bon retour. Et à la semaine prochaine.
3: Oui, bon week-end.
2: Merci. Allez, merci à toi.
3: Merci.
1: Ces moments de confidence comme ça, assis sur le ring, en face à face, ça demande énormément d'écoute et de psychologie. Vous êtes formé à ça ou c'est une sensibilité très personnelle ?
4: Non, j'ai pas forcément de formation au niveau psychologie, mais bon, je me suis documenté là-dessus, donc personnellement. Et puis, c'est vrai que mon parcours, que ce soit avec les jeunes des quartiers ou les personnes âgées ou encore les personnes en difficulté, me permettent d'avoir cette sensibilité-là. C'est vrai que le sport, ça peut être à la base une activité pour faire de la compétition, et c'est vrai que moi j'ai choisi d'utiliser le sport comme un outil. C'est un outil pour apporter des solutions aux personnes les plus en difficulté, donc c'est pour ça qu'on est aussi un club engagé et solidaire.
5: Les femmes victimes remontent sur le ring, un reportage de Vanessa Descoureaux pour Interception.

Balodji, un rappeur, chanteur, auteur-compositeur et réalisateur congolo-belge qui a grandi à Liège. C'était pour vous, c'était sur RTS Première. On jette un œil à notre programme, il est d'abord fait d'un autre œil, aux infos, suivi de Monumental, emmené par Johan Ducey. Et pour demain, dans Parlons Franco, nous partirons en montagne, non pas pour la contemplation, mais pour la parcourir le plus vite possible, grâce à cette discipline que l'on appelle le trail running, ou la course sur sentier, pour être un peu plus en adéquation avec nos ambitions francophones. Pour rejoindre les infos de 16h, nous serons accompagnés de Nuit Incolore, que voici.

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1: Rien ne semble pouvoir abattre l'Argentine à la Coupe du Monde de football. À nouveau menée à quelques minutes de la fin de sa demi-finale contre l'Angleterre hier soir à Atlanta, la sélection sud-américaine a encore une fois renversé son adversaire. Malgré un but de retard à 5 minutes de la fin du temps réglementaire, les Argentins se sont imposés 2-1. Ils défieront l'Espagne en finale dimanche à New York. Un avion militaire américain a tiré sur un pétrolier qui faisait route hier vers l'Iran. Selon Washington, le navire tentait de forcer le blocus imposé au port iranien. Dans un message publié sur le réseau social X, le commandement américain pour le Moyen-Orient a affirmé avoir neutralisé le pétrolier vide après avoir tiré des missiles sur sa cheminée. À l'aube ce jeudi, le système de défense antiaérienne a été activé à Téhéran et des explosions ont retenti dans le nord et l'ouest de l'Iran. L'Iran qui a pour sa part annoncé avoir visé des installations militaires américaines en Jordanie. Combattre la pénurie de logements en Suisse en introduisant plus de barrières pour les acheteurs étrangers. Tel est le but recherché par la révision de la Lex Kohler, une loi que le Conseil fédéral veut durcir. Dans le projet du gouvernement, les ressortissants non européens devraient par exemple obtenir une autorisation s'ils veulent acquérir un logement principal en Suisse. Alors que les partis avaient jusqu'à hier pour donner leur avis, cette révision est loin de faire l'unanimité. Seuls l'UDC et le Parti socialiste y sont favorable. La Suisse rejoint officiellement l'Alliance portuaire européenne. Cette adhésion vise à renforcer la lutte contre la criminalité organisée et contre le trafic de drogue, des phénomènes auxquels sont de plus en plus confrontées les plateformes fluviales de moindre importance, notamment en Suisse. Greenpeace a transformé hier soir le château de Chillon en écran géant. L'organisation non gouvernementale a diffusé une vidéo et des photos sur la façade du monument pour dénoncer le démarrage de l'extraction minière en eau profonde. Selon les militants, cette nouvelle industrie pose d'énormes risques pour des écosystèmes uniques qu'il faut préserver. En France, quelques 950 pompiers poursuivaient hier leur lutte contre les reprises de feu qui menacent la forêt de Fontainebleau, près de Paris. Appuyés par des moyens aériens, les soldats du feu font face à un brasier fixé, mais pas encore éteint. Dans la soirée, la procureure de Fontainebleau a annoncé la mise en examen et le placement en détention provisoire du suspect d'un départ de feu. Il s'agit d'un pompier volontaire de 18 ans. En cyclisme, Soren Vierenskiold a remporté hier la 11e étape du Tour de France. Le Norvégien s'est imposé au sprint à Nevers au terme de l'étape la plus rapide de l'histoire de la Grande Boucle, disputée à plus de 50 km/h de moyenne. Au classement général, Tadej Pogacar a conservé son maillot jaune de leader. Il y aura d'abord du soleil ce jeudi dans le ciel romand, puis des nuages arriveront progressivement dans la matinée à partir de l'ouest. Un risque d'orage est annoncé l'après-midi dans toutes les régions. En pleine, le thermomètre affichera 32 degrés au plus fort de la journée.
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0: Bonjour et bienvenue dans les décodeurs sur RTS Première, des décodeurs qui prennent l'air estival. Mais pendant ce temps, nous vous invitons à revisiter quelques belles étapes de l'émission. Cette semaine en particulier nous ramène au bois dans le Jura en décembre 2025 à l'occasion des 20 ans de Prosenectute. Nous étions en compagnie de François Dubois, son directeur. D'après l'Observatoire national de la vieillesse, une personne sur quatre de plus de 55 ans souffre de solitude. En Suisse, on parle de 444 500 personnes qui donc fêtent probablement Noël seules. Ces personnes souffrent surtout d'isolement social. Elles n'ont pas de lien avec la société, ne participent pas du tout à la vie sociale. C'est une des missions que s'est donnée Prosenectute, avec plusieurs services mis en place, des conseils, de l'information bien sûr, mais aussi un accompagnement à domicile, des activités pour retrouver un lien social et même du sport, parce qu'ensemble on est plus fort, c'est votre devise. Prosenectute a été fondée il y a plus d'un siècle et chaque canton, région a sa propre fondation. Depuis lundi, nous recevons François Dubois, directeur général de Prosenectute pour l'arc jurassien. Bonjour François Dubois.
1: Bonjour.
0: Autour de la table, trois décodeurs, une décodeuse, Sandrine Viglino, bonjour.
2: Bonjour tout le monde.
0: Daniel Rosis. Lucas Torrent.
3: Bonjour.
0: Et Thierry Romanence.
4: Bonjour Marie, bonjour tout le monde.
0: François Dubois, les fêtes de fin d'année, on sait que ça n'est pas simple pour certaines personnes âgées. Est-ce qu'il y a quelque chose de prévu chez Prosenectute cette année?
1: Alors, hélas, non. Je dois vous avouer que c'est un peu la trêve pour nous aussi. Donc, on ferme nos bureaux pendant les fêtes de Noël parce qu'on a besoin aussi de se reposer à ce moment-là. Mais vous avez raison, c'est une belle interpellation parce que vous avez bien raison de souligner ce problème de l'isolement social qui touche effectivement trop d'aînés. Comme vous l'avez dit, on essaie de lutter contre pendant toute l'année, mais là, il n'y a rien de particulier pour Noël. Peut-être, je me permets, puisque vous parlez de Noël, de rappeler ou d'informer les gens que en début décembre, on lance une campagne de recherche de fonds, parce qu'on est financé en partie par les pouvoirs publics, mais c'est de loin pas suffisant pour pouvoir développer tout ce qu'on aimerait développer. Donc, un petit appel à la solidarité, si vous voulez participer à notre collecte de Noël, ça nous permettra d'être plus présents et plus forts pendant tout le reste de l'année pour ces personnes isolées.
0: Puis, c'est un joli cadeau, hein, finalement, d'offrir un don. Au nom
1: d'offrir
0: de quelqu'un.
1: Un don. On voilà. peut aussi offrir des bons cadeaux oui. pour des activités.
5: Mais pas des produits directement. Parce que moi, depuis que je suis vegan, j'ai tous mes canards qui ont des foies à donner. Et comme j'ai travaillé aussi pour la transplantation et tout, je me dis, on pourrait offrir des foies de canards gras à Noël, non?
1: Mais oui.
5: Il faut qu'on
1: mette en place un concept, Daniel.
5: Ah, d'accord, ok. Mais
0: beaucoup de choses. Hein, du voilà. pole dance, des foies de canards gras. Il n'empêche, si vous voulez faire des dons, vous allez sur le site arcjurassien.prosenectute.ch, vous trouvez un petit onglet « Faire un don » en haut à droite. Et puis sinon, vous trouvez même les différents IBAN, si vous voulez faire un versement sous les onglets pour faire un don. Alors, je ne vous donne pas les IBAN parce qu'il y en a plusieurs hein, pour les différentes régions. Vous pouvez même payer par Twint. Ils font de tout. Vous trouvez toutes les informations sur arcjurassien.prosenectute.ch. Et la première question du jour, qu'a dit Jean-Yann à propos des enfants? Lucas Torrent, vous répondez le premier à cette question.
6: Jean-Yann a dit « Faire des enfants, c'est réaliser qu'on est tout à fait aussi incapable que ses propres parents. Oui. »
0: Sandrine Viglino.
2: Les enfants, c'est comme le bon vin, plus ça vieillit,

0: et il a laissé deux orphelins, un de 43 ans et un de 12. Et c'est pour ça qu'il avait dit, et ça je trouve génial, il avait dit, hé les gars, il faut faire des enfants quand on est vieux, parce qu'on les emmerde moins longtemps. Condoléances.
1: Qu'a dit Jean-Yann à propos des enfants, être aussi incapable que ses propres parents? Ça, c'est ce que nous dit Lucas Torrent. Sandrine Viglino, vous nous dites que c'est un peu comme le bon vin. Et tout un tas d'autres choses que je ne vais pas répéter. Thierry Romanence, faire du neuf avec du vieux, ce serait ça, faire des enfants. Et pour Daniel Rosis, il faut les faire vieux, comme ça on les emmerde moins longtemps. Qui dit vrai à propos de Jean-Yann et des enfants? François Dubois.
2: J'hésite entre Sandrine et Daniel, parce qu'il avait ce côté tellement pince sans rire. Mais en même temps, il y avait des éléments biographiques quand même. Daniel Rosis.
1: Il faut faire des enfants quand on est vieux, parce qu'on les emmerde moins longtemps. Voilà. Ouais. Qu'est-ce qui se passe avec les enfants des vieux aujourd'hui? Est-ce qu'eux aussi interviennent à Prosénectute? Est-ce qu'il y a des choses qui se font en famille?
2: Alors, non, mais ça, vous me tendez une perche pour parler un petit peu des proches aidants, parce que les gens qui arrivent à la retraite sont souvent ceux qu'on nomme la génération sandwich, parce qu'ils sont déjà mobilisés pour s'occuper des petits-enfants, comme Daniel, mais ils ont encore souvent des parents plus âgés. Hein, donc ça, c'est un des effets du vieillissement démographique. Donc souvent, ça ne les rend pas très disponibles pour Prosénectute. Ils ont peut-être plutôt besoin d'être aidés par Prosénectute, notamment pour s'occuper de leurs parents âgés, par exemple, au travers des repas ou des visites ou des choses comme ça. On a de l'intergénérationnel, mais des choses qui sont directement liées à la famille, pas encore. De nouveau, avec le foie de canard et puis le pole dance, je crois que ça doit être au catalogue 2026-2027.
1: Oui, et les jeux vidéo, n'oubliez pas. Très bonne idée. Sur votre site internet, il y a un calculateur pour les testaments. Voilà le lien qu'on peut faire avec les familles. C'est étonnamment drôle comme outil et facile d'utilisation. On peut vraiment simuler sa succession sur
3: Mais
1: un
3: Marie,
1: outil.
3: C'est ce qu'on va hériter, c'est pour ceux qui restent.
1: Non,
3: ceux qui
1: c'est
3: partent.
1: Vous ce que vous avez. Comment vous allez le partager par la suite? Cet outil, pourquoi l'avoir créé?
2: Alors, comme notre public cible est plutôt, je dirais, dans le dernier quart ou dans le dernier tiers de son existence, ces questions se posent. Il y a aussi un grand dossier qui s'appelle le DocuPass, qui a été développé pour donner plein d'informations sur les directives anticipées, les dispositions de fin de vie et les aspects testamentaires. Donc on n'en est de loin pas spécialiste. Bon, évidemment qu'on fait un petit peu ça aussi, en espérant que les gens pensent à nous quand ils rédigent leur testament. C'est ça. Mais sinon,
1: lequel il y a un bouton, c'est alors, tout donner.
2: C'est un code QR, mais voilà. Mais sinon, plaisanterie mise à part, on essaye de donner le plus possible d'informations utiles aux personnes de cette tranche d'âge qui sont plus ou moins tous confrontés à ces questions. Savoir comment je vais organiser la suite après mon départ.
1: Donc vous pouvez calculer sur cet outil, sur le site de Prosénectute, de manière simple, rapide et anonyme, la part réservataire et sa répartition dans le cadre de votre succession. Vous saurez donc quelle part d'héritage est librement disponible et on a bien entendu disponible donc pour Prosénectute si vous voulez en faire don à la Fondation. Voilà. Oui. Ou à d'autres choses. À chacun de savoir ce qu'il veut faire avec ses sous. Daniel Rosis a par exemple décidé hier ce qu'il allait faire de sa 13e rente et j'en suis ravie.
0: Ce sera un nouveau jeu.
1: On l'a dit, il y a des randonnées à raquettes qui sont organisées chez Prosénectute, du VTT, du vélo et puis même du Nordic Walking. Prochainement, des cours de pole dance pour seniors. Ouais. Est-ce que vous jouez au tennis chez Prosénectute?
2: Alors, il y a eu pendant longtemps du soft tennis, mais sauf erreur, il n'y a pas de tennis, on dit mais normal.
1: D'accord.
2: Mais de nouveau, je vais peut-être me faire taper sur les doigts par mes collègues qui sont dans la salle, parce que visiblement, je ne connais pas le programme d'activité de Prosénectute.
3: Ouh, elles sont bien fâchées.
2: Elles sont fâchées. Il y a du tennis? Il n'y a pas de tennis. Merci, Mélanie.
1: Pas encore. Voilà, faites une liste de tout ce qu'il faut rajouter. On parle de tennis dans cette question, François Dubois. L'ATP Tour est le principal circuit du tennis. À part les tournois du Grand Chelem, il y a aussi des tournois Master 1000, ATP 500 et ATP 250. Que signifie

0: Fis ces chiffres, 1500 et 250, c'est notre grand sportif à nous, Daniel Rosis, qui répond le premier.
1: Ouais, alors je sais pas si vous faites aussi la sieste devant le tennis, mais c'est toujours assez difficile de compter le nombre de services remportés dans un tournoi du Grand Chelem, parce qu'ils disent pas 837 à 322, ils disent des trucs, c'est un peu compliqué. Surtout si la finale, elle a lieu entre... Comment il s'appelle? Sinner, le roi des As, et puis Alcaraz, le roi des Nerfs. Et puis que ça dure, ils font beaucoup de gags comme ça, entre, ça dure 5h29. Non, ils font des gags. Par exemple, ils disaient, Federer, il avait de la peine à accélérer, il disait, Federer, t'as pris le RER. Il y a des gags comme ça dans les vestiaires. Ou bien alors, t'as le gars, il s'arrête pour boire, Nadal, t'as la dalle. Non, mais ça déconcentre les mecs en face. Non, c'est chaud. Bon, je m'éloigne, donc j'en étais à faire la sieste devant la télé, donc c'est compliqué. Alors, au Master 1000, c'est clair, c'est le premier qui arrive à 1000 qui a gagné. Donc ça simplifie. C'est tout aussi sportif. Alors il y a moins de suspense et tout, voilà. Et puis il y a l'ATP 250. Alors ça, c'est légèrement différent. ATP, c'est il a tapé. Alors il a tapé 200. Donc c'est 250. Alors on joue en 250 services gagnés. Donc c'est pas 1600, c'est le... Voilà, c'est... voilà. Et puis alors l'ATP 500, attendez, voilà, donc 200, 2 fois 0, 0, 2 fois 5, 10, je pose 0, je tiens, 2 fois plus, 4 plus 1, 5, ouais. Oui, ATP 500, c'est la même chose qu'ATP 250, mais en double.
0: Merci Daniel Rosis. Sandrine Viglino.
2: Alors, je rejoins Daniel, il y a un truc au tennis qui est pénible, c'est à compter. Non, mais c'est bien un truc d'anglais, ça. Quand tu marques un point, ça fait 15, puis après, de nouveau 15, mais après, c'est que 10. Puis après, t'as gagné un jeu. Mais il faut en gagner 7 pour gagner un 7. Bon, là, c'est logique. Mais pour gagner le match, il faut gagner 2 ou 3 sets, ça dépend. Alors, évidemment, pour les tournois, ils ont fait la même chose. Le chiffre, c'est le nombre de joueurs en début de tableau. Le Master 1000, il y en a 64, le Master 500, que 32 et seulement 16 en Master 250. Alors moi, j'ai un peu fait du tennis quand j'étais jeune. J'ai d'ailleurs gagné un tournoi. C'était un Master 1.
0: Lucas Torrent.
3: Les chiffres 1500 et 250 représentent le nombre de balles de tennis en réserve pour tout le tournoi. Le saviez-vous? Trop souvent, les joueurs de tennis frappent les balles sans retenue, cognent dedans comme des salauds, écartent une balle dès qu'elle montre le moindre signe d'usure, un peu comme un jeune avec un smartphone, j'ai envie de dire. Et c'est choquant! Alors qu'on sait bien que toutes ces choses demandent des matériaux pour être produites. Et de mon temps, les balles de tennis, elles étaient en cailloux, et c'était mieux. Pour lutter contre ce gaspillage, il a donc été mis en place les tournois ATP avec limite du nombre de balles. Et donc assez courant que durant les tournois ATP 250, on doive arrêter de jouer, tout bonnement, parce qu'on finit pas le tournoi. Ben non, il n'y a plus de balles, il n'y a plus de balles. Et quand les joueurs, ils font « ouin ouin, j'aimerais finir le match », on leur dit « eh les petits enfants dans la mine !» Ils font « ouin ouin !» Une mesure non seulement écologique, mais aussi pédagogique, voilà. Qui sera bientôt aussi appliqué au ping-pong, aux fléchettes, au bowling, au tir à l'arc, au tir sportif et au golf.
0: Et Thierry Romanence, pour terminer.
4: Moi, je suis fan de Lucas, j'adore.
0: On est tous.
4: Ah ouais. Alors, il s'agit des points que les joueuses et les joueurs peuvent choper si il ou elle gagne le tournoi. Hein. Donc, le Master 1000, c'est 1000 points. Et l'ATP 250, c'est
5: 250.
4: 250, vous comprenez extrêmement vite. Et ça rassure tout le monde. Non, on attend de ceux qui nous lead qu'il ou elle soit à la fois honnête et intelligent. Hein. L'un n'empêchant pas l'autre. Je dirais même que si on me le demande... On ne me l'a pas demandé, donc je m'abstiendrai. Ouais.
0: On cherche à quoi correspondent les chiffres 1500 et 250 des tournois Master 1000, ATP 500, ATP 250. Quatre propositions pour vous, François Dubois. Daniel Rosis nous dit que le premier qui arrive à 1000 a gagné. Pour l'ATP 250, c'est les services gagnés et le double. Pour 500, en double finalement. Sandrine, c'est le nombre de joueurs en fait qui correspond à ces chiffres. Lucas Torrent, vous nous parlez du nombre de balles de tennis en réserve. Ouais. Et Thierry Romanence, des points que les joueurs ou les joueuses peuvent remporter avec ces tournois. Qui dit vrai? François Dubois.
6: Alors moi, je regarde pas vraiment le tennis, je regarde pas le sport. J'ai pas de télévision, je devrais pas dire à la RTS,
0: c'est vrai,
6: mais j'ai pas de télévision. Mais par contre, je pense que c'est Thierry Romanens qui a la boule.
3: Ouais. Comment fait-il ?
6: Oui, le tennis est un très beau sport, cela dit.
0: Oui, vous allez le voir sur place, c'est ça ?
6: Non, même pas. J'ai un frère qui va à Roland-Garros souvent.
0: Ah, ouais. Quelle chance.
3: C'était là, c'est l'information facile. De la semaine.
0: Oui. Ces chiffres.
6: Salut Frédéric.
0: Ces chiffres désignent le nombre de points que les joueurs et les joueuses peuvent obtenir s'ils gagnent le tournoi. 1000 points pour le Master 1000, 500 points pour l'ATP 500, 250 points pour l'ATP 250. Voilà, j'ai appris quelque chose moi-même. Parce qu'on dit toujours oui, le Master 1000. Vous ne regardez pas non plus, vous n'avez pas de télévision, Lucas Torrent.
3: J'ai à peu près 47 écrans chez moi, donc j'ai télévision, mais.
6: Chut, le dis pas.
0: Et des tubes cathodiques.
3: Oui, exactement. Oui,
0: c'est vrai, ouais. Je le sais. Je n'ai jamais été invitée chez vous, malheureusement, pour manger. Mais je sais que vous avez des tubes cathodiques. C'est très étrange. C'est l'anecdote de la semaine.
3: Oui, aussi, ouais.
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0: Julien Doré, c'était Le Lac sur RTS Première. On réécoute la semaine que nous avions enregistrée avec François Dubois en décembre 2025. On parlait d'une pièce de monnaie américaine hier. Voici une question sur un autre monument américain, François Dubois. La statue de la liberté n'a plus l'apparence qu'elle avait à son inauguration. Pourquoi, Lucas Torrent ?
1: Qu'est-ce qui prend cher avec l'âge ? Les gens. Effectivement, quand vous croisez quelqu'un que vous n'aviez plus vu depuis longtemps, généralement ça se passe en deux étapes. Première étape, on dit à la personne « Mais t'as pas changé, alors vraiment pas ?» Et ensuite, vous dites plus tard à d'autres gens « Mais j'ai croisé Jean-Louis, mais il a pris mes 20 ans !» L'ombre de lui-même, mais le temps l'a passé dans la grande lessiveuse, mais il a pris cher. Il a pris cher. Il a pris si cher, on aurait dit cher. Je viens de l'écrire, celle-là. Ouais. L'inspiration. Mais c'est normal, c'est la peau. On dit être ridé, moi je dis être patiné par le temps qui passe. Car les rides sont un livre ouvert sur le visage d'autrui. Chacun a ses propres rides, rides de rire, rides de soucis, et je te dirai qui tu es, rides, je me gratte tout le temps l'oreille, rides, je hausse tout le temps les sourcils parce que je trouve tout le monde stupide. On rencontre la personne avec les rides, voyez. Une ride, c'est une information. Je me tourne vers l'invité, j'ai des informations. Par contre, je méfie des nourrissons. Ces petits machins n'ont pas de rides. Qui es-tu ? Toi qui es aussi lisse qu'un cul de bébé, que je ne te connais pas, je ne peux pas te comprendre. Tu n'as pas de rides. Tu échoues, mais tu n'as pas de rides. Tu arrêtes de régurgiter ton lait maintenant. Voilà. Ça n'épargne pas les choses qui, elles aussi, prennent de l'âge. C'est beau, attendez, on va arriver dans un grand moment de poésie. La statue de la liberté. Pardon, je suis pas ému, j'ai avalé de travers ma bave. La statue de la liberté, la première. Au début, sa peau de cuivre était resplendissante. Vous savez, le cuivre, cette couleur éclatante au début. Et puis, elle se racontait un peu et le temps a passé. Voici qu'elle a oxydé et qu'elle est toute vermillon. C'est le nom de la vermillon. Vermillon. C'est une leçon. Vous voulez une autre chute ?
0: Non.
1: Non, ils veulent pas d'autre chute. C'était ma chute. Merci.
0: Sandrine Viglino.
2: La statue de la liberté à son inauguration avait sur sa flamme des petits picons contre les pigeons. Pour pas qu'ils dégueulassent toute la flamme. Hein. C'est quand même, les pigeons, c'est quand même des oiseaux spéciaux. Moi, je sais pas si je les aime ou pas. Parce que d'un côté, avec leur roucoulement, ils ont un côté rassurant, sympa. Puis d'un autre côté, ben, ils me dégoûtent. Un peu comme ces potes qui te disent en roucoulant, je viens vite boire un verre chez toi, puis ils dégueulassent ton canapé jusqu'à 4h du mat et tu peux pas leur mettre des petites piques pour pas qu'ils s'assoient sur ton canapé. Alors aujourd'hui, la statue de la liberté n'a plus ses piquons parce que les pigeons n'y viennent plus. Principalement parce que maintenant la flamme, elle est allumée. Alors ils sont peut-être crades, les pigeons, mais ils sont pas cons. Plutôt que de se faire cramer, ils vont se poser sur la couronne de la statue, c'est ce qui donne cette couleur blanche au sommet. Et la prochaine modification qui sera apportée à la statue se fera en septembre 2026, financée par un sponsor avec une pomme. Ils vont changer le livre que tient la statue, puis ce sera remplacé par un iPad. Ce sera fait le même jour que la sortie de la keynote d'Apple, et il devrait y avoir autant de pigeons.
0: Thierry Romanens.
3: Oui, la question était si vous regardez une pièce de monnaie aux États-Unis, hein. Donc c'est important quand même, hein. Non, c'était, il fallait pas ça ou pas ?
0: Non.
3: J'ai pas suivi une discussion, j'aurais dû rater. Non, j'avais, si vous avez regardé une pièce, vous y verrez que là, ah, c'était une erreur.
0: C'est
3: j'en
0: possible.
3: Ai tenu compte, parce que je lis les conduites, moi, oui. Contrairement à ceux qui ne travaillent pas dans cette émission. Alors, donc, si vous regardez une pièce de monnaie, hein, la statue de la liberté n'a plus l'apparence qu'elle avait à son inauguration. Pourquoi ? J'ai pas compris la question, je comprends pourquoi maintenant. Il devait y avoir une erreur dans le... Donc, j'en ai tenu compte. Le problème, c'est qui regarde les pièces de monnaie ? On les regarde de moins en moins, puisqu'il existe quantité de moyens pratiques, hein, mais coûteux, mine de rien, mais pratiques, qui nous permettent d'éviter le porte-monnaie. Hein, maintenant, plus besoin de pièces de monnaie. Donc, j'ai jamais regardé pièces de monnaie aux États-Unis, donc, je vais voir sur le net une pièce de 1 dollar face. Il y a la face de George Washington, et pile, la statue de la liberté. Pile, ou face, ou avers et revers. Hein. Avers est en face et revers pile. Je ne savais pas, j'apprends. Voilà. La composition, ça intéresse tout le monde.
2: Oui.
3: D'une pièce de monnaie. Cuivre, 77%, zinc, 12%, manganèse, 7% et nickel, 4%. S'il s'agissait des oligo-éléments, tout ça est bon pour l'organisme. Mais là, ce sont des métaux dont on fait les pièces dites d'argent. qui d'ailleurs n'en contiennent pas. Donc ça met déjà sur la piste comme quoi on se fait vraiment en papaouté avec ces trucs. Alors, enfin, ça sent le pâté. Alors, donc, l'apparence de la statue de la liberté, elle a l'apparence de la pièce de monnaie, donc globalement cuivrée à l'époque. Hein. Donc, George Washington, sur l'autre face d'ailleurs, et aussi avait été cuivré, donc je doute que ce soit sa couleur d'origine à George Washington. Je ne sais pas si on me suit. Mais vous voyez, c'est pour ça que je n'avais pas compris la question. Mm-hmm. Tout ça n'a pas lieu d'être puisque la question a été faussée. C'est rigolo, hein, c'est quand même chouette. J'ai marqué quand même, George Washington n'était pas cuivré ou alors il revenait du ski. Non, tu vois, c'est... Comme quoi j'avais quand même bossé un peu la définition. Hein. Elle fait 46 mètres de hauteur et pèse 225 tonnes. Elle est en surpoids. Si on fait le ratio, hein, tu fais un 76, tu pèses 76 kilos. Là, elle fait 46 mètres, 125 tonnes, putain, elle bouffe trop. Alors donc, non, c'est un vrai problème aux États-Unis et en Occident. En général, on bouffe trop mal, hein, ça, c'est fou, ça. Ouais. Alors, pour répondre à la question actuellement, elle est crade. Non, non, c'est, là, c'est triste, elle est un peu sale, elle est un peu noirâtre, hein, la statue de la liberté. Eh bien, on s'en doute. Enfin, elle est noire par rapport à sa couleur d'origine. C'est à cause de la pollution. Voilà, hein. C'est la pollution, et c'est pour ça qu'elle est un peu sale, et personne ne songe à la nettoyer.
0: Merci Thierry Romanens. On termine avec vous, Daniel Rosis.
4: Ouais, moi, il y a ma grand-tante Augusta qui était partie bosser à New York il y a une centaine d'années, puis elle nous a dit « j'ai croisé Emile, c'était un type du village là-bas, ils ont fini par se marier et tout ». C'est seulement 100 ans plus tard qu'on a remarqué, en regardant les archives, qu'ils étaient déjà dans la même cabine sur le paquebot. Enfin, c'était une bonne idée, quoi, pour fuguer ensemble. Elle avait ramené des pièces, des petites pièces. À l'époque, il y avait des pièces d'un demi-cent. Toutes petites pièces comme ça, ça a disparu à cause de l'inflation. Maintenant, il y a des pièces d'un dollar, il n'y avait pas que ça. Alors si on regarde la statue de la liberté sur la toute petite pièce, on voit, elle disait tante Augusta, la croupetcho. Vous savez que la statue de la liberté, elle est accroupie. Elle est accroupie, puis elle n'est pas debout. Elle était accroupie à l'époque, la statue de la liberté. Ils ont pu la lever quand ils ont commencé à avoir des pièces suffisamment grandes pour les mettre dessus. Mais il y a 100 ans, tante Augusta, en tout cas, comme elle nous a dit, ta croupetcho, on peut laver la torche à côté.
0: Merci Daniel Rosis.
3: Elle vit encore cette
4: non, mais c'était à 100 ans. Augusta Levé, femme d'Émile Joris, sœur de tante Jeanne, de tante Anna, de ma grand-mère Hortense et de tante Auguste. Non, tante. Non, il y en a une, c'est la grand-mère de Jean Treuillet, mais je ne sais plus laquelle c'est. Vous savez, on est tous cousins en Valais.
0: Ouais. Oui. Si vous vous reconnaissez dans l'arbre généalogique de Daniel Rosis, appelez-nous. On va voir quelle est l'apparence qu'avait donc cette statue de la liberté à son inauguration. Louis XIV, vous nous dites qu'elle était cuivrée, elle a donc changé de couleur.
1: Bah oui, comme le cuivre.
0: Sandrine Viglino, elle avait un système anti-pigeon à l'origine. Pour Thierry Romanens, elle était propre. Maintenant, elle est sale, elle est polluée. Et Daniel Rosis, elle était accroupie à l'origine. Qui dit vrai à propos de la statue de la liberté, François Dubois?
5: Alors, je dirais que New York ne se permettrait pas de laisser la statue sale. Donc, c'était tentant, mais c'est pas ça. Je pense que c'est Luc Attoran.
0: Oui. Comme elle est recouverte de cuivre, la statue de la liberté était à l'origine de couleur rouge, brun, couleur cuivre. Mais avec le temps, le cuivre s'est oxydé et une couche de vert de gris est apparue. Elle n'a jamais été peinte. Voilà, elle a juste changé de couleur, elle s'est oxydée. Bonne réponse de François Dubois. Une question bonus, juste avant les informations. Il existe à Tokyo un restaurant qui engage des personnes âgées. Qu'est-ce que ce restaurant a de spécial? François Dubois, Lady Coder, le public.
1: Les baguettes sont molles.
0: Tokyo, non. Qui engage des personnes âgées.
1: Non,
0: c'est des personnes âgées qui sont engagées. Elles travaillent dans le restaurant.
1: C'est pas ça la particularité, justement?
0: Alors, ça va plus loin.
1: Elles sont vraiment âgées. Elles ont toutes plus de 100 ans.
0: Non.
3: Elles cumulent d'autres trucs, non? Non.
0: Oui,
3: elles sont sourdes.
2: Oui, handicap.
0: Ouais, on va pas dire handicapées.
1: Ils ont pas de main.
2: Comment on dit déjà?
0: Une démence.
2: Ah oui, ils ont Alzheimer.
3: Il y a une espèce de sonone géant.
0: Toutes ces personnes âgées sont atteintes de démence, voire d'Alzheimer.
3: Genre, tu commandes une pizza, ils viennent avec un mojito, c'est vraiment la fête.
0: Exactement. Et
1: rigolo.
0: Oui, déjà bravo. C'est un restaurant dans lequel on est assuré de se recevoir autre chose que ce qu'on a commandé, puisque ouais. les serveurs et les serveuses sont toutes et toutes atteints de démence ou de sénilité. Le restaurant des commandes erronées, c'est ça, comme ça qu'il s'appelle, ouais. permet à ces personnes de rester actives et aussi de trouver un soutien financier, parce que c'est pas facile.
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0: Les décodeurs poursuivent leur semaine en rediffusion depuis les Franches-Montagnes avec François Dubois, directeur de Prosenectute, entouré de Daniel Rosis, Thierry Romanence, Lucas Torrent et notre décodeuse Sandrine Viglino. Et le jeudi, eh bien justement, c'est Sandrine Viglino qui passe à l'attaque avec le portrait du jour.
7: François, bonjour. Bienvenue dans mon institut du troisième œil qui louche. Je m'appelle Zelda et je débouche les chakras. Donc ici, peut-être encore plus que dans la vie, c'est un temps pour vous. Chaque minute compte, car chaque minute ici, c'est 5 francs. Tout d'abord, bravo d'avoir fait le pas de venir me voir. Vous avez des soucis comme tout le monde et en cette fin d'année, vous cherchez à les régler. Alors si parfois les amis, les collègues, la famille n'ont pas les réponses à vos questions, moi, je les ai car je suis connectée, comme vous le savez. Et si je ne devais pas recevoir la réponse à travers mon pentacle en cristal, pas de soucis, j'ai pris l'abonnement le plus cher au Wi-Fi, donc je demande à ChatGPT. Donc François, quelle est la question qui vous taraude le plus en cette fin d'année? Alors tout d'abord, je vais faire un petit scan pour faire l'état des lieux. Je sens à vous un leader. Est-ce que vous avez une fonction dirigeante ou est-ce que vous faites semblant comme 62% des managers romans? Je vois une direction, prosénectuté. Je vois que votre devise, c'est plus fort ensemble et je sens que vous avez la capacité à faire travailler ensemble des professionnels. J'ai vu sur LinkedIn, ça c'est vrai, mais est-ce que ce serait pas une façon de moins travailler? Ah, j'entends les guides qui rigolent beaucoup, ils confirment. Oh, je vois aussi une présidence, président du conseil de la fondation chez nous. Je sens que vous vous sentez partout chez vous. Je veux juste évaluer votre taux d'ancrage territorial. Est-ce que c'est un problème? Est-ce que vous vous sentez trop envahissant? Non, non, non, ça va. Vous... Oh, je sens aussi que vous avez fait un doctorat en théologie. On peut donc dire que vous êtes un docteur de l'âme. C'est magnifique. Et donc, par rapport à votre question initiale que vous avez gardée pour vous, je la repose mentalement aux esprits. Il murmure, il frétille. On dirait une AG de Prosenectute. Ils me disent, je transmets comme je reçois. On adore François, mais qu'il arrête de dire plus fort ensemble quand c'est pour demander à des bénévoles de porter des tables. Mais il rajoute que François, c'est l'avenir du vieillissement. C'est très joliment dit. Et comme vous l'avez dit, vieillir, c'est un art de vivre. J'espère que vous deviendrez un artiste. Merci François et bonne fin d'année.
5: Oh, merci.
0: Bien, dans le fil rouge de la semaine, on va écouter le tout dernier sketch au sujet du syndrome de Stendhal. Rappelez-vous, lundi, Thierry Romanence nous disait que ce syndrome de Stendhal consiste en la réaction qu'on a devant une œuvre d'art. On est fortement bouleversé devant une œuvre d'art. Daniel Rosis, vous nous parlez de la commune de Halle, très désorganisée. Lucas Torrent, pour vous, c'est plutôt une œuvre de fiction avec beaucoup trop de noms propres. On va savoir ce que Sandrine nous dit du syndrome de Stendhal. Vous interprétez ce sketch avec l'aide de Daniel Rosis.
8: Oui, bonjour Sandrine.
2: Bonjour docteur, alors?
8: Bon, eh bien Sandrine, suite aux examens avec mes collègues, nous avons pu bien avancer.
2: Ah bah c'est bien, donc vous avez trouvé de quoi je souffre?
8: Ben, on a une bonne piste, mais on doit encore préciser un peu avec des tests complémentaires.
2: Bon bah, alors allons-y, parce que moi j'en peux plus de pas savoir.
8: Très bien, alors vous connaissez Stendhal?
2: Le joueur de tennis, Stendhal, Wawrinka, Kalin.
8: Oui, ben c'est bien ce que je pensais. Alors vous souffrez peut-être, hein? Du syndrome de Stendhal.
2: Mais j'ai pas de bouton.
8: Non, Stendhal, l'écrivain français qui souffrait aussi de ce syndrome.
2: Ah oui, l'écrivain, bien sûr, la chartreuse de parmesan, le rouge et le blanc. Ouais.
8: Vous êtes musicienne, hein, je crois.
2: Aussi, oui.
8: Alors pour le test, je vais vous demander de chanter quelques chansons connues, d'accord?
2: Bah avec plaisir.
8: Non, avec Megarato, avec lui. Allons-y, en référence à Stendhal, vous connaissez... En rouge et noir?
2: Le vin?
8: Non, la chanson de Jeanne Mas.
2: Ah oui, j'adore.
8: Alors, chantez-nous le couplet.
2: En noir, c'est noir, il n'y a plus d'espoir. Et gris, c'est gris,
8: je vois.
2: Ah bah j'aurais préféré que vous entendiez.
8: Ouais, alors une autre plus simple. Alors promenons-nous dans les bois, ça vous voyez comment?
2: Oui.

0: bien. Je vois que c'est clair. Vous souffrez alors d'un syndrome de dissociation musicale. Hein, vous n'arrivez pas à mettre les bonnes paroles sur les bonnes chansons.
1: Puis c'est grave, docteur.
0: Oh, bah, pas du tout. Pas du tout. Enfin, tant que vous voulez pas faire une carrière dans la musique, quoi.
1: Et dans l'humour.
0: Quand vous voulez rire.
2: Dissociation musicale donc pour Sandrine Viglino. Oui. Réponse demain pour ce syndrome de Stendhal qui nous occupe depuis lundi avec des sketchs qu'on a donc pu entendre de nos décodeurs, notre décodeuse toute la semaine.
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0: il sait tout, Teddy Swims, visiblement, puisqu'il chante Mr. Know-It-All. François Dubois était notre invité en 2025. On réécoute cette semaine passée dans le Jura, au bois. Un nouveau duel qui s'annonce autour de cette question aujourd'hui, François Dubois. Parler de façon tout uniment, U-N-I-M-E-N-T, c'est une façon de parler très spécifique, mais laquelle? Daniel Rosis et Sandrine Viglino, cette fois vous vous affrontez sur cette question, c'est fini de travailler ensemble, on commence avec vous, Daniel Rosis.
1: Alors tu vois Sandrine, il y a deux sortes d'articles, les articles définis, hein, le lalet, les articles indéfinis, l'article défini, ce qu'est une chose en particulier. Par exemple, si je me tourne vers François et je dis « Vous êtes l'invité de cette émission ». Et puis, l'article indéfini, lui, ben, c'est des choses en général. Par exemple, si je dis « L'émission a toujours un invité », on ne parle pas forcément de lui. Jusque-là, tu vois D'accord, mais ça peut être l'inverse. Si je dis « Le jour sur ses longs pieds allait je ne sais où, le héron au long bec emmanché du long cou », je parle du héron en général et de sa vie diurne en général, alors l'article défini devient une définition d'une généralité. Par contre, attention, concentre-toi, si je dis « Un jour sur ses longs pieds allait je ne sais où, un héron au long bec emmanché d'un long cou », alors l'article prétendument indéfini devient défini un héron en particulier et unique. Alors, parler uniment, c'est parler avec l'article 1. Alors, trois exemples pour voir si j'ai compris. Je chante trois chansons et vous me dites si là je parle uniment ou pas. Attention. Un beau jour, ou peut-être une nuit, près d'un lac. Alors, ça, c'est comment? Ça, c'est uniment.
2: Uniment.
1: Ouais. Uniment. D'accord, ouais. Attention. Alors, voilà, pas mal, vous avez tous. Attends, maintenant, deuxième, attention. Attention. Le vin me saoule, donne-moi la main. Là, c'est,
2: pas
1: là,
2: bon,
1: c'est
2: uniment,
1: non, c'est pas uniment. Voilà, attention. Alors là, attention. Alors maintenant, troisième, attention. Reste encore un jour, une nuit près de moi. Reste encore un jour, une nuit, je t'en prie. Là, c'est quoi, là?
2: Uniment.
1: Mais non, c'est pas un article. Un jour, c'est un adjectif numéral. Mais vous êtes cons, bien, vous êtes nuls. C'est pas un article, un jour, c'est pas un article, non.
0: Sandrine Viglino, c'est à vous, bonne chance.
2: Ouais, après Daniel, bon, c'est un peu David contre Goliath, on sait comment ça s'est terminé, mais moi là, j'en profite pour dire que moi, dans ma vie, j'avais un rêve, c'est être mystérieuse et insaisissable, mais bon, depuis toute petite, moi, je parle tout uniment. Je peux pas faire autrement, c'est comme une malédiction. On lit en moi comme dans un livre ouvert, et même parfois comme dans un livre de coloriage. Sans dépasser. Je pense que c'est à cause que parce que je suis catholique valaisanne, si je dis des mensonges, si j'emberlificote la vérité, si je dis pas tout au premier degré, je vais en enfer. Puis il paraît que c'est pas sympa du tout en enfer. Donc pas aux enfers. Dans le village proche des bois qui donne déjà une idée de l'ennui qui doit régner en enfer. Non. Pardon, mais non, mais c'est moi. Voilà, vous voyez, je dis, c'est mon éducation qui fait que jamais je peux séduire avec mes mots. Jamais je ne pourrai vendre du sable à un bédouin, ni une Porsche Cayenne à un golfeur, parce qu'ils en ont déjà trop. Non, moi je dis tout sans détour. Et si je témoigne aujourd'hui, c'est pour dire à toutes celles et ceux qui se sentent vraiment d'une banalité écrasante qu'ils ne sont pas seuls. Parler tout uniment, sans mensonge, sans embâge, c'est chiant, oui, mais voilà, parce que moi, même sur les réseaux, je mets pas de filtre. Ah, ben, enfin, un peu pour ma peau. Bon, ben, vous voyez, je peux rien faire contre. Donc voilà, j'arrête là parce que je m'enfonce.
3: Bravo!
0: Parler de façon uniment, tout uniment, qui dit vrai? Daniel Rosis, vous nous dites que c'est parler avec l'article 1.
1: Ouais, et pas l'adjectif.
0: Hein. Et pas l'adjectif numéral. Sandrine Viglino, pour vous, c'est parler franchement, sans détour, tout uniment. François Dubois.
3: Je crois que c'est Sandrine Viglino.
0: Mais oui. Ouais, le public ne s'est pas fait avoir, lui non plus. Parler de façon tout uniment est une façon de parler avec simplicité, sans détour ni effet. Parler franchement, tout simplement sans embâche. Parler tout d'un trait. Voilà. Ouais. C'est vrai que pourquoi se compliquer la vie?
2: Ouais, mais ça manque de mystère.
0: Mais ça vous allait bien comme jeu, parler tout uniment ou pas?
1: Il faut parler droit en bas.
0: Droit en bas. Daniel Rosis, c'est pas tout à fait votre style, hein?
1: Non, pas du tout, je suis assez franc alors.
0: Oui, mais sans embâche, c'est pas tout à fait.
1: Non, hein? Mais c'est toujours sincère.
0: Oui.
1: C'est, hein? Ouais. Poisson d'avril.
0: On va être au secours. Toujours pas de médecin dans la salle? Très bien. François Dubois, vous êtes au contact finalement des retraités, des personnes âgées. Comment vous les sentez, ces retraités et plus, parce qu'on parle là des plus de 65 ans, jusqu'à la fin, finalement, vous vous en occupez, j'imagine. Comment vous les sentez, ces personnes, dans le monde actuel, dans le contexte dans lequel on vit ?
3: Ouh là là, ça va être difficile d'avoir une réponse univoque. Hein. Donc ça dépend énormément du contexte de vie dans lequel on est inscrit. Mais globalement, je les sens plutôt privilégiés, je vais dire ça. Donc on a parlé aussi des 20% des gens qui étaient en difficulté, mais on occulte peut-être justement que les 80% se portent pas trop mal. Alors, avec évidemment des grandes variétés. Mais je pense qu'il y a quand même beaucoup de personnes âgées qui sont très reconnaissantes d'avoir vécu la vie qu'elles ont vécue jusqu'à maintenant, parce qu'elles ont vécu dans un pays en paix, dans un pays prospère, dans un pays où on peut exprimer ses opinions de manière libre. Et en regardant ce qui se passe autour, avec en plus la dimension écologique, je pense qu'elles sont assez reconnaissantes. Après, ce que j'entends de plus en plus, c'est quel monde on va donner à nos petits-enfants. Donc il y a une préoccupation pour l'avenir aussi. Comme je l'ai dit au début, c'est difficile d'avoir une réponse univoque. Je les sens préoccupés par l'état du monde, comme on l'est tous, mais aussi avec un certain sens de la responsabilité, en se disant qu'ils y ont contribué aussi à ce monde-là. Alors ils espèrent pouvoir en bénéficier encore, parce qu'ils ont beaucoup contribué. Et puis, en même temps, ils reconnaissent une part de responsabilité dans ce qui arrive.
0: Voilà. Et puis on voit
3: qu'il réponse un peu longue, désolé.
0: Non, mais il n'y a pas de réponse longue dans les décodeurs, à part celle de Daniel Rossi. ils s'engagent aussi, les aînés, notamment les aînés pour le climat. Est-ce que ça, c'est nouveau ou il y a toujours eu cette part, finalement, militante?
3: Alors, cette part militante, je pense qu'elle a toujours eu lieu. Par rapport à l'écologie, c'est un petit peu plus récent, forcément. En même temps, c'est heureusement qu'ils sont là, parce que vous avez entendu, enfin j'ai entendu ça, je crois, hier ou avant-hier à la radio, c'est que les préoccupations écologiques sont de plus en plus mises sur le côté. On parle même maintenant de terrorisme pour ceux qui nous font peur avec justement des lendemains qui vont déchanter, alors qu'on sait bien que c'est... on en parlait aussi à l'occasion de cette grande conférence internationale sur le climat. Non, moi je pense que c'est nouveau parce que c'est porteur, mais c'est quelque chose qui préoccupe beaucoup de seniors, parce qu'ils aimeraient justement laisser un monde à peu près vivable à leurs petits-enfants. Je pense qu'ils se projettent surtout sur la deuxième génération après eux.
0: À peu près rien à voir, quoique la deuxième génération après vous pourrait peut-être venir donner un petit coup de main, mais déménager, ça c'est un service que vous proposez. Les bénévoles sont là pour aider dans les démarches administratives aussi liées au déménagement, parce que parfois c'est compliqué, les histoires de caution, d'état d'élu, etc. Voilà, un service que vous pouvez utiliser à Procénectoutée si vous déménagez, que vous avez besoin d'aide, c'est juste?
3: Oui, exactement. C'est le petit dernier des bénévolats qu'on a développé à Procénectoutée Arc Jurassien. Les assistantes sociales voyaient le temps considérable qu'elle devait passer à accompagner des clients de la consultation sociale pour ces démarches-là. Et c'est pour ça qu'on a essayé de créer un concept d'accompagnement par des bénévoles pour toutes les démarches. Notamment aussi parce que pour trouver un appartement, si on n'est pas digitalisé de nos jours, c'est difficile parce que presque tout est sur les plateformes. Mmh. Donc c'est des aides qui sont très précieuses et qui permettent de décharger aussi la consultation sociale.
0: Puis c'est joli parce que c'est écrit Démen AG. Voilà. Vous trouvez toutes les informations à nouveau sur arcjurassien.procenectute.ch. Les décodeurs chantent aujourd'hui un titre de Grégoire que vous connaissez forcément, François Dubois. Il et elle reprennent « Toi plus moi ». À vous de savoir qui chante les bonnes paroles. Et c'est Olivier Magarotto qui est toujours derrière son piano. Bonjour Olivier Magarotto.
4: Bonjour.

0: Ouais, c'est plus une reprise, c'est carrément un remix
1: de Toi plus moi, de Grégoire, parler du codeur, une cover. Dans l'ordre, Sandrine Viglino, Lucas Torrent, Daniel Rosis, Thierry Romanens, qui, d'après vous, avait les bonnes paroles de Toi plus moi?
2: Je crois que c'est Daniel Rosis.
3: Oui.
1: Mais oui. Daniel Rosis qui avait les bonnes paroles, cela vous la connaissez par cœur, on est d'accord.
2: J'ai surtout retenu les paroles de Lucas Torrent,
1: oui,
2: avec lequel je vais faire affaire, oui, pour la promotion de la pole dance. Ouais.
1: Non, non, mais alors vraiment, il y avait vos...
2: Parce que j'ai trouvé la rythmique.
1: Vos collègues sont mortes de rire. Mais je pense qu'on tient quelque chose. Franchement, si vous êtes la première section Prosenectute à faire des cours de pole dance pour seniors, mais je vous jure, on vient en faire une émission.
4: Mais vous savez que c'est presque has-been. Maintenant, ce qui est à la mode, c'est l'aqua trampoline.
5: Mais je le vois aussi.
1: Non, mais c'est,
5: ouais,
1: sérieux?
4: Oh, c'est... Oui, c'est... C'est sérieux,
1: ah ouais,
4: j'ai cherché.
1: Non, parce que par ça, le pole dance, c'est super, ah ouais, physique.
3: Ah, moi, j'avais fait aquaponeur.
1: Aquaponeur, oui. Vous avez fait. Personne ne fait du pole dance ici.
4: Ah, non. Si une dame a une barre à vous donner comme don.
1: Oui, mais
3: moi,
1: peut-être
3: moi aussi,
1: que...
3: si jamais j'ai une barre qui ne me sert plus tellement, je peux vous... Je peux rien vous dire, vous me regardez avec ses yeux. Donc toute ma poésie prend une dimension mais hallucinante. C'est pour ça
1: va
3: que
1: être ma faute encore.
4: Mais vous voulez dire quoi exactement?
3: Mais rien du tout, je parlais de football.
4: Poésie.
1: Si vous n'avez pas non une barre qui traîne, vous ne vous en servez plus comme Daniel Rosis, mais si vous êtes professeur de pole dance, franchement, contactez François Dubois et ses chers collègues qui sont morts de rire là à droite, parce que je suis sûre qu'ils sont prêts à ouvrir un cours de pole dance pour seniors. Voilà, c'est les assurances qui vont être contentes. Ah ouais. Il nous reste un jeu aujourd'hui.
2: Trois.
1: Oui, on termine ce jeudi avec votre question à vous, François Dubois. C'est le moment de votre défi.
2: On est toujours donc dans l'histoire de, oui, la Suisse au XXe et l'histoire de la VS. Ben justement, donc, on a parlé de l'inscription dans la Constitution. Ensuite, pour la troisième fois, le peuple a voté sur le projet de création de la VS. C'était en juillet 1947. La question, c'est à quel pourcentage s'est élevée la participation des votants, puisqu'évidemment, il n'y avait pas de votantes.
5: Participation.
2: La participation. Et à quel pourcentage la loi a-t-elle été acceptée?
5: 77% de participation et la loi acceptée à 52%.
2: Pas du tout. pas du tout. Non, nettement plus.
5: Ah, c'est vrai, mais la participation était plus élevée?
2: La participation et l'acceptation.
5: Génial, plus que 77.
2: Oui, puis c'est rigolo parce que c'est un peu ce qu'on appelle les scores soviétiques.
5: Ah oui, non. Alors 90% de participation, 80% d'acceptation.
2: Pas loin.
5: Ah, te chien.
4: 90, ouais. 90.
1: Ouais, est-ce qu'on lui donne à Daniel?
5: Non, mais c'est monstrueux. C'est génial, racontez-nous.
2: Alors, il y a eu 84%,
6: ouais, vas-y,
2: de participation.
6: Fais le gong. On a perdu.
5: Ouais, bah c'est bon. Voilà.
1: C'est pas à côté, dis donc.
6: Elle s'est blessée.
2: Donc, c'était la troisième fois, mais là, vraiment, c'était la bonne. Il y avait plein de mouvements qui poussaient vraiment vers un oui. 84% de participation. Et ça fait rêver par rapport à aujourd'hui. Et 75% de oui pour accepter. Mais quand même, 25%.
5: C'était une modification constitutionnelle.
2: C'était exactement. Mais c'était cantons, la création de la
5: combien
2: loi.
5: Combien de cantons? Ah, c'est la loi, c'est pas la
2: constitution. C'est la loi.
5: Ah oui, d'accord, ok.
2: Qui est rentrée en vigueur le 1er janvier 1948.
5: D'accord.
2: Voilà.
5: Génial.
1: Bravo, Daniel Rosis. Ouais. Bravo, Daniel. C'est la fin de ce jeudi de Decoder en nouvelle diffusion. Merci d'avoir partagé avec nous ce retour dans le Jura pour les 20 ans de Prosenectute, toujours avec son directeur François Dubois et les Decodeurs, la Decodeuse Sandrine Viglino, Daniel Rosis, Thierry Romanens et Lucas Torrent. On se retrouve demain pour le dernier épisode de cette semaine jurassienne. Très belle suite de journée sur RTS Première.

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1: 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Il est 6h. Bon réveil à toutes et tous. Et bienvenue à vous, nous sommes le jeudi 16 juillet pour vous accompagner ce matin. Audrey Mondy au micro avec Antoine Weissenbach et Iliane Wenger en régie. Ce sera donc une finale Espagne-Argentine. L'Albi Céleste de Lionel Messi a remporté hier soir sa demi-finale de Coupe du Monde de football, victoire 2-1 contre l'Angleterre. L'Argentine, bourreau de la Suisse en quart, tentera donc de défendre son titre de championne du monde ce dimanche. Analyse et réaction dans nos journaux. Notre invité ce matin nous emmènera dans la maison d'un taliban en Afghanistan, pays où la condition des femmes ne cesse de se dégrader depuis l'offensive éclair de 2021. La photojournaliste Lise Blanchard a pénétré pendant plusieurs mois dans l'intimité d'une famille inféodée au pouvoir. Elle a consigné dans un livre son rare témoignage qu'elle nous raconte vers 7h30. Et tout de suite, on démarre avec le journal de Sandra Timmerly. Bonjour Sandra.
2: Bonjour Aude, bonjour tout le monde. Quelle fin de match, quel suspense. L'Argentine l'emporte dans les dernières minutes face à l'Angleterre. Elle s'offre une place en finale du Mondial dimanche face à l'Espagne. Nous rejoindrons Joël Robert pour ce match hitchcockien. D'acheteur, l'Ukraine est devenue un fournisseur de sécurité de l'Europe. Les mots d'Ursula von der Leyen hier en annonçant un nouveau partenariat entre Bruxelles et Kiev pour la fabrication de drones. Nom de code WBGT. Le Valais installe des sondes sur ses chantiers pour mesurer chaleur, humidité et rayonnement du soleil afin de protéger les ouvriers. Une première Suisse. On y est, Argentine-Espagne, voilà la grande finale de la Coupe du Monde de football 2026 dimanche à New York, puisque les Argentins ont finalement battu l'Angleterre 2-1 hier soir à Atlanta, où on vous retrouve, Joël Robert. Bonjour, enfin bonsoir plutôt.
3: Bonjour Sandra.
2: Quel suspense, hein, les Argentins ont vraiment forgé leur succès dans les toutes dernières minutes de cette partie.
3: Oui, c'est un match engagé, une énorme intensité entre deux équipes qui ne se sont fait aucun cadeau en rythme soutenu. C'est une très bonne demi-finale dans un registre différent de France-Espagne, mais un jeu et un suspense total. Les Anglais ouvrent le score à la 55e par Gordon, laissé seul sur le côté droit de la défense espagnole. Il était bien servi par Rodgers. 1-0 donc pour l'Angleterre. Et le sentiment là que les Anglais tiennent le match parce qu'ils jouent mieux. Mais alors pas du tout, et de manière incroyable et aussi quand même un peu incompréhensible ce matin, les Anglais reculent, laissent le ballon aux Argentins. Il ne joue plus, tout simplement. Quelle erreur grossière, parce que Messi est en forme, il donne le là, rythme le jeu. Une passe pour Fernandez à 18 mètres à la 85e, un partout. Et puis il sert Lautaro Martinez pour une tête dans le temps additionnel, 2-1. Les Anglais sont à terre, abattus, un peu quand même de leur faute.
2: Alors certes, les Argentins ont dominé après le but, mais Joël, leur tâche a quand même été bien facilitée par l'apathie des Anglais.
3: Oui, une deuxième partie de deuxième période incroyablement folle par l'envie des Argentins et la passivité des Anglais. L'entraîneur Tourelle, l'Anglais, n'a pris aucun risque. Il a fait entrer des défenseurs pour tenir les scores. Accepter la domination des Argentins reste dangereux, surtout dans cette Coupe du Monde où l'Argentine a déjà renversé des situations compromises contre le Cap-Vert, contre l'Égypte. Les Argentins savent faire et une fois de plus, leur abnégation a payé. Ils ont fait une dernière demi-heure absolument fantastique, les Argentins, et méritent complètement leur place en finale dimanche. Ça sera quand même la deuxième de suite.
2: Et cela, ça sera contre l'Espagne, donc dimanche à 21h à New York. Merci Joël Robert et bonne nuit.
3: Merci, bonne journée.
1: Combattre la pénurie de logements en Suisse en mettant plus de barrières aux acheteurs étrangers.
2: Voilà ce que prévoit entre autres la révision de la Lex Kohler. Les partis avaient jusqu'à hier pour donner leur avis puisque c'était la fin de la mise en consultation. Ainsi, les ressortissants non européens devraient par exemple obtenir une autorisation s'ils veulent acheter un logement principal en Suisse. Et d'après les réactions, Elias Baïf, le Conseil fédéral va avoir bien des difficultés à faire adopter son projet.
4: Durcir la Lex Kohler, une vieille demande de l'UDC, à laquelle le Conseil fédéral consent un peu à la dernière minute, en avril dernier. Son espoir, contrer l'initiative UDC, pas de Suisse à 10 millions, on est alors en pleine campagne de votation. Au PLR et au centre, les mines sont circonspectes, mais la proposition permet au moins au Conseil fédéral de surfer sur l'effet d'annonce et de montrer qu'il prend le problème du logement au sérieux. Sauf que depuis, le peuple a renvoyé l'initiative 10 millions aux oubliettes, les partis ont eu le temps de se plonger dans les détails de cette nouvelle Lex Kohler et le gouvernement se retrouve avec une modification de loi sur les bras dont seul le PS et l'UDC veulent bien, sans le soutien du PLR et du centre, pourtant impossible de passer l'épreuve du Parlement. En quelques mois, le projet du Conseil fédéral semble avoir pris un coup de vieux. À voir si le gouvernement parviendra à lui donner une seconde jeunesse.
5: De nombreuses banques suisses ne font pas assez pour vous, pour nous, protéger contre la fraude en ligne. En tout cas, selon l'association alémanique de défense des consommateurs. Son enquête montre en effet que seulement 3 banques sur 20 sont joignables 24 heures sur 24. Or, en cas d'urgence, chaque minute compte, souligne l'organisation. L'association suisse des banquiers répond, elle, que la fraude et la protection des clients est une priorité absolue pour les banques.
1: L'Union européenne et l'Ukraine unissent leurs forces pour les drones.
5: Oui, on visite à Kiev hier. La présidente de la Commission européenne, Ursula von der Leyen, a annoncé un partenariat pour renforcer leur production commune de ces appareils, devenus l'arme emblématique du conflit contre la Russie. Précision Alexandra Planinich.
6: Devant le président Volodymyr Zelensky hier à Kiev, Ursula von der Leyen a salué le rôle nouveau de l'Ukraine dans la défense du continent.
7: Ukraine has, in many ways, gone from being a buyer to a net security provider for Europe.
6: D'acheteur, l'Ukraine est devenue fournisseur de sécurité pour l'Europe. Ce sont les mots de la présidente de la Commission européenne. Depuis l'invasion russe de 2022, Kiev est devenue une référence mondiale du drone. 10 millions d'appareils par an, bientôt le double selon Volodymyr Zelensky. C'est ce savoir-faire que l'UE veut marier à sa puissance industrielle. L'accord prévoit des co-entreprises entre sociétés européennes et ukrainiennes et une production commune de drones et de systèmes anti-drones d'ici la fin de l'année. Bruxelles débloque aussi 1 milliard d'euros supplémentaires pour l'achat de drones ukrainiens prélevés sur le prêt de 90 milliards accordé à Kiev. Jusqu'ici, l'Ukraine négociait ce type d'accord pays par pays. Volodymyr Zelensky en a d'ailleurs signé 3 de plus au sommet de l'OTAN d'Ankara la semaine dernière, portant le total à 9. Et bien celui d'hier, c'est le premier ouvert à l'ensemble des 27. Alexandra Planinich, RTS, Bruxelles.
5: Et le sujet de l'armement de l'Ukraine sera au menu de l'émission Tout à Monde tout à l'heure à 8h. L'armée iranienne annonce cette nuit avoir visé des installations militaires américaines en Jordanie. Aucun signe d'accalmie entre l'Iran et les États-Unis après une semaine de frappes qui ne s'arrête pas. Autrement dit, le protocole d'accord entre les deux parties n'est plus qu'un vague souvenir. Dans la soirée, Donald Trump a toutefois annoncé la libération d'une citoyenne américaine retenue en Iran depuis 2 ans. Un geste de bonne volonté de Téhéran, a commenté le président américain. Les puffs sont définitivement interdites en Valais. Hier, le tribunal fédéral a en effet rejeté les recours des cigarettiers et validé l'interdiction votée par le Grand Conseil en 2024. La Cour suprême estime que cette interdiction cantonale est compatible avec le droit fédéral et suit un intérêt public en termes de protection de l'environnement et de la santé. Or, la justice genevoise avait, elle, pris la décision inverse en avril dernier et réautorisé la vente de ces produits. L'arrêt du tribunal fédéral réjouit donc le conseiller d'État valaisan Mathias Reynard en charge de la santé.
8: Ça veut dire que le tribunal fédéral a tranché la question et c'est plutôt la décision de la Cour genevoise qui nous avait étonnés. Aujourd'hui, on a la plus haute juridiction du pays, le tribunal fédéral.

0: pour protéger les personnes qui travaillent en extérieur, sur les chantiers, dans les champs ou les parcs et jardins. Des capteurs de température ressentis sont en train d'être posés, une première en Suisse à cette échelle. Reportage Ainoa Ibarola.
1: Donc voilà, là on arrive sur le giratoire.
2: Giratoire en chantier dans les hauts de la ville de Sion, ici. Une dizaine de travailleurs déjà à pied d'œuvre sous le soleil.
1: On voit qu'il y a la sonde qui est posée là.
2: Une sonde pour mesurer la température ressentie. C'est Guillaume Lecheur, ingénieur, qui l'a conçue et qui est en train d'en poser plus d'une trentaine sur le territoire valaisan.
1: On parle beaucoup d'îlots de chaleur, de choses comme ça, et on voit que sur des endroits comme des chantiers, du fait de l'asphalte qui chauffe au soleil, on va avoir beaucoup d'échauffement. Et le but, c'est justement de retranscrire tout ça par ces mesures WBGT.
2: WBGT, c'est la température, mais aussi l'humidité et le rayonnement du soleil. Une mesure qui prend en compte comment le corps humain ressent la chaleur et qui donne un seuil très précis. Au-dessus de 29,4 degrés WBGT, le canton du Valais recommande de stopper le travail en extérieur. Nicolas Bolli, chef du service valaisan de protection des travailleurs.
3: Jusqu'à présent, on avait compté beaucoup sur la responsabilisation des employeurs. Et puis désormais, on espère qu'elles fassent appel à cet outil qui, de façon très simple, leur explique les mesures à mettre en place en fonction du niveau de température WBGT, bien sûr.
2: Des températures accessibles publiquement, en ligne, pas d'excuses donc pour les entreprises. Elles ont les cartes en main pour prendre les mesures de protection nécessaires. Nicolas Bolli.
3: Effectivement, si on a des graves lacunes qui sont constatées par les inspecteurs de la Souva sur les chantiers, on va évidemment immédiatement demander des corrections. Et puis si celles-ci ne sont pas mises en œuvre, alors là, effectivement, on va dénoncer pénalement la situation.
2: Au niveau suisse, la Souva a procédé à 900 contrôles de chantier l'été dernier. Des lacunes ont été constatées dans plusieurs cas.
0: Et ça aussi, vous l'aurez peut-être remarqué, les brumes de sable du Sahara sont de plus en plus fréquentes en Europe. Une étude de l'Institut suisse Paul Scherrer le confirme désormais. Elle a été publiée hier dans la revue Nature. Cette pollution augmente, non sans conséquences sur la santé, l'environnement et la production d'énergie, Alexandra Richard.
4: Vous l'avez peut-être observé de vos propres yeux, ces nuées qui rendent le ciel doré, laissent des traces un peu partout, elles se sont intensifiées et les scientifiques le confirment. Imad El Haddad, chercheur et chef de groupe à l'Institut Paul Scherrer, il travaille sur la qualité de l'air et le réchauffement climatique.
5: Ce qu'on a vu, c'est que les épisodes ne sont pas plus fréquents, mais alors ils sont beaucoup plus intenses. Et on a constaté que les dernières 10 années, ces épisodes ont intensifié par 20 à 30%. Et donc, on peut vraiment mieux les voir.
4: Et à l'origine de ces brumes plus intenses, la désertification et les modifications de la circulation atmosphérique renforcées par le changement climatique. Et cette pollution naturelle, elle menace aussi la qualité de l'air. Elle réduit le rendement des installations photovoltaïques, elle impacte les écosystèmes et la santé. Selon les scientifiques, les épisodes de forte concentration sont associés à une hausse des décès liés aux maladies respiratoires et cardiovasculaires. L'OMS, l'Organisation mondiale de la santé, plaide d'ailleurs pour la création de systèmes d'alerte pour protéger la population. En Suisse, l'Institut Paul Scherrer y travaille déjà avec Météo Suisse, un peu sur le modèle des alertes pour les pollens.
0: Presque 51 km/h, 50,91 pour être précis. Les coureurs du Tour de France ont réalisé hier l'étape la plus rapide de toute l'histoire de la Grande Boucle, l'étape courte entre Vichy et Nevers. Alors pour les fans, rappelons que le précédent record datait de 1999, 50,36 km/h. La victoire était revenue aller pour le plaisir à un certain Mario Cipollini. Je pense que vous le connaissez même pas, Aude. Bref,
6: j'avoue.
0: Trop jeune, nettement moins connu le vainqueur de hier, le Norvégien Søren Vørensjøld. Et Tadej Pogacar a lui passé une journée tranquille. Le maillot jaune a tout de même admis qu'il avait remarqué que ça allait vite. Après une pause pipi, nous avons eu un mal fou à revenir, a déclaré le Slovène à l'arrivée.
6: Bah comme quoi, il suffit de ça.
0: Quand même.
6: Merci beaucoup Sandra Timmerly, on vous retrouve tout à l'heure. Un ciel bien ensoleillé ce matin, puis arrivée progressive de nuages à partir de l'ouest. Il y aura un risque d'orage cet après-midi en toute région, possiblement violent ce soir avec des rafales tempétueuses et un risque de grêle. Côté température, il fera maximum 32 degrés en plaine. Demain, en partie ensoleillé avec des averses orages possibles dès le matin. Un temps perturbé qui va se poursuivre jusqu'en soirée. 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Dans la première heure de cette matinale, notre série sur l'intelligence des animaux.

0: On s'intéresse ce matin aux corbeaux et aux corneilles, experts en reconnaissance faciale. Dans Sport Matin, on revient évidemment sur l'affiche de la finale de la Coupe du Monde, désormais connue Espagne-Argentine, avec notre envoyé spécial à Atlanta, Joël Robert. Et puis on chauffera nos cordes vocales juste avant 7h, car notre série des médias francophones publics sur les liens intergénérationnels nous emmène chanter dans une chorale ouverte de 7 à 77 ans.
1: La matinale, Audrey Mondy.

0: C'était Syracuse d'Henri Salvador, écrite en 1962. Cette chanson ne décrit pas une ville réelle, mais un ailleurs rêvé, baigné de soleil et de poésie. Suite maintenant de notre série sur l'intelligence animale, avec des oiseaux qui fascinent les scientifiques. Les corneilles, corbeaux et autres pies sont capables de compter, reconnaître des visages et façonner des outils pour se faciliter la vie. Pas étonnant donc que les corvidés fassent l'objet de nombreuses études scientifiques. Ce fuselin, ces volatiles redoublent d'ingéniosité face aux menaces des prédateurs.
1: Et d'ailleurs, parmi les principaux prédateurs des corbeaux et des corneilles, eh bien, il y a nous, les humains, et ça, les oiseaux l'ont bien compris.
2: Il y en avait des centaines, c'était effrayant.
3: Je crois qu'en fait, c'était des corbeaux.
2: Ils ont attaqué les enfants, ils les ont attaqués.
1: Vous avez peut-être reconnu un extrait du film d'horreur « Les oiseaux » signé Alfred Hitchcock. Scénario d'une vengeance volatile face aux humains poussée à l'extrême. Alors, rien de tel dans la réalité, même si cet été, en Suisse, près de Bâle...
4: Plusieurs personnes ont été prises pour cible par des corbeaux freux ou des corneilles noires sur la commune d'Alchville, au nord-ouest de Bâle. Elles racontent avoir été blessées carrément lors d'attaques en piqué. Des griffures et de petites coupures à la tête nous ont été rapportées, explique le délégué à l'environnement de la commune. Tout indique que la situation devrait rapidement revenir à la normale dans la commune d'Alchville, mais les panneaux d'avertissement vont rester encore quelques jours et les autorités recommandent de garder ses distances et de ne pas oublier de lever les yeux vers le ciel.
1: Quand les corbeaux prennent pour cible des humains pour défendre leurs petits, récit étonné de nos collègues de Radio France au-delà des frontières. Mais ce qu'on ne sait pas, c'est si les corbeaux se sont attaqués à tous ces promeneurs ou seulement à des personnes en particulier. Car oui, les corvidés peuvent identifier précisément les visages des humains qui leur posent problème. Philippe Christ en sait quelque chose. Il travaille à la faculté de biologie à l'Université de Lausanne sur le site de Dorigny.
5: Par exemple, on a fait des études ici sur les corneilles au parc Bourget, là, juste à côté, et on mesurait la croissance des bébés dans les nids. Donc, ça veut dire qu'on montait dans les nids tous les 3 jours pour mesurer cette croissance. Et on s'est rendu compte assez rapidement qu'en fait, elles reconnaissaient la voiture quand on allait pour faire les mesures. Les parents commençaient à nous spier. Après, on s'est dit, bon, c'est peut-être l'échelle. Elles reconnaissent la voiture parce qu'on a l'échelle sur le toit. Donc, ok, elles reconnaissent l'échelle. Mais après, même si moi j'allais me promener le dimanche au bord du lac tout seul, elles me houspillaient. Donc, elles sont vraiment capables de reconnaître les gens individuellement. Elles sont capables de se reconnaître entre elles, évidemment. Mais ce qui est assez intéressant aussi avec elles, c'est qu'elles sont capables de reconnaître les êtres humains individuellement. Voilà, c'est assez intéressant. C'est vrai que vous, si je vous demande de reconnaître une corneille d'une autre, c'est pas évident.
1: La corneille est une super physionomiste et ça, c'est une sacrée forme d'intelligence. On sait qu'elle peut fabriquer des outils, résoudre des problèmes et même compter à haute voix. D'ailleurs, à force d'impressionner ceux et celles qui l'observent, cet oiseau est devenu une superstar de la recherche.
6: Il y a vraiment plein d'expériences qui démontrent que ce sont vraiment des animaux extrêmement futés.
1: Agatha Lieva-Bazin, docteur en éthologie et vulgarisatrice scientifique.
6: La taille de leur cerveau par rapport à leur corps est très importante. C'est-à-dire que même s'ils ont cette contrainte de voler et de rester légers, donc ils ne peuvent pas avoir un cerveau de plusieurs kilos comme le nôtre, en fait, ils ont pallié cette contrainte de poids en ayant une quantité vraiment énorme de neurones dans certaines zones du cerveau, ce qui leur permet d'être hyper connectés et hyper efficaces malgré cette contrainte de poids. Ce qui démontre que ce sont vraiment des superstars et qu'ils ont bien raison d'être aussi valorisés. Et on est encore loin de tout savoir.
1: Une étude menée dans le parc de Yellowstone aux États-Unis, parue au printemps, montre que les corbeaux sont dotés d'une mémoire spatiale particulièrement performante, au point d'établir des cartes mentales qui permettent de retrouver leur source de nourriture. Avec ce GPS cérébral, ils parcourent des centaines de kilomètres pour se rendre directement sur les lieux où ils ont trouvé des carcasses, parfois des mois, voire des années auparavant. Et une fois sur place, ils mènent l'enquête. Ils observent les loups qui tuent leur proie pour ramasser les restes et récoltent des indices qui sont souvent situés dans leurs hurlements, qui disent beaucoup de leur organisation. D'ailleurs, on vous en parle demain des loups, de leur langage complexe et de leur intelligence sociale.
0: Un sujet signé Sophie Iselin et on a pris donc rendez-vous demain dans la tête du loup. Notre tour du monde en musique se poursuit. Il fait escale aujourd'hui au Canada avec Lisa Leblanc. Entre toi puis moi, la corde de bois.

0: Entre toi et puis moi, pile la corde de bois de Lisa Leblanc, chanteuse acadienne au franc-parler inimitable qui fait rayonner la culture de sa région bien au-delà des frontières du Canada. À 6h24, la chronique RTS Religion nous propose toute cette semaine le portrait de l'autrice Sylvie Germain. Son œuvre est imprégnée de références à la foi chrétienne. Mathias Wirtz a voulu savoir ce que signifie pour elle ressusciter.
1: J'ai pas une réponse à une telle question. C'est justement la question par excellence. C'est comme dire qui est Dieu, je veux dire. Mais comme disait saint Paul, si on ne croit pas en la résurrection, notre foi est vaine. Et en même temps, si on demande à des gens c'est quoi vraiment ressusciter, on n'a pas de réponse. Alors déjà, il faut distinguer dans nos vies, et c'est ce qui va passer par exemple dans mes romans ou dans des films de personnes qui veulent aborder un peu ce sujet ou qui tournent autour, on pourrait plutôt parler d'une revivification dont on a besoin quasiment chaque jour. Parce que surtout à l'heure actuelle, se lever le matin, réaffronter la folie du monde, il faut une sorte de revivification de sa pensée et de sa quête de sens et de foi. Pour ceux qui ont une foi vraiment solide, à chaque fois, on doit se la reconfronter au réel. Maintenant, la résurrection du Christ, c'est donc sans preuve, c'est une trace qui est laissée. Je pense toujours à ce fameux vers de René Char qui est si beau, qui dit « Un poète ne doit pas laisser de preuves, seulement des traces, a fortiori un dieu, poète par excellence ». Donc on a des traces par les témoignages, il faut prêter foi et confiance à ces témoignages par des recoupements, par des réflexions. Et puis de toute façon, quelque chose nous est donné, l'essentiel va nous être donné, peut-être est-ce donné à tous. Encore faut-il le recevoir. Et d'où nous vient aussi cette capacité d'écoute, d'attente. Il y en a qui reçoivent, ils ont une foi vraiment solide, inébranlable. Et puis pour la plupart, dont je fais partie, elle est sans arrêt basculée, bousculée par le doute. J'aime bien l'idée de faire signe, de désigner quelque chose. Et d'ailleurs le Christ ne fait que ça. Parce que chaque fois qu'il a guéri quelqu'un, il ne dit pas « viens, accroche-toi à moi », c'est pas un gourou justement, mais « va ». Va, et il lui dit pas va derrière moi, mais va autrement, mais va à ton rythme. Et c'est toujours une désignation vers un horizon. Ben, c'est le propre de l'horizon, on l'atteint jamais l'horizon, voilà.
0: Le propre de l'horizon, c'est ce qu'on ne l'atteint jamais. Le credo de la romancière Sylvie Germain au micro de Mathias Wirtz pour RTS Religion.
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0: Jamais été cool de Zoé May, représentante de la Suisse à l'Eurovision l'année dernière, qui a su s'imposer avec sa pop délicate et bilingue. Elle raconte dans ce titre les tourments de l'adolescence.
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0: Le trafic s'écoule sans difficulté de grande ampleur sur les routes de Suisse romande.
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0: Un ciel bien ensoleillé ce matin, puis arrivée progressive de nuages à partir de l'ouest. Il y aura un risque d'orage cet après-midi en toute région. Des orages potentiellement violents ce soir avec des rafales tempétueuses et un risque de grêle. Côté température, il fera maximum 32 degrés en pleine. Demain, en partie ensoleillé avec des averses ou orages possibles déjà le matin. Ce temps perturbé va se poursuivre jusqu'en soirée avec des orages localement violents. Un peu moins chaud, 28 degrés. 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Et c'est l'heure du journal de Miguel Hernandez. Bonjour Miguel.
2: Bonjour Aude, bonjour à toutes et à tous. Tango fatal pour les Anglais en demi-finale de la Coupe du Monde, mené 1-0. L'Argentine a renversé l'Angleterre dans les 5 dernières minutes. Les champions du monde défendront leur titre dimanche face à l'Espagne. La ville de Fribourg a un trou dans la caisse. Les impôts des entreprises sont en chute libre. Le conseil communal joue la montre et regarde vers 2029, espérant que l'arrivée du géant Rolex à Bulle remettra les pendules à l'heure. Le détroit d'Ormuz au cœur de toutes les attentions. Les marchés pétroliers retiennent leur souffle suspendu à l'évolution des tensions entre les États-Unis et l'Iran, entre la crainte d'un blocage durable qui ferait flamber les prix et l'espoir d'une accalmie. Et à la fin, c'est l'Argentine qui gagne en demi-finale de la Coupe du Monde de football hier soir. Elle a une nouvelle fois été renversante face à l'Angleterre. Menée au score à 5 minutes de la fin du temps réglementaire, les Argentins tenants du titre l'ont emporté 2-1. Écoutez la réaction de Lautaro Martinez, auteur du deuxième but.
3: C'est fou, je vais encore pleurer, je crois. Je pense à toute ma famille, mon épouse, mes enfants. Quand j'étais moi-même un tout jeune footballeur, je rêvais de vivre cela et ça arrive, c'est incroyable. Et je marque en plus, c'est fou. Nous l'avions tant espéré, cette finale. Cela récompense notre travail, nos sacrifices. Nous devons nous en réjouir car c'est tellement compliqué d'y arriver. Une deuxième finale de Coupe du Monde d'affilée, c'est rare et fantastique. Et cette finale à New York sera évidemment spéciale. Un gros match contre le champion d'Europe. Nous devons d'abord récupérer, puis préparer cette rencontre si importante.
2: Et la finale Espagne-Argentine, ce sera dimanche à 21h à New York, à suivre sur RTS2.
0: En ville de Fribourg, les impôts des entreprises ont chuté de presque un quart entre 2024 et 2025.
2: Ce qui a contribué à mettre les comptes de la capitale cantonale dans le rouge pour la deuxième année consécutive. Les personnes morales ont rapporté à la ville presque 17 millions de moins qu'attendu. Une manne sur laquelle les autorités communales ont peu d'influence, Muriel Balamant.
4: Comment faire pour être moins dépendant des rentrées fiscales des entreprises? C'est la question que le nouveau conseil communal de Fribourg, élu en mars, doit se poser avec les comptes dont il hérite. Fribourg accueille un petit nombre d'entreprises très rentables fiscalement lors des années précédentes, mais les bénéfices peuvent varier. Isabelle Seub, conseillère communale en charge des finances en ville de Fribourg.
5: Ces grandes entreprises sont tributaires des politiques de leur groupe et donc il y a des changements qui se font dans le cadre du processus budgétaire respectivement. Ils ont connu une année difficile ou alors ils ont dû revoir leur stratégie, mais c'est difficile d'en dire plus.
4: Un impact que les autorités communales ne souhaitent pas répercuter dans les prestations aux citoyens ou aux citoyennes ni sur une hausse d'impôts. Un recours à l'emprunt est donc devenu indispensable pour financer le ménage communal. Et Fribourg espère attirer de nouvelles entreprises, notamment celles qui viendront s'installer dans le sillage de l'ouverture du méga-complexe Rolex à Bulle. Isabelle Seub.
5: Ça va créer un nouvel écosystème. Ce tissu économique, en tout cas dans ce volume-là, est nouveau dans le canton. Et je suis persuadée qu'autour de cette implantation vont commencer à graviter plusieurs autres entreprises qui auront aussi tout intérêt à s'installer peut-être dans la capitale cantonale ou en tout cas s'en rapprocher. Donc je suis persuadée qu'il y aura des retombées pour tout le canton mais aussi pour la ville de Fribourg.
4: Mais en attendant 2029 et l'ouverture de Rolex à Bulle, la ville veut mettre en avant les quelques parcelles qu'elle a encore à disposition des entreprises, par exemple à Saint-Léonard ou à Blue Factory.
2: La Suisse rejoint officiellement l'Alliance portuaire européenne. Objectif, renforcer la lutte contre la criminalité organisée et le trafic de drogue. Des phénomènes auxquels sont de plus en plus confrontés les plateformes fluviales de moindre importance, à l'image des ports rhénans considérés comme une porte d'entrée pour la cocaïne en Suisse. L'Alliance réunit au total 28 pays, dont la Suisse. Pas d'apaisement en vue entre l'Iran et les États-Unis. Un avion militaire américain a tiré sur un pétrolier qui faisait route hier vers l'Iran. Selon Washington, le navire tentait de forcer le blocus des ports iraniens. Ce jeudi, le système de défense antiaérienne a été activé à Téhéran et des explosions ont retenti dans le nord et l'ouest du pays. L'Iran a pour sa part annoncé avoir visé des installations militaires américaines en Jordanie. Et dans la soirée, Donald Trump a annoncé la libération d'une citoyenne américaine retenue en Iran depuis 2 ans. Conséquence de ce conflit, l'incertitude qui entoure le détroit d'Ormuz, est-ce que va-t-il rester durablement perturbé ou retrouver un fonctionnement normal? La question agite actuellement les marchés pétroliers et face à l'évolution de la situation, les investisseurs naviguent à vue, Cynthia Racine.
6: Les marchés hésitent entre 2 scénarios, celui d'une crise qui s'installe durablement avec un détroit d'Ormuz largement perturbé. Certains investisseurs ont même baptisé cette stratégie le « Nacho Trade »,« Not a chance, Ormuz opens », »,« Aucune chance qu'Ormuz rouvre ». L'autre scénario, c'est celui d'un nouvel épisode de tension qui finirait, comme les précédents, par s'apaiser. Cette incertitude se reflète sur les cours du pétrole. Le prix du Brent a bondi de plus de 10% en début de semaine et évolue autour de 85 $ le baril. La crainte, c'est une nouvelle flambée des prix. Certains experts estiment même que si le blocus est maintenu, le pétrole pourrait dépasser 100 $ le baril dans les 10 prochains jours. Mais d'autres investisseurs restent prudents, échaudés par 5 mois de revirement. Ils misent sur un retour à la normale avec des prix qui pourraient retomber vers 60 $. Au fond, ce qui complique les prévisions, c'est l'imprévisibilité des décisions, aussi bien du côté iranien américain.
2: C'est une réforme sociétale majeure de la présidence d'Emmanuel Macron. Le Parlement français a approuvé hier soir le droit à l'aide à mourir. Avec ce texte, les députés autorisent l'assistance au suicide, voire l'euthanasie avec une série de conditions. Le patient devra être majeur, atteint d'une affection incurable avec un pronostic vital engagé et capable d'exprimer une volonté libre et éclairée. Saisi par le gouvernement et des parlementaires, le Conseil constitutionnel doit désormais valider le texte avant sa promulgation.
7: En cyclisme, le Norvégien Søren Verenskjold a remporté au sprint hier la 11e étape du Tour de France entre Vichy et Nevers.
2: Mais au classement général, Tadej Pogacar reste confortablement propriétaire du maillot jaune, à tel point que le Tour semble déjà plié, Grégoire Perrou.
8: Avec 3 minutes 36 d'avance sur Jonas Vingegaard, Tadej Pogacar est toujours seul au monde. Depuis que le Slovène a décidé de durcir le ton dans les Pyrénées la semaine dernière, plus rien ne bouge. Alors à la moitié de ce Tour de France, le suspense n'existe plus vraiment. À moins d'une très grosse défaillance, Tadej Pogacar va remporter la grande boucle. L'ancien cycliste et consultant RTS Daniel Atienza.
9: Au-delà du temps qui est important, hein, plus de 3 minutes 30 à mi-Tour de France, c'est un écart qui est conséquent. Je dirais que c'est surtout l'attitude et ce qu'il a montré jusqu'à présent. C'est de loin le plus fort. Lors de sa dernière attaque, c'était marquant. On n'essaye même plus de suivre. On est même content qu'il parte. Comme ça, il arrête de nous torturer et on peut continuer à faire notre course derrière pour la deuxième place qui semble désormais l'objectif de tous les coureurs qui sont là derrière l'intouchable, le seul, l'unique, le meilleur coureur du monde actuellement, Tadej Pogacar.
8: Il y a encore bataille donc pour le podium et au-delà du classement général, il y a encore des victoires d'étapes à aller chercher, des étapes mythiques pour certaines comme le Markstein ou l'Alpe d'Huez. Reste à savoir si Tadej Pogacar laissera quelques miettes à ses adversaires.
2: Et aujourd'hui, une étape de plaine entre Nevers et Chalon-sur-Saône à suivre sur RTS1 dès 15h15. Et en tennis, l'obscurité a eu raison du match entre Jérôme Kim et Stefanos Tsitsipas au tournoi d'Hochstadt. Opposés au stade des 8e de finale sur la terre battue bernoise, l'Argovien et le Grec termineront leur duel ce matin. Chaque joueur a remporté un set et il y a 5 partout dans la manche décisive.
7: C'est vrai que même si elle est jaune, c'est pas très facile à voir la balle de tennis dans la nuit. Merci beaucoup. Miguel Hernandez, on vous retrouve tout à l'heure. Et avec moi pour la suite de cette matinale, Rouven Guessa ici dans notre studio à Lausanne et Joël Robert en direct d'Atlanta. Bonjour à tous les deux.
10: Bonjour.
11: Bonjour.
7: Et Joël, cette fois ça y est, on sait à quoi va ressembler la finale de la Coupe du Monde de football.
11: Exactement, l'Espagne on savait, l'Argentine on sait depuis hier soir, une deuxième partie de match incroyable des Argentins qui renverse la situation contre les Anglais. Et voilà donc l'Argentine sur le point d'aller conserver peut-être son titre dimanche face à l'Espagne.
7: Peut-être, peut-être. Et Rouven, un petit peu le creux de l'été dans les unes.
10: Oui, l'actualité est en train de se diluer, donc il n'y a pas vraiment de direction unique et claire à la presse ce matin. Ben voilà, ça la rend d'autant plus éclectique et intéressante.
7: On se réjouit de vous entendre, à tout de suite.
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7: L'Argentine affrontera donc l'Espagne dimanche en finale de la Coupe du Monde de football car elle a gagné hier soir 2-1 contre l'Angleterre à Atlanta. Joël Robert, cette deuxième demi-finale a été très intéressante et indécise aussi.
11: Ouais, c'était un bon match de foot, complètement différent de France-Espagne de la veille, une grosse intensité, un jeu physique. Chaque équipe s'est rendue coup pour coup, mais c'est très correct dans l'esprit du jeu, une énorme débauche d'énergie sur le terrain, dans les tribunes aussi, avec 50 000 Argentins qui ont sifflé l'hymne anglais avant le match, le ton était donné. On connaît la rivalité sportive et politique entre les deux pays, mais c'est resté correct par la suite. Alors c'était animé, chaud, mais en tout cas dans le stade, plutôt courtois.
7: Et donc l'Argentine, Joël, une fois de plus, qui s'impose après avoir souffert.
11: Elle a souffert contre le Cap-Vert en 16e, mais a passé. Elle a souffert contre l'Égypte en 8e, mais a passé. Elle a souffert contre la Suisse en quart, mais a passé. Et contre les Anglais en demi, elle souffre, et elle se qualifie pour la finale. Il y a cette notion de résilience, de combativité, d'envie de gagner, de ne rien lâcher, de se battre pour chaque ballon qui fait partie de l'ADN de cette équipe en 2026. Hier encore, elle était menée 1-0, un but de Gordon à la 55e. Magnifique, le but anglais, bien amené. La défense argentine est prise de vitesse sur les deux côtés, à gauche quand Roger centre et à droite quand Gordon jaillit. L'Argentine n'était pas au mieux à ce moment-là, mais les Anglais n'en profitent pas. Pire, et c'est ça le tournant du match pour moi, ils reculent, ils acceptent la domination des Argentins, ils ne jouent plus. Cette tactique est incompréhensible pour Léon Arthur, le consultant RTS Sport.
13: Elle doit certainement venir de l'entraîneur Tourelle, qui devra se justifier par rapport à ce choix de jeu ultra défensif. Ce sont des choix que l'on peut faire, qu'on peut comprendre, mais pas si tôt dans le match. C'est risqué quand on a de la qualité aussi dans une équipe comme celle de l'Angleterre, avec Harry Kane qui a joué au milieu de terrain, n'ayons pas peur des mots aujourd'hui. Il avait un rôle particulier, on peut le comprendre aussi. Et puis Bellingham qui a beaucoup couru, mais finalement n'a jamais vraiment trouvé des impulsions pour créer du danger. Donc voilà, on est en droit d'être un peu frustré par cette décision des Anglais.
7: Les Anglais qui reculent, Joël, et donc l'Argentine qui en profite, portée par un grand Lionel Messi.
11: Il a été remarquable ce soir, Messi, il a pris la direction du jeu, il a beaucoup couru, il était partout. Dès qu'il a le ballon, il y avait danger. Une passe à la 85e à Enzo Fernandez, il égalise de 18 mètres, aucun Anglais ne sort pour presser l'Argentin. Et puis dans les arrêts de jeu, un centre pour la tête de Lautaro Martinez, seul à 6 mètres. Grosse erreur de marquage des Anglais, non seulement ils reculent, mais en plus ils sont pas bons dans le marquage, les Anglais, ça fait 2-1. En 7 minutes, l'Argentine a plié cette demi-finale, s'est créé avant ses buts encore d'autres occasions, il n'y a rien à dire, elle mérite de son succès et Léon Arthur était impressionné par la dernière demi-heure de Messi.
13: C'est peut-être une manière pour lui de dire je ne veux pas finir par un match de 3-4e place et il sait qu'il est soutenu. Je l'ai trouvé quand même bien en jambes sur la dernière demi-heure. Tous les ballons les plus dangereux partaient de ses pieds. On a même vu dans certaines séquences retrouver des phases de dribble. Et là, je me dis, attention, alors les Espagnols, ils sont pas fous, hein, ils vont jamais sous-estimer un garçon comme Lionel Messi, mais ça nous laisse des perspectives plutôt excitantes et réjouissantes.
7: Et une fois de plus, les Anglais battus, Joël, leur dernière finale de Coupe du Monde, ça remonte à 1966.
11: Ouais, autant dire une éternité. D'ailleurs, il l'avait gagné. Il doit y avoir des regrets du côté anglais, c'est certain, ce matin, comme les Capverdiens, comme les Égyptiens, comme les Suisses, qui se sont tous dit à un moment donné que le coup était jouable, mais qui ont tous connu le même sort. Il y avait beaucoup d'espoir pour les Anglais avant cette demi-finale. Alors, bien sûr, il y a eu la tactique complètement incompréhensible de Tourelle qui a fait reculer tout le monde, mais on n'a pas vu Kane, on n'a pas vu Bellingham dans ces gros matchs, alors que Messi, lui, a été au top, comme on n'a, par exemple, pas vu Mbappé ou Dembélé dans le match contre l'Espagne du côté français. C'est une explication, c'est pas la seule, mais dans ces matchs importants, les individualités font la différence et Messi a été exceptionnel.
7: Et donc, dimanche, cette finale Espagne-Argentine avec deux styles différents.
11: On a côté espagnol la possession du ballon, on le fait tourner très vite, techniquement c'est le top, un jeu fin, un jeu léché, c'est beau à voir l'Espagne en tout cas dans sa demi-finale. Et puis du côté argentin, il y a le cœur, la hargne, le physique, l'équipe qui ne renonce jamais, l'équipe qui croit, qui se bat pour son peuple. Ils seront à nouveau 60-70 000 dans les tribunes du stade de New York dimanche, il y en aura 20-30 000 dans les rues au dehors du stade qui n'auront pas de billets. On sent aussi que cette équipe se bat pour Messi, pour gagner un deuxième titre consécutif pour cette Argentine, d'avoir la fameuse 4e étoile sur le maillot. En tout cas, cette finale s'annonce extrêmement intéressante, hétéroclite et passionnante.
7: Finale qui aura donc lieu dimanche à 21h à New York. Et vous y serez bien sûr, Joël Robert.
11: Oui, bien sûr, Aude, et je vous raconterai tout cela lundi matin.
7: Eh bien, on se réjouit beaucoup. Bonne soirée, bonne nuit d'ici là à Atlanta.
11: Merci, Aude, bonne journée.
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7: Place maintenant à la revue des unes, Rouven Guessa, on le disait, ça commence à sentir un petit peu le creux de l'été dans les journaux.
10: Oui, parce qu'il n'y a pas vraiment de direction claire, donc je ne peux pas vous présenter comme ça un thème unique. On va commencer par la une de la Liberté, qui nous parle de ce bras de fer autour du prix du blé, avec ces cultivateurs qui sont fâchés contre le système de rémunération. C'est surtout le titre en page intérieure qui est joli, le blé de la colère, nous dit la Liberté. Tout autre sujet dans l'Aargauer Zeitung, avec le marché de l'automobile, qui serait en crise parce que notamment les jeunes achètent moins de voitures ou alors plus tard. C'est pas très étonnant en fait d'avoir un titre comme ça dans l'Aargauer Zeitung. Alors oui, c'est un peu cliché, mais c'est vrai que l'Argovie est, on le sait, le canton des autoroutes par excellence. Et puis toujours un peu dans la technique, on va en Valais avec le Nouvelliste qui nous emmène lui au cœur du monstre dans la centrale hydroélectrique de Biodron qui est en travaux. Donc c'était l'occasion d'organiser une visite de presse et on est là dans les entrailles de cette centrale des super. C'est en fait le cœur, le poumon, enfin l'organe principal, on va dire, de la Grande Dixence à découvrir dans le Nouvelliste. Et puis, un autre monstre en une du 24 heures, Stan Wawrinka, qui a fait ses adieux à Gstaad avec une très belle photo du joueur de tennis vaudois, qui jouera une dernière fois en Suisse, au Swiss Indoors de Bâle, avant sa retraite sportive. Ça, c'est à découvrir en une de 24 heures.
7: Et puis, on reparle, Rouven, des dérapages de ICE aux États-Unis.
10: Oui, alors beaucoup plus sérieux pour le coup, c'est la NZZ qui titre sa une sur ces événements. Trois engagements mortels de ICE en 7 jours, c'était en Floride, au Texas et dans le Maine, tous suite à des contrôles routiers. Dans le Blic, une maîtresse de jardin d'enfants a laissé les petits jouer à pierre noire. Alors est-elle raciste? C'est la grande question en une du Blic. Elle a été visée par une plainte déposée par un assistant de classe. Tout ça s'est passé à Cusnart. Alors, il y a eu des interrogatoires, il y a eu des milliers de francs engagés dans cette procédure qui apparemment a été abandonnée, mais l'affaire n'en finit pas de faire des vagues sur le côté, du côté de la Goldküste, nous dit le Blick.
7: Et dites-moi, Rouven, rien ce matin sur la canicule et la sécheresse?
10: Mais si, bien sûr que oui.
7: Peur.
10: On ne peut pas faire sans. Non, j'essayais, vu que je vous en ai parlé longuement durant ces derniers jours, j'essayais d'éviter, mais on ne peut pas, en fait. C'est un peu comme le lapin dans les phares, j'ai envie de dire. Non, le temps titre sur la chaleur qui remodèle le marché immobilier. Alors c'est intéressant parce qu'on nous parle de rénovation énergétique, de comment isoler mieux les bâtiments, ça c'est en une du temps. Et puis le Tagesanzeiger et le Bund nous parlent des prévisions climatiques de la Confédération. Ils nous préviennent que des vagues de chaleur comme maintenant seront bientôt la norme dans les villes suisses. Les journées à plus de 30 degrés vont se multiplier d'ici 2045. J'ai un peu envie de vous dire qu'on le savait déjà.
7: Ouais, en effet. Et nous, on vous reparle aussi de la canicule. Hein. On ne fait pas exception dans les journaux de toute cette matinale. Merci beaucoup, Rouven Guessa. On vous retrouve tout à l'heure pour la revue de presse.
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7: 6h48, dans Ici la Suisse, on retourne à l'école un petit peu en avance, c'est vrai. La rentrée, c'est encore loin, mais là, c'est pour une leçon particulière à Saillon, en Valais, où des retraités, pas forcément des anciens profs, donnent des cours à des élèves de 4 à 11 ans un après-midi par semaine. C'est un projet pilote de ProSenec, tout est mené depuis près d'une année. Romain Carupt s'est rendu en février dans une classe de 3 et 4 H. Voici son reportage en nouvelle diffusion.
15: Qui c'est qui sait bien lire? Toi. Alors essaye.
16: Quand je veux quelque chose, je ne le dis pas comme une reine hautaine.
15: Voilà, quand on fait la reine, on dit « je veux un verre d'eau ». On donne un ordre. Essaye voir de dire comme ça.
16: Je veux un verre d'eau.
17: Et il est où le mot magique? Il faut dire « s'il te plaît » bien sûr, voire reformuler toute la phrase, petit exercice.
15: Toi tu dis « ramasse ça toi ».
16: Ramasse ça.
15: Alors, comment tu peux dire ?
16: Tu pourrais ramasser, s'il te plaît.
15: Bien, bravo.
16: Je veux y aller au parc. Oui, je voudrais aller au parc.
15: Voilà, très bien.
17: Vous étiez enseignant, Philippe ?
18: Non, j'étais travailleur social, mais je travaillais comme éducateur dans une école spécialisée.
17: Les exercices, c'est quelle matière ? On a l'impression que ça touche aux questions de vivre ensemble, d'écoute.
18: Leur enseignant m'a proposé qu'on aborde la question des émotions.
17: Et notamment, repérer les émotions des autres. Tout un travail d'observation que Philippe Bonvin a eu l'idée de travailler de manière ludique, sans faire passer cet apprentissage pour un exercice.
15: On fait une petite pause divertissement, ben. Oui. Qu'est-ce qu'on fait comme pause divertissement ?
16: L'Indien.
15: On fait l'Indien, oui. Oui, on fait l'Indien. D'accord.
17: C'est quoi l'exercice de l'Indien ? Tu m'expliques ?
16: On devait suivre qu'est-ce qu'il faisait.
17: Et faire pareil ?
16: Oui.
17: Merci.
15: Alors vous regardez bien et vous faites les mêmes gestes.
17: Philippe donne le rythme en tapant avec ses mains sur ses genoux. La main droite ou la main gauche. Un rythme différent. Et l'idée, c'est que tout le monde fasse pareil.
15: On part sur un pont.
17: Donc vous êtes en congé cet après-midi, la maîtresse.
19: C'est vrai que Philippe a un monstre plaisir à prendre le lead de la classe et à apporter une expérience et une richesse de vie différente de la mienne à ses petits loups. Mais oui, c'est lui qui mène la classe.
17: C'est quoi le but, finalement, que ce soit pas seulement vous qui suivez la classe ?
19: Le but est de permettre aux enfants d'être en contact avec les personnes du troisième âge, parce qu'on se rend compte que de plus en plus, les jeunes d'aujourd'hui ne vivent pas forcément proche de leurs grands-parents, pas comme nous à l'époque où on vivait souvent dans le même village. Et ça leur permet justement de côtoyer ces personnes-là qui ont un regard sur la vie différent d'une autre, avec beaucoup de sagesse et d'expérience. Ils ont quelque chose en plus à apporter aux élèves.
15: Être gentil, c'est aussi un langage doux. Et quand on parle un langage doux, eh bien l'autre, il a du plaisir à nous répondre.
17: Les élèves sont attentifs et disciplinés, peut-être parce qu'ils ont envie que le projet pilote se pérennise. Vous aimez bien quand il y a Philippe qui vient ?
16: Oui, bah, on fait des activités un peu plus cool, on fait pas trop des maths et du français.
17: Les seniors aussi apprécient, pas parce qu'ils loupent les maths, mais parce qu'ils ont le sentiment d'être utiles avec ce programme qui vise aussi à lutter contre leur isolement social.
15: Pauline, c'est ta meilleure copine, puis elle est malade. T'as pas de chance alors.
7: Un reportage signé Romain Carupt. On continue de parler de transmission entre les générations dans notre série de la semaine des médias francophones publics. Ce matin, on vous emmène chanter dans une chorale à Québec, un peu particulière parce qu'elle est ouverte à tout le monde de 7 à 77 ans. Reportage d'Aurélie Girard pour Radio-Canada.
20: C'est dans la salle commune d'un centre récréatif de Québec que la troupe de chanvre L'Albonvent se réunit chaque semaine. Les 17 membres répètent ces jours-ci en prévision de leur concert de Noël.
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20: Depuis près de 70 ans maintenant, L'Albonvent s'est donné pour mission de valoriser le répertoire musical francophone et québécois. C'est d'ailleurs précisément ce qui a attiré le cadet du groupe. William Gaudreau est âgé de 27 ans.
22: On chante du Félix Leclerc, du Gilles Vigneault, nos grands artistes, mais aussi des artistes plus récents, Pierre Lapointe. Ce qu'on transmet, tout le monde ensemble, c'est l'amour. C'est de l'amour de la musique québécoise, c'est de l'amour de la musique francophone. C'est en se réunissant, on fait pas juste chanter, on donne l'amour, notre amour à la culture québécoise, on la partage.
20: Depuis peu, la troupe a élargi ses horizons en effectuant un retour vers certaines traditions folkloriques. Et William est au premier plan de ces changements. Il fait partie des quelques membres du groupe qui apprennent la podorythmie, une technique de percussion qui consiste à produire une rythmique en tapant des pieds au sol.
22: On utilise notre corps pour être un instrument. Donc, je disais, d'une certaine manière, je danse, mais en même temps, je reste quand même musicien.
20: Et c'est celle qu'on appelle la mémoire vivante de la troupe qui se charge de transmettre ce savoir. Denise Tremblay fait partie de V'là le bon vent depuis presque 40 ans maintenant. Et elle occupe, aux yeux de ses pairs, un rôle central que William ne manque pas de souligner.
22: Denise, c'est... Elle va pas m'aimer quand je vais dire ça. Ah, c'est notre matriarche, tu sais, c'est notre... C'est la colonne vertébrale de Vlol Bon Vent.
20: Denise offre depuis peu des ateliers afin de transmettre à ses collègues la base de certains de ses arts traditionnels.
0: On fait encore de la gigue, de la podorythmie, mais il reste moi qui, depuis les années, avec mon nombre d'années, qui a vécu ça. On était plusieurs, on giguait à plusieurs, on dansait à plusieurs. Mais maintenant, c'est moi qui est rendu à l'âge qui est rendu pour le montrer. Donc, on veut absolument que les... Il faut que les gens se mettent ça dans les jambes. T'sais.
20: La gigue est une danse héritée des immigrants en provenance des îles britanniques qui sont arrivés au cours du 19e siècle. Au fil du temps, la pratique a muté grâce aux emprunts et métissages culturels notamment. Elle se transmet maintenant de génération en génération, quoique moins de familles la pratiquent aujourd'hui. Ainsi, les mardis soirs, avant la pratique de chant, Denise offre donc aux intéressés quelques leçons de ses savoirs qu'elle est désormais la seule à maîtriser. Anne-Claire Henry est chanteuse d'opéra et chef de chœur de la troupe. À ses yeux, la voix en elle-même représente un objet de transmission.
3: Pour moi, la voix, c'est la transmission du savoir, c'est la transmission des émotions.
20: Cette perspective est aussi partagée par la professeure de l'Université Laval à Québec, Lysiane Tremblay.
5: Pour moi, la voix, c'est le miroir de l'âme. Puis je pense que la voix a une histoire et elle a une mémoire. Puis c'est absolument indissociable de la vie qu'on mène.
20: Lysiane Tremblay estime d'ailleurs que dans chaque voix agit une part unique et subjective de chaque personne. Quoi qu'il en soit, la troupe espère que ce retour aux sources puisse s'ancrer dans la durée. Elle a reçu au milieu de l'automne un financement gouvernemental afin d'embaucher des artistes professionnels de ces arts vivants oubliés. Un projet sur lequel a longuement travaillé le coordonnateur de la troupe, François Cormier, lui-même chanteur.
23: En ce moment, on repose beaucoup sur le savoir de Denise. Mais cet enseignement-là, il est précieux. On veut pouvoir peaufiner, on veut pouvoir aller plus loin dans ces formes d'art-là. On nous a donné de l'argent pour pouvoir faire en sorte d'embaucher des spécialistes de gigue, de podorythmie, de turlute et de cuillère pour vraiment nous enseigner, non seulement à nous, les adultes de Vlol Bon Vent, mais aussi des ateliers aux enfants qui font partie de notre troupe école.
20: Une manière pour le groupe de pérenniser tant l'amour de la tradition que celui du chant et de peut-être, grâce au partage, de recréer des passions.

Et demain, on change d'ambiance dans le dernier épisode de notre série des médias francophones publics. Ça se passera à Madagascar, où la génération Z cherche des repères dans les rites ancestraux. Jamiroquai sur RTS Première avec 7 Days in Sunny June. JK a écrit cette chanson après une semaine particulièrement radieuse, passée avec une amie qui finira par le repousser. Rare chez Jamiroquai, le titre délaisse les thèmes futuristes et écologiques pour célébrer simplement le bonheur et les complexités.

0: Seven Days in Sunny June de Jamiroquai, chanson sortie en 2005 sur l'album Dynamite.
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0: Le trafic s'écoule sans difficulté de grande ampleur sur les routes de Suisse romande.
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0: Ciel bien ensoleillé ce matin, puis arrivée progressive de nuages à partir de l'ouest. Il y aura un risque d'orage cet après-midi en toute région. Ils seront possiblement violents ce soir avec des rafales tempétueuses et un risque de grêle. Côté température, il fera un maximum 32 degrés en pleine. Jeudi 16 juillet, bon réveil et bienvenue à vous. Si vous nous rejoignez, il est 7h.
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0: Merci beaucoup d'écouter la matinale. Ce sera donc l'Espagne face à l'Argentine en finale. L'Albi Céleste de Lionel Messi tentera de défendre son titre de championne du monde de football dimanche, car elle a battu hier l'Angleterre en demi-finale. Victoire 2-1 au terme d'un match haletant que nous raconte dans un instant notre envoyé spécial à Atlanta. Bonjour Frédéric Mamaïs.
2: Bonjour Aude, bonjour à tous.
0: L'Argentine victorieuse aussi dans votre journal.
2: Et des Argentins qui explosent de joie. L'Albi Céleste toute proche de leur offrir une quatrième étoile, mais c'est à Londres que nous serons, où la défaite est d'une grande amertume pour les Anglais. Dans l'actualité, l'aide à mourir sans conditions strictes, les députés français ont définitivement adopté une loi sur la fin de vie. Le verdict aujourd'hui dans le procès du pont de Gênes effondré en 2018. Et puis, aimez-vous cette odeur après la pluie? On vous parle du pétrichor en fin de journal.
0: Et à 7h30, notre invité nous emmène dans la maison d'un taliban. Élise Blanchard est photojournaliste. Elle a travaillé plusieurs années en Afghanistan et vécu plusieurs mois au plus près d'une famille inféodée au régime. Un témoignage rare qu'elle raconte dans son nouveau livre et sur notre antenne dans une demi-heure.
2: Revenir de nulle part, au bout de la nuit, pour allumer la flamme dans le cœur des Argentins, ils l'ont encore fait, Lionel Messi et les siens. Une albicéleste qui rêve de sa quatrième étoile, l'Argentine s'en rapproche, qualifiée pour la finale 2-1 face à l'Angleterre, après une fin de match encore une fois complètement folle. Bonjour Joël Robert.
3: Bonjour Frédéric.
2: En direct d'Atlanta, après le Cap-Vert, après l'Égypte, une fois encore les Argentins ont retourné dans les dernières minutes une situation qui paraissait désespérée. Avec Joël, une dernière demi-heure incroyable.
3: Et les Anglais mènent en effet 1-0 à la 60e, but de Gordon, bien amené. La défense argentine sur ses deux côtés n'est pas au mieux. Il y a de l'émotion sur le terrain, dans les tribunes aussi, où l'hymne anglais est hué avant le match. C'est une partie jusque-là équilibrée, intense, étendue. C'est une bonne demi-finale de Coupe du Monde que les Anglais, à 1-0, semblent gentiment maîtriser. Et puis, il y a cette tactique bizarre, spéciale, difficilement compréhensible de l'entraîneur Touré à l'heure de jeu. Reculer, accepter la domination, laisser le ballon aux Argentins, ne plus jouer, quoi. Et là, le match tourne complètement. Messi est intenable, ses coéquipiers en feu. Leur domination est totale. L'Angleterre est submergée. Les occasions argentines pleuvent. Deux poteaux de McAllister, des arrêts de Pickford. Mais l'égalisation survient à la 85e. Passe de Messi et tire à 18 mètres de Fernandez, un partout. Non, deuxième, Messi encore. Un centre du pied gauche, la tête de Lautaro Martinez. Les Anglais regardent, ne réagissent pas. C'est 2-1. Une fois de plus, l'Argentine renverse la situation, se qualifie pour la finale et des Eleven.
2: Alors, Joël Robert, on vous a perdu juste au dernier moment. Est-ce qu'on retrouve Joël Robert? Nous n'avons pas de Joël Robert, on va le rappeler, on va tenter quand même d'écouter la fin de son analyse. La défaite, on l'avait dit, a un goût amer en Angleterre, à Londres. La déception n'était d'ailleurs cette nuit pas seulement sportive. Reportage à la fin du match, mais on va quand même reprendre Joël Robert. Allez, on rechange encore une fois.
3: Allô,
2: Joël Robert, oui, on vous entend Joël Robert. Voilà donc Messi et ses camarades face à l'Espagne. Deux équipes au jeu complètement différent, Joël.
3: Il y a les passes, la jouerie, la technique, le jeu léché des Espagnols, celui plus viril des Argentins, une équipe qui ne renonce jamais. Elle était à chaque fois en difficulté dans les matchs à élimination directe, mais c'est à chaque fois imposé un caractère monstrueux. Elle défend son titre et ce n'est pas rien. Elle a cette ambition de rester 4 ans de plus la meilleure équipe du monde. Mais l'Espagne possède aussi des arguments, une défense de fer, un seul but en 7 matchs et sa confiance. Ça nous promet un superbe match entre le champion du monde et le champion d'Europe. L'affiche, Fred, est quand même alléchante.
2: Oui, une affiche alléchante. Un mot encore, Joël. On s'y attendait un peu, mais le passé politique a ressurgi pendant ce match.
3: Oui, parce que les joueurs argentins ont déployé une banderole à la fin de la partie qui disait, je cite, « Les Malouines sont argentines ». Il y a donc un geste politique dans cette partie sportive. La FIFA devrait réagir parce que les messages politiques ou religieux sont interdits. C'est la commission disciplinaire, celle qui a géré le fameux Cabalagoon, qui devrait s'en occuper, on espère, d'ici la fin de la Coupe du Monde. Et puis en Angleterre aussi, il pourrait y avoir des suites politiques car il y a des joueurs argentins qui évoluent en Première Ligue.
2: Merci Joël Robert. Et la finale donc Espagne-Argentine, ce sera dimanche à 21h à New York, à suivre sur la RTS. Et on vous le disait, à Londres, c'était donc la déception hier soir et cette nuit. Reportage à la fin du match avec Sidonie Gaucher.
4: C'était un match à haut risque et à Londres, la tension a été explicite jusqu'à la fin du match.
5: Je veux dire, j'emmerde l'Argentine. Je hais l'Argentine. La FIFA défend Messi.
6: C'est une dévastation, au-delà de tout.
4: La déception était immense, au-delà de la rivalité historique entre les deux nations. Certains ont pu donner un peu d'analyse, d'autant que les Three Lions menaient 1-0 jusqu'à la 85e minute avant de s'effondrer. On écoute Sam, un jeune homme du sud de Londres, et cette supportrice anglaise.
7: Ce n'était peut-être pas le meilleur match de l'Angleterre, ni le meilleur auquel nous ayons assisté, mais c'est comme ça.
8: Je pense qu'au lieu de se replier en défense, ils auraient dû continuer à attaquer comme ils le faisaient et tout se serait bien passé.
4: Ce qui est ressorti en fin de match, c'est une occasion historique gâchée. Beaucoup de supporters pensaient enfin voir l'Angleterre disputer sa première finale de Coupe du Monde depuis 1966, un retournement de situation qui est vécu comme un nouveau crève-cœur. Sidonie Gaucher, RTS, Londres.
0: La Suisse va renforcer sa Lex scolaire.
2: Combattre la pénurie de logements en mettant plus de barrières aux acheteurs étrangers. Les ressortissants non européens devraient par exemple obtenir une autorisation s'ils veulent acheter un logement principal en Suisse. Les partis avaient jusqu'à hier pour prendre position et la tâche s'annonce déjà compliquée pour le Conseil fédéral. Elias Baïf.
9: Durcir la Lex scolaire, une vieille demande de l'UDC à laquelle le Conseil fédéral consent un peu à la dernière minute en avril dernier. Son espoir, contrer l'initiative UDC, pas de Suisse à 10 millions, on est alors en pleine campagne de votation. Au PLR et au centre, les mines sont circonspectes, mais la proposition permet au moins au Conseil fédéral de surfer sur l'effet d'annonce et de montrer qu'il prend le problème du logement au sérieux. Sauf que depuis, le peuple a renvoyé l'initiative 10 millions aux oubliettes, les partis ont eu le temps de se plonger dans les détails de cette nouvelle Lex scolaire et le gouvernement se retrouve avec une modification de loi sur les bras dont seul le PS et l'UDC veulent bien, sans le soutien du PLR et du centre, pourtant impossible de passer l'épreuve du Parlement. En quelques mois, le projet du Conseil fédéral semble avoir pris un coup de vieux. À voir si le gouvernement parviendra à lui donner une seconde jeunesse.
2: Les États-Unis font respecter la fermeture du détroit d'Ormuz avec les armes. Les côtes iraniennes ont été bombardées hier. Un avion américain a tiré sur un pétrolier vide qui tentait de forcer le blocus entré en vigueur mardi soir. Et dans ce contexte, une déclaration étonnante de Donald Trump. Il annonce la libération d'une citoyenne américaine emprisonnée en Iran depuis décembre 2024. Les États-Unis d'Amérique apprécient ce geste de bonne volonté de l'Iran, a-t-il écrit sur sa plateforme Truth Social.
0: En français, l'épilogue d'un immense débat de société.
2: Adoption définitive hier soir au Parlement de la loi sur l'aide à mourir. C'était la promesse phare du second mandat d'Emmanuel Macron. Elle va permettre à certains malades incurables d'obtenir l'administration d'un produit létal. Benjamin Louis.
10: Le texte réserve ce droit aux personnes majeures, capables de discernement, en grande souffrance et dont le pronostic vital est engagé. La règle sera l'auto-administration, mais un soignant pourra faire le geste si le patient en est physiquement incapable. Il faudra aussi être français ou résident stable dans le pays, ce qui exclut ce que certains appellent le tourisme de la mort. Pour l'association pour le droit de mourir dans la dignité, c'est une victoire historique, un soulagement aussi, même si elle juge le cadre français encore trop excluant. Elsa Walter, vice-présidente de l'ADMD.
11: Effectivement, cette loi, elle va permettre de trouver une solution pour un certain nombre de personnes qui devaient s'exiler en Belgique ou en Suisse, notamment, et qui pourront demain mourir dans la dignité en France.

0: Mi-août, Benjamin Luis, RTS, Paris.
1: Une sentence historique, une sentence attendue tout à l'heure en Italie, celle du méga procès de l'effondrement du pont Morandi à Gênes. Plus de 280 audiences, 57 accusés pour répondre à une question. Ce drame pouvait-il être évité? Il y a bientôt 8 ans, 43 personnes perdaient la vie. Antonino Gallofaro a rencontré l'un des proches de ces disparus.
2: Il nous reçoit dans son BNB, dans le centre de Gênes, à la veille de la sentence.
3: Je m'appelle Giorgio Robiano. Dans l'effondrement du pont, j'ai perdu presque toute ma famille. J'ai perdu mon frère, j'ai perdu ma belle-sœur et j'ai perdu mon neveu, la plus jeune des victimes. Il s'appelait Samuele.
2: Il l'assure d'emblée, la vengeance ne l'intéresse pas.
3: Ce qui m'importe, c'est que les fautes soient attribuées aux personnes qui les ont commises. En ne faisant pas l'entretien nécessaire et en mettant en danger tous ceux qui empruntaient ce pont.
2: Les accusés sont d'anciens dirigeants d'Autostrade per l'Italia, la société qui gère l'autoroute, des ingénieurs et aussi des fonctionnaires. Parmi les principaux chefs d'accusation, homicide involontaire multiple, homicide routier et effondrement intentionnel d'ouvrage notamment. Le parquet dénonce entre autres une culture de la réduction des coûts de maintenance et une mauvaise surveillance de la structure.
3: J'ai la sensation que ceux qui sont aujourd'hui poursuivis ont toujours eu le sentiment d'être innocents ou en tout cas de n'avoir rien à se reprocher. Ils ont même souvent affiché une certaine arrogance envers ceux qui cherchaient à faire la lumière sur les faits. Ils se sont toujours sentis supérieurs aux familles des victimes, mais aussi aux enquêteurs qui tentaient d'établir les responsabilités.
2: Il attend beaucoup donc de cette sentence, surtout pour son père qui a perdu un fils et un petit-fils, mais qui désormais n'est plus là pour voir si justice sera rendue, comme le dit Giorgio Robiano. Mais pour lui, la sentence ne changera rien.
3: Moi, j'ai déjà reçu ma condamnation. Elle est à perpétuité. J'ai perdu ma famille. Et ma vie a complètement basculé. Complètement. Tout comme celle de la famille que je me suis construite. Alors je n'ai pas de grandes attentes pour ce verdict. Il ne me changera pas ma vie.
2: Il attend seulement que les accusés soient reconnus coupables. Antonino Gallofaro, RTS. Gênes.
1: Vous l'attendiez, nous aussi. Il a enfin éclaté. L'orage est arrivé cette nuit un peu partout en Suisse romande. Et après l'orage, vous l'avez peut-être senti ou la sentirez ce matin, la pluie laisse sur son passage une odeur particulière, un parfum caractéristique des lendemains de grosses averses. Mathilde Salamin, c'est ce qu'on appelle le pétrichor.
4: Il a une odeur un peu terreuse, boisée, voire légèrement métallique. Ce parfum, qui s'engouffre sans permission dans nos narines, c'est un mélange de plein de molécules. Pendant les périodes sèches, elles s'accumulent dans le sol et dès que les premières gouttes de pluie frappent la terre chaude, ces composés organiques sont massivement libérés dans l'air. Parmi eux, la géosmine. C'est elle qui donne au pétrichor son odeur terreuse si caractéristique. Une odeur qui fait l'unanimité, pas vraiment, selon Sylvain Delplanque, chercheur en psychophysiologie au Centre interfacultaire en sciences affectives de l'Université de Genève.
5: Il y a des gens qui vont trouver ça comme du moisi, qui peuvent ne pas aimer. Il y a des gens qui vont adorer parce que ça va rappeler plein de souvenirs où il faisait beau et chaud, puis il y a eu de la pluie, ça fait du bien, ça nous détend, ça dépend de ce qu'on a vécu. Donc en fait, il n'y a aucune odeur qui plaît à tout le monde, donc elle respecte cette règle-là.
4: Qu'on l'apprécie ou non, cette odeur reste le marqueur indissociable du retour de la pluie, de quoi apporter un semblant de fraîcheur après ces journées de canicule.
1: Alors le pétrichor, on adore ou pas? Et là, nous sommes le 18 juin 1967. Vous êtes à la toute première édition du Montreux Jazz Festival. Au piano, Keith Jarrett, à la basse, Ron McClure, Jack DeJohnette à la batterie et au saxo, Charles Lloyd. À 88 ans, il remontera sur scène demain soir à Montreux, bien sûr. Première légende du festival. Charles Lloyd se souvient de ce jour de 1967 où Claude Knops, au volant d'une Aston Martin, était venu le chercher à l'aéroport. Sur la route, une cassette qui passait du blues dans l'autoradio.
6: On a l'image et le son. Merci beaucoup Frédéric Mamaïs pour votre journal. Merci beaucoup d'écouter RTS Première. Toute cette semaine, on part en vacances dans la matinale à la découverte de lieux insolites pas loin de chez nous. Aujourd'hui, pas de repos au programme parce qu'on gardienne une cabane de montagne. Notre série Changer de parcours dresse aujourd'hui le portrait d'un ingénieur aéronautique français qui a tout quitté pour faire de la pirogue au Sénégal. Et puis à 7h30, on se rend en Afghanistan dans la maison d'un taliban. C'est là que notre invitée Élise Blanchard a passé plusieurs mois. Cette photojournaliste en a tiré un livre et partage avec nous ce matin dans son témoignage.
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6: à 7h14. Nous ne sommes pas tous égaux face aux questions de santé. Selon un récent rapport de l'Université de Bâle et d'Elzana, les inégalités dans ce domaine sont fortement liées à notre revenu. Les personnes

0: Ricard ont trois fois plus de risque de développer une dépression. Le risque de maladie chronique aussi est plus important. Alors comment expliquer ces différences? C'est l'éclairage de Salomé Laurent.
1: Bon, on est dans mon petit village, en lisière de forêt. Et il y a une très jolie vue. Quand j'étais mal, je venais souvent ici parce que justement il n'y a personne et je peux me connecter à la nature. Je m'appelle Dylan, j'ai 36 ans et j'habite dans le canton de Vaud, petite commune vers Avenches.
2: Assis sur un banc, le regard plongé dans les plaines vaudoises, Dylan raconte ses années de dépression.
1: Ça a commencé, je dirais, il y a environ 5 ans. Avant, je travaillais donc à 100% et en même temps, donc je me suis séparé de la maman de mes enfants, ce qui a engendré énormément de problèmes financiers. Donc selon la décision du juge, il me restait 1100 francs pour vivre, mais j'avais 750 francs d'impôts à payer par mois, donc que je devais puiser dans les 1100 francs. Du coup, c'est devenu très anxiogène, j'ai cumulé les dettes. Suite à ça, j'ai fait des dépressions sévères qui sont devenues chroniques.
2: Les allocations pour perte de gain refusent son dossier. Il faudra attendre 2 ans avant que l'assurance invalidité ne lui verse une rente. Dylan voit aujourd'hui cette précarité financière comme la grande responsable de sa descente aux enfers.
1: J'ai très bien remarqué que malgré la surcharge de travail, c'était la situation financière qui m'a fait complètement plonger.
2: Et aujourd'hui, vous en êtes où ?
1: J'arrive petit à petit à rembourser mes dettes, ce qui fait que ça va de mieux en mieux. Et là, ça fait une année que j'ai pas eu de dépression. Donc ça va de mieux en mieux.
2: Comme lui, il et elle sont nombreux en Suisse à voir leur santé mentale basculer quand les problèmes d'argent s'accumulent. Un récent rapport mené par Elzana et l'Université de Bâle démontre, en s'appuyant sur les données des assurés, que les personnes qui disposent de faibles revenus ont trois fois plus de risques de développer une dépression que celles ayant des revenus élevés.
3: Bonjour, Joël Schwartz.
4: Bienvenue.
2: Pour Joël Schwartz, sociologue, épidémiologiste et chercheuse à Unisanté, ces différences entre niveaux de revenus s'expliquent.
3: Le facteur financier, je pense qu'il marque d'autres phénomènes. Le fait d'avoir moins de moyens ou une plus grande précarité veut dire aussi un plus grand stress pour la vie de tous les jours et peut-être moins de moyens pour avoir des loisirs pendant lesquels on socialise avec d'autres personnes, donc peut-être plus d'isolement social. Et ces différents facteurs-là vont avoir un effet sur la santé, notamment la santé mentale. Là, effectivement, comme est dit dans l'article, je vais noter. Les primes, elles ont augmenté, les salaires ont peu augmenté. Donc ces primes, elles pèsent beaucoup plus sur les salaires les plus bas en Suisse. Donc là, on agrandit, on accroît ces inégalités en fonction du revenu des personnes. C'est quelque chose qu'on documente depuis les années 80, le fait que les déterminants sociaux de la santé, que sont le revenu, la classe sociale, le genre, l'origine, plus on est bas dans ces échelles sociales, plus la santé est péjorée ou moins bonne est la santé.
2: Est-ce que selon vous, la Suisse, elle prend la mesure de ces inégalités sociales qu'on retrouve dans la santé ?
3: Déjà, on a des données qui permettent de mesurer ces inégalités-là. On a des politiques de santé qui tiennent compte de ces inégalités-là. Mais ensuite, dans l'implémentation ou dans les mesures qui sont mises en place, on a ce prisme assez fort de la responsabilité individuelle face à la santé. Ce poids de la responsabilité individuelle qui est beaucoup mis en avant n'est pas très favorable à des mesures structurelles qui permettraient de réduire les inégalités en santé.
2: Et en termes de mesures structurelles, il y aurait quoi par exemple ?
3: Il y aurait un mécanisme différent de financement de l'assurance maladie qui serait échelonné aux revenus des personnes.
2: Le rapport indique plus largement que les personnes aux revenus modestes souffrent trois fois plus souvent de douleurs chroniques. Outre la dépression, les troubles de la thyroïde ou le risque de cholestérol sont nettement plus fréquents chez les personnes disposant des revenus les plus faibles.
0: Un sujet signé Salomé Laurent. Allez, c'est l'heure de prendre un petit peu de vacances sur RTS Première.
5: C'est un peu la van life du lac en fait.
6: Ça, c'est la Dolce Vita qu'on peut expérimenter ici au-dessus du Lago Maggiore.
5: Tu te sens quand même super en vacances quand t'es sur le lac.
7: La vue, splendide.
5: J'ai l'impression de partir dans un autre monde.
0: Un autre monde, la suite de notre série de la semaine sur les vacances insolites proches de chez nous. Ce matin, direction la fraîcheur de la montagne. Une famille vient de passer une semaine à gardiner une cabane dans les Alpes vaudoises. Entre préparation des repas et accueil des randonneurs, c'est pas tout repos. Juliette Janet a enfilé ses chaussures de marche pour aller à leur rencontre.
4: Alors là, ça fait un peu plus de 2 heures que je monte dans les Alpes vaudoises. On a une belle vue sur la plaine du Rhône et même sur le lac Léman. Et on commence à percevoir perdu entre les rochers la cabane de Plan Névé. Cette cabane, elle est gardiennée par des volontaires qui changent chaque semaine. Cette semaine, c'est Gilbert et Monique Gonnet. Ils sont montés avec toute la famille. Bonjour monsieur.
7: Gilbert.
4: Juliette, enchantée. Enchantée, ravie de vous rencontrer.
7: Bonjour.
4: Qu'est-ce qui vous donne envie de passer la semaine ici à Gardienné?
7: Alors, le paysage est superbe, on fait des belles rencontres sur la terrasse. C'est une relativement petite cabane, il y a maximum 30 couchettes, cuisine au bois, chauffage de la cabane en même temps. Voilà, c'est une cabane très traditionnelle et qui est restée comme elle était à sa construction pratiquement.
4: Vous pouvez nous faire visiter à l'intérieur?
7: Volontiers. Voilà, un petit couvert à l'entrée. La cuisine sur notre gauche, donc pas très très grande.
4: Ouais, c'est bientôt l'heure du repas là, il faut préparer des choses.
7: Mon épouse qui s'occupe de la cuisine a déjà préparé des gâteaux qui ont été cuits de bonne heure ce matin. On a cuit le pain aussi en début de matinée pour avoir en suffisance. En principe, on propose rejeti et tout au fromage. On prépare un petit peu en avance. On traverse le réfectoire pour accéder au dortoir qui est dans la partie supérieure. Voilà, alors c'est un seul dortoir de 23 places. Donc voilà, c'est un petit peu de la promiscuité quand c'est complètement plein. Il y a un problème un petit peu avec les ronfleurs à certaines occasions. Nous, on a gardien, on a une chambre dessous avec quand même 2 lits. Et puis ma famille est dans un petit dortoir de 6 places aussi au rez-de-chaussée.
4: Promiscuité, pas trop d'eau, c'est assez confortable ça pour passer une semaine de vacances en famille?
7: Alors, c'est pas une semaine de repos. D'habitude, c'est souvent 5 heures quand je me lève pour rallumer le feu, chauffer de l'eau. Il faut couper du bois, il y a des petits travaux d'entretien aussi. Donc c'est vrai qu'on passe des petites nuits et des grandes journées.
4: Oui, il y a beaucoup de gens qui s'inscrivent pour être gardien, gardienne.
7: Il y a les anciens qui se représentent aussi, mais il y a, je pense, chaque année, il y a entre 6 et 8 gardiens qui sont nouveaux. Mais non, il y a beaucoup, beaucoup de demandes. Alors cette année, on est monté en famille. Effectivement, on est souvent venu gardienner avec mon épouse que les deux. Et puis là, ils ont décidé cette année de venir gardienner avec nous. Donc c'est l'aventure.
4: Tu t'appelles comment?
8: Millie.
4: Et vous faites quoi ici quand vous restez toute la semaine? Vous occupez comment vos journées?
8: Soit on prépare les repas, ou alors on parle avec les gens qui arrivent, ou on regarde les bouquetins des fois qui arrivent.
4: Bonjour. On est là sur la terrasse, on a la belle vue devant nous, et puis il y a aussi un corps des Alpes.
7: Donc on le dirige en direction des rochers, de l'Arête Vierge et puis le Muvrin. Et puis ben, il y a effectivement un magnifique écho

0: Bon, pour moi, c'est le moment de redescendre. Gilbert, Monique et toute la famille Gonnet vont rester là-haut jusqu'à la fin de la semaine et passer le relais à la prochaine gardienne.
1: Et les vacances insolites proches de chez nous, suite et fin de notre série d'été, c'est demain. On se rendra au Tessin. Mais là, tout de suite, on fait un petit détour par la route.
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1: Quelle que soit votre direction, soyez très prudents si vous circulez sur l'axe Yverdon-Mora, car des piétons sont signalés entre Estavayer-le-Lac et le tunnel de Seva. On poursuit maintenant notre série « Changer de parcours » des médias francophones publics, à la rencontre de ces personnes qui ont choisi de transformer leur vie. Ce matin, l'histoire d'un ingénieur aéronautique qui a laissé son travail en France pour lancer sa PME dans son pays d'origine, le Sénégal. Sujet signé Lisa Westerhoff de RFI.
3: Face à nous, l'océan Atlantique et ses vagues. À droite, des pélicans survolent la lagune de la Somone à une centaine de kilomètres de la capitale polluée et bruyante de Dakar.
4: L'eau, le soleil, les oiseaux, pas mal.
3: Bienvenue dans les nouveaux bureaux de Raymond Sarr, ex-ingénieur à Toulouse, devenu il y a 3 ans concepteur de moteurs électriques pour pirogue au Sénégal.
4: Je m'appelle Raymond Sarr et je suis ingénieur à la base, ingénieur en hydraulique et mécanique des fluides. J'ai toujours rêvé de travailler sur des projets qui ont de l'impact, qui touche aussi à des usages concrets. Tout le monde a besoin d'énergie, partout. Et pour moi, le meilleur moyen de le faire, c'était l'énergie.
3: Mais d'abord, petit retour en arrière. À 17 ans, son bac et une bourse de l'État sénégalais en poche, Raymond met le cap sur la France. D'abord Bayonne en classe prépa, puis Toulouse pour son école d'ingénieur. Diplômé, Raymond devient chercheur puis sous-traitant pour le fabricant d'avions Airbus, jusqu'à cette question à 24 ans.
4: La question fatidique. Est-ce que je sers à quelque chose?
3: Quel sens donner à son activité? 5 ans dans l'aéronautique et la question est toujours là.
4: On faisait des avions, donc Airbus, je travaillais sur la voilure, l'aérodynamique, travail très ingénieur. J'ai toujours recherché ça quand j'étais plus jeune, mais une fois que j'étais dedans, ça n'a pas correspondu à ce que je recherchais. Faire des avions, ce n'était pas le meilleur endroit. On a fait le tour, on sait faire des avions maintenant. Et bien sûr, impact environnemental.
3: 2008, Raymond amorce un nouveau virage pour un master à l'école des mines en entrepreneuriat et montage de projets dans les énergies renouvelables. Pendant 18 mois, il se forme et part même en Chine pendant 6 mois. Reste maintenant à savoir quoi faire avec cette nouvelle corde à son arc.
4: Je me souviens, j'étais allé voir mon chef là. Je lui avais dit, voilà, on monte une nouvelle business unit, énergie renouvelable, au sein de cette société de conseil qui travaillait pour Airbus. Et je me suis pris le plus gros vent de toute ma carrière. Donc pour moi, ça a scellé le départ, ça a scellé le... Je me suis dit, allez, je vais aller au Sénégal. Je vais casser mon PEL, et c'est ce que j'ai fait.
3: Au début, Raymond va et vient entre la France et son pays d'origine, le Sénégal. Son entreprise Jokoson, Le Lien, en Wolof, existe dans les deux pays. Il vend et installe des pompes et des kits solaires dans les milieux ruraux.
4: Je me souviens, on arrive en pleine journée pour installer un kit solaire. On a fini de l'installer et c'est pas caricatural quoi, c'est la nuit, on allume la lampe, c'est magique, voilà, c'est ça, cette émotion, je l'ai vécue. C'était dans un village dans le Sine Saloum, Sambadia.
3: La dernière étincelle au décollage final viendra de sa femme Cécile Dardel, elle aussi ingénieure en reconversion, qui décide de faire le grand saut. En un mois et demi, à 38 ans, le couple et leurs 3 enfants déménagent pour le Sénégal.
5: C'était 2023. Raymond était parti en mission longue. Il était revenu le jour de Noël. Et début janvier, on a dit on y va quoi. Donc moi, j'avais aussi beaucoup... J'avais fait varier ma carrière professionnelle. Je ne me voyais plus du tout, enfin, moi, de rester à Toulouse. Enfin, ça n'avait plus de sens. Et je pense qu'il y a eu ce sentiment de dire que cette menace du regret... que si on le faisait pas là, ça allait être trop dur à porter après. Donc c'était le moment où il fallait absolument tenter, quoi qu'il se passe.
6: Ça va,
3: casquette en jean vissée sur la tête, Raymond passe du temps à discuter avec les piroguiers de la lagune où il s'est installé à une centaine de kilomètres de la capitale, jusqu'à cette idée, la mobilité sur l'eau.
4: Aujourd'hui en Afrique, on parle beaucoup de mobilité électrique. C'est un développement qui est en cours et qui a un impact immense, surtout en Afrique de l'Est. On parle dans les grandes villes avec des motos, des voitures, des bus, mais on n'a pas beaucoup abordé le sujet sur l'eau, sachant que les corridors sur l'eau existent déjà en Afrique depuis longtemps, ils sont très importants au Sénégal. Ça faisait sens parce qu'il y a déjà des millions de personnes qui dépendent de ça. Il y a 20 000 pirogues motorisées au Sénégal. Mais il y a aussi il y a toute la sous-région, il y a toute l'Afrique. J'aime bien innover, apporter quelque chose de nouveau Voilà, j'aime bien fabriquer, même chez moi, personnellement, fabriquer de nouvelles choses. Donc c'est pour ça que je me suis lancé dans ce projet-là, en sachant que c'était le projet aussi pour élargir les champs, l'énergie. Tout le monde a besoin d'énergie, partout. Donc c'était pour moi un moyen aussi d'avoir plus de possibilités.
3: Cécile, elle, chercheuse et thésarde sur le changement climatique, est devenue photographe et n'a aucun regret.
5: Voilà, on a gagné en liberté, pas forcément financière, mais en liberté d'être en venant ici. Je pense voilà, on a eu besoin de cette énergie-là. C'était beaucoup plus difficile d'être épanoui pour nous en France.
3: Pour l'heure, la quarantaine de pirogues qui propose des tours de la lagune et du parc naturel de la Somone navigue toujours avec des moteurs à essence, mais plus pour très longtemps, promet Raymond. Un peu plus au sud, dans le delta du Sinésaloum, où deux fleuves s'enchevêtrent en une myriade de bras de fleuve, quatre bateaux fonctionnent déjà avec un moteur essence converti à l'électrique. Ils seront 20 d'ici la fin de l'année et plus encore l'année prochaine. Léa Lisa Westerhoff, de retour de la Somone, RFI.
1: Et suite et fin de notre série des médias francophones publics demain.
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1: Quelle que soit votre direction, soyez toujours très prudent si vous circulez sur l'axe Yverdon-Morat, car des piétons sont signalés entre Estavayer-le-Lac et le tunnel de Seva. Un ciel bien ensoleillé ce matin, puis arrivée progressive de nuages à partir de l'ouest. Il y aura un risque d'orage cet après-midi en toute région. Ils seront possiblement violents ce soir avec des rafales tempétueuses et un risque de grêle. Côté température, il fera au maximum 32 degrés en pleine. Demain, en partie ensoleillé avec des averses ou orages possibles déjà le matin. Ce temps perturbé se poursuivra jusqu'en soirée avec des orages localement violents encore possibles. Un peu moins chaud, 28 degrés. Et puis ce week-end, samedi s'annonce assez ensoleillé avec un risque d'orage l'après-midi, même temps dimanche.
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1: Il est 7h30 sur RTS Première. Et ça le rappelle des titres de Sandra Timmerly.
6: Quel suspense! L'Argentine bat finalement l'Angleterre 2-1 dans les dernières minutes et défiera l'Espagne dimanche à New York en finale de ce mondial 2026. Kiev et Bruxelles unissent leurs forces pour produire des drones. D'acheteur, l'Ukraine devient un fournisseur de sécurité de l'Europe. Les mots d'Ursula von der Leyen, la présidente de l'Union européenne, hier en visite dans la capitale ukrainienne. Quelques heures plus tard, peu après minuit, une série d'explosions retentissent à Kiev, tuant deux personnes, selon des journalistes sur place. Aucun signe d'accalmie entre l'Iran et les États-Unis. L'armée iranienne annonce cette nuit avoir visé des installations militaires américaines en Jordanie. Le protocole d'accord entre les deux parties semble de plus en plus évaporé. Dans la soirée, Donald Trump annonce toutefois la libération d'une citoyenne américaine retenue en Iran depuis 2 ans. Un geste de bonne volonté de Téhéran, commente le président américain. C'est l'épilogue d'un vaste débat de société. La France adopte définitivement la loi sur l'aide à mourir. Une réforme majeure que le président Emmanuel Macron voulait. Des malades incurables, mais majeurs et capables de discernement pourront avaler le produit létal. Qui ne s'en souvient pas, l'effondrement du pont Morandi au-dessus de Gênes, c'était le 14 août 2018. 43 personnes y perdent la vie. Le verdict du procès est attendu ce jeudi. Sur le banc des accusés, 57 personnes, dont l'ancien administrateur délégué de la filiale Autostrade per l'Italia du groupe Atlantia. Ça s'annonce difficile pour le Conseil fédéral. Son souhait durcir la Lex scolaire pour contrer la pénurie de logements en rendant les investissements et achats de biens immobiliers plus difficiles pour les étrangers. La consultation a pris fin hier et la résistance est vive. Seuls socialistes et UDC approuvent. C'est une première suisse. Le Valais installe une trentaine de sondes spéciales sur ses chantiers pour protéger les ouvriers par ces temps de canicule. Degrés, humidité et rayonnement solaire décideront s'ils rentrent au vestiaire ou pas.
1: Merci beaucoup Sandra Timmerly. Et à 7h32, on s'intéresse ce matin à un pays en crise humanitaire profonde, l'Afghanistan, où depuis le retour des talibans en 2021, les conditions de vie, en particulier celles des femmes, ne cessent de se dégrader sur fond de répression violente, de restrictions et d'arrestations pour non-respect du port du voile. Notre invité ce matin a sillonné l'Afghanistan, un appareil photo en bandoulière pour témoigner du quotidien, et elle a régulièrement séjourné pendant 3 ans dans une famille de talibans. Bonjour Élise Blanchard.
7: Bonjour.
1: Vous êtes photojournaliste, récente lauréate d'un World Press Photo pour votre travail de reportage en Afghanistan et vous venez de publier Dans la maison d'un taliban aux éditions Le Cherche Midi. Vous êtes donc arrivée en Afghanistan en 2018 à l'âge de 27 ans. Vous y avez travaillé pour de nombreux titres de presse. Qu'est-ce qui vous a amené un beau jour à pousser la porte de la maison d'Arman et de sa famille ?
7: Bah, en fait, j'étais en commande pour un média et je devais prendre la photo d'un taliban. Et moi, comme d'habitude, je pensais qu'on allait prendre la photo d'un homme en uniforme près d'un checkpoint ou près d'une voiture de l'armée. Et on s'arrête et je me retrouve en face d'une maison en argile, une maison normale dans un village un peu reculé. Et Arman arrive avec sa tunique traditionnelle, ses filles. Et en fait, il m'a tout de suite frappé sa relation avec ses filles, avec sa famille. Et c'est parti de là.
1: Alors, pour qu'on puisse un peu s'imaginer, décrivez-nous, vous dites que c'est un petit village reculé. À quoi ça ressemble? Qu'est-ce qu'on voit quand on arrive dans ce village? Et à quoi elle ressemble, la maison d'Arman et de sa famille?
7: Ben c'est une zone qui était très très peu développée et très abîmée par la guerre. Donc on voit parfois un peu des maisons qui ont été détruites dans des bombardements. On voit des petits ponts qui parfois sont encore détruits parce qu'il y avait eu des mines. On voit plus généralement, c'est des montagnes en fond. C'est des montagnes marron, des montagnes dorées, un peu ocre, avec des arbres, beaucoup de pommiers, des petits hameaux, pas de magasins, parfois un petit stand sur le bord de la route où il y a quelqu'un qui vend des petites choses par-ci par-là ou des fruits et des légumes sur le bord de la route, mais aucun magasin. Et sa maison à lui, elle est un peu grande, mais il y a toute la famille qui vit dedans, tous ses frères et tous leurs enfants, enfin la plupart. Et dans la cour, il y a des chèvres, il y a un chien errant, il y a des chats errants, il y a tout. Et c'est voilà.
1: Et pourquoi, Élise Blanchard, vous avez décidé d'y retourner régulièrement dans cette maison auprès de cette famille?
7: En fait, j'y suis retournée la première fois parce que je me suis dit que je voulais plus de photos pour découvrir leur quotidien. Et en fait, ça a été par hasard. Il s'est avéré que c'était l'anniversaire. C'était le mariage de son fils, de son frère. Excusez-moi. Cette deuxième fois, c'était le mariage de son frère. Et moi, je me suis dit il va me dire de pas venir. Il va annuler. Et en fait, plutôt que d'annuler, il m'a dit mais oui, viens. Et je me suis retrouvée comme invitée au mariage. Et comme en Afghanistan, les mariages c'est séparé. J'étais du côté des femmes, avec donc qui s'occupait de moi, que je ne me perde pas, sa femme, ses sœurs, sa mère, sa belle-mère. Et j'ai passé la journée avec ces femmes et on s'est vachement bien entendues. Et je suis restée. En fait, ils m'ont dit, mais reste encore ce soir et on verra, on papotera demain. Et donc, je suis restée. Et ensuite, ils m'ont dit, reviens. Et je suis revenue.
1: Et c'est donc ce que vous avez fait. Au début, vous n'aviez pas prévu d'écrire ce livre, vous le dites vous-même. Pourquoi finalement en avoir tiré ce récit?
7: Ouais, c'est qu'il y avait il y a quelque chose que moi j'ai remarqué et qui même moi après à l'époque je devais être en Afghanistan depuis déjà 3 ou 4 ans quand ça a commencé, moi ça me surprenait alors que je pense que j'avais déjà quand même une image assez nuancée, complexe et large du pays après autant d'années à le couvrir. Et je revenais toujours de ces visites en me disant ah mais c'est intéressant ce qu'il m'a dit, ah mais c'est fou ce qu'il m'a dit, ah mais je m'y attendais pas. Et donc, je me suis dit, si moi, ça me surprend, quelqu'un qui a jamais été en Afghanistan ou qui lit que les infos qu'on leur rapporte et qui n'ont pas vécu le pays, peut-être que ce serait vraiment intéressant pour eux de voir ces choses que, même moi, je ne m'attendais pas, en fait.
1: Votre livre, Élise Blanchard, c'est pas une enquête journalistique, hein, c'est pas non plus une analyse géopolitique, c'est vraiment un récit de vie basé sur des discussions réelles que vous avez eues avec toutes ces personnes, des anecdotes. Pourquoi c'était important de donner à votre livre cette forme de témoignage?
7: Je voulais pas écrire un livre et expliquer moi-même. En fait, l'idée c'était vraiment que eux se montrent comme ils sont. Donc l'idée c'était vraiment d'emmener les personnes aux autres, quoi. Moi, d'être juste le milieu, faire la transmission, mais je voulais que ce soit eux qui parlent, que ce soit leur voix qu'on entende, et pas moi qui fais une re-explication, parce qu'en plus c'est tellement compliqué, je me disais c'est plus simple de juste laisser les personnes s'exprimer.
1: Et qu'est-ce que vous répondez alors aux critiques, Élise Blanchard, qui peuvent dire que procéder ainsi, c'est peut-être donner une image un peu complaisante, un peu naïve de qui sont les talibans finalement?
7: Je dirais qu'ils n'ont pas forcément lu le livre parce que...
1: Élise Blanchard. Ah, on a peut-être un petit souci de connexion. On va voir si on vous, si on vous retrouve. Ah, vous êtes là. Élise Blanchard, vous nous entendez ?
7: Oui, c'est bon.
1: Voilà, alors on n'a pas entendu votre réponse. Je vous demandais qu'est-ce que vous répondez aux critiques, aux personnes qui critiquent votre façon de procéder, qui peuvent se dire que ça donne peut-être une image un peu complaisante des talibans finalement.
7: Bah, ils ont pas, à mon avis, ils n'ont pas lu le livre parce que ce qui est l'énorme partie du livre, c'est sur les débats avec ce taliban qui vit dans la maison. Et c'est autour justement du droit à l'éducation et du fait que lui, il n'est pas forcément d'accord. Et autour de toutes ces choses qui ne vont pas, la question, c'est vraiment comment est-ce que tu peux aimer tes filles et vouloir un gouvernement qui leur fait vivre cet enfer. Et également, en fait, le livre, il faut aussi... En fait, une énorme partie du livre, ça suit les vies et les pensées et les rêves de sa femme, qui est aussi talibane que lui, mais aussi de ses sœurs et aussi de plusieurs filles à Kaboul et des adolescentes qui essaient de survivre le régime malgré l'enfer que ça a fait dans leur vie. Voilà.
1: On a tous sans doute énormément beaucoup d'idées reçues sur ce que c'est un taliban, sur leur quotidien. Vous-même, est-ce qu'il y a quelque chose qui vous a particulièrement surpris, auquel vous ne vous attendiez pas ?
7: Moi, je ne m'attendais pas au début aux dynamiques avec sa femme. Sa femme, elle a vraiment un caractère énorme, énorme, énorme. Et c'est elle qui le frappe, en fait, qui le mène à la baguette et qui mène le foyer, quoi. Et elle insistait vraiment, elle voulait vraiment inconsciemment aller contre cette idée de « je fais juste tout ce que mon mari me dit ».
1: Pour témoigner de tout ça, Élise Blanchard, ce que vous nous racontez là, vous avez forcément dû nouer une relation de confiance avec cette famille. Comment vous vous y êtes prise ? Par quoi ça passe, créer ce lien ?
7: Ça s'est fait naturellement, comme avec... il ne faut pas oublier, on a tous le même âge dans la famille. Et je répète aussi, parce qu'on dit une famille talibane, mais c'est la famille d'un soldat, un jeune qui a rejoint le groupe à 14 ans. Et c'est pas une généralisation sur les familles talibanes, toutes les familles talibanes sont comme ça. C'est vraiment une famille particulière. Et dans cette famille, il y a plein de personnalités différentes, certaines qui soutiennent les talibans, d'autres non. C'est très compliqué. Mais il n'y avait pas une technique particulière, c'est juste que le courant est bien passé, quoi. J'ai été transparente et le courant est bien passé.
1: Oui, vous parlez beaucoup de vos liens assez forts développés avec les femmes de la famille. Comment vous décririez cette relation qui vous unit ? C'était un rapport professionnel ? Vous étiez dans une démarche sociologique ou vous avez même noué une forme d'amitié avec elles ?
7: Avec les femmes, non, c'était une forme d'amitié, oui. Après des années, forcément.
1: Ce qui marque, notamment chez la femme d'Arman, Zarina, c'est qu'elle est presque plus fondamentaliste que son mari, finalement. Est-ce que cette immersion, ces liens que vous avez créés, ça vous a permis de mieux comprendre certaines de ses motivations, de saisir une logique qui peut-être nous déroute, nous, un peu de notre point de vue occidental ?
7: C'est toujours plus compliqué que ce qu'on croit, et les humains, c'est incroyablement compliqué, donc j'ai l'impression que ça m'échappait toujours et je comprenais jamais. Mais oui, il y a beaucoup de mes questions qui visaient à comprendre et comprendre, donc je posais toujours ces questions pour essayer de comprendre pourquoi elle croyait ce qu'elle croyait, pourquoi elle était d'accord avec certaines règles, pourquoi d'autres non. Pourquoi elle soutenait le gouvernement taliban ? Et en fait, ce qu'on voyait, c'est c'est compliqué, quoi. Des contradictions internes, la tension entre qui sont ses frères, qui l'a élevé, et aussi comment elle avait vu, elle, les Américains. C'est fascinant.
1: Alors revenons justement sur ces contradictions. Il y en a un de ces paradoxes qui saute aux yeux quand on lit votre livre. Les talibans interdisent, on le sait, l'éducation aux Afghanes, mais certains, en fait, envoient leurs filles étudier à l'étranger. Pourquoi ?
7: Ça, c'est ce qui est assez absurde avec le gouvernement taliban qui est de retour depuis 2021. C'est qu'en fait, il y a pas mal, c'est très hétérogène à l'intérieur. En fait, il y a des talibans qui étaient réfugiés au Pakistan, qui étaient hors de l'Afghanistan pendant les deux décennies de guerre. Et eux, en fait, ils envoient leurs filles à l'école hors de l'Afghanistan. Et peut-être que si... Ils n'auraient pas été forcément contre en Afghanistan, mais ils ne sont pas tous d'accord entre eux.
1: Oui, comme quoi, il n'y a pas un seul taliban. Dans votre livre, vous partagez aussi quelques témoignages d'adolescentes à Kaboul qui sont confrontées aux décisions parfois brutales du régime. Pourquoi c'était important pour vous d'inclure ces témoignages-là aussi ?
7: Parce que même si ces adolescentes, je parle là des adolescentes qui avaient pu avoir accès enfin au lycée, à rêver d'un métier, à se construire un avenir, ces adolescentes qui croyaient, qui avaient eu cet accès-là avant le départ des Américains et qui maintenant ont tout perdu, tout espoir de futur, tout espoir de liberté, ce qu'on leur a fait et ce qui leur arrive en ce moment, c'est un enfer sur Terre. C'est un crime tellement énorme et leur douleur, elle est tellement forte. Ben, y a une fille dans le livre, voilà, ça, on est arrivé à la tentative de suicide, que pour moi, pas les inclure, même si ce n'était pas le sujet principal, ce n'était pas possible. En fait, je ne pouvais pas écrire le livre et faire comme si ce n'était pas en train de se passer.
1: Chez la plupart de ces femmes dont vous parlez dans votre livre, alors vous le dites, elles ont un quotidien terrible, mais on sent quand même souvent une forme de résilience malgré des conditions de vie très difficiles. La plupart de celles avec qui vous avez changé, elles gardent des rêves, alors parfois des rêves infimes, hein, mais un peu d'espoir quand même. Comment est-ce qu'elles font à votre avis?
7: Honnêtement, j'arrive pas à imaginer comment. Je sais pas. C'est toujours ça qui m'a complètement, je saurais pas dire comment elles gardent l'espoir face à toute cette difficulté. Je pense qu'elles ont appris à rêver dans un environnement très difficile dès le départ et qu'elles ont décidé de pas abandonner.
1: Alors, revenons maintenant un peu en arrière, Élise Blanchard, si vous voulez bien, parce que y a un point qui m'intrigue. Vous êtes partie seule en Afghanistan quand vous aviez 27 ans, c'est quand même très jeune. Qu'est-ce qui vous a poussé à faire cette démarche? Parce qu'on a forcément l'image d'un pays très dangereux quand même, même pour exercer le métier de journaliste.
7: J'aidais les demandeurs d'asile sur les camps de réfugiés à Paris. Et du coup, j'aidais à écrire leur demande d'asile et dans leur démarche. Et ça m'a fait découvrir le pays, la guerre, à travers leurs histoires. Et j'ai décidé que je voulais aller voir. Donc je suis partie en pensant on va voir si ça marche et je reviendrai. Et je suis restée 7 ans.
1: Et comment ça s'est passé pour vous pendant ces 7 ans? Vous avez eu l'impression, en tant que femme étrangère, de pouvoir quand même faire votre travail dans des conditions de relative sécurité?
7: Ça dépend vraiment ce qu'on définit par sécurité. En fait, ça a pas mal changé pendant les premières années. C'était plus les explosions, le danger ou les lignes de front. Et donc ça, c'était une limitation sur la sécurité. Mais depuis le retour des talibans au pouvoir, c'est devenu des choses différentes. En fait, parce que comme il n'y a plus la guerre en termes de lignes de front, en termes de guerre active, c'est plus un souci. Mais la sécurité, elle est devenue plus liée sur comment continuer à faire son travail en sécurité sans arrestation.
1: Alors, depuis que vous êtes arrivée en Afghanistan, c'est un pays qui a beaucoup évolué. Quel mot vous mettriez aujourd'hui sur la trajectoire qui est en train de prendre ce pays?
7: Que c'est... Maintenant, ça nous a tellement surpris quand le gouvernement il est tombé. En 2021, quand en 10 jours, d'un coup, le pays entier il est tombé et c'est les talibans qui ont repris le pouvoir, que depuis ce moment-là, je me suis jurée de plus prévoir et de plus croire que je sais ce qui va se passer. Donc je me dis toujours, c'est l'Afghanistan, il n'y a rien qui me surprendrait. Mais je trouve que c'est très, très difficile d'avoir de l'espoir maintenant parce que les choses changent plus beaucoup. Les lois sont de pire en pire, elles vont de plus en plus directement contre les femmes et les filles. Il y a rien eu sur la réouverture des lycées alors qu'ils l'avaient promis. Et surtout, il y a de moins en moins d'intérêt de la communauté internationale. Et ce qui est aussi quelque chose à noter, mais qui est très inquiétant pour l'Afghanistan, c'est qu'il y a de moins en moins d'aide humanitaire étrangère ou d'aide financière étrangère. Ce qui est en partie lié au fait que le gouvernement soit les talibans. Mais comme l'Afghanistan, c'est un pays qui, pendant les 20 ans, avant le retour des talibans, dépendait, fonctionnait à l'aide financière étrangère, l'aide humanitaire, ça veut dire que pour les civils, c'est cataclysmique, quoi.
1: Dans votre livre, vous écrivez que l'Afghanistan, malgré toutes les crises qu'il a traversées et qu'il traverse encore, c'est pas un pays maudit, qu'il est exposé parce qu'au cœur d'un carrefour très stratégique, finalement, c'est comme ça que ça s'explique, c'est sa situation géographique aussi qui provoque toutes ces crises successives.
7: Mais je pourrais pas dire que c'est la réponse à 100% parce que je suis Je ne suis pas spécialiste de géopolitique, mais oui, moi, c'est la lecture que j'en ai, qu'une grosse raison, une chose qui a vraiment façonné le futur de l'Afghanistan, c'est là où le pays se trouve sur la carte. Ouais.
1: Et un mot peut-être encore sur le récent World Press Photo, un prix que vous avez reçu pour un reportage auprès de femmes afghanes contraintes d'accoucher dans des conditions très précaires. Qu'est-ce que ça représente pour vous, Alice Blanchard, un prix comme celui-ci, une reconnaissance à l'échelle internationale ?
7: Ben ça fait... et forcément c'est un honneur, mais aussi ça fait plaisir parce que ça permet de donner à des histoires que moi je trouve très importantes. Ben dans ce cas-là, le fait qu'à cause de la coupe de fonds d'aide humanitaire, il y ait plus d'accès à, il y a des femmes qui risquent leur vie ou qui perdent la vie ou qui perdent la vie de leur bébé, que grâce au prix, ça a permis à ce reportage d'avoir beaucoup plus de recevoir beaucoup plus d'attention dans le monde entier. Donc je suis très contente.
1: Merci beaucoup, Alice Blanchard, d'avoir partagé avec nous ce récit, votre regard sur l'Afghanistan d'aujourd'hui. On rappelle votre livre « Dans la maison d'un taliban » qui est paru aux éditions Le Cherche Midi. Très bonne journée.
7: Merci.
1: Et pour terminer cette matinale, la revue de presse avec Rouven Guessa qui nous a rejoint dans ce studio. Rouven Guessa, on commence par l'enquête du jour dans 24 heures. Et la Tribune de Genève, une enquête consacrée à l'affaire Pegasus.
8: Oui, du nom de ce logiciel espion israélien capable de transformer un téléphone portable en véritable mouchard, utilisé par différents États pour traquer militants, journalistes, avocats, diplomates et même des ministres. Ça, c'est pour le contexte. L'affaire avait été révélée en 2021. Aujourd'hui, donc, nouvelle enquête menée par un consortium international de journalistes et nouvelles révélations. Un ancien agent des services secrets du Maroc raconte de l'intérieur comment son pays a utilisé Pegasus malgré les démentis répétés du gouvernement. Un outil aussi simple que révolutionnaire à utiliser, décrit-il. C'est un peu comme d'ouvrir un browser internet et de surfer comme ça à sa guise. L'enquête révèle aussi un lien inattendu avec la Suisse. Des numéros de diplomates et de hauts fonctionnaires basés à Genève figurent sur des listes de cible potentielle et une ancienne société vaudoise de sécurité aurait servi d'intermédiaire commercial. Les ramifications suisses vont même plus loin jusqu'à Berne. D'après les journaux Tamedia, le service de renseignement de la Confédération utiliserait lui aussi Pegasus, mais dans un cadre strict avec l'autorisation des autorités. Et comme souvent dans ce genre d'affaires, tout le monde affirme n'avoir rien à voir avec rien ni personne. Le SRC, lui, ne s'exprime pas sur ses activités opérationnelles et ses méthodes. Alors que retenir de tout ça, Aude ? Eh bien peut-être que si votre téléphone se met à chauffer, ce n'est pas forcément à cause de la batterie.
1: Mais le pire, c'est que pour de vrai, c'est pas une blague, il me fait ça tous ces derniers jours, vous ne me rassurez pas du tout.
8: Soyez prudent.
1: Je vais faire attention. On reste dans le domaine de la technologie avec cette question, pourquoi la Suisse ne développe-t-elle pas ses propres entreprises d'intelligence artificielle ?
8: Question posée par le Tages Anzeiger qui met en évidence ce paradoxe. En effet, aux États-Unis, des milliers de personnes deviennent millionnaires de la tech d'un seul coup, mais pas ici. Il n'y a pratiquement pas d'entreprise technologique valant des milliards qui émergent. Alors même que la Suisse a de brillantes écoles polytechniques, il n'y a pas vraiment d'autre endroit au monde où la densité de talents soit aussi élevée dans l'intelligence artificielle ou la robotique. Alors que se passe-t-il ? Eh bien en Suisse, peu de gens savent comment faire grandir une start-up. Une fois que ça marche, les investisseurs attirent les entreprises en croissance vers l'étranger et surtout, on peine à prendre des risques. La culture de l'échec, ça ne fait pas vraiment partie de la mentalité suisse. Et puis, il y a aussi un manque de soutien institutionnel également. Voilà peut-être quelques pistes pour expliquer cette fuite des entreprises et donc des cerveaux qui vont avec.
1: L'aide à mourir, c'est l'actualité politique en France et c'est aussi en une du temps ce matin.
8: La démocratie française vit encore. L'édito de Paul Ackermann s'en réjouit. Il salue la prudence, pour une fois, des parlementaires français sur ce sujet sensible et qui divise pourtant la France depuis des années. D'habitude, hein, c'est vrai, quand on nous parle de l'Assemblée nationale en France, c'est pas vraiment en termes élogieux. Et là, c'est un édito tout en douceur à l'égard de nos voisins. La loi a été adoptée 4 fois à l'Assemblée nationale, rejetée 3 fois au Sénat. Mais cette fois, la proposition semble équilibrée aux yeux de la majorité. L'aspect intime et émotionnel du sujet aura été respecté. Chacun aura pu voter en conscience. Vous voyez, quand je vous parlais de débats sereins, pacifiques, et les éloges continuent, malgré un contexte de débat public à la limite de la guerre culturelle, la démocratie française aura réussi à faire aboutir une évolution attendue par un grand nombre de citoyens. Et Paul Ackermann de conclure, le pourrissement du débat n'a pas eu lieu. Comme quoi cette démocratie en pleine crise fonctionne encore.
1: Et pour terminer, Rouven, alors c'est typique de l'été dans la presse, plusieurs journaux nous donnent accès à différentes coulisses.
8: Oui, du privilège d'être journaliste, c'est vrai que ça permet parfois d'ouvrir des portes closes et un petit côté passeport vacances comme ça. Alors je vous propose de découvrir trois lieux différents. On va aller du plus sérieux au plus léger, avec d'abord dans La Liberté, Le Courrier et Le Quotidien Jurassien, les coulisses du nouveau numéro d'appel 142. Le 142 pour les victimes de violences domestiques ou de violences sexuelles, physiques ou psychologiques. C'est un numéro qui a été lancé le 1er mai dernier, après des années de tergiversations politiques. Alors, premier bilan, les besoins se confirment. Et sans surprise, ce sont majoritairement des femmes qui composent le numéro. À l'autre bout du fil, les primo-intervenantes, souvent des psychologues, sont là pour écouter, rassurer, conseiller et orienter. Et aussi pour valider le ressenti des victimes qui ne sont pas toujours sûres d'être vraiment victimes de violences ou non. Elles les encouragent à passer à l'action. « Je ne suis pas une sauveuse », confie une des intervenantes. « Je suis là pour aider les victimes à reprendre le contrôle de leur situation. » De la centrale téléphonique à la centrale hydroélectrique, il n'y a pas qu'un pas, plusieurs, et c'est le Nouvelliste qui nous y emmène au cœur de ce monstre dans les entrailles de l'usine de Biodron à la Grande Dixence. Elle a beau être en révision, nous explique le quotidien valaisan, c'est la plus puissante de Suisse, la centrale des superlatifs creusée dans la montagne. Et c'est là qu'il faut, si j'ai bien compris, c'est très technique mine de rien, c'est là qu'il faut remplacer un rotor de 450 tonnes. Et ça joue, bah oui, c'est énorme, c'est très lourd.
1: Oui.
8: Et ça se joue à quelques centièmes de millimètre près, encore moins que dans l'horlogerie. Ça, il fallait le savoir, qui l'eût cru.
1: Impressionnant.
8: Et puis, alors plus léger que nos centaines de tonnes pour conclure, Arc Info nous ouvre les portes et surtout les coulisses du théâtre du concert à Neuchâtel. Le journal nous promet de l'insolite et c'est vrai, le théâtre doit être entièrement vidé pour être refait à neuf. Ça marche surtout avec la galerie photo entre les petites loges qui ressemblent à des cellules, le bar de l'ancien cabaret dancing du sous-sol ou encore les strapontins d'une autre époque, pas très confortable. C'est un petit voyage dans le temps qui plaira aux nostalgiques. Preuve qu'au théâtre, Aude, il y a parfois autant d'histoires derrière le rideau que sur la scène.
1: Oui, c'est vrai qu'il y a toujours un petit côté fascinant dans les coulisses des théâtres. Merci beaucoup Rouven. À demain.
8: À demain.
1: Et pour terminer cette matinale, on regarde encore un petit coup dans le rétroviseur. Notre série d'archives de l'été est consacrée aux révolutions technologiques. On est ce matin dans les années 80. Le secteur de l'imprimerie est vivement bousculé par le développement de l'informatique. Certains métiers ont disparu, comme les typographes linotypistes et d'autres métiers qui ont dû s'adapter. On ouvre les archives avec Katia Beach.
9: Nous sommes en novembre 1980. L'imprimerie de Vevey, qui édite le célèbre almanach Le Messager Boiteux, est la dernière imprimerie à travailler avec le plomb.
10: Ces machines, les linotypes où l'opérateur transforme un texte en ligne de plomb, sont condamnées. Elles ne sont plus fabriquées nulle part dans le monde.
9: L'émission telle quelle de la TSR est allée à la rencontre des derniers typographes linotypistes.
11: C'est bientôt fini, alors qu'allez-vous faire? Vous recyclez?
12: Oui, j'ai déjà eu l'occasion de suivre un cours de recyclage à Zurich. Et je me suis initié à la photocomposition, qui me semble assez passionnant.
11: Vous dites que c'est passionnant, donc ça ne vous fait pas peur, le changement?
12: Dans le sens technique, ça ne fait pas peur, mais ça me fait peur dans le sens de l'avenir. Le nombre de places de travail à disposition va diminuer.
10: Un bon linotypiste tape environ 6000 signes à l'heure. Les photocomposeuses électroniques qui remplaceront ces vieilles machines permettent d'aller 4 fois plus vite. C'est l'arrêt de mort de ces engins cliquetants, pourtant admirables d'ingéniosité. Mais c'est aussi la fin d'une profession qui exigeait à la fois la rapidité de la frappe, la connaissance des règles typographiques et le sens de la mécanique. Comme les artisans du Moyen-Âge, ce typo va puiser les lettres une à une dans une sorte de tiroir que l'on appelle la casse.
11: Cette façon de composer, c'est Gutenberg pratiquement.
13: Pratiquement, oui.
11: Il y a 5 ans que vous avez commencé ce métier. Est-ce que vous regrettez parfois d'être embarqué dans cette profession?
13: Non, absolument pas.
11: C'est un nouveau défi finalement, l'électronique. Ça vous intéresse?
13: Pas vraiment enthousiasmé. Je vais sans crainte au-devant de nouvelles méthodes. J'ai pas peur de faire quelque chose de nouveau finalement. Mais c'est une page qui se tourne. C'est comme ça.
9: Dès la fin des années 70, les autres journaux, comme le 24 heures, ont abandonné le plomb, remplacé par la photocomposition assistée par ordinateur. La TSR s'est rendue en novembre 80 aux imprimeries réunies.
14: Alors ici, à 24 heures, aux imprimeries réunies, tout passe par l'électronique. Monsieur Jonas, qu'est-ce que vous êtes en train de faire avec votre clavier, là?
15: Je suis en train de préparer la page 1 de 24 heures de demain. Vous la voyez se créer sur cet écran. Les sujets principaux en sont la grande vague de solidarité en faveur des victimes du tremblement de terre italien.
14: Est-ce qu'on peut avoir une copie papier de cet élément
15: électronique? Oui, ce que vous voyez là, c'est une image totalement immatérielle, totalement électronique. Et maintenant, je vais vous la matérialiser en ordonnant au système de composition de flasher la page, c'est-à-dire de sensibiliser un papier photo.
14: Bon, c'est ce qu'on va voir d'ailleurs. Oui, alors vous voyez ici, la une, quelques changements peuvent se produire encore, des changements de dernière heure. Mais enfin, en principe, c'est la une que vous lirez demain dans votre journal.
9: Si les typographes doivent apprendre un nouveau métier, les dactylos peuvent plus facilement mettre à profit leur dextérité.
11: Pardon madame, quel était votre métier avant de travailler ici?
16: J'étais dactylo.
11: Et combien de temps vous a-t-il fallu pour vous adapter à cette nouvelle machine?
16: Trois semaines, un mois.
11: Quelle performance atteignez-vous?
16: Je faisais donc 20 000 signes à l'heure. Et puis maintenant, je pense que comme le système est moderne, peut-être un peu plus, ça dépasse, peut-être 25 000 à peu près.
11: Combien d'heures par jour?
16: 4h30.
10: Les anciens typos aujourd'hui recyclés n'arrivent pas à de telles performances. Ils ne dépassent guère les 10 000 signes à l'heure. On comprend donc leur crainte d'être rejetés au nom du rendement.
9: Si la révolution informatique a fait disparaître certains métiers, elle a surtout transformé le monde du travail. Et dès la fin des années 90, une nouvelle révolution s'annonce avec l'arrivée d'Internet.
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1: Sur l'axe 1, Yverdon-Morat, il n'y a plus de danger lié aux piétons entre Estavayer-le-Lac et le tunnel de Seva. Et sur l'axe A20, Ins-Thiel, il est fermé entre Thiel et l'A5 en raison d'un accident en direction de Marin. Une déviation est en place.
2: Infotrafic RTS, en collaboration avec les CFF et le TCS.
1: Un ciel bien ensoleillé ce matin, puis arrivée progressive de nuages à partir de l'ouest. Il y aura un risque d'orage cet après-midi en toute région. Des orages possiblement violents ce soir avec des rafales tempétueuses et un risque de grêle. Il fera maximum 32 degrés en pleine. Et bonjour Eric Guevara Frey.
17: Et bonjour Audrey Mondy.
1: Taper tout un monde à la machine à écrire, comme on entendait juste là tout à l'heure, ce serait classe, non?
17: Oui, ça serait pas mal. Remarquez, on le tape à l'ordinateur.
1: Oui, hein, ça change pas grand-chose.
17: C'est presque la même chose.
1: Mais le petit bruit nostalgique
17: si
1: comme ça.
17: Si vous retrouvez une vieille machine à écrire dans un grenier, apportez-la et j'essaye.
1: Très bien, c'est noté.
17: Je suis au courant, merci.
1: Bonne émission,
17: allez,
1: c'est
17: demain.
1: Tout un monde.
17: Merci Audi, les 8h sur RTS Première. Et on commence cette nouvelle demi-heure par le journal. Bonjour Miguel Hernandez.
18: Bonjour.
17: À la une ce matin, l'Argentine en finale de la Coupe du Monde.
18: Le miracle argentin, la malédiction anglaise. Menée 1-0, les Sud-Américains ont renversé l'Angleterre dans les 5 dernières minutes du match. Pour la presse anglaise, c'est un crève-cœur national et des regrets après cette défaite contre l'ennemi juré argentin. Gênes retient son souffle, qui payera pour le pont Morandi? Après un méga procès, la justice doit enfin établir les responsabilités dans l'effondrement qui a coûté la vie à 43 personnes en 2018. Pour les proches des victimes, l'enjeu, c'est la fin d'un sentiment d'impunité. Et puis la canicule qui donne un sacré coup de chaud à nos appareils électroménagers. Les réparateurs croulent sous le travail. Reportage dans ce journal.
17: L'Ukraine est devenue spécialiste des drones militaires intelligents à tel point qu'elle les exporte. Elle a signé des contrats avec le Danemark, les Pays-Bas, l'Estonie. D'autres suivront. C'est une conséquence inattendue de la guerre que lui mène la Russie depuis 2022. Le pays se voit maintenant jouer un rôle majeur dans l'industrie de l'armement en Europe et au-delà. Maureen Mercier nous raconte dans Tout un monde à 8h10.
18: Rien ne semble pouvoir abattre l'Argentine à la Coupe du Monde de football. À nouveau menée à quelques minutes de la fin de sa demi-finale contre l'Angleterre hier soir, la sélection sud-américaine a encore une fois renversé son adversaire. Malgré un but de retard à 5 minutes de la fin du temps réglementaire, ils se sont imposés 2-1. Au lendemain de cette défaite, la presse anglaise partage un même sentiment. L'Angleterre a laissé échapper une finale qui lui tendait les bras. Sidonie Gaucher, bonjour, vous êtes notre correspondante à Londres.
19: Bonjour.
18: Vous avez lu la presse pour nous. Qu'est-ce qu'il ressort de ce match qui a connu un retournement de situation à la dernière minute?
19: Eh bien, une immense déception, hein, puisque après avoir ouvert le score et mené jusqu'à la 85e minute, les Three Lions ont encaissé 2 buts en fin de match alors qu'ils y ont cru jusqu'à la fin. The Guardian souligne la responsabilité de l'entraîneur Thomas Tuchel. Pour le quotidien, le tournant intervient lorsque le sélectionneur fait entrer une défense à 5 et remplace Rice et James. L'équipe cesse alors d'attaquer et ne garde presque plus le ballon et subit finalement jusqu'à la fin. Le journal estime que l'Argentine a davantage osé, tandis que l'Angleterre a alors perdu son audace. Pour Sky Sports, eh bien, c'est une occasion manquée. Et Harry Kane évoque même une histoire qui se répète alors que de nombreux supporters interviewés regrettent que l'équipe ait arrêté de jouer après le premier but. Pour résumer, et malgré un match au coude à coude, la critique principale, c'est d'avoir reculé. Et pour la presse populaire, c'est une nouvelle désillusion anglaise pour un match qui portait, on le sait, hein, les strates d'une rivalité historique. Les tabloïds parlent, et vous l'avez dit, d'un cauchemar, d'un immense gâchis. En filigrane, un scénario identique, une équipe de talent qui craque sous la pression. Résumé en 2 mots. Immense regret. L'Angleterre pensait pouvoir tenir sa première finale mondiale depuis 1966. Elle a vu son rêve s'effondrer dans les 5 dernières minutes.
18: Et la finale, ce sera donc Espagne-Argentine. Ce sera dimanche à 21h à New York, à suivre sur RTS2 et sur RTS Première.
20: Et c'est une sentence historique qui est attendue aujourd'hui en Italie.
18: Celle du méga procès de l'effondrement du pont Morandi à Gênes. Plus de 280 audiences, autant de témoins entendus, 400 ans de prison au total requis contre les 57 accusés. Tout ça pour répondre à une question, ce drame pouvait-il être évité? Il y a bientôt 8 ans, 43 personnes perdaient la vie. Antonino Gallofaro a rencontré l'un des proches de ces disparus.
21: Il nous reçoit dans son B&B, dans le centre de Gênes, à la veille de la sentence.
22: Je m'appelle Giorgio Robiano. Dans l'effondrement du pont, j'ai perdu presque toute ma famille. J'ai perdu mon frère, j'ai perdu ma belle-sœur et j'ai perdu mon neveu, la plus jeune des victimes. Il s'appelait Samuele.
21: Il l'assure d'emblée, la vengeance ne l'intéresse pas.
22: Ce qui m'importe, c'est que les fautes soient attribuées aux personnes qui les ont commises, en ne faisant pas l'entretien nécessaire et en mettant en danger tous ceux qui empruntaient ce pont.
21: Les accusés sont d'anciens dirigeants d'Autostrade per l'Italia, la société qui gère l'autoroute, des ingénieurs et aussi des fonctionnaires. Parmi les principaux chefs d'accusation, homicide involontaire multiple, homicide routier et effondrement intentionnel d'ouvrage notamment. Le parquet dénonce entre autres une culture de la réduction des coûts de maintenance et une mauvaise surveillance de la structure.
22: J'ai la sensation que ceux qui sont aujourd'hui poursuivis ont toujours eu le sentiment d'être innocents ou en tout cas de n'avoir rien à se reprocher. Ils ont même souvent affiché une certaine arrogance envers ceux qui cherchaient à faire la lumière sur les faits. Ils se sont toujours sentis supérieurs aux familles des victimes, mais aussi aux enquêteurs qui tentaient d'établir les responsabilités.
21: Il attend beaucoup donc de cette sentence, surtout pour son père qui a perdu un fils et un petit-fils, mais qui désormais n'est plus là pour voir si justice sera rendue, comme le dit Giorgio Robiano. Mais pour lui, la sentence ne changera rien.
22: Moi, j'ai déjà reçu ma condamnation. Elle est à perpétuité. J'ai perdu ma famille. Et ma vie a complètement basculé. Complètement. Tout comme celle de la famille que je me suis construite. Alors je n'ai pas de grandes attentes pour ce verdict. Il ne me changera pas ma vie.
21: Il attend seulement que les accusés soient reconnus coupables. Antonino Gallofaro, RTS, Gênes.
18: Kiev a de nouveau été secoué par une série d'explosions peu après minuit. L'armée de l'air ukrainienne avait signalé l'approche de plusieurs missiles balistiques russes. C'était quelques heures à peine après la visite dans la capitale ukrainienne d'Ursula von der Leyen. La présidente de la Commission européenne était venue renforcer le partenariat de défense entre l'Union européenne et l'Ukraine et notamment la production commune de drones, devenue l'arme emblématique du conflit contre la Russie. Les précisions d'Alexandra Planinich.
23: Devant le président Volodymyr Zelensky hier à Kiev, Ursula von der Leyen a salué le rôle nouveau de l'Ukraine dans la défense du continent.
24: Ukraine has, in many ways, gone from being a buyer to a net security provider for Europe.
23: D'acheteur, l'Ukraine est devenue fournisseur de sécurité pour l'Europe, ce sont les mots de la présidente de la Commission européenne. Depuis l'invasion russe de 2022, Kiev est devenue une référence mondiale du drone, 10 millions d'appareils par an, bientôt le double selon Volodymyr Zelensky. C'est ce savoir-faire que l'UE veut marier à sa puissance industrielle. L'accord prévoit des co-entreprises entre sociétés européennes et ukrainiennes et une production commune de drones et de systèmes anti-drones d'ici la fin de l'année. Bruxelles débloque aussi 1 milliard d'euros supplémentaires pour l'achat de drones ukrainiens prélevés sur le prêt de 90 milliards accordé à Kiev. Jusqu'ici, l'Ukraine négociait ce type d'accord pays par pays. Volodymyr Zelensky en a d'ailleurs signé 3 de plus au sommet de l'OTAN d'Ankara la semaine dernière, portant le total à 9. Et bien celui d'hier, c'est le premier ouvert à l'ensemble des 27. Alexandra Planinich, RTS, Bruxelles.
20: On va approfondir cette situation de l'Ukraine, ce retournement en Ukraine qui devient fournisseur d'armes grâce à son expertise dans les drones, notamment les drones intelligents. Ce sera avec Maureen Mercier dans Tout un Monde dans quelques minutes. La suite du journal Miguel.
18: Pas d'apaisement en vue entre l'Iran et les États-Unis. Hier, un avion militaire américain a tiré sur un pétrolier qui faisait route vers l'Iran. Selon Washington, le navire tentait de forcer le blocus des ports iraniens. Ce jeudi, le système de défense antiaérienne a été activé à Téhéran et des explosions ont retenti dans le nord et l'ouest du pays. L'Iran a pour sa part annoncé avoir visé des installations militaires américaines en Jordanie. Et dans la soirée, Donald Trump a annoncé la libération d'une citoyenne américaine retenue en Iran depuis 2 ans. C'est une réforme sociétale majeure de la présidence d'Emmanuel Macron. Le Parlement français a approuvé hier soir le droit à l'aide à mourir. Avec ce texte, les députés autorisent l'assistance au suicide, voire l'euthanasie, avec une série de conditions. Le patient devra être majeur, atteint d'une affection incurable avec un pronostic vital engagé et capable d'exprimer une volonté libre et éclairée. Saisi par le gouvernement et des parlementaires, le Conseil constitutionnel doit désormais valider le texte avant sa promulgation. Le coût d'une alimentation saine a augmenté de 25% en 5 ans. Selon des données de l'Organisation des Nations Unies pour l'alimentation et l'agriculture, communiquée hier, près d'une personne sur 3 dans le monde en est privée. Selon elle, le défi n'est pas de produire suffisamment de calories, mais de rendre les aliments riches en nutriments comme les fruits et les légumes plus abordables. L'institution encourage notamment la production locale. Elle pourrait réduire de plus d'un tiers ce coût dans le monde et notamment de 80% en Afrique. Remplir son caddie de produits sains devient donc un luxe et les garder au frais un véritable casse-tête, car quand le thermomètre s'enflamme, les frigos, eux, trinquent. En ces périodes de forte chaleur, l'électroménager est mis à rude épreuve.

0: vite. Donc là, on va démonter l'appareil, on va sortir l'appareil de la niche, et puis après, on va traiter le compresseur.
1: Donc là, c'est typiquement le genre de panne qui arrive souvent ces derniers jours.
0: Alors, de plus en plus, parce que tous les appareils qui ont une dizaine d'années et plus, ils fonctionnent encore très bien, mais avec la température, avec les 30 degrés, ben, le système qui refroidit la partie arrière, ben, il commence à peiner.
2: Si les frigos souffrent pendant les fortes chaleurs, c'est aussi parce que nous les sollicitons trop.
0: On a les appareils qui sont complètement vides, c'est pas bon non plus. Puis ceux qui sont tellement pleins qu'on doit mettre du Tetris si on veut mettre quelque chose dedans, c'est pas bon non plus. En fin de compte, ce serait de remplir l'appareil judicieusement et puis avec des produits au bon endroit. Et pas simplement avec un thermostat puis dire bah, maintenant je veux plus froid ou je veux moins froid. Laisser l'appareil refroidir régulièrement. Alors effectivement en été, il y en a qui veulent, mais de refroidir de 1 degré, pas de 3, 4, 5 degrés, puis faire tourner au maximum. Ça, c'est pas ça.
2: Le congélateur de ce client vaudois a pu être réparé pour un coût d'environ 1000 francs, bien moins cher qu'un remplacement de l'appareil. Une réparation qui fera des heureux.
3: Et on a les glaces pour les petits quand ils sont là, quoi.
1: C'est bon, alors là, ils vont pouvoir, a priori, ils vont pouvoir remanger des glaces.
3: Voilà, exactement.
4: Un reportage de Loïc Delacour.
5: Voilà, on vous souhaite de manger des glaces, vous aussi. Miguel Hernandez, vous êtes sur RTS Première, il est 8h11.
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7: We have studied difficult periods before, but we never thought we'd be living through one.
8: Soit on se met la tête sous le sable, soit on prend les devants et on s'y prépare.
9: Bonjour, l'Ukraine devenue spécialiste des drones militaires en un temps record. Sous le feu russe, elle a développé et peaufiné sa technologie à tel point qu'elle l'exporte. Contrat signé avec le Danemark, les Pays-Bas notamment, d'autres vont suivre. C'est une conséquence inattendue de la guerre menée par la Russie depuis 2022. Maureen Mercier nous raconte. Greystones, la ville irlandaise qui a réussi à débrancher ses enfants et ses ados en les privant de smartphones avant l'âge de 13 ans. On va aller voir sur place si ça marche. Alors je vous le dis déjà, oui. Et dans notre série sur le pouvoir diplomatique de la musique, le rock et la pop au service des causes humanitaires. 3, 2, 1. L'Ukraine se voit jouer un rôle majeur dans l'industrie d'armement européenne, peut-être au-delà. On ne s'attendait pas à ça, voyant le pays demander régulièrement le soutien des Occidentaux pour se défendre face à la Russie. Avec cette guerre que lui impose Moscou, l'Ukraine a été contrainte de développer son industrie d'armement en temps réel et dans un temps très court, avec quelques résultats spectaculaires. Maureen Mercier, vous êtes notre correspondante à Kiev. On peut aujourd'hui quasiment parler d'un changement de paradigme.
10: D'abord, vous avez tous en tête, j'imagine, ceci. Zelensky qui appelle toujours et encore à l'aide internationale en matière d'armement. Vous vous rappelez, par exemple, pendant 6 mois, on ne parlait que de ses chars Léopard. Il a ensuite dû implorer les pays alliés de lui fournir des missiles longue portée, des avions de combat F-16. Vous avez tout ça en tête. Bref, vous imaginez encore une Ukraine, pour dire les choses de manière un peu brusque, vous imaginez sans doute une Ukraine assistée. Alors que la capacité de production de l'industrie de défense ukrainienne est passée de 1 milliard de dollars environ au début de la guerre à grande échelle à, tenez-vous bien, 35 milliards de dollars par an selon les autorités ukrainiennes. Le Conseil de sécurité ukrainien évalue même la capacité cette année à environ 50 milliards de dollars. En fin d'année dernière, plus de la moitié des armes utilisées par l'armée ukrainienne étaient produites en Ukraine.
5: Ah, c'est donc vraiment un renversement de situation.
10: Là oui, pour une fois, on peut parler de tournant. 3 choses à bien avoir en tête. D'abord, la guerre change ici à une vitesse folle. Des chars Léopard, etc. Aux drones, on est sur une guerre principalement qui se joue dans les airs, sur une guerre de drones et de missiles désormais. Et c'est aussi ainsi que l'Ukraine passe de pays assisté à carrément pays exportateur.
5: Exportateur.
10: Oui, le virage sur l'usage de ces drones, l'Ukraine en a fait son affaire. Je résume, l'Ukraine est passée d'un pays largement dépendant des livraisons d'armes à un pays producteur, mais mieux que cela, un pays producteur devenu dominant en matière de drones. Bref, si je devais résumer, l'Ukraine est passée de ce pays assisté à ce collaborateur avec lequel on a tout à coup très envie de collaborer.
5: Ouais, et la preuve, Maureen, avec l'accord signé hier entre l'Union européenne et Kiev.
10: Oui, la guerre israélo-américaine en Iran a enfin ouvert les yeux européens. La guerre des drones, elle ne date pourtant pas d'hier, mais c'est cette guerre qui a fini de faire comprendre à l'Europe qu'elle était larguée en la matière. La défense européenne a plusieurs trains de retard. Alors oui, hier, nous avons vu la présidente de la Commission européenne, Ursula von der Leyen, en visite à Kiev. La voici, elle parle donc à Zelensky.
11: Europe has so much to learn from you.
10: L'Europe a tant à apprendre de vous,
11: about
10: l'ingéniosité de votre industrie de défense, la rapidité avec laquelle l'innovation passe du front à la production.

0: Votre capacité dans les circonstances les plus difficiles à vous adapter, à innover et à développer les capacités que la guerre moderne exige au quotidien. L'Ukraine rend l'Europe plus forte. Je l'affirme aujourd'hui.
1: L'Ukraine a, in many ways, gone from being a buyer.
0: À bien des égards, l'Ukraine est passée du statut d'acheteur à celui de fournisseur net de sécurité pour l'Europe. Et cela implique également une nouvelle façon de travailler ensemble. Et la voilà qui annonce la conclusion d'un accord entre l'Ukraine et l'Union européenne pour développer conjointement des drones et intensifier leur production. Lorsqu'elle parle de l'ingéniosité ukrainienne, elle ne dit pas tout en fait. Malgré la guerre, malgré les bombardements, encore une fois, l'Ukraine ne fait pas qu'innover, elle produit à tour de bras, malgré les difficultés ici dantesques.
2: Et donc l'Europe a besoin d'Ukraine, les États-Unis aussi s'y intéressent.
0: Hier, le directeur de la CIA, l'agence américaine de renseignement, a dit des drones ukrainiens équipés d'intelligence artificielle, ceci. Ces drones sont des machines à tuer hautement spécialisées et peu coûteuses. L'espérance de vie moyenne d'une recrue russe arrivant actuellement sur le champ de bataille est estimée à entre 20 et 30 minutes. Voilà ce qu'il a ajouté. Des responsables américains ont estimé que la Russie perdait environ 7000 soldats par semaine. Ces propos surviennent alors que Washington aussi envisage de nouveaux financements pour les programmes de drones ukrainiens pour aussi accéder à la technologie qui sous-tend ces systèmes guidés par l'IA, évidemment. Sur les chiffres que je viens d'articuler, ils sont évidemment impossibles à vérifier de manière indépendante. Juste préciser que des drones dopés à l'IA, la Russie les utilise aussi.
2: Et alors, l'Ukraine exporte désormais?
0: Oui, depuis ce mois de juillet, Kiev exporte des armes. Attention, le ministre de la Défense ici a averti, ces exportations ne seront possibles que si l'approvisionnement de l'armée ukrainienne est garanti. Logique.
2: Oui, Maureen, vous parliez de tâches dantesques hein, tout à l'heure. Produire des armes dans un pays qui est la cible de tirs continus, dont les installations énergétiques sont rasées petit à petit, évidemment c'est compliqué.
0: Si la Russie bombarde les infrastructures énergétiques, c'est évidemment aussi pour paralyser l'industrie d'armement ukrainienne. En plein Kiev, vous avez ces industries d'avant la guerre. Elles sont constamment prises pour cible. Elles sont au milieu de la ville. Le voisinage en paie le prix. Des quartiers entiers se font dévaster. Mais les Ukrainiens, pour réussir à produire, ont atomisé, si j'ose dire, les sites de production. Vous avez dans des immeubles d'habitation, cela peut être vos voisins de palier qui vont faire tourner des imprimante 3D pour fabriquer des pièces de drones qui seront ensuite dans un autre lieu assemblées. Donc l'Ukraine produit en quantité. Ici, on vous rétorquera, on n'a aucun mérite, ça s'appelle tout simplement de la survie.
2: Alors il y a un domaine dans lequel l'Ukraine a quand même beaucoup de mal. Elle continue de dépendre entièrement des pays occidentaux pour la défense de son ciel.
0: Parlons très concrètement, ces deux dernières semaines, les nuits à Kiev sont un enfer. Kiev n'a plus de missiles Patriot. Ces missiles sont fabriqués aux États-Unis. Ce sont les seules armes capables d'intercepter notamment les missiles balistiques. Alors la Russie profite de cette pénurie. Elle bombarde quasi chaque nuit la capitale. Ça donne ceci. Impossible de vous protéger, d'aller à l'abri. Les missiles mettent 2 à 4 minutes depuis l'envoi avant de se fracasser sur la capitale. C'est temps. Vous avez l'explosion et puis ensuite seulement l'alerte aérienne qui retentit. Donc vous vous accroupissez en deux murs là où vous vous êtes, les mains sur la tête. Tout le monde est épuisé et en état d'alerte. L'Ukraine ne parvient pas à fabriquer ses missiles qui, ici, sont tout simplement une question de survie pour les civils. Des discussions sont en cours pour que l'Ukraine produise elle-même ses Patriot sous licence américaine. C'est pour l'heure de la musique d'avenir. En attendant de pouvoir enfin en fabriquer, l'Ukraine a dû se remettre à implorer. Elle a lancé un appel auprès de 40 pays partenaires pour qu'ils lui transfèrent d'urgence les missiles Patriot qu'ils ont en stock. Selon Zelensky, l'Ukraine a besoin de 100 missiles par mois pour mieux se protéger. Il a chiffré cela cette semaine à Paris devant la coalition des volontaires. Je vous l'accorde, tout ceci est un peu technique, mais si vous ne deviez retenir qu'une chose, je pense que c'est ceci. L'Ukraine fabrique désormais énormément d'armes. Elle est devenue en la matière un acteur incontournable, mais cette performance, même couplée de l'aide importante de l'Occident, eh bien c'est totalement insuffisant en comparaison à ce que la Russie déverse sur l'Ukraine allègrement.
2: Maureen Mercier, notre correspondante en Ukraine.
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9: Tout un monde.
2: Si tu es un ado ou un enfant accro à son smartphone et tu nous écoutes en ce moment avec tes parents, eh ben tu devrais peut-être leur demander d'éteindre, parce que ce qui suit pourrait leur donner des idées. On va aller dans une ville irlandaise qui a interdit le téléphone portable aux enfants avant l'âge de 13 ans. Parents, écoles et commerçants se sont associés pour mener cette expérience radicale en 2023, déjà sans attendre les mesures européennes dont on vous parlait cette semaine pour protéger les enfants des réseaux sociaux et les risques numériques. Cette petite ville côtière au sud de la capitale, Dublin, qui a réussi à débrancher ses enfants, c'est Greystones. Et apparemment, le pari a réussi. Reportage là-bas, Clémence Pénard.
10: Une récréation classique avec des élèves qui jouent et crient, en somme, qui se comportent comme des enfants. Bienvenue à l'école primaire St. Patrick à Greystones, petite ville de 20 000 habitants au sud de Dublin, réputée pour son port de plaisance, mais aussi désormais pour ses enfants sans écran. C'est sa directrice, Rachel Harper, qui a eu le déclic au sortir du confinement.
11: J'ai vu l'anxiété exploser chez les enfants pendant le Covid. Ils ne pouvaient plus se retrouver. C'est à ce moment-là qu'ils ont commencé à avoir des téléphones plus jeunes. Ils avaient besoin de s'appeler, c'était leur seul lien avec les autres.
10: Alors en 2023, Rachel Harper lance l'idée d'un pacte, s'engager à ce que les enfants n'aient pas de téléphone portable entre les mains avant l'âge de 13 ans, afin de les protéger de l'impact des écrans sur la santé mentale. Et trois ans plus tard, le bilan est positif. 70% des familles ont accepté de retarder cet achat.
11: On a réussi à leur laisser un peu plus de temps pour être des enfants. Ici, les jeunes sont très actifs, à l'aise à l'oral et les professeurs le voient tout de suite. Les élèves arrivent au collège plus matures avec une vraie capacité à résoudre les problèmes et un meilleur esprit critique.
10: La directrice est aussi allée plus loin en impliquant les collèges du secteur. Elle leur a demandé de faire intervenir leurs élèves dans les écoles primaires pour témoigner des risques liés au téléphone, comme l'addiction aux écrans ou encore le cyberharcèlement.
11: Pour nos 12-13 ans, ça marche à merveille. À leurs yeux, les jeunes de 16 ans sont forcément plus cool que leurs profs ou leurs parents. Pourtant, on a le même discours, mais le message passe beaucoup mieux.
10: Bowdy, 12 ans, lui, a bien un téléphone, mais un modèle à clapet sans accès aux réseaux sociaux.
12: En gros, on peut juste appeler et envoyer des messages. Et franchement, on n'a pas besoin de plus. C'est surtout utile quand on sort. Le vendredi, par exemple, je vais souvent en ville avec mes amis. On achète un soda et on traîne au parc. Et si j'ai besoin, je peux appeler ma mère ou lui envoyer un message pour qu'elle vienne me chercher à telle heure, à tel endroit.
10: Une solution à une inquiétude fréquente des parents, pouvoir savoir où se trouve leur progéniture. Paddy Hullahan est le patron du supermarché local et se veut rassurant.
13: S'ils ont besoin d'appeler leurs parents d'ici ou si les parents leur demandent de les attendre parce qu'ils sont en retard, coincés dans les embouteillages ou autres, les ados peuvent rester ici, dans un endroit sûr, chauffé et entouré d'adultes qu'ils connaissent, jusqu'à ce qu'on vienne les chercher.
10: D'où le nom du projet, It Takes a Village, il faut tout un village pour élever correctement un enfant, les parents, les écoles et même les commerçants. Et quand Alex Dobbs se demande où est son fils de 11 ans, Jamie, elle sait où le chercher. Direction le Café des Jeunes de Greystones, c'est là que Jamie passe une grande partie de son temps libre dans ce safe space pensé pour les adolescents. Alex reconnaît que It Takes a Village l'a aussi aidé à tenir bon face à la pression d'acheter un premier téléphone à son fils.
14: Cette initiative nous a donné le courage de dire non. En tant que parents, on a souvent l'impression d'être seul à poser des limites, alors qu'en réalité, on affronte tous les mêmes combats.
10: Et alors toi, Jamie, est-ce que tu voudrais un téléphone bientôt?
12: Un jour, oui, évidemment, mais pas maintenant. Peut-être à 14 ans.
14: Il en profite pour essayer de négocier avec moi, là. Mais le vrai problème, ce n'est pas le téléphone, c'est l'accès aux réseaux sociaux. Et on connaît tous des enfants qui en ont subi des effets néfastes, donc il faut surtout être conscient des risques et parler avec ces enfants. À 11 ou 12 ans, ils doivent comprendre qu'on peut vivre et faire plein de choses sans être constamment connecté à un téléphone.
10: Et l'Irlande semble bien décidée à aller dans ce sens. Le vice-premier ministre Simon Harris, lui-même résident de Greystones, veut faire de l'interdiction des réseaux sociaux avant 16 ans l'une des grandes priorités du pays, à l'occasion de sa présidence tournante à partir de juillet au Conseil de l'Union européenne.
2: Et présidence qui a effectivement commencé au début du mois. Reportage signé Clémence Pénard. La musique et son pouvoir diplomatique, quatrième épisode de notre série. Et la musique rock et pop au service des causes humanitaires. Vous avez peut-être vu les images des gigantesques concerts organisés pour venir en aide à l'Éthiopie ou lutter contre le poids de la dette. Ces concerts soutenant différentes causes se sont multipliés ces dernières décennies. Trois d'entre eux ont été particulièrement déterminants. Le premier se tient en 1971. La guerre au Bangladesh provoque un exode massif de population vers l'Inde et une famine. George Harrison, l'ancien Beatles, organise un concert de soutien au Madison Square Garden de New York. Patrick Chaboudet nous raconte.

0: Cet ami qui fait appel à lui, comme le chante George Harrison, c'est Ravi Shankar, le sitariste d'origine bengalaise, bouleversé par les atrocités en cours. En quelques semaines, l'ex-Beatles parvient à rassembler ses amis musiciens et le concert aura un écho retentissant.
1: Overnight, everybody knew the name of Bangladesh all over the world.
0: En une nuit, se souvient Ravi Shankar, le Bangladesh était connu du monde entier. Et ce concert va devenir emblématique, comme le précise Malo de la Blanchardière, doctorant en histoire contemporaine et spécialiste des rapports entre la musique et l'humanitaire.
2: Le concert pour le Bangladesh invente le grand concert humanitaire moderne. Il y a une pratique bien antérieure du concert de charité ou de bienfaisance qui remonte au moins au XVIIIe siècle. Mais il y a bien là, en 1971, l'invention d'un modèle avec son défilé de stars, évidemment George Harrison, Ringo Starr, Bob Dylan, Eric Clapton. Sa grande cause internationale, la solidarité avec les réfugiés du Bangladesh. Et puis l'album, ensuite le film qui suivent, toujours dans l'optique de récolter plus de fonds en faveur de cette cause. Donc il y a bien là l'invention d'un modèle qui va ensuite être répliqué par la suite.
0: Et l'impact est concret. 55 ans plus tard, le fonds George Harrison est toujours actif à l'UNICEF, l'agence de l'ONU pour l'enfance.
3: It's 12 noon in London, 7 a.m. in Philadelphia. And around the world, it's time for Live Aid.
0: Avec le Live Aid en 1985, on change complètement de dimension. Deux concerts à Londres et à Philadelphie et une audience planétaire.
2: Ce n'est finalement plus seulement un concert, c'est une cérémonie télévisuelle en mondovision. Pendant quelques heures, ces téléspectateurs vont regarder le même événement, se mobiliser pour la même cause, la famine en Éthiopie, et voilà, participer dans cette grande cérémonie collective de manifestation de l'empathie et de la solidarité.
4: We just got the news that this concert has been shown on 95% of the televisions on Earth.
0: 16 heures de concert diffusées par 95% des télévisions de la planète, on parle de 2 milliards de téléspectateurs, avec un plateau d'artistes sans précédent, David Bowie, Led Zeppelin, U2, Madonna, Bob Dylan, Tina Turner, beaucoup d'autres, et Queen. Le Live Aid a permis de récolter environ 125 millions de dollars qui ont financé des programmes de distribution alimentaire, de médicaments et de réhabilitation.
2: Donc il y a bien eu un impact humanitaire, financier immédiat, mais finalement, probablement, l'effet majeur est peut-être plus souvent la visibilité. Le Live Aid transforme une crise lointaine en un événement mondial. Le Live Aid contribue à construire une communauté morale globale. L'idée que ces inconnus lointains nous concernent. Et finalement, le concert humanitaire ne résout pas la crise, évidemment. L'ampleur de la famine est bien supérieure, mais le concert peut rendre plus difficile à ignorer cette famine. Par exemple, les gouvernements vont augmenter l'aide qu'ils apportaient au pays, aide qui avait été diminuée le plus souvent à l'Ouest car l'Éthiopie était socialiste et affiliée au bloc de l'Est. Et donc, les gouvernements de Reagan, de Thatcher, vont augmenter l'aide humanitaire apportée au pays sous pression de l'opinion publique.
0: 20 ans plus tard, en 2005, Bob Geldof, l'organisateur du Live Aid, remet cela avec cette fois 8 concerts dans des grandes capitales et parmi les groupes, Pink Floyd qui se reforme pour cette occasion et pour la dernière fois. Bob Geldof affiche clairement l'objectif. Ce n'est pas un événement culturel, dit-il, c'est un événement politique, avec pour ambition de faire pression sur les dirigeants des pays les plus riches à quelques jours d'un sommet du G8. Et lors du concert de Johannesburg, l'ancien président sud-africain Nelson Mandela interpelle les dirigeants de la planète.
5: Do not look the other way.
6: Ne détournez pas le regard. N'hésitez pas. C'est facile de faire des promesses, mais de ne jamais agir.
2: Il ne s'agit plus simplement de récolter de l'argent, mais d'influencer directement les dirigeants du G8 qui s'apprêtent à se rencontrer. Donc on passe vraiment de l'aide humanitaire d'urgence au plaidoyer politique et à un rôle pour les artistes d'influenceurs sur les politiques internationales. L'enjeu est plutôt de peser sur les décisions du G8 concernant la dette, concernant l'aide au développement et concernant notamment la pauvreté plus largement en Afrique. Donc les objectifs sont beaucoup plus généraux, donc il est plus difficile de mesurer l'impact immédiat et de le chiffrer.
0: Avec très peu d'impact concret tout de même sur le fardeau de la dette et l'extrême pauvreté, mais en dépit de leurs limites, la quasi-absence de musiciens africains par exemple, ces concerts ont permis de sensibiliser les opinions publiques, estime Malo de la Blanchardière.
2: L'efficacité de ces grands concerts humanitaires se mesure moins finalement en dollars qu'en attention publique, qu'en mobilisation politique. Ce sont des dispositifs imparfaits, largement critiqués et souvent à juste titre, mais qui ont aussi historiquement joué un rôle majeur dans la mise à l'agenda médiatique et politique des crises humanitaires. Ces concerts fabriquent une émotion mondiale partagée. Ils ne peuvent pas résoudre à eux seuls les crises, mais ils peuvent inciter aux dons et créer une conscience commune propre au changement.
7: Le rock et la pop dans les causes humanitaires, c'est demain pour le dernier épisode de cette série Musique et pouvoir diplomatique de la musique. Nous entendrons le chanteur brésilien Gilberto Gil, qui a été à la fois musicien et ministre de la Culture. 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Bonjour Stéphane Gabiou.
8: Bonjour mon cher Eric.
7: Vous êtes là pour Tic Tac dans 3 minutes.
8: Absolument, nous sommes installés aujourd'hui aux anciens abattoirs de La Chaux-de-Fonds, la ville du haut du canton de Neuchâtel, qui s'apprête à vivre une année 2027 très particulière, très festive, puisqu'elle va en effet être la capitale culturelle suisse 2027. C'est une toute première édition et c'est La Chaux-de-Fonds qui va initier tout cela. On reçoit tout à l'heure la vice-présidente de cette grande manifestation.
7: Bah, vous l'avez promu comme ça gratuitement.
8: Exactement.
7: Vous avez tous les pouvoirs,
8: coup,
7: Stéphane.
8: Oui.
7: Allez, bah, tout de suite pour Tic Tac. Ce sera juste après les infos de Fred Mamet. Ici, il est 8h32.
9: Et à la toute fin, c'est encore une fois l'Argentine qui gagne. Imprévisible, Albi Céleste. Hier soir, Atlanta, Lionel Messi et ses camarades renversent l'Angleterre dans les 5 dernières minutes sur le score de 2-1 et filent à New York pour leur deuxième finale consécutive. Ce sera dimanche soir face à l'Espagne. Le verdict très attendu aujourd'hui à Gênes dans le procès de l'effondrement du pont Morandi. La catastrophe avait eu lieu en 2018. 57 personnes inculpées. Elle avait provoqué cette catastrophe, la mort de 43 personnes et mis en lumière l'état de délabrement de certaines infrastructures en Italie. Les procureurs réclament des peines de prison allant de 2 ans à 4 mois à 18 ans et demi d'incarcération pour les charges les plus lourdes. Les États-Unis font respecter la fermeture d'Hormuz avec les armes. Les côtes iraniennes ont été bombardées hier. Un avion américain a tiré sur un pétrolier vide qui tentait de forcer le blocus entré en vigueur mardi soir. Dans ce contexte, une déclaration étonnante de Donald Trump. Il annonce la libération d'une citoyenne américaine emprisonnée en Iran depuis décembre 2024. Les États-Unis d'Amérique apprécient ce geste de bonne volonté de l'Iran, a-t-il écrit sur sa plateforme Truth Social. La capitale ukrainienne à nouveau secouée par une série d'explosions. Peu après minuit, l'armée de l'air ukrainienne avait signalé l'approche de plusieurs missiles balistiques. La Russie a frappé quelques heures à peine après la visite à Kiev de la présidente de la Commission européenne. Ursula von der Leyen était venue renforcer le partenariat de défense entre l'UE et l'Ukraine. Parallèlement, Kharkiv, la grande ville du nord, a été la cible de drones d'attaque russes. Manger sainement devient toujours plus cher à travers la planète. Le coût d'une alimentation saine a augmenté de 25% en 5 ans. Près d'une personne sur 3 dans le monde en est privée, selon la FAO, l'Organisation des Nations Unies pour l'Alimentation et l'Agriculture. Ce coût s'élève à 4,28$ par personne et par jour. Il faut réorienter les aides publiques vers des aliments riches en nutriments plutôt que vers les céréales, selon la FAO. Et enfin, le 43e Gurten Festival ouvre aujourd'hui ses portes au-dessus de Berne jusqu'à samedi pour accueillir jusqu'à 27 000 festivaliers contre 25 000 jusqu'ici. Sean Paul est la tête d'affiche de cette soirée d'ouverture.
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8: Le temps de la culture aujourd'hui au sommaire de notre émission. Il y a la culture des arts, le domaine de notre invité fil rouge qu'on vous présente dans un instant. Il y a la culture culinaire aussi. Bonjour Émilien Verdon.
14: Bonjour à tous. Oui, la cuisine gastronomique, chaque temps, chaque seconde compte pour maîtriser cet art et arriver ainsi à la perfection. Je vais aller pousser d'ici quelques instants les portes de la Maison Wenger, restaurant doublement étoilé au Noirmont.
8: Oh la chance, mon cher Émilien. On se réjouit de vous retrouver. Ce sera dans une demi-heure. Il y a évidemment la culture du sport aussi. On retrouvera Maya Chollet dans une heure sur un vélo. Ça, c'est son sport du jour. Effectivement, elle a décidé de faire du vélo pour essayer de gagner des secondes, voire des minutes en travaillant son aérodynamisme. Le temps de la culture avec toutes sortes de déclinaisons ce matin, artistiques, culinaires, sportives. C'est le programme qui nous attend jusqu'à 11h. Bonjour et bienvenue à vous. Et pour cette émission jusqu'à 11h, nous sommes installés dans les anciens abattoirs de La Chaux-de-Fonds. C'est un lieu très particulier. Imaginez un ancien abattoir, c'est immense. On a des halles partout, gigantesques, avec des rails au plafond, avec des poteaux, avec des espaces incroyables dans lesquels on a décidé de poser nos micros. On s'est installé effectivement dans une des halles de ces anciens abattoirs. On a envie. Alors il y a Elio qui est là. Salut Elio.
16: Bonjour Stéphane.
8: Vous étiez notre éclaireur hier, c'est vous qui avez choisi cet endroit. C'est pas pour rien, on va l'entendre. Il a un lien très particulier avec la Chaux-de-Fonds Capitale Culturelle Suisse 2027. Faites-nous entendre la halle, j'essaie de la décrire. Donc cette halle, elle a quoi, un plafond qui doit être à 6-7 mètres de haut. On a des poteaux au milieu, je crois qu'il y en a 2, 4, 6, 8 pour tenir un peu tout cela. Et puis bah forcément qu'il y a encore des restes des anciennes activités ici. Enfin, quand je dis forcément, parce qu'on n'a pas encore tout enlevé, il y a des choses peut-être qui vont encore bouger. Ça fait du bruit une halle comme ça par exemple.
16: Oui, mais vous avez raison Stéphane, c'est un lieu qui a un lourd passé. On est ici et vous entendez peut-être que le lieu résonne dans les anciens frigos de ces anciens abattoirs, un lieu un peu métallique, hein, vous l'entendez, écoutez.
8: Ah ouais.
16: Ici, je peux même me rapprocher d'un des piliers, alors je sais pas si on va entendre, mais on entend un peu, hein, tout résonne, tout est un peu métallique. C'est un énorme espace, alors je sais pas si les micros vont tenir si je vais un peu plus loin, mais il y a une énorme hall aussi là-bas.
8: Ouais.
16: Il y a les anciens fours où on brûlait les animaux malades.
8: Mais en fait, vous n'avez même pas besoin de le faire puisque vous avez hier eu la chance de faire la visite des lieux avec le directeur technique de la manifestation, justement la Chaux-de-Fonds Ville Culturelle 2027. Donc on écoutera tout cela dans quelques minutes, si ça vous va, Elio.
16: Avec grand plaisir.
8: Et puis je vais vous préciser que notre invitée fil rouge, elle s'appelle Shajitia Tirunirai Selvan et elle est la vice-présidente justement du comité de LCDF 2027, c'est-à-dire justement la Chaux-de-Fonds Capitale Culturelle Suisse 2027. Ce sera d'ailleurs la toute première capitale suisse, culturelle suisse, disons. Alors, notre invité n'est pas là. Juliette Orgioni-Kidze, qui est censée être avec elle, n'est pas là non plus. Juliette, est-ce que vous êtes en ligne? Et si oui, où êtes-vous?
17: Bonjour Stéphane.
8: Bonjour.
17: Je suis bien en ligne. On est tout en haut de la tour d'Espacité, justement avec mon invité Shajitia Tirunirai Selvan. Bonjour.
18: Bonjour.
17: On s'est dit que c'était pas mal d'être ici parce que ce monument, il est emblématique de la Chaux-de-Fonds. C'est 14 étages, 60 mètres de hauteur. Donc nous, on est tout en haut, on est assis en tailleur et puis on regarde la vue. Cette vue de la ville qui est en damier, on a vraiment cette vue 360. On voit ces grandes allées sans fin avec le soleil du matin qui tape dessus. C'est assez joli et puis je trouve c'était assez important d'être là aussi pour vous, je crois, parce que vous avez un lien qui est assez intéressant avec la Chaux-de-Fonds.
18: Totalement. Donc moi, je suis née à la Chaux-de-Fonds. Donc c'est une ville qui m'a construite. Elle m'a transmis son énergie, c'est-à-dire qu'en fait, ce mélange de culture, de rencontres, de parcours et d'idées, c'est ici que je suis devenue la femme indépendante que je suis aujourd'hui. Donc le fait d'avoir une ouverture, cet mélange de différences de culture, de convictions, mais aussi cette diversité de rencontrer de nouvelles personnes.
17: Et puis vous êtes aussi justement éducatrice sociale, interprète pour la communauté tamile, une vie qu'on imagine déjà bien remplie. Qu'est-ce qui vous a amené à vouloir être vice-présidente du comité de la Chaux-de-Fonds Capitale Culturelle 2027?
18: Donc comme vous l'avez dit, mon parcours en lien avec le social et associatif m'a permis aujourd'hui d'être vice-présidente parce que je souhaite représenter la communauté étrangère, donc migratoire, parce qu'en fait, finalement, je fais partie aussi de l'association Les Jeunes Neuchâtelois, où j'organise des événements culturels, mais aussi des débats lorsqu'il y a la lutte contre le racisme. Donc, je suis modératrice, donc c'est vraiment ce lien où, en fait, dire, en fait, on a défendre aussi ce qui vit cette ville, en fait. Finalement, il y a différentes cultures, il y a différentes personnes qui vivent dans cette ville. Donc, pour moi, la migration et l'intégration et l'inclusion sont ces trois mots qui sont très importants.
17: Et puis, en quoi ça consiste exactement votre rôle de vice-présidente de comité ? C'est quoi, en fait ? Enfin, qu'est-ce que vous faites ?
18: Alors, moi, en tant que vice-présidente, je vais dire qu'au début, j'étais plus à l'écoute, parce que c'est un projet qui est nouveau pour moi. Et aujourd'hui, je prends la parole quand il le faut, parce que je suis aussi jeune. Donc, de montrer aussi le regard de cette jeunesse qui a aussi besoin d'être présente pendant cette année culturelle et de porter ma voix quand il le faut.
17: De votre jeunesse, on en parlera un poil plus tard. Mais dernière petite question avant que je vous rende l'antenne, Stéphane. Oui. Être une capitale culturelle suisse, ça veut dire quoi ?
18: Ça veut dire que c'est une fierté, donc d'être une première capitale, donc La Chaux-de-Fonds. Donc on a été élu capitale culturelle, on n'a pas été candidaté pour toute cette infrastructure qui est quand même exceptionnelle. Pour aussi tous les différents lieux qu'il y a, les musées, que ce soit le Club 44, l'ABC. Donc c'est vraiment tout son architecture, qui fait qu'on est la première capitale culturelle et je pense que c'est une immense fierté.
17: Merci beaucoup Stéphane. On vous laisse ici pour le moment parce qu'on a convenu avec mon invité qu'on irait visiter un petit peu les alentours. À tout à l'heure.
8: Très bien, bonne visite. On vous retrouve effectivement dans quelques minutes. À tout à l'heure.
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8: Et nous, on va faire une petite visite des lieux dans lesquels on a posé nos micros. Je le disais, ces anciens abattoirs, un lieu appelé à devenir donc l'un des épicentres de la Chaux-de-Fonds, capitale culturelle suisse 2027. Elio Sotas, vous êtes parti en repérage pour nous faire découvrir les coulisses de ce site emblématique. Voici votre carte postale.
19: Me voilà arrivé sur le lieu. Je vais entrer dans ces anciens abattoirs. Il n'y a encore personne. Bon, j'ai l'impression que tout seul, je vais un peu me perdre ici. Je vais aller chercher quelqu'un pour me faire visiter. Là, j'ai peut-être trouvé quelqu'un qui pourra un peu m'en dire plus sur ce lieu. Bonjour.
20: Bonjour. Je m'appelle Antoine Marchand et puis je suis le directeur technique de la capitale culturelle suisse qui se déroulera en 2027 à La Chaux-de-Fonds et plus particulièrement aux anciens abattoirs.
19: Est-ce que vous êtes d'accord qu'on fasse une petite visite ensemble ?
20: Avec plaisir.
19: Alors je vous suis. On est dans un grand hall, je vois. C'est quoi cet espace ?
20: Alors c'est, disons, la salle la plus grande de ce site des anciens abattoirs. On l'appelle la rue centrale, certaines personnes l'appellent la nef. C'est une rue qui fait 1200 mètres carrés, qui est très longue, 80 mètres de long, 82 mètres très exactement, par 15 mètres de large, avec une voûte magnifique dans laquelle la lumière du jour peut rentrer. Ça c'est absolument extraordinaire. Et ce lieu, il distribue en fait sur toutes les annexes qui étaient les frigos. On va aller les visiter ensemble, les frigos qu'on a plutôt du côté sud, et puis des bâtiments tels que les petits animaux, tels que le QG, le skatepark, enfin il y a plein de choses sur ce site énorme qui fait 20 000 mètres carrés en tout.
19: Et à l'époque, il servait à quoi ce lieu, ce grand hall ?
20: Alors ce grand hall, c'était vraiment une rue de circulation. On était sur le domaine public en quelque sorte, où les gens venaient récupérer le bétail qui avait été abattu ici, et puis c'est de là que se faisait toute la logistique autour des abattages, des anciens abattoirs.
19: Quand même un deux ambiances. À l'époque, on entendait ici des cris d'animaux, des animaux qui se faisaient abattre. Et aujourd'hui, on danse, on chante, il y a du théâtre. C'est quand même une sacrée transformation.
20: Complètement, ouais. La ville a réfléchi longtemps de savoir quoi faire d'un lieu comme celui-ci. Il faut même savoir qu'il était même prévu de le démolir, il fut un temps. Mais il y a une lourde histoire avec ces abattoirs, mais autant l'y faire revivre d'une autre manière. On ne va pas oublier tout ce qui s'est passé ici. C'est là, mais maintenant, on le transforme, ce lieu devient autre chose. Et puis, ça fait complètement sens de le faire vivre avec de la culture.
19: Est-ce qu'on ressent justement cette lourde histoire quand on travaille ici ? Est-ce que l'atmosphère de cet ancien abattoir est encore présente, encore encore lourde?
20: Mais je pense que ça dépend pour qui. Je dirais que pour ma part, je n'ai pas ce ressenti lourd de ce qui s'est passé ici. C'est vrai qu'on y voit encore des rails qui portaient le bétail. Il y a encore des noms de lieux, comme le lieu qui sera notre futur foyer d'accueil public, qui s'appelle les Petits Animaux. Donc on peut bien imaginer que c'est là qu'on abattait les petits animaux. C'est vrai que c'est, quand on repense à tout ça, on peut se dire que c'est assez lourd, mais chacune et chacun va ressentir à sa manière ce passé et cette histoire qu'il y a ici.
19: On s'y rend alors dans cette salle des anciens petits animaux, vous avez dit?
20: C'est ça, c'est les Petits Animaux. C'est un lieu qui est vraiment en travaux. Il est en train d'être totalement rénové par la ville qui est en train de l'aménager comme une salle, disons, polyvalente, qui permettra d'accueillir des petites formes de conférences, de locations pour y faire une fête, pour y faire un souper d'entreprise. On va mettre des moyens importants pour venir transformer ce lieu et le rendre chaleureux et agréable, puisque là, on est dans un lieu que vous ne voyez pas, mais qui a du carrelage encore sur les murs, sur les côtés, qui a des rails de portage de bétail en-dessus de nous. Et donc, on est vraiment dans quelque chose d'assez magnifique. Hein. C'est un volume absolument génial. Il y a une grande verrière qui laisse passer la lumière en-dessus de nous. Donc, voilà, on va y apporter un peu de vie, de couleur, de chaleur. Et puis, ça va vraiment être un lieu ouvert toute l'année, du mercredi au dimanche.
19: On va les laisser travailler hein, et continuer notre visite. Où est-ce qu'on va maintenant hein?
20: On peut aller voir les frigos. Ça, c'est un lieu aussi assez incroyable. Il faut savoir qu'actuellement, il y a des gens qui travaillent. On accueille pour la première fois de Capitale Culturelle Suisse les premiers artistes qui sont en train de d'être en résidence, de travailler, de préparer le spectacle de l'ouverture. On a trois collectifs qui se sont mis ensemble pour répéter un spectacle et créer un spectacle qu'on va présenter le 31 décembre, le jour du réveillon, ici aux anciens abattoirs.
19: On les voit, hein, y en a qui dansent, d'autres qui s'étirent.
20: C'est ça, il y a des acrobates, il y a des musiciens, il y a des danseurs.
19: Alors continuons, où est-ce qu'on arrive ici? C'est un lieu assez impressionnant.
20: Alors là, on est dans un endroit où il y a deux énormes fours qui sont en dessous de nous. On est sur une sorte de mezzanine dans laquelle il y a des grosses vannes qu'on peut ouvrir, fermer. On voit là en bas deux énormes fours qui permettaient d'incinérer en fait le bétail qui était malade. C'est un lieu qui malheureusement n'est pas accessible au public parce que dangereux, il faudrait le remettre en conformité pour pouvoir accueillir des publics là. Là, je dirais que, en tout cas pour ma part, on sent peut-être un passé un peu plus lourd.
19: Est-ce qu'on descendrait les escaliers pour s'y rendre?
20: Attention, ça crève.
19: On est juste devant cette énorme citerne. On pouvait brûler n'importe quel animal là-dedans, n'importe quel bétail.
20: De ce que j'en ai compris, c'était vraiment pour le bétail malade. Et vu la taille des fours, je pense qu'on pouvait effectivement aller sur du gros bétail aussi. Après, j'ai aucune idée comment ce qu'il procédait et comment est-ce que le bétail arrivait jusqu'ici quand il s'agissait de l'incinérer.
19: Merci beaucoup pour cette visite, Antoine Marchon. On va maintenant ressortir dehors pour retrouver l'air libre, l'air frais. Alors dans un an, il y aura cette grande manifestation, la Chaux-de-Fonds Ville Culturelle Suisse 2027. Pour en parler, on aura une invitée d'exception. Est-ce que vous avez quelque chose à lui dire?
20: Eh bien oui, Sati, c'est Sati Tsia, mais moi je l'appelle Sati parce que Sati, je la connais depuis pas mal de temps. Je suis content de la retrouver dans cet incroyable projet. Je voulais savoir comment tu imagines cette capitale culturelle suisse pour les jeunes.
8: Voilà la question d'Antoine Marchand, donc enregistrée hier par Elio Sotas. Et nous avons Sati, si j'ose vous appeler ainsi, Sati, toujours en ligne. Alors quelle est votre réponse? Comment est-ce que vous imaginez cette capitale culturelle suisse, la Chaux-de-Fonds, pour les jeunes?
1: Alors j'aimerais qu'elle ne soit pas seulement, il soit pas seulement spectateur, pardon, mais qu'il soit aussi acteur. Donc qu'il se sente aussi dans le projet, c'est-à-dire finalement qu'il puisse aussi exprimer et faire entendre leur voix. Donc pour moi, la phrase que je pourrais aussi ressortir, c'est « cette capitale culturelle, c'est aussi la nôtre ». Donc la jeunesse puisse dire ça, ça veut dire qu'on a vraiment réussi une partie de notre mission.
8: Très bien. Et vous représentez cette jeunesse, on l'a déjà entendu, on aura l'occasion d'en reparler de votre jeune âge. Ne bougez pas trop, enfin, je crois que vous êtes en balade, c'est toujours le cas, Juliette?
17: Eh bien, non. En fait, on a décidé de rester en haut de la tour parce que cette vue, Stéphane, je crois que vous n'avez même pas idée d'à quel point c'est beau.
8: Oui, j'ai déjà eu la chance d'aller au sommet de cette tour, l'Espace-Cité, et c'est vrai que c'est magnifique. Alors, on va vous retrouver là dans quelques minutes, c'est ça?
17: Avec plaisir.
8: Très bien. Voici Yoa, une artiste suisse.
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0: C'était Yoa, artiste suisse, je vous le disais, qui chantait Moi. Elle sera en concert au Venoge Festival à Panta. Ce sera le 14 août 2026, c'est-à-dire dans un mois en gros.
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0: Sur l'autoroute A1, Yverdon-Lausanne, on signale un bouchon avec un retard d'une demi-heure entre Yverdon et la Sarra en direction de Lausanne. L'Ofrou recommande d'emprunter l'A1 via Fribourg pour se rendre à Lausanne. Et puis sur l'autoroute du Rhône, Sion-Brigue, un accident perturbe le trafic entre Sion-Ouest et Sion-Est en direction de Brigue. Et nous retrouvons à présent notre invité fil rouge aujourd'hui, Shajitia Tirunirai-Selvan, accompagnée de notre journaliste Juliette Orjoni-Kidze. Je crois savoir que vous êtes, d'après ce que vous nous disiez tout à l'heure, toujours au sommet de la tour Espacité, c'est juste Juliette ?
2: Oui, tout à fait. C'est juste. Alors, on s'est juste un petit peu déplacé en cercle pour quand même un petit peu voir la vue 360 degrés. Et puis là, on est en face en fait de la bibliothèque de la ville, qui est à côté du collège. On en parlait avec vous, Shajitia. Et puis vous exprimiez une certaine fierté, j'ai l'impression, en regardant votre ville.
3: Totalement. Je trouve que là, d'être en face de cette bibliothèque du collège où j'ai passé quelques années et de voir aussi le CPNE Leicester où j'ai fait ma formation d'ASE. C'est quand même des petites émotions qui remontent, parce que ça date de 10 ans.
2: Et puis, vous êtes née ici, à La Chaux-de-Fonds, vous avez grandi dans cette ville. Et puis, justement, avec ses rues en damier, elle semble être un peu réglée comme une montre, surtout avec son passé. Et puis, c'est sur le site internet de la capitale culturelle suisse que vous le dites, elle paraît droite, nette, maîtrisée, mais sous le damier, une pulsation circule. Qu'est-ce qui bat dans le cœur de La Chaux-de-Fonds ?
3: Comme vous l'avez dit, je peux dire qu'on peut dire qu'il y a déjà une véritable âme dans cette ville. Parce que finalement, la richesse des personnes, leur vécu, leur histoire, permet aussi de montrer qu'il y a une histoire derrière La Chaux-de-Fonds, mais aussi les infrastructures exceptionnelles. Comme je vous ai cité avant, typiquement, on a une salle de musique, on a un théâtre à l'italienne, le Club 44, l'ABC, le TPR, le Bikini Test, et j'en passe.
2: Et puis vous, dans votre cœur à vous, c'est quoi votre moteur ?
3: Mon moteur, c'est de pouvoir partager. Vraiment de partager, d'apprendre à les connaître, de faire des nouveaux liens et de montrer qu'en fait, finalement, La Chaux-de-Fonds, même si c'est en altitude, on a beaucoup de choses aussi.
2: On imagine que c'est quand même beaucoup, beaucoup de travail acharné, ce projet, surtout avec le fait que vous ayez encore deux autres activités à côté. Depuis combien de temps ça vous occupe, ce poste de vice-présidente de comité ?
3: Alors moi, j'ai été élue vice-présidente l'été 2024. Donc c'est vrai que c'est une responsabilité. Chaque mois, on a des séances de 3 heures qui sont très conséquentes. On va parler de stratégie, de recherche de fonds. Donc c'est des moments intenses, mais où j'ai beaucoup appris aussi.
2: Est-ce que c'était compliqué la recherche de fonds pour cette capitale culturelle suisse ?
3: Je dirais oui et non. C'est jamais évident, mais on fournit le travail nécessaire pour avoir tous les dons qu'on a besoin.
2: Merci beaucoup Stéphane, on va vous laisser parce qu'il faut absolument qu'on prenne la route pour les anciens abattoirs. On préfère être attablé avec vous pour aborder le vif du sujet de cette fameuse capitale culturelle suisse.
0: Exactement, et nous sommes effectivement dans un des hauts lieux de ce qui sera proposé tout au long de l'année prochaine. Donc rejoignez-nous avec grand plaisir, le temps d'une chanson par exemple, voici Donna Hightower.

0: C'était donc Donna, Hightower qui chantait « This world today is a mess ». En gros, ça veut dire « Cette journée aujourd'hui est un... » C'est quoi ? Un bordel ?
1: Ouais, c'est ça, c'est à peu près
0: c'est un peu
1: ça.
0: Du chenille ou c'est, ça, voilà, c'est un peu le désordre.
1: Le désordre.
0: Effectivement, on va essayer de mettre de l'ordre dans tout cela, notamment grâce aux informations qui vont arriver dans 40 secondes. On se retrouvera ensuite pour la seconde partie, la deuxième partie de cette émission Tic Tac, le temps d'un été. Avec comme sujet, tiens, comment gère-t-on le temps dans la cuisine d'un grand restaurant ? Imagine que ça doit être assez stressant. Des conseils très concrets également pour un meilleur aérodynamisme quand on fait du vélo. Notre éclaireur Philippe Girard qui nous donnera les premiers indices pour trouver le lieu de l'émission de demain. Et puis notre invité Phil Rouge qu'on se réjouit d'accueillir quelques instants ici même.
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0: Ici donc aux anciens abattoirs de La Chaux-de-Fonds, on se réjouit de vous retrouver après les informations qui arrivent puisqu'il est tout juste 9h sur RTS Première.
2: Sandra Timmerly.
3: C'est fou de jouer deux finales de Coupe du Monde d'affilée. Les mots de Lionel Messi après la victoire de l'Argentine sur l'Angleterre 2-1 hier soir, donc en demi-finale du Mondial. C'est donc bel et bien elle, l'Argentine, qui défiera l'Espagne dimanche à New York pour la grande finale. Qui l'eût cru, puisque les Anglais ont longtemps mené avant que l'Argentine ne fasse la différence dans les toutes dernières minutes du temps réglementaire grâce au but salvateur de Lautaro Martinez, ému aux larmes.
0: C'est fou, je vais encore pleurer, je crois. Je pense à toute ma famille, mon épouse, mes enfants. Quand j'étais moi-même un tout jeune footballeur, je rêvais de vivre cela et ça arrive, c'est incroyable. Et je marque en plus, c'est fou. Nous l'avions tant espéré, cette finale. Cela récompense notre travail, nos sacrifices. Nous devons nous en réjouir car c'est tellement compliqué d'y arriver. Une deuxième finale de Coupe du Monde d'affilée, c'est rare et fantastique. Et cette finale à New York sera évidemment spéciale. Un gros match contre le champion d'Europe. Nous devons d'abord récupérer, puis préparer cette rencontre si importante.
3: Alors, bonne récupération. C'est vrai que c'est vite dimanche. Grande finale donc à New York à 21h. Combattre la pénurie de logements en Suisse en mettant plus de barrières aux acheteurs étrangers. Voilà ce que prévoit, entre autres, la révision de la Lex scolaire voulue par le Conseil fédéral. Les ressortissants non européens devraient, par exemple, obtenir une autorisation s'ils veulent acheter un logement principal en Suisse. Les partis avaient jusqu'à hier pour donner leur avis. Et pour le conseiller national UDC fribourgeois Nicolas Colli, le texte va dans la bonne direction.
4: L'UDC salue cette modification de la Lex scolaire, nous l'avons toujours demandé. Nous constatons qu'aujourd'hui, c'est redevenu trop facile pour des personnes étrangères d'acquérir des biens immobiliers en Suisse, ce qui contribue à mettre la pression sur le marché des biens immobiliers, donc à faire augmenter les prix. Par contre, ce qui nous rassure moins, c'est visiblement la quasi-totalité des organisations économiques, des partis politiques rejettent cette modification et donc c'est pas tellement rassurant pour avoir des mesures efficaces qui permettraient de faire baisser le prix des biens immobiliers et le prix des loyers en Suisse.
3: Ajoutons que les socialistes soutiennent aussi ce durcissement. Par contre, les autres partis et les milieux économiques le voient d'un mauvais œil. Kiev et Bruxelles unissent leurs forces pour produire des drones. D'acheteurs, l'Ukraine devient un fournisseur de sécurité de l'Europe. Les mots d'Ursula von der Leyen, la présidente de l'Union européenne, était en visite hier dans la capitale ukrainienne. Quelques heures plus tard, peu après minuit, une série d'explosions retentissent à Kiev, tuant deux personnes, selon des journalistes sur place. La tension ne retombe pas entre les États-Unis et l'Iran. Téhéran annonce ce matin avoir frappé à coups de missiles balistiques une base aérienne américaine en Jordanie pour riposter à ce que le régime iranien qualifie d'attaque américaine près d'un hôpital pour enfants sur son territoire. Alors, lueur d'espoir ou pas, alors que le protocole d'accord entre les deux parties semble bel et bien réduit à néant, hier soir, Donald Trump annonce la libération d'une citoyenne américaine retenue en Iran depuis 2 ans, un geste de bonne volonté de Téhéran, commente le président américain. Qui ne s'en souvient pas, l'effondrement du pont Morandi au-dessus de Gênes, c'était le 14 août 2018. 43 personnes y perdent la vie. Le verdict du procès est attendu ce jeudi. Sur le banc des accusés, 57 personnes, dont l'ancien administrateur délégué de la filiale Autostrade per l'Italia du groupe Atlantia. Les PUF, définitivement interdites en Valais. Hier, le tribunal fédéral a en effet rejeté les recours des cigarettiers et validé l'interdiction votée par le Grand Conseil valaisan en 2024. La Cour suprême estime que cette interdiction cotonale est compatible avec le droit fédéral et suit un intérêt public en termes de protection de l'environnement et de la santé. Un arrêt qui réjouit la députée verte Louise Trottet à Genève, où la justice cantonale, elle, a pris la décision inverse en avril et a réautorisé la vente des cigarettes électroniques jetables.
1: C'est une excellente nouvelle, évidemment, que j'accueille avec beaucoup de joie. C'est une excellente nouvelle pour l'environnement et pour la santé, vu que l'interdiction de la vente de puff va dans les deux sens. Cette décision montre que nous avions raison de faire recours au tribunal fédéral après la décision négative de la Cour de justice en avril dernier. Enfin, on peut voir cette décision d'aujourd'hui comme un excellent signal pour les questions d'autonomie cantonale. On avait effectivement beaucoup entendu l'argument que sur la question des PUF, l'autonomie cantonale serait épuisée du fait de la nouvelle loi sur le tabac. Or, la décision d'aujourd'hui relativise complètement cette notion qui nous avait été opposée.
3: Des propos recueillis par Charlotte Frossard. Il est toutefois trop tôt encore pour déterminer si les PUF seront à nouveau interdites à Genève. Contacté, le département cantonal genevois de l'économie indique être en train d'analyser la portée de cet arrêté du tribunal fédéral. Presque 50,91 pour être précis. Les coureurs du Tour de France ont réalisé hier l'étape la plus rapide de toute l'histoire de la Grande Boucle, étape courte entre Vichy et Nevers. Pour les fans, rappelons que le précédent record datait de 1999, 50,36 km/h. La victoire était revenue à un certain Mario Cipollini, nettement moins connu le vainqueur de hier, le Norvégien Søren Werenskjold. Tadej Pogacar, avec son maillot jaune, a lu passer une journée tranquille. Côté météo, du soleil ce matin, des nuages dès la mi-journée, suivis de nombreux orages durant l'après-midi et en toute région. Attention, ils pourront être violents localement avec des rafales tempétueuses et de la grêle, 32 degrés au maximum.
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0: Je sais pas vous, mais moi, quand je suis en cuisine, j'ai parfois de la peine à gérer le temps, à faire en sorte que tout soit prêt au temps T. Le temps en cuisine, comment cela se passe-t-il dans un restaurant gastronomique? Réponse dans un instant. Nous lancerons également tout à l'heure un coup de fil à Philippe Gérard qui nous livrera les premiers indices. Ces indices qui devraient nous aider, je l'espère, à trouver le lieu de l'émission de demain vendredi. Vous aider, parce que c'est vous, auditeurs et auditrices, qui allez pouvoir jouer pour gagner une radio DAB+. Avec Maya Chollet, on entendra dans une demi-heure de quelle manière très concrète, on peut gagner du temps lorsqu'on fait du vélo. On est en plein Tour de France. Encore, on parlera aérodynamisme avec elle et son invité tout à l'heure. Et puis notre invité Fil Rouge qui nous accompagne jusqu'à 11h. On l'entendait, on l'a découverte tout à l'heure au sommet de la Tour Espace Cité avec cette vue magnifique sur la Chaux-de-Fonds. C'est Jitia Tirunirai Selvan. Elle est en train de nous rejoindre avec Juliette Orjanikidze. Elle prendra le temps d'être avec nous. Donc, je vous le disais, jusqu'à 11h, on a la chance de pouvoir faire vivre un petit peu aussi, presque en avant-première, cette Chaux-de-Fonds capitale culturelle suisse 2027. Ça va être un grand moment pour cette ville et justement un des espaces qui seront ouverts au public, ben c'est celui dans lequel on est installé aujourd'hui, donc ces anciens abattoirs. On est dans les frigos, dans les anciens frigos. Il fait plus de 20 degrés, hein, donc des frigos qui est bien réchauffé ce matin, mais on est bien dans cette grande halle dans laquelle tout à l'heure arriveront peut-être des artistes. D'après ce qu'on m'a dit, il devrait, c'est Elio hein, Sotas qui était notre éclaireur hier, il m'a dit il devrait arriver vers 10h, donc si tout se passe bien, il y aura peut-être un peu d'action, on espère pouvoir les rencontrer, qu'ils nous racontent un petit peu ce qu'ils sont en train de préparer. Je crois qu'ils préparent le spectacle qui lancera finalement toute cette saison culturelle, cette capitale culturelle de 2027, donc ce sera le 31 décembre. On aura plus de précisions sur ce spectacle, je l'espère, tout à l'heure entre 10h et 11h. En attendant, on va se donner de l'appétit, parce que c'est vrai, lorsque vous cuisinez, vous suivez souvent certaines règles, comme le temps de cuisson par exemple. Alors si vous, ou moi, on laisse le plat au four un peu trop longtemps, c'est pas trop grave. Par contre, on imagine qu'en gastronomie, dans la haute gastronomie notamment, c'est une autre histoire. Bonjour Émilien Verdon.
5: Bonjour Stéphane, bonjour tout le monde.
0: Alors où est-ce que vous êtes ?
5: Alors, si je prends une carte, je suis un peu plus au nord que vous et pas dans le même canton. Hein. Je me trouve actuellement au Noirmont, dans le Jura. Et c'est dans un restaurant que j'ai décidé de me rendre aujourd'hui. Et pas n'importe lequel, la Maison Wenger, 2 étoiles au guide Michelin, noté 18 sur 20 au Goemio.
0: Pas n'importe lequel, effectivement, comme lieu et comme restaurant. Et qu'est-ce qui se passe autour de vous là en ce moment? Il est 9h, quasiment 9 minutes.
5: Ben, écoutez Stéphane, eh bien là je suis dans la salle principale où pour l'instant c'est un calme plat, puisque le service en fait se prépare dans les cuisines et puis c'est un peu les aléas du direct, mais j'attends Jérémy Desbreux qui arrive à l'instant à mon micro. Bonjour Jérémy Desbreux.
6: Bonjour.
5: Alors vous êtes le chef doublement étoilé ici à la Maison Wenger, on se trouve ici au Noirmont dans votre restaurant. Déjà, comment est-ce que vous avez débarqué ici?
6: Oui, c'est toute une histoire, c'est... Moi, j'ai toujours un lien un peu particulier avec la Maison Wenger, parce que dans la gastronomie, on va dire qu'en Suisse romande, le monde est un peu petit. On a toujours des collègues qui travaillent un peu à droite à gauche. Et puis, c'est en venant rendre visite à mon frère, qui travaillait ici du temps de M. Wenger, que j'ai rencontré ma compagne de maintenant, donc Anaëlle, qui travaillait également dans les cuisines de M. Wenger. Et puis, grâce à ça, on a toujours gardé un contact.

0: Oui, bien sûr, les préparations ont démarré depuis 8h ce matin. Donc on a toutes les marchandises qui arrivent entre 8h et 8h30. Et puis chaque cuisinier est à son poste en train de préparer les différents plats pour ce midi.
1: Justement, là, on les voit. Donc, je vous décris un petit peu la cuisine, Stéphane. Il y a environ 6-7 personnes toquent sur la tête en train de fouetter des plats, mettre un peu de vin, etc. Vous voulez dire quelque chose? Pardon ?
0: On est 12 en tout.
1: Vous êtes 12 en tout, on est 12 en tout, il y a certaines personnes qui sont dans les coulisses. Vous-même, vous avez disparu juste avant ce direct, vous m'avez fait un peu peur d'ailleurs, mais vous étiez en train de préparer le pain, hein, c'est ça ?
0: Vous m'avez dit 9h10, c'est 9h10.
1: C'est vrai, vous êtes très ponctuel, c'est Stéphane qui a décidé d'être un peu plus en avance.
2: J'avais de l'avance.
0: Effectivement, on a préparé le pain qui est là-bas pour ce midi.
1: Voilà. Ouais. Et puis donc là, on voit un petit peu qu'est-ce qui est en train de se faire autour de vous, qu'est-ce qu'on prépare à manger. Alors, bon, on vous suit.
0: Clément est en train de préparer pour faire à manger pour le personnel, parce qu'en plus de faire à manger pour les clients, on a une équipe de 25 personnes midi et soir dans la brigade, entre la cuisine, le service, la plonge, la lingerie. Et il faut également penser à faire à manger à tout cela. Donc là, eux, ils sont en train de faire à manger pour le personnel pour ce soir.
1: Et puis, donc là, qu'est-ce que vous pouvez déjà préparer, par contre, avant que les clients arrivent à midi? Alors, on court un petit peu. Alors là, on voit une grosse casserole, on voit des légumes, des carottes pelées.
0: François, j'imagine, là, tu fais une garniture aromatique pour faire un jus. Voilà, un jus de pigeon pour le pigeon. Là, il y a Ramona, par exemple, qui est en train d'ouvrir les moules. On a des moules en ce moment sur le menu. Il y a Clément, là-bas, qui est en train de tailler des haricots. On a le haricot vert de Vinzelle en ce moment sur la carte, au bourgeon de sapin. Donc voilà, chaque poste a ses plats, chaque poste a ses spécialités. Et chacun sait ce qu'il a à faire pour être prêt pour midi.
1: Alors là, on va entendre un peu le bruit de ces préparations au cours peut-être. Alors voilà, là il y a donc ces moules. On va mettre un peu de vin maintenant, de ce que je vois. Ça, du coup, ça va mijoter un petit moment, c'est ça? Le temps de cuisson est très important à respecter.
0: Le temps de cuisson est très, très important, bien sûr. Mais c'est des moules, ça cuit très rapidement, en moins de 5 minutes, c'est cuit.
1: On a le sentiment que dans la gastronomie, enfin dans la cuisine de façon générale, mais surtout dans la gastronomie, tout est chronométré à la seconde près. C'est bien juste de dire ça.
0: Oui, c'est parce que ça. Peut-être pas à la seconde, mais c'est vrai que le but, c'est de faire les préparations le plus tard possible pour garantir un maximum de fraîcheur aux clients, mais sans non plus être dépassé et puis que tout soit prêt pour midi, quoi. Donc le timing est assez serré à respecter.
1: Est-ce que ce qui fait la différence pour atteindre la perfection?
0: Alors, pas que. Ce qui fait la différence, c'est déjà la façon dont on a appris à cuisiner. C'est le choix des produits à la base, c'est le respect des cuissons, le respect des assaisonnements, des dressages jolis, une technique. Il y a beaucoup de choses qui rentrent en compte pour atteindre ce niveau-là.
1: Alors là, on a parlé des moules, on parle du temps de cuisson d'un bouillon, il y a des marinades aussi, j'imagine qu'on doit laisser infuser, je sais pas si peut-être...
0: La
1: pâtisserie, par exemple, on va aller regarder ça tout de suite, où on est en train donc de préparer les desserts, il y a trois personnes qui sont en train de s'occuper de ça.
0: Les chocolats pour les mignardises, pour le chargut de mignardises avec les digestifs par exemple.
1: Voilà, ouais. Et donc ça, c'est aussi tout un art, j'imagine, il ne faut pas trop cuire le chocolat, il faut bien respecter certaines températures.
0: Exactement, des températures respectées, exactement.
1: Est-ce qu'il y a une règle en particulier pour définir, justement, on parle d'un temps de cuisson, est-ce que c'est vous qui dites maintenant c'est 10 minutes pour cuire et ensuite fini? Comment est-ce que ça finit ça?
0: Alors déjà, les cuisiniers, c'est tous des professionnels, ils ont tous travaillé dans des belles maisons avant d'arriver ici, donc ils savent normalement quand ils arrivent ici, cuire un poisson, ou une viande, ou cuire des moules, c'est le métier, ils savent le faire. Après, à moi de vérifier.
2: Alors, Emilien,
0: le degré de cuisson, comme moi je le souhaite.
2: Je me permets juste d'intervenir parce qu'on a quelques coupures. Alors peut-être retourner en salle, là où c'était...
1: On va retourner un petit peu en salle.
2: Oui, ou alors au début, à l'entrée de la cuisine, je ne sais pas. On a des sons magnifiques. Donc on est avec vous. On est au cœur de ce qui se prépare. Effectivement, vous le disiez, depuis 8h ce matin. Donc ça, on sent bien que ça travaille. On imagine les odeurs. Il y a des odeurs aussi. Enfin, vous êtes plongé, vous, là, au milieu de ça. Ça doit être assez exceptionnel.
1: Oui, alors on est passé de l'odeur du chocolat où il y a eu peut-être quelques coupures réseau à l'odeur maintenant de nouveau des moules, hein, où on était il y a quelques instants. Oui, il y a pas mal d'odeurs qui se mélangent. C'est aussi ça la cuisine, c'est un mélange de saveurs dans l'odorat.
0: Exactement, ça fait partie du travail et c'est important aussi de ne pas avoir d'odeur parasite, on va dire. Je sais que moi, j'aime pas quand les cuisiniers ils mettent trop de déodorant ou trop de déodorant ou trop de parfum. C'est presque proscrit dans la cuisine parce que ça vient un peu... on va dire parasiter les odeurs naturelles de la cuisine qu'on doit avoir.
1: On va préparer un petit peu des choses avant midi, là encore. Donc on va gentiment vous laisser, mais peut-être une dernière question, Jérémy Desbrou. Vous avez été élu meilleur cuisinier de l'année 2020.

0: 26 par le Beau Emilio, c'était quoi votre sentiment après ça? Un sentiment de reconnaissance? Qu'est-ce que c'est la réaction?
1: Oui, la reconnaissance bien sûr, et puis de la fierté pour le travail qui a été accompli depuis qu'on est ici, par Anaël, par moi-même, ma compagne, et puis par toute la brigade qui nous entoure.
0: Bon, très bien. Alors, on va vous laisser retourner au fourneau. On va vous retrouver d'ici quelques instants. C'est quoi les gros trucs qui restent à faire là, d'ici midi?
1: Alors, maintenant, on va dire que les grosses préparations sont lancées, les cuissons. Et puis maintenant, à partir de 10h, ça va être beaucoup les petites choses à la Bruxelles, les finitions et puis les dressages.
0: Bah, très bien. Bah, alors, on vous retrouve d'ici une petite heure pour voir comment ça se passe.
1: Volontiers. À plus tard.
0: Merci beaucoup, Jérémy Desbrouilles. À tout à l'heure, Stéphane.
2: À tout à l'heure, Emilien. Est-ce que vous pensez que vous oserez laisser tremper un petit doigt là, dans une des sauces? Parce que je me dis que la petite sauce pour le pigeon, ça doit être pas mal, non?
0: Oui, on va voir ça. On va s'arranger.
2: Très bien. On vous rappelle dans une heure. À tout à l'heure.
0: À tout à l'heure.

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1: Le petit pêcheur, c'était Manon Lisa à l'instant dans Tic Tac, le temps d'un été. C'est notre opération estivale qu'on vous propose jusqu'à la fin de la semaine prochaine. On va aller jusqu'au 24 juillet de 8h30 à 11h pour parler du temps, justement. Le temps qui passe et chaque jour, on change de lieu. Si vous êtes des fidèles de l'émission depuis maintenant 2 semaines et demie, ben vous le savez, on est toujours à la découverte d'un nouveau lieu. Peut-être un lieu en lien avec le temps. Aujourd'hui, ce sont des anciens abattoirs qui sont gentiment en train de se transformer à la chaux de fond. En lieu culturel et qui va vivre de manière très forte l'année prochaine. On va en parler encore dans un instant avec notre invité Fil Rouge. Mais on va, juste avant cela, se connecter avec notre éclaireur du jour, celui qui va nous emmener dans un nouveau lieu, justement. Ce sera demain, vendredi. Et l'éclaireur, c'est vous, Philippe Girard. Bonjour, Philippe.
2: Mais bonjour, Stéphane.
1: Alors, on vous appelle parce que vous devez nous livrer un certain nombre d'indices pour qu'on essaie de trouver ce lieu, justement.
2: Alors, tout à fait. Alors, premier indice, c'est que je suis très, très loin de vous. Bon, ça vous fait une belle jambe, hein. Bon, j'ai changé de canton. Ça vous donne quand même un indice supplémentaire. Ouais. Donc, on est très loin. Alors, autre indice que je vous propose sous la forme d'énigme, mais comme je n'ai pas le talent d'Elio Sotas pour imiter le père Fouras,
1: ce qu'il a fait hier, hein, oui, je précise.
2: Exactement. Voilà. Donc, je vais vous le dire plus sobrement. Ouais. Là où je suis, qu'elle soit fraîche ou mauvaise, elle coule sous les ponts.
1: Alors là où je suis, qu'elle soit fraîche ou mauvaise, j'écris en même temps. Hein, parce que
2: c'est bien.
1: Elle coule sous les ponts.
2: Voilà. Okay.
1: D'accord.
2: Okay. Donc ça concerne la commune où je suis, où nous serons demain. Oui. Mais je vous donne peut-être un indice supplémentaire pour savoir le lieu exact, parce qu'une commune, c'est grand. Hein. Mm-hmm. Un indice supplémentaire, le lieu exact est marqué d'une croix rouge.
1: D'une croix rouge. Ok. Et comme de coutume, je vous pose ma question rituelle. On se débrouille avec ça ?
2: Écoutez, pour le moment, vous pouvez vous débrouiller avec ça. Je peux vous dire peut-être une chose, parce que comme je viens d'arriver, ça m'a un petit peu frappé quand je suis passé devant. Et puis ça, je pense que pour les personnes qui habitent la région, qui connaissent la région, ça leur parlera beaucoup. J'ai croisé un diplodocus.
1: Ok.
2: C'est pas tous les jours, alors c'est pour ça que ça m'a frappé.
1: Ok, donc je rajoute, c'est quand même un indice supplémentaire. Alors,
2: Oui, alors là, je crois que je vous ai tout dit. Hein. Franchement, si vous ne trouvez pas avec ça, je ne sais pas ce qu'il vous faut.
1: Alors,
2: je reviens volontiers après, dans une heure, pour vous en donner un peu plus. Si vous en redemandez.
1: On va en redemander, c'est clair. Moi, je suis très gourmand. Hein. je suis comme Emilien tout à l'heure dans sa cuisine. Moi, c'est la même chose avec les indices. Donc, je les répète, vous êtes très loin de nous. Vous êtes dans un autre canton. Donc, nous sommes à la Chaux-de-Fonds. Donc, vous n'êtes pas dans le canton de Neuchâtel. Là où je suis, qu'elle soit fraîche ou mauvaise, elle coule sous les ponts. Ça, c'est pour essayer de trouver la commune. Avec Diplodocus, je pense qu'on peut rajouter ça. Et puis, sinon, voilà. Le lieu marqué d'une croix rouge. Voilà. 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Vous pouvez nous écrire à tictac@rts.ch, tictac@rts.ch, avec vos coordonnées entières, évidemment, si vous êtes tiré au sort. Et on vous rappelle dans une heure, mon cher Philippe, à tout à l'heure.
2: À tout à l'heure.
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1: Et notre invité Fil Rouge nous a rejoint sur le plateau, je rappelle son nom, et il n'est pas facile, j'ai le droit de dire que vous avez un nom qui est un peu compliqué à prononcer, prenez seulement votre micro, voilà, bonjour.
4: Bonjour.
1: Mais je vais le dire, hein. je vais le dire à ma façon, Shajitya Tirunirai Selvan.
4: C'est cela.
1: C'est juste, exactement. Oui. Eh bien, bienvenue ici dans les anciens frigos, des anciens abattoirs à la Chaux-de-Fonds, lieu que vous connaissez évidemment très bien, vous êtes éducatrice sociale, vice-présidente du comité de la Chaux-de-Fonds, capitale culturelle suisse 2027. Vous avez survécu à Juliette, hors Johnny Kidze, et à ses 60 mètres de hauteur ce matin. Tout s'est bien passé, vous êtes bien redescendu et vous êtes arrivé tranquillement jusqu'à
4: Tout s'est
1: nous.
4: Bien passé, on a pu bien discuter de vous, de cette capitale culturelle suisse justement. Mais moi là j'ai une question très simple, ça commence quand les événements à la Chaux-de-Fonds pour cette capitale culturelle suisse?
5: Alors le lancement officiel il est le 31 décembre 2026, donc on fait la passation de l'année 2026 à 2027.
4: Et puis, j'ai jeté un petit coup d'œil à ce qui se dévoile déjà un petit peu de la programmation. Et il y a quelque chose qui m'a marqué, c'est que le temps, il va être un peu complètement redessiné. On ne parle plus vraiment de minutes, de secondes. Est-ce que vous pouvez m'en dire plus?
5: Oui. Alors, le temps, il est au centre de cette aventure. Donc, il faut dire qu'il y a un clin d'œil à l'identité de la Chaux-de-Fonds. Donc la programmation, elle se réfère à une référence universelle, donc qui est l'année. Et ensuite, par rapport à la programmation, on va, pour chaque mois, il y aura sa propre identité, il y aura sa carte blanche, mais aussi une thématique, et ça sera aussi en fonction des saisons.
4: Des saisons et des équinoxes, c'est juste ?
5: C'est ça.
4: Et puis, bah, pour moi, en tout cas, personnellement, ça me donne envie, et surtout, ça attise ma curiosité. Est-ce qu'on pourrait avoir quelques petites exclus ? Qu'est-ce qui va se passer pendant l'année 2027 à la Chaux-de-Fonds ? Qu'est-ce que vous pouvez nous dire ?
5: Alors, je peux vous donner quelques informations, mais je pense la première qui serait très importante de dire, c'est les Schubertiades revisitées, qui seront dans des lieux emblématiques. Il y aura un moment participatif comme la messe allemande en plein air. Ou encore, ce que je peux vous dévoiler, c'est il y aura un événement autour du carnaval, donc il y a l'équinoxe au printemps. Mais encore, quelque chose que je peux donner et que je trouve que ça, même la curiosité encore là, même pour moi, c'est l'open air du Locarno Film Festival qui s'invite à la Chaux-de-Fonds. Et il y aura une idée de Piacola Piazza Grande, donc je vous laisse imaginer le mystère, je vous la laisse ici.
4: Et puis on m'a parlé d'un tarmac, est-ce que j'ai rêvé ou j'ai pas rêvé ?
5: Pas du tout.
4: Un tarmac d'aéroport ?
5: C'est ça.
4: Très
5: bien. Ça va se passer le 26 juin 2027, donc notez cette date, parce qu'il n'y aura plus d'arrivée ni de départ.
1: D'avion ou d'hélicoptère, etc.
5: D'avion.
1: Donc vous allez l'utiliser un peu de manière différente. Il va être transformé.
5: C'est ça.
1: Il va vivre un truc qu'il n'aura jamais vécu, c'est ça.
5: Totalement.
1: Donc, il est au courant, le tarmac, vous lui avez posé la question.
5: Oui, on a déjà demandé les accords et on l'a pour nous. Donc préparez-vous aussi, parce que ce sera un événement qui va durer toute une journée. Donc à 16h, vous pouvez aller faire une chorégraphie. À 22h, il y a les DJ qui sont là. Donc...
4: Un tarmac qui se redessine en piste de danse.
5: C'est ça, qui va être très festif aussi.
4: Et puis, peut-être qu'il y a certaines villes qui pourront peut-être prendre certaines des petites notes, en fait, mais comment on se fait élire comme capitale culturelle suisse ?
5: Donc, il faut être candidate. Donc, il faut savoir que c'est porté par l'association nationale capitale culturelle suisse, qui pilote à l'échelle du pays avec un jury indépendant. Elle est décernée tous les 3 ans à une ville suisse qui a plus de 20 000 habitants et habitantes. Et il faut savoir aussi qu'il y a un principe d'alternance des différentes régions linguistiques du pays. Donc là, c'est à Chaux-de-Fonds. Et comme peut-être que vous l'avez vu, la prochaine capitale culturelle suisse, ça sera Aarau en 2030.
1: D'accord, c'est tous les 3 ans et ce sera la Suisse alémanique. Et on peut imaginer qu'après, ça pourrait être potentiellement la Suisse italienne.
5: C'est ça.
1: Et les Grisons aussi ? On l'espère.
5: On l'espère.
1: Je suis à moitié grison, c'est pour ça. J'espère qu'ils auront l'occasion d'accueillir Coire, par exemple, ville culturelle un jour.
4: Est-ce que la Chaux-de-Fonds, elle aurait quelque chose à apprendre à typiquement aux Grisons, à Coire, au Tessin ? Qu'est-ce qu'elle pourrait apprendre aux autres cantons ou aux autres villes ?
5: Ben finalement, de dire qu'en fait, il y a vraiment cette capacité à faire de la culture, parce qu'il y a des espaces de rencontre. On ne se limite pas juste à des institutions, des spectacles. C'est vraiment, on fait vivre la ville. Et je pense que c'est vraiment le message important que j'ai envie de transmettre aujourd'hui. C'est de dire qu'en fait, il y aura vraiment les rues qui vont être allumées, si je peux dire ça comme ça, les associations qui vont être là, il y aura des échanges. Donc vraiment, créer des liens et puis se rassembler ensemble.
4: Et puis la culture, c'est quand même un mot qui est très chargé de sens. Hein. On ne parle pas seulement d'art. Et c'est assez important aussi pour vous, Shajitia.
5: Oui, la culture, c'est pas que faire de l'art. Pour moi, de la culture, c'est très général. On peut dire, je pense que peut-être que je vais me répéter, mais c'est vraiment avoir le savoir-faire, connaître l'histoire finalement de la ville, des personnes qui vivent. Donc la culture est très générale. On peut pas juste se dire c'est de la danse, de l'art, c'est du théâtre. C'est vraiment très général.
4: On parle aussi beaucoup d'inclusivité pour cette capitale culturelle suisse. Je crois que sur votre site internet, on parle le FALC. Qu'est-ce que c'est ?
5: Totalement. Donc pour moi, c'est aussi très important que vous me posiez cette question, parce que finalement aujourd'hui, si je suis là aussi, c'est que j'ai travaillé avec des personnes en situation de handicap. Donc l'inclusion, c'est quelque chose qui est très important. Le FALC, c'est un langage qui est facile à lire et à comprendre. Donc, ça ne s'arrête pas qu'aux personnes en situation de handicap. Il faut se dire, c'est aussi pour les personnes allophones, les personnes migrantes qui ne comprennent pas forcément le français. Ils puissent prendre ce texte-là et se dire, OK, aujourd'hui, je sais pourquoi je vais. Donc, que ce soit inclusif pour tous, que ce soit des personnes âgées, des personnes jeunes, des personnes allophones.
4: Donc c'est un français qui est simplifié dans son écriture pour qu'il puisse être compris par tout le monde.
5: C'est ça.
4: Très bien. Et puis une capitale, justement, c'est censé créer cette cohésion dans un pays tout entier. Comment est-ce qu'on appelle le canton de Vaud, le canton de Genève, le canton de Neuchâtel, le Valais à venir vibrer à la Chaux-de-Fonds? Comment est-ce que vous allez faire pour les encourager à venir?
5: Il faut savoir qu'il y a pas, il y aura une scène locale, donc des personnes qui font partie de la région, donc il y aura des artistes qui vont faire des événements, mais il y a aussi des scènes nationales et internationales. Donc c'est aussi cette idée de dire, en fait, on fait participer toute la Suisse. Et je peux faire le clin d'œil avec le Locarno Film Festival qui va être en collaboration avec nous cette année 2027.
4: Et puis vous, vous rêvez de quoi pour cette année 2027 à la Chaux-de-Fonds? Qu'est-ce que vous espérez? Il y a quoi de plus beau qui pourrait se passer?
5: De dire qu'après l'année 2027, cette ville, elle vibre encore et qu'on reste avec plein de souvenirs et dire, en fait, on n'a pas juste fait une année de culture, mais c'est le début d'une aventure incroyable.
4: Vous pensez que ça va lui redonner un petit coup de fouet?
5: J'espère y adhérer.
1: En tout cas, on sent l'énergie, ça c'est clair, la passion, la volonté, l'envie. L'envie aussi d'embarquer les jeunes, vous nous en parliez tout à l'heure dans l'émission. Donc et bien sûr, c'est aussi presque un appel que vous lancez aujourd'hui, notamment sur les ondes de RTS Première, mais j'imagine depuis longtemps, et ça va continuer pour que tout le monde s'implique. Vous le disiez, je crois que c'est vous, Juliette, qui citiez cette maxime tout à l'heure. Elle paraît droite, nette, maîtrisée, quand on parle de la Chaux-de-Fonds, mais sous le damier, une pulsation circule. Et quelque chose me dit que cette pulsation, elle va vraiment se faire entendre et se faire voir l'année prochaine, dès en fait le 31 décembre, puisqu'il y aura le lancement des festivités. On aura peut-être l'occasion d'en reparler, parce qu'on se le disait, il y a des artistes qui vont arriver. Elio, hein, c'est juste, vous confirmiez tout à l'heure, à partir de 10h, on les laisse encore dormir, les artistes, souvent, ça commence un peu plus tard que les gens de radio.
6: Alors, j'ai eu effectivement la confirmation, les artistes devraient arriver vers 10h. Ouais. Je vais essayer d'aller les trouver tout à l'heure pour voir un peu ce qu'ils font, comment ils préparent cette cérémonie d'ouverture du 31 décembre. Hein. Et on verra bien. Je peux rien vous promettre pour le moment, mais j'irai les voir tout à l'heure.
1: Ils sont au courant qu'on est, parce que là, on occupe un peu leur lieu. Je crois que c'est là, ils bossent. Là, il y a une espèce de, je sais pas, on a l'impression que c'est une espèce de parachute tout en boule qui est sur le sol de cette grande halle dans laquelle on est. Donc j'imagine que c'est un élément sur lequel ils sont en train de travailler, peut-être.
6: J'imagine.
1: En ce
6: alors, en tout cas, ils sont au courant qu'on est là. J'ai pu les avertir tout à l'heure. J'espère que c'est OK pour eux. J'ai eu contact avec. Oui, alors là...
1: Là, je fais entendre le parachute.
6: Vous faites entendre le parachute. J'ai pu discuter avec eux. Ils m'ont dit qu'il n'y avait aucun souci. On essayera au mieux de se faire petit, hein, d'être distrait. Là, on est dans un coin de la salle, des frigos. Ouais. On va essayer, bah, voilà, de, comme d'habitude, la radio, d'être distrait, d'avoir un petit... des petits... Enfin, de se faire petit, quoi.
1: Voilà, c'est ça. Et puis, au pire, on a la vice-présidente avec nous. Donc, hein, vous nous soutiendrez. On est d'accord.
6: Vous nous protégez.
7: J'essaye.
1: J'essaye. Très bien. Bon, ben, en tout cas, on est ravis que vous soyez des nôtres aujourd'hui. Shajitia Tirunirai Selvan, notre invité fil rouge. Voici des nouvelles de la route.
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1: Sur l'axe A1, Yverdon-Lausanne, un accident provoque toujours un bouchon avec un retard d'une demi-heure entre Yverdon et La Sarra en direction de Lausanne. L'Ofrou recommande d'emprunter l'A12 via Fribourg pour se rendre à Lausanne. Et voici de la musique, voici Tina Turner.

0: Tina Turner, The Best, une chanson de 1989 dans Tic Tac, le temps d'un été. On va retrouver Maya Chollet à présent. Bonjour Maya.
1: Bonjour Stéphane.
0: Comme souvent, vous êtes en train de faire du sport. Je me dis du coup, est-ce qu'il vous arrive de travailler ?
1: Mais Stéphane, voyons, je travaille super intensément là parce que je vous ai trouvé quelqu'un justement qui va vous faire gagner du temps.
0: Ah, très bien. Alors c'est qui ?
1: Alors, dites-moi d'abord, est-ce que vous, votre invité, les gens, les auditeurs, auditrices, est-ce que vous faites du vélo ?
0: Alors, est-ce qu'on fait du vélo ? Moi, j'en fais, oui, madame. Juliette, est-ce que vous faites du vélo ?
2: J'en fais, mais très, très mal.
0: C'est-à-dire avec les petits trous encore derrière, c'est
2: mais
0: ça ?
2: Non, mais j'arrête pas de tomber tout le temps.
0: Tomber tout le temps. Elio ?
3: Ah, moi, j'en fais régulièrement.
0: Ah, c'est vrai ?
3: Oui, j'aime beaucoup. Je me suis d'ailleurs acheté un vélo il y a pas longtemps.
0: Excellent.
3: 2700 francs quand même.
0: Ah, joli.
3: J'ai mis l'argent.
0: Et puis, c'est quoi, un vélo de route ?
3: Vélo de route. Alors, je suis vraiment un débutant. Mais je compte bien m'améliorer.
0: Très bien. Et Chagitia, vous ?
4: J'en fais très peu.
0: Très peu, très bien. Pourtant, la chauffance, ça monte un peu quand même.
4: Donc,
0: un peu beaucoup.
4: Et puis les genoux doivent tenir aussi.
0: Vous êtes jeune encore. Donc,
4: après les opérations.
0: Ah oui, effectivement. Bon, d'accord. Donc voilà, vous avez vos réponses, ma chère Maya.
1: Et vous vous trouvez aérodynamique ?
0: Ah, est-ce qu'on se trouve aérodynamique ? Il y a Juliette qui fronce les sourcils. Mais qu'est-ce que ça veut dire comme question ? Moi, j'ai l'impression que je ne suis pas très large. Alors, je me dis que je dois être assez aérodynamique. Je sais pas.
3: Si aéro, peut-être. Dynamique, je sais pas.
0: C'est ça. Elio, vas-y. Toi, alors, vous êtes aérodynamique ?
3: Oh,
0: vous,
3: malheureusement, pas tellement.
0: Pas tellement.
3: Dans les montées, c'est un peu compliqué quand
0: dans
3: même.
0: Dans les montées, quand même. Hein, Juliette ?
2: Je me trouve très dynamique.
0: Voilà. C'est ça. Ouais. Donc, moi, j'ai l'aéro et vous avez le dynamisme. Et vous, Chagitia, vous avez les deux, on va dire.
4: Je pense que je suis plus dynamique.
0: D'accord, voilà, Maya, ce qu'on peut vous dire ici.
1: Ça tombe bien parce que là, je suis à Grenchen, à Grange, au centre de Swiss Cycling, avec Fabio Rour, qui est responsable de formation, qui va nous expliquer tout ce qu'il faut faire, ou plutôt pas faire, pour être plus aérodynamique et donc gagner de précieuses secondes, peut-être voire minutes. Bonjour Fabio.
5: Bonjour.
1: À partir de quelle vitesse l'aérodynamisme commence à jouer un rôle ?
5: Alors, c'est important de comprendre qu'on doit être aérodynamique pour réduire la friction d'air. Donc, ça, c'est. Il y a trois résistances principales au vélo. Il y a donc l'air, il y a la résistance au roulement et il y a la gravité. Et puis la résistance de l'air est la plus grande et elle joue un rôle majeur à partir de 15 km/h à peu près.
1: Ah ouais, donc il n'y a pas besoin de rouler vite pour devoir améliorer sa position, pour devoir essayer de diminuer cette résistance.
5: Non, non, c'est déjà à partir d'une vitesse très basse, mais dès que ça augmente, si par exemple la vitesse est double, c'est la résistance de l'air, elle ne se double pas, c'est puissance 3, donc ça se fait fois 4.
1: Donc en fait, les gains de temps à vélo, c'est pas que pour les pros, ça concerne aussi les amateurs.
5: Évidemment, oui. Par exemple, si on roule avec un sac à dos, vous remarquez tout de suite que ça va plus lentement. Ou si vous avez des habits un peu larges comme des jeans, c'est beaucoup plus lent que si vous portez un maillot de vélo.
1: Qu'est-ce que vous voyez d'autre comme erreur qui font diminuer l'aérodynamisme chez les gens qui font du vélo ?
5: Alors, il y a plusieurs erreurs, je vais dire, mais le point qui est le plus important, c'est la position. Donc, il y a plein de gens qui essayent d'améliorer leur vélo et investissent 2700 francs pour leur vélo, pour être aérodynamique. mais le plus important, c'est vraiment la position sur le vélo.
1: Qu'est-ce qu'il y a d'autre qu'on peut faire comme erreur, en fait, quand on est sur son vélo ?
5: Donc, il y a plein de petites choses. Par exemple, si on gonfle les pneus trop fort, ça, c'était à l'ancienne qu'on pensait que ça allait faire plus vite. Mais en vrai, si le sol il est pas tout à fait plat, ça fait ralentir. Donc, il faut pas gonfler trop. Et c'est aussi pour ça que là, les coureurs pros du Tour de France, par exemple, ou du Tour de Suisse, ils ont de plus en plus des pneus un peu larges et pas autant gonflés pour que le pneu il s'adapte au sol et que ça fait pas de petits chocs qui nous ralentissent, par exemple.
1: Bon, là, vous m'avez amené un vélo, donc je vais monter dessus, puis on va essayer de regarder point par point comment je peux gagner du temps. Donc il y a un vélo incroyable, rouge, là on dirait, c'est un vélo de course, là, c'est incroyable, donc je monte dessus. Et puis Fabio, je vous écoute, qu'est-ce que je dois faire là concrètement au niveau de la position pour commencer, pour gagner du temps ?
5: Alors, le plus que notre silhouette elle est grande, bah, le plus de résistance d'air on a. Donc, si vous arrivez à vous rendre compact, bah, c'est déjà le premier pas. Donc, vraiment mettre le corps en avant, en dessus, enfin, naviguer vers le guidon, ça aide déjà pas mal.
1: Et le guidon, je le tiens où? Je le tiens en haut, en bas?
5: Ben, c'est souvent... On pense souvent que de tenir le guidon en bas, ça fait d'aller plus vite. Ben, on dirait que c'est une position vite et ça fait aussi un sentiment vite parce qu'on est plus proche du vélo et de la roue. Mais je ne sais pas, vous faites aussi du triathlon, vous connaissez la position en triathlon, il y a un guidon spécial pour ça. Donc si on met les bras en avant, c'est effectivement plus vite, donc vers les freins et plier les coudes en bas pour vraiment se rendre compact au lieu de tenir en bas.
1: D'accord. Ensuite, mes habits, est-ce qu'ils sont adaptés? Donc là, j'ai un énorme short super large et puis un gros pull.
5: Alors ça va sûrement pas aider. Si les habits sont
1: Ample.
5: Exactement, merci beaucoup. ça va aider. Donc le moins de choses qui sont à l'air, qui font des mouvements, le mieux.
1: Et puis sur le vélo, est-ce qu'il y a des choses qui font que ça peut nous ralentir? Je ne sais pas si j'ai un panier pour aller faire les courses. Comment est-ce que je peux le mettre pour gagner en vitesse, en aérodynamisme?
5: Alors, tout ce que vous mettez du côté du vélo, donc qui vous rend plus large, ça vous freine. Mais si vous mettez quelque chose derrière vous, ça c'est, vous pouvez aussi mettre assez beaucoup de choses derrière vous. Si c'est, ça va pas empêcher... d'aller vite comme
1: là,
5: ça.
1: Ah ouais, là vous me faites un geste, donc tout ce qui est un peu dans l'axe en fait, dans mon
5: axe. Oui.
1: Et puis finalement par rapport au vent, c'est comment je dois me mettre quand il y a beaucoup de vent? Par exemple, quand il y a beaucoup de vent qui me pousse dans le dos, le vent qui est avec moi, qui me fait gagner du temps, est-ce que je dois me redresser pour avoir plus de résistance au vent et aller plus vite?
5: Non, vous gardez quand même la même position. Par rapport au vent, normalement, il y a la direction dans laquelle vous allez, elle est définie. Vous devez rentrer ou je sais pas où. Vous faites un tour sur le chasseral, vous n'avez pas trop de choix où aller. Donc là, vous n'avez pas trop de choix. Mais par contre, si vous roulez en groupe, vous pouvez vous adapter au vent. Si vous mettez un derrière l'autre, si vous avez le vent de face, vous pouvez, la deuxième personne elle peut réduire sa résistance à l'air jusqu'à 40%. Donc beaucoup plus aérodynamique. Et s'il y a le vent du côté, il peut aussi se mettre un peu du côté, derrière du côté. Et comme ça, on peut éviter le vent du côté.
1: Parfait, donc je mets mon collègue Elio devant, Stéphane derrière, puis je me mets derrière eux, comme ça va plus vite.
5: Exactement, et ce qui est aussi intéressant, c'est de voir s'il y a quelqu'un derrière, la personne devant, elle a aussi moins de résistance de l'air.
1: Ah, donc tout le monde gagne du temps.
5: Exactement.
1: On est meilleur en équipe, Stéphane.
0: Ah oui, c'est très joliment dit. Est-ce que, pour terminer, vu que vous êtes sur un vélo, est-ce qu'on imagine que vous puissiez faire une petite course là, un petit tour? C'est possible, Maya?
1: Ah ouais. Ah oui, mais sur ce vélo-là, il est complètement incroyable. Ça va aller tellement vite, Stéphane.
0: Alors, vous êtes d'accord, Fabio, de prêter votre vélo à Maya, là, ou...
5: Oui, il n'y a pas de souci. J'ai entendu qu'elle a beaucoup d'expérience en faisant du vélo.
0: Ouais. Alors, c'est parti. Donc, décrivez-nous un petit peu ce que vous allez faire.
1: Alors là, je vais monter sur le vélo et puis je suis au vélodrome. Donc, il y a un tour comme ça. Je vais faire le tour. Et puis, je pense que comme si vous êtes aussi intéressé d'avoir des conseils concrets, on va vous faire une petite vidéo avec les points sur lesquels il faut faire attention pour gagner en aérodynamisme. On va vous la transmettre puis la mettre sur le site. Comme
0: très
1: ça,
0: bien.
1: Vous aurez un petit résumé.
0: On espère qu'on peut faire ça. Très bien. Merci beaucoup à tous les deux. Fabio Rook, donc responsable de formation au centre de Swiss Cycling à Grenchen, dans le canton de Soleure, donc Grange, aux côtés de Maya Chollet. Bon vélo à tous les deux et n'oubliez pas une chose, ma chère Maya, la Terre est ronde, ça va tourner en rond pour vous. Voici Orelsan.

0: Tic-tac, le temps d'un été. Nous sommes en direct aujourd'hui des anciens abattoirs de La Chaux-de-Fonds. Il est à peu près 10h moins 10. En notre compagnie aujourd'hui, notre invité fil rouge, c'est Shajitya Tirunirai Selvan. Je l'ai plus ou moins dit juste.
1: Oui.
0: Comment vous le dites, vous, votre nom ?
1: Shajitya Tirunirai Selvan.
0: C'est tellement beau, c'est tellement plus beau, surtout que ma manière à moi de le faire. Donc je rappelle que vous êtes éducatrice sociale et vice-présidente du comité de La Chaux-de-Fonds Capitale Culturelle Suisse 2027. Et on va revenir à présent, Juliette Orgioni-Kidze, sur un événement qui a beaucoup marqué cette ville, c'est une fameuse tempête.
2: Oui, la fameuse tempête qui a traversé toute la ville de La Chaux-de-Fonds en juillet 2023. Tout le monde s'en rappelle, en tout cas toute la Suisse s'en rappelle. Il y a eu des dégâts immenses sur des maisons, il y a eu beaucoup de blessés, un décès. Comment vous, est-ce que vous l'avez vécu, ce drame, Shajitya ?
1: Alors, ce drame, moi, je l'ai vécu de loin. J'étais à l'étranger à ce moment-là, donc c'était quelque chose qui n'était pas évident à vivre, en sachant que j'étais loin de ma famille, j'étais très inquiète. Donc là, les premiers réflexes étaient d'appeler, de voir si tout allait bien, s'ils étaient en sécurité, parce que avoir vu après des vidéos, c'était assez marquant et puis émouvant de dire, mais en fait, notre ville est en train de se détruire.
2: Est-ce que vous avez regretté de ne pas être sur place avec les vôtres, ou est-ce que justement le fait d'être un peu loin, ça vous a permis d'échapper à des émotions peut-être trop fortes ?
1: Ben, je dirais les deux, j'étais quand même un peu... Je m'en voulais, il y avait une certaine culpabilité de me dire qu'en fait je ne pouvais pas être près de ma famille qui vit quand même quelque chose de dangereux, et de dire aussi que ben voilà, ma famille a vécu aussi le tsunami, donc il y a une histoire derrière qui fait que ben voilà, j'étais pas très à l'aise.
2: Mm-hmm. Est-ce que vous avez l'impression qu'il y a eu un avant et un après cette tempête à La Chaux-de-Fonds ?
1: Totalement. J'habite vers le parc des Créteil. De l'avoir vu détruit, ça m'a vraiment marqué. Et puis je me suis dit, ah mais tous mes souvenirs, c'est comme si mes souvenirs partaient, parce qu'il n'y avait plus d'arbres, il n'y avait plus rien, c'était vide. Et aujourd'hui, de dire qu'en fait, il y a un espoir, il y a des petits arbres qui renaissent. Donc oui, il y a un espoir derrière, donc il y a clairement un avant-après.
2: Et vous m'avez dit quelque chose d'intéressant, c'est que dans votre famille à vous, la cohésion, l'entraide, c'est quelque chose d'hyper important. C'est une des raisons pour lesquelles vous êtes éducatrice sociale aujourd'hui. Est-ce qu'il y a eu de la cohésion après cette tempête dans La Chaux-de-Fonds ? Vous avez eu l'impression ?
1: Totalement. Je trouve que les personnes qui étaient démunies, qui ont vraiment perdu leur chez-soi, il y a eu beaucoup d'entraide. Ouais, que ce soit de ramener des habits, de la nourriture, mais je trouve que c'est là où c'est beau, c'est que c'est peut-être une ville petite qui est discrète, mais on s'entraide beaucoup. Et puis le petit message que je peux aussi dire, même si on ne se connaît pas, on se dit bonjour.
2: C'est vrai, vous vous dites bonjour dans la rue ?
1: Oui.
2: C'est génial.
0: J'adore, oui. On voit qu'on n'est pas d'ici, nous, hein, parce que alors, je ne sais pas où vous habitez, mais dans ma rue à moi, c'est... Enfin, ma rue à moi, oui, ça va, mais la rue d'à côté, on se dit déjà plus bonjour. Hein, donc,
2: oui, c'est ça, ouais, c'est un petit peu par quartier, hein, finalement. C'est
0: exactement.
2: Est-ce que cette tempête, elle va avoir une place dans la capitale culturelle suisse à La Chaux-de-Fonds l'année prochaine ?
1: Oui, il y aura une exposition.
2: C'était pour s'en souvenir. Pourquoi est-ce qu'on se souvient d'un drame ?
1: Je trouve qu'il ne faut pas oublier non plus un drame, parce que ça fait partie de l'histoire de La Chaux-de-Fonds. Donc pour moi, de faire aussi qu'il y a un événement autour de cette tempête en 2027, je pense que c'est aussi important. Et de dire aussi finalement, ben, pour les générations à venir, qu'il y a quand même eu quelque chose à Chaux-de-Fonds. Donc on ne peut pas passer autour de quelque chose.
2: Vous nous avez parlé juste avant du tsunami que votre famille aussi a vécu en 2004. Qu'est-ce qu'on apprend de ce genre d'événement ? Qu'est-ce qu'on apprend ?
1: Ben, qu'on peut vivre avec peu, que malgré tout ce qu'on peut avoir, il faut qu'on se contente de ce qu'on a.
2: Vous m'avez dit que vous avez un peu grandi à l'ABC. Est-ce que vous avez un souvenir à La Chaux-de-Fonds qui vous marque plus qu'un autre ?
1: Alors totalement, c'est vrai que comme vous dites, à l'ABC, moi j'ai grandi. Donc il y a eu un premier article qui s'appelait « L'enfance pimentée des sœurs jumelles ». Donc moi j'ai une sœur jumelle. Et du coup aujourd'hui de dire que ben, voilà, j'ai été élue vice-présidente de la capitale culture suisse. Et qu'il y a eu un autre événement, c'est que ben, moi j'ai été élue en l'été 2024. Malheureusement, j'ai perdu mon papa le 2 juillet et le 3 juillet, je suis réapparue dans le journal en tant que vice-présidente. Donc pour moi, aujourd'hui, c'est un souvenir qui va rester à vie.
2: Donc c'est très important pour vous, aujourd'hui aussi, à titre personnel, d'être ici, j'imagine.
1: Totalement.
2: Et puis, sur une note peut-être un peu plus légère, on l'abordait l'autre jour, comment est-ce qu'on prend du temps pour soi? Vous avez une vie qui va à 2000 à l'heure, j'ai l'impression. Comment est-ce que vous prenez du temps pour vous, Shajitia?
1: Alors moi, j'adore aider, et je pense que ça s'entend et ça se voit. C'est que pour moi, aider les autres, c'est prendre du temps pour moi aussi. De voir les personnes heureuses et d'avoir une entraide. Ben voilà, je suis interprète aujourd'hui. Mais pour moi, c'est plus qu'être interprète, c'est de pouvoir donner mon aide et mes compétences et mes acquis à des personnes qui n'en ont pas.
2: Merci beaucoup, Shajitia.
0: En tant qu'interprète, pardon si j'ose, mais vous intervenez de quelle manière? Comment, essayez de nous décrire un petit peu concrètement comment vous exprimez ce rôle-là.
1: Alors, je traduis la langue tamil ou français.
0: Oui.
1: Et j'interviens vraiment dans tous les domaines, que ce soit à la police, que ce soit à l'école, que ce soit chez le médecin. Donc je prends vraiment les rôles dans différents domaines. Et du fait aussi que je sois éducatrice, parfois j'accompagne aussi des jeunes en difficulté. Et là j'ai la double casquette, donc je suis interprète, mais aussi éducatrice des fois où j'ai besoin de dire aussi que là ça va pas, il faut aller plus loin.
0: J'ose vous demander, parce que le tamil, c'est pas tous les jours qu'on en entend. Par exemple, on a une chanson qui arrive maintenant. Est-ce que vous pourriez dire, ben voilà, bienvenue dans cette émission, on va écouter Angélique Kidjo par exemple. Est-ce que vous sauriez dire ça?
1: Oui. Manakam, Ipolode Nangal, RTS TV Lerokrom, Ndeki Nangoru Patukakoporom, Angélique Kidjo.
0: Voilà. Et on va la découvrir. Merci beaucoup.

0: Voilà, une chanson de Angélique Kidjo, on le disait tout à l'heure, mais elle est accompagnée par un homme que vous avez certainement entendu, dont vous avez entendu la voix, en tous les cas, c'est PJ Morton. Et donc, il chantait Fall on Me, qu'on écoutait à l'instant dans Tic Tac, Le temps d'un été. Et Shajitia Tiruni Rai Selvan, vous connaissiez pas, je crois, Angélique Kidjo, c'est ça?
1: Non.
0: Alors, je vous dis, c'est une artiste, elle a 66 ans, elle vient du Bénin, et ça fait longtemps qu'elle mène une carrière à l'international, et notamment aussi en français, et c'est pour ça qu'on apprécie la suivre. C'est une belle chanson, ça vient de sortir. Donc Angélique Kidjo, vous pouvez la noter. Vous êtes amatrice de musique?
1: Oui.
0: Ouais.
1: Mais plutôt des musiques de chez moi.
0: Ah d'accord, ok. Voilà, bah, vous allez me donner le nom d'un artiste, puis je le connaîtrai pas, comme ça on est un partout.
1: Anurud.
0: Très bien, je le connais pas. Bah, j'irai chercher. À propos du tamil, puisque vous faisiez la gentillesse de lancer cette chanson justement en tamil tout à l'heure, en tant qu'interprète, comment est-ce que vous voyez l'arrivée de ce genre d'appareil-là, c'est-à-dire de possibilités aujourd'hui avec l'intelligence artificielle et autres, de faire de l'interprétation en direct, en live, etc. C'est un peu la fin de votre boulot, non, d'interprète?
1: Oui, mais je trouve qu'avec l'intelligence artificielle, on ne peut pas non plus traduire ce qui a été dit en français pour mot. Parce que par exemple, un mot ne veut pas forcément dire la même chose chez nous. Ouais. Donc un mot peut se traduire avec plusieurs mots.
0: C'est ça.
1: Donc pour moi, l'intelligence artificielle, pour l'interprétariat, il ne faut pas l'utiliser.
0: Ok, surtout pas. On va continuer à bosser avec des humains. Ben, ça tombe bien. Nous en aurons aussi tout à l'heure entre 10h et 11h des êtres humains. On vous a rencontré d'ailleurs lors d'un micro-trottoir sur le temps qui passe et la manière dont on peut se le représenter mentalement. On retrouvera Emilien Verdon dans les cuisines d'un restaurant gastronomique pour voir comment on y gère le temps avant le service de midi. Là non plus, c'est pas l'IA, hein, qui fait à manger, qui prépare à manger. Philippe Girard nous apportera des indices pour trouver le lieu de l'émission de demain. Et puis nous ferons connaissance, on l'espère, avec des artistes qui sont en résidence ici même aux anciens abattoirs pour préparer ce qui sera l'ouverture des festivités de l'an prochain, donc de cette chaude fond capitale culturelle suisse 2027 dont on va continuer de parler, donc avec notre blind test aussi. Tout cela après les infos, il est 10h sur RTS Première. A tout de suite.
2: Sandra Viscardi.
3: Près de 8 ans après l'effondrement du pont Morandi à Gênes en Italie, le verdict est attendu aujourd'hui dans un méga procès qui doit établir si les gestionnaires du viaduc auraient pu éviter cette catastrophe qui, rappelons-le, avait fait 43 morts. 57 prévenus sauront donc cet après-midi ce que la justice leur réserve. Les procureurs ont réclamé des peines de prison allant de 2 ans et 4 mois à 18 ans et demi d'incarcération pour les charges les plus lourdes. Et cet avertissement de l'état-major iranien ce matin, il prévient que l'Iran réduira à néant les infrastructures du Moyen-Orient si les siennes sont attaquées. Manière donc de réagir aux menaces de Donald Trump, de viser les ponts et les centrales électriques iranienne si Téhéran ne revient pas à la table des négociations. Et le Pakistan, médiateur dans ce conflit, exhorte les deux pays à revenir à la discussion plutôt qu'au combat aérien, négocié donc dans le cadre du protocole d'accord signé en juin avec la médiation d'Islamabad. 3 personnes tuées en Russie dans des frappes ukrainiennes. Dans la région de Bryansk, frontière de l'Ukraine, une adolescente de 15 ans et sa grand-mère ont été tuées dans une attaque au lance-roquettes. Et dans la région de Yaroslav, à 300 km au nord-est de Moscou, un homme a été tué dans une attaque massive de drones. Et dans l'autre camp, 2 personnes ont perdu la vie à Kiev à cause des tirs de missiles balistiques russes. Londres ouvre une enquête sur TikTok, le réseau social si prisé des jeunes. Il s'agit de savoir s'il a manqué à ses obligations en matière de protection des enfants contre l'exposition à des contenus nuisibles. En d'autres termes, si TikTok vérifie efficacement l'âge de ses utilisateurs. Et le gouvernement britannique nationalise le sidérurgiste British Steel, auparavant propriété du groupe chinois Jingjie, dont le gouvernement a déjà pris le contrôle au printemps 2025 pour éviter la fermeture de 2 hauts fourneaux. La mesure doit permettre de protéger des emplois qualifiés et de préserver une capacité nationale vitale. Le camping, l'auberge de jeunesse ou l'appartement de vacances ont la cote chez nous. Sur les 3 premiers mois de l'année, leurs nuitées ont progressé de 100 000 unités par rapport à la même période de 2025. 4 600 000 nuitées à 70% générées par des Suisses selon la statistique. Encore un bancomat attaqué à l'explosif. Ça s'est passé à 3h ce matin à Balègue, dans le canton de Vaud. Les malfrats courent toujours. L'explosion a fortement endommagé le dispositif de la BCV et le secteur est bouclé. La circulation est donc interrompue sur la Grand Rue, l'artère principale de cette commune du Jura Nord vaudois. C'est Fedpol, bien sûr, qui mène l'enquête, comme chaque fois que des explosifs sont utilisés. Et puis, si vous aimez la randonnée, l'application de cartes Suisse propos s'enrichit de nouveaux points de repère. Cela permettra donc aux usagers de mieux s'orienter, même dans un environnement inconnu. En fait, ces points de repère mettent en évidence des éléments marquants et facilement reconnaissables sur le terrain, comme par exemple des sommets de montagne, des bâtiments remarquables ou encore des sites naturels renommés. Soleil ce matin, puis des cumulus porteurs d'orages. Ils vont éclater en deuxième partie de journée, ces orages. Elles seront parfois violentes avec des rafales de vent et même avec un peu de grêle, 32 degrés au maximum, 27 demain avec un peu moins de soleil et toujours de violents orages l'après-midi.
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0: Sur l'axe A1, Yverdon-Lausanne, le trafic est fortement ralenti entre Yverdon et La Sarra en direction de Lausanne. Les véhicules accidentés ont toutefois été évacués.
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0: Bienvenue à vous dans cette troisième partie d'émission. On vous donne la parole dans un instant pour vous demander comment, dans votre tête, vous imaginez le temps qui passe. Philippe Girard est notre éclaireur ce matin. On l'appelle dans un quart d'heure pour glaner quelques précieux indices qui devraient nous aider à découvrir le lieu de l'émission de demain avec une radio DAB+ à la clé. Le temps du coup de feu en cuisine, Émilien Verdon est ce matin à la Maison Wenger au Noirmont dans les cuisines pour voir comment on gère le temps et peut-être tremper discrètement un doigt dans une bonne petite sauce en préparation. Nous irons faire un petit salut à nos voisins de ce matin, présents ici aux anciens abattoirs de la Chaux-de-Fonds, un lieu désormais culturel. Nos voisins qui sont donc, sans surprise, des artistes. On verra s'ils peuvent lever le voile sur ce qu'ils sont en train de préparer pour l'ouverture dans cette grande manifestation culturelle qui s'annonce, la Chaux-de-Fonds, capitale culturelle suisse 2027, dont on parle avec notre invitée, Shajitia Tirunai-Selvan, éducatrice sociale et vice-présidente du comité de la Chaux-de-Fonds. Elle se marre à chaque fois que j'essaie de prononcer son nom, mais voilà, je fais ce que je peux, et nous aurons évidemment notre traditionnel blind test, ce sera tout à l'heure à 11h moins le quart. Bienvenue à tout le monde. Et vous, le temps qui passe, comment est-ce que vous vous le représentez dans votre tête? Delphine Sage a posé la question à des passantes et des passants, c'était hier après-midi dans les rues de Saint-Imier.
5: Mais comment ai-je pu faire pour te laisser filer toutes ces années?
6: Et là j'arrive à la gare. Bonjour monsieur.
7: Bonjour.
6: Comment vous vous représentez le temps depuis que vous êtes né? Vous voyez plutôt une ligne, plutôt une spirale?
7: Peut-être comme une pelote de laine avec un fil totalement emmêlé et puis qui repasse plusieurs fois au même endroit ou par des endroits où on n'est jamais passé. Enfin voilà, quelque chose qui s'emmêle un petit peu. Je me rends compte qu'il y a des choses qu'on a vécues dans l'enfance qui reviennent au hasard d'une odeur, d'une saveur ou ce genre de choses qui réapparaissent dans le présent.
6: Donc c'est pas linéaire chez vous.
7: Si je dois payer des factures, là je vois une ligne droite qui se raccourcit de plus en plus. Presque un mur parfois.
8: Piégé dans ce sablier, j'ai décidé de ne pas être prisonnier. Je n'ai que ma vie à offrir si jamais j'échouais.
6: Bonjour madame, comment vous imaginiez le temps qui passe depuis que vous êtes née jusqu'à aujourd'hui? Comment vous le dessineriez?
9: Bien sûr, c'est une montagne comme chasseral. On monte, on descend tout le temps. Il y a plusieurs chemins aussi.
10: Le temps, voilà, c'est une excellente question. J'en ai aucune idée, non, c'est pas quelque chose de linéaire, c'est quelque chose de très, très fluctuant, avec une évolution de vitesse. Peut-être que pendant l'enfance, on voit pas le temps passer parce qu'on est aussi plus dépendant des autres, et ensuite, à force que les responsabilités arrivent aussi, peut-être qu'on y fait plus attention.
11: Je prends le temps de vivre, j'arrête de suivre.
12: Un petit peu la même chose, je mélangerai entre le grand 8 et puis le jeu des saisons. Le grand 8 avec les événements un petit peu intenses qu'on peut parcourir à travers notre vie, souhaité ou pas. Le caractère des saisons qui permet un petit coup de frein aussi sur la vie qu'on vit actuellement à 200 à l'heure. Bon, vous me direz, il n'y a plus trop de saisons aujourd'hui, mais je dirais que c'est un doux mélange entre les deux, ouais.
13: Alors le temps tout court, je ne saurais pas vous dire, mais j'ai vraiment, pour typiquement les jours de la semaine, j'ai toujours cette vision qui date de quand j'étais à l'école enfantine, où on avait vraiment en fait une main, puis ça faisait lundi, mardi, mercredi, jeudi, vendredi, et les deux jours du week-end qui étaient en dessous. Et ça, j'avoue que c'est une vision qui m'est restée dans la tête, d'avoir cette progression. Donc là, on est mercredi, donc on est tout en haut, et puis après, on redescend de l'autre côté, à droite, puis ainsi de suite.
6: Ok, donc pour vous, le temps, c'est une main.
13: Que c'est l'image que j'en avais gardée de l'école enfantine, en fait, du coup.
14: Les années passées, je vis dans cet espace que j'ai construit.
6: Bonjour madame, vous avez le temps? Vous êtes au téléphone? Pardon.
15: Ah non.
6: Vous êtes au téléphone, non?
15: Non.
6: Et je me demandais, depuis que vous êtes née, comment vous imaginez le temps qui passe? Est-ce que vous avez une image en tête?
15: Plutôt une ligne droite. Ouais. Une ligne droite, non, je pense pas droite, mais une ligne qui part un peu dans tous les sens et qui va quelque part, ça c'est sûr, ouais.
14: Je suis dehors à regarder le temps qui passe.
16: J'ai l'impression que le temps il passe plus vite maintenant. Quand j'étais petit, il passe lentement.
15: Oui.
6: Bonjour madame. Bonjour, vous avez le temps?
15: Non.
6: Vous prenez le train?
15: Oui.
14: J'ai pas le temps. Mon esprit glisse ailleurs.
17: Je vois que l'infini. Voilà, un tunnel qui va pas finir, voilà, je peux dire ça. Je sais pas, j'attends un changement, j'attends quelque chose qui est bien, c'est pourquoi je dis dans un tunnel, parce que on a l'impression qu'il va pas finir.
18: Ben là, je dirais une horloge, là, comme ça. Une horloge, vraiment, une horloge, mais qui passe vite, très vite. Plus vite que le temps normal, en fait.
6: Et il est quelle heure sur cette horloge?
18: Je dirais midi, je sais pas pourquoi midi.
19: Tu sais, j'ai enfin trouvé le temps de reprendre ce qu'on avait laissé. Tout me paraît si loin, pourtant je ne t'ai jamais senti aussi près. Je ne regarde plus les heures défiler, j'aimerais juste comprendre comment. Et s'il est possible qu'avec toi je puisse arrêter le temps.
0: Voilà pour ce micro-trottoir réalisé par Didier Rossa et en l'occurrence c'est Delphine Sage qui a tendu son micro hier, je vous le disais, à des passantes et à des passants. Merci pour vos réponses, c'était à Saint-Imier et ici en direct de la Chaux-de-Fonds ce matin, Shajitia Tirunirai-Selvan. Comment est-ce que vous imaginez, vous, le temps qui passe?
1: Pour moi, c'est avec le lever du soleil et le coucher du soleil que je vois le temps passer.
0: Excellent, donc dans votre tête... Genre, c'est quoi, vous imaginez le matin, donc vous voyez plutôt un lever de soleil, et puis vous imaginez le soir, et c'est plutôt le coucher.

0: 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Mais pour cela, il faut essayer de trouver le lieu de l'émission qui aura lieu le lendemain, c'est-à-dire en l'occurrence demain matin, vendredi. Et pour cela, nous avons un éclaireur qui nous apporte des indices, de précieux indices ce matin. C'est vous, Philippe Gérard, on vous retrouve. Rebonjour Philippe.
1: Oui, bonjour Stéphane.
0: Est-ce que je peux peut-être commencer par citer les indices que vous nous donniez il y a à peu près une heure ?
1: Avec plaisir, oui.
0: Alors, vous nous disiez, pour essayer de trouver la commune dans laquelle on sera demain, vous nous disiez, je suis très loin de vous, super indice, dans un autre canton. Alors, nous sommes dans le canton de Neuchâtel, donc nous ne serons pas dans le canton de Neuchâtel demain. Vous nous disiez, là où je suis, qu'elle soit fraîche ou mauvaise, elle coule sous les ponts. Nous disiez également que vous aviez croisé un diplodocus, voilà. Et puis, pour le lieu plus précis, le lieu apparemment, il est marqué d'une croix rouge, voilà.
1: Exactement. Alors là, j'y suis justement dans ce lieu et j'aperçois au loin alors un autre animal qu'un diplodocus, c'est un renard. Alors je sais, ça ne vous aide pas parce que des renards, il y en a à peu près partout en Suisse, mais je le vois au loin là qui est en train de tournoyer dans un champ. Non, je vais vous parler d'un autre animal, un animal qui en fait se trouve être l'emblème de la commune où je me trouve. C'est un animal sauvage très prisé des chasseurs.
0: Animal ça vous aide sauvage très prisé des chasseurs. Ça serait pas le Héliosotas qui est juste à côté de moi, cet animal?
1: Oh, c'est pas très gentil, ça.
0: Très prisé, ça veut dire qu'il a de la valeur. Prenez-le pas mal, mon cher Hélio.
2: Non, mais c'est pas la première fois que vous essayez de m'humilier comme ça à l'antenne.
0: En plus, on est dans un abattoir, donc je sais pas comment vous allez finir cette émission.
2: Ouais, c'est ça.
0: Donc, voilà, emblème de cette ville. Il y a d'autres indices que vous voulez nous apporter, Philippe?
1: Oui, parce que je vous ai dit donc que le lieu où nous serons est marqué d'une croix rouge. Ouais. Alors sachez que l'une des particularités de ce lieu, c'est qu'on y prend soin du temps qui reste.
0: On y prend soin.
1: Et je peux vous dire que c'est très, très émouvant. Il y a beaucoup de messages. Là, je suis dans un endroit où je vois plein de messages de gratitude.
0: Très bien. Waouh. Ça me voilà, ça me met déjà des frissons pour tout vous dire, message de gratitude.
1: Je dois vous dire que ça fait frissonner effectivement. Ouais, moi ça m'a fait frissonner aussi.
0: Alors j'espère auditeurs et auditrices qu'avec ces indices, merci beaucoup Philippe, vous réussirez à trouver le lieu précis où nous serons demain. 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On s'est tout dit Philippe ?
1: On s'est tout dit ou presque. Enfin, je vais vous bien sûr vous dévoiler le lieu tout à

0: l'heure.
1: Absolument, on vous rappelle un petit peu avant, 11h, à tout à l'heure.
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1: Et on retrouve notre invitée fil rouge, Shajitia Tirunirai Selvan, éducatrice sociale et vice-présidente du comité de la Chaux-de-Fonds, capitale culturelle suisse 2027. C'est votre invitée aujourd'hui, Juliette Orjonikidze.
3: Oui, et là maintenant tout de suite, je voulais donner un petit aperçu d'un coup de fil qu'on s'est lancé il y a quelques jours pour un peu discuter en amont de notre interview. Et puis, vous m'avez fait part un petit peu d'une certaine réserve à parler au micro avec moi sur la première, à cause de votre âge, premièrement, parce que, on le rappelle, vous avez 28 ans. On parle un petit peu de légitimité à endosser le rôle de vice-présidente de comité de la Chaux-de-Fonds Capitale Culturelle Suisse 2027. Pour vous, pourquoi vous aviez peur, en fait, de parler aujourd'hui au micro? Déjà, on commence par là.
4: J'avais une appréhension. De la part de la responsabilité que j'avais aujourd'hui de parler sur un micro. Mais finalement, je crois que oui, cette appréhension, elle était là, mais vous m'avez mis à l'aise et je crois qu'en fait, là, je ne veux rien dire. C'est savoir prendre confiance et puis parler honnêtement.
3: Est-ce que vous avez l'impression de réussir à prendre votre place, justement, dans ce rôle de vice-présidente?
4: Aujourd'hui, je dirais que oui, pleinement, je le prends. C'est vrai qu'au début, j'étais plus actrice, c'est-à-dire que j'étais plus à l'écoute, d'entendre ce qui est dit pendant les séances. Mais aujourd'hui, je me gêne pas de prendre la parole et de dire s'il y a quelque chose qui me plaît pas ou que j'ai envie d'ajouter, je vais le faire.
3: Est-ce qu'on vous a déjà dit que vous étiez trop jeune pour le faire?
4: Alors, on m'a pas forcément dit que j'étais trop jeune, mais ils étaient assez surpris de dire qu'à 28 ans, être vice-présidente d'un comité qui est quand même assez... on parle pas d'une petite comité et puis qu'on fait un événement. Là, c'est quand même assez grandiose. C'est une année complète. Donc, c'était plus une surprise et puis une belle opportunité que j'ai pu entendre finalement de mon entourage.
3: Puis, parfois, vous êtes aux côtés, vous m'avez dit, parfois de politiciens, de personnes plus âgées, plus expérimentées. Ça vous fait quoi? Est-ce que vous vous sentez petite? Vous vous sentez grande? Comment vous vous sentez à côté de ces personnes-là?
4: Moi, je dirais qu'on est plutôt égal. Je veux dire, on est tous des êtres humains. Donc, qu'on soit politicien, éducatrice ou d'autres, dans d'autres filières, je veux dire, on est tous humains. Donc, pour moi, chacun apporte son expertise. Et puis, pour moi, c'est le plus important. C'est qu'on va apprendre de chacun.
3: Vous avez l'impression que ce train, il s'est arrêté au bon moment pour vous, à 28 ans?
4: Je dirais que oui, parce que finalement, aujourd'hui, que ça aille au plan professionnel que personnel, je crois que c'était une belle opportunité pour moi qui était là. Et dire aussi que je suis très surprise de où je suis, parce que je ne pensais pas arriver jusque-là.
3: Parce que, est-ce que vous pensez qu'on donne assez de place pour les jeunes dans la culture?
4: Je dirais que oui, si on parle du projet LCD 27, il y a vraiment eu un appel à projet pour les citoyens. Donc tout le monde était invité à déposer des projets, donc les jeunes étaient aussi dedans. Donc il faut savoir aussi qu'il y a eu des permanences où l'équipe opérationnelle était présente pour répondre à des questions. Donc oui, pleinement qu'aujourd'hui, je dirais que les jeunes sont aussi intégrés là-dedans.
3: Vous auriez pu rêver de ça il y a quelques années, d'être vice-présidente du comité de la capitale culturelle suisse, de la première en plus?
4: Je dirais que jamais j'aurais pensé être là aujourd'hui, mais c'est une grosse fierté.
3: Et puis il y a peut-être des jeunes femmes, des jeunes filles qui nous écoutent, peut-être dans les voitures de leurs parents ou dans leur salon.
1: Dans leur propre voiture, si elles ont la chance d'avoir
3: une. Ou dans leur propre voiture. Quel conseil vous leur donneriez pour qu'elles s'élèvent, pour que justement elles s'asseyent dans leur position comme ça, pour qu'elles aient confiance?
4: Je dirais qu'il faut oser. Même si on est jeune, qu'on n'a pas d'expérience, il faut oser parce que grâce à l'expérience et les leçons de vie qu'on arrive à arriver où on veut. Donc osez, n'ayez pas peur et allez-y. Prenez le train puis faites comme moi aussi. On y va et puis on verra où ça nous mène.
3: Et puis, peut-être ma dernière petite question que j'ai, parce que c'est quand même assez important pour la suite de notre émission, Stéphane. Est-ce que vous avez l'esprit de compétition?
1: Je vois à quoi vous faites allusion.
4: Oui et non. Mais on verra. Je mettrai de côté l'esprit de le challenge, mais plutôt de pouvoir profiter, en fait, puis de rigoler un peu.
1: Très vous bien. Pensez au blind test, vous êtes déjà au courant donc qu'il y a ce fameux blind
4: c'est
1: test.
4: Cela.
1: Non, vous êtes un peu forte au blind test ou quand même il y a des.
4: On verra.
1: Alors Angélique Kidjo, il n'y aura pas dans le blind test qu'on écoutait tout à l'heure et que vous connaissiez
4: tant
1: pas
4: mieux, alors.
1: Encore. Mais il y aura peut-être d'autres musiques que vous reconnaîtrez, donc vous ferez équipe toutes les deux.
3: On va se battre.
1: Si ça vous va. Bah, alors, à propos de musique, j'entends de loin, je ne sais pas si vous l'avez perçu un tout petit peu. Donc, je vous rappelle, nous sommes ici dans les anciens abattoirs. On est dans le lieu où il y avait, c'était le frigo. Hein, donc, c'est une grande halle, mais toute vide aujourd'hui. Il y a encore du carrelage sur les côtés, blanc. Toute cette halle est très blanche elle-même. Et juste à côté, je passe une grande porte. J'espère que mon micro va tenir pour rentrer dans ce que Elio, tout à l'heure, avec son invité, nous décrivait, c'est-à-dire un immense hall. En fait, c'est là, j'imagine, que les voitures arrivaient avec les animaux qui allaient passer à l'abattoir. Il faut imaginer une immense voûte, c'est très très haut, hein, de plafond, très éclairé, très ouvert aussi, parce que entre la voûte et puis le sol, eh bien, il y a des grandes baies vitrées, et il y a des artistes. Alors la musique vient de s'arrêter, ces artistes dont on vous parle depuis le début de cette heure, qui sont arrivés à 10h tout à l'heure, ils sont 2, 4, 6, 8, 10, une douzaine. Ils ont fait un échauffement, parce que pendant les cures tout à l'heure, je les ai vus, ils étaient en train de s'échauffer, ça bougeait un petit peu, voilà, donc on prépare son corps, donc ça veut dire qu'il va y avoir de la performance physique, j'imagine. Pour l'instant, ils sont en train de discuter entre eux, donc on ne va pas les embêter tout de suite. Vous êtes au courant, Shajitia, je reviens vers vous. Shajitia, attendez, je reviens vers vous. Vous êtes au courant de chaque détail de ce qui se fait, en l'occurrence par cette compagnie, ou bien vous leur donnez une forme de carte blanche et puis ils feront ce qu'ils feront pour ouvrir les festivités le 31 décembre prochain?
4: C'est plutôt une carte blanche, donc ils ont vraiment ils ont une certaine liberté et puis ils vont créer l'événement de leur manière.
1: Donc vous leur faites confiance?
4: C'est ça, il faut.
1: Il faut, c'est ça. Donc vous n'êtes pas à les contrôler en permanence, venir tous les trois jours pour dire ça va ressembler à quoi. Vous vous appuyez sur leur parcours et puis la confiance effectivement que vous avez pour eux.
4: Je pense que si on passe tous les trois jours ici, je pense que le travail de l'équipe opérationnelle ne se fera pas.
1: D'accord, ouais, vous avez d'autres choses à faire, c'est ça que vous nous dites.
4: C'est ça.
1: Très bien. On espère qu'on aura l'occasion de les approcher d'un peu plus près, ces artistes. Et en attendant, en voici un autre. Il s'appelle Benjamin Biolay.

0: Écran total, c'est une nouvelle chanson de Benjamin Biolay. J'espère que vous avez eu le réflexe d'en mettre, évidemment, surtout si on s'expose au soleil en pleine canicule. Mettre un peu d'écran total, évidemment, pour protéger sa peau. Le meilleur moyen, d'ailleurs, c'est de ne pas trop aller au soleil, justement, lorsqu'il est au plus haut dans son zénith, et puis d'attendre qu'il redescende ou y aller avant qu'il soit trop haut, justement, dans le ciel de la gastronomie. Oh là là, mon Dieu, ce que ça donne envie. On a parlé nourriture, on a parlé gastronomie il y a un peu plus d'une heure. Au début de la préparation du service de midi à la maison Wenger au Noirmont. Donc on va reprendre la direction justement du Noirmont. Émilien Verdon, où est-ce que vous en êtes? Qu'est-ce qui se passe dans cette cuisine maintenant à 10h27 quasiment?
1: Écoutez, les odeurs ont un petit peu changé, hein. Ça sent de plus en plus bon, on dirait. Il y a quelques aliments qui commencent à ressembler aussi à quelque chose. Là devant moi, je vois un tas de petits pains, je vois aussi un peu de poisson, je crois, là, à l'horizon. Je trouve que ça travaille dans un climat assez apaisant et serein. Il n'y a pas tout le monde qui se crie dessus. C'est peut-être l'image que l'on a dans la cuisine, peut-être un peu panique en cuisine. Mais alors ici, c'est pas du tout le cas. Et ben, faut dire aussi que le service, il commence dans à peu près une heure. Donc pour l'instant, plutôt un climat de sérénité. Je suis toujours avec Jérémy Desbrault en face de moi, qui est en train aussi de faire un peu de paperasse administrative. Je crois que vous voyez. Donc on a le temps. Ça va, tout sera prêt dans les temps, Jérémy Desbrault.
2: Oui, oui, tout va bien.
1: Parce que c'est à quelle heure que ça commence précisément le coup d'envoi du service? Alors, là
2: L'équipe, donc l'équipe de cuisine, l'équipe de salle, on va manger à 11h. C'est pause repas de 11h à 11h30. Et puis après, à partir de 11h30, on a les petites finitions et puis on doit être prêt à accueillir les nouveaux clients.
1: Il y a les temps de préparation, il y a aussi la pression du temps, hein, lorsque l'on travaille dans la cuisine, dans la gastronomie. Est-ce que cette pression du temps, c'est quelque chose de difficile à gérer parfois?
2: Le plus difficile au niveau de la pression du temps, parfois, c'est les imprévus. Si tout se passe comme on le veut, normalement, tout va bien. Mais il peut y avoir des imprévus, notamment au niveau de l'arrivage des produits. Il peut manquer un produit ou un produit qui arrive tard. En plus, on est dans un endroit, dans une région un peu isolée. Donc, on n'est pas les premiers livrés le matin, on va dire. Donc, il y a certains produits, des fois, qui arrivent qu'à 10h30, 11h, 11h30. Et puis, des fois, quelqu'un qui manque de l'équipe, un malade, un blessé, un absent. Donc c'est là qu'il faut être réactif, mais après, si tout va bien, normalement, c'est OK.
1: On sait que c'est un monde où il y a pas mal de pression, il y a pas mal de chefs étoilés ces dernières années qui ont aussi arrêté parce que justement, c'était dur de remplir toujours à cette pression. Vous, c'est quelque chose que vous arrivez à gérer?
2: Oui, moi, j'ai toujours appris ça. Je travaille dans une cuisine gastronomique depuis que j'ai même pas 15 ans. Et donc, j'ai toujours appris à travailler avec cette pression, à gérer cette pression. Donc, pour moi, actuellement, ça ne me pose pas de problème.
1: Bon, alors peut-être si on refait un tout petit tour dans cette cuisine, qu'est-ce qui reste un petit peu à faire? Là, on est de nouveau entouré de tous vos cuisiniers, vos aides.
2: Et le pain que j'ai fait ce matin, il sort du four, il est cuit, donc maintenant c'est prêt. Et maintenant, ça va être tout ce qu'on appelle les montages. Donc, tous les ingrédients sont prêts, puis on va venir les affiner, les dresser pour qu'il n'y ait plus qu'à les mettre dans les assiettes à midi.
1: Très bien. Et puis alors, voilà, qu'est-ce qu'on appelle les outils que vous utilisez pour... on parlait du temps de préparation tout à l'heure, les temps de cuisson, tout ça. C'est quoi un peu les outils que l'on utilise pour faire ça?
2: Alors, ce qu'on appelle le timer, tout simplement, hein, c'est comme on a à la maison. Alors maintenant, tous les jeunes, ils ont tous une montre connectée qui a un timer intégré, quoi. Mais tout est fait en timer ou à la sonde.
1: Alors, ouais, montrez-moi, qu'est-ce que c'est que ça?
2: C'est un outil de prise de température qui va permettre de rentrer dans l'aliment pour mesurer la température à cœur qui fait qu'on va suivre la cuisson.
1: D'accord. Ouais, donc là, on appuie dessus, c'est un thermomètre, puis, en fait. C'est un sort de thermomètre, et puis ben, voilà. Et là, on n'a pas forcément besoin d'utiliser dans les médias, là.
2: Non, là, il n'y a rien où je peux vous montrer. Ah, ça, c'est la... Non, ça, c'est... Ouais. C'est la sauce carbonara pour le personnel pour ce midi.
1: Très bien. Donc ça, c'est... Voilà, on a attendu le petit bruit. Ouais. On va peut-être retourner vers l'entrée de la cuisine pour peut-être se remettre un tout petit peu au calme. Voilà, là, il y a le repas de midi qui approche. Ensuite, il y aura quand même le service du soir tout à l'heure aussi.
2: Tout à fait. Une fois que le service de midi est terminé, l'équipe prend une pause et puis à 17h, c'est reparti pour le service du soir.
1: À 17h, donc c'est pas non plus 6h avant, quoi.
2: Non, là, on revient à 17h le soir.
1: Ouais. Et puis il y a combien de plats qui sont à la carte aujourd'hui? Est-ce qu'on en fait un principal?
2: Je dirais une vingtaine de plats différents, entre le salé et le sucré, c'est une vingtaine de plats différents.
1: Très bien. Et puis si on termine un petit peu maintenant sur le futur pour vous, vous avez bientôt 40 ans, hein, d'ici quelques jours. On l'a dit tout à l'heure, vous avez été élu aussi meilleur cuisinier de l'année. C'est quoi un peu vos prochains objectifs?
2: L'objectif principal, ça reste que l'entreprise fonctionne correctement. C'est le numéro un, c'est les clients. Que les clients soient contents et heureux, que le bouche à oreille soit bon, qu'ils aient envie de revenir dans notre établissement. C'est ça le principal. Et puis après, le reste, les récompenses, les guides, c'est du bonus.
1: Bon, bah très bien. Bah, place bientôt au dressage aussi pour les assiettes, là.
2: Exactement. Ouais, à partir de midi, quand les premiers clients sont là.
1: Bon, bah très bien. Bah, en tout cas, merci beaucoup, Jérémy Desbrault, d'avoir été avec nous ce matin. On rappelle, donc, vous êtes le chef ici à la Maison Wenger au Noirmont, 18/20 aussi au Goemio, 2 étoiles Michelin. Voilà, ouais. Beau palmarès. Merci beaucoup d'avoir été avec nous ce matin.
2: Merci à vous pour la visite et bonne journée.
3: On ose avoir le déroulé du menu complet ou...
1: Ah bah il vient de filer parce que ouais, vous savez tout est chronométré, mais je vais lui courir après. Il veut le déroulé précis du menu. Qu'est-ce que c'est le déroulé précis de menu?
2: Il va aller
1: vous le chercher, Stéphane. Ah, ouais, comme ça, il va pouvoir vous le dire et donner un petit peu l'eau à la bouche.
2: Vous
1: voulez que je le dise ou vous voulez que je le dise? Vous voulez que je le dise? Alors, en entrée, ou c'est quoi? C'est une entrée quand même. Haricots de Vinzel et bourbon d'épicéa du Noirmont, vinaigrette aux œufs de fer à fumer. Oui, je me disais bien que j'avais senti un peu le filet de fer à.
2: Le cuisinier qui préparait les haricots ce matin.
1: Ouais, on l'a
2: vu. Là, vous avez après les moules bouchots. Qu'ils étaient en train de préparer là-bas. Les œufs, après, non, des œufs au chou-fleur avec fleurs de sirop.
1: Les capelletti de chanterelle.
2: Capelletti de ravioles, chanterelle et riz de veau avec une émission à la Reine des Prés. Un omble de soulet aux tomates, avec l'acidité de la tomate. On a un pigeon en ce moment au menu avec
1: carottes.
2: Ouais, c'est pas évident le pigeon parce qu'il y en a pas mal qui ont des a priori sur le pigeon, mais bon, c'est un pigeon de Bresse qui est élevé aux céréales. Ça n'a rien à voir avec le pigeon qu'on peut trouver à la Riponne. Après le plateau de fromage. Et puis en ce moment, au niveau des desserts, on a les fruits de saison, donc la fraise.
1: Ouais,
2: et puis l'abricot, exactement.
1: Bon, bah voilà, bah très bien. Stéphane, vous avez faim maintenant, c'est malin. Je ne voulais pas vous le donner trop, l'estomac qui gargouille, mais je crois que là, c'est fait, quoi.
3: Bah oui, c'est trop tard. Malheureusement, on a faim, mais on se réjouit. Merci beaucoup. Je ne sais pas si vous avez l'occasion de rester à table dans ce beau restaurant à midi, mon cher Emilien. C'est tout ce qu'on vous souhaite. En tout cas, merci à tous les deux. Nous étions donc en direct de la Maison Wenger au Noirmont. Merci. Et puis ici, en direct de la Chaux-de-Fonds, nous ont rejoint, j'allais dire, deux jeunes petites papilles, je sais pas comment les appeler, mais parce qu'on était, on écoutait justement Jérémy Desbrault avec beaucoup d'attention. C'est Léonard et Mathis. Salut à tous les deux. Salut.
4: Bonjour.
3: Léonard, salut Mathis. Alors j'ai envie de vous demander une question toute simple. Quel est votre plat préféré, puisqu'on est en train de parler de cuisine? Léonard, c'est quoi ton plat préféré?
4: Les crêpes.
3: Et tu mets quoi sur tes crêpes? Qu'est-ce que tu pourrais mettre de bon sur tes crêpes?
4: Du Nutella,
3: c'est super. On donne pas de marque à l'antenne, donc du chocolat, un petit peu, une pâte de chocolat à tartiner avec des noisettes dedans. Et puis Mathis?
5: Des crêpes.
3: Ah mais des crêpes aussi? Mais je m'attendais pas du tout à cette réponse. Vous êtes frère, hein, c'est ça, c'est ton frère?
5: Oui.
3: Ouais, et tu mets quoi, toi, sur tes crêpes, à part pas la même chose, mais autre chose?
5: Du fromage et du jambon.
3: Ah bah c'est bien, vous êtes complémentaires comme ça. Il y a le salé et le sucré. Merci à tous les deux. Vous étiez ici présents dans ce lieu un peu incroyable qu'on vous fait découvrir aujourd'hui. Et vous étiez très attentifs en écoutant le chef Jérémy Desbrault. On va écouter une musique et puis ensuite on va essayer de voir si on peut aller à la rencontre des artistes en résidence ici dans le cadre de la Chaux-de-Fonds Capitale Culturelle Suisse 2027. Voici Linda Ellis. 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

0: C'était donc, je vous le disais, Linda Ellis qui chantait River à l'instant. Nous sommes toujours installés pendant encore une bonne vingtaine de minutes aux anciens abattoirs de la Chaux-de-Fonds pour vivre d'une certaine manière, un peu en avant-première, on va le dire très modestement, hein, mais cette grande manifestation culturelle qui va avoir lieu tout au long de l'année 2027, la Chaux-de-Fonds Capitale Culturelle Suisse 2027. Ce sera la toute première capitale culturelle et ensuite ça va partir. Notre invité Shajita Tirunai Selvan, vous nous le disiez tout à l'heure, ça va partir tous les 3 ans, ça va changer de région linguistique. Donc après la Chaux-de-Fonds en 2030, ce sera à Rau et puis ensuite ça bougera ailleurs en Suisse. Et ça fait un moment qu'on vous dit, voilà, il y a des artistes qui sont arrivés tout à l'heure autour des 10h et on est dans leur lieu, hein. Donc très gentiment ils nous l'ont prêté pour cette émission, c'est le lieu où ils sont en train de travailler et je crois qu'il y a Elio Sotas, vous êtes à côté de certains de ces artistes.
1: Oui, c'est ça Stéphane, je suis avec Lily et Maxime, deux membres du collectif La Croche, un des collectifs choisis pour préparer la cérémonie d'ouverture du 31 décembre, qui signera, hein, vous l'avez dit avant, le début de cette année festive, hein, à la Chaux-de-Fonds Ville Culturelle Suisse 2027. Alors qu'est-ce qui est prévu pour cette cérémonie d'ouverture ?
2: Oh, alors on ne peut pas vous dire qu'est-ce qui est prévu, mais il y aura beaucoup de... On est un grand collectif, donc il y aura beaucoup de choses. Il y aura de la voix, il y aura du corps, il y aura des paillettes, il y aura du sensible...
1: Quelque chose d'autre, oui.
3: Oui, ce qu'on peut dire, c'est que La Croche, c'est la composition de 3 collectifs qui travaillent avec l'espace urbain, avec des spécialités en chant, en danse, en acrobatie. Donc c'est toutes ces matières-là qu'on va ramener, qu'on va essayer de tisser ensemble pour fabriquer un objet. Et c'est précisément ce qu'on est en train de travailler cette semaine, c'est la manière dont on va mettre tout ça en commun, fabriquer du commun, fabriquer un fil rouge qui va nous permettre de construire l'ensemble.
1: Et est-ce qu'on ressent un peu de la pression à l'idée d'ouvrir une manifestation comme ça ?
2: Pas trop. On a assez confiance vu qu'on travaille vraiment en collectif et que c'est un plaisir de réfléchir. En fait, on le voit un peu comme un rituel aussi d'un passage d'une année à une autre. Et on travaille autour des questions aussi de l'après-carnaval. Qu'est-ce qui se passe après ? Qu'est-ce qu'on reconstruit des cendres ? Et du coup, pour l'instant, c'est vraiment beaucoup de plaisir et de joie à juste prendre connaissance de cet espace et de jouer dedans.
3: Sachant qu'on travaille, nos 3 collectifs travaillent très en lien déjà avec le public, que ce soit voilà, quand on est dans la ville. Donc l'idée de se mettre en lien avec autant de gens sur un moment qui est symbolique pour autant de personnes, c'est aussi rassurant de se dire qu'on est tous là pour la même chose et qu'on va juste essayer de créer une espèce de vague d'énergie commune. Mais, voilà.
1: Et comment s'est passée cette sélection ? Comment est-ce que vous avez été choisi pour être le collectif, pour ouvrir cette grande manifestation ?
2: On nous a proposé. Donc on n'a pas, on nous a proposé. C'est un projet qui est en cours de création aussi. On a envie de pouvoir proposer des dispositifs qui peuvent venir s'installer dans des espaces différents, sur des temps différents. Et du coup c'est un lieu qui s'y prête bien parce que on est beaucoup et on a besoin d'espace, on a besoin de temps aussi. Et donc c'est une proposition qui nous a été faite et qu'on a accepté et on s'est dit vas-y, c'est un joli challenge aussi pour nous en cours de création et de jeu autour de ce projet.
1: Et vous me disiez tout à l'heure, hein, pardon, que vous avez aussi peu de temps pour préparer toute cette manifestation, tout ce spectacle. Une semaine, cette semaine-là, comment ça se passe ? Comment on arrive à condenser tout ça en si peu de temps ?
3: Il n'y aura pas qu'une semaine, on va avoir d'autres semaines de travail dans le futur, on ne va pas tout faire cette semaine. Ouais. Mais en fait, le facteur important à avoir en tête, c'est que Lily l'a dit, on est très nombreuses. Et du coup, déjà d'arriver à se croiser ensemble et fabriquer du commun, forcément, c'est toujours un petit challenge. Mais ce qui est agréable, Lily, elle a nommé quelque chose que je trouve qui est important, c'est qu'on pense moins les choses sous un format spectacle que sous un format dispositif. Et en fait, dans l'idée de ça, il y a une espèce de confiance aussi absolue en ce que nous, en tant que collectif, en tant qu'ensemble d'individus, on peut faire ensemble. Voilà, et cette semaine est plutôt en train de le prouver, pour l'instant en tout cas.
1: Bon, on se réjouit beaucoup de découvrir. Vous me disiez tout à l'heure que vous pourriez faire un chant collectif, un chant d'entraînement, c'est juste. Ah, je vois qu'il court pour chercher les autres. Tout le collectif arrive. Alors, attendez.
2: Ah non. Alors, on s'est éparpillés. On va continuer dans la suite de notre journée qui est très chargée, avec tout plein de choses pour pouvoir préparer ça pour le 31 décembre. Donc, il faudra revenir pour écouter le chant le 31 décembre.
1: On sera évidemment là le 31 décembre pour écouter, pour vous voir aussi performer. Merci beaucoup, en tout cas, d'avoir répondu à nos questions.
0: Le collectif La Crush.
1: Donc, avec Lily et Maxime.
0: Lily et Maxime, merci effectivement de vous être extrait de ce groupe. En plein travail, on l'a bien compris, c'est dense et c'est condensé. Mais c'est comme ça que se créent aussi les arts et la culture. Et on en profitera alors largement à la Chaux-de-Fonds. Shajita, Tiruni, Rai, Selvan, vous, 2027, il y a zéro vacances parce qu'il va y avoir des choses tout au long de l'année. Donc quand on est vice-président de cette manifestation, on ne va pas pouvoir partir en vacances. Comment ça va se passer?
4: Non, je serai à la Chaux-de-Fonds.
0: Vous serez à la Chaux-de-Fonds.
4: Ça sera à la Chaux-de-Fonds.
0: Ce sera exactement. C'est vrai. Donc vous ne partirez pas du 31 décembre 2026 au 31 décembre 2027.
4: C'est ça.
0: Si on doit vous chercher, on vous trouve ici. En fait.
4: Oui, totalement. Bon, voilà. J'habite juste à côté, donc.
0: Oui, c'est pratique. Effectivement, on l'imagine. Bon, est-ce que vous êtes prête pour ce fameux moment musical, on va dire, de ce qu'on appelle le blind test?
4: Je crois qu'il faut.
0: Je crois qu'il faut, vous n'avez pas le choix. Hein.
4: C'est ça.
0: Avec vous, Juliette, donc, vous formez toutes les deux une équipe. Alors, Juliette, elle est assez forte. Il y a des domaines musicaux plus forts que d'autres. Je ne suis pas sûr d'avoir encore repéré ça chez vous, mais non, ça dépend.
5: Je crois que c'est assez éclectique. Hein.
0: Assez éclectique, très bien. Et face à vous, donc, le reste du monde, c'est comme ça qu'on fonctionne chez nous. Dans le reste du monde, il y a Elio qui est revenu de son interview des artistes. Alors, attends, je note Elio, je note Jess qui est là aussi. Ici, il y a Anouk et Delphine. Ça va le reste du monde? Vous êtes chaud?
1: Évidemment qu'on est chaud.
0: Évidemment qu'on est chaud. Bon, c'est parti, auditeurs et auditrices. Vous pouvez évidemment jouer avec nous aussi. Je vous donne le thème, parce que je ne l'avais pas encore donné aujourd'hui. Le thème de ce blind test, ce sont les étapes de la vie. Voilà, c'est un blind test qui a été imaginé par Stéphanie Jovanovic et Philippe Girard. Voici le premier extrait. Donc on va toujours de manière chronométrique, dans le temps, on remonte le temps. Donc on part dans les années 60 jusqu'à des années plus actuelles. On est en 1961 pour cette chanson. C'est parti.
6: Mais c'est Gilbert Bécaud.
0: Gilbert Bécaud.
6: Et maintenant.
0: Et maintenant.
6: Bien joué. C'est ma chanson préférée.
0: Je sais, Juliette. C'était rien que pour vous. C'était une petite dédicace. Parce que je sais que vous aimez Gilbert. Vous me l'avez dit, moi, mon plus grand bonheur, c'est d'être en voiture et de mettre Gilbert Bécaud à fond.
6: Expressément celle-ci, en plus.
0: Expressément. En plus, ça, je ne le savais pas. Deux points pour vous, Juliette et Shajita. Voici le deuxième extrait en 67, maintenant.
6: Brassens?
0: Non.
4: C'est les Beatles?
0: Beatles. Jessica marque un point pour le reste du monde.

0: Personne n'a ce titre aujourd'hui, j'ai l'impression. Shagita, vous connaissez cette chanson?
1: Non.
0: Pas du tout. Ah, vous ne la connaissez pas. Bon, on vous fait découvrir. When I'm 64, exactement. Bravo, Delphine. Paul McCartney qui compose la mélodie de cette chanson au piano familial alors qu'il n'a que 14 ou 15 ans, donc il était tout jeune, bien avant donc la création des Beatles. C'est le morceau qui va rester dans ses tiroirs pendant une décennie. Le groupe va l'enregistrer pour l'album Sgt Pepper's Lonely Hearts Club Band en hommage au père en fait de Paul McCartney, Jim McCartney, qui fête ses 64 ans, ses 64 years old, en juillet 1966 et qui adore le style rétro musical. Et nous aussi, on aime beaucoup. Chanson suivante. 1974.
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3: Quand j'étais gosse, oui. 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
0: Ça vous parle, Juliette?
2: Ouais, ça me parle.
3: Je parlais bien.
0: Alors
3: fort
0: c'est pas Gilbert Bécaud.
3: Un homme. Je disais je sais.
4: Je sais.
3: Je sais.
0: On a une équipe assez jeune aujourd'hui qui joue au blind test et je sens que ces titres plus anciens
3: 18 ans,
0: ne font pas forcément écho, c'est normal.
3: Je
0: hein.
3: sais.
1: Un petit indice, Stéphane.
3: Cette fois, je sais.
0: Petit indice.
5: Qu'est-ce que tu veux que je te dise, moi?
0: Il s'agit de l'adaptation d'une chanson irlandaise intitulée But Now I Know.
3: Ah, je regarde la
0: grosse indice.
3: Fait les 100 pas.
1: Ça, ça nous aide, merci.
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0: C'est un comédien aussi, acteur Jean Gabin, avec cette voix extraordinaire, si basse, etc. Jean Gabin qui chantait Maintenant, je sais. Ça n'a pas du tout fonctionné,
3: maintenant,
0: cette chanson.
3: Maintenant, je sais.
0: Ouais, oui.
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0: La belle poésie française. La vie, extrait numéro 4, le voici, ça devrait être plus facile pour vous. 1974, toujours. Peut-être reconnaître la voix, parce que pour l'instant, je vois que ça ne vous dit rien.
1: J'ai 10 ans.
0: Bravo. Elio, qui chante cette chanson?
6: Ça fait bientôt 15 ans que j'ai 10 ans.
0: Alain Souchon, absolument. Bravo, le reste du monde.
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0: Cette chanson qui marque la toute première collaboration entre Alain Souchon et Laurent Voulzy. À l'origine, Souchon avait écrit ce texte sous forme de poème humoristique pour amuser ses amis. Et en fait, c'est Voulzy qui lui dit « Mais attends, il est super ton texte, faisons-en une chanson. » Et ils en ont fait ce titre donc, « J'ai 10 ans » en 1974. Extrait suivant dans notre blind test. 79.
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0: Monty Python. Bravo Delphine. Encore un petit peu. Je vais l'accorder. Hein.
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0: Je vais vous l'accorder. Parce que personne ne trouvera mieux, je pense. Voilà, vient de dire « Always look on the bright side of life », les Monty Python, 1979. On change de décennie, nous voici dans les années 80. Alors, oui, non, ça c'est les années 90, je pense qu'on a sauté un titre, mais c'est pas grave.
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0: autres. Ou alors j'ai
1: un
0: pas
1: matin
0: le bon...
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0: C'est pas ça.
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0: Vous reconnaissez pas l'artiste? Il vient d'écrire le nouvel album de Vanessa Paradis.
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0: Jouer non. Mais M qui a travaillé pour Vanessa Paradis, effectivement.
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0: Weekend à Rome, ça vous dit, par exemple, comme chanson? Non. Vous êtes vraiment jeune, vous faites plaisir, c'est bien. Et moi, je me prends un coup de vieux, là. C'est Étienne Dao, le premier jour du reste de ta vie. Chanson suivante. Enfin, on le réécoute un petit coup.
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0: Voilà, chanson suivante.
1: Dalida.
0: Non. Ça pourrait. On l'imagine assez arrivé avec sa voix si particulière.
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0: Ça vous parle,
1: ouais. Ouais, ouais.
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9: Elle a été chantée sur un plateau de télé française il n'y a pas très longtemps.
0: C'est vrai.
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0: C'est un vieux monsieur qu'on entend là. Il est à la fin de sa vie quasiment.
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0: Delphine. Non, c'est pas Charles Aznavour.
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9: Le temps qui reste.
0: Le temps qui reste, Juliette. Bravo.
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0: Le temps qui reste. Serge Reggiani, c'est un titre poignant sur la fin de vie, qui est l'un des tout derniers enregistrements de Serge Reggiani, qui nous quittera 2 ans après l'enregistrement de cette chanson. C'était en 2002.
10: Le Mistral gagnant.
1: Renaud.
10: Renaud.
0: Exactement. Alors là, le reste du monde. Et donc c'est, là, on a fait un retour dans les années 80, donc on n'a pas été chronologiquement totalement correct. Chanson de 1985.
11: 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Voilà.
0: On fait du mix en direct là.
10: Oui.
0: On change un peu les paroles. Renaud qui s'adresse à sa petite fille, Lolita, sa fille, en lui racontant ses propres souvenirs d'enfance, les bonbons d'autrefois, comme les Mistral gagnants. La chanson qui est une tendre et mélancolique réflexion sur la pureté de l'enfance qui s'efface inévitablement face au temps qui passe et qui finit par emporter les rires des enfants. Dernier extrait, dernière chanson. De toute façon, c'est plié, le reste du monde a gagné déjà.
9: C'est pas vrai, il y a combien de points?
0: Non, il reste plus de 2 points. Et vous êtes 7 contre 3. Donc.
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10: Feu Chatterton.
0: Feu Chatterton, exactement.
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0: Bravo, Jessica.
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1: Le temps ne passe pas.

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1: Voilà, on va s'arrêter là pour l'écoute de cette chanson Feu Chatterton, le temps ne passe pas. Bravo à vous d'avoir joué, j'espère que auditeurs et auditrices, vous l'avez fait aussi de votre côté. C'était notre blind test dans lequel nous n'avons pas du tout entendu la voix de Shajita Tirumirai Selvan. On est bien d'accord?
2: Oui, navré.
1: C'était compliqué pour vous.
2: Un peu, oui.
3: Voilà. Le registre était très vieux.
1: Était
3: si
1: très vieux, et dit-elle en me regardant d'un drôle d'air. Merci beaucoup Juliette de souligner une nouvelle fois que nous n'avons pas le même âge. Jingle.
4: Cet été, sur RTS Première, ça fait... Tic-tac.
1: Exactement. C'est la proposition qu'on vous fait cet été. On va retrouver maintenant notre éclaireur, Philippe Girard. Rebonjour Philippe.
5: Mais rebonjour Stéphane.
1: Je crois que nous avons des bonnes réponses. Donc ça veut dire que les indices que vous nous avez donnés ont permis à des auditeurs et des auditrices de trouver le lieu de l'émission de demain. En gros, vous nous disiez qu'on serait assez loin de la Chaux-de-Fonds dans un autre canton. Là où je suis, qu'elle soit fraîche ou mauvaise, elle coule sous les ponts. Vous avez croisé un diplodocus dans cette localité. Le lieu précis est marqué d'une croix rouge. Il y a pour la commune l'animal emblème, c'est un animal sauvage qui est très prisé des chasseurs. On y prend soin du temps qui reste dans ce lieu, et vous avez aussi lu des messages de gratitude. J'espère avoir bien résumé tous les...
5: Non, vous avez tout résumé, vous avez juste oublié le renard qui chenoquait dans les pâturages. Alors chenoquer, ça vous donne peut-être aussi un indice encore supplémentaire, mais là c'est trop tard. Vous l'avez compris, en tout cas certains l'ont compris, nous serons à Porrentruy. Porrentruy qui justement a pour armoirie un sanglier, et qui est donc traversée par une rivière qui s'appelle l'Alène. Alors vous disiez fraîche ou mauvaise, elle coule sous les ponts, c'est l'Alène. L'Alène, mais l'Alène A2LAINE. Et l'endroit précis où je me trouve, c'est l'hôpital du Jura, un endroit donc marqué d'une croix rouge, ouais. L'hôpital de Porrentruy, hôpital qui abrite justement une unité de soins palliatifs. Parce que c'est aussi le temps qui reste à vivre, qui est important de vivre sans souffrance. Et si je suis dans cette unité, c'est tout simplement parce que ici il y a un personnel qui est absolument formidable. Je parlais de messages de gratitude, c'est incroyable. Il y a plein de messages partout, de familles qui remercient le personnel. Tout le monde est d'une gentillesse, d'une bienveillance. C'est extraordinaire, vraiment. Ici, ça transpire la gratitude. C'est vraiment plein d'humanité. Et nous recevrons justement demain, en grand invité, la chef de cette unité, Sandrine Jeanneret-Bran.
1: Très bien. Eh bien, le rendez-vous est pris. On se réjouit d'être là où vous êtes ce matin, donc à Porrentruy, à l'hôpital du Jura. Merci beaucoup, Philippe Girard. Et parmi toutes les bonnes réponses, c'est vous qui avez procédé au tirage au sort à Anouk Verly. Qui a gagné la radio DAB+ aujourd'hui?
2: Oui, mais Stéphane, je vous corrige un peu, parce que pour la première fois, je n'ai pas eu besoin de faire de tirage au sort ce matin. Il y a eu beaucoup de réponses liées à la ville de Porrentruy, mais une seule personne qui a proposé le lieu précis, donc l'unité des soins palliatifs, carrément très très précis, à l'hôpital de la ville de Porrentruy. Et c'est Isabelle Studer de Courandelin, donc une jurassienne en plus, qui a gagné donc le Bob et la radio DRB+.
1: Très bien, bravo à Isabelle, merci beaucoup.

0: La chanson Drive Safe avec Miles Smith et Niall Horan à l'instant. On va dire au revoir à notre invité, Shajitya Tirunirai-Selvan. Merci d'avoir été aujourd'hui notre invité fil rouge. Donc, Drive Safe, c'est le titre de cette chanson qu'on vient d'écouter. Donc, ça veut dire conduisez de manière prudente. C'est ce que je vous souhaite évidemment pour l'année, l'immense année qui s'annonce pour vous, 2027. Donc, je rappelle que vous êtes vice-président du comité de la Chaux de Fonds Capital Culturel Suisse 2027. Bonne chance!
1: Merci beaucoup pour l'invitation.
0: Ouais, il y a encore du boulot, hein, j'imagine.
1: Totalement. Prévoyez la date du 22 septembre pour la programmation complète.
0: Très bien, ce sera l'annonce officielle de la programmation de cette magnifique, ce magnifique rendez-vous culturel pour tout 2027. Le rendez-vous est pris. Merci beaucoup à la réalisation aujourd'hui, Didier Rossa, Aline Blanchard, Sophia Muller qui était à notre studio final à Écublanc et notre attachée de production Anouk Verly, notre éditrice numérique Jessica Nusley et à la programmation musicale Flavien Droux.
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0: Et demain, à l'hôpital de Porrentruy, voici les infos. 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
4: Sandra Viscardi.
5: C'est un jugement qui fera date. La Cour européenne des droits de l'homme condamne la Suisse pour avoir violé le droit de la liberté de pensée et de conscience de deux militants antispécistes en détention. La Suisse aurait dû leur fournir une alimentation végane en prison et à l'hôpital. Auditionné pour la seconde fois suite au drame de Crans-Montana, l'ancien président de Chermignon a changé de tactique ce matin à Sion. Il accepte désormais de répondre aux questions des procureurs en charge de l'enquête. Le 13 mai, il s'était muré dans le silence parce qu'il n'avait pas eu accès au dossier. C'est lui, rappelons-le, qui avait co-signé l'autorisation d'exploiter le Constellation après les rénovations effectuées par les gérants en 2015. Israël est déterminé à maintenir ses forces déployées dans des zones de sécurité établies au Liban, en Syrie et dans la bande de Gaza. C'est ce qu'a dit cette nuit le ministre israélien de la Défense, Israël Katz, à son homologue américain, Pete Hegseth. Pourtant, l'accord signé entre Israël et le Liban prévoit un retrait israélien sous contrôle américain de ces zones. Et Jérusalem et Beyrouth ont justement négocié ces deux derniers jours à Rome le début dans les prochains jours de ces retraits. Le Premier ministre britannique Keir Starmer en Ukraine aujourd'hui pour assurer Kiev du soutien indéfectible du Royaume-Uni dans sa guerre contre la Russie. Et cela avant de quitter Downing Street et de céder la place lundi à Andy Burnham. Il a rendez-vous avec Volodymyr Zelensky aujourd'hui alors que deux personnes ont perdu la vie cette nuit dans une attaque de missiles russes. Ils sont 57 sur le banc des accusés et ils sauront cet après-midi ce que la justice italienne leur réserve. Les prévenus du procès du pont Morandi risquent entre 2 ans et 4 mois et 18 ans et demi de prison, selon le réquisitoire du procureur. Le 14 août 2018, un viaduc autoroutier de contournement de la ville italienne de Gênes s'était effondré sur le quartier qu'il surplombait, entraînant dans sa chute des véhicules. L'accident avait fait 43 morts et mis en lumière le délabrement de certaines infrastructures en Italie. Emmanuel Macron est à Fontainebleau en ce moment. Le président français est venu soutenir les plus de 800 pompiers qui luttent pour éviter de nouveaux départs de feu après l'incendie qui a ravagé 2000 hectares. 120 militaires du génie viendront leur prêter main forte pour noyer chaque petit foyer d'incendie et retourner la terre avec des bêches afin d'éviter que le feu ne reparte dans ces tourbières. Une étude de l'université de Neuchâtel montre que les Valaisans sont les habitants qui vivent avec le plus grand risque d'inondation. 24% d'entre eux habitent en zone de danger, suivent les Jurassiens avec 17,4%. Les personnes qui vivent au bord des lacs du plateau sont moins concernées parce que le danger y a été grandement réduit par des importants aménagements réalisés sur ces espaces comme la régulation des niveaux d'eau et la stabilisation des rives. À Genève, les commerçants de la rue de Carouge demandent le paiement d'indemnités urgentes et une révision des critères d'indemnisation. Les travaux de réaménagement lancés début 2025 font chuter la fréquentation et plonger leur chiffre d'affaires et le chantier doit durer jusqu'à l'été 2027. Et suite aux pluies d'hier, Vaud et le Valais lèvent leur plan canicule. La vigilance en matière de santé reste cependant de mise pendant plusieurs jours, soulignent les deux cantons. Le soleil ce matin ne résistera pas au retour des cumulus et des orages. Orages parfois violents avec de la grêle et des rafales de vent. 32 degrés au maximum aujourd'hui, 27 seulement demain avec un peu moins de soleil qu'aujourd'hui. Et toujours autant d'orages.
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6: Sur l'axe Genève-Aoste, une attente de 3/4 d'heure est à présent annoncée au péage français du tunnel du Mont-Blanc.
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10: En Suisse, près de 3 jeunes sur 4 de 15 ans ont déjà consommé au moins une substance psychoactive. Alcool, cannabis ou autre. 3 sur 4, ça pose le décor des addictions. La frontière entre usage récréatif et usage problématique tient peut-être en une phrase, finalement très simple, prononcée par l'un des jeunes interrogés que vous allez entendre dans cette émission. Ça commence à devenir un problème quand on en a besoin pour fonctionner. Avant, c'est l'expérience, après, c'est la dépendance. Et pour les adultes qui nous écoutent, il y a peut-être un piège classique à éviter, c'est le sermon. La grande tirade sur les drogues, c'est mal, les recherches le montrent très clairement, c'est inefficace et parfois contre-productif. Ce qui marche, c'est tout autre chose, c'est de tenir le lien quand tout pousse à le couper, c'est de continuer à parler, à inviter, à inclure, même quand on est désemparé. Parce qu'on ne sort presque jamais seul d'une addiction, qu'elle s'enracine souvent dans un contexte, une histoire, un entourage, le rôle de l'adulte, autour, ce n'est pas seulement de convaincre, c'est d'être l'une des personnes vers qui le jeune peut revenir et de savoir orienter le moment venu vers un médecin, une association ou un professionnel de la santé mentale. La vie devant eux, c'est l'émission qui prête l'oreille aux 16-25 ans pour aider aussi les adultes autour à mieux les comprendre, mieux dialoguer, mieux accompagner. Tout ce qu'on entend ici, on l'a récolté autrement qu'en studio, des groupes sur WhatsApp, des jeunes entre 16 et 25 ans avec quelques participants d'autres générations qui ont dialogué pendant des semaines, déposé des vocaux, parfois très intimes. Ce qu'ils ont confié là forme nos sujets et ce sont leurs voix qu'on fait entendre dans cette émission avec deux expertes invitées qui nous accompagnent toute cette semaine. Anne-Emmanuelle Ambrezin, médecin-chef à la DISA, la Division Interdisciplinaire de Santé des Adolescents au CHUV, et Laurence Chapuis, vous êtes psychologue, psychothérapeute, spécialiste en psychologie du sport chez GoTo à Morges. Bonjour à toutes les deux. On parle de l'alcool, des drogues, des jeux et de toutes ces addictions qui guettent quand on a entre 16 et 25 ans. Est-ce que c'est un âge particulièrement dangereux?
11: Alors oui, parce que les adolescents, ils aiment bien essayer, découvrir, tester un peu les choses, donc c'est tentant comme ça de regarder ce qui se passe. Et puis ils sont quand même aussi dans un monde où on leur, enfin où tout est un peu proposé facilement, donc c'est accessible relativement facilement.
10: Qu'est-ce qui fait dans le cerveau d'un jeune ou d'une jeune de 16, 19 ans qu'on est plus susceptible de tomber dans une addiction?
12: Bah, qu'on est plus sensible, je dirais déjà, au fait à cette exploration-là, donc c'est-à-dire à faire marcher son circuit de la récompense, qu'on appelle, disons, que ce soit toutes les drogues que vous avez mentionnées, elles viennent agir sur ce qu'on appelle le circuit de la récompense, qui est au centre du cerveau. Et à l'adolescence, en fait, ce circuit-là, il est très, très, très activé, avec beaucoup de récepteurs à la dopamine, qui est l'hormone du plaisir. Et puis, on a moins de dopamine dans le sang. Ça veut dire que ça crée un sorte d'état de manque physiologique qui aboutit à ce que Laurence vient de dire, c'est ces comportements qu'on appelle exploratoires, c'est-à-dire d'aller chercher des choses qui vont produire de la dopamine. Donc, c'est vraiment un sorte de formatage neurodéveloppemental. Et puis, ça, l'idée qu'il y a derrière, c'est pour aider les ados à sortir de la maison, puis aller explorer le monde, parce que c'est ça qu'ils sont censés faire, étant donné qu'ils sont censés s'autonomiser, grandir, et puis pouvoir se détacher de la famille, puis fonctionner en autonome.
10: C'est l'explication du développement, c'est ça. C'est sortir de la grotte pour aller explorer le monde.
12: Mais c'est exactement ça. C'est exactement ça. Et donc, il y a quelque chose de bon, entre guillemets, là-dedans, qui est nécessaire sur le plan développemental. mentale, mais qui, du coup, les rend un peu plus vulnérables, en effet, à ces types de stimulation, parce que ça va accrocher fort.
10: On va parler de l'alcool avec un premier témoignage. C'est Jonathan qui est dans le groupe WhatsApp, qui discute avec plein d'autres jeunes dans ce groupe-là et qui n'a laissé ce message-là.
13: Bah, récemment, j'ai vu qu'il y avait des chiffres qui démontraient que actuellement, on buvait moins d'alcool que nos parents à l'époque. Bah, c'est vrai que moi, dans la vallée, j'ai pas tellement cette impression. Parce que la plupart de ceux que je connais, le soir après le travail ou ça, ils vont boire un verre. Après, je sais pas si c'est le fait d'habiter en montagne ou ça, mais j'ai l'impression que dans les vallées, on est entre guillemets à cette ancienne époque où l'alcool fait encore partie de la culture. Mon rapport à l'alcool, il est assez simple, entre guillemets. J'ai eu l'expérience une fois de faire un peu trop la fête, le lendemain, pas top. Et c'est vrai qu'à partir de là, j'ai plus tellement bu. C'est vrai que la plupart me disent « Ah ouais, non, mais viens prendre un verre avec nous, machin. » Pour moi, c'est plutôt clair, ça sert à rien. Et puis, surtout si je suis en moto ou ça, je sais que c'est 0-0. Et puis, moi, ça me convient. Ça renforce mon excuse, donc moi, ça m'arrange. J'ai mon papa qui a eu des problèmes d'alcool, une dépendance assez forte. Et puis après, il a eu un accident de voiture. C'est un peu ça qui a déclenché le processus derrière de guérison de cette dépendance. Je pense que inconsciemment, j'ai quand même un peu cette appréhension.
10: Jonathan, 17 ans, ça vous fait réagir ? Anne-Emmanuelle.
12: Je trouve très éclairé son témoignage. J'abonde totalement dans son impression qu'il y a une certaine banalisation en fait culturelle, et je pense que il a tout à fait raison. Enfin, en tout cas dans le canton de Vaud, le canton du Valais, etc. Enfin, il y a une grande culture quand même autour du fait que c'est pas dramatique de boire un verre. Et puis, je pense que là aussi, il y a une méconnaissance de l'impact de l'alcool sur le

0: l'alcool sur le développement du cerveau.
1: Jonathan, lui, dit, j'ai lu que les jeunes buvaient moins. Je ne le vois pas vraiment dans mon entourage, mais j'ai lu que les jeunes buvaient moins. Vous en pensez quoi
0: oui.
1: de ça?
0: Ben, il a raison. Il a raison que... Alors, ce n'est pas en lien avec un saut de génération. C'est vraiment qu'il y a eu toute une culture du binge drinking, ce qu'on appelle le binge drinking, de boire beaucoup de verres en très peu de temps avant de sortir, et avec beaucoup de drames et d'accidents là autour, et de décès aussi d'adolescents. Et donc, il y a eu des grosses campagnes de prévention, et en effet, sur un plan en tout cas européen, on constate une baisse de la consommation de l'alcool chez les jeunes.
1: Donc il y a moins de jeunes qui boivent de l'alcool, ou les jeunes qui boivent, boivent moins?
0: Bah, il y a moins cette pratique en fait de biture en fait. Okay. Il y a vraiment une conscience qui commence à être amenée que c'est potentiellement problématique.
1: On entend aussi chez Jonathan le fait que c'est arrangeant d'être en moto et d'avoir un permis, j'imagine, d'élève qui l'oblige à être à 0.0, ou un jeune permis plutôt qui l'oblige à être à 0.0. Il dit « ça renforce mon excuse ».
2: Bah, il s'accroche à ça parce que visiblement il parle aussi de pression des autres, hein, mais tu pourrais quand même boire un verre, et lui peut-être ça l'arrange bien de se dire non, mais de toute façon si je veux garder ma moto et mon permis, ben, je dois être à 0.0. Et aussi il y a quand même ce qu'il explique après, où il est visiblement probablement un peu traumatisé par la situation de son père qui a eu un accident, enfin donc... C'est difficile de dire parce que c'est une personne qui parle, mais on entend quand même qu'il y a beaucoup, beaucoup de choses de son histoire ou de la pression des autres qui font que s'accrocher à ce permis avec ce 0.0, c'est pour lui structurant et ça l'aide.
1: Mais comment est-ce qu'on fait pour réagir à cette pression de l'entourage qui existe à tous les âges, hein? On trouvera ça aussi dans une réunion de collègues quand on a 50 ans, tu bois pas, t'es pas rigolo, etc., etc. Comment est-ce qu'on fait pour tenir face à cette pression quand on est jeune et qu'on n'a pas envie de boire parce qu'on a vu les dangers, par exemple dans sa famille, ce qui est le cas de Jonathan? Comment faire pour tenir face à cette pression?
2: Franchement, c'est difficile, mais visiblement, il arrive parce qu'il a pas de honte à expliquer quand même un peu pourquoi il veut faire attention, et peut-être que ça pourra aider d'autres jeunes aussi. Mais lui, enfin, comme tu disais, Anne-Emmanuel, c'est très éclairé ce qu'il dit, et lui, il peut s'accrocher à ça, il peut le verbaliser puisqu'il le dit là dans son message WhatsApp. Donc pour lui, ça a l'air d'être possible de le faire, mais il y a des jeunes qui n'oseront pas et qui vont probablement se dire bon bah tant pis, je prends un verre, quoi.
1: On sent que c'est possible, on sent qu'il a le courage de le faire, mais que ça nécessite du courage, des excuses, et on sent qu'il y a quand même quelque chose, toute une stratégie qu'il a dû mettre en place.
0: Mais c'est vrai que la pression des pères, c'est un des enjeux centraux à l'adolescence, hein. Donc on sait qu'ils prennent beaucoup plus de risques quand ils sont avec des pères que quand ils sont seuls, où ils arrivent à prendre des décisions beaucoup plus raisonnables pour leur santé, qu'elles soient. Donc ça a été bien montré.
1: Particulièrement à l'adolescence.
0: À l'adolescence.
1: C'est pas parce que l'humain de manière générale, mais encore plus à l'adolescence.
0: Très fortement à l'adolescence. Vraiment très fortement. C'est-à-dire qu'ils ont vraiment une capacité en solo de prendre des décisions aussi raisonnables que les jeunes adultes et les adultes. Mais dès qu'on les met avec des pairs dans la même salle, ça explose leur prise de risque, alors que chez les adultes, jeunes adultes et adultes, ça ne change rien. Donc en fait, c'est hyper intéressant, puis ce qu'il raconte là, ben, ça montre qu'il y a des ados qui font le choix de changer de groupe d'amis, d'aller avec des groupes qui sont plus dans leurs valeurs, parce que c'est vrai qu'il y a quelque chose de fatigant de devoir toujours défendre le droit de ne pas, par exemple, consommer de l'alcool, typiquement. Mais moi, je trouve qu'il faut aussi souligner le fait qu'on sait qu'en santé des adolescents, la prévention la plus efficace, c'est la prévention structurelle, hein. Ça veut dire les règles, les lois. Et donc là, typiquement l'histoire du permis, ben voilà, c'est une méthode très efficace parce que c'est la loi qui met ce cadre qui, de fait, va être extrêmement protecteur pour les ados.
1: Donc, ça veut dire quoi? Parce qu'on sait que sur les addictions, la prévention structurelle, l'interdiction, par exemple, elle est problématique aussi. Comment est-ce que vous faites pour arbitrer entre trop de structures, c'est-à-dire des interdictions, et quand même suffisamment de structures, par exemple le permis à zéro, qui là aide Jonathan à tenir tête à ses potes.
0: Ouais.
2: Mais parce qu'il veut, il veut le garder, ce permis. En fait, il a la capacité de choisir que s'il veut garder son permis, alors il va se comporter de cette manière-là. C'est pas juste qu'on lui dit, mais ne bois pas parce que c'est pas bon de boire.
1: Qui serait différent de la pure interdiction, c'est ce que vous voulez dire. Là, il y a quand même un peu de libre arbitre, il peut choisir.
2: C'est ça, il y a une sorte de choix de dire, moi, mon permis, c'est important pour moi, je tiens à avoir ma moto et je veux pas avoir d'accident, etc. Et donc, il est beaucoup plus maître de ce qu'il fait et il sait pourquoi il le fait. C'est pas juste

0: parce qu'on lui a dit ne fais pas, parce que c'est pas bien.
1: Donc si on met juste un interdit, oui, on sait qu'il y a tout un tas d'adolescents qui vont plutôt être stimulés d'aller justement là où c'est interdit, pour expérimenter, puis pour voir comment c'est, si on fait pas comment on nous dit de faire. C'est aussi tout le principe de pouvoir s'autonomiser dans la famille, mais ça peut s'appliquer après à toute la société. Et donc, il y a un aspect là d'exploration, mais si on le fait, comme dit Laurence, puis c'est un peu ce qu'on répète du coup, hein, depuis ce début de semaine, c'est que si on leur donne des infos, on explique pourquoi ça a un sens en fait, ce que ça fait sur le cerveau, pourquoi on est préoccupé, le risque d'accident, le fait que quand même c'est la première cause de mortalité, hein, je veux dire, dans la population adolescente, c'est les accidents. Donc en fait, il y a quand même un rationnel derrière, hein, c'est pas juste qu'on veut interdire parce qu'on est des vieux, voilà. Donc je pense qu'il faut expliciter pourquoi, et c'est pas une interdiction pour juste, voilà, vouloir les embêter.
2: On retourne sur le groupe WhatsApp et on écoute Thomas, 22 ans.
3: J'étais dans un groupe d'amis qui n'était pas forcément très sain et où en fait on diabolisait pas les drogues. On se vantait même de prendre de la drogue, donc c'était plutôt bien vu. Donc j'ai commencé avec ce groupe à prendre... de temps à autre, de l'ecstasy, par exemple, du LSD. On fumait aussi beaucoup de cannabis tous les jours, tout le temps. Et après, ça allait vraiment pas bien pour moi dans ma vie. Du coup, j'ai commencé à prendre des opiacés vers 17 ans. Ça a duré 10 mois ou un an. J'étais dans un état d'esprit inconfortable, donc beaucoup d'insécurité, peu de confiance en moi, l'impression que les gens me regardaient, de la honte. En fait, j'essayais de fuir. Pendant mon sevrage, j'ai commencé un apprentissage en dual, donc je devais travailler. Ça m'a beaucoup aidé à aller mieux, ça m'a structuré. Le fait de me retrouver avec des gens qui prennent pas du tout de drogue et qui voient ça d'une manière très négative, ça m'a ouvert les yeux. En fait, je me suis dit, mais c'est pas ça la vie. Là, je suis dans le vrai monde, en fait. Les problèmes que j'avais qui m'ont amené à consommer ça, je pense les avoir réglés juste en vivant et en ayant des expériences, ça a commencé à aller mieux. C'est comme si mon cerveau n'en ressentait plus le besoin.
2: Laurence Chapuis, Anne-Emmanuelle Ambrosin, comment ça vous fait réagir ce que nous dit Thomas sur le groupe ?
0: Il y a le côté, d'abord il explique quand même qu'il consomme parce que tout le monde dans ce groupe consomme, donc ça revient à dire mais en fait les adolescents, les jeunes, ils ont beaucoup besoin de cette structuration par le groupe, d'être en groupe, d'être accepté par le groupe.
2: Il y a aussi un peu tout le catalogue, hein. Thomas nous fait la liste, j'ai pas tout retenu, mais ecstasy, LSD, cannabis, opiacés, l'une est la porte vers l'autre et c'est une espèce de cercle vicieux.
1: Ce qu'on voit, le problème des drogues en fait, c'est que une drogue festive, épisodique, une fois de temps en temps, c'est pas ça qui va poser problème. Ça peut faire partie de l'exploration de l'adolescence. Mais ce qui pose problème, c'est cette régularité, donc qui devient, chez lui, on voit bien, ça s'ancre. Ce qui est intéressant, c'est qu'il mentionne le cannabis beaucoup et régulier, puis il parle très bien de la motivation. Le cannabis a un fort impact sur la baisse de motivation. On a la flemme de tout, ensuite on s'enferme dans quelque chose où on ne peut plus fonctionner en fait optimalement. Puis ensuite, alors oui, il y a une sorte d'escalade, parce que c'est plus le propre des drogues, c'est qu'on s'y habitue puis on a besoin de plus pour le même effet. Et puis, à un stade ultime, eh ben, on a besoin de drogues pour éviter les effets secondaires. Puis là, ben, on est vraiment le nez dans le guidon et c'est le moment des opiacés.
2: On est dans le dur.
1: Voilà.
2: On va écouter un titre de musique, Stupéflip, avec Depuis que je fume plus de shit.

0: Stupéflite sur RTS Première, dans La vie devant eux, avec Anne-Emmanuelle Ambrezin, médecin-chef à la DISA, la division interdisciplinaire de santé des adolescentes et adolescents au CHUV, Laurence Chapuis, psychologue, psychothérapeute, spécialiste en psychologie du sport chez GoTo à Morges. On retourne sur notre groupe WhatsApp où nous avons parlé d'addiction et nous allons écouter Thomas qui nous parle encore de cette thématique.
1: Pour moi, pour distinguer une consommation problématique d'une consommation récréative, moi, je ne suis pas un expert, mais moi, je dirais que si on commence à en avoir besoin pour fonctionner, ça commence à être un problème. Ça, pour moi, c'est vraiment quelque chose où j'essaie de faire attention. J'essaie de voir, en fait, dans quel but je consomme. Si je suis avec des amis, on se marre bien et qu'on boit des bières, pour moi, ça va. Mais si, par exemple, je dois voir une fille, je suis très stressé, et je bois pour me calmer, là, je sais que ça peut se retourner contre moi parce que la fois d'après, pour la revoir une deuxième fois, ben, je vais devoir boire aussi, etc., etc. Et en fait, je sais pas si je vais avoir vraiment de conseils pour aider quelqu'un parce que je sais que, ben, par exemple, dans mon cas, les gens essayaient de me réveiller, mais ça entrait par une oreille, ça sortait de l'autre. Peut-être que pour aider quelqu'un, on peut essayer de le convaincre gentiment d'aller consulter, essayer de lui faire comprendre qu'il y a un problème pour qu'ensuite, lui, il déclique. Mais j'ai l'impression que c'est assez compliqué d'agir pour la personne, en fait. Il faut que ça vienne d'elle.
0: Vous êtes d'accord avec ça, Laurence Chapuis ? Ma foi, il faut que ça vienne de la personne. On ne peut pas faire grand-chose à côté de la personne.
2: Alors oui et non. Je pense que c'est juste qu'on arrive à sortir de certaines choses ou à comprendre mieux quand ça vient de soi. Mais je pense que les aides dont Thomas ou d'autres ont peut-être eu avant, ça plante des petites graines et ça permet quand même qu'à un moment donné, on se pose les questions par soi-même.
3: Oui, et puis je compléterais que je pense que alors, les parents, l'entourage, la société, les adultes ont leur rôle à jouer dans incarner de nouveau un rôle modèle. Il y a beaucoup de parents qui ont des addictions diverses et variées. Comment est-ce qu'on deal ça à l'adolescence ? En tout cas, de ne pas banaliser en disant ben moi je le fais donc tu peux le faire ou de se dire qu'on peut du coup fumer ensemble du cannabis ou etc. En fait, ce qui est montré dans la littérature, c'est vraiment que les limites des parents qui mettent des limites de façon claire, surtout en termes de position, de posture en fait, une tolérance zéro, je dirais, de pouvoir parler en tout cas des risques de la consommation à cet âge-là.
0: Même si les parents fument des clopes.
3: Ben, c'est là où ils sont un peu mal barrés, mais c'est là où en fait il faut pouvoir réfléchir à sa propre consommation. Puis ce qui peut être constructif dans ces cas-là, et qu'on voit vraiment des fois en consultation, c'est quand les parents peuvent assez humblement parler de leur expérience et de combien eux sont complètement pris dans cette addiction et comment c'est un cauchemar au quotidien, si ça l'est. Puis si ça l'est pas, ben évidemment que ça va pas pouvoir être inspirant, en tout cas en termes de ne pas consommer.
0: Ce que vous dites est d'autant plus compliqué qu'on a parlé d'alcool, de drogue, mais il y a toute une série d'addictions qui sont aussi davantage vues aujourd'hui comme des addictions qu'avant, les addictions comportementales. Ça peut être les jeux, par exemple, les jeux d'argent. Ça pourrait être les jeux vidéo aussi, sauf erreur. Enfin voilà, il y a plein de choses. Donc ça va être difficile d'avoir un entourage d'adultes qui n'a aucune de ces addictions qu'on pourrait lister ici. Là, vous demandez presque l'impossible.
3: Non, je suis d'accord. On a tous des addictions de toute manière. Donc ça, c'est, je pense qu'on peut déjà commencer par reconnaître ça, puis d'avoir de la conscience et puis d'avoir une honnêteté aussi envers les ados. Ça, c'est hyper important de pouvoir parler en fait ouvertement de ça, de dire oui, moi je rame avec ça, reconnaître bah oui, moi aussi, je suis tout le temps sur mon téléphone, je décroche pas de mes mails professionnels, mais c'est quand même, je suis quand même dessus, enfin, etc. Ben, c'est, je pense que c'est déjà un bon démarrage, j'ai envie de dire. Puis d'amener de la conscience, ben, c'est un des premiers pas, je dirais, dans n'importe quelle addiction pour pouvoir se rendre compte puis pouvoir devenir acteur.
0: L'autre impression qu'on a, c'est qu'un peu tout se vaut. Hein. Est-ce que addiction égale addiction, si on fait une énorme liste, est-ce que l'ecstasy, le LSD, le cannabis égale l'écran, qui est égal les jeux vidéo, qui est égal les jeux d'argent? Comment est-ce que vous nous aidez à différencier ça, Laurence?
2: Les effets sont pas forcément les mêmes pour chaque addiction, mais des effets il y a. Et de toute façon, une addiction, c'est jamais bon. Même parfois, il y a des gens qui disent que l'addiction au sport, ce serait une addiction positive, ce qui est faux. Je veux dire, les effets d'une addiction au sport, ils sont très, très, très délétères, dans le sens où il peut y avoir des blessures qui deviennent très graves parce que la personne continue à s'entraîner blessée. Il peut y avoir une perte des liens sociaux parce que la personne va s'entraîner au lieu d'aller boire un thé froid ou un café avec quelqu'un. Il y a parfois la perte d'un job parce que la personne va s'entraîner au lieu d'aller au travail. travail. Donc, les effets, ils sont délétères de toute façon, quelle que soit l'addiction, mais ce n'est pas forcément les mêmes effets sur la personne.
3: Oui, et puis, il y en a qui vont pouvoir faire certains de ces comportements sans que ce soit dramatique, voilà. Puis d'autres qui vont être pris là-dedans, et là, oui, il faut vraiment consulter, il faut appeler à l'aide.
0: Et l'idée est que ces addictions sont des fuites, et qu'en fait, ce n'est pas tant révélateur de l'addiction, mais que c'est révélateur d'autres choses. Ça, vous le diriez aussi, ou non, à cet âge-là, ça peut être révélateur simplement de la faiblesse qu'on a structurellement à cet âge-là de tomber dans les addictions. Laurence ?
2: Moi, je pense que ce n'est pas toujours une fuite, ça peut être aussi une prise dans un mécanisme qui n'est pas géré.
3: Hmm. Oui, non, je pense qu'à l'adolescence, il y a en effet une partie où ça peut vraiment venir taper dans ce côté du circuit du plaisir, de côté grisant de la vie, et puis de se faire prendre un petit peu là-dedans sans devoir avoir eu des traumas, des choses qu'on veut fuir, etc. Il y a aussi beaucoup de consommation qui démarre dans le contexte de traumas, d'abus sexuels, où on va en fait rentrer là-dedans pour pouvoir en fait oublier, pour pouvoir s'anesthésier, pour plus ressentir, pour se dissocier.
2: Puis en plus, la société aujourd'hui, elle pousse un peu à cette consommation, que ça soit des comportements ou des produits. Et là, je pense que c'est pas une histoire de fuite, c'est une histoire d'avoir testé des choses, puis qu'après l'adolescent ou le jeune adulte ou l'adulte ne maîtrise pas.
0: Mmh. Merci, ouais. Laurence Chapuis, Anne-Emmanuel Ambrezin. Peut-être une phrase à garder pour la fin. Dans une histoire d'addiction, on est rarement la personne qui sauve, on est juste l'une des présences qui reste au bon moment, et ça compte plus qu'on ne le pense.
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0: Demain, dans La vie devant eux, on parle d'alimentation et de santé mentale. Et tout de suite sur RTS Première, place au décodeur.
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0: Bonjour et bienvenue dans les décodeurs sur RTS Première, des décodeurs qui prennent l'air estival. Mais pendant ce temps, nous vous invitons à revisiter quelques belles étapes de l'émission. Cette semaine en particulier nous ramène au bois dans le Jura en décembre 2025 à l'occasion des 20 ans de Prosenectute. Nous étions en compagnie de François Dubois, son directeur. D'après l'Observatoire national de la vieillesse, une personne sur quatre de plus de 55 ans souffre de solitude. En Suisse, on parle de 444 500 personnes qui donc fêtent probablement Noël seules. Ces personnes souffrent surtout d'isolement social. Elles n'ont pas de lien avec la société, ne participent pas du tout à la vie sociale. C'est une des missions que s'est donnée Prosenectute, avec plusieurs services mis en place, des conseils, de l'information bien sûr, mais aussi un accompagnement à domicile, des activités pour retrouver un lien social et même du sport, parce qu'ensemble on est plus fort, c'est votre devise. Prosenectute a été fondée il y a plus d'un siècle et chaque canton, région a sa propre fondation. Depuis lundi, nous recevons François Dubois, directeur général de Prosenectute pour l'arc jurassien. Bonjour François Dubois.
1: Bonjour.
0: Autour de la table, trois décodeurs, une décodeuse, Sandrine Biglino, bonjour.
2: Bonjour tout le monde.
0: Daniel Rosis. Lucas Torrent.
3: Bonjour.
0: Et Thierry Romanence.
4: Bonjour Marie, bonjour tout le monde.
0: François Dubois, les fêtes de fin d'année, on sait que ça n'est pas simple pour certaines personnes âgées. Est-ce qu'il y a quelque chose de prévu chez Prosenectute cette année?
1: Alors, hélas, non. Je dois vous avouer que c'est un peu la trêve pour nous aussi. Donc, on ferme nos bureaux pendant les fêtes de Noël parce qu'on a besoin aussi de se reposer à ce moment-là. Mais vous avez raison, c'est une belle interpellation parce que vous avez bien raison de souligner ce problème de l'isolement social qui touche effectivement trop d'aînés. Comme vous l'avez dit, on essaie de lutter contre pendant toute l'année, mais là, il n'y a rien de particulier pour Noël. Peut-être, je me permets, puisque vous parlez de Noël, de rappeler ou d'informer les gens que en début décembre, on lance une campagne de recherche de fonds, parce qu'on est financé en partie par les pouvoirs publics, mais c'est de loin pas suffisant pour pouvoir développer tout ce qu'on aimerait développer, donc un petit appel à la solidarité, si vous voulez participer à notre collecte de Noël, ça nous permettra d'être plus présents et plus forts pendant tout le reste de l'année pour ces personnes isolées.
0: Puis c'est un joli cadeau, hein, finalement, d'offrir un don. Au nom
1: d'offrir
0: de quelqu'un.
1: Un don. On peut aussi offrir des bons cadeaux pour des activités.
5: Mais pas des produits directement. Parce que moi, depuis que je suis vegan, j'ai tous mes canards qui ont des foies à donner. Et comme j'ai travaillé aussi pour la transplantation et tout, je me dis, on pourrait offrir des foies de canards gras à Noël, non?
1: Mais oui.
5: Il faut qu'on
1: mette en place un concept, Daniel.
5: Ah, d'accord, ok. Mais
0: beaucoup de choses. Hein, du pole dance, des foies de canards gras. Il n'empêche, si vous voulez faire des dons, vous allez sur le site arcjurassien.prosenectute.ch, vous trouvez un petit onglet « Faire un don » en haut à droite. Et puis sinon, vous trouvez même les différents IBAN, si vous voulez faire un versement sous les onglets pour faire un don. Alors, je ne vous donne pas les IBAN parce qu'il y en a plusieurs hein, pour les différentes régions. Vous pouvez même payer par Twint. Ils font de tout. Vous trouvez toutes les informations sur arcjurassien.prosenectute.ch. Et la première question du jour, qu'a dit Jean-Yann à propos des enfants? Lucas Torrent, vous répondez le premier à cette question.
6: Jean-Yann a dit « Faire des enfants, c'est réaliser qu'on est tout à fait aussi incapable que ses propres parents.
0: » Sandrine Biglino.
7: Les enfants, c'est comme le bon vin, plus ça vieillit, meilleur c'est, mais seulement si tu les as gardés dans une bonne cave.
0: La pédagogie valaisanne. Thierry Romanence.
4: Jean-Yann a dit que l'acte d'amour. Non, je déconne. Alors, il a dit, Jean-Yann, faire des enfants, c'est faire du neuf avec du vieux.
8: Oh, c'est beau. Mmh.
0: Oh. Et Daniel Rosis.
5: Bon, il ne faut pas trop rigoler parce que Jean-Yann, il a été tout de même été deux fois veuf. Et il a laissé deux orphelins, un de 43 ans et un de 12. Et c'est pour ça qu'il avait dit, et ça je trouve génial, il avait dit, hé les gars, il faut faire des enfants quand on est vieux, parce qu'on les emmerde moins longtemps. Condoléances.
0: Qu'a dit Jean-Yann à propos des enfants, être aussi incapable que ses propres parents? Ça, c'est ce que nous dit Lucas Torrent. Sandrine Viglino, vous nous dites que c'est un peu comme le bon vin. et tout un tas d'autres choses que je ne vais pas répéter. Thierry Romanence, faire du neuf avec du vieux, ce serait ça, faire des enfants. Et pour Daniel Rosis, il faut les faire vieux, comme ça on les emmerde moins longtemps. Qui dit vrai à propos de Jean-Yann et des enfants, François Dubois?
1: J'hésite entre Sandrine et Daniel, parce qu'il avait ce côté tellement pince sans rire. Mais en même temps, il y avait des éléments biographiques quand même. Daniel Rosis.
0: Il faut faire des enfants quand on est vieux, parce qu'on les emmerde moins longtemps. Voilà. Qu'est-ce qui se passe avec les enfants des vieux aujourd'hui? Est-ce que eux aussi interviennent à Prosenectute? Est-ce qu'il y a des choses qui se font en famille?
1: Alors non, mais ça, vous me tendez une perche pour parler un petit peu des proches aidants, parce que les gens qui arrivent à la retraite sont souvent ceux qu'on nomme la génération sandwich, parce que ils sont déjà mobilisés pour s'occuper des petits enfants comme Daniel, mais ils ont encore souvent des parents plus âgés. Donc ça, c'est un des effets du vieillissement démographique. Donc souvent, ça ne les rend pas très disponibles pour Prosenectute. Ils ont peut-être plutôt besoin d'être aidés par Prosenectute, notamment pour s'occuper de leurs parents âgés, par exemple, au travers des repas ou des visites ou des choses comme ça. On a de l'intergénérationnel, mais des choses qui sont directement liées à la famille, pas encore. De nouveau, avec le foie de canard et puis le pole dance, je crois que ça doit être au catalogue 2026-2027.
0: Oui, et les jeux vidéo, n'oubliez pas,
4: très bonne idée.
0: Sur votre site internet, il y a un calculateur pour les testaments. Voilà le lien qu'on peut faire avec les familles. C'est étonnamment drôle comme outil et facile d'utilisation. On peut vraiment simuler sa succession sur
7: outil. C'est ce qu'on va hériter, c'est pour ceux qui restent.
0: Non,
7: ceux qui
0: c'est
7: partent.
0: Vous ce que vous avez, comment vous allez le partager par la suite. Cet outil, pourquoi l'avoir créé?
1: Alors, comme notre public cible est plutôt, je dirais, dans le dernier quart ou dans le dernier tiers de son existence, ces questions se posent. Il y a aussi un grand dossier qui s'appelle le DocuPass, qui a été développé pour donner plein d'informations sur les directives anticipées, les dispositions de fin de vie et les aspects testamentaires. Donc on n'en est de loin pas spécialiste. Bon, évidemment qu'on fait un petit peu ça aussi, en espérant que les gens pensent à nous quand ils rédigent leur testament. C'est ça. Mais sinon,
0: lequel il y a un bouton, c'est alors, tout donné.
1: C'est un don. Code QR, et voilà. Non, mais sinon, plaisanterie mise à part, on essaye de donner le plus possible d'informations utiles aux personnes de cette tranche d'âge qui sont plus ou moins tous confrontés à ces questions. Savoir comment je vais organiser la suite après mon départ.
0: Donc vous pouvez calculer sur cet outil, sur le site de Prosenectute, de manière simple, rapide et anonyme, la part réservataire et sa répartition dans le cadre de votre succession. Vous saurez donc quelle part d'héritage est librement disponible et on a bien entendu disponible donc pour Prosenectute si vous voulez en faire don à la Fondation, voilà, ou à d'autres choses. À chacun de savoir ce qu'il veut faire avec ses sous. Daniel Rosis a par exemple décidé hier ce qu'il allait faire de sa 13e rente et j'en suis ravie.
5: Ce sera un nouveau jeu.
0: On l'a dit, il y a des randonnées à raquettes qui sont organisées chez Prosenectute, du VTT, du vélo et puis même du Nordic Walking. Prochainement, des cours de pole dance pour seniors. Ouais. Est-ce que vous jouez au tennis chez Prosenectute?
1: Alors, il y a eu pendant longtemps du soft tennis, mais sauf erreur, il n'y a pas de tennis, on dit mais normal.
0: D'accord.
1: Mais de nouveau, je vais peut-être me faire taper sur les doigts par mes collègues qui sont dans la salle, parce que visiblement, je ne connais pas le programme d'activité de Prosenectute.
7: Ouh, elles sont fâchées.
1: Elles sont fâchées. Il y a du tennis? Il n'y a pas de tennis. Merci, Mélanie.
0: Pas encore. Voilà, faites une liste de tout ce qu'il faut rajouter. On parle de tennis dans cette question, François Dubois. L'ATP Tour est le principal circuit du tennis. À part les tournois du Grand Chelem, il y a aussi des tournois Master 1000, ATP 500 et ATP 250. Que signifient ces chiffres 1000, 500 et 250? C'est notre grand sportif à nous, Daniel Rosis, qui répond le premier.
5: Oui, alors je ne sais pas si vous faites aussi la sieste devant le tennis, mais c'est toujours assez difficile de compter le nombre de services remportés dans un tournoi du Grand Chelem, parce qu'ils ne disent pas 837 à 322, ils disent des trucs, c'est un peu compliqué. Surtout si la finale, elle a lieu entre comment il s'appelle, Siner, c'est ça, Simer, Siner, Siner, Siner, le roi des As, et puis Alcaraz, le roi des Nerfs. Et puis que ça, ouais, ils font beaucoup de gags comme ça, entre, ça dure 5h29. Non, ils font des gags. Par exemple, ils disaient, hey, Federer, il avait de la peine à accélérer, il dit, hey, Federer, t'as pris le RER. Il dit des gags comme ça dans les vestiaires. Ou bien alors, t'as le gars, il s'arrête pour moi, hey, Nadal, t'as la dalle. Non, mais ça déconcentre les mecs en face. Non, c'est chaud. Bon, je m'éloigne, donc j'en étais à faire la sieste devant la télé, donc c'est compliqué. Alors, au Master 1000, c'est clair, c'est le premier qui arrive à 1000 qui a gagné. Donc ça simplifie. C'est tout aussi sportif. Alors il y a moins de suspense et tout, voilà. Et puis il y a l'ATP 250. Alors ça c'est légèrement différent. ATP c'est il a tapé. Alors il a tapé 200. Donc c'est 250. Alors on joue en 250 services gagnés. Donc c'est pas 1000, c'est le, voilà, c'est voilà. Et puis alors l'ATP 500, attendez voir, donc 200, 2 fois 0, 0, 2 fois 5, 10, je pose 0, je tiens, 2 fois plus, 4 plus 1, 5, oui, ATP 500 c'est la même chose qu'ATP 250, mais en double.
0: Merci Daniel Rosis. Sandrine Viglino.
7: Alors je rejoins Daniel, il y a un truc au tennis qui est pénible, c'est à compter. Non mais c'est bien un truc d'anglais ça. Quand tu marques un point, ça fait 15, puis après de nouveau 15, mais après c'est que 10. Puis après t'as gagné un jeu, mais il faut en gagner 7 pour gagner un 7. Bon là c'est logique. Mais pour gagner le match, il faut gagner 2 ou 3 sets, ça dépend. Alors évidemment, pour les tournois, ils ont fait la même chose. Le chiffre, c'est le nombre de joueurs en début de tableau. Le Master 1000, il y en a 64, le Master 500, que 32 et seulement 16 en Master 250. Alors moi, j'ai un peu fait du tennis quand j'étais jeune. J'ai d'ailleurs gagné un tournoi. C'était un Master 1.
0: Lucas Torrent.
6: Les chiffres 1500 et 250 représentent le nombre de balles de tennis en réserve pour tout le tournoi. Le saviez-vous? Trop souvent, les joueurs de tennis frappent les balles sans retenue, cognent dedans comme des salauds, écartent une balle dès qu'elle montre le moindre signe d'usure, un peu comme un jeune avec un smartphone, j'ai envie de dire. Et c'est choquant! Alors qu'on sait bien que toutes ces choses demandent des matériaux pour être produites. Et de mon temps, les balles de tennis, elles étaient en cailloux, et c'était mieux. Pour lutter contre ce gaspillage, il a donc été mis en place les tournois ATP avec limite du nombre de balles. Et donc assez courant que durant les tournois ATP 250, on doive arrêter de jouer, tout bonnement, parce qu'on finit pas le tournoi. Ben non, il n'y a plus de balles, il y a plus de balles. Et quand les joueurs, ils font « ouin ouin, j'aimerais finir le match », on leur dit « eh les petits enfants dans la mine !» Ils font « ouin ouin !» Une mesure non seulement écologique, mais aussi pédagogique, voilà. Qui sera bientôt aussi appliqué au ping-pong, aux fléchettes, au bowling, au tir à l'arc, au tir sportif et au golf.
0: Et Thierry Romanon, pour
4: moi,
0: terminer.
4: Moi, je suis fan de Lucas, j'adore.
0: On est tous.
4: Ah ouais. Alors, il s'agit des points que les joueuses et les joueurs peuvent choper si il ou elle gagne le tournoi. Hein. Donc, le Master 1000, c'est 1000 points. Et l'ATP 250, c'est
2: 250.
4: 250, vous comprenez extrêmement vite. Et ça rassure tout le monde. Non, on attend de ceux qui nous lead qu'il ou elle soit à la fois honnête et intelligent. Hein. L'un n'empêchant pas l'autre. Je dirais même que si on me le demande, on me l'a pas demandé, donc je m'abstiendrai. Ouais.
0: On cherche à quoi correspondent les chiffres 1500 et 250 des tournois Master 1000, ATP 500, ATP 250. Quatre propositions pour vous, François Dubois. Daniel Rosis nous dit que le premier qui arrive à 1000 a gagné. Pour l'ATP 250, c'est les services gagnés et le double. Pour 500, en double, finalement. Sandrine, c'est le nombre de joueurs, en fait, qui correspond à ces chiffres. Lucas Torrent, vous nous parlez du nombre de balles de tennis en réserve. Ouais. Et Thierry Romanence, des points que les joueurs ou les joueuses peuvent remporter avec ces tournois. Qui dit vrai, François Dubois?
1: Alors moi, je ne regarde pas vraiment le tennis, je ne regarde pas le sport. Je n'ai pas de télévision, je ne devrais pas dire à la RTS,
0: c'est vrai,
1: mais je n'ai pas de télévision. Mais par contre, je pense que c'est Thierry Romanence qui a la bonne réponse. Oui, le tennis est un très beau sport, cela dit.
0: Oui, vous allez le voir sur place, c'est ça?
1: Non, même pas. J'ai un frère qui va à Roland-Garros souvent.
0: Ah, ouais. Quelle chance. Vous
6: c'était l'information passé. De la semaine.
0: Oui. Ces chiffres.
1: Salut Frédéric.
0: Ces chiffres désignent le nombre de points que les joueurs et les joueuses peuvent obtenir s'ils gagnent le tournoi. 1000 points pour le Master 1000, 500 points pour l'ATP 500, 250 points pour l'ATP 250. Voilà, j'ai appris quelque chose moi-même. Parce qu'on dit toujours oui, j'ai le Master 1000. Vous ne regardez pas non plus, vous n'avez pas de télévision, Lucas Torrent.
6: J'ai à peu près 47 écrans chez moi, donc j'ai télévision. Mais...
1: Chut, le dites pas.
0: Et des tubes cathodiques.
6: Oui, exactement. Oui,
0: c'est vrai, ouais. Je le sais. Je n'ai jamais été invitée chez vous, malheureusement, pour manger. Mais je sais que vous avez des tubes cathodiques, c'est très étrange. C'est l'anecdote de la semaine.
6: Oui, aussi, ouais.
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0: Julien Doré, c'était Le Lac sur RTS Première. On réécoute la semaine que nous avions enregistrée avec François Dubois en décembre 2025. On parlait d'une pièce de monnaie américaine hier. Voici une question sur un autre monument américain, François Dubois. La statue de la liberté n'a plus l'apparence qu'elle avait à son inauguration. Pourquoi, Lucas Torrent ?
1: Qu'est-ce qui prend cher avec l'âge ? Les gens. Effectivement, quand vous croisez quelqu'un que vous n'aviez plus vu depuis longtemps, généralement ça se passe en deux étapes. Première étape, on dit à la personne « Mais t'as pas changé, alors vraiment pas ?» Et ensuite, vous dites plus tard à d'autres gens « Mais j'ai croisé Jean-Louis, mais il a pris mes 20 ans !» L'ombre de lui-même, mais le temps l'a passé dans la grande lessiveuse, mais il a pris cher. Il a pris cher. Il a pris si cher, on aurait dit cher. Je viens de l'écrire, celle-là. Ouais. L'inspiration. Mais c'est normal, c'est la peau. On dit être idée, moi je dis être patiné par le temps qui passe. Car les rides sont un livre ouvert sur le visage d'autrui. Chacun a ses propres rides, rides de rire, rides de soucis, et je te dirai qui tu es, rides, je me gratte tout le temps l'oreille, rides, je hausse tout le temps les sourcils parce que je trouve tout le monde stupide. On rencontre la personne avec les rides, voyez. Une ride, c'est une information. Je me tourne vers l'invité, j'ai des informations. Par contre, je méfie des nourrissons. Ces petits machins n'ont pas de rides. Qui es-tu ? Toi qui es aussi lisse qu'un cul de bébé, que je ne te connais pas, je ne peux pas te comprendre. Tu n'as pas de rides. Tu échoues, mais tu n'as pas de rides. Tu arrêtes de régurgiter ton lait maintenant. Voilà. Ça n'épargne pas les choses qui, elles aussi, prennent de l'âge. C'est beau, attendez, on va arriver dans un grand moment de poésie. La statue de la liberté. Pardon, je suis pas ému, j'ai avalé de travers ma bave. La statue de la liberté, la première. Au début, sa peau de cuivre était resplendissante. Vous savez, le cuivre, cette couleur éclatante au début. Et puis, elle se racontait un peu et le temps a passé. Voici qu'elle a oxydé et qu'elle est toute vermillon. C'est le nom de la vermillon. Vermillon. C'est une leçon. Vous voulez une autre chute ?
0: Non.
1: Non, ils veulent pas d'autre chute. C'était ma chute. Merci.
0: Sandrine Viglino.
2: La statue de la liberté à son inauguration avait sur sa flamme des petits picons contre les pigeons. Pour pas qu'ils dégueulassent toute la flamme. Hein. C'est quand même, les pigeons, c'est quand même des oiseaux spéciaux. Moi, je sais pas si je les aime ou pas. Parce que d'un côté, avec leur roucoulement, ils ont un côté rassurant, sympa. Puis d'un autre côté, ben, ils me dégoûtent. Un peu comme ces potes qui te disent en roucoulant, je viens vite boire un verre chez toi, puis ils dégueulassent ton canapé jusqu'à 4 heures du mat et tu peux pas leur mettre des petites piques pour pas qu'ils s'assoient sur ton canapé. Alors aujourd'hui, la statue de la liberté n'a plus ses piquons parce que les pigeons n'y viennent plus. Principalement parce que maintenant la flamme, elle est allumée. Alors ils sont peut-être crades, les pigeons, mais ils sont pas cons. Plutôt que de se faire cramer, ils vont se poser sur la couronne de la statue, c'est ce qui donne ses couleurs blanches au sommet. Et la prochaine modification qui sera apportée à la statue se fera en septembre 2026, financée par un sponsor avec une pomme. Ils vont changer le livre que tient la statue, puis ce sera remplacé par un iPad. Ce sera fait le même jour que la sortie de la keynote d'Apple, et il devrait y avoir autant de pigeons.
0: Thierry Romanens.
3: Oui, la question était si vous regardez une pièce de monnaie aux États-Unis, hein. Donc c'est important quand même, hein. Non, il fallait pas ça ou pas ?
0: Non.
3: J'ai pas suivi une discussion, j'aurais dû rater. Non, j'avais, si vous avez regardé une pièce, vous y verrez que là... Ah, c'était une erreur.
0: C'est
3: J'en
0: possible.
3: Ai tenu compte, parce que je lis les conduites, moi, oui. Contrairement à ceux qui ne travaillent pas dans cette émission. Alors, donc, si vous regardez une pièce de monnaie, hein, la statue de la liberté n'a plus l'apparence qu'elle avait à son inauguration. Pourquoi ? J'ai pas compris la question, je comprends pourquoi maintenant. Il devait y avoir une erreur dans le... Donc, j'en ai tenu compte. Le problème, c'est qui regarde les pièces de monnaie ? On les regarde de moins en moins, puisqu'il existe quantité de moyens pratiques, hein, mais coûteux, mine de rien, mais pratiques, qui nous permet d'éviter le porte-monnaie. Hein, maintenant, plus besoin de pièces de monnaie. Donc, j'ai jamais regardé pièces de monnaie aux États-Unis. Donc, je vais voir sur le net une pièce de 1 dollar face. Il y a la face de George Washington et pile la statue de la liberté. Pile ou face ou avers et revers. Hein. Avers étant face et revers pile. Je ne savais pas, j'apprends. Voilà. La composition, ça intéresse tout le monde.
2: Oui.
3: D'une pièce de monnaie. Cuivre, 77%, zinc, 12%, manganèse, 7% et nickel, 4%. S'agissait des oligo-éléments. Tout ça est bon pour l'organisme. Mais là, ce sont des métaux dont on fait les pièces dites d'argent. qui d'ailleurs n'en contiennent pas. Donc ça met déjà sur la piste comme quoi on se fait vraiment en papaouté avec ces trucs. Alors, enfin, ça sent le pâté. Alors, donc, l'apparence de la statue de la liberté, elle a l'apparence de la pièce de monnaie, donc globalement cuivrée à l'époque. Hein. Donc, George Washington, sur l'autre face d'ailleurs, et aussi avait été cuivré, donc je doute que ce soit sa couleur d'origine à George Washington. Je ne sais pas si on me suit. Mais vous voyez, c'est pour ça que je n'avais pas compris la question. Mm-hmm. Tout ça n'a pas lieu d'être puisque la question a été faussée. C'est rigolo, hein, c'est quand même chouette. J'ai marqué quand même, George Washington n'était pas cuivré ou alors il revenait du ski. Non, tu vois, c'est... Comme quoi, j'avais quand même bossé un peu la définition. Hein. Elle fait 46 mètres de hauteur et pèse 225 tonnes. Elle est en surpoids. Si on fait le ratio, hein, tu fais un 76, tu pèses 76 kilos. Là, elle fait 46 mètres, 125 tonnes, putain, elle bouffe trop. Alors donc, non, c'est un vrai problème aux États-Unis et en Occident. En général, on bouffe trop mal, hein, ça, c'est fou, ça. Ouais. Alors, pour répondre à la question actuellement, elle est crade. Non, non, c'est, là, c'est triste, elle est un peu sale, elle est un peu noirâtre, hein, la statue de la liberté. Eh bien, on s'en doute. Enfin, elle est noire par rapport à sa couleur d'origine. C'est à cause de la pollution. Voilà, hein. C'est la pollution, et c'est pour ça qu'elle est un peu sale, et personne ne songe à la nettoyer.
0: Merci Thierry Romanens. On termine avec vous, Daniel Rosis.
4: Ouais, moi, il y a ma grand-tante Augusta qui était partie bosser à New York il y a une centaine d'années, puis elle nous a dit « J'ai croisé Émile, c'était un type du village là-bas, ils ont fini par se marier et tout. » C'est seulement 100 ans plus tard qu'on a remarqué, en regardant les archives, qu'ils étaient déjà dans la même cabine sur le paquebot. Enfin, c'était une bonne idée, quoi, pour fuguer ensemble. Elle avait ramené des pièces, des petites pièces. À l'époque, il y avait des pièces d'un demi-cent. Toutes petites pièces comme ça, ça a disparu à cause de l'inflation. Maintenant, il y a des pièces d'un dollar, il n'y avait pas que ça. Alors si on regarde la statue de la liberté sur la toute petite pièce, on voit, elle disait tante Augusta, la croupetcho. Vous savez que la statue de la liberté, elle est accroupie. Elle est accroupie, puis elle n'est pas debout. Elle était accroupie à l'époque, la statue de la liberté. Ils ont pu la lever quand ils ont commencé à avoir des pièces suffisamment grandes pour les mettre dessus. Mais il y a 100 ans, tante Augusta, en tout cas, comme elle nous a dit, la croupetcho, on peut laver la torche à côté.
0: Merci Daniel Rosis.
3: Elle vit encore cette tante?
4: Non, mais c'était à 100 ans. Augusta Levé, femme d'Émile Joris, sœur de tante Jeanne, de tante Anna, de ma grand-mère Hortense et de tante Auguste. Non, tante. Non, il y en a une, c'est la grand-mère de Jean Treuillet, mais je ne sais plus laquelle c'est. Vous savez, on est tous cousins en Valais.
0: Ouais. Oui. Si vous vous reconnaissez dans l'arbre généalogique de Daniel Rosis, appelez-nous. On va voir quelle est l'apparence qu'avait donc cette statue de la liberté à son inauguration. Louis Catoran, vous nous dites qu'elle était cuivrée, elle a donc changé de couleur.
1: Bah oui, comme le cuivre.
0: Sandrine Viglino, elle avait un système anti-pigeon à l'origine. Pour Thierry Romanens, elle était propre. Maintenant, elle est sale, elle est polluée. Et Daniel Rosis, elle était accroupie à l'origine. Qui dit vrai à propos de la statue de la liberté? François Dubois.
5: Alors, je dirais que New York ne se permettrait pas de laisser la statue sale. Donc, c'était tentant, mais c'est pas ça. Je pense que c'est Luc Catoran.
0: Oui. Comme elle est recouverte de cuivre, la statue de la liberté était à l'origine de couleur rouge, brun, couleur cuivre. Mais avec le temps, le cuivre s'est oxydé et une couche de vert de gris est apparue. Elle n'a jamais été peinte. Voilà, elle a juste changé de couleur, elle s'est oxydée. Bonne réponse de François Dubois. Une question bonus, juste avant les informations. Il existe à Tokyo un restaurant qui engage des personnes âgées. Qu'est-ce que ce restaurant a de spécial? François Dubois, Lady Coder, le public.
1: Les baguettes sont molles.
0: À Tokyo, non. Qui engage des personnes âgées. Non, c'est des personnes âgées qui sont engagées. Elles travaillent dans le restaurant.
1: C'est pas ça la particularité, justement?
0: Alors, ça va plus loin.
1: Elles sont vraiment âgées. Elles ont toutes plus de 100 ans.
0: Non.
3: Elles cumulent d'autres trucs, non? Non.
0: Oui,
3: elles sont sourdes.
2: Oui, handicap.
0: On va pas dire handicapées.
1: Ils ont pas de main.
2: Comment on dit déjà?
0: Une démence.
2: Ah oui, ils ont Alzheimer.
3: Il y a une espèce de sodomie géante.
0: Toutes ces personnes âgées sont atteintes de démence, voire d'Alzheimer.
3: Genre, tu commandes une pizza, ils viennent avec un mojito, c'est vraiment la fête.
0: Exactement. Et
1: rigolo.
0: Oui, déjà bravo. C'est un restaurant dans lequel on est assuré de se recevoir autre chose que ce qu'on a commandé, puisque ouais. les serveurs et les serveuses sont toutes et toutes atteints de démence ou de sénilité. Le restaurant des commandes erronées, c'est comme ça qu'il s'appelle, ouais. permet à ces personnes de rester actives et aussi de trouver un soutien financier, parce que c'est pas facile. Les informations, elles, ne se réécoutent pas. Elles se découvrent chaque heure de chaque journée sur notre antenne. Les voici.
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6: Sandra Viscardi.
7: La Suisse condamnée par la Cour européenne des droits de l'homme, la CEDEH, pour ne pas avoir servi de repas vegan. La décision est tombée ce matin. Elle fait suite aux plaintes d'un détenu de prison et d'un patient à l'hôpital. Tous deux avaient demandé un repas vegan. Ils ne l'ont pas reçu. Gabriela Cabré, et ils n'ont pas non plus pu faire recours. C'est sur ces deux aspects que la Suisse est condamnée.
8: Oui, et c'est significatif parce que pour la première fois, la Cour reconnaît que l'antispécisme, donc le fait de considérer que les animaux ne sont pas inférieurs aux humains, c'est une conviction éthique profonde et cohérente au même titre qu'une conviction religieuse. Par conséquent, en ne proposant pas de repas adapté, donc sans aucun produit d'origine animale, il y a violation de l'article 9, celui qui protège le droit à la liberté de pensée et de conscience. Contactés, les deux avocats qui représentent les plaignants s'en réjouissent pour mettre Gaspard Genton, avec cette décision de la Cour, les droits fondamentaux avancent et avec ça, une meilleure protection des convictions éthiques. Cette décision fait jurisprudence pour la Suisse et les 45 autres États du Conseil de l'Europe. Leurs institutions publiques devront proposer une option végane. On parle là des prisons, des hôpitaux, des crèches aussi, par exemple. Les plaignants recevront aussi une compensation pécuniaire pour dommages. Et puis, cette décision a aussi un autre volet. La CEDH estime qu'il y a eu une autre violation, car les plaignants n'ont pas pu mener de recours effectif.
7: Gabriela Cabré en direct de Berne. Auditionné pour la seconde fois suite au drame de Crans-Montana, l'ancien président Cher Mignon a changé de tactique ce matin à Sion. Il accepte désormais de répondre aux questions des procureurs en charge de l'enquête. Le 13 mai, il s'était muré dans le silence parce qu'il n'avait pas eu accès au dossier. C'est lui qui avait co-signé l'autorisation d'exploiter le Constellation après les rénovations effectuées par les gérants en 2015. Ils seront 57 sur le banc des accusés cet après-midi et elles connaîtront le verdict de la justice italienne. Les prévenus du procès du pont Morandi risquent entre 2 ans et 4 mois et 18 ans et demi de prison, selon le réquisitoire du procureur. Le 14 août 2018, un viaduc autoroutier de contournement de la ville italienne de Gênes s'était effondré sur le quartier qu'il surplombait, entraînant dans sa chute des véhicules. L'accident avait fait 43 morts et il avait mis en lumière le délabrement de certaines infrastructures en Italie. En France, après 4 jours d'un incendie inédit dans la forêt de Fontainebleau, le président Emmanuel Macron est sur place ce matin auprès des secours. À ce jour, plus de 2000 hectares ont brûlé dans ce poumon vert de la région parisienne. Bonjour Benjamin Louis.
9: Bonjour Sandra Viscardi, bonjour à tous.
7: On vous retrouve à Paris, la situation s'améliore enfin?
9: Oui, la nuit a été plutôt calme, c'est une première bonne nouvelle depuis le début de cet incendie totalement hors norme. Alors le feu reste sous haute surveillance évidemment, mais les pompiers semblent désormais gagner du terrain. Ils sont près d'un millier à rester mobilisés. Ils sont rejoints aujourd'hui par 120 militaires du génie. Alors pourquoi du renfort alors que la situation s'améliore? Eh bien parce que le plus difficile commence maintenant. À Fontainebleau, le sol est bien particulier. Le feu peut couver sous la tourbe et dans le sable, puis réapparaître plusieurs mètres plus loin. Il va donc falloir inspecter la forêt souche par souche, retourner la terre, noyer chaque point chaud pour éviter toute reprise du feu. Et enfin, vous l'avez mentionné, Sandra, le président de la République est arrivé il y a quelques minutes au PC des opérations. Il doit saluer les secours, les remercier et réaffirmer la mobilisation de l'État face à une saison d'incendie déjà historique.
7: Benjamin Louis, en direct de Paris. Des fouilles ont débuté dans le Tarn après l'audition hier de Cédric Jubilard. L'homme a confessé dans une lettre à son avocat la semaine dernière avoir tué son épouse Delphine lors d'une dispute et avoir fait disparaître la dépouille. Il avait promis dans sa missive de dire où il l'avait cachée. Eh bien, il semblerait qu'il ait tenu parole lors de l'audition d'hier. La finale de la Coupe du Monde de football parlera à 100% espagnol dimanche à New York, puisque l'Argentine a rejoint hier soir l'Espagne, l'Argentine victorieuse 2-1 de l'Angleterre. Mais ce qui fait le plus parler depuis ce match d'hier soir, ce ne sont pas les deux buts tombés en fin de match, non, c'est la banderole déployée par les joueurs argentins. On y lit « les Malouines sont argentines », référence bien entendu au territoire britannique situé dans l'Atlantique Sud, un contentieux qui date de plus de 60 ans et qui revient régulièrement dans le football, comme l'explique Kevin Vessière, analyste en géopolitique sportive, auteur de plusieurs ouvrages sur le sujet.
10: Vous aviez eu un premier cas en 1966, la Coupe du Monde en Angleterre, où l'Angleterre va gagner le match contre l'Argentine, mais ça va être un match chaotique avec le capitaine Angelo Ratín qui va être le premier expulsé de la Coupe du Monde. Donc c'est aussi avec cette expulsion qu'on va inventer le carton rouge. Il va derrière arracher un drapeau anglais au poteau de corner, donc ça a déjà envenimé en tout cas la situation. Après, vous aurez effectivement cette guerre des Malouines de 1982, et donc après, le fait des déclarations de Maradona et que aussi à l'époque, l'impact médiatique autour de ce match Angleterre-Argentine de la Coupe du Monde 86 va renforcer cette dimension politique avec donc ce but du siècle et la main de Dieu de Maradona et cette victoire de l'Argentine et l'Angleterre, plus ces déclarations sur le fait que l'Argentine, par cette victoire, se venge de la guerre des Malouines. Ça fait que chaque match Angleterre-Argentine a une dimension politique où la question des Malouines revient.
7: Kevin Vessière avec Anthony Lower. Et la FIFA ne s'est pas encore prononcée sur les conséquences de cette action. Encore un bancomat attaqué à l'explosif. Ça s'est passé à 3h ce matin à Balègue dans le canton de Vaud. Les malfrats courent toujours. L'explosion a fortement endommagé le dispositif de la BCV et le secteur a été bouclé. Et comme d'habitude, c'est FEDPOL qui enquête chaque fois qu'il y a des explosifs qui sont utilisés. Et suite aux pluies d'hier, Vaud et le Valais lèvent leur plan canicule. La vigilance en matière de santé reste cependant de mise pendant plusieurs jours, soulignent les deux cantons. Le soleil se fait rattraper par des cumulus, dans leur bagage des orages parfois violents avec rafales de vent et grêle, 32 degrés, 27 demain sous un ciel qui commencera aussi au soleil avant de virer à l'orage.
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11: Sur l'axe Genève-Aoste, une attente d'1 heure est annoncée au péage français du tunnel du Mont-Blanc.

0: On retrouve les décodeurs avec Marie Riley.
1: Les décodeurs poursuivent leur semaine en rediffusion depuis les Franches Montagnes avec François Dubois, directeur de Procénectoutée, entouré de Daniel Rosis, Thierry Romanens, Lucas Torrent et notre décodeuse Sandrine Viglino. Et jeudi, eh bien justement, c'est Sandrine Viglino qui passe à l'attaque avec le portrait du jour.
2: François, bonjour. Bienvenue dans mon institut du troisième œil qui louche. Je m'appelle Zelda et je débouche les chakras. Donc ici, peut-être encore plus que dans la vie, c'est un temps pour vous. Chaque minute compte, car chaque minute ici, c'est 5 francs. Tout d'abord, bravo d'avoir fait le pas de venir me voir. Vous avez des soucis comme tout le monde et en cette fin d'année, vous cherchez à les régler. Alors si parfois les amis, les collègues, la famille n'ont pas les réponses à vos questions, moi, je les ai car je suis connectée, comme vous le savez. Et si je ne devais pas recevoir la réponse à travers mon pentacle en cristal, pas de soucis, j'ai pris l'abonnement le plus cher au Wi-Fi, donc je demande à ChatGPT. Donc François, quelle est la question qui vous taraude le plus en cette fin d'année? Alors tout d'abord, je vais faire un petit scan pour faire l'état des lieux. Je sens en vous un leader. Est-ce que vous avez une fonction dirigeante ou est-ce que vous faites semblant comme 62% des managers romans? Je vois une direction, procénectuté. Je vois que votre devise c'est plus fort ensemble et je sens que vous avez la capacité à faire travailler ensemble des professionnels. J'ai vu sur LinkedIn, ça c'est vrai, mais est-ce que ce ne serait pas une façon de moins travailler? Ah, j'entends les guides qui rigolent beaucoup, ils confirment. Oh, je vois aussi une présidence, président du conseil de la fondation chez nous. Je sens que vous vous sentez partout chez vous. Je veux juste évaluer votre taux d'ancrage territorial. Est-ce que c'est un problème? Est-ce que vous vous sentez trop envahissant? Non, ça va. Je sens aussi que vous avez fait un doctorat en théologie. On peut donc dire que vous êtes un docteur de l'âme. C'est magnifique. Et donc, par rapport à votre question initiale que vous avez gardée pour vous, je la repose mentalement aux esprits. Il murmure, il frétille, on dirait une AG de Procénectoutée. Ils me disent, je transmets comme je reçois. On adore François, mais qu'il arrête de dire plus fort ensemble quand c'est pour demander à des bénévoles de porter des tables. Mais il rajoute que François, c'est l'avenir du vieillissement. C'est très joliment dit. Et comme vous l'avez dit, vieillir, c'est un art de vivre. J'espère que vous deviendrez un artiste. Merci François et bonne fin d'année.
3: Oh, merci.
1: Bien, dans le fil rouge de la semaine, on va écouter le tout dernier sketch au sujet du syndrome de Stendhal. Rappelez-vous, lundi, Thierry Romanens nous disait que ce syndrome de Stendhal consiste en la réaction qu'on a devant une œuvre d'art, où on est fortement bouleversé devant une œuvre d'art. Daniel Rosis, vous nous parlez de la commune de Halle, très désorganisée. Lucas Torrent, pour vous, c'est plutôt une œuvre de fiction avec beaucoup trop de noms propres. On va savoir ce que Sandrine nous dit du syndrome de Stendhal. Vous interprétez ce sketch avec l'aide de Daniel Rosis.
4: Oui, bonjour Sandrine.
2: Bonjour docteur, alors?
5: Bon, eh bien Sandrine, suite aux examens avec mes collègues, nous avons pu bien avancer.
2: Ah bah c'est bien, donc vous avez trouvé de quoi je souffre?
5: Ben, on a une bonne piste, mais on doit encore préciser un peu avec des tests complémentaires.
2: Bon bah, alors allons-y, parce que moi j'en peux plus de pas savoir.
5: Très bien, alors vous connaissez Stendhal?
2: Le joueur de tennis, Stendhal, Wawrinka, Kalin.
5: Oui, ben c'est bien ce que je pensais. Alors vous souffrez peut-être, hein? Du syndrome de Stendhal.
2: Mais j'ai pas de bouton.
5: Non, Stendhal, l'écrivain français qui souffrait aussi de ce syndrome.
2: Ah oui, l'écrivain, bien sûr, la chartreuse de parmesan, le rouge et le blanc. Ouais.
5: Vous êtes musicienne, hein, je crois.
2: Aussi, oui.
5: Alors pour le test, je vais vous demander de chanter quelques chansons connues, d'accord?
2: Bah avec plaisir.
5: Non, avec Mégarato, avec lui. Là, allons-y, en référence à Stendhal, vous connaissez... En rouge et noir?
2: Le vin?
5: Non, la chanson de Jeanne Mas.
2: Ah oui, j'adore.
5: Alors, chantez-nous le couplet.
2: En noir, c'est noir, il n'y a plus d'espoir. 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En noir,
5: ouais.
2: C'est...
5: Je vois.
2: Ah oh, bah, j'aurais préféré que vous entendiez.
5: Ouais, alors une autre plus simple. Alors, promenons-nous dans les bois, ça vous voyez comment?
2: Oui.

0: Il sait tout, Teddy Swims, visiblement, puisqu'il chante Mr. Know-It-All. François Dubois était notre invité en 2025. On réécoute cette semaine passée dans le Jura, au bois. Un nouveau duel qui s'annonce autour de cette question aujourd'hui, François Dubois. Parler de façon tout uniment, U-N-I-M-E-N-T, c'est une façon de parler très spécifique, mais laquelle? Daniel Rosis et Sandrine Viglino, cette fois vous vous affrontez sur cette question, c'est fini de travailler ensemble, on commence avec vous, Daniel Rosis.
1: Alors tu vois Sandrine, il y a deux sortes d'articles, les articles définis, le lalet, les articles indéfinis, l'article défini, ce qu'est une chose en particulier. Par exemple, si je me tourne vers François et je dis « Vous êtes l'invité de cette émission ». Et puis, l'article indéfini, lui, c'est des choses en général. Par exemple, si je dis « L'émission a toujours un invité », on ne parle pas forcément de lui. Jusque-là, tu vois D'accord, mais ça peut être l'inverse. Si je dis « Le jour sur ses longs pieds allait je ne sais où, le héron au long bec en manchait du long cou », je parle du héron en général et de sa vie diurne en général, alors l'article défini devient une définition d'une généralité. Par contre, attention, concentre-toi, si je dis « Un jour sur ses longs pieds allait je ne sais où, un héron au long bec en manchait d'un long cou », alors l'article prétendument indéfini devient défini un héron en particulier et unique. Alors, parler uniment, c'est parler avec l'article 1. Alors, trois exemples pour voir si j'ai compris. Je chante trois chansons et vous me dites si là je parle uniment ou pas. Attention. Un beau jour, ou peut-être une nuit, près d'un lac. Alors ça, c'est comment? Ça, c'est uniment.
2: Uniment. Ouais.
1: Uniment. D'accord,
2: ouais.
1: Attention. Alors, voilà, pas mal, vous avez tous. Alors, maintenant, deuxième, attention. Attention. Le vin me saoule, donne-moi la main. Là, c'est pas uniment. Voilà, attention. Alors là, attention. Alors maintenant, troisième, attention. Reste encore un jour, une nuit près de moi. Reste encore un jour, une nuit, je t'en prie. Là, c'est quoi, là?
2: Uniment.
1: Mais non, c'est pas un article. Un jour, c'est un adjectif numéral. Mais vous êtes cons, ou bien vous êtes nuls. C'est pas un article, un jour, c'est pas un article, non.
0: Sandrine Viglino, c'est à vous, bonne chance.
2: Ouais, après Daniel, bon, c'est un peu David contre Goliath.

0: date, on sait comment ça s'est terminé, mais moi là j'en profite pour dire que moi dans ma vie j'avais un rêve, c'est être mystérieuse et insaisissable, mais bon, depuis toute petite, moi je parle tout uniment. Je peux pas faire autrement, c'est comme une malédiction. On lit en moi comme dans un livre ouvert et même parfois comme dans un livre de coloriage. Sans dépasser. Je pense que c'est à cause que parce que je suis catholique valaisanne, si je dis des mensonges, si j'emberlificote la vérité, si je dis pas tout au premier degré, je vais en enfer. Puis il paraît que c'est pas sympa du tout en enfer. Donc pas aux enfers. Hein. Dans le village proche des bois qui donne déjà une idée de l'ennui qui doit régner en enfer. Non. Pardon, mais non, mais c'est moi. Voilà, vous voyez, c'est mon éducation qui fait que jamais je peux séduire avec mes mots. Jamais je ne pourrai vendre du sable à un bédouin, ni une Porsche Cayenne à un golfeur, parce qu'ils en ont déjà trop. Non, moi je dis tout sans détour. Et si je témoigne aujourd'hui, c'est pour dire à toutes celles et ceux qui se sentent vraiment d'une banalité écrasante qu'ils ne sont pas seuls. Parler tout uniment, sans mensonge, sans embâge, c'est chiant, oui, mais voilà, parce que moi, même sur les réseaux, je mets pas de filtre. Ah, ben, enfin, un peu pour ma peau. Bon, ben, vous voyez, je peux rien faire contre. Donc voilà, j'arrête là parce que je m'enfonce.
1: Bravo.
2: Parler de façon uniment, tout uniment, qui dit vrai? Daniel Rosis, vous nous dites que c'est parler avec l'article 1.
3: Ouais, et pas l'adjectif.
2: Hein. Et pas l'adjectif numéral. Sandrine Viglino, pour vous, c'est parler franchement, sans détour, oui. Tout uniment. François Dubois.
1: Je crois que c'est Sandrine Viglino.
2: Mais oui. Ouais, le public ne s'est pas fait avoir, lui non plus. Parler de façon tout uniment est une façon de parler avec simplicité, sans détour ni effet. Parler franchement, tout simplement sans embâche. Parler tout d'un trait. Voilà. Ouais. C'est vrai que pourquoi se compliquer la vie?
0: Oui, mais ça manque de mystère.
2: Mais ça vous allait bien comme jeu, parler oui. Tout uniment ou pas?
3: Il faut parler droit en bas.
2: Droit en bas. Daniel Rosis, ce n'est pas tout à fait votre style. Hein?
3: Non, pas du tout, je suis assez franc alors.
2: Oui, mec, sans embâche, pas tout à fait...
3: Non, hein? Mais c'est toujours sincère.
2: Oui.
3: C'est, hein? Ouais. Poisson d'avril.
2: Au secours. Toujours pas de médecin dans la salle? Très bien. François Dubois, vous êtes au contact finalement des retraités, des personnes âgées. Comment vous les sentez, ces retraités et plus, hein, parce qu'on parle là des plus de 65 ans, jusqu'à la fin, finalement, vous en occupez, j'imagine. Comment vous les sentez, ces personnes, dans le monde actuel, dans le contexte dans lequel on vit?
1: Ouh là là, ça va être difficile d'avoir une réponse univoque. Hein. Donc ça dépend énormément du contexte de vie dans lequel on est inscrit. Mais globalement, je les sens... plutôt privilégiés, je vais dire ça. Donc, on a parlé aussi des 20% des gens qui étaient en difficulté, mais on occulte peut-être justement que les 80% se portent pas trop mal. Alors, avec évidemment des grandes variétés. Mais je pense qu'il y a quand même beaucoup de personnes âgées qui sont très reconnaissantes d'avoir vécu la vie qu'elles ont vécue jusqu'à maintenant, parce qu'elles ont vécu dans un pays en paix, dans un pays prospère, dans un pays où on peut exprimer ses opinions de manière libre. Et en regardant ce qui se passe autour, avec en plus la dimension écologique, je pense qu'elles sont assez reconnaissantes. Après, ce que j'entends de plus en plus, c'est quel monde on va donner à nos petits-enfants. Donc, il y a une préoccupation pour l'avenir aussi. Comme je l'ai dit au début, c'est difficile d'avoir une réponse univoque. Je les sens préoccupés par l'état du monde, comme on l'est tous, mais aussi avec un certain sens de la responsabilité, en se disant qu'ils y ont contribué aussi à ce monde-là. Alors, ils espèrent pouvoir en bénéficier encore, parce qu'ils ont beaucoup contribué. Et puis... en même temps, ils reconnaissent une part de responsabilité dans ce qui arrive.
2: Voilà. Et puis on voit que
1: réponse un peu longue, désolé.
2: Non, mais il n'y a pas de réponse longue dans les décodeurs, à part celle de Daniel Rosis. ils s'engagent aussi, les aînés, notamment les aînés pour le climat. Est-ce que ça, c'est nouveau ou il y a toujours eu cette part, finalement, militante?
1: Alors, cette part militante, je pense qu'elle a toujours eu lieu. Par rapport à l'écologie, c'est un petit peu plus récent, forcément. En même temps, c'est heureusement qu'ils sont là, parce que vous avez entendu, enfin j'ai entendu ça, je crois, hier ou avant-hier à la radio, c'est que les préoccupations écologiques sont de plus en plus mises sur le côté. On parle même maintenant de terrorisme pour ceux qui nous font peur avec justement des lendemains qui vont déchanter, alors qu'on sait bien que c'est... on en parlait aussi à l'occasion de cette grande conférence internationale sur le climat. Non, moi je pense que c'est nouveau parce que c'est porteur, mais c'est quelque chose qui préoccupe beaucoup de seniors, parce qu'ils aimeraient justement laisser un monde à peu près vivable à leurs petits-enfants. Je pense qu'ils se projettent surtout sur la deuxième génération après eux.
2: à peu près rien à voir, quoique la deuxième génération après, vous pourrez peut-être venir donner un petit coup de main, mais déménager, ça c'est un service que vous proposez. Les bénévoles sont là pour aider dans les démarches administratives aussi liées au déménagement, parce que parfois c'est compliqué, les histoires de caution, d'état d'élu, etc. Voilà, un service que vous pouvez utiliser à Procénectoutée si vous déménagez, que vous avez besoin d'aide, c'est juste?
1: Oui, exactement. C'est le petit dernier des bénévolats qu'on a développé à Procénectoutée Arc Jurassien. Les assistantes sociales voyaient le temps considérable qu'elle devait passer à accompagner des clients de la consultation sociale pour ces démarches-là. Et c'est pour ça qu'on a essayé de créer un concept d'accompagnement par des bénévoles pour toutes les démarches. Notamment aussi parce que pour trouver un appartement, si on n'est pas digitalisé de nos jours, c'est difficile parce que presque tout est sur les plateformes. Mmh. Donc c'est des aides qui sont très précieuses et qui permettent de décharger aussi la consultation sociale.
2: Puis c'est joli parce que c'est écrit DEMEN-AG. Voilà. Mmh. Vous trouvez toutes les informations à nouveau sur arcjurassien.procenectutee.ch. Les Décodeurs chantent aujourd'hui un titre de Grégoire que vous connaissez forcément, François Dubois. Il et elle reprennent « Toi plus moi ». À vous de savoir qui chante les bonnes paroles. Et c'est Olivier Magarotto qui est toujours derrière son piano. Bonjour Olivier Magarotto.
4: Bonjour.

0: Ouais, c'est plus une reprise, c'est carrément un remix de Toi plus moi, de Grégoire, parler du codeur, une cover. Dans l'ordre, Sandrine Viglino, Lucas Torrent, Daniel Rosis, Thierry Romanens, qui, d'après vous, avait les bonnes paroles de Toi plus moi?
1: Je crois que c'est Daniel Rosis.
2: Oui.
0: Mais oui. Daniel Rosis qui avait les bonnes paroles, celle-là vous la connaissez par cœur, on est d'accord.
1: J'ai surtout retenu les paroles de Lucas Torrent,
0: oui,
1: avec lequel je vais faire affaire, oui, pour la promotion de la pole dance l'année prochaine.
0: Ouais. Non mais alors vraiment, il y avait vos...
1: Parce que j'ai trouvé la réplique.
0: Vos collègues sont mortes de rire, mais je pense qu'on tient quelque chose. Franchement, si vous êtes la première section Prosenectute à faire des cours de pole dance pour seniors, mais je vous jure, on vient en faire une émission.
3: Mais vous savez que c'est presque has-been, maintenant ce qui est à la mode, c'est l'aqua trampoline.
4: Mais je le vois aussi.
0: Non mais c'est,
4: ouais,
0: sérieux,
3: oh, c'est... Oui, c'est... C'est sérieux, ah ouais, j'ai cherché.
0: Ah, parce que par ça, le pole dance, c'est super,
4: ah
0: ouais, physique.
4: Ah, moi, j'avais fait aquaponeur.
0: Aquaponeur, oui. Vous avez fait. Personne fait du pole dance ici.
3: Ah, non. Si une dame a une barre à vous donner comme don.
0: Oui, mais
5: moi aussi, si jamais j'ai une barre qui ne me sert plus tellement, je peux vous... Je peux rien vous dire, vous me regardez avec ses yeux. Donc toute ma poésie prend une dimension mais hallucinante.
0: C'est pour ça que va être ma faute encore.
3: Mais vous voulez dire quoi exactement?
5: Mais rien du tout, je parlais de football.
0: Si vous n'avez pas non une barre qui traîne, vous ne vous en servez plus comme Daniel Rosis, mais si vous êtes professeur de pole dance, franchement, contactez François Dubois et ses chers collègues qui sont morts de rire là à droite, parce que je suis sûre qu'ils sont prêts à ouvrir un cours de pole dance pour seniors. Voilà, c'est les assurances qui vont être contentes. Il nous reste un jeu aujourd'hui. Oui, on termine ce jeudi avec votre question à vous, François Dubois. C'est le moment de votre défi.
1: On est toujours donc dans l'histoire de la Suisse au XXe et l'histoire de la VS. Ben justement, donc, on a parlé de l'inscription dans la Constitution. Ensuite, pour la troisième fois, le peuple a voté sur le projet de création de la VS. C'était en juillet 1947. La question, c'est... À quel pourcentage s'est élevée la participation des votants, puisqu'évidemment, il n'y avait pas de votantes.
4: Participation.
1: La participation. Et à quel pourcentage la loi a-t-elle été acceptée?
5: 77% de participation et la loi acceptée à 52%.
1: Pas du tout. pas du tout. Non, nettement plus.
4: Mais la participation était plus élevée?
1: La participation et l'acceptation.
4: Génial, plus que 77.
1: Oui, c'est rigolo parce que c'est un peu ce qu'on appelle les scores soviétiques.
4: Ah oui, non. Alors 90% de participation, 80% d'acceptation.
1: Pas loin.
4: Ah, te chien.
3: 90-90.
0: Ouais. Ouais, ce qu'on lui donne à Daniel.
4: Non, mais c'est monstrueux. C'est génial, racontez-nous.
1: Alors, il y a eu 84% de participation.
4: Fais le gong.
0: On a perdu.
4: Ouais, bah, c'est bon.
0: Voilà.
2: Elle s'est blessée. Elle s'est blessée.
1: Donc, c'était la troisième fois, mais là, vraiment, c'était la bonne. Il y avait plein de mouvements qui poussaient vraiment vers un 8. 84% de participation. Et ça fait rêver par rapport à aujourd'hui. Et 75% de oui pour accepter. Mais quand même, 25%.
4: C'était mon diversion constitutionnelle.
1: C'était exactement.
4: Mais
1: cantons, c'était la création d'un loi.
4: Combien de cantons? Ah, c'est la loi, c'est pas la
1: constitution. C'est la loi.
4: Ah oui, d'accord, ok.
1: Qui est rentrée en vigueur le 1er janvier 1948.
4: D'accord.
1: Voilà.
4: Génial.
0: Bravo Daniel Rosis. Ouais. Bravo Daniel. C'est la fin de ce jeudi de Decoder en nouvelle diffusion. Merci d'avoir partagé avec nous ce retour dans le Jura pour les 20 ans de Prosenectute, toujours avec son directeur François Dubois et les décodeurs, la décodeuse Sandrine Viglino, Daniel Rosis, Thierry Romanens et Lucas Torrent. On se retrouve demain pour le dernier épisode de cette semaine jurassienne. Très belle suite de journée sur RTS Première.
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0: Il est 12h30, le journal de la mi-journée vous est présenté par Blandine Lévite. Bonjour.
7: Bonjour, c'est un grand jour pour les véganes en Suisse et ailleurs. La Suisse est condamnée par la Cour européenne des droits de l'homme pour avoir violé le droit à la liberté de conscience de deux antispécistes. On leur avait refusé un repas végane à l'hôpital et en prison. Explication en ouverture de ce journal. Autre verdict attendu aujourd'hui, celui du méga procès des gestionnaires du viaduc écroulé près de Gênes en Italie. La catastrophe avait fait 43 morts il y a 8 ans. Verdict attendu à 14h et reportage sur place. Dans ce journal aussi, sport et politique, que risquent les joueurs argentins après avoir déployé une banderole « Les Malouines sont argentines » hier soir face à l'Angleterre. Le feu fixé mais pas éteint en forêt de Fontainebleau, Emmanuel Macron s'est rendu sur place. Et puis de la mauvaise graine, on vous emmène sur les traces d'une biologiste qui récolte des graines de plantes envahissantes pour mieux s'en prémunir. Reportage dans le Jura. Dans 20 minutes, une voix grave, des cheveux en bataille et des sonorités sorties parfois des années 80, la pop du chanteur Sam Sauvage. Il est notre invité, il sera de passage à Paléo et il nous raconte ses inspirations et sa passion pour la musique qu'il a apprise en autodidacte. Météo, dernière journée de chaleur avant une baisse des températures. Vous avez le programme, on est ensemble pour la prochaine demi-heure. Soyez les bienvenus. La Suisse condamnée par la Cour européenne des droits de l'homme, la CEDH, pour ne pas avoir servi de repas vegan. La décision est tombée ce matin. Elle fait suite à deux plaintes, celle d'un détenu et celle d'un patient d'un hôpital. Tous deux avaient demandé un repas vegan et ne l'avaient pas obtenu. Ils n'avaient pas non plus pu faire recours et c'est sur ces deux aspects que la Suisse est condamnée, Gabriela Cabré.
2: Oui, et c'est significatif parce que pour la première fois, la Cour reconnaît que l'antispécisme, donc le fait de considérer que les animaux ne sont pas inférieurs aux humains, est une conviction éthique profonde et cohérente au même titre qu'une conviction religieuse. Par conséquent, en ne proposant pas de repas adapté, donc sans aucun produit d'origine animale, il y a violation de l'article 9, celui qui protège le droit à la liberté de pensée et de conscience. Contactés, les deux avocats qui représentent les plaignants s'en réjouissent. Pour maître Gaspard Janton, c'est un avancement pour les droits fondamentaux, mais aussi pour la dignité des animaux. Il souligne aussi qu'avec cet arrêt, il y a une meilleure protection des convictions éthiques.
7: Et concrètement, Gabriela, qu'est-ce qu'implique cette décision ?
2: Alors, elle fait jurisprudence pour la Suisse et les 45 autres États du Conseil de l'Europe qui devront adapter leur législation. Leur institution publique devrait ainsi proposer une option végane. On parle là des prisons, des hôpitaux, des crèches aussi, par exemple. Autre effet de cette condamnation, les plaignants recevront respectivement 12 000 et 4 000 euros pour préjudice moral. La Suisse devra aussi s'acquitter de 10 000 euros pour les frais judiciaires et d'avocats. Et puis, cette décision a aussi un autre volet. La CEDH estime qu'il y a une autre violation, celle du droit à un recours effectif. Tout ça nous rappelle une autre affaire, hein, Blandine, celle des aînés pour le climat qui avait fait monter leur cas aussi jusqu'à la CEDH. La Suisse avait été condamnée en 2024 pour son manque d'initiative pour lutter contre le dérèglement climatique. Mais pas que, la question de l'accès à la justice avait aussi été pointée du doigt.
7: Merci Gabriela Cabré en direct de Berne. C'est l'épilogue d'un procès historique en Italie. 8 ans après l'effondrement du pont Morandi à Gênes qui avait fait 43 morts, la justice rend son verdict aujourd'hui en première instance. 57 personnes étaient sur le banc des accusés avec au total 400 années de prison requises. Les accusés sont surtout des cadres de la société Ostrade per l'Italia qui gérait le pont, des employés de la filiale qui l'entretenait ainsi que des fonctionnaires du ministère des Infrastructures et des Transports. Elles sont accusées notamment d'homicide involontaire multiple et d'effondrement intentionnel de l'ouvrage. Le procès a duré 4 ans. Reportage sur place, Antonino Gallofaro.
8: Sous le pont Saint-Georges, le pont qui a pris la place du Morandi, se trouve une place de jeu déserte près du mémorial, 43 arbres en hommage aux victimes. Quelques habitants du quartier la traversent, Laura et Francesco attendent le verdict.
9: C'est une blessure qui ne se refermera jamais. J'ai vécu ici les jours où les hélicoptères cherchaient ce pauvre petit garçon, sa mère qui l'attendait. Rien que d'y repenser, j'en ai la gorge serrée. Ça a été terrible, les habitants qui ont dû quitter leur maison, les barrières de sécurité partout. C'était affreux. J'espère que justice sera rendue. On l'attend depuis tellement longtemps.
10: Il est temps que quelqu'un paie, que ceux qui ont commis des erreurs répondent enfin de leurs actes. Malheureusement, ça ne fera pas revenir les morts, mais au moins que ceux qui sont responsables en paient les conséquences.
8: Il n'est pas encore 9h ce matin, le tribunal s'apprête à ouvrir. Franco Ravera attend de pouvoir entrer. Il habitait le quartier du pont, qu'il a dû abandonner après le drame. Il préside aujourd'hui l'association Ceux du pont Morandi, qui réunit les déplacés, quelques 150 personnes. Il a suivi tout le procès.
11: Des choses vraiment choquantes sont apparues. On a découvert des informations dont on n'avait jamais eu connaissance. Des contrôles qui n'avaient pas été faits, du laxisme et l'impression qu'on avait fait passer les profits de l'entreprise avant la sécurité des personnes. C'est ça qui nous a le plus marqué. Franchement, ce qui sortait au fil des audiences nous inspirait presque du dégoût.
12: C'est venu quasi uno schifo da quello che usciva fuori.
8: Egle Possette, qui s'apprête elle aussi à rentrer, elle représente les familles et proches des 43 victimes.
13: Abbiamo tanta speranza.
14: On garde beaucoup d'espoir que le verdict soit à la hauteur, mais on a aussi peur que quelque chose tourne mal. Et puis ce ne sera pas encore la décision définitive. donc il faudra encore attendre.
8: Le verdict est attendu pour 14h. Antonino Gallofaro, RTS, Gênes.
7: Retour en Suisse, et c'est une affaire qui émeut la Suisse allemande, la découverte d'un corps démembré dans le canton de Soleure. Un corps retrouvé dans un champ par un agriculteur, c'était samedi dernier. Un important dispositif policier a été déployé et une enquête a été ouverte. Célia Berthollet, que sait-on à ce stade de cette affaire ?
15: La victime a été trouvée à Buren, comme une soleuroise au sud de Bâle. Un corps sans tête, sans main et sans pieds qui gisait dans un champ de colza. La police a confirmé il y a quelques jours à la Solothurner Zeitung qu'il s'agirait d'une femme dont la dépouille se trouvait à cet endroit depuis un certain temps. Et c'est à peu près tout. Depuis, les autorités restent silencieuses, évoquant la protection de la personnalité. Qui était la victime ? De quoi est-elle morte ? Où sont passés les membres manquants ? Certains médias rapportent même qu'il manquerait les bras et les jambes et pas seulement les mains et les pieds. Les spéculations s'enflamment, mais rien ne filtre. Ce qu'on sait par contre, c'est qu'en cas de décès dit extraordinaire comme celui-ci, le ministère public doit enquêter pour déterminer les circonstances de la mort, précisément l'implication d'une tierce personne. Et ce qui ressemble à un fait divers sordide digne d'un polar n'en est peut-être pas un. La piste criminelle n'est pas privilégiée pour l'instant, ont précisé les autorités soleroises. L'enquête est toujours en cours.
7: Célia Berthollet, merci. En football, l'Argentine affrontera donc l'Espagne en finale de la Coupe du Monde. Hier soir, Lionel Messi et ses coéquipiers ont remporté leur demi-finale face à l'Angleterre 2-1. Bonjour Anthony Levert.
16: Bonjour.
7: Ce n'est pas seulement le résultat final qu'on va retenir, Anthony.
16: Oui, l'image qui marque la soirée d'hier, c'est la banderole déployée par les joueurs argentins à la fin du match. On peut y lire « Les Malouines sont argentines » en référence au territoire britannique situé dans l'Atlantique Sud. Ces tensions ne sont pas une première. Après la guerre des Malouines, lors du fameux match de la Coupe du Monde 1986, celui avec la main de Dieu, Diego Maradona avait déclaré que la victoire contre les Anglais avait vengé le pays. Théoriquement, les manifestations politiques sont interdites aux joueurs sur le terrain. Ils s'exposent donc à une sanction. Mais pour l'analyste en géopolitique sportive Kevin Vessière, il ne faut pas s'attendre à une grande sévérité de la part de la FIFA. Surtout que les joueurs argentins avaient déjà entonné plusieurs chants sur le même thème depuis le début du mondial, sans jamais être inquiétés.
17: Parce que la FIFA, au niveau de ses décisions, elle est fort avec les faibles et faible avec les forts. On a pu le voir notamment autour de la question en début de compétition avec le maillot d'Haïti qui avait une référence politique autour de l'indépendance. Et donc le maillot avait été modifié, donc c'est possible parce que c'est finalement l'équipe d'Haïti. On a pu voir aussi que le programme de l'équipe iranienne pour participer à cette Coupe du Monde a été très chamboulé de par la législation américaine et par le conflit de la guerre États-Unis-Iran. Donc là-dessus aussi, la FIFA n'a pas bougé le petit doigt. Par contre, après, quand c'est des sélections ou des pays plus importants comme les États-Unis de Donald Trump ou là pour l'Argentine avec la dernière Coupe du Monde de Léo Messi, bah vous n'allez pas forcément prendre de décision. Donc peut-être qu'il y aura sans doute une sanction, mais une sanction à minima pour en tout cas essayer de respecter quelque peu les textes de règlement de la FIFA. Mais on a pu voir que la FIFA, au niveau de ses textes de son règlement, elle pouvait aussi jouer avec et elle pouvait invalider une expulsion.
16: En référence au cas Balogun, ce joueur américain qui avait vu sa suspension être levée après un appel de Donald Trump à Gianni Infantino, le président de la FIFA. Pour Kevin Vessière, il y a clairement des décisions à plusieurs vitesses. On verra dans les prochaines heures quelle sera celle de la FIFA sur ce cas.
7: Merci Anthony Levert. Et côté sport, la grande finale Argentine-Espagne, ce sera dimanche à New York à 21h. En France, après 4 jours d'un incendie inédit dans la forêt de Fontainebleau près de Paris, le président Emmanuel Macron s'est rendu sur place auprès des équipes de secours. À ce jour, plus de 2000 hectares ont brûlé, soit quasiment 10% de la surface de ce poumon vert de la région parisienne. Benjamin Louis, on vous retrouve à Paris. La situation s'améliore, le feu est enfin fixé.
18: Oui, la nuit a été plutôt calme et c'est une première bonne nouvelle depuis le début de cet incendie totalement hors norme. Alors le feu reste sous haute surveillance évidemment, mais les pompiers semblent désormais gagner du terrain. Ils sont près d'un millier à rester mobilisés. Ils sont rejoints aujourd'hui par 120 militaires du génie. Parce que le plus difficile commence maintenant. À Fontainebleau, le sol est bien particulier. Le feu peut couver sous la tourbe et dans le sable, puis réapparaître plusieurs mètres plus loin. Il va donc falloir inspecter la forêt souche par souche, retourner la terre et noyer chaque point chaud pour éviter toute reprise de feu. Alors vous l'avez dit, Emmanuel Macron s'est rendu en personne au PC des opérations auprès des équipes de secours pour les remercier et réaffirmer la mobilisation de l'État face à cette saison d'incendie. Déjà historique, la France n'a jamais été confrontée à cette situation depuis la fin de la Seconde Guerre mondiale, a dit tout à l'heure le président de la République, qui prévient par ailleurs qu'il n'y aura aucune tolérance pour les responsables de ces incendies.
7: Merci Benjamin Louis, en direct de Paris. Et ce drame en Algérie, on apprend l'incendie d'un orphelinat dans la banlieue d'Alger. Cette nuit, il a fait au moins 11 morts et 19 blessés selon les secours algériens. Des secours qui font face à de nombreux départs de feu, près d'un millier en une semaine, alors que le pays est confronté à une sévère canicule. L'incendie s'est déclaré à la Fondation de l'Enfance Assistée. Les causes du sinistre ne sont pas connues. Le président algérien a déploré la mort de plusieurs enfants dans l'incendie. Fin des alertes canicules ce jeudi en fin d'après-midi en Suisse. Le canton de Vaud lève ses plans, les plans de ses institutions socio-sanitaires en fin d'après-midi en Valais. Elles sont même levées depuis ce matin, même si la vigilance en matière de santé reste de mise. Et en période de forte chaleur, nos appareils électroménagers tournent à plein régime et nos réfrigérateurs notamment sont aussi mis à l'épreuve. Les entreprises de réparation ne manquent pas de travail ces dernières semaines. Loïc Delacour a suivi un spécialiste en pleine tournée dans le canton de Vaud.
19: Bonjour, la maison Céor.
20: Patrick Opliguer a rendez-vous chez un client à écu blanc.
19: Combien oui, pour réparer super, le frigo
21: ouais, vous laisse venir.
19: C'est gentil, merci beaucoup.
20: Qu'est-ce qui se passe avec ce frigo?
21: Eh ben, il tenait plus la température entre moins 16 et moins 18.
20: Le congélateur, c'est ça?
21: Oui, absolument, ouais.
20: Le problème vient du compresseur.
19: Avec la température, avec la chaleur, il arrive plus à tenir les moins 18. Donc là, on va démonter l'appareil, on va sortir l'appareil de la niche. Et puis après, on va traiter le compresseur.
20: Donc là, c'est typiquement le genre de panne qui arrive souvent ces derniers jours.
19: Alors de plus en plus, parce que tous les appareils qui ont une dizaine d'années et plus, ils fonctionnent encore très bien, mais avec la température, avec les 30 degrés, ben, le système qui refroidit la partie arrière, ben, il commence à peiner.
20: Si les frigos souffrent pendant les fortes chaleurs, c'est aussi parce que nous les sollicitons trop.
19: On a les appareils qui sont complètement vides, c'est pas bon non plus. Puis ceux qui sont tellement pleins qu'on doit mettre du Tetris si on veut mettre quelque chose dedans, c'est pas bon non plus. En fin de compte, ce serait de remplir l'appareil judicieusement et puis avec des produits au bon endroit et pas simplement avec un thermostat puis dire bah maintenant je veux plus froid ou je veux moins froid. Laisser l'appareil refroidir régulièrement. Alors effectivement en été il y en a qui veulent, mais de refroidir de 1 degré, pas de 3, 4, 5 degrés puis faire tourner au maximum. Ça c'est pas ça.
20: Le congélateur de ce client vaudois a pu être réparé pour un coût d'environ 1000 francs, bien moins cher qu'un remplacement de l'appareil. Une réparation qui fera des heureux.
21: Et on a les glaces pour les petits quand ils sont là, quoi.
20: C'est bon, alors là, ils vont pouvoir, a priori, ils vont pouvoir remanger des glaces.
21: Voilà, exactement.
7: Reportage de Loïc Delacour. Une attaque à l'explosif a été perpétrée ce jeudi vers 3h du matin contre un bancomat de la banque cantonale vaudoise à Balègue, dans le district du Jura nord-vaudois. Les auteurs du braquage sont toujours en fuite. Selon la police cantonale, l'explosion a détruit le distributeur et endommagé le bâtiment, mais sans faire de blessés. C'est une opération singulière qui a débuté dans le canton du Jura. La biologiste Laureline Humer, employée au CABI, l'Institut de recherche internationale basé à Delémont, s'est lancée dans la récolte de graines de plantes envahissantes, transportées sans le savoir par des promeneurs. Dans le Jura, on trouve l'impatiente glanduleuse, l'ambroisie ou la berce du Caucase. Ce sont des noms de plantes. Objectif, étudier le déplacement de ces plantes invasives avec comme outil des panneaux didactiques équipés et des brosses à chaussures. Gaëlle Klein était avec elle cette semaine pour sa première récolte.
22: Le tiroir est rempli, donc il a clairement été utilisé, donc ça c'est super positif. Donc là on va simplement collecter ce qu'il y a dedans. On va bien noter la zone, donc c'est la zone du collier. On va stocker la matière que je récupère et essayer de faire germer ce qu'il y a dedans en fait.
23: Après ça vous permet d'analyser s'il y a quelque chose de très particulier.
22: Exactement, les graines c'est pas forcément facile à identifier, mais en les faisant germer, on pourra ensuite identifier les espèces de plantes auxquelles on a affaire.
23: Laureline Humer, l'idée, elle vous est venue comment?
22: Ils ont implanté ça aux États-Unis dans leurs grands parcs nationaux, où ils ont aussi une très forte pression des espèces envahissantes. Donc on s'est dit, bah, pourquoi pas essayer d'implanter ça d'abord au Jura, et puis pourquoi pas à plus grande échelle ensuite. Ouais.
23: Ça, c'est le premier panneau, et puis votre idée, c'est d'en poser plusieurs dans le Jura.
22: Oui, c'est vrai que le projet a vu le jour grâce à l'école secondaire de Haute-Sorne à Basse-Cour. Donc c'est vraiment les enseignants et les élèves qui ont sélectionné ce projet-là à soutenir. Donc ils ont fait une levée levée de fonds. On peut installer 4 panneaux qu'on va mettre dans des endroits stratégiques fréquentés. Et après, c'est de trouver encore plus de fonds pour augmenter ce nombre, pour en avoir le plus possible.
23: À terme, vous vous êtes fixé un objectif?
22: Tout ce qu'on va faire pousser, germer, on aimerait collecter des données dessus, voir exactement qu'est-ce qu'on arrive à faire. Le canton du Jura a des méthodes en place pour gérer ces plantes envahissantes. Et on a des données sur les plantes envahissantes sur les 20 dernières années. Donc ça serait très intéressant de voir si où on met en place les contrôles. Est-ce que ça a évolué? Est-ce que la plante a disparu? Est-ce qu'elle a diminué? Ou est-ce qu'elle s'est juste déplacée un peu plus loin? Donc ça, c'est vraiment à moyen terme quelque chose qu'on aimerait intégrer dans le projet, d'étudier si les techniques qui sont utilisées actuellement sont efficaces contre ces plantes envahissantes.
1: Reportage de Gaël Klein, près de Delémont. Quatrième épisode de notre série sur les sports dans l'ombre du calcio en Italie. Alors que la Coupe du Monde joue pour la troisième fois sans les Azzurri, les Italiens se sont tournés vers d'autres sports. Aujourd'hui, Antonino Gallefaro s'intéresse au rugby qui peine à décoller, quand bien même l'Italie fait partie du tournoi des six nations et enregistre toujours plus de victoires. Reportage.
3: Je m'appelle Giovanni Di Filippo. Je joue au rugby depuis 10 ans, toujours ici, à l'Amatori. Les gens sont souvent surpris. Aujourd'hui, presque tout le monde joue au football. Alors, quand on dit qu'on fait du rugby, ça les étonne. Je crois qu'ils trouvent que c'est un choix un peu particulier. Le rugby, c'est presque une famille. C'est surtout un engagement, bien sûr, mais c'est aussi un plaisir. Les entraînements sont vraiment des moments agréables, des moments qu'on a envie de partager.
4: Une quinzaine de jeunes adolescents trépignent derrière Giovanni. Ils veulent entrer sur le terrain et commencer l'entraînement. Il est 19h, leur coach, Pietro Lagorio, les regarde avec bienveillance.
5: À mon avis, tout repose sur le rôle des éducateurs. Moi, je préfère d'ailleurs les appeler des éducateurs plutôt que des entraîneurs. L'important, c'est de créer un environnement sain où les jeunes peuvent s'exprimer librement, où ils ont le droit de se tromper tout en étant accompagnés et en apprenant tout ce dont ils ont besoin pour pratiquer un sport qu'ils aiment déjà. C'est cette atmosphère qui leur donne envie de rester fidèles à ce magnifique sport.
24: Da loro tutte le competenze che servono per fare quello che è già la loro passione è la chiave per tenerli ancorati a questo bellissimo gioco.
4: Mais tout cet enthousiasme, cette passion ne se traduit pas en popularité.
24: Purtroppo non è uno sport che ha sfondato.
5: Malheureusement, le rugby n'a jamais vraiment réussi à percer en Italie. Cela tient aussi aux résultats de l'équipe nationale. Les Italiens ont tendance à suivre les sports quand ils gagnent. Quand ça gagne, tout le monde monte dans le train. Quand ça perd, on en descend très vite. Quand l'Italie a rejoint le tournoi des six nations, on a connu une explosion du nombre de licenciés. C'est un peu ce qui se passe aujourd'hui avec le tennis grâce à Yannick Sinner. Cela montre que les jeunes ne choisissent pas forcément un sport pour ce qu'il est, mais aussi parce qu'il est à la mode. Quand la mode est de votre côté, tout va bien. Quand elle profite à un autre sport, c'est plus compliqué.
24: Quand la mode est à ton favore, benone. Quand elle est à favore de quelqu'un d'autre, si soffre.
4: L'Italie souffre, comme ici, contre les All Blacks et leur fameux AK. La Nouvelle-Zélande est la dernière grande nation du rugby que les Azzurri ne réussissent pas à battre.
25: Un fatto culturel, ovviamente, quando vai nei paesi, soprattutto del Regno Unito.
26: C'est avant tout une question de culture. Quand on va dans les pays du Royaume-Uni, au Pays de Galles, en Écosse, en Irlande, on sent que les gens vivent pour le rugby. En Angleterre, il y a un équilibre entre le football et le rugby. Là-bas, le rugby est le sport numéro un. La passion, la culture autour du sport sont complètement différentes. Ça dit aussi, en Italie, on a parfois joué devant l'Olimpico Rome plein. Donc oui, le rugby progresse.
25: Troppi anni che vivono di rugby e noi invece insomma stiamo iniziando un po' adesso.
4: Marcello Violi est un ancien joueur de l'équipe nationale italienne. En 2024, à seulement 31 ans, il devient l'entraîneur du Valor Rugby de Reggio Emilia, qui a remporté cette année son premier championnat.
27: Sposta Casiglio, Ugo Fitteva, il numero 10 reggiano e poi Leitua, la pallone in mano.
4: Son objectif, remplir les stades de rugby.
25: Uno sicuramente la vittoria.
26: Pour attirer davantage de monde, il y a deux choses essentielles. D'abord, gagner, les victoires attirent toujours le public. Ensuite, proposer un jeu spectaculaire. Les gens viennent pour voir leur équipe gagner, bien sûr, mais ils viennent aussi pour prendre du plaisir. Nous avons donc essayé de développer un rugby capable de divertir le public, même les jours où la victoire n'est pas au rendez-vous.
4: Parmi ses activités pour attirer toujours plus de personnes vers le rugby, le club a aussi créé un centre de loisirs pour initier les plus petits à ce sport durant l'été. Des enfants qui ont vu l'Italie de rugby battre l'Angleterre pour la première fois cette année, mais qui n'ont jamais vu l'équipe de foot participer à un mondial.
26: Ce qui me fait le plus de peine, ce sont les enfants. Ils ne peuvent pas vivre un été en suivant leur équipe nationale à la télévision, leur passion pendant la Coupe du Monde, mais nous reviendrons.
0: J'ai beaucoup joué au football, moi aussi. Le football est un sport simple, il suffit d'un ballon rond, on peut jouer dans la rue, sur une place, n'importe où. 4 joueurs, 6 joueurs, 8 joueurs, une partie commence tout de suite.
4: Diego Dominguez, star du rugby, un ancien titulaire du Stade français et de l'équipe nationale italienne. À 60 ans, il pratique de nombreux sports, le foot donc.
0: Les autres sports ont des règles plus complexes, ils sont plus techniques. Je pense que c'est l'une des principales raisons qui explique pourquoi le football reste plus populaire que tous les autres sports.
4: Mais c'est une raquette de tennis à la main que nous le rencontrons. Il nous accompagne vers le dernier épisode de notre série sportive. Antonino Gallofaro, RTS, Milan.
1: Et dernier épisode, ce sera demain dans le 12-30, on évoquera le tennis. L'Italie sans le foot, c'est une série d'Antonino Gallofaro.
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1: Il sera au Paléo sur la Grande Seine mercredi 22 juillet. Il vient du nord de la France, le chanteur Sam Sauvage était passé nous voir en avril dernier. Interview en nouvelle diffusion. Bonjour Sam Sauvage.
6: Bonjour.
1: Vous êtes auteur, compositeur, interprète. Vous avez 25 ans. Vous venez d'être récompensé aux Victoires de la musique en France. Révélation masculine. On vous doit par exemple ce titre, Fin du monde.

0: Une musique pop rock teintée de sonorités électroniques aussi, avec pas mal de références aux années 80. On pense au Cure, à Bashung. Vous serez de passage en Suisse cet été à Paléo. Sam Sauvage, La fin du monde, cette chanson, elle parle d'une préoccupation de votre génération. Comment elle est venue?
1: Oh bah j'espère que c'est pas une préoccupation que de ma génération.
0: Toutes les générations.
1: Ouais, j'espère.
0: C'est universel.
1: Bah je pense que oui, c'est un peu ce qui nous rapproche à la fois heureusement et malheureusement. Il faut bien quelque chose pour nous rapprocher. Je pense que avant tout c'est une préoccupation assez générale de la jeunesse. Et puis moi je l'ai écrite parce que je vois quand même que malgré cette ambiance anxiogène dans laquelle on évolue, il y a des gens qui dansent encore dans les boîtes. Et je pense qu'il est aussi important en 2026, en tout cas à mes yeux, de s'amuser que de lutter. Donc ouais. Je pense à un nouveau monde aussi qui est en train de se faire, et pour ça il faut que les générations se parlent, et je pense que ça va arriver.
0: D'être joyeux aussi, oui. Malgré tout.
1: Oui, oui, un optimiste. Moi, je suis un éternel optimiste déjà convaincu. Hein, donc, je ne sais pas si je fais ça pour me sauver moi-même d'une dépression certaine vis-à-vis de ce qui se passe, ou par conviction, mais en tout cas, je le suis. Je n'ai pas...

0: Flamme Sauvage, c'est votre nom d'artiste, votre vrai prénom c'est Hugo. Pourquoi ce nom ?
1: Alors c'est une histoire un peu bête, mais que je me suis engagé à raconter la vérité, c'est un peu particulier. Je me dis que je la raconte. J'avais une soirée à 14 ans et il y avait un petit peu d'alcool sur la table. Ils faisaient comme les grands, tout ça. Et moi j'ai refusé de boire. Et en France, je sais pas si ça se dit comme ça en Suisse, mais en France c'est Sam, celui qui boit pas, celui qui conduit. Et c'est sauvage parce que une fois que j'ai ce surnom du coup qui m'a été attribué de manière assez hasardeuse et qui m'est tombé dessus plus que je ne l'ai choisi, j'avais quand même le droit de choisir mon nom de scène. Donc je crois que à 16 ans, quand j'ai commencé à écrire ma première chanson, 16-17 ans, je me rappelle, j'étais en classe, il fallait trouver un nom, j'ai mis Sam parce que c'était assez évident, et Sauvage parce que ça évoquait une espèce de liberté, puis une désinvolture, je pense qu'il convient aussi bien à mes cheveux qu'à mon état d'esprit.
0: À vos cheveux, puisque vous avez une sacrée chevelure, hein, en bataille, un look de dandy anglais, costume noir, c'est pas nouveau je crois ce look.
1: Non, c'est pas fait pour la musique. Hein. Disons que c'est plus, j'ai fait la musique par rapport à ce que je suis. J'ai pas fait l'inverse. Je crois que le costume, oui, j'ai rajouté les chaussettes rouges, la cravate pour être identifiable peut-être, pour avoir un petit truc à moi. Mmh. Je crois que ça vient surtout du fait que j'aime bien ces sapes-là. Je me sens bien dedans et puis ça me permet d'être moi-même à 100%.
0: Mmh. Vous aimez aussi dans la musique ce côté décalé. Il y a toujours pas mal d'humour, d'autodérision. Ça vous vient d'où ?
1: Je crois que ça me vient... disons que je suis comme ça dans la vie, donc je suis comme ça dans la musique. Je pense que j'essaie de pas transparaître autre chose, de faire transparaître autre chose, pardon. Je crois que moi, je fais beaucoup de blagues, j'aime beaucoup... Je trouve que ce monde manque cruellement d'autodérision, mais c'est un peu mon avis de comptoir, hein, ça ne regarde que moi. Je force pas les gens à le partager, mais j'évolue comme ça dans la vie. Je me dis qu'il y a, peu de choses... Il y a tellement de choses graves que dans la vie, soi-même, faut pas se prendre trop au sérieux. C'est ce que j'essaie de faire, mis à part en interview, parce qu'il faut quand même parler de soi. Mais je veux dire, en concert, tout ça, moi, c'est plus des moments de partage que des moments de regard sur moi-même, et je crois que ça vient de là, cet humour et cette autodérision.
0: Et c'est contagieux en tout cas, puisque dans cette chanson, les gens qui dansent, il y a un clip dans lequel vous dansez à la sortie du métro avec des inconnus, c'est assez contagieux, on a envie de danser.
2: Les gens pressés dans le métro.
1: Ah bah merci, tant mieux, c'est fait pour ça.
2: 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Il y a les gens qui crient tout le temps, tout le temps.
1: Oui, je crois que c'est... Ça nous est venu parce qu'on tournait des vidéos avec des copains j'ai échangé un café quand on tournait une vidéo, des choses comme ça, et puis ils me filmaient et je leur disais écoutez, on va à Paris, parce que moi j'étais à Paris à ce moment-là, je le suis toujours, et je leur ai dit on va danser devant les gens, on va essayer de faire danser les Parisiens, et pour être tout à fait honnête, ça n'a pas souvent marché, mais quand ça marchait, on gardait les images, on demandait aux gens si ça dérangeait pas, et en fait ça faisait une espèce de joie de vivre dans Paris qui est remplie de clichés, comme quoi on serait sous des parapluies en train de tirer la tronche. C'est pas vrai, des fois il y a du soleil et des fois il y a des gens qui dansent.
0: Vos textes sont très ciselé, percutant, c'est dur d'écrire une chanson quand même. Il y a peu de temps, peu de mots, faut utiliser les bons mots. C'est quoi votre truc ?
1: Je pense que ça, si jamais moi j'arrive à peu près à faire ça, c'est parce que je suis tout à fait incapable d'écrire un roman ou un film. Il y a des gens qui font ça très bien sur du long terme, on appelle ça. Enfin, je pense que la chanson c'est du long terme parce que l'idée de faire un album, on le sort l'année d'après. Mais une chanson sur l'instantané, c'est une petite histoire en quelques couplets, quelques refrains. Je pense que c'est pas des choses qui s'apprennent forcément. J'ai toujours été un peu contre cette idée d'écriture de chansons. Je pense qu'on peut apprendre des bases, des choses. Mais en fait, ce qu'il faut, c'est avoir son truc à soi. Donc ça sert à rien de copier les autres, ça sert à rien d'aller regarder la copie du voisin. Moi, je fais ça beaucoup à instinct, et je crois que les mots viennent naturellement de par cet instinct.
0: Qu'est-ce qui vous inspire justement ? Il y a une chanson sur un SDF dans le métro par exemple, c'est un peu tout ce que vous voyez autour de vous, ou bien il y a des moments d'écriture, des moments de scène ?
1: J'écris jamais sur commande pour moi-même. J'aimerais bien le faire pour les autres un jour, c'est-à-dire écrire une chanson pour quelqu'un d'autre. Là, ce serait une commande et je pense que j'essaierai d'y arriver, mais pour moi, je sais que c'est tout à fait impossible. Je crois que ce qui m'inspire avant tout. Moi, je suis pas quelqu'un de très cultivé, c'est-à-dire que je lis pas de bouquins, je regarde pas de films. On dirait que je m'ennuie beaucoup, mais je m'ennuie pas parce que je regarde les gens vivre. Ça me parle beaucoup plus que le reste. Et je crois que c'est de là que je tire mes chansons. Je vole des chansons aux gens pratiquement. Quand j'entends des phrases comme le langage de l'amour, c'était une très jolie phrase, une très jolie suite de mots, ou ce SDF, qui crie dans le métro, parce que c'était le cas, et c'est une scène que j'ai voulu retranscrire en chanson, donc tout vient de là.
0: Il y a des chansons d'amour, des fois d'amour un peu déçu ou triste, des complexes d'adolescence aussi, c'est ce qui vous inspire aussi des histoires qui vous sont arrivées ou qui sont arrivées à des proches.
1: Oui, parfois c'est des mélanges. Je veux dire, bien sûr que moi, je veux dire, j'écris jamais au-dessus ni en dessous de la foule. C'est ce que je dis toujours. J'écris dans la foule, j'écris avec les gens. Hein. Moi aussi, j'ai une vie, j'ai des sentiments, des émotions, de l'empathie. Parfois, j'en ai moins, des choses comme ça, des opinions. Je veux dire, c'est juste que les histoires d'amour, moi, je suis incapable d'écrire une chanson d'amour. D'ailleurs, c'est mon grand problème. Peut-être parce que je suis un mauvais amoureux, mais ça n'arrête que moi. Je crois que c'est plutôt que je préfère raconter l'amour des autres et peut-être que j'essaie de soigner le mien en faisant ça. Alors, est-ce que ça marche vraiment? Je sais pas. Peut-être que je devrais en parler qu'un psy plus qu'à la radio. Mais en tout cas, je fais des chansons de désamour et je pense qu'elles sont bien mieux réussies que celles qui parlent d'amour.
0: C'est peut-être aussi une forme de chanson d'amour, la chanson de désamour, non?
1: Oui, d'une certaine manière, ouais. Si jamais on considère que « je ne t'aime plus », dit de manière aussi acerbe, est une chanson d'amour, d'un côté, ça veut dire qu'on a aimé aussi.
0: Merci Sam Sauvage d'avoir été quelques instants avec nous. Vous serez cet été en Suisse, à Paléo, ce sera le mercredi 22 juillet. Et votre album brillant et dansant s'appelle « Mesdames, Messieurs ». Il est sorti fin janvier, bonne journée à vous.
1: Merci à vous aussi, au revoir.

0: on passe à la météo. Avec un temps qui va se couvrir progressivement à partir de l'ouest dès la mi-journée, de nombreux orages vont se former en cours d'après-midi. Ils seront parfois violents. Météo Suisse émet d'ailleurs un préavis d'orages violents dès 14h et jusqu'à minuit avec de la grêle et des rafales tempétueuses. L'accalmie est prévue cette nuit, température 32 degrés au maximum. Pour demain, des températures en baisse, il va faire 27 au maximum. Le temps sera en partie ensoleillé avec des averses ou des orages en matinée. Fin de ce journal, merci de l'avoir suivi. Merci à Alexandra Vito à l'édition, Jonas Dubois et Alain Fildius étaient à la technique. Merci à eux. Dans un instant, Vacarme sur RTS Première. Demain, vous aurez le plaisir de retrouver Anouk Pernet à midi et demi. Il est 13h, bon après-midi.
1: Pierre-Étienne Joie.
2: Pas de menu vegan en prison. La Cour européenne des droits de l'homme condamne la Suisse. Elle a violé le droit à la liberté de pensée et de conscience de deux militants antispécistes. La Suisse aurait dû leur fournir une alimentation entièrement vegan en prison et à l'hôpital. La Suisse devra leur verser près de 15 000 francs à titre de tort moral, à savoir 11 000 à celui en prison, un peu moins de 4 000 à celui à l'hôpital. Elle devra aussi s'acquitter des frais judiciaires et d'avocats, soit 9 000 euros. Dans les faits, les deux militants avaient été arrêtés pour avoir participé à des actions de dégradation de biens. L'un a été placé en détention provisoire pendant près d'une année à Chandelon, alors que l'autre a été interné dans un hôpital psychiatrique pendant deux mois. Tous les deux avaient demandé un régime alimentaire strictement vegan, sans succès. L'incendie d'un orphelinat de la banlieue d'Alger la nuit passée a fait au moins 11 morts, dont des enfants, et 19 blessés. Les causes du sinistre ne sont pas encore connues. L'Algérie est confrontée à une sévère canicule. Le pays a recensé près d'un millier de départs de feu en une semaine. En Corse, 200 randonneurs sont bloqués sur le célèbre sentier de randonnée GR20 en raison d'un incendie de forêt. Les touristes venus arpenter cet itinéraire de randonnée très fréquenté se sont trouvés coincés par la fermeture du GR20 entre deux étapes dans le nord de l'île de Beauté. 180 hectares de végétation ont été détruits par plusieurs foyers qui restent actifs. Le régulateur britannique des médias ouvre une enquête contre TikTok pour déterminer s'il a manqué à ses obligations de protection des enfants contre l'exposition à des contenus nuisibles. Il pointe du doigt l'absence d'un dispositif de vérification d'âge pour établir correctement si un utilisateur est ou n'est pas un enfant. La Grande-Bretagne prévoit d'interdire aux moins de 16 ans à partir du début 2027 les réseaux sociaux dont Snapchat, TikTok, YouTube, Instagram et Facebook. Le Parlement ukrainien a désigné Sergueï Koretsky au poste de Premier ministre, nomination après l'éviction surprise de Loulia Sviridenko. La priorité du nouveau Premier ministre sera la gestion militaire et infrastructurelle de l'hiver à venir face aux attaques russes. En Valais, l'ex-président de la commune de Chermignon, Jean-Claude Savoie, a tenu parole. Au terme de sa première audition express, l'ancien élu a désormais choisi de coopérer avec la justice dans le cadre du drame de Crans-Montana. Président de la commune de Chermignon de 2009 à 2016, Jean-Claude Savoie s'est présenté ce matin devant le pool de procureurs en charge de l'affaire de l'incendie du bar Le Constellation. Le 13 mai, le politicien retraité avait fait valoir son droit au silence. Tous les accusés doivent répondre des mêmes charges, soit homicide par négligence, lésion corporelle par négligence et incendie par négligence. Fin de l'alerte canicule en Valais et dans le canton de Vaud. La vigilance en matière de santé reste cependant de mise pendant plusieurs jours, soulignent les deux cantons. Un retour progressif à des températures de saison est prévu pour le début de la semaine prochaine. Et la météo, justement, tend progressivement nuageux et formation de nombreux orages en toute région en cours d'après-midi. Des orages parfois violents avec des rafales tempétueuses, localement de la grêle. Une accalmie est prévue en cours de nuit, 32 degrés encore, vendredi. Demain, temps en partie ensoleillé, quelques averses ou orages isolés en matinée. Plus fréquents, localement violents l'après-midi, se poursuivant en soirée. 18 degrés le matin, maximum 27 ensuite.
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3: Sur l'autoroute Martigny-Vevey, un véhicule en panne provoque un important bouchon entre Villeneuve et le tunnel de Glion en direction de Vevey.
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5: Quand t'as vécu en fait tout le spectrum du harcèlement à caractère misogyne, je veux dire ça clairement, hein, sur Internet, c'est pas que tu le vois plus, tu le connais. C'est un peu comme ton cousin chiant. S'il est là et tu le regardes, t'es toujours chiant, mais t'es là, quoi. Je suis obligée de te voir des fois. C'est comme ça.
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3: Un projet de loi sur les réseaux sociaux est actuellement en consultation à Berne. Il prévoit, entre autres, de mieux lutter contre le cyberharcèlement. Le Conseil fédéral demande plus de transparence de la part des grandes plateformes, sans toutefois proposer des directives contraignantes. En décembre dernier, le Conseil national a par ailleurs refusé de classer une initiative qui visait à inscrire le cyberharcèlement dans le code pénal. En attendant l'avancée des travaux politiques, on peut rappeler que le cyberharcèlement touche majoritairement des jeunes de moins de 20 ans. Les images de deepfakes sexuels générées par l'intelligence artificielle ciblent des femmes et des filles dans l'immense majorité des cas. Ces agressions virtuelles laissent des traces bien réelles. Comment se reconstruire quand on a été victime de la manosphère, ces communautés masculinistes actives sur certains réseaux et plateformes? Dans ce reportage diffusé pour la première fois en février dernier, nous allons entendre le témoignage d'une femme d'une vingtaine d'années. Elle s'entretient à distance avec sa psychologue, Lydiane Bouchet, spécialiste des violences sexuelles à Genève.
8: Bonjour.
5: Bonjour.
8: Bonjour Lisa. Comment vas-tu?
5: Ça va, tranquille.
3: Dans le viseur de la manosphère, reportage Antoine Harari, réalisation Sandro Liffy.
5: Ça fait longtemps que j'en ai pas parlé.
8: Ouais, c'est vrai.
5: Donc,
8: Et puis ça a tourné à un moment donné.
5: Ça a tourné, on peut dire ça. Après, moi, je peux pas vraiment dire quand ça a tourné. Parce que au final, c'est qui a commencé un peu à dire ses conneries à tous ses potes.
8: Et ça allait vite?
5: Ouais, c'est un peu l'effet boule de neige. Ça va super
8: vite. C'est surtout propagé sur les réseaux, quoi. Toi, t'as pu avoir avoir connaissance de ce qu'il disait sur toi, comment?
5: Bah, je me souviens, j'étais revenue en contact avec à ce moment-là, et on avait couché ensemble. Et il m'avait prêté son téléphone pour aller aux toilettes, et je me suis dit, faut que j'aille regarder ses messages. Et il y avait des groupes entiers dédiés à me traiter de grosse pute, etc., et à me cracher sur la gueule. Donc c'est comme ça que j'ai découvert, en fait. Mais tout était sur les réseaux. Il était là, il était en train de me dire « Oui, je t'aime et tout, t'es la meilleure fille de ma vie !» Et au final...
8: Il se passe autre chose. Ouais, il y a un peu un jugement très gratuit, quoi. Est-ce que des fois, entre justement personnes de victimes des réseaux, il y a des groupes qui se sont faits, justement, des groupes d'appartenance qui se sont faits, ou peut-être des groupes de femmes qui viennent dénoncer, justement, ces propos gratuits, ou est-ce qu'à ta connaissance, t'as pas encore vu ce phénomène-là?
5: Alors, il y a, comme les médias d'extrême droite, les médias misogynes, ou les comptes dédiés à ce genre de propos, il y a aussi des comptes un peu safe space pour femmes féministes ou qui essayent de faire de leur mieux pour combattre ces idéologies un peu dangereuses. Mais c'est s'abonner à ce genre de compte ou essayer d'en parler, ça fait de toi une cible, en fait, pour du harcèlement encore de ces gens souvent, comme j'ai dit, dans les incels, les masculinistes, les gens les misogynes.
8: On est encore plus repérable si on se regroupe en tant que femme résistante, par exemple. On est encore plus repérable par les groupes masculinistes.
5: Bien sûr. C'est comme les espaces queer, en soi. Dès que, ouvertement, tu montres ton identité et que tu essaies de te battre pour cette identité, il y aura toujours des personnes qui vont venir t'attaquer. C'est comme ça.
9: Vous parlez d'incel.
5: Ouais.
9: C'est des communautés auxquelles vous avez été confronté?
5: Je pense que oui. Je pense que juste sur le forum que j'ai mentionné tout à l'heure, avec les gens qui me harcelaient, même anonymement, je pense qu'il y a des gens qui se disent ouvertement incel. J'ai des amis, entre gros guillemets, sur Twitter, qui utilisent le mot incel un peu, comme j'ai dit, pour rigoler. Et au final, Incel, avec le temps, ça a vraiment perdu les racines du mot, si on peut vraiment appeler ça un mot. De base, c'est involuntary celibate, donc les gens qui, les hommes qui sont célibataires sans le vouloir, et donc ils développent généralement une haine de la gente féminine. Et au final, maintenant, incel, il y a beaucoup d'hommes qui se disent « je suis incel », et c'est juste qu'ils détestent les femmes. C'est même pas qu'ils sont célibataires sans faire exprès, c'est juste qu'ils les détestent. Et puis maintenant, pour que ce soit plus facile à en parler, pour qu'on en fasse des blagues plus facilement sur Internet, on dit « je suis un incel ». Et puis après, la blague, elle vient, et voilà. Et puis ça véhicule le mot incel de plus en plus facilement, et au final, voilà. C'est en effet une idéologie qui est misogyne de base et qui est un peu ridicule, mais c'est devenu de plus en plus populaire, même juste d'en rigoler.
8: Ouais, c'est assez dur ce qui ressort là. Qu'est-ce que tu vois? Comment tu vois l'avenir, toi?
5: L'avenir, juste pour moi, de base, je vais continuer à éviter et je vais juste pas parler de mes avis. Par exemple, j'ai toujours des avis très féministes et j'en parle pas énormément. Je fais des fois des... Si tu veux bien être protégé sur Internet, il faut que tout devienne une blague, en fait. Si tu commences à parler, par exemple, de ton avis féministe sur le fait que beaucoup d'hommes vivent ou grandissent dans des sociétés patriarcales qui leur enseignent des choses qu'ils doivent après « désapprendre », entre guillemets, tu vas pas le dire comme ça, parce que après il y a des gens qui vont commencer à débattre dans tes commentaires et ils vont te traiter de grosse pute à la fin. Il va y avoir 4-5 commentaires, puis à la fin c'est t'es une grosse pute. Généralement, ce que tu vas dire à la place, c'est tu vas écrire la fameuse phrase je déteste les hommes ou les hommes c'est tous des merdes, parce que c'est un peu rigolo et tu peux en rigoler avec des gens. Et au final, tu peux juste dire de toute façon c'est une exagération, donc tant que j'exagère tous mes posts, voilà, on s'en fiche. C'est ça.
9: Là, vous pouvez me montrer un peu à quoi ça ressemble.
5: Par exemple, celui complètement anonyme, moi, je peux le montrer, il n'y a pas de problème.
9: Il faut qu'on fasse une navigation privée ou...
5: Ce serait mieux quand même. Voilà. Je m'excuse, je fais juste ça. Hop.
9: Donc c'est via le site 4chan.
5: C'est via 4chan, c'est ça. Il y a beaucoup de choses différentes. En soi, 4chan, et je préfère le dire tout de suite, 4chan c'est pas un endroit négatif. Hein. 4chan c'est une sorte de blog géant avec des mini blogs dessus, et les gens peuvent aller sur des fils de discussion sur ces mini blogs pour parler genre de la dernière saison de leur dernière série favorite. Mais en soi,

0: Bon, ils arrêtaient pas de poster sur le fil de discussion, ils arrêtaient pas de poster mon adresse et ils disaient genre je vais venir jeter de l'acide à ton visage et tout. Et ce genre d'interaction, bah au final, j'ai voulu devenir anonyme et on a connu qui j'étais, donc ça te force un peu à faire abstraction de tout ça. Et c'était presque mieux que ce que j'avais vécu avant, parce qu'au final, les gens qui m'insultaient, eux aussi étaient anonymes et du peu que je savais, je me réveillais pas avec de l'acide dans la gueule. Donc tout était mieux que mon ex qui avait touché mon corps et m'avait connu et m'avait dit des choses pour après m'harceler pendant des mois et des mois et me traiter aussi négativement qu'il l'a fait. Maintenant, je suis sur des réseaux où je montre mon visage, je me donne pas mon adresse, mais je poste des photos de la ville où je suis et puis je parle de mon avis sur l'art ou sur des films que j'ai vus.
1: Mais du coup, les groupes où vous étiez, c'était quoi? Des groupes de jeux vidéo? C'était des groupes, enfin, j'imagine que c'était pas des groupes ouvertement masculinistes. Il était potentiellement par le contenu, ou au contraire, vous êtes allé sur des groupes comme ça parce que vous vouliez justement faire entendre une voix différente.
0: Bon, le premier blog sur lequel j'étais, c'était celui de jeux vidéo, parce que il y avait un jeu que j'aimais beaucoup et les gens en parlaient. Et à ce moment-là, je faisais des dessins et je demandais aux gens quel personnage du jeu vidéo est-ce que vous voulez que je dessine aujourd'hui. C'était des dessins tout petits, vraiment pas beaucoup d'efforts, mais les gens ils appréciaient. Et comme je parlais en anglais à ce moment-là, parce que le blog jeux vidéo est un blog en anglais. Je réussissais à garder mon anonymat parce que la langue, le neutre en anglais, c'est they. Donc, je suis pas obligée en fait de dire elle ou il quand je parle ou de conjuguer au féminin comme j'ai l'habitude de le faire en français. Et plus je suis restée sur 4chan, plus je me suis dit ah bah dis donc c'est cool quand même, les gens ils sont sympas. Même s'il y a des gens qui disaient ah oh, t'arrêtes pas de dessiner pour, il y a des gens même s'ils savaient pas que j'étais une femme, il y a quand même des gens qui disaient ah tu dessines pour l'attention, tu fais chier tout le monde, personne n'aime ce que tu fais. C'était une minorité et au final j'ai décidé d'aller sur un blog dédié aux gens qui parlaient français. Ça s'est très mal passé. C'est à ce moment-là que les gens ils ont capté ah tu conjugues au féminin, t'es une femme etc. Nanana, et ça a dégénéré à partir de là. J'ai rencontré des gens sympas hein, là-bas quand même. J'ai rencontré des gens dans la vraie vie de ça. On s'est fait un petit meet-up et tout. On a été faire une randonnée. C'était très cool. Et j'en ressors avec en soi. Je vais dire, j'en ressors avec des bons souvenirs, mais c'est aussi parce que je décide de garder que les bons souvenirs.
1: Mais est-ce que vous pouvez me montrer un peu à quoi ça ressemble? Alors, sans prendre des risques ou voilà, mais
0: Oui, pas de risque. Alors, moi, par
1: juste pour
0: exemple.
1: comprendre comment ça peut dégénérer.
0: Ouais, par exemple, là où j'ai été, c'est international. Là, bah voilà le FR, le francophile. Par exemple, ça, c'est mon biceps, vous voyez? Et parce que je poste sur Twitter, mais depuis que j'ai été sur ce blog, ils reprennent les photos de moi que j'ai sur d'autres réseaux, et je suis pour toujours sur ce fil de discussion. Même si je n'y participe plus, ils ont mon visage, ils savent qui je suis, et ils sont obsédés par moi. Jusqu'au restant de ces jours, je ne poste plus sur ce fil de discussion depuis 2023, je crois, et j'existe toujours. À chaque fois que je passe une photo de moi sur Twitter, par exemple, parce que j'utilise beaucoup Twitter, enfin maintenant ça s'appelle X, ils la prennent et puis ils la mettent sur le fil de discussion. Voilà, c'est juste, j'existe encore dans leur vie et donc ils font que j'existe encore sur ce fil.
1: Et il n'y a pas de moyen de demander à ce que ça disparaisse.
0: Moi, quand j'ai, par exemple, la première fois qu'on m'a dit j'ai ton adresse, je vais venir chez toi te mettre de l'acide au visage. Sur le site anonyme, sur le forum, j'ai appelé la police. Je leur ai dit, bonjour, il y a des gens qui ont mon adresse et ils me disent qu'ils veulent me jeter de l'acide au visage. Ils m'ont dit, d'accord, est-ce que vous avez un compte que vous pouvez nous envoyer? J'ai dit, malheureusement, c'est anonyme. Il n'y a pas de compte. Et ils ont dit, on peut rien faire pour vous alors. J'ai fait, ah, oups. Et c'est à partir de ce moment-là que j'ai dû me dire, bon, ben, ça va me suivre. Et c'est comme ça. Et je peux rien y faire. Voilà. On passe par beaucoup de phases hein, au final quand on devient un peu une fille ou sur internet où tu sais que les gens connaissent ton visage, tu sais que les gens ont une opinion sur toi. Au départ, tu passes par la fameuse phase qu'est-ce que j'ai fait pour mériter ça? Qu'est-ce que j'ai dit? Qu'est-ce que j'ai bien pu faire? Et après, tu te reçois des insultes ou tu te reçois des deepfakes ou des Photoshop ou peu importe ou des modifications via IA maintenant. Et tu te dis, tu te sens dégoûté parce que souvent, bah, c'est des hommes qui te photoshopent, qui te mettent sous IA pour te mettre nu. et tu t'es dégoûté, tu te sens pas bien, t'es mal à l'aise, etc. etc.

etc. Et au final, ben, quand t'as vécu tout ça, quand t'as vécu en fait tout le spectre du harcèlement à caractère misogyne, je veux dire ça clairement, hein, sur Internet, tu ne le, c'est pas que tu le vois plus, tu le connais. C'est un peu comme ton cousin chiant. S'il est là et tu le regardes, t'es toujours chiant, mais t'es là, quoi. Enfin, tu fais, ma famille, c'est Internet, et puis t'es là, t'es le cousin chiant. Voilà, je suis obligée de te voir des fois. C'est comme ça.

0: Nadine Boucher, vous êtes psychothérapeute, mais aussi experte dans le traitement de personnes qui ont subi des violences psychologiques, mais souvent aussi physiques. Est-ce que vous avez l'impression qu'aujourd'hui, la situation est plus préoccupante?
1: Alors, la situation est préoccupante, c'est-à-dire qu'une grande majorité des jeunes vivent des grandes violences psychologiques et des grandes violences physiques. Ça peut parler de viol, ça peut parler d'agression sur les réseaux, ça peut aussi atteindre des personnes qui sont un peu plus âgées et qui réalisent aujourd'hui, en rentrant en psychothérapie, qu'elles sont victimes de violences de la part de leur conjoint. Donc, on va dire que aujourd'hui, il y a une prise de conscience peut-être un peu plus forte qu'avant. Et tant mieux qu'on se rende compte de ces violences, parce que du moment où on voit les problèmes, on peut les prendre en charge.
0: Dans le cas d'une patiente comme celle qu'on a entendue maintenant, on voit l'importance des réseaux pour véhiculer un discours qui est parfois problématique.
1: Oui, absolument. La violence masculine, on va dire, n'est pas nouvelle. Ce qui est nouveau, c'est la façon dont elle est concentrée sur les réseaux. Avant, il n'y avait pas de réseau et c'était, on va dire, on parlait un peu de machisme, un peu comme ça, avec le sourire. Mais c'est vrai qu'aujourd'hui, quand on parle de masculinisme, ça va plutôt être un mouvement sur les réseaux. Donc, on appelle ça la manosphère. Et puis, certains masculinistes sont vraiment très repérables par rapport à certains groupes. Mais il y a aussi des hommes qui vont avoir ce discours-là sans forcément faire partie de ces groupes-là. Et ils vont être dans des réseaux qui sont accessibles à n'importe quel adolescent, à n'importe quel jeune adulte. Et c'est vrai que concernant mes patientes, et particulièrement cette patiente, elle a pu être de nombreuses reprises victime de violences psychologiques, de discours haineux vis-à-vis des femmes. Et nous avons souvent dû, durant nos séances, parler de ce que cela lui faisait vivre en termes de mésestime d'elle, en termes de rabaissement, puis en termes de colère, parce que quand même de se faire soumettre, et surtout quand on a conscience de ce qui se passe, c'est assez violent et assez inacceptable en fait.
0: C'est un thème récurrent sur la manosphère ou dans le courant masculiniste que de dire que aujourd'hui c'est plus dur d'être un homme qu'une femme face à la société.
1: Alors, qu'est-ce qui est plus dur, d'être un homme ou une femme? Je crois qu'on a chacun nos challenges à relever. En tout cas, c'est sûr que les hommes étaient un peu les rois, si je puis me permettre, qu'ils avaient des privilèges, les choses leur étaient dues un peu. Je vais pas faire un travail d'historienne, mais il y a quand même, suivant les différentes cultures, et ça c'est un peu universel, la force masculine qui a été, en tout cas ces derniers siècles, effectivement, mise en avant avec une soumission des femmes. Donc aujourd'hui, c'est vrai que comme on est en train de changer, on est en train de sortir de cette homéostasie pour aller vers quelque chose d'évolutif, effectivement, les femmes, elles commencent à se faire entendre. Donc les hommes doivent reprendre une place un peu plus tempérée, une place un peu plus ajustée, une place un peu plus accordée à l'autre. Et c'est ça qui fait crise, je crois. C'est-à-dire que certaines personnes qui vivent la crise comme quelque chose de dramatique, une crise catastrophe, c'est ceux qui pensent qu'ils sont dépossédés et qui vont être déshabillés et se retrouver tout nus. Alors que si on regarde concrètement dans la réalité, ce n'est pas du tout le cas. On ne va pas demander aux hommes de ne plus avoir de travail. On ne va pas demander aux hommes de cacher leur visage. On ne va pas demander aux hommes de se soumettre à des pratiques sexuelles qui font mal. On ne va pas demander aux hommes d'être moins payés. Pourtant, c'est ce que vivent les femmes actuellement encore, aujourd'hui. Donc, je ne sais pas qui doit avoir peur.
0: Mais est-ce que du coup, il n'y a pas un constat où on se dit, en fait, c'est toujours un peu cette discussion qui est parfois d'ailleurs reprochée potentiellement à des mouvements féministes de dire, en fait, derrière chaque homme, il y a un prédateur. Est-ce que quand on passe autant de temps à soigner des victimes, on finit pas par se poser cette question-là?
1: Quand on est psychologue et psychotraumatologue, je ne vais pas vous cacher que 95% de notre patientèle sont des femmes. Comme dans les hôpitaux psychiatriques, il y a beaucoup de femmes, parce qu'en fait, ce sont des victimes. Et des victimes de qui? Eh bien, effectivement, d'hommes. qui sont parfois en prison et parfois pas en prison. Alors certains hommes vont dire, bah, les femmes elles sont toutes folles parce qu'elles sont toutes en psychiatrie, mais aussi, on peut dire aussi, les gens en violence sont des hommes parce que la plupart de la population dans la prison sont des hommes, mais on reste encore dans quelque chose de très polarisé, et c'est dommage de rester dans cette polarité. Mais il est vrai que si on constate, si on est juste dans quelque chose de très pratico-pratique, il y a une historienne qui a récemment, Madame Pétavin, qui a fait une enquête où elle a répertorié le nombre de violences de viols, le nombre de violences de vols, le nombre de violences d'agressions sur la route. Bref, elle a répertorié toutes les violences sociales, côté masculin et côté féminin. Il ressort que quand même, très grande majorité des violences sont perpétrées actuellement par des hommes. Il y en a aussi faites par des femmes, mais beaucoup moins. Et ensuite, elle a œuvré à quantifier au niveau financier combien toutes ces violences coûtaient à la société. Et ça se compte en milliards aujourd'hui. Et donc, l'objectif, c'est pas de montrer du doigt les hommes, parce que sinon, ça va faire que renforcer encore. Le risque, ce serait de renforcer encore le système d'accusation. Moi, je crois qu'aujourd'hui, on n'est pas gagnant si on renforce le système d'accusation. Par contre, on peut peut-être être gagnant pour dire, OK, on reconnaît que c'est ça la réalité aujourd'hui. Comment on peut parler différemment à nos petits garçons en tant que mère, en tant que père? Quel modèle on peut montrer en tant que père à nos petits garçons et à nos adolescents? Comment on peut développer la communication et l'empathie? Ça, c'est des vraies positions de prévention. Comment soigner les peurs, moi j'ai envie de dire. Comment soigner les peurs et les pleurs aussi. Parce que c'est ça en fait, il y a des peurs chez les hommes et puis il y a des pleurs chez les femmes aujourd'hui. Et donc comment on pourrait aller soigner, écouter, mais prendre soin dans le sens de prendre le temps. Et c'est vrai qu'aujourd'hui, heureusement, les pouvoirs politiques ont pu changer les lois, ont pu donner le droit au vote aux femmes et aussi ont pu changer la loi sur le viol récemment, avec la loi d'Istanbul. La Suisse a pu faire évoluer la loi sur le viol, heureusement. Et donc, avant on était sur la contrainte sexuelle, aujourd'hui c'est reconnu comme viol. Donc, comment on peut, au niveau politique, faire évoluer et soigner cette égalité? Aujourd'hui, il existe à Genève, par exemple, le bureau de l'égalité des hommes et des femmes. Si cela existe, c'est bien que c'est pas encore égal. Donc, on est en train d'œuvrer, et là, moi j'ai envie de rester optimiste. Hein. Vous me demandez, est-ce que vous perdez pas espoir en disant, bah, finalement, les hommes, ils sont tous violents, et les femmes... Ben, en tout cas, il y a de plus en plus d'hommes sensibles, dans le sens de plus en plus d'hommes qui voient la globalité et qui voient l'ensemble. Et moi, j'ai envie de mettre la lumière sur ces nouveaux hommes modernes.
0: J'ai vu que vous aviez beaucoup de tatouages. Est-ce que ça, c'est aussi quelque chose en lien comme est-ce qu'il y a un message derrière ou c'est juste une passion pour le...
2: C'est marrant qu'on en parle parce que quand j'étais plus jeune, donc j'ai été dans des relations assez abusives assez tôt. Et j'étais avec, quand j'avais 15-16 ans, j'étais avec un homme qui en avait, je crois, 23-24. Et il aimait tout ce qui était très pur. On s'est rencontrés sur Internet. Hein. il aimait tout ce qui était très pur. Il m'a dit, moi, mon type de fille, c'est les filles petites, sans poils et avec des petits seins. Et forcément, il n'aimait pas les tatouages. Il dit, les tatouages, ça fait pute, ça fait sale, etc. Et moi, à partir de ce moment-là, je m'étais dit, j'aurai jamais de tatouage. Ça fait pute, ça fait sale. Et avec le temps, quand j'ai commencé à avoir 18-19 ans, je me suis dit, j'aimerais bien avoir une sorte de grand tatouage sur mon dos pour exprimer un peu tout ce que j'ai vécu comme un signe de respect, etc. Et au final, je me suis fait tatouer pour la première fois, et je me suis fait tatouer par exemple sur la hanche, pour que je vois ce que ça fait, comment je me sens. Et je me suis rendu compte que prendre soin de mon tatouage, et tout ce qui est l'aftercare, etc., ça m'a appris à prendre soin de moi-même, beaucoup plus.
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2: Tous ces tatouages m'ont aidé à m'aimer encore plus, en fait. Et c'est vrai qu'avant, j'avais une vision tellement, presque masculiniste des tatouages, au final. Hein, c'est quelque chose qui est très véhiculé hein, par certains hommes un peu d'extrême droite, un peu dans les valeurs familiales qui se disent, ton corps est une église, on va pas taguer une église. C'était quoi? C'était Andrew Tate qui a dit tu vas pas mettre un sticker sur une Lamborghini. C'est un truc dans le genre, c'est comme ça qu'il comparait les tatouages. Et mais en tout cas, le fait d'avoir des tatouages, c'était une manière de me réapproprier mon corps 100%.

0: C'était dans le viseur de la Manosphère, un reportage signé Antoine Harari, proposé en nouvelle diffusion.
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0: Demain, nous rencontrerons de jeunes sportifs d'élite qui expérimentent au quotidien la camaraderie et la compétition, mais aussi les stéréotypes liés à la masculinité.
2: On a établi des catégories. 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
0: La charge des vestiaires, c'est demain dès 13h dans Vacarme. Tout de suite, Histoire vivante. 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
4: Histoire vivante, l'été. Si la musique est réputée pour adoucir les mœurs, elle s'est aménagée une place sans pareille dans les relations politiques. Dans l'apparat diplomatique, la musique est un soft power de choix dans les échanges les plus protocolaires, dans la clandestinité, à l'ombre des régimes autoritaires ou encore sur les champs de bataille. Quand la musique se fait politique, elle nous propose une bande originale de la contestation, de la célébration, de la brutalisation, tout ça dans le concert des nations. Musique au point, épisode 4, Terrible Carnix. Quand la diplomatie a échoué à séduire, à apaiser ou à trouver une porte de sortie, la musique se déplace sur le terrain des combats. Et s'affronter, à partir du 4e siècle avant notre ère, les Gaulois et les Romains l'ont fait très souvent. Chaque armée avait des sonneurs de trompes ou de trompettes. Le carnix, la trompe utilisée par les Celtes, était particulièrement redouté sur le champ de bataille. Christophe Vendry est professeur d'histoire romaine à l'université de Rennes 2. Il est spécialiste de la musique de cette époque et il nous raconte ce curieux objet sonore grâce au micro d'Étienne Duval pour Histoire vivante.
5: Alors, qu'est-ce que c'est que le carnix ? Alors maintenant, c'est un instrument de musique que l'on connaît assez bien grâce aux découvertes archéologiques et qui n'est pas connu sinon par les textes concernant les Celtes. C'est néanmoins le seul instrument gaulois dont on connaisse le nom, transmis par les Grecs, carnix, la racine corne. Effectivement, c'est un instrument qui n'a pas d'équivalent dans toute l'histoire des trompettes, dans l'Antiquité et même au-delà de l'Antiquité, puisque c'est une trompette qui est jouée en position verticale et non pas horizontale, et qui est coiffé d'un pavillon qui a la forme d'une hure de sanglier. Donc c'est un instrument totalement atypique, véritablement singulier.
4: La hure du sanglier, c'est tout simplement sa tête. C'est aussi une recette de charcuterie, mais ça c'est une autre histoire.
5: Alors pourquoi le sanglier ? Dans la mesure où les textes ne nous l'expliquent pas, on essaye d'imaginer les raisons qui ont poussé les Celtes à choisir cet animal. Alors on pense à la fureur de l'animal qui peut symboliser la fureur guerrière. Et d'ailleurs, le pavillon montre la gueule grande ouverte du sanglier. On voit les dents de l'animal et c'est l'animal qui ouvre effectivement la gueule qui est menaçant tel qu'il est montré et reproduit sur le décor des carnix. Et l'autre raison, c'est que cet animal est très présent dans l'iconographie gauloise et celtique. On a beaucoup, beaucoup de représentations de sangliers, mais on ne consomme pas le sanglier, contrairement à ce que nous montre une célèbre bande dessinée. Et on remarque aussi que le sanglier est présent dans la mythologie celtique, dans les mythes qui ont été transmis par la littérature irlandaise ou galloise au Moyen-Âge. On a souvent ce thème du sanglier qui revient, qui est récurrent.
3: Imaginons une campagne des Celtes, par exemple telle que celle qui a eu lieu en 396 avant Jésus-Christ contre les Romains. À quoi ça ressemblait le Carnix dans une attaque gauloise ou celte ?
5: Alors déjà, on a du mal à savoir la date d'apparition du Carnix, parce que les vestiges, les fragments archéologiques dont on dispose sont plutôt tardifs. Deuxième siècle et premier siècle avant Jésus-Christ. Et donc il est difficile de dire si dès les premières guerres entre Rome et les Gaulois, il y avait déjà cet instrument de musique. C'est probable, en effet, puisque plusieurs auteurs grecs, comme Polybe, nous parlent des trompettes innombrables des Gaulois sur le champ de bataille, mais sans nous les décrire de façon précise.
3: Mais si vous deviez imaginer ce carnix au sein de la bataille, le son, à quoi il ressemble, à quoi il sert ?
5: Ce qui est frappant déjà, c'est que cette trompette dépassait des troupes, puisqu'elle était tenue de façon verticale, donc elle semble avoir été à la fois un signe visuel et en même temps sonore, ce qui est quand même assez remarquable. Combien y en avait-il sur le champ de bataille ? Nous ne connaissons pas le nombre. Le plus grand nombre de carnix trouvés ont été découverts dans un sanctuaire à Tintignac, en Corrèze, déposés comme offrande. Et on dispose de plusieurs exemplaires démontés en plusieurs morceaux. Mais sans savoir pour autant quel était le nombre exact dans les armées gauloises. Autant nous savons dans les armées romaines que le nombre de trompettes était codifié, il y avait une fonction bien précise. Pour le monde gaulois, on reste, comme vous le dites, dans l'imagination, dans le vraisemblable.
3: Il y a eu des reconstitutions sur les bases de ces découvertes archéologiques. C'est un instrument qui a 5 octaves, apparemment dans les versions modernes, et qui est capable de beaucoup de modulations.
5: Les textes grecs nous disent qu'ils ont des trompettes spéciales et barbares, mais bien entendu c'est une façon de marquer la différence avec les trompettes romaines. Et les seules informations précises dont on dispose sont dues aux expérimentations récentes, en particulier grâce au laboratoire d'acoustique du Mans, qui avait procédé à des calculs concernant l'acoustique et la puissance sonore du carnix. Et on a pu démontrer que, effectivement, à partir d'une certaine longueur de tube, c'est une trompette qui sonnait très bien. Il semble même que le pavillon pouvait avoir une incidence sur le timbre de l'instrument et que les oreilles du sanglier vibraient lorsque l'on envoyait de l'air, effectivement, dans la colonne d'air de la trompette. Et la grande inconnue pour nous, c'est l'embouchure, qui reste mal connue. Or, on sait que l'embouchure détermine considérablement le type de sonorité. Et c'est ce qu'on appelle l'archéologie expérimentale. On essaye, à partir des différents vestiges, de remonter un exemplaire complet et de le tester sur le plan sonore. Et ça a donné des résultats, en tout cas, tout à fait intéressants.
4: Des musiciens ont récemment exploré le potentiel du carnix en jouant sur des copies reconstituées à partir de vestiges retrouvés lors de fouilles archéologiques. Ici, le tromboniste et compositeur britannique John Kenny souffle dans la réplique d'un instrument de l'âge du bronze retrouvé à Deskford, en Écosse.

0: Est-ce qu'on peut dire que le carnix en forme de sanglier joue un rôle particulier dans la mythologie ou l'idée que se font les Celtes et les Gaulois de l'acte de guerre ?
1: Il semble en tout cas que le carnix ait été plus qu'une simple trompette.
2: Christophe Vendry, au micro d'Étienne Duval, pour Histoire Vivante.
1: Puisqu'on le voit représenté sur les monnaies gauloises et celtiques dans la main de certains chefs. On a une monnaie assez connue dans le Limousin où on a le nom de Dubnorix, l'un des chefs gaulois, et il tient à la main un carnix. Et sur les monnaies de Grande-Bretagne, on voit des cavaliers qui tiennent à la main un carnix, comme s'il s'agissait d'un objet emblématique qui avait une valeur au-delà de la simple valeur sonore et de son usage sonore, une valeur symbolique et peut-être identitaire très forte. Alors on a beaucoup glosé sur la symbolique du sanglier. On a peut-être projeté davantage d'idées modernes que celles des anciens. Ce qui est certain, c'est que le choix de cet animal n'est pas anodin. Il véhicule quand même l'idée d'une puissance, d'une force. Il est associé au monde sauvage, au monde de la forêt. Et du coup, le choix de cet emblème zoomorphe donne une identité particulière à cette trompette. Aucune trompette dans l'Antiquité ne ressemble au carnix. Et ça a tellement frappé les Romains, l'imaginaire romain, au point de retrouver ce type de trompette représenté dans l'art romain comme symbole du barbare soumis, défait par la force des armées romaines.

0: Le carnix semble très répandu parmi les différentes tribus celtes confrontées aux Romains, à commencer par les Gaulois, qu'on retrouve très tôt dans la péninsule italienne.
1: Alors, des Gaulois, on en trouvait en Italie du Nord, au IVe siècle avant notre ère. La plaine du Pô était occupée par les Gaulois. Et, par exemple, l'historien latin Tite Live nous parle déjà des guerres de Rome contre les Gaulois. Et le Gaulois, dans l'imaginaire romain, c'est l'ennemi par excellence de Rome. C'est l'image du barbare insoumis. Et lorsqu'on parle des Celtes, c'est qu'on étend le conflit aux îles britanniques, puisqu'on sait que César a traversé la Manche et puisqu'il avait envisagé la conquête de la Bretagne, l'actuelle Grande-Bretagne, au 1er siècle avant Jésus-Christ. Et c'est l'empereur Claude qui, au 1er siècle après Jésus-Christ, va véritablement achever la conquête de la Grande-Bretagne que l'on appelait Britannia dans l'Antiquité. Or, il se trouve que l'un des premiers vestiges de carnix découvert au 19e siècle a été mis au jour en Écosse, dans les Landes écossaises, donc aux confins septentrionaux de l'Empire romain, au-delà de la limite de l'Empire. Et ça pose donc la question du maintien de cet emblème, de cette trompette, au-delà de la Gaule, chez d'autres peuples celtes, jusqu'à une période indéterminée, puisqu'il n'est pas exclu que le carnix ait été utilisé par les Bretons de l'île de Bretagne jusqu'à la conquête de Claude et peut-être même au-delà, puisque le nord de la Bretagne, c'est-à-dire l'Écosse, n'a été soumise et en partie que sous l'empereur Adrien et Antonin, c'est-à-dire au IIe siècle de notre ère.
0: Et puis, avant et ailleurs, on a retrouvé des fragments de carnix aussi en Suisse, à La Tène, près de Neuchâtel.
1: On en a trouvé en Suisse, sur le territoire des Helvètes.
0: Christophe Vendry, professeur d'histoire romaine à l'université de Rennes 2.
1: Et ça, c'est une histoire assez amusante, puisque ce fragment de carnix avait été découvert en 1913 et on ne savait pas de quoi il s'agissait. On avait remarqué qu'il s'agissait d'un morceau de métal qui avait la forme d'une feuille. Et finalement, par recoupement avec les découvertes récentes, et en particulier les découvertes de Tintignac dans le sanctuaire de Tintignac en 2004, on a pu établir un parallèle et comprendre que le fragment trouvé à La Tène appartenait à la hure d'un sanglier. Il s'agissait d'une oreille de sanglier. Et cette oreille était tellement stylisée sur le plan artistique qu'elle en devenait presque méconnaissable. Et aujourd'hui, nous avons la certitude qu'il s'agissait d'un élément de carnix.

0: Les Gaulois ont battu à plusieurs reprises les Romains, et puis il arrive un moment où le rapport de force s'inverse, au moment de la guerre des Gaules. Or, les sources qu'on a, les sources écrites, proviennent justement des Romains et des Grecs.
1: Alors le problème quand on aborde l'histoire des Gaulois, c'est que nous sommes obligés de passer par le prisme des textes grecs et latins, puisque les Gaulois avaient une culture orale, ils n'ont pas laissé de textes, quelques textes sur la pierre, très peu, quelques inscriptions. Toute notre vision est complètement faussée, c'est la vision d'un peuple vu par un autre peuple. C'est comme si on abordait les Indiens d'Amérique vus uniquement par les colons. Donc ça donne effectivement un certain nombre d'archétypes, et en particulier dans la façon de faire la guerre, on oppose le désordre gaulois à la discipline romaine. Donc on a des clichés, des lieux communs. Parmi les lieux communs les plus courants, on a le lieu commun de la bravoure des Gaulois qui venaient défier en première ligne les guerriers romains. Et donc, on ne sait pas dans quelle mesure la trompette participe à cet élan guerrier, mais il est probable que l'importance donnée au son était déjà considérable dans les armées gauloises.
0: Et en face, les Romains ont des instruments, eux aussi.
1: Alors, ce qui est intéressant, c'est que les Romains ont aussi des trompettes. C'est même je dirais le peuple de l'Antiquité qui a le plus développé les trompettes. Il y a une affinité des Romains avec les différents types de trompettes. Une trompette droite qu'on appelle la tuba, un cor qu'on appelle le cornu.
2: Le fameux cornu des légions. Alors le cornu est l'ancêtre un petit peu du corps de chasse. Et ce cornu est aussi d'origine étrusque. Son son est plus rock et moins agréable à l'oreille.
1: Un autre type de cor qu'on appelle la bucina. Et enfin, un instrument droit, mais qui se termine par un pavillon court qu'on appelle le litus. Donc une grande variété de trompettes, et qui était utilisée là aussi pour donner des signaux, mais de façon très différente. C'est-à-dire des signaux codifiés dans le cadre d'un usage qui était réglementé et qui nous est assez bien connu à travers les textes. Par exemple, Tite Live explique que lors de la guerre contre Hannibal, un trompette de l'armée romaine avait mal sonné le signal, et ça avait été une source de confusion dans les armées. Donc on voit à quel point ces signaux sonores sont extrêmement importants. Alors ce qu'on ignore, c'est si les Gaulois accordaient la même valeur stratégique à ces signes sonores. Est-ce qu'il s'agissait simplement de donner un élan guerrier, de créer la terreur par la sonorité de la trompette, ou d'envoyer aussi des messages comme le faisaient les Romains, puisque nous savons que les Romains avaient une sonnerie pour l'attaque, pour la retraite, et qui était connue de tous les soldats.
0: Alors c'est un peu comme le clairon moderne. Est-ce que ce sont les Romains qui ont inventé les signaux à la trompette?
1: On pourrait considérer que ce sont les Romains qui ont inventé la signalétique sonore dans les armées. Et la caractéristique de toutes les trompettes de l'Antiquité, c'est que ce sont des trompettes naturelles, c'est-à-dire qu'elles n'ont pas de pistons. Hein, l'invention des pistons est très tardive, c'est-à-dire qu'on a chez les Gaulois comme chez les Romains un seul tuyau, et ça limite considérablement donc les possibilités de moduler et d'obtenir des notes. Et c'est la raison pour laquelle on faisait des sonneries assez brèves. On a une onomatopée dans un texte latin. On a un poète, Ennius, à l'époque de la République, qui nous dit que la trompette romaine, ça fait taratantata. Donc il essaye de rendre cette onomatopée. C'est assez intéressant parce que c'est une référence plutôt rare.
0: Oui, parce que les sons, on ne sait pas à quoi ils ressemblent finalement.
1: Nous n'avons pas finalement d'idée précise de la sonorité des trompettes. Ce qu'on peut restituer aujourd'hui, c'est le potentiel sonore, d'après la forme de l'embouchure, d'après la longueur du tuyau. On sait que plus un tuyau est long, plus il va pouvoir émettre d'harmoniques, autrement dit, de multiplier les notes, les sons. C'est la raison pour laquelle les trompettes romaines étaient longues et les Romains démontaient même leurs trompettes pour les transporter au combat. On le sait très bien, notamment grâce à une découverte récente sur le forum de Bavay, dans le nord de la France, on a découvert une trompette romaine, une tuba, démontée en plusieurs fragments et cachée dans une cachette aménagée avec des pierres, soigneusement aménagée, au cœur même du forum de Bavay. Alors, c'est une trompette de l'époque impériale, probablement 3e siècle, et ça pose la question de la valeur de cet instrument qui avait été caché, protégé. On ne sait pas s'il s'agit d'une offrande au dieu Mars ou s'il s'agissait pour un soldat de protéger son instrument au moment des invasions.
0: Donc de part et d'autre, il y a quand même une association entre ces instruments de musique et le divin.
1: Il y a à la fois une association, lorsqu'on observe les trompettes dans l'Antiquité, avec le monde de la guerre, chez les Romains, c'est avec le dieu Mars, c'est très clair, et avec le monde du sacré, puisqu'on peut utiliser, en effet, les trompettes pour des sacrifices, des processions à Rome, et on sait même qu'il existait une cérémonie qui consistait à purifier les trompettes à Rome, au début du mois de mars, précisément avant la reprise de la saison de la guerre. Et chez les Gaulois, on a cette même dualité. On a des trompettes sur le champ de bataille et on a des trompettes déposées dans les sanctuaires. Et c'est grâce à ces dépôts que nous avons la chance de retrouver aujourd'hui des vestiges de trompettes enfouis dans des sanctuaires, probablement à titre votif, et que l'on offrait à des divinités qui malheureusement ne sont pas nommés, hein, des divinités de la guerre.
3: Lorsqu'on pense champ de bataille, on imagine des trompettes, bien sûr, dans la brume, et les cris des soldats. Mais on pense aussi tambour et cadence. En bref, la guerre en tambour et en trompette.
1: Alors, contrairement à une idée reçue, il n'y avait quasiment pas de tambour dans les armées de l'Antiquité, et notamment dans les armées romaines. C'est pourtant ce que montrent les péplums. On voit les légions de Rome, dans Quo Vadis, en Bénure, défiler au son des tambours. En fait, c'est un contresens qui vient d'une fausse idée transmise par des images du XVIIIe siècle. Il y a eu une méprise à propos de l'utilisation des tambours. Et donc, il faut imaginer les armées romaines marchant non pas au son des tambours, mais au son des trompettes. Hein, donc, c'est dire la valeur de la trompette. Et le seul moment où on entend parler des tambours, c'est lorsqu'on évoque les armées barbares orientales. Les textes, par exemple, Plutarque, l'historien Plutarque, eh bien, nous parle des armées parthes, aujourd'hui sur le territoire de l'Iran. Nous savons que les parthes utilisaient des tambours. Les Indiens également, puisqu'on sait que les Romains avaient des contacts avec l'Inde, des contacts commerciaux, donc on connaissait les usages guerriers des Indiens, des peuples indiens. Et donc ça frappait beaucoup les Romains, au point qu'on dit dans les textes qu'il est curieux d'utiliser les tambours à la place des trompettes. Donc c'est l'absence de trompette qui frappe. Et on a du mal à imaginer qu'une armée ne puisse pas se déplacer au son des trompettes.

0: Ces trompettes antiques sont donc centrales dans la manière de se faire la guerre à ce moment-là et à cet endroit-là. S'emparer de celle de l'adversaire, c'est donc faire la démonstration de sa victoire. Et les Romains ne se privent pas de faire du carnix gaulois un instrument de propagande.
1: Alors ce qui est frappant, c'est qu'on a davantage de représentations du carnix dans l'art romain que dans l'art gaulois ou celtique.
0: Christophe Vandry.
1: Et pour une raison assez simple, c'est que les Romains ont été frappés par la singularité de cette trompette au point d'en faire un symbole générique de la barbarie. On va en effet introduire cette trompette dans un dispositif qu'on appelle les trophées d'armes. Ça, c'est une représentation que les Romains aimaient beaucoup. Dans l'art triomphal, on représente en effet un homme à d'armes pris à l'ennemi. On va mélanger donc des lances, des épées, des boucliers. Et lorsqu'il est question en Gaule des arcs qui célèbrent la victoire sur les peuples gaulois, comme l'arc d'Orange par exemple, mais aussi d'autres reliefs triomphaux, eh bien, on voit apparaître la représentation du carnix parmi les trophées d'armement. Et il y a une sorte de glissement. Et à l'époque impériale, sous les Antonins, alors qu'il n'est plus question de combattre les Gaulois, on continue à représenter le carnix dans l'art romain, comme s'il avait une valeur générique pour dire que la barbarie est désormais vaincue. Et en particulier, si on regarde le socle de la colonne Trajane, cette grande colonne qui célèbre la victoire de l'empereur Trajan contre les peuples daces dans l'actuelle Roumanie, eh bien, au milieu des armes daces, on trouve le carnix.
2: Est-ce que les daces avaient des carnix?
1: Alors, c'est un sujet de débat aujourd'hui. Certains savants pensent que les daces auraient utilisé le carnix. J'ai du mal à le croire. Je pense que plutôt c'est une forme d'amalgame qu'on trouve jusqu'au 3e siècle de notre ère. On continue par habitude, dans l'art romain, à représenter le carnix qui, aux yeux des spectateurs, eh bien, est là pour signifier la défaite du barbare. C'est dire à quel point cette trompette avait une valeur iconique extrêmement forte aux yeux des Romains.
2: On a retrouvé des représentations de carnix jusqu'en Inde. Pourquoi ?
1: Alors, on s'interroge aussi sur le rayonnement du carnix. Et l'un des documents iconographiques parmi les plus intrigants est un relief trouvé en Inde sur un stupa, un monument religieux qui représente un cortège de personnages soufflant dans le carnix. En tout cas, dans une trompette qui a des ressemblances très fortes avec le carnix. Et ce relief date du 1er siècle avant notre ère. Il est donc contemporain de l'utilisation encore du carnix. Et on s'est posé beaucoup de questions, puisqu'on sait que les armées gauloises servaient comme mercenaires aussi. On connaît le fameux sac de Delphes par les armées gauloises. On sait qu'il y avait des Gaulois dans les armées de Carthage. Donc probablement avaient-ils aussi leur carnix. Comment le carnix aurait-il pu arriver en Inde? On s'est posé la question à travers le voyage d'Alexandre le Grand. C'est une question, là encore, qui reste débattue et qui, en tout cas, est une énigme pour les savants aujourd'hui.
0: Dans le prochain épisode, un autre instrument de guerre, mais pas seulement, la cornemuse.

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1: Le rythme des frappes ne faiblit pas entre les États-Unis et l'Iran. Cela fait plus d'une semaine que les hostilités autour du détroit d'Ormuz ont repris. Malgré les appels du médiateur pakistanais à renouer le dialogue, le scénario est toujours le même. Les États-Unis lancent des salves de bombardements sur l'Iran, qui ripostent en ciblant des pays de la région alliée de Washington. Donald Trump a affirmé qu'il frapperait les ponts et les centrales électriques de l'Iran si le pays ne revient pas à la table des négociations. Et Bahreïn et le Koweït disent avoir contré des attaques iraniennes après de nouvelles frappes américaines contre l'Iran. Téhéran mène des attaques quasi quotidiennes dans ces deux pays du Golfe depuis la reprise des hostilités le 7 juillet avec les États-Unis. L'Iran affirme cibler les intérêts militaires américains. Bahreïn et le Koweït accusent toutefois leurs voisins de viser aussi des sites de civils. En France, après 4 jours d'un incendie inédit dans la forêt de Fontainebleau près de Paris, le président Emmanuel Macron s'est rendu sur place auprès des équipes de secours. À ce jour, plus de 2000 hectares ont brûlé, soit quasiment 10% de la surface de ce poumon vert de la région parisienne. La situation s'améliore, le feu est fixé, mais il reste sous haute surveillance. En Corse, les randonneurs bloqués sur le célèbre sentier de randonnée GR20 ont tous pu quitter leur refuge. Ils étaient bloqués depuis ce matin par l'incendie qui sévit depuis le début de semaine dans le nord de l'île. Tous les randonneurs sont en bon état de santé selon la préfecture. Les incendies provoqués par la foudre ont brûlé à 2 endroits, respectivement 180 et 50 hectares de végétation. Près de 170 pompiers sont toujours mobilisés. La Cour de justice de l'Union européenne a validé la loi adoptée en 2024 par le gouvernement socialiste espagnol de Pedro Sanchez, qui accordait une amnistie aux indépendantistes catalans. Ceci après la tentative de sécession de la Catalogne en 2017. Le droit de l'Union ne s'oppose pas à cette loi d'amnistie qui avait profondément divisé les Espagnols. Depuis le début de l'année, 77 personnes ont perdu la vie en Valais dans des accidents, contre 69 sur l'ensemble de 2025. Et depuis quelques semaines, la chaleur invite à la prudence. En montagne, 8 randonneurs sont décédés en 2 semaines à peine dans le canton. Ces accidents se sont principalement produits dans le Haut-Valais, à Randa, Sassgrund et Zermatt, et concernant majoritairement des touristes étrangers. Les professionnels de la montagne, guides en tête, appellent à la plus grande prudence et invitent à différer l'ascension du Cervin au vu de l'instabilité du terrain. Les coureurs du Tour de France ont pris le départ de la 12e étape à la sortie du circuit automobile de Magny-Cours, direction Chalon-sur-Saône, où les coureurs du peloton devraient se jouer la victoire au sprint. L'arrivée après 179 km est prévue dès 17h30. Le centre Paul Klee à Berne consacre une grande exposition à l'artiste allemande Anne Loch. Le public pourra voir environ 80 de ses œuvres, dont certaines monumentales. Ça commence ce samedi et jusqu'au 20 septembre. L'œuvre de l'artiste peintre décédé en 2014 se caractérise avant tout par la représentation de paysages, de fleurs et d'animaux. La météo, nuages et orages un peu partout cet après-midi, parfois violents avec localement de la grêle, 32 degrés, nuit plus calme en perspective. Demain vendredi, temps en partie ensoleillé, quelques averses ou des orages isolés en matinée, plus fréquents et localement violents l'après-midi, 18 degrés le matin, 27 l'après-midi, plus ou moins semblable samedi avec 26 degrés.
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3: Sur l'axe Genève-Aoste, une attente d'1h30 est annoncée au péage français du tunnel du Mont-Blanc.
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3: va pouvoir se détendre un peu. Bonjour à toutes, bonjour à tous et bienvenue dans cette émission spéciale Science sur les étoiles aujourd'hui, édition 2026. Le festival commence tout à l'heure, ouverture des portes à 16h30. Au menu, trois soirées, les 16, 17 et 18 juillet au pied des châteaux valaisans, là où la musique prend une dimension presque cinématographique. Nous vous proposons dans Deltaplane un survol de la programmation. Un survol sans turbulence, sans supplément bagage et avec vue imprenable sur les têtes d'affiche. C'est parti avec l'une des têtes d'affiche justement cette année de Science sous les étoiles. Il s'appelle Stéphane Eicher.
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Figure majeure de la scène suisse, il incarne l'élégance musicale Poussière d'or, son dernier et 18e album, enregistré entre Berlin et Lausanne et sorti en novembre 2025. Le concert de Stefan Escher, ça sera samedi à Sion. Et revenons à ce soir. Christophe Maé est de retour après un séjour musical au Sénégal, où il a enregistré plusieurs titres avec des artistes locaux. Il sera ce soir sous les étoiles, Christophe Maé.

Sous le soleil, Christophe Maé sur RTS Première et ce soir en concert à Sion sous les étoiles. Ce soir aussi, il y aura Julien Doré qui ouvrira cette première soirée avec son mélange d'humour, de douceur et de poésie. Sur scène, le gaillard cultive une proximité rare, presque théâtrale. Julien Doré qui a eu la bonne idée de reprendre un tube de Mylène Farmer. Vous reconnaissez ? C'est une reprise de Mylène Farmer, donc c'est, pourvu qu'elle soit douce.

pour allumer nos briquets si on avait le droit de fumer dans les studios de la RTS. En 1988, Mylène Farmer produit un léger scandale avec Pourvu qu'elle soit douce, un tube repris en 2024 par Julien Doré avec plein de violons. Pour clore la première soirée, le festival Sion sous les étoiles a choisi une artiste qui revient avec un projet très personnel. Vita vient de publier un album autobiographique centré sur la maternité et la reconstruction. Un documentaire musical retraçant ses 20 ans de carrière est aussi en préparation. Alors si vous sortez d'une grotte côté chanson française, sachez que Vita est l'une des artistes les plus en vue de sa génération, avec 9 millions de fans sur les réseaux sociaux.

L'histoire de la rencontre entre Charlotte Gonin et Slimane Nepchi, alias Vita et Slimane, est savoureuse. Un jour, Charlotte tombe sur la reprise de son tube « À fleur de toi » par Slimane. Slimane, lors de son audition à l'aveugle dans The Voice en 2016. Vita est sous le choc, elle veut le rencontrer, elle le contacte sur les réseaux sociaux et dès qu'il se voit, c'est le coup de foudre amical. Mais attention, on ne s'éternise pas. Dès leur premier jour de collaboration, Vita et Slimane se fixent une date de péremption. Oui, ils décident de mettre fin au projet en 2022, même si leurs chansons atteignent des sommets sur les plateformes de streaming. Vita à l'instant sur RTS Première, elle sera ce soir à Sion sous les étoiles, tout comme Louisa, que voici.

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Louane a sorti en 2026 son sixième album avec à l'intérieur un nouveau single, Conduire, dans lequel il est question de relations amoureuses toxiques. Sion sous les étoiles naît en 2015 avec une ambition claire, offrir aux Valais un festival populaire, accessible et ancré dans son territoire. Installé sur la plaine de Tourbillon, entre Valais et Tourbillon, le site s'impose immédiatement comme un décor naturel spectaculaire, presque un amphithéâtre à ciel ouvert où la musique prend une dimension particulière. Dès ses débuts, le festival attire toute une partie de la scène suisse, bien sûr, mais aussi des artistes internationaux. L'une des têtes d'affiche de Sion sous les étoiles en 2019, c'était Cool and the Gang. Si vous êtes en train de somnoler, en nous écoutant, il est temps de se réveiller.

La légende raconte que ce titre a été improvisé en pleine séance d'enregistrement au cœur de leur tournée Wild and Peaceful en 1973. Cool and the Gang et le titre Jungle Boogie. Détail amusant, la voix rocailleuse et parlée n'est pas celle d'un membre du groupe, mais celle de Don Boyce, un technicien de la tournée. Cool and the Gang sont en tournée en ce moment, et d'ailleurs ils sont presque toujours en tournée. Demain le 17 juillet à Guitare en Seine, à Saint-Julien en Genevois. Le 21 juillet à l'Auditorium Parco della Musica à Ennio Morricone, à Rome. Ils seront aussi Cool and the Gang le 23 juillet à l'Auditorio dell'Espacio Starlight à Marbella, en Espagne. Parmi les instants marquants de Sion sous les étoiles, beaucoup se souviennent du passage de Sting. C'était en 2017, au moment où il a commencé Fields of Gold. La lumière du soleil couchant a enveloppé la plaine de tourbillons d'un reflet doré presque irréel.

Dans Deltaplane, nous survolons le programme de Sion sous les étoiles. Et voilà un artiste capable de transformer une plaine entière en chorale géante. Il s'appelle Gims.

Elle a 26 ans, elle joue du piano, du ukulélé et de la flûte à bec. Elle a remporté la saison 12 de la Starac. En 2024, Marine sera demain sous les étoiles. Jeanne Chéral n'a jamais remporté la Star Academy, car elle n'a jamais participé à ce show. Elle sera sur la scène de Sion demain, le même soir que Marine.

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En ce moment, la chanteuse et compositrice Jeanne Chéral prépare un album concept autour de portraits de femmes inspirantes. Elle vient également de publier un livre mêlant souvenirs de tournées et réflexions sur la création. Nous avons écouté sur RTS Première un extrait de son album paru en 2025 intitulé simplement Jeanne. Jeanne Chéral en duo avec Benjamin Biolay. On enquille avec un autre duo, Superbus, avec le leader d'Indochine. Allô.

Je ne sais pas si Nicolas Sirkis fera une apparition surprise samedi soir. Toujours est-il qu'il chante avec Superbus sur le morceau Lola. Superbus, un groupe taillé pour les festivals. Superbus qui célèbre les 20 ans de son premier album avec une tournée anniversaire. Le festival Sion sous les étoiles a choisi d'inviter une voix qui traverse les générations. Umberto Tozzi.

Je suis sûre que ça rend au moins 10 000 auditeurs ou auditrices heureux ce Gloria. Alors, la mélodie de Gloria s'inspire d'un fragment de la Missa Solemnis de Beethoven. Si j'en crois Wiki, bon, est-ce que c'est vrai, vraiment vrai? Alors, les boomers, quelle année Gloria? 1979. Ah, bon, allez, on se calme. Il sera présent à Sion sous les étoiles 2026, le samedi 18 juillet, le même soir que Stefan Eicher et Superbus. Le pianiste et compositeur valaisan, Loris Mitta.

Silence, le tout premier single de l'album Blackout de Loris Mitta. Un projet dans lequel le musicien raconte son parcours face à la perte progressive de la vue. Le pianiste a transformé cette épreuve en source de création et de résilience à travers la musique. Allez, on termine cette émission avec une question posée par Polnareff qui était en concert à Sion sous les étoiles le 15 juillet 2025.

0: Ah oui, Paul Naref, c'était Delta Plane avec une playlist consacrée à Sion sous les étoiles. Le festival commence ce soir. Nathalie Schoenberg à la programmation musicale. Sacha Unger à la réalisation. Et demain, nous ferons une émission spéciale pour être loin du monde. RTS Première, il est 3h de l'après-midi.
1: Pierre-Étienne Joie.
2: 12 ans de prison après le drame de Gênes, près de 8 ans après la mort de 43 personnes dans l'effondrement du pont Morandi de Gênes. L'ex-directeur général de la société d'autoroute, gestionnaire du viaduc, a été condamné à 12 ans de réclusion. L'ancien dirigeant est déjà en prison pour un autre accident survenu en 2013 sur un viaduc du sud de l'Italie. Il a été reconnu coupable de négligence et d'homicide involontaire. Keir Starmer en Ukraine pour une dernière visite en tant que Premier ministre. Le président ukrainien a remis à Kiev l'ordre de la liberté au Premier ministre britannique démissionnaire. Volodymyr Zelensky a salué son soutien à l'Ukraine à l'occasion de son dernier déplacement diplomatique dans le pays. Keir Starmer est à l'origine, avec le président français Emmanuel Macron, de la coalition des volontaires. Celle-ci regroupe des pays qui apportent un soutien diplomatique et militaire à l'Ukraine. Londres ouvre une enquête sur TikTok, le réseau social prisé des jeunes. Il s'agit de savoir s'il a manqué à ses obligations en matière de protection des enfants contre l'exposition à des contenus nuisibles. En d'autres termes, si TikTok vérifie efficacement l'âge des utilisateurs. Et Bruxelles exige que Google partage ses données de recherche et ouvre Android à l'intelligence artificielle rivale, décision qui suscite les vives protestations du géant technologique américain. La Commission européenne exige d'une part que le groupe partage de manière encadrée les données récoltées par son moteur Google Search avec les services de recherche concurrents, et d'autre part, elle lui ordonne d'accorder aux assistants d'IA développés par des tiers un accès aux fonctions clés d'Android pour les mettre sur un pied d'égalité avec ses propres services d'IA comme Gemini. Bertrand Piccard a obtenu le soutien de la Commission européenne pour son nouveau projet Climate Impulse. Son tour du monde en avion à hydrogène est maintenant parrainé par Bruxelles. L'Union reconnaît que l'entreprise est une contribution dans les domaines du climat, de l'innovation et de la souveraineté. Climate Impulse a pour objectif de faire le tour du monde à bord d'un avion à hydrogène en un seul vol, sans escale et sans émission. Ce vol est prévu pour 2030. Football, l'équipe de Suisse disputera ses deux derniers matchs de l'année en Ligue des Nations, en Ligue B le 13 novembre à Ljubljana contre la Slovénie et le 16 novembre à Saint-Gall contre l'Écosse. Auparavant, elle affrontera la Slovénie à domicile, à Lucerne le 3 octobre et la Macédoine du Nord le 6 octobre également à Lucerne. La Suisse, reléguée l'an dernier, vise le retour dans la Ligue des Nations A. Une étude de l'université de Neuchâtel montre que les Valaisans sont des habitants qui vivent avec le plus grand risque d'inondation. 24% d'entre eux habitent en zone de danger, suivent les Jurassiens avec 17,4%. Les personnes qui vivent au bord des lacs du plateau sont moins concernées. Le danger y a été grandement réduit par les importants aménagements réalisés sur ces espaces, comme la régulation des niveaux d'eau et la stabilisation des rives. La météo, un temps couvert, de nombreux nuages en cours de cet après-midi, parfois violents, grêles et rafales tempétueuses aussi. Accalmie prévue cette nuit, température 32 degrés maximum, et pour demain des températures en légère baisse, il fera 27 degrés au maximum. Le temps sera en partie ensoleillé avec des averses ou des orages isolés en matinée, plus nombreux et plus violents l'après-midi jusqu'en soirée.
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3: Sur l'axe Genève-Ost, une attente d'une heure et demie est signalée au péage français du tunnel du Mont-Blanc.
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5: Bonjour à toutes, bonjour à tous. Une heure pour comprendre, s'évader et s'enrichir. C'est l'ambition de notre émission estivale Parlons Franco, avec nos partenaires belges, français, canadiens et ceux de la très internationale chaîne RFI. Nous croisons nos sensibilités pour vous offrir une sélection de programmes de qualité. Excellent après-midi sur RTS Première. Nouvelle découverte estivale dans Parlons Franco. Aujourd'hui donc, elle nous vient de France, de France Inter, de l'émission de reportage Interception. Et elle porte sur le trail running, cette discipline qui consiste à parcourir à pied des dizaines de kilomètres en pleine nature. C'est une discipline qui connaît un essor fulgurant depuis quelques années. Elle allie course à pied et nature et elle séduit de plus en plus d'adeptes, mais elle soulève aussi des questions sur son impact environnemental et son impact économique. Notre confrère Jérôme Val de France Inter s'est penché sur ce phénomène dans un reportage intitulé « La montagne en mode ultra ».
6: J'ai pleuré, j'ai commencé en août le trail et je me suis lancé un gros défi. Bah, et c'était vraiment dur, mais j'ai réalisé mes trois objectifs, donc je suis content déjà de le finir. Faire moins de 9 heures et être dans les 20 premiers. C'est une passion, j'adore.
7: On repart pour un tour
6: Non, peut-être un footing dans 2-3 jours.
8: Ils sont en France plus d'un million, souvent des hommes entre 30 et 40 ans qui tentent de repousser les limites de la fatigue, de l'endurance et du corps humain, quitte à se mettre en danger. Leur terrain de jeu préféré, c'est la montagne et la course en sentier, comme disent les Québécois. Ici, on appelle ça le trail. La discipline, née aux États-Unis dans les années 70, est arrivée en France en 1995 avec un premier circuit dans le Larzac, rapidement dupliqué dans tous les massifs montagneux d'Europe et des pratiquants de plus en plus nombreux. La recette est toujours la même. Des parcours en pleine nature, loin du bitume et les plus longs possibles, 50, 100 et même 300 km pour le Tor des Géants dans les Alpes italiennes, qui oblige les concurrents à franchir 25 cols avec un dénivelé de 24 000 mètres en courant jour et nuit. Toujours plus de difficultés, toujours plus d'efforts, toujours plus d'argent aussi. Le marché de la chaussure de trail avoisine désormais les 8 milliards d'euros avec une croissance annuelle de 6%. Les sponsors sont partout et dans cette course au profit, les petites compétitions amateurs ont de plus en plus de mal à exister face aux grands groupes organisateurs de courses aux allures de multinationales.
9: On a démarré le circuit avec 22 événements en 2022 et aujourd'hui on a 52 événements dans 28 pays. L'un de nos principaux chantiers, c'est d'être au plus proche des communautés, d'avoir des événements qui permettent aux coureurs de courir localement. Pour vous donner un ordre de grandeur, UTMB Group, c'est autour de 25 millions d'euros de chiffre d'affaires en 2024.
8: Face à cette accélération, les acteurs historiques s'interrogent. Comment limiter l'impact sur l'environnement? Comment conserver l'esprit nature de la discipline? C'est sur la ligne de départ du Trail du Ventoux, dans le Vaucluse, que commence cette émission. La montagne en mode ultra. C'est un reportage de Jérôme Val avec Lucien Lefebvre à la prise de son.
10: C'est un village typiquement provençal avec ses façades ocre posées au pied du versant sud du Mont Ventoux. Il est face à nous, ce géant de Provence, et il toise tous les concurrents du haut de ces 1910 mètres, des centaines de personnes qui sont autour de nous. Alors ça discute, ça rigole, ça murmure. Ça s'étire un peu, ça vérifie une dernière fois le matériel, léger, le plus léger possible en tout cas.
11: Allez, on est à 3 minutes du départ.
10: Il va falloir fournir des heures et des heures d'efforts, parfois plus de 4, 5, 6, 7 heures pour les moins rapides sur ce type de course.
11: Vous êtes toujours là ?
10: On vient de toute la France.
11: Lâchez pas, c'est pas le moment.
12: Vous faites partie d'un groupe, comment ça se passe hein ?
13: On fait partie d'un groupe, oui, on fait partie des Mollets Pétillants de Saint-Didier, dans le Vaucluse.
14: Il y a des sorties chaque semaine. Donc il y en a même qui ont fait 5 km la semaine dernière, qui sont sur le 64 aujourd'hui.
15: 12 collègues sont partis ce matin à 5h30. Il y en a qui partent demain aussi sur le 46. On est à fond.
11: 2 minutes du départ, 2 minutes.
10: Et on est avec
16: Jérôme, de Suresnes.
10: Suresnes, donc en région parisienne.
16: Ouais, c'est mon premier trail.
10: Pourquoi ?
16: Pour associer à la fois la nature, le goût du dépassement, le goût de l'effort. Contempler le paysage en même temps que de courir.
10: Bon courage, on vous
16: Merci
10: retrouve
16: beaucoup.
10: Dans combien de temps normalement ?
16: Entre 4 et 5 heures à peu près. J'espère avant 5 heures.
11: Allez, on sortit, on reste chaud !
10: Bonjour Elodie.
17: Bonjour.
12: Votre premier trail du Ventoux ?
7: C'est le premier, oui. Là, je pense que ça va mettre 4 heures, 5 heures. Ça passe en une seconde. Avec la technicité, ça passe à toute vitesse.
12: Votre pratique du trail, c'est quoi ? C'est plusieurs entraînements par semaine ou c'est trop compliqué ? Comment ça se passe pour vous ?
7: Je vais courir chaque semaine avec les copains. Les distances sont beaucoup moins longues. Hein. On fait 10, 12, voilà, 3 fois par semaine. Je suis addict à mes sorties hebdomadaires, j'en ai 2, 3 à 3 par semaine, mais ça je pourrais pas m'en passer. C'est des moments qui gonflent ma confiance en moi, c'est des moments où je prends des shoots d'endorphines qui me permettent de gérer mon trop-plein d'énergie, je pourrais pas m'en passer.
12: Dossard, numéro combien vous ?
7: 2891.
12: Bon, on va suivre ça de près. À tout à l'heure, Élodie.
7: Merci, bon, à tout à l'heure. Bonne journée.
11: C'est beaucoup trop beaucoup.
8: Et le décompte va commencer.
11: Allez, hop, hop, hop, hop, hop. Départ dans 5, 4, 3, 2, 1. Bonjour à tous.
17: Christine Rouillet, je suis au comité d'organisation du Trail du Ventoux et mon métier, c'est enseignant.
18: Stanislas Richard, également comité d'organisation, et moi je suis éducateur sportif opérationnel à l'armée.
11: Attention, je vais donner le départ.
12: Christine, cette édition 2025 du Trail du Ventoux, depuis combien de temps vous la préparez ? Combien de temps ça demande de préparer, d'accueillir des milliers de participants ?
17: Les choses se mettent vraiment en ordre de marche à partir du mois de juillet-août et jusqu'à venir à un travail quotidien sur l'ensemble des mois d'automne et jusqu'au mois de mars.
12: Il y a d'ailleurs à Stanislas Richard 6 courses.
18: Effectivement, ça va de 8 km à 75 km. On a vraiment un peu de tout public. Quoi.
17: Traditionnellement, sur les plus longues distances, c'est vrai qu'on voit un public un petit peu plus préparé, un peu plus aguerri, d'autant que nous sommes un trail de montagne qui présente quand même des difficultés techniques et donc qui nécessite d'être aguerri à la pratique de la course en montagne. Mais après, sur les distances les plus courtes, on accueille beaucoup de gens dont c'est le premier trail ou qui en font 2-3 dans l'année. Donc c'est extrêmement varié, on va dire.
12: Stanislas Richard, on voit le Mont Ventoux derrière nous, sous le soleil, ce mont chauve. Quand on a comme ça une montagne qui s'impose, comment on construit un parcours, avec quelles contraintes, quelle idée on a en tête de se dire, on va les faire passer par là. J'imagine qu'il y a des contraintes aussi, vous ne pouvez pas aller n'importe où, n'importe comment. Comment on construit tout ça ?
18: On mêle nos envies, les plus beaux parcours possibles, cohérents entre eux. La préservation de l'environnement, on ne peut pas passer n'importe où. Il y a des propriétés privées, plus qu'on ne croit, donc on a besoin de leurs autorisations. Et en même temps, la coordination avec la sphère publique pour que ce soit faisable.
12: Et voilà Élodie qui arrive au ravitaillement au kilomètre 15.
19: Bonjour,
20: ça va ?
19: Très bien, c'est super. Bon, et vous, ça va, pas trop froid ?
12: Non,
19: mais courir,
12: on vous regarde courir.
19: Oui, ça réchauffe.
12: Okay. Bon. On va dire que la montée était un peu rude.
19: Non, ça va, je suis pas habituée. Mais c'était pas affreux, franchement, ça s'est bien passé.

0: Donc moi c'est Cédric de Mangeant, je suis un natif du Mont Ventoux, donc ici je suis chez moi. Je suis sapeur-pompier professionnel spécialisé dans le secours en milieu montagne. Donc sur le point de ravitaillement, il y a une ambulance, donc ça c'est les dispositifs prévisionnels de secours, c'est réglementaire. Et nous en fait, entre ces points de ravitaillement, il y a des tronçons qui sont identifiés par l'organisateur comme des tronçons délicats, surtout aujourd'hui avec le fort vent.
1: Et le vent, ça accentue un peu les risques?
0: Ça accentue les risques de chute, ça accentue les risques d'hypothermie. On peut voir qu'il y a quelques sacs qui sont vides. Pour moi, c'est pas forcément judicieux, parce que même si l'organisateur a donné des consignes, on voit que certains ne les respectent pas. Ils sont en short, en t-shirt, et tant qu'ils se déplacent, ça va. Mais s'il y avait le moindre pépin, une entorse de cheville ou quoi que ce soit, ils doivent simplement nous attendre demi-heure pour venir. Et bien là, ça peut générer de l'hypothermie. Donc hypothermie, risque de chute. Et puis après, il y a les gens qui peuvent se retrouver un petit peu dans le mal-être général. Il y a du vent, je suis un peu en difficulté, c'est fatigant. Et générer un moment de stress où s'ils se retrouvent seuls sur des tronçons. Voilà. Et donc nous, notre présence là, à ce moment-là, en fait, c'est de les accompagner, de les rassurer et de les amener en toute sécurité.
2: Nous quittons cette ambiance très venteuse et le versant sud du Mont Ventoux et nous allons rejoindre un peu plus bas la ligne d'arrivée à Bédouin pour accueillir les premiers arrivants, les premiers professionnels, les premiers amateurs aussi, comme Jérôme.
3: J'ai une grosse baisse de glucose là.
4: Ah oui ?
3: Oh là là. Deuxième moitié beaucoup, beaucoup moins agréable que la première. Parce que en fait, je suis beaucoup plus à l'aise en montée qu'en descente. Ça casse le rythme, ça casse les jambes, j'ai mal au dos. Mais une énorme expérience. Je vous avais dit que j'avais fait entre 4 et 5 heures, j'ai fait 4h26. Voilà, donc je suis content.
5: Oh, il est là.
4: Vous êtes Théo?
5: Théo, c'est ça.
4: On voit boitillé un peu...
5: Boitillé, j'ai pleuré. J'ai commencé en août le trail et c'était vraiment dur, mais j'ai réalisé mes trois objectifs, donc je suis content déjà de le finir. Faire moins de 9 heures et être dans les 20 premiers. Ça m'a pris d'un coup, j'ai commencé à faire des randos en montagne et j'ai commencé à courir. C'est une passion, j'adore.
4: On repart pour un tour
5: Non, la repos et la récupération. Peut-être un footing dans 2-3 jours.
4: Elsa, vous étiez sur le 29 km ?
6: C'est ça, j'ai eu un gros coup de bambou au bout du 15e. Je sais pas, au niveau alimentation, c'est pas bien passé. Et du coup, j'ai pas pu m'alimenter sur les 10 derniers, on va dire. J'aurais préféré mieux le vivre parce que là, ça a été quand même un long chemin de croix, les 10 derniers kilomètres.
7: Mathieu, vous avez couru le 64 km. J'ai mal partout. Là, j'ai les jambes. C'est des bouts de bois là. La montée là, du Ventoux est exigeante. Hein. La dernière partie vraiment dure avec de la neige, un peu de glace et en haut un vent terrible. C'est mon premier trail long. Moi je fais plutôt de la route et du marathon. Et voilà, super expérience, j'ai adoré.
4: Et là, vous pensez mettre combien de temps juste pour vous en remettre
7: Je vais déjà faire une semaine sans rien, à profiter. Et puis je commencerai à recouvrir dans une semaine, quoi, on verra.
8: Avec Elodie, que l'on attendait, qui vient d'arriver, qui est donc suivi par France Inter, médias généralistes, qui s'intéresse au trail et ça nous fait plaisir. Et donc, il est 10e chez la catégorie M1DAM, donc 9709.
9: Bon, comment ça va?
10: Moi, ça va.
4: Ouais, c'est à vous qu'il faut poser
9: oui,
4: la question.
9: Oui, ça s'est très bien passé. La deuxième partie était encore plus sympa et vraiment, c'était un beau parcours. La dernière montée m'a fait très très mal. Il y avait plein de gens qui se sont carrément arrêtés parce qu'on est un peu au bout du rouleau à la fin quand même. On a un peu tiré et donc la ligne d'arrivée on la voit vraiment à la fin. Il y a une émulation parce qu'il y a beaucoup de gens qui sont autour et qui encouragent. C'est très agréable.
4: Elodie, je vous propose de rencontrer quelqu'un qui lui est ce qu'on appelle un élite dans ce sport du trail.
11: Bonjour, salut.
9: Bonjour.
11: Salut Elodie.
9: Comment tu vas?
11: Bah, ça va très bien.
9: Tu es prêt pour ta course demain?
11: Bah oui, et toi? C'était une belle course ce matin?
9: Oui, ça s'est très bien passé. Bon, c'est vraiment une belle course.
11: Bonjour, moi c'est Thomas Cardin, j'ai 30 ans et puis je suis sportif semi-professionnel, je suis professeur des écoles à mi-temps et l'autre partie de mon temps de travail est consacrée à l'entraînement pour être performant lors des compétitions.
4: Elodie, là vous venez d'en finir avec votre

0: votre trail, votre premier trail du Ventoux. Demain pour vous, hein, Thomas Cardin, on le dit, on le rappelle, c'est le 46 Origines. Vous l'avez remporté 3 fois. Qu'est-ce qui vous plaît tant dans cette course en particulier ?
1: C'est le premier grand rendez-vous avec des sportifs aguerris. Et c'est vrai que je viens avec plaisir ici. J'ai découvert en 2020 cette course quand j'étais tout jeune sportif. Et voilà, c'est un peu peut-être de la nostalgie des choses qui se sont bien passées. Mais voilà, j'adore lancer ma saison ici.
0: Vous êtes aussi champion d'Europe de trail.
1: C'était l'année dernière, je suis champion d'Europe en titre cette année. Voilà.
0: Quand vous voyez par exemple quelqu'un comme Elodie qui a l'image de plusieurs milliers, dizaines de milliers, centaines de milliers d'autres personnes se mettent au trail, qu'est-ce que ça vous inspire, vous qui en avez fait presque un métier ?
1: On fait le même sport et on a surtout la même passion en fait. On va juste pas à la même vitesse. Voilà, on a la même passion, de courir dans la nature et puis aussi de dépassement de soi. Voilà, après moi c'est quelque chose que je fais de façon plus professionnelle avec derrière des entraînements qui sont extrêmement réfléchis. Donc ça commence bien en amont, presque 2 mois avant, par les entraînements. Les entraînements ils sont pas millimétrés mais ils sont orchestrés par mon coach. La nutrition, l'alimentation qui joue un rôle très important dans la performance puisqu'on est dans un sport d'endurance et qu'on est obligé de manger et de boire pendant qu'on court, sinon on n'arrive pas au bout et ça demande beaucoup de réflexion et de préparation, et puis aussi la stratégie de course qui, elle, même si il y a une théorie, sera forcément différente en pratique parce qu'on court aussi avec d'autres participants qui peuvent nous repousser un peu dans nos retranchements. Je partage beaucoup de choses, je pense, avec les gens qui sont en train d'arriver sur la ligne en ce moment et qui ont couru plusieurs heures sur les sentiers.
0: Il y a un aspect un peu contemplatif, justement, enfin une philosophie un peu du trail, de se dire on est quand même dans un environnement où il faut aussi en profiter.
2: Alors les trailers, c'est un sport assez technique, donc on regarde quand même pas mal nos pieds pour pas tomber. On passe pas les 4 heures à contempler, c'est pas possible, mais c'est un bon moyen quand même de se perdre dans ses rêveries, ses fantasmes, ses rêves.
0: Est-ce que ça vous arrive d'opposer la pratique du trail à la pratique des autres courses à pied plus urbaines ?
1: Pour ma part, pas du tout, parce que c'est vrai qu'aujourd'hui, pour être parmi les meilleurs mondiaux de la discipline, il faut être extrêmement complet, il faut savoir courir vite en montée, en descente, mais aussi à plat. Voilà, le cœur de ma préparation hivernale, elle se fait sur le bitume, sur la route. Voilà, développer la physiologie, développer le cardio, et c'est hyper important, donc c'est pas du tout antagoniste.
0: La route, vous, Elodie, ça va ? Non ?
2: Non, jamais de la vie. Les courses de route, je trouve ça d'un ennui mortel. Parfois, je vais sur la piste dans des stades pour faire un peu de fractionné. Donc, c'est quand même un bon moyen pour travailler, pour faire ses gammes. Mais c'est pas mon chocolat, en fait, pas du tout, non.
0: On dit aussi souvent que le trail, il y a une espèce de communauté trail. Ça vous arrive de partager des choses sur le circuit, d'échanger avec ceux qui sont à côté de vous ?
2: Il y a une belle communauté. On se ressemble, on a les goûts communs. Quand on court et quand ça devient très difficile, on manque de souffle. Donc c'est vrai que c'est pas les moments où on a les plus grandes discussions, mais dès l'instant où on pousse pas trop fort, oui, on peut discuter.
1: En fait, c'est assez particulier, c'est un sport où même en compétition, il faut d'abord triompher de soi et du parcours avant de triompher sur ses adversaires et d'être plus fort qu'eux. Et du coup, en fait, il y a forcément une forme d'entraide, et c'est peut-être ça ce que tu appelles la communauté, c'est plus un état d'esprit. On bataille, mais on bataille avec une vraie forme de fair play. Tous les sportifs qui font ça et qui sont assez aguerris ont connu des moments de doute plus compliqués. Donc c'est ça aussi l'esprit de ce sport. La question qu'on se pose tous quand on se rencontre entre passionnés de cette discipline, c'est quoi ton prochain objectif ? Qu'est-ce que tu vas faire cette année ? T'as des rêves dans ce sport, des rêves de course ou de choses que tu as envie de faire ?
2: La lutte est calme. Le Mercantour, c'est vraiment un beau terrain de jeu aussi. Hein. Que ce soit pour l'alpi, l'escalade et le trail, il y a des belles choses.
3: On s'arrête l'espace d'un instant, histoire de consulter ce qui se passe sur les routes.
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5: Il n'y a plus d'objets sur la voie, donc aucun problème à signaler.

0: Meymouna sur RTS Première avec cette reprise de Désirless, Voyage, Voyage. Après ce ravitaillement musical, bienvenue, on peut se relancer dans la course. La montagne en mode ultra, c'est le reportage choisi pour vous aujourd'hui dans Parlons Franco, reportage de France Inter.
1: Allez, on y va, attention tous ensemble pour se libérer un petit peu. Des deux côtés, hein.
2: On vous retrouve, Serge Lain, près du podium. Serge Lain, c'est donc vous, avec Christine Grouillet, qui avait eu l'idée, au début des années 2000, d'un trail ici, au Mont Ventoux.
3: C'était le 23 mars 2003, et c'est en rentrant d'une sortie d'escalade qu'on s'est dit, mais pourquoi on ne créerait pas une course nature sur le Ventoux, nous ? Effectivement, le paysage du trail, à ce moment-là, n'était pas celui d'aujourd'hui. Hein. On a plus de 3500 trails qui sont référencés sur les programmes annuels. Et on a proposé donc une première édition le 23 mars 2003.
2: Quand vous voyez aujourd'hui ce qu'est devenu le trail, on va dire, c'est compliqué à évaluer, mais plus d'un million de pratiquants. Quel regard vous portez sur cette évolution très rapide ?
3: Je crois qu'il y a deux choses à dire. Je pense qu'on peut être satisfait effectivement que le trail soit devenu un sport populaire. Quoi. Donc, après, je pense qu'il faut y mettre des limites et nous-mêmes on y met des limites. C'est-à-dire aujourd'hui on est à 3800 coureurs sur cette épreuve, on a plus de 1800 coureurs sur la liste d'attente. Volontairement, on n'en veut pas de plus de 3800 coureurs pour gérer bien les parcours, mais aussi par rapport à l'impact que ça peut avoir sur le milieu. Ça, c'est déjà une chose importante. Après, l'évolution du trail, je pense qu'on est dans une société de consommation, on est dans une société aussi qui est ultra-libérale, donc il y a différentes tendances de l'évolution de cette activité-là. Nous, on essaie de rester authentique avec notre façon de faire. Après, il y a des grosses machines qui arrivent sur le circuit, qui vont modifier certainement le paysage du trail, modifier également le profil des trailers qui vont être plus consommateurs que peut-être trailers vraiment nature.
2: Quand vous parlez de grosses machines, soyons clairs, vous faites référence notamment, j'imagine entre autres, à l'UTMB, l'Ultra Trail du Mont Blanc, qui est devenue une entreprise effectivement. Est-ce que ça vous gêne, justement, cette façon de voir le trail ?
3: C'est pas la façon de voir le trail qui me gêne, c'est une machine qui se met en marche. Il y a une réalité aujourd'hui de repositionnement de l'ensemble de cette activité-là et de l'événementiel d'une façon générale. Ça laissera peut-être moins la place à des organisations de taille moyenne qui ont des réalités, elles, de terrain, vraiment, qui ont une authenticité. Et ça, c'est quelque chose qui m'inquiète effectivement.
4: L'Ultra Trail du Mont Blanc, devenu le groupe UTMB, c'est le poids lourd de la discipline. Un groupe aux allures de multinationales qui rachète des courses locales, noue des partenariats et fait résonner dans le monde entier cette musique de Vangelis, devenue l'hymne des coureurs de trail. La compétition, née en 2003, proposait à l'origine un circuit de 170 km au départ de Chamonix. Face au succès, l'équipe s'est structurée et développée pour devenir le premier opérateur du secteur. C'est dans les Alpes, avec les organisateurs, qu'on retrouve Jérôme Val.

0: Bonjour Frédéric Guénard.
1: Bonjour.
0: Vous êtes le directeur général de cette UTMB Group.
1: Je suis en charge de l'ensemble des activités du groupe et du développement du circuit à l'international. On a globalement dans le groupe 90 personnes. Pour vous donner un ordre de grandeur, UTMB Group, c'était autour de 25 millions d'euros de chiffre d'affaires en 2024.
0: Alors Frédéric Guénard, je vous apporte une carte du monde pour nous montrer où vous êtes implanté justement ces dernières années. Alors, vous êtes présent où alors maintenant?
1: On a démarré le circuit avec 22 événements en 2022. Et aujourd'hui, on a 52 événements dans 28 pays, en Amérique latine, des événements au Japon, des événements en Chine, etc. L'un de nos principaux chantiers, c'est d'être au plus proche des communautés, d'avoir des événements qui permettent aux coureurs de courir localement.
0: Alors ce développement que vous nous avez décrit ne se fait pas non plus sans remous, vous le savez, notamment en France, mais aussi parfois à l'étranger. Quand vous arrivez dans un endroit, on vous accuse entre guillemets de concurrence déloyale, d'arriver avec de gros moyens. Et dans le monde du trail, où il y a beaucoup encore d'organisations bénévoles ou très amatrices, parfois ça ne passe pas. Comment concilier ces deux approches?
1: Quand on installe un nouvel événement, on le fait toujours avec une équipe locale et on le fait toujours en coordination avec les organisateurs locaux des autres événements. On se rend compte que quand on s'installe sur un territoire, notre implantation profite à l'ensemble de l'écosystème local. C'est-à-dire que l'ensemble des courses va connaître un développement et pas seulement nos courses. Si on prend l'exemple de la France, en France, on a une communauté de coureurs qui augmente à peu près de 15% par an. On estime qu'aujourd'hui, il y a entre 700 000 et 1 million de personnes qui pratiquent le trail et qui prennent un dossard sur des événements de trail running. Et nous, en 2024, on a fait courir 35 000 Français sur l'ensemble de nos courses. Donc en fait, on représente une part très faible de la communauté française et il y a vraiment de la place pour tout le monde aujourd'hui.
0: Pour avoir une idée, un prix moyen de dossard pour une course labellisée UTMB?
1: Ça va dépendre de la distance. Ça va varier entre 60-70 euros pour un 20 km jusqu'à 300 euros pour un 170 km.
0: Ça aussi, c'est un reproche qu'on vous fait d'avoir des dossards relativement élevés par rapport à d'autres courses.
1: Oui, mais c'est un peu la contrepartie de la professionnalisation de cette discipline. C'est-à-dire que si vous voulez que les coureurs courent en sécurité, si vous voulez mettre en place un suivi des coureurs pour les accompagnants, comme on le fait sur l'ensemble de nos courses avec notre plateforme LiveTrail, une production vidéo qui va être une production d'images qui va être ensuite diffusée sur des plateformes médias comme l'équipe en France, ben ça a un coût. Donc effectivement, tout ça doit être pris en compte. Et on est véritablement, nous, dans une organisation très professionnalisée, là où d'autres sont plutôt sur un format associatif. Je pense qu'il y a de la place pour ces deux modèles.
2: C'est un peu comme un marathon, en fait. Hein?
3: Hein?
2: C'est un peu comme un marathon.
3: C'est comme 4 marathons.
2: Ouais.
3: C'est 160 km de course, quand même. Hein?
2: 160? Ouais, c'est comme si tu courais d'ici à...
3: à Orléans, à peu près.
2: À Orléans?
3: Sauf que c'est en montagne.
2: Ouais.
3: Je fais un peu le...
2: Et t'as payé pour faire ça?
3: Ouais.
2: Et tu gagnes quoi, à la fin?
3: Un t-shirt. Avec écrit finisher dessus.
2: Si tu gagnes la course, tu gagnes un t-shirt?
3: Non, c'est pas quand tu gagnes, c'est quand tu l'as fini, simplement. Moi, je vais pas la gagner, hein. Si je la finis déjà, c'est bien. Hein.
2: Attends. Tu payes, tu t'entraînes pour une course que tu vas pas gagner, mais que tu vas essayer de finir. Et si tu la finis, on te donne un t-shirt qui dit que tu l'as fini.
3: Ouais. Bah, c'est l'Ultra Trail.
0: Bonjour, Catherine Poletti.
4: Bonjour.
0: Bonjour, Isabelle Viseux-Poletti.
5: Bonjour.
0: Catherine Poletti, c'est donc vous qui avez, avec votre mari Michel, créé en 2003 cette UTMB, Ultra Trail du Mont Blanc. Est-ce qu'à cette époque, vous aviez déjà l'idée d'en faire l'une des plus grandes courses au monde?
4: Ah, pas du tout. Évidemment que non. On a démarré ça par passion. Et pas tout seul, avec des amis. On a pu disposer immédiatement d'un site internet administrable. Et je pense que c'est une grande raison de là où on est maintenant, d'avoir pu commencer ainsi.
0: Les contraintes. Les contraintes, elles sont évidemment importantes quand on accueille quand même 10 000 coureurs sur la semaine. Tous les accompagnants, on estime 100 000 personnes à peu près sur la semaine. Certains ici dans cette vallée trouvent que c'est trop. Comment vous gérez ce flux et est-ce que c'est possible de faire moins?
4: Alors je pense que les contraintes, on les a toujours. on les répartit sur 3 pays et sur 400 km de sentiers, sur cette course. Après, on a un énorme travail, mais ça fait des années qu'on le fait, pour essayer d'inciter, d'entraîner les coureurs à avoir les bons gestes, de respecter l'environnement. Il y a des pénalités pour ceux qui ne le font pas. On a des équipes de bénévoles qui vérifient sur le terrain que ça soit bien respecté, y compris auprès des accompagnateurs.
5: Depuis plus de 10 ans, on travaille sur la gestion des sentiers, plutôt des abords des sentiers, parce qu'en fait, courir sur un sentier, ça n'a jamais abîmé le sentier. Vous pouvez essayer, hein, vous marchez 18 fois sur une pierre, il y aura toujours une pierre. Donc ça, ce n'est pas un problème. Par contre, c'est sûr que si on ne fait pas attention à ce qui se passe autour du sentier, là, on peut créer des dégâts. Et ça, il faut qu'on fasse attention à que nous, on ne les fasse pas, et aussi que nos coureurs ne le fassent pas dans leur pratique de toute l'année. Ça, c'est un des points forts de notre engagement.
0: Est-ce que réduire la jauge serait une solution ? Est-ce que c'est envisagé ou là ?
4: Pour moi, c'est pas de réduire la jauge qui va changer les choses, puisque ça fait longtemps que la jauge, elle est à ce niveau-là. Elle n'a pas changé. Sincèrement, la jauge, on la maîtrise, cette jauge. On ne sera jamais un marathon, je veux dire. On ne sera jamais tout ça. On court sur des chemins, mais si vous mettez 2500 coureurs sur 172 km, vous pouvez vous rendre compte que c'est pas tant que ça.

0: Bonjour Antoine Pin.
1: Bonjour.
0: Vous êtes le directeur en France pour l'ONG Protect Our Winters, une ONG qui a été créée aux États-Unis et qui est très mobilisée sur ces questions-là, notamment pour tous les événements sportifs. Alors, la solution, c'est quoi? C'est d'organiser des transports propres, des mobilités douces pour venir sur le lieu d'événement, même si c'est parfois dans des endroits très reculés et pas forcément facile d'accès.
1: La première chose qu'on peut faire, c'est essayer d'inspirer les gens à venir autrement. Bien sûr, la question du transport décarboné en France est une vaste question qui dépasse les compétences même des organisateurs et organisatrices, mais ils ont un pouvoir d'influence. On peut penser par exemple au Marathon du Mont-Blanc, qui cette année a réservé 40% de ses dossards aux personnes qui viendraient en transport en commun, alors même que les inscriptions à la course sont soumises à un tirage au sort. Ça fait partie des leviers sur lesquels peuvent agir les organisateurs. C'est aussi la capacité de pouvoir peut-être rediriger les flux financiers. Quand on arrive à aller chercher de grands sponsors, on peut imaginer qu'il pourrait y avoir des poches budgétaires pour organiser des navettes, et c'est déjà le cas dans certaines courses. Et la dernière partie qu'on peut activer quand on a un organisateur organisatrice, c'est cette fameuse partie du plaidoyer. Ces gens-là sont des moteurs économiques dans nos régions, ils représentent des emplois, ils représentent des apports économiques au territoire, et ils peuvent interagir, solliciter, échanger avec les autorités responsables des transports. Et nous, c'est ce qu'on essaie de faire avec Protect Our Winters. On emmène des organisateurs de courses à la rencontre des politiques pour leur partager leurs besoins et la nécessité d'offrir, encore une fois, un accès qui soit vertueux avant de mettre la clé sous la porte, finalement.
2: Dans les conversations des coureurs de trail, on parle chrono et dénivelé, mais aussi ballistic rock shield, zero drop ou méga drip. Les semelles de chaussures, Oka, Asics, Rossignol ou Salomon alimentent les débats. La chaussure de trail, c'est un marché de 8 milliards d'euros en constante augmentation et en constante évolution. On va parler budget et équipement avec les passionnés avant d'aller avec Jérôme Val visiter le labo du leader français du secteur.
3: Moi, je suis Ariane Gingère. Je fais du trail depuis 5-6 ans à peu près, et là, j'habite à Marseille.
4: Thomas, j'ai 36 ans et je fais du trail voilà, à peu près comme Ariane.
5: Bonjour, moi c'est Yann, j'ai 32 ans et ça fait une dizaine d'années que je cours sur trail.
6: Par exemple, pour une paire de chaussures, vous êtes prêt à débourser combien?
3: Moi, c'est 120 max.
7: Moi, ouais, c'est 200, mais déjà, le 200, ça a été dur de franchir cette limite psychologique.
3: Ah ouais.
6: Faut le faire souvent.
5: Ça a 6 mois.
6: Les chaussures là ont 6 mois. Donc il faut quand même les décrire, elles sont plutôt abîmées.
5: Elles sont littéralement ouvertes sur le flanc du pied. Et voilà, au bout de 6 mois, je pense qu'elles vont vous faire un dernier ventoux et ça sera terminé pour elles.
6: Oui, donc effectivement la durée de vie est courte.
7: Mais après elles ont des kilomètres aussi. Je pense que c'est là-dessus qu'il faut regarder.

0: nous allons nous rendre dans un endroit presque secret, dans un bâtiment au nord d'Annecy, en Haute-Savoie, là où se fabriquent les chaussures du leader mondial du secteur.
1: Bonjour.
2: Bonjour.
1: Nous sommes de France Inter et oui. Nous allons à l'ADC Salomon.
2: Ouais.
1: Merci beaucoup.
2: Cosy.
1: Oui, c'est bon. Ouais, c'est bon. Merci beaucoup.

0: Bonjour Romain.
1: Bonjour.
0: Vous êtes Romain Berger, le responsable ici à Salomon de la gamme chaussures de trail running. Nous sommes où ici précisément, Romain ?
1: Alors ici, on a la paille de prototypage. C'est là où on peut créer des produits vraiment spécifiquement pour les athlètes ou d'avoir des prototypes sans passer par les cases usines Asie.
0: Donc là, autour de nous, il y a beaucoup de machines. Des machines à coudre, d'autres machines un peu plus sophistiquées. C'est en effet très complexe fabriquer une chaussure, bien plus complexe qu'on peut imaginer. Vous en avez d'ailleurs une entre les mains, on peut la toucher. Donc c'est, on va dire, semelle rigide et on va dire le dessus un peu plus souple. C'est un peu les caractéristiques d'une chaussure de trail, c'est ça?
1: Ouais, en fait, sur la partie supérieure, on va trouver ce qu'on appelle la tige. Donc là, c'est vraiment ce qui va être en contact avec le pied et donc qui va assurer le maintien, la durabilité et la précision. En fonction des différentes typologies de chaussures qu'on va avoir, on va avoir des tiges qui vont être plus ou moins précises, donc pour assurer au trail runner une bonne précision à la descente, une bonne agilité et une confiance dans leurs pas. Quand on est sur des modèles un peu plus larges, plus orientés confort, plus orientés ultra trail, on aura tendance à être un peu plus large à l'avant-pied. Donc voilà, il y a tout un tas de caractéristiques qu'on peut appliquer sur une chaussure pour le consommateur. Le point de départ, c'est pas la recherche de matière pour la recherche de matière. C'est vraiment s'intéresser à ce que recherche l'athlète, ce que recherche le coureur. Donc typiquement, en ce moment, on est sur une demande de plus en plus importante de durabilité. Donc on travaille avec nos fournisseurs pour avoir des durabilités importantes, mais également des matières qui sont légères et des matières qui sont respirantes. Les étés sont de plus en plus chauds, les hivers sont de plus en plus humides. Donc il faut des matières qui évacuent bien l'humidité. Pendant des années, on a créé des produits qui s'adressaient vraiment à l'élite du sport. Le sport, il s'est démocratisé. Il s'est démocratisé, le running est hyper tendance. Je pense à des gens qui vont préparer l'UTMB sur un projet de 2 à 3 ans. Quand le jour J de la course arrive, ils n'ont pas envie d'avoir une chaussure qui a été faite juste pour l'athlète qui va gagner, mais la chaussure qui va lui correspondre. Voilà.
0: Romain Berger, combien de temps il faut pour mettre au point une chaussure ? Entre le moment où vous avez envie de créer un nouveau modèle et le moment où on le retrouve dans les rayons des magasins?
1: Globalement, on est sur un temps de développement de 2 à 3 ans. 3 ans pour les projets athlètes complexes, 2 ans pour des projets plus classiques.
0: C'est-à-dire que là, vous travaillez sur les chaussures qu'on retrouvera en magasin en 2027 et 2028?
1: Exactement, ouais. En ce moment, on finit de fin 2026 et on attaque tout 2027. Ouais.
0: D'ailleurs, on va aller voir comment vous maltraitez, entre guillemets, ces chaussures dans un laboratoire, justement, avec toute une série de tests. On quitte l'atelier de prototypage. On a vu la conception de la chaussure et on va aller vers le laboratoire de sciences du sport. Bonjour.
2: Je m'appelle Marlène Tiandolini, donc je suis chercheuse en biomécanique et physiologie de l'exercice chez Salomon. On est dans notre tout nouveau laboratoire justement de sciences du sport. Et ici, l'espace dans lequel on est, c'est plus un espace dédié à la physiologie, où on va mesurer plutôt tout ce qui est dépense énergétique, pour comprendre quel est l'impact de la chaussure et de ses caractéristiques sur mon économie de course, sur ma dépense énergétique. Un peu comme le litre au 100 de la voiture en fait. Notre mission principale, en quelque sorte, ici au laboratoire, ça va être de comprendre la performance dans une activité donnée. Qu'est-ce qui va faire qu'un athlète, un coureur, même si c'est un coureur lambda ou un athlète élite, va être plus performant qu'un autre? Quels sont les facteurs de performance? Donc c'est vraiment juste de comprendre ça. Ensuite, dans un deuxième temps, on va chercher justement à comprendre quel va être l'impact de chaque caractéristique de la chaussure, soit sur la dépense énergétique, sur des contraintes articulaires, ou encore juste sur de la perception purement hédonique du confort, du j'aime pas ou ce genre de choses. C'est là aussi où on a une facette un petit peu de science du consommateur, d'analyse sensorielle. Et la dernière étape, ça va être une fois qu'on a un nouveau concept très en rupture par rapport à l'existant sur le marché, ça va être de quantifier le bénéfice, chose qu'on va derrière valoriser soit à travers des publications scientifiques ou des communications au congrès ou ce genre de choses.
0: C'est-à-dire qu'aujourd'hui, la chaussure fait partie intégrante de la performance. Il y a un gain en fonction de la qualité de la chaussure, il y a un gain.
2: Oui, complètement, oui, complètement. Alors, il faut savoir qu'en trail running, notamment, les deux principales causes d'abandon, la première, c'est les problèmes gastro-intestinaux, les nausées, mal de ventre, ce genre de choses. La deuxième, c'est les ampoules. Donc quand on pense qu'une ampoule peut nous gâcher la course, etc., ben, forcément la chaussure là-dedans, elle vient jouer un rôle très important. Et ensuite, forcément, avoir une chaussure qui nous permette de dépenser moins d'énergie, de moins contraindre les articulations, c'est aussi bénéfique pour la performance dans un but de préservation de la machine, on va dire, du corps. Cette machine, hop. Voilà.
0: Donc là, Marlène, qu'est-ce qu'on mesure avec cette machine? Qu'est-ce que vous essayez d'avoir comme données?
2: Donc là, par exemple, ce qu'on va mesurer, c'est les forces que Jules applique au sol à chacun de ses pas. Donc c'est de, voilà, d'avoir une estimation de la charge qu'il applique sur son corps avec un certain type de chaussure. En fonction de la chaussure, on va avoir des patterns de force qui vont être différents. Quand on met les caméras autour du tapis, on est capable d'avoir en même temps ces données de force, donc ce qui se passe sous son pied, plus la façon dont son corps bouge. Et du coup, on peut mesurer des contraintes articulaires, vraiment.
0: Merci Jules pour la démonstration.
2: Merci. C'est un vrai casse-tête aujourd'hui de mettre la bonne chaussure en face de la bonne personne, parce que chacun a des besoins qui sont différents.
0: Cet espace sent le neuf, donc c'est tout nouveau, cet espace de biomécanique. Est-ce que ça veut dire aussi qu'avec l'évolution de la pratique du trail aujourd'hui qui devient assez incroyable, ça vous a aussi obligé à pousser toujours plus loin l'innovation et la recherche?
2: Complètement. Là, on a quasiment triplé de surface par rapport au labo qu'on avait avant. Effectivement, c'est parce que du fait de l'engouement du trail, on se doit de toujours innover et de toujours pousser plus loin les innovations. On s'intéresse aussi au sac, comment le sac a un rôle aussi dans la performance. On va commencer à s'intéresser aux vêtements aussi. Donc vraiment, notre activité scientifique ici, elle est passée de juste le footwear, juste la chaussure, à tout l'équipement et même au-delà.
3: Bonjour, je m'appelle Christelle Robert. J'ai intégré l'entreprise il y a 25 ans en tant que stagiaire. Donc j'ai accédé à divers postes chez Salomon, toujours dans le produit. Aujourd'hui, je suis donc directrice marketing produit pour le soft goods, donc les chaussures, les vêtements et le sac.
0: On a compris à travers le cheminement qu'on vient de faire tout ce qui se cache derrière une chaussure de trail. La recherche, la technologie, les tests, la longueur de la conception entre le moment où on imagine une chaussure et le moment où elle se retrouve dans les rayons des magasins. La conséquence de tout ça, Christelle Robert, c'est le prix aussi. Et aujourd'hui, en termes de gamme de produits, il faut compter en moyenne combien pour acheter une paire de chaussures?
3: On peut avoir des produits d'entrée autour de 120 jusqu'à 250 euros selon le type de produit dont on a besoin. On fait aucun compromis sur les fonctionnalités du produit. Et le trail running, ça demande des produits exigeants. Pourquoi? Parce que le coureur rencontre différents types d'environnement, différents types de météo et différents types de terrain. C'est un sport mature, autant en termes de structuration d'événements qu'en termes d'offres produits, qu'en termes de pratiquants. Et on est dans une phase, la croissance n'est pas terminée, c'est ce qu'on remarque. Et par contre, aujourd'hui, on se trouve quand même dans une phase de transformation du sport.
0: Et aujourd'hui, est-ce qu'on peut avoir une idée de combien de paires de chaussures vous vendez à l'année sur ce créneau spécifique du trail?
3: Alors, je n'ai pas le droit de communiquer de chiffres. En fait, on est en bourse maintenant. Et en fait, on ne peut pas... Alors, je m'étais quand même noté des pourcentages. Le trail running chez Salomon, ça représente un tiers du chiffre d'affaires des chaussures de Salomon. Et la chaussure représente 80% du chiffre d'affaires soft goods.
0: Ça veut dire quand même que c'est le secteur aujourd'hui qui porte vraiment
3: Salomon. Ouais. Alors, entre les chaussures d'outdoor, les chaussures de trail et maintenant les chaussures de sport style, c'est 80% du chiffre d'affaires de Salomon. C'est ce qui va être passionnant dans les 5-10 prochaines années, c'est justement comment le trail va évoluer. Parce qu'en fait, on se retrouve là dans un moment où on a des corps pratiquants qui recherchent d'autres choses. On est dans un moment où les événements, en fait, faut s'inscrire un an à l'avance. C'est quand même assez compliqué d'accéder à un événement trail. Ces corps pratiquants recherchent autre chose, donc avec des défis personnels, avec des traversées, des choses comme ça.
0: Et est-ce que l'effet pervers un peu pour vous d'avoir un tel développement, c'est pas un peu la course à l'échalote de la dernière innovation technologique, de sortir la chaussure incroyable qui vous fera gagner des courses voilà, est-ce que dans ce marché-là, c'est pas un peu le risque ?
3: En effet, c'est un risque. Donc nous, déjà, on a une approche d'innovation qui est de l'innovation responsable. On essaye de faire moins, mieux et surtout de bien comprendre le besoin de l'utilisateur. On est quand même sur des cycles de vie de produits qui sont un peu plus longs qu'une chaussure de route. En gros, sur une chaussure de route, sur un modèle de n'importe quelle marque, le produit va être complètement nouveau tous les 2 ans et chaque année, il y aura une innovation sur la partie tige. Entre elles, on est plutôt sur des cycles de vie qui peuvent aller de 3 à 4 ans. Mais c'est à nous, en fait, justement, d'être malins, d'intégrer ces innovations d'une façon responsable pour ne pas aller trop vite.
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1: Un nom un peu étrange pour ce groupe, Moussu T et Les Jovens, ce qui signifie en occitan de Provence, Monsieur T et les Jeunes. T pour Tatou, qui est le leader de cette formation musicale et qui est aussi l'un des fondateurs du groupe Massilia Sound System. Demain, dans Parlons Franco, rendez-vous avec nos collègues canadiens pour un entretien enregistré et diffusé il y a quelques jours à peine sur leurs ondes. Notre voyage à nous touche à sa fin pour accomplir les dernières encablures qui nous séparent de l'arrivée. Voici les Hey Babies, un trio canadien originaire du Nouveau-Brunswick.

0: les Hey Babies sur RTS Première. Dans quelques minutes, Monumental avec Joanne Ducey. Très bel après-midi et à demain.
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0: Voici les infos, il est 16h.
1: Pierre-Étienne Joie.
2: Le président français Emmanuel Macron a annoncé la mise en place cet après-midi d'un guichet unique afin de collecter des fonds pour la forêt de Fontainebleau. Depuis dimanche, les flammes ont parcouru près de 2000 hectares de l'emblématique et fragile massif forestier situé à 60 km au sud-est de Paris. L'endroit est classé réserve de biosphère par l'UNESCO. Le feu est désormais fixé mais pas encore éteint. En France encore, 5 ans et demi après la disparition de Delphine Jubilard, Cédric Jubilard a avoué devant la justice avoir tué son épouse et il a conduit aujourd'hui les enquêteurs là où il avait dissimulé le corps, dans le sud-ouest, fin 2020. Des ossements ont été retrouvés sur les lieux indiqués par Cédric Jubilard comme l'endroit où il avait déposé le corps. Les ossements doivent désormais être acheminés vers le laboratoire de l'Institut de recherche criminelle de la Gendarmerie nationale pour établir s'il s'agit bien des restes de Delphine Jubilard. Auditionné pour la seconde fois à la suite du drame de Crans-Montana, l'ancien président de Chermignon a changé de tactique. Ce matin à Sion, il a accepté désormais de répondre aux questions des procureurs en charge de l'enquête. Le 13 mai, il s'était muré dans le silence parce qu'il n'avait pas eu accès au dossier. C'est lui qui avait co-signé l'autorisation d'exploiter le Constellation après les rénovations effectuées par les gérants en 2015. Le Parlement ukrainien a désigné Sergueï Koretsky au poste de Premier ministre, nomination après l'éviction surprise de Lulia Sviridienko. La priorité du nouveau Premier ministre sera maintenant la gestion militaire et infrastructurelle de l'hiver à venir face aux attaques russes. L'Ukraine qui a annoncé avoir reçu de la Russie 501 nouveaux corps de soldats tués et présumés dans le conflit, ce qui porte à plus de 4000 le nombre de dépouilles transmises par Moscou à Kiev depuis le début de l'année. Kiev n'a pas précisé avoir remis de corps à la Russie. En 2025, Kiev avait reçu plus de 14 000 dépouilles de soldats tués et présumés, tandis que Moscou en avait récupéré moins de 400. La Cour de justice de l'Union européenne a validé la loi adoptée en 2024 par le gouvernement socialiste espagnol de Pedro Sanchez qui accordait une amnistie aux indépendantistes catalans. Ceci après la tentative de sécession de la Catalogne en 2017. Le droit de l'Union ne se pose donc pas à cette loi d'amnistie qui avait profondément divisé les Espagnols. Yverdon-les-Bains se dote d'un plan d'action communal en faveur de la protection d'espèces menacées. Les populations d'hirondelles, de fenêtres, d'hirondelles rustiques, de martinets noirs et de chauves-souris qui vivent en milieu urbain sont en net déclin en Suisse et dans le canton de Vaud en particulier. Le plan d'Yverdon s'inscrit dans le cadre du plan climat et du plan directeur de la nature de la ville, ainsi que du plan biodiversité 2019-2030 du canton de Vaud. Il fera l'objet d'une demande de subvention cantonale. La météo, le temps progressivement nuageux, des formations de nombreux orages en toute région en cours de cet après-midi. Des orages parfois violents avec des rafales tempétueuses et localement de la grêle. Une accalmie est prévue en cours de nuit, 32 degrés au thermomètre. Demain vendredi, temps en partie ensoleillé, quelques averses ou des orages isolés en matinée. Plus fréquents et localement violents l'après-midi, ils se poursuivront en soirée. 18 degrés le matin, 27 l'après-midi. Plus ou moins semblable comme temps samedi avec 27.
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3: Sur le contournement de Genève, la circulation est dense entre Genève-Mérin et la douane de Bardonnay en direction de la France. Et sur l'axe Genève-Ost, l'attente au péage français du tunnel du Mont-Blanc est estimée à 1h30.
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10: Aujourd'hui dans Monumental, nous vous proposons un voyage un peu particulier, un voyage dans le temps, à la découverte de l'histoire des aéroports. Ces lieux que nous connaissons toutes et tous apparaissent au début du XXe siècle. À cette époque, rien de bien spectaculaire, de simples champs où les avions décollent et atterrissent. Et puis dans les années 20-30, avec l'essor du transport aérien, tout s'accélère. Ces terrains évoluent, des pistes sont aménagées, des tours de contrôle voient le jour et les premiers terminaux accueillent les passagers. Peu à peu, les aéroports deviennent de véritables villes dans la ville. Et c'est cette histoire que nous allons vous raconter avec notre invité.
11: Bonjour, je m'appelle Nathalie Roseau, je suis architecte et urbaniste, professeure à l'École nationale des ponts et chaussées et directrice de recherche au laboratoire technique Territoires et sociétés.
12: Quatre vols réussis. Préviens la presse. Nous serons là pour Noël. Télégramme du pilote Orville Wright à son père.
10: Le 17 décembre 1903 est une date importante dans l'histoire de l'aviation.
11: Oui, c'est l'aboutissement et en même temps le déclenchement d'une nouvelle période qui va marquer l'essor de l'aviation mécanique. Ce jour-là, en fait, les frères Wright, donc Orville et Wilbur Wright, qui tiennent un magasin de réparation de vélos et qui ont fabriqué dans leur arrière-cour des planeurs, font voler à plusieurs mètres au-dessus du sol leur aéroplane sur une plage de Caroline du Nord. Ces vols réussis vont être fixés d'ailleurs par une photographie qui constitue d'une certaine façon une icône de cette date mémorable, qui marque d'une certaine façon le début de l'aviation mécanique.
13: Ainsi, c'est dans des avions semblables que les premiers passagers effectuaient ces vols qui donnaient plus de la promenade que du voyage d'hommes d'affaires. Mais grâce à la ténacité des pionniers, le transport aérien se développe. Des compagnies se créent petit à petit en France, en Belgique, aux États-Unis. En 1934, innovation importante, on voit apparaître en Suisse les hôtesses de l'air. Ce sont les premières d'Europe. Leur tâche, la même il y a 30 ans qu'aujourd'hui. Veiller au bien-être des passagers, à la différence peut-être qu'à cette époque, il fallait davantage les rassurer.
10: RTS Archive, 1965. Quand les villes vont-elles se lancer à la conquête du ciel ?
11: Les villes, elles sont déjà à la conquête du ciel à ce moment-là, ne serait-ce que parce qu'il y a une sorte de course vers les hauteurs, notamment dans certaines grandes villes américaines, avec l'invention de l'ascenseur, avec les structures en acier, donc au travers notamment des gratte-ciel qui montent déjà très haut. Ça correspond aussi à un phénomène de métropolisation, d'une certaine façon, même si ce terme-là n'est pas forcément indiqué par rapport à l'époque, mais en tout cas un exode rural important, une croissance urbaine, des technologies aussi de transport, de réseau, de construction aussi, qui permettent effectivement de moderniser la construction des villes. Et puis l'aviation arrive. Alors elle arrive pas comme ça, encore une fois c'est le fruit d'un long parcours d'invention, mais le fait d'avoir conscience en fait d'une possibilité, d'une mobilité aérienne dans les airs, va stimuler un certain nombre de visions urbaines, alors même que à la fois les villes ne sont pas forcément adaptées à ce type de transport possible, mais aussi au fait que l'invention est ce que l'historien Emmanuel Chadeau appelait une invention sans besoin. C'est-à-dire qu'il n'y a pas de besoin de transport qui pourrait faire que l'aviation se substituerait à un autre mode de transport maritime ou terrestre. Donc les inventeurs, les aviateurs, les scientifiques sont plutôt en recherche de mécènes, d'industriels en fait, pour soutenir leur invention. Donc on a d'un côté un exploit, des exploits répétés, et puis de l'autre, effectivement, un milieu urbain qui est très congestionné, en fait, très soumis à des croissances fortes urbaines. Et donc, c'est une sorte de période de latence, en fait, qui va durer de 1900 à 1900, juste après la Première Guerre mondiale, on va dire, pendant laquelle on aura toute une spectacularisation de ses exploits, de ses réussites, qui va notamment passer par des spectacles urbains, des spectacles en ville, qui seront évidemment très très appréciés, qui seront très médiatisés aussi, y compris par la presse illustrée. Et puis de l'autre côté, des réflexions urbaines menées par des visionnaires, mais aussi par des architectes, des urbanistes qui auront vraiment pignon sur rue, c'est-à-dire qui travailleront dans les administrations, qui communiqueront un certain nombre de colloques, etc., qui vont imaginer en fait la possibilité de développer des dispositifs urbains ou des structures urbaines qui permettraient d'accueillir l'avion en ville.
12: Les villes de demain, plus facilement que celles d'hier, pourront se transformer et s'embellir. Elles bâtiront des tours superbes pour appeler les oiseaux géants de tous les points de l'horizon. Et bientôt, peut-être, à l'assaut des nuages, les grandes capitales dresseront leurs phares de plus en plus haut. L'architecte et urbaniste Eugène Hénard.
11: Donc on est dans ce que j'appelle l'imaginaire de la ville aérienne, c'est-à-dire la ville qui pourrait accueillir une mobilité aérienne qui peut être individuelle, qui peut être un peu collective, mais à peine, au sein de la ville, et qui modifierait, de fait, les différents dispositifs urbains. Donc on a des concours aussi qui sont lancés, et on voit germer, fleurir, proliférer un certain nombre de visions, avec des toitures de gratte-ciel qui accueilleraient des aéroplanes, des ponts-plateformes. Eugène Hénard, par exemple, un architecte urbaniste parisien, communique sur les villes de l'avenir, en 1910, en imaginant une toiture-terrasse sur le toit de ces immeubles, l'aéroplane descendant par ascenseur au garage, ce garant à côté de l'automobile, pratiquement. Et ces deux éléments vont se nourrir, c'est-à-dire d'un côté l'exploit et finalement l'ouverture des possibles que suscite cette invention aérienne, et d'un autre côté les besoins des villes qui sont congestionnées, qui sont promises quand même à une croissance assez forte, qui ont une saturation aussi de leurs transports terrestres, qui sont hybridés, enfin métro, train, automobile, etc. Et la Première Guerre mondiale va marquer évidemment un jalon important, puisque l'aviation va être utilisée, surtout en termes de reconnaissance photographique. Il y a déjà aussi des bombardements qui existent. À la suite de la Première Guerre mondiale, 1919, c'est la création de la Convention du transport aérien international. C'est la première ligne aérienne régulière Paris-Londres qui se crée. Et donc, on a déjà des aérodromes, c'est-à-dire des champs, des terrains qui accueillent l'aviation. Mais là, va commencer à se développer une réflexion sur des plateformes aéroportuaires qui permettraient d'accueillir donc la mobilité aérienne, avec toujours cependant cette idée d'une plateforme en ville. Par exemple, André Lursa dessine un projet d'aérodrome sur l'île aux Cygnes, à proximité vraiment de la tour Eiffel, qui accueillerait des avions, les gros aéronefs étant accueillis en périphérie sur d'autres plateformes. Donc on a cette période où à la fois la ville capte l'invention pour se réformer d'une certaine façon dans ses visions, et l'éphémère de l'invention aérienne et les possibles qu'il ouvre, sans forcément que l'histoire soit totalement fermée, verrouillée, eh bien, conforte l'idée d'une possible réforme des villes en accueillant la mobilité aérienne en leur sein.
14: Il y a 30 ans déjà s'ouvrait dans les splendides jardins du Trocadéro et du Champ de Mars l'exposition de 1937. Sur plus de 100 hectares, 44 nations participent à ce grand festival mondial où rivalisent toutes les techniques modernes.
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0: anglais ou américain, des Flugfeld, donc on voit qu'il y a une notion de champ, de terrain en fait nu sur lequel atterrissent les avions. Les bâtiments qui accueillent les passagers sont très rustiques. Par exemple, l'aéroport de Washington en 1928, la salle d'attente héberge 12 fauteuils en rotin pour les passagers. Dans l'avion lui-même, il y aura une capacité égale. Donc on est vraiment sur des infrastructures qui n'en sont pas encore, sur des plateformes qui sont vraiment très réduites et qui, évidemment, donnent toute leur place au champ d'aviation, au terrain. Les années 30 vont modifier la donne, évidemment, parce que d'abord, le transport commence à se constituer. Les compagnies aériennes, évidemment, sont nées. 1933, c'est la naissance d'Air France avec la fusion d'un certain nombre de compagnies aériennes. Des exploits ont encore été réalisés, et notamment des exploits liés à la distance, la vitesse, la traversée de l'Atlantique par Lindbergh, dans l'autre sens par Coste et Bellonte, donc en 30, la liaison avec Saint-Louis du Sénégal, depuis Toulouse, la traversée de la cordillère des Andes, les expéditions polaires. Donc on a une sorte de prouesse aérienne qui est complètement renouvelée et qui va avec l'institution d'un transport qui commence à se développer et qui commence à être pratiqué. Même s'il y a encore des risques, même si c'est un transport qui est un peu bruyant, où il fait froid, etc. Et ce qui se passe aussi dans les années 30, c'est que les villes, elles vont accueillir un certain nombre d'événements importants, des expositions internationales ou universelles, et puis elles se placent aussi sur la scène globale des métropoles. Donc on est toujours dans cette histoire parallèle d'un mode de transport avec une histoire des grandes villes qui vont se réformer, vont continuer à se réformer. Et donc le moment des années 30, enfin surtout de la deuxième moitié des années 30, on va se retrouver effectivement avec un certain nombre de plateformes aéroportuaires qui vont être réalisées, soit restructurées à partir des plateformes anciennes, soit créées de toutes pièces dans le contexte de grands événements internationaux. Donc l'exposition internationale de 1937 à Paris, par exemple, qui va accueillir un certain nombre de visiteurs internationaux importants et donc qui va réaliser son aéroport, donc l'aéroport du Bourget, qui est reconstruit ou aménagé sur la plateforme du Bourget, qui est déjà exploitée notamment par l'aviation militaire. Donc il y aura un concours d'architecture qui sera réalisé avec la création d'une aérogare qui en même temps est surdimensionnée par rapport aux besoins d'alors, puisque en 1929, il y a 45 000 passagers par an qui passent à l'aéroport du Bourget, donc c'est significatif, mais ça ne justifie pas l'échelle du bâtiment qui va être construit.
1: La nouvelle gare aérienne du Bourget, la première d'Europe, est inaugurée par le président de la République, accueillie à son arrivée par M. Pierre Cotte, ministre de l'Air.
2: Les actualités françaises, 1937.
0: À Berlin, on est dans un autre régime politique, celui du Troisième Reich. C'est le 700e anniversaire de la ville de Berlin et tout le projet Germania de refonte et de destruction en même temps de Berlin. Et l'aéroport de Tempelhof va lui aussi faire l'objet d'une grande restructuration, avec notamment cette fameuse toiture assez spectaculaire qui couvre, en fait, qui forme un avant-toit au-dessus des hangars à avions sur lequel un certain nombre de foules vont venir s'agglutiner pour assister au spectacle nazi. Par exemple, on peut citer aussi LaGuardia à New York, l'aéroport qui va être construit et achevé en 1939-1940 à l'occasion de l'exposition internationale de New York. Donc on est dans cette correspondance entre la réalisation de grands aéroports, grands au regard du trafic qu'ils hébergent, dans le contexte donc de grands événements à la fois nationaux, mondiaux et métropolitains. Et pour la ville, d'une certaine façon, pour la grande ville, c'est l'occasion de s'inscrire sur la scène globale avec un équipement, une architecture, une plateforme, une infrastructure qui montre d'une certaine façon au monde la prouesse technique, architecturale, moderne. Ces aéroports, d'ailleurs, seront souvent inaugurés par les présidents de la République ou par les plus hautes autorités de l'État.
3: Genève n'a jamais été et ne sera sans doute jamais ce qu'on appelle un nœud ferroviaire important. Placée en cul-de-sac à une extrémité de la Suisse, c'est d'abord à ses liaisons routières qu'elle doit d'être devenue un carrefour européen. Ces chaussées qui se déroulent et s'enchevêtrent sous nos ailes, ces chaussées neuves et lisses, sont pourtant aujourd'hui moins essentielles que le port qu'elles desservent.

0: Celui qui a véritablement fait de Genève une métropole internationale, l'aéroport intercontinental de Cointrin.
1: Toutes les grandes villes vont vouloir un aéroport.
2: Les grandes villes vont vouloir s'équiper d'un aéroport, les capitales d'abord. Bon, aux États-Unis, c'est un peu différent parce qu'effectivement, il y a beaucoup de grandes villes en dehors des capitales. Mais les capitales, donc Paris, Londres, Berlin, Rome, Tokyo aussi, parce qu'une grande ville, une métropole, une capitale, ne peut exister effectivement sans un aéroport qui permettrait d'accueillir les passagers internationaux, les voyageurs prestigieux. Et puis, ça participe effectivement de cette idée de la modernité technologique, architecturale, urbaine, métropolitaine. Donc, c'est un peu l'équivalent des grandes gares du 19e siècle. D'ailleurs, il y a des parallèles qui sont faits, puisqu'on parle aussi de ports aériens ou de gares aériennes. Pour citer un exemple, au Bourget, sur le fronton de l'aérogare, on a des blasons, pas des blasons des villes de France, comme par exemple à Gare de Lyon ou dans d'autres villes, mais des blasons des villes européennes. Donc on a cette continuité de l'histoire au regard, effectivement, d'autres équipements très importants, prestigieux et qui marquent en même temps l'entrée dans la modernité technique et urbaine des capitales.
1: Nathalie Roseau, vous restez avec nous. Nous allons continuer de parler de l'histoire des aéroports et c'est juste après ceci. Bertrand Belin.
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0: Aujourd'hui dans Monumental, l'histoire des aéroports.
1: Cette construction moderne de 245 000 m3, dont le seul hall de départ a une surface de près de 2000 m2, est une indéniable réussite architecturale. Comme le disent ses constructeurs, le béton, l'aluminium et le verre pour l'extérieur, le bois et la mosaïque de marbre à l'intérieur ont participé à la tranquillité de l'ensemble. Revenons sur ce mot de tranquillité, il est symbolique de l'ouvrage. Cette masse géométrique s'intègre au paysage sans le surcharger et jamais en aucun endroit le visiteur ne se sent écrasé. Une modulation humaine se retrouve dans toute la construction.
0: Dès le début, l'architecture des aéroports est un élément essentiel.
2: Oui, alors pas dès le début, parce que justement, au début, en fait, on considère d'une certaine façon, enfin, dans un certain nombre de visions urbaines, donc dans les années 10, dans les années 20, d'une certaine façon, c'est l'avion sans aéroport, c'est-à-dire que l'avion pourrait s'infiltrer dans la ville et atterrir sur les toitures de blocs ou d'îlots qui pourraient s'étendre. Enfin, donc il y a toute une imagination qui est derrière, qui n'est pas juste anecdotique ou fantasmagorique, puisque finalement, on va retrouver cette imagination dans le dispositif de l'aéroport un peu plus tard.
0: Nathalie Roseau.
2: Mais effectivement, dès les premiers aéroports institutionnalisés, tels que le Bourget, la Guardia, etc., oui, l'architecture va occuper une place importante, parce qu'il s'agit à la fois de se montrer au monde, donc de montrer la ville au monde, donc au travers d'architectures remarquables, mais aussi d'agir un petit peu comme une sorte d'instrument de propagande, et le terme en fait est repris, puisqu'à l'époque il n'a pas du tout la même signification que ce qu'on peut lui prêter aujourd'hui, vis-à-vis des futurs passagers ou vis-à-vis de la population en fait qui va venir à l'aéroport pour voir les avions, pour passer du temps dans ces aéroports et découvrir en fait ce nouveau mode de transport. Donc l'aéroport, et cela va durer un certain temps, n'est pas juste destiné au public des voyageurs, mais il est aussi destiné à toute une partie des visiteurs qui vont venir à l'aéroport pour passer du temps, pour déambuler, prendre un café, et puis aller sur ces fameuses terrasses qui existent déjà au Bourget pour voir effectivement sur le tarmac les avions. Donc l'architecture est importante, oui, et d'ailleurs les aéroports vont faire l'objet de concours d'architecture pour certains, où leur conception va être confiée à des architectes renommés.
3: L'aéroport d'Orly a battu un record, 50 000 visiteurs en deux jours. C'est dire que ceux des Parisiens qui n'étaient pas en vacances n'ont pas renoncé à s'offrir leur dose de dépaysement. Des familles ivres d'évasion ont frissonné au sifflement des caravelles. Devant le tableau des départs, des yeux se sont fait rêveurs.
0: Vous le disiez, les aéroports vont devenir une attraction. Il y a un grand succès pour les terrasses. Le public se presse sur les terrasses pour voir quoi ? Les avions décoller ?
2: Oui, alors c'est notamment l'histoire d'Orly. Là, on est après la Deuxième Guerre mondiale, avec la reconstruction d'Orly, qui était une base militaire pendant la Deuxième Guerre mondiale, qui aussi fait l'objet de bombardements, et puis qui va faire l'objet, d'une grande refonte, donc dans les années 50, avec l'ouverture de l'aérogare dite Orly Sud, en 1961, inaugurée par le général de Gaulle.
4: La cérémonie d'aujourd'hui et la magistrale allocution de Monsieur le ministre des Travaux publics et des Transports.
0: Archives INA, 1961.
4: En somme, la cérémonie d'aujourd'hui consacre l'aérogare d'Orly comme l'une des plus frappantes réalisations françaises.
2: C'est un bâtiment donc parallélépipède qui est donc de 400 mètres de long avec des façades rideaux dessinées par Jean Prouvé. L'architecte c'est Henri Vicario. Et les terrasses couvrent donc ce bâtiment très moderne et très moderniste qui vont être un véritable succès en fait pendant plusieurs années. C'est même l'attraction la plus visitée en France, devant la Tour Eiffel ou devant le château de Versailles, entre les années 61 et 65, 1961-1965, 3,5 millions de visiteurs par an se pressent sur les terrasses les dimanches. Ça donnera même lieu à une chanson de Gilbert Bécaud, 1963, « Les dimanches à Orly ».

0: deux ans à destination de Marrakech, la compagnie aérienne est obligée de contrôler les passeports de tous les passagers.
1: Nathalie Roseau, architecte, ingénieure, professeure à l'École nationale des ponts et chaussées.
2: Donc, ce qui donne un indice aussi sur le fait qu'effectivement les gens viennent endimancher. Et sur les terrasses, qu'est-ce qu'on trouve? Alors, on trouve une grande esplanade qui a été d'ailleurs filmée dans le film La Jetée de Chris Marker, mais pas seulement. Des bacs à sable pour les enfants qui puissent jouer. Et puis, on passe du temps là en regardant les avions. Il y a aussi des speakers en fait qui indiquent donc par la voix de micro les avions qui arrivent, les avions qui repartent, éventuellement des stars qui arrivent ou des passagers connus qui partent. Donc il y a une sorte de spectacle en fait qui rappelle d'ailleurs les spectacles en fait des années 1909-1910 et de ces journées en fait de loisirs que l'on passe à regarder les avions. Mais Orly et le Bourget dans une moindre mesure avant. Ce n'est pas que les terrasses, c'est aussi une grande structure dans laquelle on trouve, comme le dirait la presse d'alors, toute une ville, puisqu'on a des cinémas, on a des restaurants, dont des restaurants gastronomiques, on a des commerces. À l'approche de Noël, les visiteurs vont aussi se presser à Orly, qui est un petit peu le nouveau lieu en fait, pour aller faire ses courses. Donc c'est une attraction qui, à la fois, intègre cette nouveauté ou cette attraction aérienne d'aller voir les avions, voler ou atterrir, et puis tout ce qu'il y a alentour, mais aussi qui intègre l'idée du centre commercial, où l'on trouve de tout, et dans l'idée d'accéder aussi à un certain niveau de vie, c'est-à-dire que Orly, mais de même à l'aéroport d'Idlewild, qui sera surnommé plus tard donc JFK, suite à la mort du président Kennedy, c'est une attraction qui effectivement attire beaucoup beaucoup de monde, et pas seulement pour aller prendre l'avion, mais aussi pour séjourner en fait dans ces lieux.
1: Radiodiffusion Télévision Française, 1953.
3: Rien ne ressemble plus à un aéroport qu'à un autre aéroport. Seule la quantité d'avions au parking donne une idée de son importance, comme du reste les visiteurs venus accueillir des passagers ou tout simplement en curieux.
4: L'arrivée des appareils qui viennent avec majesté se ranger docilement devant l'aérogare apporte continuellement à l'attraction variée qui fait tout l'attrait de cette gare nouvelle du XXe siècle.
1: Vous le disiez, les aéroports se visitaient comme un monument. Ça paraît fou aujourd'hui, c'est parce que c'est plus du tout le cas.
2: Et oui, c'est plus du tout le cas. Et puis, ça n'a pas duré forcément très longtemps. Alors, bien sûr, on parlait des années 30. Entre les années 30 et les années 60, 30 ans, le transport aérien évolue. Les avions également, la possibilité pour des classes moyennes, par exemple, d'accéder au transport aérien arrive, mais pas encore de manière très conséquente. Les années 60 vont marquer l'ère du jet age, c'est-à-dire l'avion à réacteur, donc de plus grosses capacités, de plus grandes vitesses aussi, et puis la réduction aussi des prix du transport aérien. Donc dans ces années-là, l'aviation est plutôt une sorte de rêve pour un certain nombre, pas tous évidemment, de visiteurs. Et donc on va dans l'aéroport pour avoir accès à ces facilités, mais plutôt profiter effectivement de tout ce qu'il y a autour, de tout le luxe finalement qu'il y a autour. D'ailleurs, Orly va être vraiment conçu dans un raffinement, enfin, depuis les matériaux jusqu'à la sonorisation, passant par le mobilier, etc. Donc il y a cette idée aussi de miroir qui est sous-jacente, c'est-à-dire avec effectivement ces visiteurs qui ne prendront pas l'avion et qui viendront à Orly pour profiter des aménités, des facilités d'Orly et voir les passagers prendre l'avion, ce que eux ne peuvent pas. Et puis de l'autre côté, effectivement, une sorte de luxe qui est incarné par le transport aérien, sur lequel évidemment vont beaucoup communiquer les compagnies aériennes qui veulent en même temps attirer un trafic de plus en plus important. Mais les années 60 vont marquer évidemment une transition, on va dire, années 60, années 70. Parce que d'abord, il y a une forme de massification du transport aérien, pas une démocratisation d'ailleurs, il n'y a pas de démocratisation du transport aérien, mais une massification des flux en fait, qui va arriver, donc plutôt à partir des années 70, puis avec des décalages évidemment entre les États-Unis et l'Europe, où les compagnies aériennes, mais aussi les autorités aéroportuaires vont anticiper en fait le succès et la massification du transport aérien. Et donc, finalement, des aéroports qui accueilleraient à la fois des passagers et des visiteurs gênent peu ou prou les exploitants, puisque ce n'est pas du tout la même fréquentation, la même déambulation en fait, dans les aéroports. D'où, pour Roissy, par exemple, pour la conception de Roissy, d'autres dispositifs. Il n'y aura pas de terrasse, les parkings seront payants ou en périphérie. Donc il y a vraiment une transition dans ces années-là qui fait que l'aéroport n'est plus forcément fréquenté de la même façon. Il attire toujours l'intérêt, mais plus de la même façon. Et puis il y a aussi des événements qui vont être très importants. En fait, ce sont les événements des attentats terroristes où la géopolitique est la plus noire va s'inviter dans ces plateformes aéroportuaires, notamment à Orly en 75 avec les attentats du front de libération palestinienne et de Carlos. Et les terrasses seront fermées en 1975, les terrasses d'Orly, donc un an après l'ouverture de Roissy, mais l'aéroport de Roissy qui n'a plus de terrasse. Donc un moment très court, mais qui voilà, fait passer finalement l'ère du visiteur à l'ère du passager, et donc à une autre histoire aéroportuaire.
5: Quelque part au-dessus de l'Atlantique, un DC-8 de Swissair s'approche des États-Unis. Si vous le voulez bien, et cela vous intéressera certainement, c'est dans le cockpit que nous allons terminer ce voyage qui nous amène à l'aéroport international de New York. Aéroport qui porte depuis décembre 1963 le nom de Kennedy Airport. Et l'on ne chôme pas dans un cockpit quelques minutes avant l'atterrissage.
6: Leaving 12,000 for 6,000.
1: Plusieurs villes incarnent l'épopée aérienne et New York figure en bonne place.
2: Oui, New York figure en bonne place parce que d'abord c'est un grand port, effectivement. Et puis New York a développé aussi une histoire urbaine, architecturale, métropolitaine très importante. Donc le premier aéroport vraiment institutionnalisé, architecturé, on pourrait considérer que c'est l'aéroport de LaGuardia qui va se réaliser donc dans le sillage et à l'occasion de l'exposition internationale de 1939-1940. C'est pas uniquement un aéroport, c'est aussi toute la question de l'accès à l'aéroport. Donc se réalise un parkway, enfin qui est plutôt une highway qui permet d'accéder en fait à l'aéroport en automobile. On a aussi une deuxième épopée aéroportuaire avec les années 60 notamment et la création de l'aéroport d'Idlewild, donc qui va ouvrir en 1961 et qui est le fruit aussi d'une réflexion à la fois urbaine, architecturale autour de la conception de la plateforme qui va être donc confiée à la Port Authority of New York à New Jersey, donc l'autorité portuaire qui gère les infrastructures portuaires mais aussi les infrastructures ferroviaires et donc aéroportuaires de la ville et qui va confier donc à des architectes la réalisation d'un certain nombre d'aérogares, donc notamment l'aérogare international des arrivées, mais aussi des espaces publics. Il y a des grands espaces publics avec des fontaines, des places, des lieux de culte qui accueilleront là aussi les visiteurs des environs. Et puis les compagnies aériennes qui vont confier aussi à des architectes renommés la conception architecturale de leurs aérogares, puisque Idlewild est structuré autour de plusieurs aérogares qui seront chacune dédiées à une compagnie.
1: RTS Archives, 1970.
5: L'aéroport Kennedy est desservi par plus de 40 compagnies aériennes étrangères et aussi par une vingtaine de compagnies américaines. Les plus importantes de ces dernières y possèdent leur propre bâtiment. Celui de la TVA, par exemple, a coûté 15 millions de dollars, près de 65 millions de nos francs. Il faut reconnaître que pour le prix, on a fait quelque chose d'intéressant. Le bâtiment a été construit sur les plans du jeune architecte finlandais Eero Saarinen. L'idée lui en était venue un matin, au petit déjeuner tout simplement, au moment où il terminait son demi-grappe-fruit. Quelques entailles bien placées dans la pelure vidée de sa pulpe avaient donné quelque chose qui ressemblait vaguement à un oiseau. Et aujourd'hui, c'est dans ce quelque chose qui ressemble à un oiseau, qui s'appelle d'ailleurs The Spirit of Flight, l'esprit du vol, c'est là-dedans qu'évoluent les passagers de cette compagnie.
1: Nathalie Roseau, architecte et ingénieure, professeure à l'École nationale des ponts et chaussées.
2: donc conçu par la compagnie TWA, qui fera faillite beaucoup plus tard, peu après les attentats de 2001, avec une architecture qui va devenir une sorte d'icône aéroportuaire très importante. Donc New York, c'est important parce que derrière ces aérogares qui sont dédiées à chacune des compagnies, existe l'idée que l'aérogare va être une sorte de flagship, en fait, d'enseigne, de reconnaissance de la compagnie, au même titre que les agences de vente des billets en ville vont aussi être architecturées, être designées par des architectes. Charlotte Perriand dessinera par exemple un certain nombre.
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1: Est-ce que les aéroports se ressemblent à travers le monde ou est-ce que, suivant les pays, il y a des spécificités ?
2: Alors, les aéroports se ressemblent parce que il y a une sorte de dispositif spatial qui existe autour du tarmac, des pistes, d'un certain nombre de procédures qui existent, d'enregistrement, d'embarquement, de traitement des passagers, d'accessibilité aussi, par la route, plus tard par des transports en commun. Ce sont, de ce point de vue-là, des équipements, des infrastructures qui doivent être adaptées à l'accueil des aéronefs, des avions, les hangars d'aviation, les centres de maintenance, d'entretien, etc. Mais ils ne se ressemblent pas parce qu'ils sont partie intégrante des villes, et ça depuis l'origine. Ils sont conçus par les villes, c'est-à-dire que ce sont des édiles qui en décident la construction, des architectes, des ingénieurs, des urbanistes. Et puis, ce sont des projets qui se réalisent sur des temps relativement longs, dans des environnements qui ne sont pas des environnements ex nihilo, qui sont construits, qui sont bâtis, et donc qui s'inscrivent aussi dans une planification urbaine, métropolitaine, régionale. Donc de ce point de vue-là, les aéroports des années 30 ne se ressemblent pas les uns les autres, même s'il y a une sorte de parallélisme de leur réalisation, compte tenu effectivement d'une globalisation de la question aéroportuaire, ou de mondialisation de la question aéroportuaire. Et on retrouvera la même signification dans les années 60. Les revues d'architecture d'ailleurs publient des dossiers spécifiques sur les aéroports, donc on a une sorte de parallélisme, de concomitance de ces réalisations, mais avec des architectures, avec des réalisations qui sont toutes différentes parce qu'il s'agit aussi de se démarquer, de se distinguer en fait par ces différentes réalisations. Et puis surtout, ces aéroports, ils sont inscrits dans les villes, dans les grandes villes, dans les environs des villes, mais en même temps dans les régions, dans les métropoles des villes, donc sur le sol d'une certaine façon, et vont effectivement devoir composer avec ces différents environnements.
1: Roger Miller.
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0: Aujourd'hui dans Monumental, nous vous proposons un voyage à travers l'histoire des aéroports. Notre invitée est Nathalie Roseau, architecte et ingénieure, docteur en urbanisme, professeure à l'École nationale des ponts et chaussées. Nathalie Roseau, est-ce qu'il existe des structures qui sont devenues obsolètes ?
1: Alors l'obsolescence, c'est quelque chose qui est d'une certaine façon intrinsèque à cette question aéroportuaire et très tôt d'une certaine façon. En 1962, Rainer Banan, donc un théoricien de l'architecture britannique, publie un article qui s'appelle « The Obsolescent Airport », donc interrogeant l'obsolescence de ces structures qui à la fois sont très rigides dans la mesure où elles sont très grandes, très importantes, elles sont construites en dur évidemment, elles sont très complexes techniquement, destinées à accueillir à la fois des aéronefs, des dispositifs techniques, mais aussi du public. Donc c'est un objet quand même très très complexe. Et puis en même temps, soumises à des transformations incessante dans la mesure où les aéronefs changent de taille, donc nécessitent parfois effectivement des accueils via les passerelles ou des installations qui diffèrent. Le trafic va croître. À la fois, on ne peut pas prévoir un aéroport qui puisse accueillir un trafic surdimensionné, parce que ça coûte très cher. Donc, il faut prévoir d'une certaine façon des évolutions, des modularités, en fait, de ces aéroports. Banham, dans son article, va parler d'une sorte de chantier permanent aussi. C'est-à-dire que ces aéroports, parce qu'ils doivent s'adapter sans arrêt, peut-être aussi parce qu'ils n'ont pas la capacité d'anticiper quelque chose qui vraiment est en croissance très forte, vont être en chantier permanent, alors même que ce sont des structures qui doivent avoir une certaine stabilité. Donc cette obsolescence aéroportuaire, elle est structurelle. Et elle l'est encore aujourd'hui, y compris quand le trafic décroît, ou effectivement, comme par exemple au moment du Covid, où on a vu les aéroports complètement mis à l'arrêt, et avec évidemment une sorte d'interrogation sur l'utilité évidemment de ces grandes plateformes. Donc ça fait partie de l'équipement, mais au même titre que d'autres structures qui pourraient être effectivement obsolètes, parce que à la fois ce sont des équipements infrastructurels, techniques, qui doivent jouer avec des évolutions techniques, qui doivent accueillir un trafic qui croît ou qui décroît, mais plus souvent qui croît, et puis en même temps qui accueille du public, qui doit avoir une certaine stabilité, et puis qui sont très exploités en fait et saturés, donc avec aussi une vétusté qui peut être accélérée du fait de cette exploitation en fait de l'aéroport. Mais l'obsolescence évidemment diffère à la fois selon les périodes, selon la manière dont ces aéroports sont structurés, et puis selon la façon effectivement dont l'architecture est conçue.
2: Certains aérodromes très modernes il y a quelques années ont déjà pris l'air résigné des animaux qui vont mourir. D'autres sont en pleine construction et dressent vers le ciel des charpentes mystérieuses et surréalistes. La révolution des aéroports est en marche.
0: Archives INA, 1961. Aujourd'hui, de nouveaux aéroports sortent de terre.
1: Oui, plus trop dans les pays qui effectivement ont connu les premières périodes de développement aéroportuaire, les métropoles donc qui effectivement étaient anciennement développées, hein, parce que d'abord les aéroports sont déjà là et puis parce qu'en fait les éventuels nouveaux projets d'aéroports sont extrêmement contestés dans ces pays-là. On pense bien sûr à Notre-Dame-des-Landes qui est un projet qui datait en fait des Trente Glorieuses, hein, je mets Trente Glorieuses entre guillemets, et qui n'a pas pu se faire et on comprend pourquoi, parce qu'effectivement il paraissait pour le coup assez obsolète par rapport aux questions notamment environnementales et des dérèglements globaux que l'on connaît. En revanche, effectivement, les pays tels que par exemple la Chine ou les pays des Émirats Arabes Unis ont connu et connaissent encore une croissance du nombre et de la taille de leurs aéroports spectaculaires, parce qu'à la fois ce sont des pays, alors je pense à la Chine notamment, qui se développe énormément, notamment leur niveau de vie. C'est pas un rattrapage, mais en tout cas qui s'équipe effectivement d'aéroports qui sont bien plus importants en fait, en termes de croissance et en termes de temporalité aussi de réalisation que ce qu'ont connu les États-Unis ou les pays européens par exemple. Et puis les Émirats Arabes Unis, alors c'est un autre type de développement, parce que c'est un développement qui joue aussi sur la question du tourisme, et qui ont misé sur la réalisation d'aéroports de taille très importante, donc à Abu Dhabi, Doha, dans les Émirats Arabes Unis de manière générale. Donc là, on a une croissance très très forte de ces aéroports, et puis derrière, une croissance très très forte du transport aérien, qui pose question par rapport au fait que le transport aérien est contributeur aux émissions de gaz à effet de serre, et donc aux dérèglements globaux.
3: Tout le monde est à bord. Il ne reste plus qu'à tirer l'échelle et à fermer soigneusement la porte, tandis qu'on s'installe et que l'on commence à dévisager ses compagnons de route.
0: L'architecture d'un aéroport, on a l'impression qu'elle est encore toujours très spectaculaire.
1: Oui, elle est toujours très spectaculaire. D'ailleurs, souvent, les vues de projets d'aéroports sont des vues d'en haut, des vues aériennes, parce qu'on ne peut pas se représenter en fait ces échelles vues du sol. Donc avec des dessins qui parfois sont assez simples, hein, on va dire, mais qui jouent encore effectivement sur cette spectacularisation. Spectacularisation qui cependant n'a pas forcément la même réception que celle qu'elle pouvait avoir en fait dans les années 60-70. C'est-à-dire que ce sont des projets qui, d'une certaine façon, sont aussi inscrits dans des conventions. Enfin, l'idée, c'est de spectaculariser par la grande dimension, par la grande taille, par des toitures géantes. La spectacularisation, elle passe pas par exemple, le fait d'avoir des façades qui ouvrent sur le tarmac, puisque les façades, souvent, on ne peut pas voir le tarmac depuis l'intérieur des aéroports, ou des intérieurs avec, effectivement, des mezzanines, des jeux de volume, etc. C'est plutôt une spectacularisation qui passe par la très grande dimension, en fait, la très grande dimension des aérogares ou de la plateforme, des toitures qui changent de nature, qui évidemment posent question par rapport à la compatibilité en fait de ces structures au regard des dérèglements globaux et de l'anthropisation en fait que traduisent ces réalisations.
0: J'ai l'impression que tous les grands architectes ont souhaité construire leur aéroport.
1: Alors je ne sais pas si tous les grands architectes ou tous les architectes ont souhaité construire leurs aéroports. Certains l'ont fait, puis d'autres non, et beaucoup d'autres non. Par exemple, Niemeyer avait dessiné un projet d'aéroport qui était circulaire d'ailleurs. Le Corbusier imaginait des projets qui étaient plutôt très sobres de ce point de vue-là. En fait, on a effectivement un certain nombre d'architectes qui ont réalisé des aéroports et qui se sont fait connaître aussi. Comme par exemple Saarinen, alors il avait déjà construit par ailleurs, mais Saarinen, on retient notamment cet aérogare TWA. En France, c'est un petit peu différent parce qu'Henri Vicario et surtout Paul Andreux, ingénieurs architectes tous les deux, vont travailler en fait pour Aéroports de Paris, donc pour la société aéroportuaire parisienne qui est publique, et donc vont être salariés de ces structures et concevoir avec des équipes évidemment d'ingénieurs, d'architectes, de designers, etc., les aéroports qui seront conçus. Donc c'est une commande d'État intérieur au même titre que par exemple les gares de train, enfin, qui sont conçues au 19e siècle par des architectes extérieurs, mais ensuite effectivement la SNCF internalisera d'une certaine façon la réalisation de ces gares au sein même de sa structure. Donc des architectes vont se faire connaître au travers des réalisations architecturales qu'ils auront produites, et ensuite vont pouvoir effectivement accéder à d'autres commandes par voie de concours. L'exemple de Paul Andreux, de ce point de vue-là, est très clair, puisqu'il va pouvoir réaliser, alors évidemment, il y a un concours hein, derrière l'Opéra de Pékin, notamment, ou le Centre d'Arts Orientaux à Shanghai. D'autres architectes, comme Norman Foster, par exemple, ou Renzo Piano aussi, qui va réaliser le concept de l'aéroport d'Osaka, et puis ensuite l'aérogare elle-même, donc vont pouvoir effectivement réaliser des aéroports. Mais finalement, je ne dirais pas que c'est un projet qui fait rêver les architectes, parce qu'on constate qu'effectivement, ils n'ont pas forcément cherché à réaliser ce type d'infrastructure, parce qu'en même temps, c'est des équipements qui demandent une technicité en fait très très forte, presque plus que des hôpitaux, qui déjà constituent effectivement des dispositifs architecturaux très importants. Je ne suis pas certaine qu'effectivement tous les architectes aient rêvé de concevoir des aéroports, mais c'est clair que c'est un défi. En fait, c'est un défi architectural, technique, très complexe, et urbain aussi, y compris dans la rénovation et dans la restructuration en fait, des plateformes aéroportuaires.
4: Infotrafic RTS. Soyez attentifs si vous circulez sur le contournement de Lausanne. Un véhicule a déversé de l'huile sur la chaussée entre Écublanc et Crissier en direction d'Yverdon.
5: Bonjour mesdames, bonjour messieurs, c'est votre commandant qui vous parle. Nous passons actuellement l'équateur à une altitude de 9300 mètres au-dessus de la mer.
0: Est-ce que certains aéroports dans le monde font partie du patrimoine ?
1: Oui, alors avec cette difficulté que l'aéroport en fait qui est en exploitation ne peut pas être patrimonialisé, parce que ça voudrait dire qu'effectivement il serait soumis à un certain nombre de règles qui seraient la plupart du temps contradictoires avec l'exploitation. C'était une question qui avait été posée notamment au moment de la rénovation de l'aérogare 1 à Roissy, donc qui était conçue en 1974, donc cet aérogare circulaire en forme un peu de château fort, qui est considéré comme patrimoine remarquable d'une certaine façon, mais qui ne pouvait pas être inscrite ou labellisée, on va dire, comme patrimoine. À l'époque, en fait, c'est-à-dire au tournant des années 2000, il avait été envisagé donc de travailler en fait sur sa restructuration, parce que elle avait été d'une certaine façon victime de son succès, puisque le trafic qui circulait dans l'aérogare était bien plus important que celui pour lequel elle avait été conçue. Donc elle avait été fortement exploitée, donc il s'était agi effectivement de réfléchir sur sa rénovation. Et certains exploitants avaient plutôt milité pour, d'une certaine façon, la détruire, parce qu'effectivement, il vaut mieux la remplacer par une nouvelle aérogare. Et Paul Andreux et les équipes d'architectes dont je faisais partie à l'époque avaient bataillé, effectivement, pour au contraire justifier le fait de la conserver comme patrimoine, comme aérogare, et de la restructurer pour l'adapter, d'une certaine façon, aux nouvelles contingences et aux nouvelles exigences, en fait, du transport aérien. Ce qui a été fait, ça a duré un certain temps, et elle a pu être conservée et ensuite restructurée. Donc on voit bien que là, c'est très intéressant parce que c'est des moments en fait où des bâtiments d'aérogares qui ont été conçus alors dans les années 30 pour l'aérogare du Bourget par exemple. Alors, c'est différent parce que l'aérogare du Bourget maintenant c'est devenu un musée. Donc d'une certaine façon, elle a été patrimonialisée à double titre, à la fois comme bâtiment et puis par l'usage en fait qu'elle contient. Mais si on pense à la Guardia ou à TWA, Orly, Roissy, etc., ce sont des bâtiments qui maintenant font partie de l'histoire, qui font partie du patrimoine et qui en même temps doivent s'adapter aux exigences en fait ou aux contraintes, on va dire, du transport aérien d'aujourd'hui, donc en faisant l'objet de restructurations, de réaménagements importants. La notion de patrimonial et la notion de patrimoine architectural, évidemment, étant différentes, puisque ces aérogares doivent toujours fonctionner pour accueillir du trafic. Donc c'est pas la même question que celle qu'on peut poser à un musée ou à une usine qui serait transformée ou à une gare qui serait transformée. Mais effectivement, ces objets, parce qu'ils font partie d'une histoire qui a déjà 100 ans, eh bien, ces objets font partie effectivement d'un patrimoine et doivent se réaménager. Et on revient encore à cette question de l'aéroport obsolescent, où l'obsolescence n'est pas forcément non plus quelque chose de négatif, en cela qu'effectivement, il faut penser aussi l'évolution de l'aéroport avec cette vétusté ou cette nécessité effectivement d'adaptation à des exigences qui n'ont pas forcément été anticipées complètement.
6: C'est un bâtiment qui est prêt à accueillir des gens. C'est un bâtiment qui n'est pas fini tant que les gens ne sont pas là. Hein. Ni en couleur, ni en mouvement. Il va tirer tout son intérêt de justement des gens, de leur couleur, de leur mouvement. Et vous savez, la foule des aéroports est très particulière. C'est pas la foule d'un stade, c'est pas une foule qui est concentrée sur un objet. Ce sont des gens qui vont tous prendre un avion, mais chacun le leur, qui ne se parlent pas, qui se croisent, qui se côtoient. C'est la ville, en fait.
0: Pierre Andreux, France 3, 1998. Nathalie Roseau, vous qui avez beaucoup travaillé sur l'histoire des aéroports, avant de se quitter, quel est votre aéroport préféré ? Je sais que la question, elle est difficile.
1: Alors, je n'ai pas vraiment d'aéroport préféré parce que je ne prends pas souvent l'avion, on va dire. Mais ce n'est pas forcément en tant que passager, effectivement. Alors, moi, il y a une aérogare qui reste pour moi une aérogare de cœur, c'est l'aérogare roissien. Mais pour des raisons à la fois personnelles, professionnelles et puis aussi en tant qu'architecte. Donc roissien, c'est la première aérogare qui est construite donc, sur l'aéroport de Roissy en 1974 par Paul Andreux. C'est une magnifique structure de béton circulaire en forme de château fort dans lequel on trouve un puits de lumière avec des tubes vitrés qui s'entrelacent effectivement dans ce vide. Donc il y a aussi toute l'idée du parcours en fait dans l'aéroport qui est important. Alors pourquoi personnellement c'est un lieu qui me plaît beaucoup ? Parce que c'est là où j'ai pris la première fois l'avion en 1977, donc petite, j'avais 8 ans, pour aller voir mon père avec ma mère qui travaillait donc aux États-Unis.
7: Départ à destination de New York, vol Air France 077.
1: Pour une petite fille, prendre l'avion en 1977, c'était, j'imagine, une expérience assez unique. J'ai retrouvé d'ailleurs récemment des courriers que j'avais adressés à mes frères et sœurs qui étaient restés en France en leur décrivant justement l'expérience de ce parcours aérien. Et puis j'avais donc été fascinée par à la fois, j'imagine, les panneaux à palettes. Enfin, après, on reconstitue a posteriori des souvenirs qui n'étaient peut-être pas ceux-là, mais enfin, la lettre est là pour en attester. Donc pour moi, c'est un souvenir étonnant d'avoir pris l'avion, d'avoir fait escale, et puis surtout d'être allée aux États-Unis, d'avoir visité évidemment des lieux aussi assez fantastiques qui participaient aussi de cette expérience de la grandeur et de l'immensité. Professionnellement, c'est un lieu important parce que j'ai travaillé sur la rénovation de Roissien, donc ça c'est un concours de circonstances, mais qui était heureux avec Paul Andreu donc pendant 6 ans, et donc c'est une architecture que j'ai pratiquée vraiment de près, voilà, dans sa matière et dans ses dessins. Et puis c'est un lieu qui finalement a quand même pu encore résister au temps en s'adaptant, donc pour moi c'est vraiment un lieu unique. Mais mon aéroport préféré, c'est un aéroport qui n'existe pas forcément, c'est-à-dire que ce serait aussi revenir à un moment à des plateformes qui divergeraient de cette course finalement au gigantisme, à la massification et à la croissance quand même des flux aériens, qui est complètement divergente en fait avec les objectifs climatiques. Donc c'est là où je dis je prends pas souvent l'avion, parce qu'effectivement c'est quand même un transport qui pose d'énormes problèmes par rapport aux questions contemporaines et environnementales.
4: Nathalie Roseau, un grand merci pour ce partage. Je rappelle que vous êtes architecte et ingénieur et vous étiez l'invité de Monumental aujourd'hui. Bonne journée à vous.
1: Merci.
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4: Aujourd'hui, nous vous racontions l'histoire des aéroports avec notre invitée Nathalie Roseau. 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
4: Soyez attentifs si vous circulez sur le contournement de Lausanne. Un véhicule a déversé de l'huile sur la chaussée entre Écublanc et Crissier en direction d'Yverdon. Sur le contournement de Genève, un embouteillage est constaté entre Genève-Mérin et la douane de Bardonnay en direction de la France. Et sur l'axe Genève-Ost, l'attente au péage français du tunnel du Mont-Blanc est estimée à 1h30. Et puis sur l'axe Lucerne-Chiasso, on compte 7 km de bouchons entre Hertzfeld et le portail nord du tunnel du Gothard en direction du Tessin. Soit 1h15 de patience environ. Le col du Simplon ou le tunnel du Grand Saint-Bernard sont conseillés comme parcours alternatif.
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0: Pierre-Étienne Joie.
2: 32 accusés ont été condamnés aujourd'hui à des peines allant jusqu'à 12 ans de prison ferme dans le procès de la catastrophe du pont Morandi de Gênes, qui avait fait 43 morts. Parmi eux figurent plusieurs ex-cadres de la société d'autoroute Autostrade et père l'Italia, l'Aspi. Aspi est gestionnaire de l'immense viaduc situé sur l'autoroute qui connecte l'Italie à la France. Il s'était écroulé le 14 août 2018 à 11h36 sous une pluie battante, précipitant dans le vide des dizaines de véhicules. L'ancien directeur général d'Autostrade est déjà en prison pour un autre accident meurtrier survenu en 2013 sur un viaduc du sud de l'Italie. Il a écopé de la peine la plus lourde, 12 ans de prison. Il a été reconnu coupable de négligence et d'homicide involontaire au terme d'un procès qui s'était ouvert en 2022. Pas de menu vegan en prison. La Cour européenne des droits de l'homme condamne la Suisse. Elle a violé le droit à la liberté de pensée et de conscience de deux antispécistes. La Suisse aurait dû leur fournir une alimentation entièrement vegan en prison et à l'hôpital. Incendie de forêt de Fontainebleau, deux ouvriers et le gérant d'une société de travaux vont être présentés à un juge en vue de leur mise en examen pour leur implication involontaire dans le déclenchement du premier incendie. Ce feu avait pris aux abords de l'autoroute A6 dimanche en fin d'après-midi. Il a ravagé depuis plus de 1500 hectares. Un incendie déclenché par des travaux de réparation des glissières de sécurité. Ce placement sous contrôle judiciaire a été requis notamment pour destruction involontaire par incendie. Quant aux pompiers, pompier volontaire de 18 ans suspecté d'un départ de feu dans la forêt, il a été mis en examen et écroué hier. Il a d'abord reconnu avoir mis le feu à des brindilles avec un briquet et de l'essence, avant de revenir sur ses aveux. En tout, les deux incendies ont détruit plus de 2000 hectares de forêt. Le feu est actuellement contenu, fixé, mais surveillé. Les obsèques de Roland Colombin ont eu lieu cet après-midi à l'église de Saint-Maurice de Bagne, au Châble. Plus de 600 personnes ont fait le déplacement pour adresser un dernier adieu à l'ancien champion de ski alpin. Plusieurs skieurs passés et présents s'étaient réunis pour dire un dernier adieu à la Colombe. Parmi eux, Bernard Russi, Philippe Roux ou Pirmin Zurbriggen. Tennis, Jérôme Kim n'a pas réussi à se hisser en quart de finale du tournoi de Gstaad. L'Argovien a été battu 6-4, 6-7, 7-6 par Stefanos Tsitsipas. Le joueur grec affrontera le français Arthur Rinderknecht en quart de finale. Quelques 45 000 personnes sont attendues à Sion sous les étoiles dès ce soir et pour trois jours. Le festival qui se présente sous une édition raccourcie cette année en raison de la Coupe du Monde de foot met à l'honneur la chanson française. Julien Doré, Christophe Maé, Vita et Louisa lancent les festivités sur la plaine de Tourbillon ce soir. Le festival Sédunois se conclura avec notamment Stéphane Eicher samedi. Des nuages, des averses, des orages pour cette fin d'après-midi. Des orages parfois violents avec des fortes rafales de vent et localement de la grêle. De 32 degrés actuellement en pleine, les températures sont en baisse avec les orages. Demain vendredi, quelques averses possibles en début de matinée, puis un temps en partie ensoleillé avec à nouveau quelques averses ou des orages l'après-midi et en soirée, surtout sur le plateau et dans les Alpes. Risque d'orages plus faibles sur le bassin lémanique et le Jura, 28 degrés.
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4: Bonjour à toutes et à tous. Sandro Lichy en régie, avec moi en studio, Catherine Épard. Bonjour.
5: Bonjour.
4: comédienne, metteuse en scène, autrice, suisse. Vous signez un roman, votre troisième roman. Celui-ci porte sur Ava Gardner. Ça paraît aux éditions L'Harmattan. Ça s'appelle « Cette Ava », où vous incarnez presque plus que vous racontez la grande actrice du Hollywood des années 50. On se réjouit de parler d'elle, de son destin avec vous. En duplex à Genève, Leïla Schlonsky. Bonjour Leïla.
5: Bonjour Anne-Laure.
4: Aujourd'hui, vous vous intéressez au Verbier Festival.
5: Oui, le bruit court que ce festival démarre ce soir. Et en parallèle, il y a une école, la Verbier Festival Academy. Elle est hyper sélective. C'est vraiment les meilleurs jeunes talents du monde qui y sont pendant 3 semaines. Voilà, on va en parler durant mon sujet.
4: Et puis, on parlera aussi d'une autre musique. Ce sont les Gymnopédies d'Eric Satie. Pierre Dobournecht va nous expliquer l'effet berceuse de cette fameuse composition. Il y aura évidemment le journal d'actu culturel en milieu d'heure et puis la musique de notre programmateur musical Bastien Arnold. Vous avez le menu, soyez les bienvenus.
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4: Bastien Arnold, il s'octroie ce droit de programmer de la musique moderne. Alors le choix de Bastien aujourd'hui va à un classique incontournable des étés francophones depuis sa sortie en 1988. Voilà l'été, les négresses vertes.

0: Nous étions en 1988 avec les Négresses Vertes. Voilà l'été. C'était le choix de Bastien Arnold pour ouvrir cette émission estivale. Aujourd'hui, Vertigo est en compagnie de Catherine Épard. Vous êtes comédienne, metteuse en scène, autrice suisse installée en France depuis quelques années, mais vous revenez régulièrement en Suisse, jouer, mettre en scène. Vous enseignez, ou plutôt vous transmettez l'art du théâtre, l'art du jeu, aujourd'hui aux jeunes générations qui se préparent pour les concours, c'est ça, aux écoles?
1: Oui, c'est ce que j'ai fait dernièrement. Dans ces dernières années qui m'a le plus plu, oui.
0: Et l'écriture, donc. L'écriture, c'est votre troisième roman qui a paru tout récemment aux éditions L'Harmattan. Il y a d'abord eu Amaya, première dame d'honneur de la reine de Saba. C'était le titre de votre premier roman qui a paru en 2013. Puis en 2020, Neige blonde. Là, c'était l'histoire de Marija, une prophétesse balte à laquelle il arrivait toutes sortes d'aventures. Cette fois-ci, la femme qui est au cœur de votre récit, c'est Ava Gardner. Pourquoi ce livre aujourd'hui, Catherine Épard?
1: En fait, je l'ai écrit pratiquement d'une traite en 2022. Moi, j'écris toujours très rapidement. En fait, je suis traversée par le texte arrive comme un film, comme j'incarne cette écriture. Elle me traverse un peu comme un rôle peut traverser une actrice. Sauf que là, c'est toute l'histoire qui se déroule et je suis moi-même la première surprise. Donc, Ava Gardner, c'est pas du tout une actrice que je connaissais plus que ça ou avec laquelle j'avais un parcours. Si ce n'est qu'elle m'a sauvé la mise quand j'avais 20 ans sur mon premier grand spectacle qui était le jeu de l'amour et du hasard où je devais monter sur un cheval et je devais avoir, vous savez, un corset, ces robes de l'époque qui sont assez lourdes à porter et il fallait que j'aie des talons. Donc comme je n'arrivais pas à monter sur le cheval avec les talons, j'ai dû balancer mes talons. Et là, le metteur en scène a dit « Ah oui, la comtesse aux pieds nus ». Donc comme la référence a plu, j'ai eu enfin le droit de pouvoir monter sur ce cheval à pieds nus et ça m'a sauvée. Donc j'ai regardé La comtesse aux pieds nus.
0: De Mankiewicz, un grand film avec Ava Gardner.
1: Où j'avais beaucoup plus apprécié le jeu des hommes parce qu'en fait à l'époque, les femmes étaient très maquillées, très corsetées. C'est pas du tout... on pourrait pas les voir aujourd'hui comme ça. Alors que Bogart, vous le prenez tel quel dans un film aujourd'hui, le jeu n'a pas tellement changé, ni même les costumes. Donc j'avais plutôt été intéressée par l'histoire, mais surtout par les rôles masculins.
0: Et Ava Gardner donc est restée. Je sais qu'il y a un documentaire aussi qui a eu sur vous un effet très inspirant, Ennio de Giuseppe Tornatore, qui est le réalisateur de Cinéma Paradiso, dont Ennio Morricone avait signé la partition. Ce documentaire décortique le processus créatif du compositeur Ennio Morricone. Il est sorti en 2021, donc un an après la mort de l'artiste. A priori, il n'y a aucun lien avec Ava Gardner, et pourtant, vous nous avez expliqué qu'il y avait eu un effet concret sur vous.
1: Oui. Bah écoutez, en fait, il y a cette aussi entre mes 20 ans et cette citation de la comtesse aux pieds nus, je vois vers la quarantaine le portrait donc de Ava Gardner par Helmut Newton
0: qui est 84.
1: Vous avez raison. Et donc là, elle a 59 ans et je me dis mais ah, ce visage est tellement magnifique. Et cette actrice, on la voyait plus à cet âge-là. Je ne connaissais pas sa biographie parce qu'en fait, elle a vraiment tourné, mais pas des chefs-d'œuvre. Et c'était pas ce visage-là, surtout qu'on voyait. Donc je me suis dit, c'est dommage, quoi. Voilà, c'est ce genre de visage, de puissance, de folie. On voit très bien qu'il y a quelque chose d'intense,
0: très marqué par, aussi par les excès. On va en parler, mais c'était un visage.
1: Alors je
0: qui
1: trouve
0: avait...
1: que sur la photo d'Helmut Newton, justement, quand il l'a découverte, parce qu'il l'a, il est envoyé pour le magazine Égoïste, il a très très peur parce qu'elle est effectivement très négligée et grâce à deux coups de peigne, un maquillage et ses magnifiques saphirs, elle prend sa clope, c'est deux clichés, c'est bon quoi. Ouais. Elle redevient Ava Gardner. Mais donc c'est

0: touchée et je suis sortie du cinéma en entendant le titre, 7 Ava. Je savais pas si c'était 7 le chiffre ou 7 C-E-2-T-E, quoi. Et le lendemain, je me suis assise à ma table et j'ai écrit. En 5 jours, le texte était là, mais très foutraque, très enragé, avec tous les excès, toute la densité de Ava Gardner. Et après, c'est un long travail de réécriture. Et là, je voulais aussi que ça soit un texte brut, qui soit proche d'une parole et de cette énergie d'actrice que je peux comprendre et connaître. Et j'ai longtemps hésité, est-ce que ça sera une pièce, est-ce que ça peut être dit par une actrice, ou est-ce que c'est un roman? Et puis en fait, aujourd'hui, comme c'est plutôt des romans qu'on met en scène, je me suis dit, allez, roman.
1: ça sera aussi bien. La suite.
0: Oui, ça en peut tout cas, être adapté. Je le dis, mesdames qui avaient 50, 60 ans, il y a un texte qui peut être adapté pour la scène.
1: Ça veut dire qu'il y a aussi pas mal de votre rage, de votre colère dans ce texte.
0: Alors forcément, on est concerné. Je dirais pas... Oui, il y a aussi un peu de ma rage, c'est-à-dire moi j'ai toujours, pas milité, mais j'ai toujours été très au fait de ce qu'on découvre aujourd'hui, ou apparemment on fait semblant de découvrir avec MeToo. Moi ça m'a toujours très très énervée, cette différence de traitement des femmes, des rôles aussi beaucoup moins de rôles. Il y a des âges où il n'y a plus grand chose, et même encore le répertoire aujourd'hui pour le théâtre n'est pas très intéressant. Et à partir d'un certain âge, donc oui, il y a ça derrière, c'est sûr. Il y a aussi beaucoup cette prédation, c'est-à-dire cette prédation de la chair féminine, de la beauté et d'une non-reconnaissance des talents. C'est des métiers, c'est des intensités, c'est pas n'importe quoi.
1: Ça, elle en a beaucoup, beaucoup souffert. Ava Gardner, c'était une proie dès le départ, d'accord. Oui. D'ailleurs, on va en parler. Est-ce qu'on rentrerait dans le texte grâce à votre lecture du tout premier paragraphe?
0: Allons-y.
1: Catherine Eppard, voici le tout début de ce roman, 7 Ava.
0: Je suis Ava, 7 Ava, connue sous le nom de Gardner. Gardienne du jardin secret de la plus puissante féminité. Je fus sacrée le plus bel animal du monde. Le cinéma, je m'en suis toujours tapée. J'apprenais mes répliques et je me laissais guider dans l'instant. Instinct animal. Jouer, par contre, je l'avais dans le sang. J'ai toujours adoré passer mon temps à rire, boire, danser jusqu'au bout de la nuit. La nuit, le jeu, le sexe, l'alcool sont mes vrais territoires. J'en ai payé le prix. Trop dangereuse pour le cadre de garderie puéril que le patron de la MGM imposait aux actrices sous contrat. J'en ai toujours fait qu'à ma tête de pioche, de paysanne de Caroline du Nord, les deux pieds dans la terre et le feu au ventre.
1: Voilà, le tout début de ce livre 7 Ava, qui est donc écrit au jeu, effectivement, c'est très incarné, c'est presque, oui, du théâtre qui nous est proposé. Vous êtes dans la peau de Ava Gardner. Comment est-ce que vous avez plongé? Donc vous avez, j'imagine, lu ses mémoires?
0: Non. En fait, j'écris d'abord et je vois si ce que j'ai écrit est réel. C'est-à-dire, après, j'ai lu les textes, les biographies et tout ça. J'ai même regardé les films après. Il y a certaines choses que j'ai corrigées dans le sens des points que j'ai améliorés, etc. Mais en fait, les éléments sont là, sont corrects. Donc, je pense qu'on sait des tas de choses.
1: Alors, qui est Ava Gardner? Présentez-nous cette femme qui est d'abord, effectivement, découverte du fait de sa beauté. C'est son beau-frère qui n'en revient pas de la beauté de cette jeune fille d'un milieu qui vit dans la campagne américaine et qui l'a saisie en photo parce qu'il est donc photographe.
0: Oui, ça c'est la chance d'Ava Gardner. Donc elle est née en Caroline du Nord, dans une famille de métayers assez pauvres, bien qu'elle dise qu'elle n'avait pas de problème avec son origine. Mais enfin bon, son beau-frère fait des photos, il les met dans la vitrine de sa boutique, et un coursier qui travaillait vaguement à la MGM demande qui est cette jeune fille. Et donc Larry Tarr, qui est ce beau-frère, téléphone à la MGM, il envoie tous ses clichés en se disant, mais parce que c'était un gars qui avait un peu d'ambition, qui voulait que ça marche pour elle, et très joueur, et donc ça marchait. On lui a fait faire des essais, et là on a coupé le son parce qu'elle avait un accent de Caroline du Sud trop prononcé. Caroline du Nord, pardon, Caroline trop prononcé. Ouais. Et on aurait dit, c'est du bon matériel, envoyez la marchandise. Voilà.

0: Ouais, comment ça se passe?
1: Donc ces premiers films sont plutôt des navets. Et puis, il y a Les Tueurs, ce film noir de Robert Lodmack, qui est inspiré d'une nouvelle d'Hemingway. Et là, elle devient le symbole du sex appeal.
0: Oui, alors c'est la fameuse tenue fourreau noir, où elle dit qu'elle aurait pu faire fondre la banquise. C'est cette beauté qui éclate. Et un rôle où, enfin, elle a quelque chose à défendre. Mais elle n'est absolument pas... Elle n'a jamais été convaincue d'avoir le moindre talent et elle avait appris à faire des pauses. En fait, je crois que c'est ça qu'ils faisaient à l'époque. On leur apprenait un peu à respirer, à timbrer leur voix, mais à peu près rien. Et 5 ans quand même de photos de maillots de bain sur des plages virtuelles. Et donc, elles apprenaient, ces actrices, à connaître ce qui plaît dans leur corps, la façon de bouger. Donc c'est presque des mannequins, en fait, au début. C'est beaucoup comme ça qu'elle joue. Mais je crois que Sionmak avait envie qu'elle exprime quelque chose. Il avait réussi à la pousser, elle a réussi à jouer des scènes qui sont pas trop mal. Enfin, je crois que c'est quand même finalement devenu une bonne actrice, même si elle dit que... Pour elle, elle n'a jamais eu aucun talent.
1: Oui, vous qui l'avez découverte, vous dites assez tardivement, en tant qu'actrice, qu'est-ce que vous avez pensé de son jeu ?
0: J'ai surtout compati, c'est-à-dire que j'ai senti justement cette puissance, cette énorme possibilité qui est tellement coincée dans des stéréotypes, dans ce qu'on appelle aujourd'hui le fameux male gaze, qui est infernal, quoi. C'est toujours une créature, une pécheresse, quelqu'un qui emmène les gens à la mort. Alors que c'est une femme splendide, très marrante, qui adorait se marier, qui a la joie incarnée, mais forcément c'est une vamp, etc., etc. Et elle n'en pouvait plus de ça.
1: Donc il y a eu Pandora en 1951 d'Albert Lewin, Les Neiges du Kilimandjaro avec Gregory Peck, et puis il y a énorme succès de Mogambo.
2: You can be nice and sweet when you want to, can't you?
3: How do you know? Maybe you spoke too soon.
2: I warn you, I'm looking, I'm searching, I really am.
3: I'll look with you for a little while.
4: What would give her the right to say things like that?
3: She saw us that day when we walked up on the porch.
4: Oh, you must forget that it ever happened. It was just, well, it was nothing.
3: You want me to forget it?
4: That's why you changed your mind about taking us on this trip.
3: Plus the fact that you're not in love with your husband.
4: You mustn't say that.
5: You are stuck, aren't you?
4: Once and for all...
5: You're jealous.
4: Shouldn't you examine your own emotions in that light?
5: Look, don't worry about me. I could be pea green with jealousy and I couldn't be hecked up any worse than I am already. It's you we want to worry about. You know, this is no Sir Galahad who loves from afar. This is a two-legged boa constrictor.
1: Voilà un extrait de Mogambo. Vous parliez du male gaze tout à l'heure. En voyant ce film, on se rend compte qu'il était très actif chez John Ford. Voilà le genre de film qui a très très mal vieilli, même si évidemment les acteurs, les actrices sont superbes, le paysage, mais on a quand même tout qui est réuni, hein, avec Clark Gable qui incarne cet homme qui va partir en Afrique pour chercher des animaux, pour les ramener dans des eaux occidentaux, et puis ces deux femmes qui se battent pour lui, Grace Kelly, et donc Ava Gardner, la blonde et la brune, qui veulent toutes les deux le même homme. C'est assez, assez parlant.
0: Oui, surtout qu'elles étaient très copines dans le film. Elles sont restées très amies dans leur vie. Mais les journalistes les montaient l'une contre l'autre. Enfin, c'est toute cette... ces légendes qui devaient continuer sur deux femmes. Forcément, elles vont se battre pour un homme. Enfin, c'est ridicule. Elles étaient beaucoup plus intelligentes que ça. Et je crois qu'ils se sont bien amusés.
1: Ça a été sa première et sa seule nomination d'ailleurs aux Oscars. Oui. Ensuite, il y a eu donc La Comtesse aux pieds nus, on l'a cité, énorme succès. C'est une personne de l'excès, avant toute chose, à vous lire. Hein. Vraiment, oui. elle a mis à l'épreuve, vous le dites, les trois piliers de Hollywood, le temps, le désir, le pouvoir.
0: Oui, c'est pas forcément elle, mais elle dit voilà comment on s'en sort. Par exemple, Marilyn, elle a joué avec le temps, le désir, c'est-à-dire arriver très en retard pour être désirée. Enfin, ça marche quand on est connu, hein, je précise. Mais elle, non, elle a toujours été à l'heure, elle savait son texte, elle était très bonne élève. Par contre, elle, dès qu'elle sortait des tournages ou du studio, elle s'éclatait et elle ne dormait pas. Enfin, jusqu'à un âge avancé, elle pouvait enquiller des semaines sans dormir, à boire, elle prenait une douche, elle était encore très fraîche, ça a étonné tout le monde. Mais...
1: Oui, elle tenait très très bien l'alcool,
0: voilà,
1: apparemment.
0: Elle a du sang irlandais, écossais, apparemment. Elle dit que ça l'a aidé.
1: C'est ça, et elle se lavait les dents au whisky, donc c'est ce qu'on apprend aussi.
0: Ah ça, c'est une proposition qui était très étonnante, que Cukor adore, et en fait, évidemment, la censure a censuré. Voilà. C'était pas possible, on pouvait pas avoir une scène d'amour comme ça, qui devait être assez... Voilà, les seules inventions d'actrice qu'elle a eues, à mon avis, elles ont été coupées.
1: Vous lui faites dire, il n'y a qu'un art, l'art de vivre, vivre à fond.
0: Oui. Je pense que c'est vraiment ça. C'est quelqu'un qui est intense tout le temps, qui aime vraiment, qui est la joie incarnée, qui a une puissance de vie énorme. Elle n'était pas du tout torturée comme on le décrit souvent, à mon avis, parce que ça aussi, ça fait partie de les très belles femmes. Il faut toujours qu'elles aient des problèmes et qu'on les descende, qu'on les critique, alors que non, c'est pas juste une beauté. C'est pas la beauté des magazines. À mon avis, il y a une vraie puissance derrière.
1: Oui, et son rapport à l'alcool n'était pas forcément le fait d'une grande tristesse, selon vous.
0: Non, c'était c'est déjà, dans les années 40-50, tout le monde buvait à Hollywood. Donc pour être juste admis au club, à mon avis, il fallait boire. Et comme elle était très timide, ça l'aidait. Elle a beaucoup bu aussi pour pouvoir jouer, pour pouvoir tenir le coup.
1: Et elle a des amitiés fortes qui parlent aussi d'elle, finalement. Françoise Sagan l'admirait beaucoup, admirait sa beauté, sa liberté. Elle était aussi touchée par sa solitude. Et c'est elle qui écrira un bel hommage à sa mort en 1990. Et puis Tennessee Williams aussi, donc des personnages assez... des artistes assez déchirés aussi.
0: Oui, tout à fait. Ben c'est en fait le film La Nuit de l'Iguane, c'est d'après la pièce de Tennessee Williams. Il y a des scénaristes évidemment qui ont repris le texte, mais c'est un film qui, je pense, fait une espèce de frontière. Elle aurait pu, à partir de ce moment-là, jouer une carrière plus à la Magnani, où des Jeanne Moreau ont eu ces visages beaucoup plus détruits, entre guillemets. Et là, on la voit habillée comme on est habillée dans les années 60. Elle n'est pas du tout dirigée par Houston, mais on voit qu'elle y va à fond dans cette espèce de personnage, de tenancière, une espèce d'hôtel, je ne sais pas ce que c'est, une espèce d'hôtel sur une montagne au Mexique. Et il y a
1: une auberge,
0: mais je crois qu'ils étaient tellement alcoolisés tous que... En fait, le film est le résultat de cette rencontre de gens cinglés. D'ailleurs, Houston arrive, il offre un pistolet en or à chacun avec 5 balles au nom des autres. Il s'attendait à ce que ça soit une tension énorme. Et on se dit que la vie en coulisses est plus importante presque sur le plateau. Et comment tout ça dialogue, c'est... Il essayait, je pense, aussi de pousser les gens à fond pour arriver à toucher leur réalité. Et là, on a la vulnérabilité d'Ava Gardner, ce côté Tennessee Williams déglingué.
1: Oui, tout à fait. On va continuer d'en parler, évidemment, Ava Gardner et votre roman, Cet Ava, qui a paru aux éditions L'Harmattan. Mais d'abord, un peu de musique. Voici James Taylor.

0: As Easy As Rolling Off A Log, c'était James Taylor. James Taylor qui se produira au Montreux Jazz Festival le 18 juillet. 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
0: L'honneur est un devoir moral précieux que je m'évertue modestement à appliquer chaque jour dans mon travail, mon écriture, dans les choix qui me guident, sans quoi je me perdrais et sans quoi je perdrais l'estime de ceux qui comptent à mes yeux plus que la plus haute distinction. Texte court, simple, publié sur les réseaux sociaux par la comédienne française Rachida Brakni pour expliquer son refus de la Légion d'honneur. Outre le fait qu'elle juge cette décoration, je cite, « remise à tour de bras pour le meilleur et souvent pour le pire ». Elle s'inscrit ainsi dans une faible, maigre tradition de refus qui va de Jean-Paul Sartre à l'auteur de bande dessinée Jacques Tardy en passant par Georges Brassens. Nouvel obstacle dans le rachat de Warner par Paramount. Le syndicat des scénaristes américains a lancé des poursuites contre le projet de méga-fusion, estimant qu'elle violerait le droit à la concurrence et nuirait à la profession. Cette opposition intervient au lendemain d'une autre procédure lancée par la Californie et 11 États américains pour s'y opposer. Une grande partie d'Hollywood craint que cette union à 110 milliards de dollars n'engendre des vagues de licenciements comme ce milieu en a déjà connu beaucoup. Paramount, de son côté, assure vouloir créer un concurrent solide à Netflix, Amazon et Apple et s'est engagé à sortir au moins 30 films par an. La suite de Batman avec Robert Pattinson dans le rôle du Chevalier Noir, ça ne sera pas pour tout de suite. Initialement attendu le 2 octobre prochain, puis repoussé au 1er octobre 2027, The Batman 2 est une nouvelle fois décalé à 2028. James Gunn, le réalisateur, co-directeur de DC Studios, assume et rappelle que ce type de retard est courant pour les grosses productions, avec des exemples à l'appui, 7 ans entre les Aliens, 14 ans entre les Indestructibles, 7 ans entre les deux premiers Terminator, 13 ans entre les deux Avatars ou encore 36 ans entre les Top Gun. Voilà de quoi rassurer les fans qui devront donc attendre 6 ans pour voir la suite de The Batman sortie en 2022.
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0: Aujourd'hui, nous sommes en compagnie de Catherine Eppard, comédienne, metteuse en scène et autrice suisse qui signe cette Ava aux éditions L'Harmattan. Dans ses mémoires, Ava dit « Si je pouvais vivre une seconde vie, l'instruction est la chose que je souhaiterais avoir en premier. Ma vie aurait été différente si j'avais reçu plus d'instructions. » Ça, c'est un complexe qu'il a poursuivi.
2: Oui, je crois que c'est son compagnon Artie Shaw, ça fait Artie oui. Shaw, mais bon, voilà, ça s'appelle Artie Shaw.
0: Le musicien voilà. Qui n'a pas été très sympa avec elle, effectivement.
2: Non, qui a été très peu sympa avec ses nombreuses femmes, qui étaient d'ailleurs souvent des amies d'Ava Gardner, bref. Oui, il était extrêmement pénible, il souhaitait qu'elle lise plein de livres, parce qu'elle avait, je crois, lu que « Autant en emporte le vent ». Qui était son livre fétiche, elle adorait aussi le film. Bref, donc il fallait absolument qu'elle ait de l'instruction, donc il lui a fait lire plein de bouquins, ce qui quand même l'a aidée parce que quand elle a rencontré Hemingway, elle avait lu au moins un livre de lui. Mais oui, elle n'a pas eu d'instruction, et comme Artie Shaw pensait qu'elle était vraiment stupide, elle a voulu aller voir un psy, et elle a fait un test de QI, et en fait elle n'était pas du tout bête. Mais
0: on n'avait juste pas de culture.
2: Elle n'avait juste pas de culture et d'instruction. D'ailleurs, elle a failli arrêter d'aller à l'école pour aider ses parents parce que c'était la crise de 29. Et bon, ça ne s'est pas fait, heureusement. Mais...
0: Vous évoquez sa relation avec ce musicien, Artie Shaw. Ça n'est pas le seul. Elle a eu beaucoup d'histoires d'amour. C'était souvent l'amour qui la faisait quitter un tournage, hein, presque, enfin, en tout cas qui se situait presque avant le cinéma pour elle.
2: Oui, tout à fait. Elle disait d'ailleurs qu'elle aurait quand elle avait une histoire d'amour, elle ne voulait pas tourner. Donc elle a, par exemple, eu des pénalités parce qu'elle ne s'est pas présentée pour jouer dans les films prévus par la MGM. Donc ils avaient des pénalités. Elle a dû donner plein d'argent parce qu'elle avait, je ne sais pas, quel amour en route. Et finalement, voilà, c'était toujours la ville, l'amour qui passait avant. Ouais.
0: Avec la plus fameuse peut-être de ces histoires d'amour avec Frank Sinatra.
2: Oui, la plus longue et la plus importante pour elle, sans doute, oui. Avec Sinatra qui dure 7 ans. la moitié du temps, je crois que Sinatra était encore marié d'ailleurs. Et quand enfin il a divorcé, c'est presque le moment de la séparation. Il y a, bon, on connaît l'histoire de la mafia avec Sinatra, ça ne devait pas être évident. Et donc Ava Gardner avorte deux fois sur le fameux Mogambo dont il était question tout à l'heure. Elle quitte l'Afrique en avion pour aller deux fois se faire avorter. Et quand Sinatra la prend, ben c'est la fin, mais l'avortement vient vraiment aussi parce que elle se rend compte que cet enfant, ça sera l'enfant de la mafia. Et que on peut s'amuser avec Sinatra, mais avoir un enfant avec cet homme-là, c'est pas possible. Et je pense que c'est ça qui acte la rupture. Mais ils restent très très liés, hein. Ils sont inséparables.
0: C'est ça.
2: Ils s'écrivent pas des mails, mais je sais plus comment on appelait
0: des lettres peut-être.
2: Non, des trucs rapides là, j'ai plus comment on disait. Enfin bref, ils s'écrivent tous les jours, ils se téléphonent jusqu'à la fin de leur vie, mais ils ne pouvaient pas passer plus de deux jours ensemble sans gueuler.
0: Oui,
2: sans s'engueuler, c'était pas possible.
0: Des télégrammes. C'est ça.
2: Des télégrammes. Voilà.
0: C'est une vie riche et tumultueuse que celle d'Ava Gardner, mais c'est ce qui est aussi intéressant avec votre livre, c'est qu'on voit que c'est l'histoire de Hollywood, c'est l'histoire d'une longue période aussi américaine de ces années, oui, 50, 60. On va continuer d'en parler ensemble, mais d'abord, écoutez donc.
3: 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Franchement, ça m'a tout l'air d'un bruit qui court.
4: 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Lent et calme, doux et sans nuance, it says.
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4: Oui.
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4: Go on.
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0: Voilà un extrait de répétition d'une masterclass de l'Académie du Verbier Festival. Ce festival qui démarre aujourd'hui, qui se poursuit jusqu'au 2 août. À l'affiche cette année, il y a des grandes pointures. Il y a Martha Argerich, Katia Bouniachivili, Alexandre Kanotrov, bien d'autres. Leila Shlonsky, vous souhaitez nous parler aujourd'hui donc de cet autre aspect du festival qui abrite une école d'été.
6: Oui, absolument, la Verbier Festival Academy. Elle dure 3 semaines. Les jeunes artistes choisis se comptent sur le doigt de la main, ou presque. Ils sont sélectionnés par un jury exigeant qui délibère durant plus d'un mois. Je me suis entretenue avec le directeur, Stephen Mike Home. Il nous raconte comment l'Académie a vu le jour.
7: Mais en fait, l'Académie du Verbier Festival, c'est vraiment dans l'ADN du festival. Ça a commencé avec le début du festival en 1994. Et parce que le festival, c'est à propos de la transmission entre les grands maîtres et les jeunes talents. Et en fait, l'Académie, on cherche chaque année depuis plus de 30 ans les meilleurs jeunes talents au monde, les solistes de piano, violon, alto, violoncelle, les chanteurs avec un atelier lyrique. Et maintenant, plus récemment, on fait un programme d'enregistrement de son aussi pour les jeunes musiciens qui ont trouvé que la vie du musicien, c'est pas pour eux, mais ils ont le talent de l'oreille. Alors, ils continuent avec, comme les ingénieurs de son pour la musique classique.
6: Et pour vous donner quelques chiffres du succès de cette école, cette année, sur 2400 candidatures de plus de 80 pays, seuls 227 artistes ont été choisis. Et pour candidater, il faut envoyer 2 vidéos. La première dans laquelle le ou la musicienne interprète un morceau, ainsi que...
7: Plus que ça... C'est aussi une vidéo de présentation et il faut expliquer pourquoi il veut venir chez nous, mais aussi comment il peut communiquer avec un grand public. C'est pas pour nous, c'est pas assez d'avoir un grand talent, parce que maintenant il y a beaucoup de musiciens talentueux, mais qui a une envie de communiquer avec un public? Alors, on cherche les musiciens intéressants, en fait. Alors, c'est important de chercher ça du début, je trouve.

0: fait l'opéra de Verdi, La Traviata, avec le Verbi Festival Junior Orchestra. Et ça, c'est un autre aspect de nos programmes de formation pour les jeunes talents. Et on a un orchestre de jeunes de 15 à 18 ans. Et c'est cet orchestre qui joue la musique pour La Traviata avec un ensemble de jeunes chanteurs.
1: Mais j'imagine que je ne suis pas la seule. La plupart des gens se disent « Ah ben voilà, c'est un festival de musique classique, il faut payer les places, etc. » Et là, j'ai découvert, et j'apprends avec vous, qu'il y a tout un aspect pédagogique hyper important. Comment vous expliquez que la grande majorité des gens ignorent peut-être cet aspect-là?
0: Ben, on est tous malvoyants à cause des stars, des fois, je pense. Et il y a beaucoup de stars à Verbier. Et c'est d'abord, je pense que les gens pensent des stars. Même moi, avant de venir ici à Verbier, il y a 10 ans, moi, j'ai pensé, oh, le Verbier Festival, c'est un festival de musique classique. Super, super, avec les grandes stars. Mais même moi, je n'ai pas réalisé qu'il y a cet aspect des jeunes, de pédagogique, qui est vraiment important. Et moi, souvent, je dis, il y a la vie avant Verbier et après Verbier. Pour un jeune musicien, ils ont venu, ils ont eu un accès au grand public, les agents, les mentors, en fait. Si vous avez Verbier Festival Academy dans votre CV, ça compte pour quelque chose. Et c'est un prestige, en fait.

0: C'était Stephen McHome, directeur de la Verbier Festival Academy. À votre micro, Leila Schlunski, ce festival ainsi que les masterclass seront donc très riches cette année. Toutes les infos sont à retrouver sur le site du festival. Merci Leila Schlunski.
1: Avec plaisir.
0: Avec nous en studio, Catherine Eppard qui signe le livre « Cet Ava » aux éditions L'Harmattan. On en a parlé, de la biographie d'Ava Gardner, mais votre livre n'est pas une biographie au sens strict, Catherine Eppard.
1: Non, c'est quand même le personnage Ava Gardner, c'est pas la vie d'Ava Gardner. Oui. Je me suis pas inspirée, comme je l'ai dit, d'Ava Gardner, puisque ce texte est venu en moi. Et j'ai découvert en même temps que j'écrivais, puis j'ai été contrôlée ou enfin, voir ce qui était réel. Et,
0: oui, que ça colle au fait.
1: Que ça colle au fait, etc. Mais c'est quand même une restitution à une parole, à une identité d'un certain type de féminin, et que ça pourrait être quelqu'un d'autre qu'une actrice. C'est des grandes personnalités qui sont des puissances, qui sont animées par des esprits. Mmh. Et pour moi, la beauté, c'est aussi un esprit. Mmh. C'est une forme de...
0: Il y a cet épisode de l'arrivée à Londres, où elle nous en parlait.
1: En fait, quand elle arrive à Londres, elle est depuis une semaine, enfin ça c'est moi qui raconte, et elle a une semaine dans le noir où elle ne mange plus, elle boit plus, et elle téléphone plus, et c'est comme si elle sent tous ces oripeaux d'actrice qui quittent son corps, tout ce qui a serré son corps, les corsets, les chaussures et tout ça, et elle voit... Comme si c'était réel, une forme d'animal qui est une panthère et qui serait cet animal qu'il a habité. C'est comme l'esprit de sa beauté, puisqu'on a dit qu'elle était...
0: On l'appelait le plus bel animal du monde.
1: C'est ça. Mm. Et c'est presque littéral. Et il faut savoir qu'elle a des origines Cherokee par son père. Et que les Indiens, ils ont des animaux de pouvoir.
0: Totem.
1: Voilà, et que peut-être, Ava Gardner, si elle a un animal de pouvoir, c'était la panthère. Voilà.
0: Allez, un peu de musique maintenant. Voici Burn It From Within, Ion Awa.

0: Cette voix assez remarquable, c'est celle d'Iwan Awa, chanteur pop, compositeur et directeur artistique suisse. Musique encore, les gymnopédies d'Eric Satie, donc c'est tout à fait ailleurs qu'on est emporté maintenant avec notre spécialiste Pierre de Bourgneige qui s'est demandé à quoi tenait cette sensation de rêverie, de consolation qu'elles inspirent ces gymnopédies.
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0: Oui, alors ma question aujourd'hui, c'est pourquoi est-ce que Satie arrive si bien à nous donner ce sentiment de flottement ? Alors bien sûr, il y a le côté doux et en même temps répétitif de la musique, hein. Tout cela est joué lentement sur deux accords et ça nous berce. Mais il y a encore d'autres choses. La gymnopédie numéro 1 est jouée en mode lydien.
1: Mais alors qu'est-ce que c'est le mode lydien ?
0: Alors pour vous expliquer cela, je vais m'aider d'une chanson qui n'a rien à voir a priori, une chanson de Dominique A. Oui, une chanson toute simple mais avec une mélodie géniale parce que précisément, comme chez Satie, écrit en mode lydien. La chanson en question s'appelle « L'amour », elle est sortie en 1993. Et elle commence tout bêtement avec ces deux accords.
1: Ah, je crois que je peux le jouer à la guitare, ça. Je crois que j'y arriverai.
0: Oui, je pense. Hein. En fait, on se dit que c'est des accords tout simples. Hein. Un accord de tonique et de dominante que Bobby Lapointe appelait les accords bling et blang.
2: Les deux accords suivants, bling et blang.
0: Sur ces accords, on peut chanter à peu près toutes les chansons pour enfants, hein. Par exemple, Le Petit Navire.

jamais navigué, etc. Très bien, mais quand apparaît la voix de Dominique A, la mélodie, dans l'amour, hein, eh bien, on change complètement d'atmosphère. On flotte.

0: Alors, je rejoue la mélodie au piano.
1: Ouais, ça flotte, c'est vrai, mais qu'est-ce qui fait flotter comme ça, cette mélodie?
0: Eh ben, c'est précisément, c'est bien que vous posiez la question, c'est précisément cette note-là.
1: Elle est de moi, en plus.
0: Ah, c'est ce qu'on appelle cette note, une carte augmentée. Si je joue la gamme correspondant à cette mélodie, vous allez entendre que cette carte augmentée, en fait, c'est la quatrième note et elle est augmentée, elle est comme colorée. Vous voyez,
1: ah oui,
0: c'est un peu
1: j'entends
0: bizarre.
1: La couleur, ouais.
0: Cette note, cette carte augmentée, c'est le truc du mode lydien. Ça donne à la musique une touche de rêverie. On entend cette carte augmentée, par exemple, dans le générique des Simpsons, c'est un classique pour l'exemple.
1: Oui, tout à fait.
0: Voilà.
1: Mais alors, quel est le lien avec Eric Satie?
0: Eh bien, comme je l'ai dit en début de chronique, la gymnopédie numéro 1 est aussi écrite en mode lydien, donc aussi avec une carte augmentée. Ça, cette note, c'est une carte augmentée. Mmh. Et tout l'univers est bâti sur ce mode lydien, comme ça. Voilà la raison complémentaire qui donne à la pièce de Satie son côté flottant, rêveur.
1: D'accord, c'est lydien, quoi.
0: Oui, mais c'est pas terminé. Hein. elle a une autre chanson tout aussi flottante que celui de Satie, hein, le morceau de Satie. C'est une chanson de Camille, Pâle septembre. Mmh.

0: de s'entendre.
1: Eh bien, dans cette chanson, je vous le donne en mille, hein, Ida a finalement des goûts assez cohérents, je vous le donne en mille, on trouve aussi une carte augmentée. Oui, c'est écrit aussi en mode lydien. Eh bien, plutôt que de recommencer une démonstration, je vous propose de terminer ma chronique avec un doux mélange lydien. Camille chantant sur la première gymnopédie de Satie.

0: Voilà une chronique de Pierre de Bournecht en nouvelle diffusion à retrouver sur l'application Play RTS. Catherine Épargne, je vous ai demandé de venir avec votre coup de cœur.
1: Je rappelle mes prescriptions sur ce bout de papier.
0: Et vous m'avez proposé plusieurs films que vous aimez, qui sont pour vous voilà, des films importants. J'ai notamment retenu celui-ci.
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0: Voilà, c'est La Ligne Rouge de Terrence Malick, ce film sorti en 98. Alors on est très très loin de l'univers d'Ava Gardner, a priori, film de guerre hein, qui oppose les Américains et les Japonais dans le Pacifique en 42. Pourquoi ce choix en deux mots, Catherine Épargne?
4: Alors écoutez, je l'ai vu en 98, 98, je l'ai peut-être vu une fois après. Donc ça va être ces fameux souvenirs de films. Je vais raconter pourquoi, mais c'est pas du tout sûr que c'est ça qui se passe. Moi, il m'a happé dès le début parce qu'on voit, je crois que c'est Travolta qui joue le commandant et qui a une espèce de monologue intérieur où il est un peu comme Hitler, d'ailleurs j'ai lu après qu'il s'était inspiré de Hitler, où il pense à ses buts, qu'il doit épater sa femme, qu'il va divorcer, enfin toutes ses ambitions personnelles, puis après il envoie tout le monde à la mort et puis il y a toutes ces espèces d'ambitions, ces histoires que chacun se raconte. On a dans le pont, dans la cale, tous les jeunes soldats qui sont en train de vomir leur trip, et il y a un rythme, une arrivée, tac, ils arrivent sur cette fameuse île, je crois que c'est Guadalcanal. Et là, c'est le silence. Et il y a ces mecs qui sont au fil, complètement terrorisés. Et ils croisent un indien, enfin, c'est pas un indien du tout, c'est un autochtone de cette île qui passe au pagne, qui ne les regarde même pas. On ne sait pas où il va, mais c'est le calme, la nature. Et tout s'effondre. Et il y a plein d'instants comme ça dans ce film. Si on veut parler de l'absurdité, de la guerre, des ambitions, du monde chaotique, je trouve que ce film est vraiment un chef-d'œuvre. Et il y a des interprètes splendides. Enfin, moi, je les trouve extraordinaires, tous ces acteurs.
0: Et c'est du Terrence Malick. Voilà. Ouais. La Ligne Rouge, film de 98, à voir ou à revoir, effectivement. S'il fallait, comme ça, juste en deux mots, une actrice, outre vous, Catherine Épargne, pour incarner cette Ava, non? Vous ne voyez pas?
4: Ah non, je disais non pour moi l'incarner parce que j'ai écrit, bon bref, je sais pas, j'y ai pensé, je me disais effectivement Monica Bellucci, mais je pensais pas du tout une actrice de théâtre, mais elle a ce côté très belle femme. Il y a Béatrice Dalle pour La Folie, Fanny Ardant qui pourrait aussi avoir ce côté, mais je ne sais pas si une actrice connue finalement aurait envie d'interpréter une autre grande actrice.
0: À voir, en tout cas le texte est disponible aux éditions L'Harmattan. Il s'appelle Cette Ava, il est signé par vous, Catherine Épargne. On se quitte avec le choix de Bastien Arnold qui va à un trio lausannois au festival Les Georges à Fribourg. Demain, on pourra l'entendre, donc ce vendredi, c'est gratuit. Il s'agit de 24 carats de Crochet Queen. Enfin, le groupe s'appelle Crochet Queen et le titre, c'est 24 carats.

0: Le groupe s'appelle 24 Carats, c'est le trio lausannois et le titre ici c'était Crochet Queen. Vous pouvez donc entendre ce trio lausannois au Festival Les Georges à Fribourg demain et c'est gratuit.
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0: Des bouchons sont signalés sur l'axe Martigny-Brigue entre Comté et Sion-Ouest en direction de Brigue sur le contournement de Lausanne, entre Blecherette et Belmont en direction de Vevey sur l'autoroute Genève-Lausanne entre Aubonne et Écublanc dans les deux sens et sur le contournement de Genève entre Mérin et la douane de Bardonnay en direction de la France. Et puis sur l'axe Genève-Ost, l'attente au péage français du tunnel du Mont-Blanc est estimée à 1h30.
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0: Avec Sandro Lichy en régie, avec moi en studio Catherine Épart pour le livre 7 Ava aux éditions L'Armatan. Merci Catherine d'avoir passé cette heure avec nous.
3: Merci.
0: Un plaisir. On a parlé aussi du Verbier Festival, c'est en ce moment et jusqu'au 2 août. Ce qui est en ce moment aussi, c'est le Montreux Jazz Festival. Nous y serons demain. Émission en direct dès 17h avec des artistes. Soyez là, nous serons dans la bibliothèque du Petit Palais.
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0: Il est 18h, tout de suite c'est Forum. Très bonne suite de soirée à l'écoute d'RTS Première.
4: Bonsoir, l'Argentine a livré hier une démonstration de force face à l'Angleterre en se qualifiant pour la finale du mondial. Mais elle a aussi défié les règles de la FIFA quand certains coéquipiers de Léo Messi ont brandi une banderole rappelant la guerre des Malouines. On en débat dans un instant.
5: L'image du pont Morandi s'écroulant sur Gênes avait choqué en août 2018 avec la mort de 43 personnes. Aujourd'hui, l'ancien patron de la société qui gérait le viaduc écope de 12 ans de prison. Notre correspondant en Italie nous raconte ce procès tentaculaire et son verdict.
4: Un détenu est-il en droit d'exiger qu'on lui serve des repas vegan ? Oui, répond la Cour européenne des droits de l'homme. La Suisse est donc rappelée à l'ordre. On entendra notre journaliste ainsi que l'avocat d'un des détenus qui avait saisi la CEDH.
5: Georges Brassens l'a une fois chanté « Gare aux gorilles ». Aux zoos de Bâle, les comportements d'un mâle dominant a causé la mort de deux de ses semblables ces derniers jours. De quoi interroger les relations sociales du grand singe ? Une spécialiste va nous éclairer.
4: Dans ce forum également l'inquiétude des gardes forestiers. L'un d'eux a été condamné pour avoir mal entretenu une aire de pique-nique. Un précédent dangereux, estiment certains de ces professionnels.
5: Nous sommes avec vous durant une heure pour de l'information, de l'analyse, des histoires qui font le quotidien. Forum sur RTS Première et Play RTS, bienvenue.
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4: C'était hier à 22h52. Attention, n'hésitez pas à baisser le volume de votre radio.
6: Messi met le centre.
5: Une joie proche de l'hystérie pour saluer le deuxième but de l'Argentine face à l'Angleterre. Les coéquipiers de Lionel Messi se sont qualifiés pour la finale de la Coupe du Monde. Mais ce n'est pas seulement cette victoire qui est commentée aujourd'hui, Alain Thévaux, c'est aussi la démonstration politique des Argentins à l'issue du match.
7: Oui, la scène est surréaliste. L'Argentine est en finale. Puis au moment des célébrations, Lisandro Martinez et Giovanni Lo Celso brandissent un drapeau portant l'inscription « Les Malouines sont argentines ». D'autres joueurs, dont Cristiano Ronaldo et Lionel Messi, sont à leur côté, ce qui explique que plusieurs médias aujourd'hui parlent d'un geste collectif. Outre-Manche, la polémique est immense. Sur les réseaux sociaux, certains Anglais accusent les Argentins, je cite, de se moquer des morts britanniques des Malouines.
5: Faire ça, c'est donc contraire au règlement de la FIFA. On est systématiquement condamné quand on utilise le stade comme arène politique.
7: Alors le règlement de la FIFA est clair, il interdit toute manifestation politique. À 3 jours de la finale, on imagine toutefois mal une lourde sanction, au pire un avertissement ou une amende. Un précédent impliquant d'ailleurs la Suisse remonte au Mondial 2018 en Russie, où Granit Xhaka et Sherdan Shaqiri, après leur célébration avec l'aigle albanais face à la Serbie, avaient écopé d'une amende de 10 000 francs sans suspension. Stefan Lichtsteiner, le capitaine, avait lui aussi été sanctionné à hauteur de 5000 francs pour avoir reproduit le même geste. L'UEFA applique généralement une ligne plus stricte que la FIFA. L'instance européenne avait par exemple suspendu les joueurs espagnols Morata et Rodri pour un match après Deschamps, Gibraltar est espagnol. C'était lors des célébrations du titre à l'Euro 2024.
5: Alors il y aura sans doute une amende, mais est-ce que des sanctions pourraient aussi être prises au Royaume-Uni ?
7: L'un des principaux protagonistes, Lisandro Martinez, joue à Manchester United. Cinq Argentins dans le 11 de départ hier soir en demi-finale face à l'Angleterre évoluent donc en Première Ligue. Le débat pourrait désormais quitter les terrains pour gagner le Parlement britannique. Certains évoquent déjà une mesure extrême, le retrait du visa de travail des joueurs argentins évoluant au Royaume-Uni. La finale se jouera dimanche, mais la polémique, elle, ne fait que commencer.
5: Alain Thévaux, merci.
4: Et pour évoquer cette polémique, deux invités nous ont joints. Margarita Gingin, binationale argentine et suisse, et Michel Zenroufinen, ancien secrétaire général de la FIFA. Bonsoir à tous les deux.
3: Bonsoir.
4: Margarita Gingin, qu'est-ce que vous vous êtes dit hier soir en voyant cette banderole sur le terrain?
8: Rien de spécial, ça ne m'a pas étonné en fait.
4: Ça ne vous a pas étonné?
8: Est-ce
4: que, d'une certaine manière, vous y avez vu quelque chose de logique de la part des joueurs argentins?
8: Des logiques dans quel sens?
4: De logique dans le sens où, finalement, ce n'était pas la première fois qu'ils le faisaient. Ils avaient déjà profité, en quelque sorte, d'une victoire sportive pour délivrer ce genre de message politique.
8: Bien sûr. Oui, c'était logique. Après, je sais qu'il y a eu l'intention de la FIFA d'interdire tout symbole malouine à ces matchs, pour l'histoire qu'on connaît. Mais bon, je sais que c'est pas eux qui ont amené les drapeaux au stade, mais ils l'ont récupéré, ils l'ont montré, c'est normal. C'est une histoire qu'en Argentine, c'est un épisode très douloureux de notre histoire contemporaine, c'est pas si loin.
4: Et 45 ans quand même, ça date. Ça veut dire que la plupart des joueurs argentins, et même Léo Messi qui est un vétéran, n'étaient pas nés au moment de la guerre des Malouines, 1982.
8: Oui, mais aujourd'hui, dans les feux rouges, dans toutes les villes argentines, il y a quelqu'un qui n'a pas une jambe, un bras, et ils m'ont dit que c'est un ex-vétéran des Malouines, en fait. C'est une histoire. Et aujourd'hui, la politique coloniale de la Grande-Bretagne, elle est toujours d'actualité.
5: Donc,
8: c'est pas une vieille histoire non plus.
5: Michel Zenroufinen, vous êtes ancien secrétaire général de la FIFA. Alors, l'équipe gagnante qui brandit une banderole à caractère politique, quelle que soit la force de ce signal politique à l'issue du match, c'est une faute grave à vos yeux?
3: Oui, je pense que oui, c'est malheureusement pas la première fois que ça se produit. Votre journaliste Alain Thévaux l'a d'ailleurs rappelé tout à l'heure. Il fallait s'attendre à une manifestation d'un genre ou autre, compte tenu de ce qui existait, de ce qui préexistait entre les parties. C'est malheureux que ce se soit passé après une fin de match pareil qui était complètement folle et qui finalement aurait dû conduire à des débordements de joie uniquement, en tout cas d'un côté, et non pas à des provocations politiques.
5: Mais alors comment la FIFA, on le sait, elle interdit certains types de rencontres, par exemple l'Ukraine, la Russie ne pourraient pas s'affronter. À l'avenir, est-ce qu'il faudrait aussi des règles encore plus strictes pour des rencontres de ce type Argentine-Angleterre au vu du passé entre les deux pays?
3: Je pense pas qu'il fasse des règles plus strictes. Je pense que la FIFA avait pris toutes les mesures nécessaires, mis à part le choix de l'arbitre que j'ai trouvé un peu osé, parce que on savait que le match allait être difficile, et mettre un arbitre américain à la tête d'un match opposant deux des plus grandes nations footballistiques, c'était un peu risqué. Ça s'est bien passé, il a pas influencé le match, mais c'était un peu risqué. Je pense que finalement, ce que la FIFA doit faire, c'est prendre des sanctions, parce que si on tolère ce genre de choses systématiquement lorsqu'elle se produit, il y en aura encore beaucoup d'autres. Et si on prend des mesures sévères contre l'Argentine, ça devrait en principe suffire à convaincre d'autres fauteurs de tout potentiel à renoncer à leurs idées dans le futur.
4: Ça vous gênerait, Margarita Gingin, que l'Argentine soit sanctionnée pour ce qui s'est passé hier?
8: Non, il y a un règlement, il faut l'accepter. Après, ça dépend des sanctions, en fait. Bien sûr qu'un geste, quelque chose doit être dit et fait, parce qu'un règlement, il faut le respecter.
4: Visiblement, ce sera une sanction pécuniaire, hein, c'est ce qui se pratique habituellement.
8: Voilà. Mais je pense que ça fait que renforcer les gestes des joueurs, en fait.
4: J'en reviens à cette équipe d'Argentine dont on parle beaucoup depuis quelques semaines, ne serait-ce que parce que elle a affronté et battu l'équipe de Suisse. On a souvent dit qu'en Argentine, le sport était une religion. Est-ce qu'on ne devrait pas plutôt dire que le sport est le prolongement de la politique ?
8: L'engagement de sportives et politiquement, c'est une tradition. En fait, les Argentins, c'est des gens qui s'expriment, qui s'engagent, soit des sportifs ou des artistes. Et je ne sais pas si c'est une prolongation de la politique, mais oui, le cas de Maradona, par exemple.
4: C'est lui qui a initié cette tradition.
8: Je ne sais pas si c'est lui qui l'a initié, mais en tout cas, il c'était une grande gueule, en fait. Il donnait son avis toujours, il s'exprimait, il représentait. Et en fait, il avait c'est une espèce de Robin des Bois, en fait, qui essayait de marquer les injustices, en fait.
4: Lorsqu'il a fait marqué ce but de la main lors du Mondial 1986 face à l'Angleterre, la fameuse main de Dieu, pour lui, c'était une manière de venger la guerre des Malouines.
8: Oui, c'était une guerre injuste. Et comme je disais avant, c'est un épisode extrêmement triste de l'histoire argentine. Et injuste parce que c'était sous une dictature, parce que c'est mal fini, c'est pas fini de manière non plus très juste. Et donc l'effet d'avoir triché, d'avoir fait aussi quelque chose d'injuste, y avoir la victoire de manière illégale. Mais ça lui donnait un peu un touch.
5: Et ça veut dire que dans ce cas présentement, si les joueurs qui ont brandi ce drapeau hier devaient être sanctionnés, ça rendrait encore plus fort leur statut de héros, finalement,
8: bien
5: en
8: sûr.
5: Argentine.
8: Bien sûr.
5: C'est ça, bien au lieu sûr. Plus que de les punir, ça les rendrait encore plus victorieux, finalement, dans leur pays.
8: Mais c'est clair. Et puis c'est étonnant qu'on parle de ça et on parle très peu de la politique colonialiste de l'Angleterre actuelle. On est en 2026, c'est un corps des colonies au bout du monde. Il y a des enjeux économiques.
4: Il y a encore des conflits, notamment autour des droits de pêche. Bon, c'est pas forcément le cœur de notre sujet de ce soir, mais enfin, il faut quand même le rappeler, c'est un sujet d'actualité. Ça,
8: et l'accès aussi à l'Antarctique, en fait. C'est pas peu, c'est des enjeux majeurs. Et on parle pas de ça, aucun journal, aucun... Donc, finalement, ça sort de cette manière, pas juste, mais ça sort. Au moins, on parle. Aujourd'hui, je suis à la radio en train de dire « Ah mais, les Anglais, ils ont des îles à l'autre bout du monde qui les donnent l'accès au continent Antarctique et puis des fortunes en droit de pêche. Est-ce que c'est normal ?»
4: Voilà. Michel Zenroufine, on ne va pas vous faire réagir à cette question-là.
8: Non, c'est bien, c'est bon. Je profite, c'est intéressant.
4: En revanche, Michel Zenroufine, avouez que c'est quand même un petit peu fâcheux si la FIFA prend une sanction et que cette sanction est vue plutôt comme une bonne nouvelle qui renforce encore le statut de Robin des Bois des joueurs argentins.
3: Oui, mais alors tout dépend du type de sanction qui va être pris. Évidemment, si on s'en tient à des sanctions pécuniaires, tout le monde va rigoler. Si vous regardez ce que touche un des cinq joueurs qu'on a nommé tout à l'heure comme salaire, est-ce qu'une sanction pécuniaire de 20 000 francs pourrait avoir comme conséquence pour lui, évidemment, tout le monde va rigoler et en Argentine, on va en faire des héros. Par contre, si vous dites que ce genre de geste doit être dans le futur sanctionné d'une suspension d'un match et que cette suspension peut être prononcée soit avant la finale, soit pour le prochain match que joue l'Argentine en Coupe du Monde, ça deviendra tout de suite moins rigolo. Tout est dans le choix de la sanction. Je pense qu'il faut... Absolument. Je parle pas ici de l'Argentine en particulier. Je parle d'une manière générale. Je comprends d'un certain côté, je comprends que les joueurs essayent d'utiliser la tribune extraordinaire que représente un match devant des millions de téléspectateurs pour faire passer des messages. Mais si la FIFA ou l'UEFA, qui elle est beaucoup plus stricte, laisse passer ce genre de choses, on va vers des abus dans le futur qui pourraient être beaucoup plus graves que celui qu'on a vu hier soir.
5: Justement, vous, en tant qu'arbitre, c'est quelque chose qui vous alarme, cette utilisation, si on peut l'appeler comme ça, du terrain de foot pour des revendications politiques, quelle que soit leur légitimité.
3: Oui, alors moi, il y a beaucoup de choses qui m'alarment sur le terrain de foot actuellement, plus au niveau des règles du jeu qu'au niveau politique, mais effectivement, ce genre de situation, si ça se produit pendant un match et que c'est moi qui l'arbitre, ce qui n'est plus le cas depuis très longtemps, puisque j'ai pris ma retraite, je peux vous dire que c'est un carton rouge direct, ça c'est clair.
4: Mais Alain Thévaux nous rappelait qu'il y avait des députés britanniques qui envisageaient de sanctionner les joueurs argentins qui évoluent dans le championnat anglais. Est-ce qu'on n'est pas là précisément dans cette instrumentalisation que vous dénoncez? Et est-ce qu'on n'est pas un peu proche presque de la xénophobie?
3: Non, alors là, vous avez totalement raison. Ça, c'est une sanction que je ne préconiserai pas. C'est pas au gouvernement britannique ou aux instances sportives britanniques à prendre des sanctions contre les joueurs argentins qui jouent sur le territoire du Royaume-Uni. Par contre, c'est à la FIFA, en tant qu'organisatrice de la compétition dans le cadre de laquelle l'infraction a été commise, de réagir et de réagir, je dirais, abruptement.
4: Margarita Gingin, ce qui est sûr, on l'observe en Suisse, on l'observe ailleurs en Europe, il y a un discours critique vis-à-vis de l'Argentine qui se fait entendre. On lui reproche d'être systématiquement avantagé par l'arbitrage, on lui reproche l'attitude de ses joueurs. Est-ce que vous l'observez et est-ce que vous le déplorez ?
8: Oui, je l'observe sur les réseaux sociaux. Il y a une pression médiatique importante aujourd'hui sur l'équipe argentine. Les Argentins, en général, j'entends des propos, mais absurdes. Je ne vais pas les répéter, parce que c'est vraiment absurde. Rien n'est nouveau, en fait. La FIFA était toujours la FIFA. Les mondiales, c'était toujours les mondiales. L'arbitrage, les gens n'ont pas content avec l'arbitrage. C'est toujours été comme ça. C'est dommage, c'est triste. On dirait que les Argentins aujourd'hui, comme ils ont bien avancé dans la Coupe du Monde, ils ont inventé le racisme, ils ont inventé l'esclavage. J'ai entendu des propos dans la rue, même dans les bars en regardant les matchs, contre moi parce que je suis argentine.
4: Ah, vous avez absurde. Été attaqué vous-même verbalement?
8: Oui.
4: Du simple fait que vous êtes argentine.
8: Voilà, en regardant les matchs contre la Suisse. Absurde, absurde.
5: Et comment vous l'expliquez finalement? C'est parce que c'est de la jalousie l'Argentine...
8: Je pense que parfois les footballeurs ne rendent pas plus intelligents. Et puis la différence entre patriotisme et nationalisme. Le patriotisme, c'est l'amour de notre. Le nationalisme, c'est la haine des autres. Donc là, il y a des frontières à vraiment définir.
4: Faut peut-être rappeler, Michel Zenroufinen, que lorsqu'on érige une équipe presque en méchant de la compétition, ça a une conséquence sur les gens. Il y a des personnes binationales comme Margarita Gingin qui se font agresser dans les bars, et peut-être aussi des joueurs argentins qui risquent d'être sanctionnés en Angleterre.
3: Alors je ne pense pas que le deuxième cas de figure va se produire, ça serait complètement stupide de la part des Anglais. Et quant au premier, je pense que c'est malheureusement un relent du goût de défaite amère qu'ont les Suisses après la défaite.

0: Cela c'est efficace.
1: Jusque-là, c'est efficace.
2: Vous êtes confiante, vous, Margarita Gingin?
0: Je l'espère. En tout cas, je sais que les matchs d'hier étaient fêtés en Argentine de manière mais extraordinaire. En général, c'est la fête au pays quand il y a une victoire au football, mais apparemment hier, c'était spécialement intéressant. Et je le souhaite parce que c'est une super équipe, parce que c'est le dernier mondial de Messi et il le mérite. Il a une carrière, il nous a donné beaucoup des moments incroyables. Donc j'espère qu'il part de sa carrière avec ses mondiales. Et puis si l'Espagne gagne, ce sera une joie pour les Espagnols aussi. Voilà, c'est ça l'espoir.
2: Voilà, c'est ça le sport, c'est ça l'esprit du foot. Pour voilà, la seule certitude, l'Argentine sera en finale dimanche face à l'Espagne. Un match à voir dès 21h sur RTS2 évidemment. Merci pour cette discussion, Margarita Gingin.
0: Vamos Argentina.
2: Argentine. Vamos Argentina. Et Espagne. Michel Denroufine, ancien secrétaire général de la FIFA. Excellente soirée à tous les deux.
3: Le football, bonne soirée. Merci, au revoir.
4: Bonne soirée.
0: Au revoir.
2: Une décision de justice maintenant avec, en Italie, ce premier verdict dans le procès historique de l'effondrement du pont Morandi.
4: Le tribunal de Gênes a condamné à 12 années de prison l'ancien patron d'Autostrade per l'Italia, la société qui gérait le viaduc. Viaduc dont l'effondrement avait coûté la vie à 43 personnes. C'était en 2018. Antonino Gallofaro, vous êtes sur place. Alors, quelles ont été les réactions dans l'enceinte du tribunal ?
5: Alors, après la lecture de la sentence, hein, qui a duré une vingtaine de minutes, c'est le silence qui a envahi la salle d'audience. Pas de cri de joie pour la condamnation effective du principal accusé, Giovanni Castellucci. Pas de colère non plus, 12 ans de prison. Ce ne sont pas les 18 années requises par le parquet et que souhaitaient les proches des victimes. C'est plutôt la stupeur qui a frappé les parties civiles, soulagées qu'une première page se tourne. C'est ce que j'ai observé, j'étais juste derrière eux. Et c'est ce que certains d'entre eux m'ont ensuite confié. D'autres proches des victimes, pris par l'émotion, ont préféré ne pas commenter. Il s'agit d'une condamnation en première instance. L'avocat du principal accusé a d'ailleurs dit qu'il ferait appel. Pour lui, son client est victime, je cite, d'une injustice. Il est innocent. Il assure que le pont s'est effondré exclusivement à cause d'un vice de construction occulte, dit-il. Occulte. Donc son client, l'ancien directeur général d'Aspi, Autostrade per l'Italia, ne pouvait pas connaître les problèmes dont souffrait le viaduc.
4: Mais ce n'est pas le seul condamné dans cette affaire.
5: Non, 32 personnes ont été reconnues coupables sur les 57 accusés. L'ancien numéro 2 d'Aspi, par exemple, a été condamné à 5 ans de prison. 5 ans aussi pour l'ancien patron de Spea, la société qui devait s'assurer des contrôles et de la maintenance du pont. La liste est longue, il faut attendre maintenant les motivations du tribunal pour comprendre pourquoi ils ont été condamnés. Il y avait parmi les accusés aussi des fonctionnaires. Ils étaient accusés notamment d'homicide involontaire multiple et de négligence. Au total, le parquet avait réclamé 400 ans de prison.
4: Et ce procès est historique aussi pour son ampleur.
5: Oui, 4 années de procès, cela veut dire 284 audiences au rythme de 3 par semaine, 282 témoins entendus, 112 chefs d'accusation, 168 parties civiles et une centaine d'avocats. Ces chiffres, on est ici plutôt habitué à les voir lors de ce qu'on appelle ici les maxi-procès contre la mafia, juste pour vous donner une idée de l'ampleur de ce procès, qui est aussi historique vu l'ampleur de la tragédie. Je vous le rappelle brièvement les faits, le 14 août 2018, sous une pluie battante, le pont Morandi s'effondre, 43 personnes meurent, plusieurs dizaines de personnes sont déplacées et aujourd'hui encore elles n'ont pas retrouvé leur habitation si elle n'a pas été détruite. Une ville et une région ont été bloquées, le commerce aussi vers la Suisse ont travé. Gênes, c'est l'un des principaux ports d'Europe. 8 ans se sont écoulés depuis la tragédie, un verdict est tombé, mais ce n'est, je le rappelle, que la sentence de première instance.
4: Antonino Gallofaro, merci. Et toujours dans l'actualité internationale, ce bras de fer entre Volodymyr Zelensky et la jeunesse ukrainienne.
2: Des milliers de jeunes sont descendus dans la rue aujourd'hui dans plusieurs villes du pays en dépit de la guerre. C'est le départ forcé de Mykhailo Fedorov, le très populaire ministre de la Défense, qui provoque cette vague d'indignation. Maureen Mercier, vous êtes à Kiev, vous suivez ces manifestations. Elles sont telles que Zelensky semble avoir commencé à rétro-pédaler.
6: Oui, il a dû annoncer en début d'après-midi qu'il conserverait malgré tout l'ex-ministre de la Défense Fedorov dans son équipe, tout en ajoutant, très flou, ses futures fonctions seront déterminées ultérieurement. Voilà, on n'en sait pas plus pour le moment. Mais de fait, Fedorov n'est plus ministre de la Défense, donc pas sûr que ce léger rétro-pédalage suffise à calmer la rue.
2: Zelensky a annoncé cette semaine qu'il limogeait ce ministre de la Défense, pourtant très populaire. Comment expliquer une telle décision ? Ça semble un peu étonnant.
6: Eh bien, juste après sa démission forcée, Fedorov, le désormais ex-ministre de la Défense, Fedorov confirmait ce que tout le monde ici pressentait, à savoir ceci. Oui, il y a bel et bien un conflit entre lui et le commandant en chef des forces armées ukrainiennes. Le président a tranché et c'est le général qu'il a choisi de conserver. Cela semble d'autant plus ahurissant que

0: Fedorov, 35 ans, c'est, comme le résument les manifestants, énormément de soldats également. Fedorov, c'est le seul ministre de la Défense valable qu'ait connu l'Ukraine. Et c'est peut-être justement cela le problème. Le problème, c'est qu'il a donné un coup de pied dans la fourmilière en amorçant un travail de modernisation de l'armée. L'armée est encore sclérosée par l'héritage soviétique. En fait, cette histoire, c'est l'histoire d'un bras de fer entre la vieille garde, incarnée par le général, et ce jeune ministre, entre l'Ukraine, encore imprégnée de cet héritage soviétique, de la corruption et des petits arrangements entre amis, et cette Ukraine dont les jeunes particulièrement rêvent, une Ukraine démocratique. Aux yeux de tous ces manifestants, Zelensky a fait tout simplement le plus mauvais des choix en éliminant le ministre efficace pour conserver le général qui incarne cette vieille garde. Tout cela en pleine offensive en Crimée, qui plus est.
1: Et cette instabilité, justement, est-ce qu'elle ne risque pas de déstabiliser l'Ukraine face à la Russie ?
0: J'ai demandé aux jeunes manifestants, vous n'avez pas peur de déstabiliser l'Ukraine au pire moment ? Leur réponse est très claire, ils disent, nous avons deux guerres à mener, celle contre la Russie qui nous envahit, et puis celle contre ces personnalités au pouvoir et au sein de l'armée qui ne pensent pas au pays, mais à leurs propres intérêts. Ces deux guerres, on n'a pas le choix, on doit les mener en parallèle.
1: Maureen Mercier, notre correspondante à Kiev. En France, c'est une décision majeure qui a été prise hier par la majorité des députés.
2: Majorité 267 pour 291 contre 241, l'Assemblée nationale a adopté.
3: La loi sur l'aide à mourir, acceptée par l'Assemblée nationale après des années de débats. Cela restera comme la réforme sociétale majeure du président Emmanuel Macron. Alors écoutez Olga Givernet, députée au sein de la majorité présidentielle. Elle parle d'une étape historique.
4: Alors c'est un texte historique pour la France, oui, parce que d'abord parce que nous avons pris le temps d'en débattre. Ça fait plusieurs années que nous discutons de ce sujet-là. Nous savons que les Français attendaient avec impatience ce texte sur la fin de vie. Et aujourd'hui, après une troisième lecture à l'Assemblée nationale, nous sommes heureux de dire qu'il a été voté. C'est un droit nouveau. Alors, on a mis des critères importants à rappeler. Ils sont d'abord que la personne qui demande, c'est une demande, hein, ce n'est pas un consentement, c'est une demande libre et éclairée qui doit être faite par une personne qui est majeure, qui est française ou résident en France et qui est atteinte d'une maladie incurable. Et enfin, qu'il puisse y avoir des souffrances physiques ou morales qui ne peuvent pas être prises en charge. Donc ce sont des critères très stricts. Il y a évidemment des délais de réflexion, de rétractation, des clauses de conscience pour les médecins. Et donc c'est un texte qui permet de vraiment d'encadrer et de s'assurer que nous soyons dans le cas d'une demande éclairée du patient.
1: Pourtant, hier à la tribune, certains opposants ont rappelé pourquoi, à leurs yeux, ce texte allait encore trop loin. Un député allié au RN a affirmé que l'euthanasie était possible sur des personnes sous tutelle, qu'une personne ayant encore plusieurs années de vie devant elle pouvait obtenir la mort. Ça veut dire qu'on aurait pu être plus strict encore ?
4: Alors, avoir plusieurs années de vie, ce sont des pronostics qui sont faits sur la base de bilans médicaux. Et c'est bien, en fait, au patient, et lorsque je dis qu'il est éclairé, c'est qu'il est conscient de sa condition de santé, qu'on lui a donné toutes les possibilités qu'il avait en fonction de ses conditions et qu'il prend lui-même sa décision face à son envie de poursuivre le combat ou contre une maladie, ou alors d'y mettre un terme parce qu'il ne se sent pas de continuer. Donc je crois qu'il faut faire attention sur les mots que nous utilisons. L'objectif, c'est de lever le tabou sur la mort. En France, nous avions ce tabou. Et puis également de soulager parfois la souffrance psychologique, de savoir qu'on a le choix. Et pas forcément de l'utiliser, pas forcément d'utiliser le droit, mais de se dire que si un jour ce n'est plus possible de continuer, eh bien il y a ce droit. Et souvent, ça suffit pour que les patients souhaitent poursuivre les traitements.
3: Vous l'avez dit, il y a fallu du temps pour adopter cette loi délicate. Il y a un commentateur suisse qui écrit aujourd'hui que cette fois, je cite, le pourrissement du débat n'a pas pris. Et ça veut dire que les Français savent encore faire du consensus quand le thème est grave. Ça vous rassure aussi, cette loi à laquelle vous aboutissez aujourd'hui ?
4: Alors ça peut nous rassurer parce que c'est vrai qu'elle a commencé dans un contexte politique qui était beaucoup plus stable que nous l'avons aujourd'hui, mais il y a eu aussi une convention citoyenne qui a engagé beaucoup de citoyens sur le sujet, et il y a des demandes qui sont parvenues dans ce sens-là. Donc oui, quand il y a un consensus de l'opinion publique, eh bien les politiques, on se rend bien compte qu'ils ne peuvent pas détourner le débat à leurs avantages politiciens, qu'il y a vraiment une question de responsabilité, et je suis heureuse que la classe politique aujourd'hui a démontré cette capacité de responsabilité pour voter ce texte.
3: On n'a pas vu d'opposition dans la rue ou de mobilisation sur ce thème. Par contre, il y a eu des voix qui ont su se faire entendre. Encore récemment, l'écrivain Michel Houellebecq qui écrit dans Figaro que cette loi, je cite, est la preuve définitive de la chute de la civilisation occidentale laïque. Comment vous réagissez ?
4: Je trouve que c'est un peu fort, d'autant plus quand on a des pays voisins, amis comme la Suisse ou la Belgique, qui ont déjà instauré dans leur loi ce droit, avec très certainement des processus un peu différents. Mais on s'est beaucoup appuyé à regarder comment ça se faisait à l'étranger. Moi, je me suis déplacée en Suisse et en Belgique pour discuter avec des associations, avec des communautés médicales, et pour se rendre compte qu'en fait, c'est possible et nous sommes bien tous ensemble dans une communauté occidentale. Moi, je crois qu'il est important que ce droit, c'est un accompagnement à la vie et à la mort. Et quand on est médecin, eh bien, il me semble que ces médecins qui sont confrontés aussi à la fin de vie, eh bien, ils puissent être conscients que cet accompagnement puisse être actif.
1: Olga Givernet, ce nouveau droit est réservé aux personnes, je cite, de nationalité française ou résidant de façon stable et régulière en France. Est-ce qu'il y avait cette volonté d'éviter ce qu'on appelle parfois en Suisse le tourisme de la mort ?
4: Alors, on s'est bien rendu compte que nous avions des Français qui allaient en Suisse pour accéder à ce droit à mourir dans la dignité. Et je pense que chaque pays doit prendre ses responsabilités. Nous le faisons aujourd'hui pour les Français. Mais effectivement, je pense que chaque citoyen d'un pays doit pouvoir s'en remettre aux droits qui s'appliquent chez lui.
3: C'était Olga Givernet, la députée française.
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1: À suivre dans Forum, une découverte macabre qui frappe la Suisse alémanique, mais tout de suite, la Suisse condamnée par la Cour européenne des droits de l'homme parce que nos prisons refusent de servir des plats véganes aux militants antispécistes.
3: Pour la CEDH, il s'agirait d'une violation du droit à la liberté de pensée et de conscience. Cet arrêt pourrait faire jurisprudence pour les 46 États du Conseil de l'Europe qui seraient ainsi obligés de proposer une option végétalienne dans les établissements pénitentiaires. Gabriela Cabré, ce sont deux plaignants suisses qui ont porté leur cas devant la Cour européenne des droits de l'homme.
6: Oui, il s'agit d'un militant antispéciste qui avait été détenu à Genève dans la prison de Chandelon et d'un patient qui avait lui été interné dans une unité psychiatrique au CHUV. Tous deux ont porté leur cas devant la Cour européenne des droits de l'homme. Tous deux disent que leur droit à pouvoir bénéficier d'une alimentation végane n'a pas été respecté. Dans le cas du patient de l'hôpital, son avocat, maître Gaspard Janton, nous indique que l'hôpital aurait servi au moins 11 repas non véganes malgré des demandes répétées.
3: Et aujourd'hui, la CEDH leur donne donc raison.
6: Oui, et c'est significatif parce que c'est la première fois que la Cour reconnaît que l'antispécisme, donc le fait de considérer que les animaux ne sont pas inférieurs aux humains, est une conviction éthique profonde et cohérente au même titre qu'une conviction religieuse. Et ce n'est pas tout, la Cour leur donne aussi raison sur un autre point. Elle considère que les voies de recours effectives n'ont pas été respectées. La Suisse est donc aussi condamnée sur une question de l'accès à la justice, et ça fait écho au procès des aînés pour le climat qu'a porté aussi devant la CEDH, qui avait condamné la Suisse pour son manque d'initiative pour lutter contre le dérèglement climatique. Mais pas que, pour la Cour, il y avait aussi eu violation du droit à un procès équitable.
3: Mais concrètement, Gabriela, que va-t-il se passer maintenant ?
6: Alors la Suisse devra s'acquitter au total d'un montant de 26 000 euros, une grande partie pour préjudice moral, une autre pour couvrir les frais de justice et d'avocat d'un des plaignants. Et surtout, la Suisse, comme tous les États du Conseil de l'Europe, devrait, selon cet arrêt, proposer une option végane dans les institutions publiques. Mais tout ça n'est pas encore gravé dans le marbre. Contacté, l'Office fédéral de la justice indique qu'il examine la possibilité de renvoyer l'affaire devant la grande chambre de la Cour. Il a 3 mois à compter de ce jour pour se décider.
3: Gabriela Cabré, merci.
1: Et bonsoir Olivier Peter.
7: Bonsoir.
1: Vous êtes l'avocat de ce militant qui avait saisi la CEDH suite à un séjour à la prison de Chandelon. Alors, l'antispécisme est donc mis, on l'entend, au même niveau qu'une conviction religieuse. C'est une décision assez inédite. Est-ce que vous comprenez qu'elle puisse surprendre, voire choquer ?
7: Alors, je comprends qu'elle puisse surprendre, choquer, je ne le sais pas. Aujourd'hui, la Cour européenne des droits de l'homme protège de nombreuses convictions et croyances qui sont clairement minoritaires, hein, comme en Suisse, le bouddhisme, les témoins de Jéhovah, les adventistes. C'est pas parce qu'une conviction ou une manière de vivre est minoritaire qu'elle ne devrait pas être protégée. Je rappelle qu'en Suisse, il y a environ 50 000 personnes qui sont véganes. Vous avez 1,5 million de personnes en Allemagne qui ont fait ce choix. Donc c'est clairement une minorité, mais une minorité significative qui a le droit d'être protégée comme d'autres minorités.
1: Donc imaginons le cas de figure où voilà, j'ai pour règle de ne manger que des aliments crus, je me retrouve mis en détention, je ne pourrais pas saisir la CEDH si on refuse de me servir de la viande crue.
7: Alors la Cour ne dit pas que c'est le choix alimentaire qui est protégé, mais la conviction qui est derrière ce choix alimentaire, qui est la conviction de protéger les animaux et de reconnaître les droits aux animaux, des animaux. Et elle précise qu'elle protège un engagement qui est sincère et cohérent. Donc c'est pas juste un choix alimentaire pour des raisons de santé par exemple, mais une conviction profonde, structurée, cohérente, comme c'est le cas de l'antispécisme aujourd'hui.
3: Alors comme Gabriela Cabrel a dit, on ne sait pas si la Suisse fera recours, mais admettons, si cet arrêt est accepté, elle devra proposer une option végane dans 6 prisons, mais aussi dans tous les autres établissements publics, les hôpitaux, les écoles, etc.
7: Alors, si je peux préciser, il ne s'agit pas d'une possibilité de faire recours. C'est la possibilité de demander un réexamen. C'est une simple demande. Les États le font parfois. Et lorsque les États le font, il y a 5% uniquement des demandes qui sont admises. Donc, vous avez un taux de recevabilité de 5%. C'est pas parce que la Suisse demande le réexamen que ça sera accepté. D'autre part, je relève que la décision n'est pas sur 7 juges, n'est pas à 4 contre 3, comme c'est le cas souvent lorsque un réexamen est demandé, mais à 6 juges contre 1. Donc, c'est une large majorité de juges, d'experts, qui ont affirmé ce que vous reportez aujourd'hui. Je pense que les chances qu'une demande de réexamen soit acceptée me paraissent limitées, mais évidemment, c'est le droit du gouvernement suisse, et puis le cas échéant, on continuera à défendre la position. D'autre part, la Cour ne dit aucunement que tous les hôpitaux et toutes les écoles doivent prévoir une alimentation végane. Elle dit simplement que les personnes qui font état d'une conviction antispéciste, végane, structurée, doivent être reconnues comme des sujets de droit, doivent être reconnues comme des personnes qui peuvent être protégées au même titre que des personnes qui ont des convictions religieuses, et l'État doit en tenir compte au moment de faire des choix de politique publique. Lorsqu'une personne est privée de liberté et donc dans l'impossibilité de se nourrir autrement que ce que finalement ce que lui propose la prison, bien entendu, la prison est dans l'obligation de fournir un repas végane. Lorsqu'une personne a la possibilité d'avoir des alternatives, comme dans certaines situations que vous évoquez, probablement ou peut-être que la réponse ne sera pas exactement la même.
1: Il y a toujours des questions, Olivier Peters, sur le caractère contraignant ou non de ces décisions de la CEDH. On se souvient de celle très célèbre à la suite du procès des aînés pour le climat. La Suisse sanctionnée pour inaction climatique, mais certains élus avaient contesté cet arrêt en estimant que la Suisse ne devait pas donner suite à cette décision, elle a théoriquement le droit de ne rien faire du tout ?
7: La Suisse a le droit de résilier la Convention européenne des droits de l'homme si elle le souhaite, mais ce n'est pas le souhait du peuple suisse qui a voté à plusieurs reprises pour adhérer et puis pour rester dans ce traité. Du moment où on ratifie ce traité, on doit respecter le traité. Et ce que dit la Cour, en l'occurrence, la Cour, elle dit une chose très simple, c'est que les antispécistes ont le droit d'invoquer leur antispécisme comme une conviction protégée, et l'État a l'obligation de les protéger. Et puis, dans l'arrêt, elle dit clairement que c'est aux États, ensuite, de déterminer de quelle manière il faut respecter et protéger cette conviction, puisque la Cour laisse une large marge de manœuvre aux États membres. Après, chaque décision judiciaire provoque beaucoup de commentaires. On sait qu'aujourd'hui, la politique est faite beaucoup de tweets et de réactions immédiates. Donc, ça ne m'étonnerait pas qu'il y en ait aussi aujourd'hui. Mais sur le long terme, ce qui va rester, c'est un arrêt prononcé par 7 juges experts et choisis par les États qui dicte une ligne sur le moyen long terme qui est importante et qui va influencer les politiques publiques dans 46 États membres du Conseil de l'Europe.
1: Alors, on verra quel genre de réaction ça suscite de la part de la classe politique sur X ou ailleurs. Olivier Pétain, on rappelle que vous êtes l'avocat d'un des deux plaignants auxquels la Cour européenne des droits de l'homme a donné raison. Vous souhaite une bonne soirée.
7: Merci, bonne soirée à vous.
1: Et tout de suite à 18h35, cette affaire aux allures sordides qui secoue la Suisse alémanique, un corps démembré a été retrouvé dans le canton de Soleure.
3: Cette découverte macabre a été faite samedi par un agriculteur dans un champ. Il manquait les pieds, les mains et la tête de la victime. Bonsoir Célia Berthollet.
8: Bonsoir.
3: Alors il y a eu jusqu'ici très peu d'informations sur cette affaire.
8: Exact. À ce stade, on sait qu'un corps a effectivement été retrouvé à Buren, comme une soleuroise au sud de Bâle. C'est un agriculteur qui a fait l'horrible découverte dans un champ de colza. La police a confirmé il y a quelques jours à la Solothurner Zeitung qu'il s'agirait d'une femme dont la dépouille se trouvait à cet endroit depuis un certain temps. Les journaux ont rapporté qu'il y avait eu un important dispositif policier samedi au moment de la découverte. Difficile d'en savoir plus depuis. Le ministère public solerois a verrouillé la communication à ce sujet et ne dit presque rien pour des raisons de protection de la personnalité. Il précise que l'enquête est toujours en cours.
3: Mais bon, c'est une affaire qui interpelle. Quels sont les premiers éléments connus à ce stade ?
8: La cause du décès n'est pas précisée. On ne sait pas si la police a retrouvé les membres manquants. Pas d'informations non plus sur l'identité de la victime. Pour l'instant, plus de questions que de réponses, ce qui alimente forcément les spéculations de toutes parts. Mais face à un décès extraordinaire comme celui-ci, les autorités ont obligation d'enquêter pour savoir si une tierce personne est intervenue, comprenez s'il s'agit d'un homicide. Mais cette affaire n'est peut-être pas le fait divers sordide qu'on imagine. Imagine, car ce n'est pas la piste criminelle qui est privilégiée. Rien ne laisse supposer l'intervention d'un tiers, précise le ministère public.
3: Mais quand même, une personne retrouvée morte, démembrée, et ça ne serait pas criminel. Est-ce qu'elle a eu un accident ou fait un malaise ? Comment expliquer que la victime était démembrée dans ce cas ?
8: Rappelons que selon la police, le corps de la victime était là depuis un certain temps et qu'il a fait particulièrement chaud ces dernières semaines. En France, des personnes sont décédées chez elles pendant la canicule et les corps sont entrés en décomposition en quelques heures. Dans l'affaire soleroise, la dépouille se trouvait dans un champ. Des animaux sauvages sont peut-être intervenus et la décomposition du corps a rendu plus facile le détachement des membres. Il pourrait donc s'agir d'une suite de circonstances malheureuses et non d'un acte criminel. Nous avons tenté de contacter des médecins légistes pour confirmer ces suppositions, mais sans succès. On en saura plus une fois l'enquête terminée.
3: Célia Berthollet, merci pour ces précisions. Et on reste en Suisse alémanique avec un gorille qui défraye la chronique.
1: Ce gorille s'appelle Yeba et c'est le mâle dominant des gorilles du zoo de Bâle. Ces derniers jours, il a blessé mortellement deux de ses semblables, un bébé et un autre mâle. Le voilà maintenant seul avec des femelles dans une structure de type harem. Cette succession d'incidents fait réagir. On va voir si ce genre de comportement est normal chez nos amis les primates. Emmanuel Grundmann, bonsoir.
9: Bonsoir.
1: Vous êtes primatologue spécialiste de la protection et de la réintroduction des grands singes en Afrique et en Asie. Est-ce que c'est inédit ce type d'incident chez les gorilles ?
9: Non, chez les gorilles, c'est des choses effectivement qui arrivent assez souvent, enfin relativement fréquemment dans la nature. On a de nombreux cas de violence et d'infanticide provoqués par des mâles qui ont été documentés. Alors, en fait, les gorilles ont une structure sociale le plus souvent de type harem, avec un mâle dominant qu'on appelle le dos argenté, entouré de ses femelles et des jeunes. Alors, parfois, il y a plusieurs mâles dans le harem, quand c'est une grosse structure sociale, et on a des mâles périphériques. Et donc, les mâles périphériques se défient entre eux et défient les dominants. Donc, des agressions sont fréquentes entre eux pour accéder à un harem. Et ensuite, des mâles peuvent effectivement tuer des petits, ce qui va rendre les femelles de nouveau réceptives. Et donc, ça va réduire l'intervalle où elles vont pouvoir avoir des petits. Et les scientifiques ont noté que souvent, les femelles dont le petit avait été tué par un mâle vont le plus souvent s'accoupler avec ce mâle.
3: Mais le premier mâle tué avait 11 ans et il s'est fait mordre les parties génitales par Yeba. Il a dû être euthanasié. Est-ce qu'on peut se permettre de dire que c'est de la jalousie ?
9: Alors la jalousie, c'est un peu difficile d'utiliser ce mot parce qu'on est dans une projection de nos propres émotions, nos propres sentiments. C'est de l'anthropomorphisme, mais après, il faut se garder d'en faire de trop, mais il ne faut pas non plus, comme le disait Franz De Waal, faire un déni d'anthropomorphisme pour expliquer ce genre de comportement. Bon, en fait, il y a vraiment des rivalités entre mâles et des agressions entre mâles, donc c'est pas étonnant. Alors après, en revanche, c'est vrai que comme on est dans un contexte de captivité, on n'a pas forcément les mêmes dynamiques que l'on peut avoir en milieu sauvage. Donc ça peut aussi perturber, exacerber certains comportements et notamment certains comportements violents.
1: C'est-à-dire, il y a une forme de claustrophobie qui rendrait les animaux peut-être plus agressifs ou perturbés qu'en temps normal?
9: Disons qu'ils peuvent pas s'échapper, en fait.
1: Ah oui, par définition, oui.
9: Voilà, dans la nature.
1: Et puis on ne le souhaite pas parce que ça risque de donner un scénario à la Brassens. Donc.
9: Tout à fait. Mais voilà, ils n'ont pas cet échappatoire. Et voilà, ça évidemment, ça modifie aussi toutes les dynamiques. Mais il n'empêche que, c'est des choses qui ne sont pas. Qui se voient dans le milieu naturel. Ce n'est pas extraordinaire.
3: Mais vous diriez quand même que le fait de vivre dans un zoo, ça porte atteinte à certains aspects de leur structure sociale, aussi dans leur relation justement entre mâles et femelles, par exemple.
9: Alors c'est évident que la captivité, même avec des grands enclos, ça perturbe forcément le mode de vie habituel de ces grands singes. Ça c'est une évidence, comme chez beaucoup d'autres espèces, on ne peut pas le nier.
1: Alors, vous nous avez dit, Emmanuel Grundmann, attention à pas tomber dans l'anthropomorphisme, à prêter des sentiments humains aux gorilles. Mais bon, il faut bien quand même qu'on vous pose la question. Est-ce que ce Yeba a conscience de ce qu'il a fait? Est-ce qu'il a conscience d'avoir, par exemple, tué un bébé?
9: Alors, c'est très difficile à dire parce qu'on ne pourra jamais être dans sa tête. Ce qui est sûr, c'est qu'on a pas mal de données justement sur les relations que les grands singes vont avoir avec des individus qui vont décéder, et notamment chez les gorilles. Et chez les gorilles de montagne, il y a pas mal de choses qui ont été observées où des mâles vont pendant plusieurs jours rendre visite, voire même dormir à côté d'un individu dont ils étaient proches et qui vient de décéder. Ce qu'on pourrait qualifier de sentiment de deuil, qui est observé aussi par exemple chez les éléphants ou chez certains oiseaux, les pies, les corbeaux. Donc voilà, on peut penser que oui, il y a une conscience de la mort.
3: Après ces deux drames, Yeba se retrouve aujourd'hui seul avec trois femmes. Vous diriez que ça correspond à un schéma habituel? Vous l'avez laissé entendre, c'est le harem?
9: Oui. Chez les gorilles, vraiment, on a une structure en harem, alors souvent qui est quand même un peu plus étoffée. Hein. Mais voilà, c'est une structure normale. C'est un mâle dominant d'eau argentée avec ses femelles et les petits. Hein.
1: Merci Emmanuel Grundmann pour ces explications passionnantes. Vous avez publié plusieurs ouvrages et très prochainement Une après-midi avec Jane Goodall aux éditions de La Chaux-Nesté. Jane Goodall, la papesse des primatologues. On vous souhaite une bonne soirée.
9: Merci, bonne soirée.
3: Et c'est 18h43 dans ce forum, un forum plutôt champêtre. Ce soir, on parlera dans quelques minutes d'une nouvelle signalétique pour les adeptes du VTT. Mais tout de suite, on s'arrête sur une décision de justice qui fait réagir ceux qui surveillent nos forêts.
1: Récemment, le tribunal cantonal fribourgeois condamnait un garde forestier suite à la chute d'un arbre sur une promeneuse installée à une table de pique-nique. Selon les juges, il aurait dû remarquer que l'arbre était sec et menaçait de tomber. Un garde forestier nous a rejoint, Quentin Meyer. Bonsoir.
10: Oui, bonsoir.
1: Vous êtes directeur du groupement forestier de la Sobrette qui s'étend des rives du Léman au Jura avec les communes de Perrois, Mont-sur-Rol, Longiraud et Saint-Georges notamment. On est donc bien dans le canton de Vaud. Est-ce que ça vous inquiète cette décision de la justice fribourgeoise?
10: Alors oui, je pense que je ne vais pas parler pour tous mes collègues, mais moi personnellement ça m'inquiète. Au niveau de notre arrondissement également, parce qu'il ne faut pas oublier une chose, c'est que la forêt est un milieu naturel et dans lequel on ne peut pas tout gérer. Surtout nous, en tant que garde forestier, nous avons une part de responsabilité, certes, à essayer de faire que les forêts soient les plus résilientes possibles au changement climatique. Maintenant, de les garantir une sécurité pour tout usager partout, ça, c'est pas possible.
1: Cette décision, est-ce que c'est une première à votre connaissance ?
10: En tout cas, le jugement qui a été fait, à ma connaissance, oui. S'il devenait un cas de jurisprudence, je pense qu'à notre niveau, il faudra que les propriétaires et nous-mêmes en tant que garde forestier, peut-être devons se remettre en question. Mais maintenant, est-ce qu'on aura les moyens nécessaires pour le faire, que ce soit financier ou même humain ? Ça, j'en doute fortement.
1: Des gardes forestiers, il y en a depuis des siècles. Des gens qui se promènent en forêt aussi. Comment expliquer qu'on ait attendu le 21e siècle pour condamner comme ça des gardes forestiers pour ce genre de négligence présumée ?
10: Alors, je pense qu'on peut répondre de deux manières. La première étant que nous sommes dans une phase, et je pense que vous pouvez tous le constater, de changement climatique qui, en tout cas dans notre région, se concrétise très fortement par des dépérissements d'arbres. Donc, un facteur beaucoup plus grand déjà de risque potentiel. Et deuxièmement, une augmentation de la population et surtout depuis, en tout cas nous on le remarque depuis la pause Covid, un recrut énorme de personnes et de citoyens qui souhaitent se rendre en forêt pour pratiquer de nombreux sports notamment.
1: Ce qui est une bonne chose.
10: Ce qui est, alors à vous d'en juger, mais pour ma part je trouve que c'est une très bonne chose. Néanmoins, notre cahier des charges évolue d'année en année. Grâce ou à cause de ces éléments-là.
3: Parce que vous avez l'impression que les personnes qui partent se balader ne sont pas toujours responsables et conscientes de ce à quoi elles doivent porter attention ?
10: Alors, peut-être pas. Je profite de l'occasion pour rappeler à tout le monde qui nous écoute que dès que vous rentrez en forêt, vous êtes dans un milieu naturel où la nature s'exprime. Mmh. Ce qui veut concrètement dire que le risque zéro n'existe pas. Et en Suisse, on a une chance incroyable qu'il ne faut pas oublier, c'est qu'on a le libre accès, nous, tous en tant que citoyens, de parcourir ces forêts. Peu importe le propriétaire, qu'il soit privé ou public. Néanmoins, la Suisse est recouverte de plus de 30% de forêts. Autant vous dire que ça représente des millions et des millions d'arbres. Impossible pour des gardes forestiers comme nous de garantir la sécurité sur l'ensemble de ce massif.
3: Est-ce que vous avez changé quelque chose sur cette décision ? Est-ce que vous avez mis en place des surveillances particulières ou est-ce que vous êtes plus attentif au comportement de chacun et chacune ?
10: Alors, au sein de notre structure et de notre arrondissement, c'était quelque chose qu'on faisait déjà, qui était déjà documenté. Maintenant, au niveau cantonal, il y a des réflexions qui sont en cours pour essayer d'avoir une ligne directrice, en tout cas cantonale, sur la question. Néanmoins, on n'a pas encore élucidé à quel moment il faudrait absolument intervenir ou pas. Ce qui est sûr, c'est que passer 2-3 fois par année pour essayer d'une visualisation, donc c'est juste, on ne sécurise pas à 100%, mais c'est juste une expertise visuelle. Et lors de cette expertise visuelle, 2 fois par année en moyenne, si on constate quelque chose, on intervient.
1: Mais très concrètement, qu'est-ce qu'on pourrait faire pour mieux sécuriser nos forêts ?
10: Alors, les rendre plus résilientes au changement climatique ? Non, alors concrètement, avoir des forêts mélangées, avoir des forêts au plus proche de la nature, donc essayer de les travailler d'une manière fine, qui respecte l'environnement, qui respecte aussi les enjeux que demandent les propriétaires, donc d'un point de vue économique également, il ne faut pas l'oublier, c'est une grande ressource pour chez nous. En faisant tout ça, on doit essayer, la forêt elle est multifonctionnelle et elle doit aussi permettre d'accueillir en forêt tout type d'usagers.
3: Et est-ce qu'il faudrait aussi former les promeneurs et les promeneuses ? Vous voyez aussi dans cette mission, finalement, un peu pédagogique, de dire, vous rencontrez quelqu'un, vous leur expliquez un petit peu comment on doit se comporter idéalement ?
10: Alors, ça fait partie de nos tâches. Et oui, il faut sensibiliser les gens au fait qu'il y a des risques et que, typiquement, lors de ces derniers jours, ou même ce soir, qu'il potentiellement pourrait y avoir de gros orages, on déconseille toute personne de se promener en forêt.
1: La principale leçon de ce drame et de ce jugement, est-ce que c'est pas qu'il faut plus de gardes forestiers, tout simplement ?
10: Je ne pense pas plus de gardes forestiers pour cette tâche-là, proprement dite. Néanmoins, réfléchir très clairement à toutes nos infrastructures qui se trouvent en forêt, notamment nous devons essayer de garantir une sécurité la plus optimale possible pour tous les points fixes. Je parle de places pique-nique, de refuges, ceux-ci où on s'arrête. Néanmoins, un sentier où vous pouvez courir ou même le parcourir en VTT, vous allez passer moins d'une seconde par mètre linéaire. Donc là, ça devient utopique complètement de vouloir sécuriser à outrance. Et je pense que les gens doivent être conscients qu'on a, on a un risque de se promener en forêt, oui.
3: Vous venez de parler de VTT, vous allez rester avec nous, Quentin Meyer, parce qu'on va parler justement de la sécurité aussi dans nos montagnes, et notamment pour les VTT, avec une autre invitée, Judith Ebekhuizer, qui est avec nous et qui est porte-parole du BPA. Bonsoir, Judith Ebekhuizer.
11: Bonsoir.
3: Alors, vous allez nous parler du nouveau balisage élaboré par le Bureau de prévention des accidents, le BPA, pour améliorer la sécurité des adeptes du VTT. Alors, désormais, concrètement, on trouve des symboles, les mêmes partout en Suisse, qui balisent les sentiers du vert au violet, du rond à l'hexagone, en fonction de la difficulté des parcours. En fait, ça rappelle un peu les pistes de ski. Tout ça parce que, selon vos chiffres, 16 000 personnes se blessent chaque année en VTT. Selon vous, il y avait urgence d'agir ou pourquoi on a tant attendu finalement le VTT? Ça fait longtemps que c'est à la mode.
11: Oui, exactement. Peut-être c'est important de clarifier que c'est un projet qui était mené par l'OFRU et Suisse Mobile et le BPA a supporté sur les aspects prévention d'accidents. Mais alors, le VTT, c'est un sport en pleine croissance. Il y a beaucoup plus d'utilisateurs qu'il y a 10 ans. C'est aussi lié à la croissance du VTT électrique, par exemple, qui rend le sport encore plus accessible. Beaucoup de stations de ski qui misent maintenant sur une activité de 4 saisons et du coup, beaucoup plus d'offres, beaucoup plus d'utilisateurs, alors beaucoup plus de risques de se blesser pendant ce sport.
1: Le principal objectif, c'est de protéger les VTTistes eux-mêmes ou les non-VTTistes, en gros les piétons?
11: Alors vraiment les deux. Un moment clé, c'est certainement la décision de prendre une descente. Alors pour les VTTistes, c'est important de pouvoir choisir un chemin qui est adapté à ses capacités. Et pour les randonneurs, c'est important de savoir qu'on se trouve sur un chemin qui est partagé avec les VTTistes. Du coup, on ne se sent pas surpris de trouver un VTTiste sur le chemin. Aussi, c'est important de savoir qu'il y a vraiment des trails qui sont interdits aux randonneurs, qui sont vraiment juste pour les VTTistes.
1: Concrètement, à quoi est-ce que ça va ressembler, ce balisage?
11: Alors, c'est vraiment comme le système pour le ski. C'est 5 couleurs qui correspondent à 5 niveaux de difficulté. Vert, très facile. Après, bleu, rouge, noir et le violet comme 5e couleur, très difficile. Et après, il y a des symboles qui indiquent, par exemple, des trails qui sont un peu style, du coup, avec des ondulations, des sauts artificiels, et des trails qui sont plutôt tech. Alors, il y a des cailloux, des racines que les VTTistes doivent franchir.
3: Comment vous avez estimé les difficultés? C'est en fonction de savoir si c'est plat ou en montée, en descente?
11: Alors, c'est en montée, c'est en descente que les difficultés étaient estimées. Et c'est ça aussi le point fort de ce système uniforme, quand on a vraiment défini des catégories des difficultés. Alors, s'il y a par exemple une chute qui n'est pas sécurisée, ça ne peut pas être un chemin très facile.
3: En tout cas, ça paraît assez compliqué. Il y a encore plus qu'en ski, vous l'avez dit vous-même. Vous parlez aussi de single trail, tech trail, steel trail. Ça peut faire peur. Vous pensez que les VTTistes et puis les randonneurs vont s'y faire assez rapidement?
11: Oui, alors le système paraît un peu riche, mais si on prend un moment pour le comprendre, il est très clair. Une couleur par la difficulté, un symbole pour le type de trail et une fois compris, c'est très intuitif.
1: Est-ce que les conflits étaient fréquents en montagne ou en forêt entre cyclistes et marcheurs? Est-ce que c'est ce que vous avez observé?
11: Alors, ce conflit, il est peut-être plutôt une perception qui compte d'ailleurs aussi. Dans les chiffres d'accidents, on trouve que les collisions entre randonneurs et VTTistes sont heureusement très très rares. C'est souvent plutôt le sentiment d'être surpris qui fait peur et une signalisation homogène et de partout va certainement aider à augmenter la connaissance quand on se trouve sur un chemin partagé.
1: Alors je me tourne vers notre garde forestier, Quentin Meilleur, vous avez écouté tout ça avec attention. Déjà, est-ce que ça va dans le bon sens, cette nouvelle signalétique?
10: Alors il faut verbaliser ça, en tout cas il faut essayer de démontrer qui c'est possible de pouvoir faire du VTT et de la randonnée sur les mêmes tracés. Donc il fallait faire quelque chose. Donc ça, je trouve que c'est une très bonne idée, très bonne initiative en tout cas. Maintenant, ce qu'il faut pas oublier là-dedans, c'est que le propriétaire forestier, en tout cas le propriétaire de l'ouvrage, est responsable de la sécurité. Donc, qui dit parcours VTT dit encore une sécurisation à faire de, entre guillemets, de la personne du propriétaire. Ce qui est le cas du garde forestier, c'est quand on leur délègue la compétence, ce qui est typiquement mon cas. Et dans mon cas, et dans nos forêts, nous avons des parcours illégaux. Mmh. Et ces parcours illégaux, là, on ne va pas volontairement les sécuriser.
1: Oui, ça c'est peut-être le problème, hein. Judith Ebbekhuyser, qu'est-ce qu'on fait avec les adeptes du hors-piste?
11: Alors c'est vrai que ce système, il était conçu pour les schémas qui sont sur les cartes officielles. Du coup, j'ai pas de réponse à vous donner sur cela, à part la sensibilisation des gens de ne pas prendre les hors-pistes si on veut être safe.
3: Mais Quentin Meilleur, ça veut dire que vous avez des responsabilités supplémentaires, en fait. C'était aussi à vous d'assumer ce rôle de sécurité.
10: Alors, si, en tout cas, personnellement, elle m'est déléguée, donc oui, plus de parcours, plus de chemins, plus de sentiers, plus de places pique-nique augmentera significativement une charge de travail. Donc c'est pour ça que, avant vous me posiez la question, est-ce qu'il y a assez de gardes forestiers en Suisse? Je pense qu'il y en a assez pour les tâches qu'on nous confie à l'heure actuelle. Néanmoins, si on devait augmenter toutes ces offres de loisirs, il faudrait peut-être revoir notre copie, effectivement.
1: Et puis on citait tout à l'heure ce cas de figure, une personne est attablée à une table de pique-nique, un arbre lui tombe dessus, le garde forestier est condamné. Est-ce qu'on pourrait imaginer qu'un cycliste qui a chuté à cause d'une racine trop apparente se retourne contre le garde forestier?
10: Alors j'espère pas. J'espère pas que ça devienne un cas de jurisprudence. Là maintenant, je peux pas vous répondre oui ou non. Par contre, la seule chose que je peux vous dire, c'est que toute la signalisation qu'on essaie de mettre en place, nous, en tant que forestiers, est pour entretenir et sécuriser ces ouvrages. Nous devons des fois momentanément fermer des chemins. Et là, c'est le plus gros des problèmes de la cohabitation qu'on trouve à l'heure actuelle. C'est que les personnes qui sont en forêt veulent la plus grande liberté et se permettent aussi de passer outre ces signalisations qui les mettent là considérablement en danger.
3: Judith Ebbekhuyser, vous avez confiance dans votre signalisation? Ça va responsabiliser les gens? C'est aussi un des buts?
11: Oui, je pense qu'une fois connu, une fois visible sur tout le chemin, ça va certainement aider à sécuriser le sport.
1: Judith Ebbekhuyser, peut-être aussi une réaction à ce qui vient d'être dit. Au fond, on va faire du VTT en montagne ou en forêt parce qu'on a envie de liberté. Du coup, on n'a pas très très envie finalement d'accepter de nouvelles règles, de nouvelles contraintes. Est-ce que ça, vous l'observez?
11: Alors vraiment, c'est pas des règles. Je veux dire, c'est plutôt ça aide à choisir le bon itinéraire. Alors ça oblige personne à prendre un sentier ou pas prendre un autre. Mais pour ceux qui veulent s'informer, ça va faire l'affaire beaucoup plus facile.
3: Très bien, on va terminer sur cette note positive en vous remerciant d'avoir participé à cette discussion. Judith Ebbekhuyser, porte-parole du BPA, et bien sûr Quentin Meilleur, directeur du groupement forestier de la Sobrette. Bonne soirée à tous les deux. Et on passe à la météo. Demain, vendredi, il y aura encore quelques averses en début de matinée, puis le temps sera en partie ensoleillé avec à nouveau quelques averses ou orages l'après-midi et en soirée, surtout du plateau et aux Alpes. Des orages qui pourront être localement violents. Les températures au minimum 18 degrés, au maximum 28 degrés. Attention, il pourrait y avoir de fortes rafales à proximité des orages.
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1: Les bouchons sont signalés sur les tronçons suivants, sur l'autoroute Lausanne-Genève entre Crissier et Aubonne en direction de Genève, et sur le contournement de Genève entre Mérin et la douane de Bardonnay en direction de la France. Sur l'axe Genève à Ost, l'attente au péage français du tunnel du Mont-Blanc est estimée à 1h30. C'est la fin de cette édition de Forum. Merci de l'avoir suivi. Merci à Jonas Dubois, Alexandre Davoine qui était en régie à la technique. Merci à Benjamin Pavelec qui a assuré l'édition et la production. Il est bientôt 19h. Dans un instant, vous avez rendez-vous avec les infos, puis avec Pop Music. Excellente soirée à tous et à toutes.
3: Bonne soirée.
5: Vincent Stecline.
12: Un premier verdict est tombé dans le procès historique de l'effondrement du pont Morandi. Le tribunal de Gênes a condamné à 12 années de prison l'ancien patron d'Autostrade per l'Italia, la société qui gérait le viaduc. Viaduc qui a emporté, rappelez-vous, la vie de 43 personnes, c'était en 2018. Poursuivi pour homicide involontaire, atteinte à la sécurité des transports et faux en écriture, le principal accusé et les 56 autres prévenus, dont des fonctionnaires du ministère italien des transports, étaient accusés d'avoir fermé les yeux sur l'état d'obsolescence du pont, vieux de 51 ans, et d'avoir retardé des travaux de rénovation à des fins de rentabilité. Au total, 32 personnes ont été condamnées et les co-accusés de l'ancien patron d'Autostrade per l'Italia écopant de peines allant jusqu'à 11 ans de prison, les 25 autres ont été acquittés. Le ministre ukrainien de la Défense, Mykhailo Fedorov, récemment limogé, a ouvertement et fortement critiqué le commandant des chefs de l'armée. Des déclarations qui ont contraint le président Volodymyr Zelensky à appeler à l'unité face au signe d'une fracture au sein de la hiérarchie militaire. Dans ce contexte, des centaines d'Ukrainiens se sont rassemblés à Kiev ce jeudi, comme dans différentes hautes villes du pays. Ils protestent contre le départ de l'ancien ministre de la Défense dans le cadre d'un remaniement du gouvernement voulu par Volodymyr Zelensky. Il a nommé un responsable du renseignement comme ministre de la Défense par intérim. L'ancien ministre, âgé de 35 ans, est considéré comme un réformateur qui a poussé pour l'inclusion de nouvelles technologies, notamment les drones, afin de pallier les pénuries de soldats, d'argent et de munitions. La Suisse est condamnée par la Cour européenne des droits de l'homme parce que nos prisons refusent de servir des plats véganes aux militants antispécistes. Pour la CEDH, il s'agit d'une violation du droit à la liberté de pensée et de conscience. Cet arrêt pourrait faire jurisprudence pour les 46 États du Conseil de l'Europe qui seraient ainsi obligés de proposer une option végétalienne dans les établissements pénitentiaires. C'est la première fois que la Cour reconnaît que l'antispécisme, donc le fait de considérer que les animaux ne sont pas inférieurs aux humains, est une conviction éthique profonde et cohérente, au même titre qu'une conviction religieuse. Les attaques aux bancomates sont devenues la hantise des villages situés à proximité des frontières de l'arc jurassien. Dernière en date, la nuit dernière à Balegh dans le Nord Vaudois, où une explosion a brutalement réveillé la population. Les auteurs sont toujours en fuite. L'Union européenne force Google à partager ses données de recherche et à s'ouvrir Android aux IA concurrentes. Le géant américain conteste, arguant que cela crée un risque pour la sécurité et le respect de la vie privée de ses utilisateurs. Bruxelles a donné un an au géant technologique pour appliquer cette seconde mesure qui nécessitera une importante mise à jour d'Android. Au Tour de France, c'est le Belge Tim Merlier qui a remporté ce soir la 12e étape du Tour de France, longue de 179 km, une troisième victoire sur ce tour. Le Néerlandais Olaf Koenig est deuxième et le Belge Jasper Philipsen troisième. Le premier Suisse est Yanis Voisard 16e. Le Slovène Tadej Pogacar conserve le maillot jaune. Des orages localement violents ce soir avec de fortes rafales de vent et de la grêle et des pluies intenses. Encore quelques averses le matin demain vendredi avant une journée en partie ensoleillée, des orages et des averses l'après-midi et en soirée, surtout sur le plateau et les Alpes. 18 degrés en pleine la nuit prochaine, 29 vendredi.
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14: Et le bruit que vous avez entendu qui fait ça, c'était Béatrice Venturini qui laisse tomber son téléphone sur la table. Bravo, ça commence bien. Bah, c'est pas grave, c'est pas ça qui va mettre l'émission en péril. Bonsoir Béatrice.
15: Bonsoir Yann, bonsoir, tu me manques...
14: Déjà ?
15: Tu me manques déjà.
14: Moins une heure, puisqu'on a une dernière heure à passer ensemble direct de Montreux. Bonsoir JP Maj.
16: Bonsoir.
14: Voilà, il a failli s'étrangler, faut pas manger pendant qu'on travaille. Nous sommes en direct du Montre Jazz pour une dernière fois cette année, mais il y en aura d'autres. On viendra l'année prochaine, les 70 ans, on fera les 70 ensemble. Pour vous raconter ce qui se passe ici, pour vous raconter ce qu'on a vu, ce qu'on a entendu et qui nous avons rencontré. Est-ce que vous avez vu, que ça soit sur un écran, que ça soit dans les stories Instagram, que ça soit dans la salle directement, Béatrice, est-ce que vous avez vu le concert de John Legend cette fois-ci?
15: J'ai vu quelques petits extraits. Youpi, a soul man. Donc tu sais que je suis heureuse. Surtout quand on commence chaque émission en parlant de la musique soul.
14: Soul et live qui s'est déroulé ici, puisque ce qu'on va écouter dans un instant, c'est un extrait du concert de John Legend ici à Montreux. Vous en avez pensé quoi sur les 3-4 titres que vous avez vus?
15: Je trouvais bien, très bien.
14: Non, un peu mieux. C'était sympa.
15: J'adore comme il joue le piano. Je trouve qu'il crée une atmosphère qui est intime. J'adore la simplicité de ses rythmes et ses mélodies.
14: C'est toujours une grosse production sur scène. Il y a quoi? Il y a énormément de monde? Ou est-ce qu'il a... Parce que ça, il l'a fait. Est-ce qu'il est revenu à quelque chose de plus basique et plus élémentaire?
15: Entre les deux.
14: Je ne veux pas répondre, en fait. Alors, écoutons et essayons de repérer qui y avait sur scène, quel genre d'instrument, quel genre de formation, en écoutant cet extrait du concert de John Legend ici à Montreux 2026.

0: Green Light de John Lennon. John Lennon, oh my God. Heureusement, c'est notre dernière émission.
1: Ah bah, de toute façon, ça devait être la dernière, là. C'est pas possible, après ce que vous venez de faire.
0: John Legend.
1: Legend, mais c'est vrai que ça se ressemble un petit peu. Et lui aussi, il joue du piano. John Lennon, il avait un piano.
0: Exactement, voilà. Ils ont plein de choses en commun.
1: Voilà. C'est normal que vous confondiez, puisque l'autre aussi, il avait un piano.
0: Ce qui était très beau, c'était la participation de la foule. On était très, très, très avec lui.
1: Il joue du piano, les gens qui chantent, qui remplissent les vides. Et puis voilà, puis c'est une soirée réussie.
0: Oui, et aussi un témoignage de sa vie personnelle, sa famille. On a eu un peu d'histoire. C'était riche, c'était une belle soirée.
1: Il y a d'autres choses qui arrivent. Je crois que c'est pour demain ou c'est pour samedi, le concert de Cérone. J'ai pas le programme sous les yeux, mais je crois que c'est pour demain.
0: Je pense que t'as raison.
1: Le concert de Cérone qui revient à Montreux pour mémoire un Français. Je crois qu'il veut pas qu'on l'appelle Cérone parce qu'il y a quand même quelque chose d'italien. Vous qui avez beaucoup d'Italie dans votre histoire personnelle, Béatrice.
0: C'est vrai que je vois
1: Cérone,
0: son nom.
1: Fait, oui. c'est italien.
0: Cérone, c'est italien. Voilà. Il est d'origine italienne,
1: mais il veut pas qu'on l'appelle.
0: Non, c'est bien. Français.
1: C'est Aaron, donc, carrément.
0: Voilà, hein, c'est ça, carrément ça sonne Aaron. Mieux comme ça.
1: Voilà, moi je peux te dire. Et on n'a pas réussi à le rencontrer parce que je ne sais même pas s'il est arrivé encore à Montreux déjà. Toujours est-il qu'il y a quelques semaines, Éric Grosjean, qui est un habitué de ce 19-20 sur RTS Première, lui, il est allé rencontrer Marc Cérone à Paris. Je dis Marc Cérone parce que moi j'ai l'habitude de l'appeler Jean-Marc. Je ne sais pas pourquoi j'appelle Jean-Marc. Il ne s'appelle absolument pas Jean-Marc. J'en sais rien. C'est un autre problème. Vous n'êtes pas venu, vous n'écoutez pas cette émission pour ce genre de choses. Ce qui vous intéresse, c'est l'interview de Cérone.
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3: Marc Cérone, bientôt au Montreux Jazz Festival. C'est une vieille histoire avec Montreux. Hein. C'est de loin pas la première fois que vous y allez. Il y avait une soirée Freak Out, je crois, en 2012. Nile Rodgers, ouais, voilà. Ouais,
4: c'était. Mais là, j'étais en live. Là. J'étais en vrai live. Il n'y a pas de faux live ou de vrai live. Je veux dire, mais on était 14 musiciens, voilà. Et c'était très émouvant. J'ai eu un mec qui m'a donné un petit peu l'idée par mes magasins de disques, qui s'appelait Quincy Jones. Ça a été le seul musicien qui s'est mis en avant un peu comme un chanteur. En avant sur la pochette, en avant son gros nom, et il faisait chanter des Diana Ross, des Ray Charles, on en passait des meilleurs. Je me suis dit, merde, bon, certes, il est au clavier, donc c'est harmonique, c'était sans des notes, à la batterie, pourquoi j'oserais pas? C'est ça qui m'a un peu donné le truc. Et, oh, j'en reviens à Montreux, je monte sur scène, donc mon groupe commence à... Ça commence à partir, j'arrive au bout de deux minutes, je m'installe et je vois à droite de la scène, derrière le rideau, je vois un mec qui est assis en chaise, la chaise à l'envers, les bras dessus, black, et je me dis c'est un pompier ou un mec de la sécu, mais le mec il va passer la soirée, il est gonflé. Puis après je rentre dans mon show, et de temps en temps je regarde, il est toujours là le mec. Passe. Je finis mon concert, je viens saluer Nile Rodgers, il est sur le côté, je le tire, machin, on se fait la bise, et ce qu'il y a ça, prêt à partir, il m'attrape, il me fait, t'as vu le mec là? J'ai dit, bah, t'as bien raison que je l'ai vu, c'est gonflé le mec, c'est quoi ça? Il me dit, tu sais qui c'est? Non, dis-moi, viens, je vais te présenter, c'était Quincy Jones. Oh, ça m'a marqué, c'est pour ça que je vous en parle encore aujourd'hui. Et il me dit, j'ai souvent entendu parler de Cérone, je savais pas si c'était un mec qui chantait, un producteur, un groupe, j'ai jamais rien compris. Et je lui fais, il fait, ce soir j'ai compris. Je sais ce que c'est maintenant, Cérone. Bravo, c'était très émouvant, parce qu'il y avait une symbolique pour moi, ce mec-là.
3: Ah bah voilà, bien sûr.
4: Pourquoi je déborde
3: Non, pas du tout. Non, mais ça ramène quelques années en arrière, quand vous arrivez justement à New York dans la foulée du succès de Love in C Minor, que vous commencez à fricoter avec Ahmet Ertegun, le label Atlantique, que vous avez accès au catalogue, Quincy Jones notamment. Donc des années plus tard, paf, à Montreux, vous tombez sur le mec que vous écoutiez à New York 30 ans avant.
4: Et qui sont venus m'écouter ce soir-là, ouais.
3: Ouais.
4: Et le mec, il s'est pas mis dans la salle, il a demandé d'avoir le droit de se mettre là, sur une chaise, derrière le rideau.
3: Montreux cette année, ça va pas se faire tout à fait dans les mêmes conditions, parce que le regretté Quincy Jones sera pas là. Mais il y aura du monde autour de vous, donc c'est cette version symphonique en fait.
4: Alors là, c'est une expérience en plus. Je connais la scène de Montreux, et je vais faire, c'est-à-dire le groupe symphonique, il y a mon groupe ex aequo comme tout le temps. Mais là, au niveau de symphonique, je vais beaucoup réduire. Donc, on va être 22-23. C'est-à-dire, on réduit plus de moitié. pour avoir des bases de cordes, parce qu'en DJ, je peux envoyer ce que je veux. Donc je peux envoyer des harmonies, qui, les doublages vont être en live. Ce côté DJing du dub mix, je ne veux pas prendre la tête de vos auditeurs, mais les ingénieurs comprendraient. Ça va m'être extrêmement intéressant de jouer avec une partie du symphonique et que l'autre partie, moi, je l'intègre. Parce que les consignes que j'ai données à mon chef, qui est un gros chef américain qui s'appelle Randy Gerber, je lui ai dit, j'accompagne pas le groupe. C'est pas le groupe qui est en leader. C'est ma rythmique, c'est ce que je veux envoyer. Et c'est pas écrit. Parce que je sais pas ce que je vais le faire au feeling. Vous m'accompagnez avec un clic dans les oreilles. Et toi, tu fais tes bases. Et ça s'est superment bien passé. On a fait Nice. Bah, la version de Supernature au JO, ça sort de là. Okay. J'ai fait la Philharmonie l'année dernière à Paris. Qui s'est fabuleusement bien passée. Qui est devenu le Studio 54 en symphonique pour un soir.
3: Les années passent, Céron reste. Pour celles et ceux qui n'auraient pas leur billet pour Montreux le 18 juillet prochain.
4: Je vous promets, je ne m'accroche pas. C'est les opportunités où j'essaye d'être à la hauteur à chaque fois.
3: Puis c'est les autres qui vous obligent, c'est vos copains, Calvin Harris, Bob Sinclair et les autres, qui vous avaient dit, allez, maintenant, pour faire DJ, parce qu'il y a tellement de gens qui ont envie de vous écouter aussi de cette façon-là.
4: Et puis on me disait, Emmanuel de Burtel, qui est le buzz de mon label Because, me disait, je suis sûr que tu ne vas pas le faire comme les autres. Tu vas faire chier, tu ne vas pas faire comme les autres. Mais il peut peut-être en sortir quelque chose. T'as raison, je ne sors pas comme les autres. À chaque fois que je croise tous les plus gros DJ, machin, ils me disent, comment tu peux t'éclater? Mais on ne peut pas, on n'a pas un répertoire comme toi. Moi, j'ai tous les masters de tout mon catalogue. Si on le met bout à bout, je vous prends la tête 24 heures par jour pendant une semaine. Quoi. J'ai beaucoup, beaucoup, beaucoup. Et il y a plein de choses que je me redécouvre. Et quand je termine le week-end de faire mes concerts, la semaine, je suis toujours en studio, je me rappelle, attends, j'ai dit à mon ingénieur, dis donc, j'ai découvert un truc que j'ai fait à telle période et tout.
3: Ce qui vous permet parfois d'avoir de nouvelles prods. Je disais, séance de rattrapage pour celles et ceux qui n'ont pas leur billet pour Montreux le 18 juillet, ben, y a moyen jusqu'à la fin de la saison, les closing parties, d'aller...

0: Puis il y a un méchant son aussi dans les salles à Montreux, c'est un des festivals. Hein,
1: ouais. À Paris, je ne sais pas combien de salles j'ai fait à Paris, mais la salle que j'ai fait, la Philharmonie à Paris, c'est un peu comme Montreux. J'avais devant un public connaisseur, quoi, qui vas-y, fais voir, envoie.

0: Qu'est-ce qu'il y a, Béatrice?
1: C'est un espèce de mur de son avec cette production.
0: Alors qu'il n'y a pas beaucoup d'instruments finalement, il n'y a pas énormément de couches. Et pourtant, il y a quelque chose effectivement d'assez solide, je trouve.
1: C'est incroyable ce morceau. J'avais oublié comment il déchire. Si je peux vous copier, vous, francophone
0: people. Non, je ne parle jamais comme ça. Jamais j'utilise ce genre de mots. Cerron, Marc Cerron, donc, qui sera, comme je vous le disais tout à l'heure avec beaucoup d'assurance, qui sera samedi ici au Montre Jazz Festival pour la dernière soirée. Et puis en face, dans l'auditorium Stravinsky, il y aura James Taylor et Van Morrison. C'est vraiment deux salles, deux ambiances, comme on aime le faire ici à Montreux. Merci à Éric Grosjean pour cette rencontre avec

0: Avec Marc Cerron, qui a en fait, c'était le précurseur de pas mal de choses qui sont passées en France par la suite en matière de musique électronique, Béatrice, non ?
1: Il m'a fait penser beaucoup à Daft Punk, bien sûr, un peu R.
0: Et non, mais R.
1: Moi un peu ralenti. Eux, ils ont pris...
0: Très voilà. Ralenti, avec des guitares acoustiques et des basses, mais sinon, oui.
1: Ce petit French touch. Mm-hmm. Qui a eu beaucoup de succès.
0: Oui.
1: Et là, on sait d'où ça vient. Mais juste pour finir, à qui me fait penser
0: Giorgio
1: aussi...
0: Moroder.
1: Yeah, bien sûr. Voilà. Et Danny L. Hall, qu'on a interviewé
0: l'autre jour. Votre camarade
1: que vous avez interviewé l'autre jour.
0: Et qui... Il y a un lien.
1: Il est complètement inspiré par ce style de Italo ou Euro, not house, but just disco. La disco fait en Europe à la fin des années 70, début 80. C'est complètement son délire de ce moment.
0: Avec une musique qui cherche un petit peu ses origines entre l'Amérique et autre chose et qui essaye d'être un petit peu différente. Kraftwerk ont fait ça.
1: Exactement.
0: Il y a toujours cette envie de dire nous sommes européens, mm-hmm. on n'est pas des héritiers des musiques afro-américaines. Et ça a donné des choses assez intéressantes, surtout que la musique de Kraftwerk qui revendiquait son européanité a été reprise par les rappeurs new-yorkais. Donc il y a une espèce de grande boucle comme ça qui tourne dans tous les sens. Et nous, on adore ça parce qu'on regarde, on est au spectacle, on regarde toutes ces musiques qui se mélangent. À propos de musique qui se mélange, à propos de musique afro-américaine, de créativité, d'invention et puis surtout de succès populaire, parce qu'on parle de ça depuis tout à l'heure, après avoir écouté John Legend, après avoir écouté Cerron, on reste dans le succès populaire, on est même un niveau au-dessus. De quoi avez-vous très envie de nous parler, Béatrice Venturini, tout de suite?
1: Comme vous savez, j'adore la bibliothèque.
0: Ah bon? La bibliothèque de Montreux, ici?
1: De Montreux, oui. La petite pop-up bibliothèque. Ce n'est pas la bibliothèque communale de Montreux, c'est bien au sein du festival. C'est une petite pièce, un havre de paix. Il y a tellement de culture, de musique. Il y a un système de stéréo, un tourne-disque qui coûte, je peux dire, la peau des... plusieurs fesses.
0: Des joues.
1: Et le son est juste sublime. Donc imaginez un LP que vous connaissez très très bien. Imaginons Thriller de Michael Jackson. Écoutez sur ce tourne-disque avec un sono qui est juste incroyable. On arrive à entendre des petits détails.
0: On le connaît par cœur, Thriller, on l'a déjà entendu plein de fois.
1: Mais il y a toujours quelque chose de nouveau à décrire et à découvrir. Et donc, moi, à 8h, je file vite vers cette bibliothèque.
0: Dans 37 minutes.
1: Exactement. Et je vais vous faire écouter et parler, partager des détails, des feelings subjectifs, des faits, des statistiques, des choses connues qui sont un peu plus objectives. Et voilà.
0: Objectives, vous ?
1: Well, I try. Et donc, la chose qui m'a attirée surtout vers cette LP, à part le fait que l'année passée, j'avais fait Off the Wall, c'était son premier album solo, Thriller est venu 3 ans après, en 82. Et c'est le rôle qui a joué cet Anglais, qui s'appelle Rod Temperton. Est-ce que le nom te dit quelque chose ?
0: Vaguement, très honnêtement, j'irai pas plus loin. Oui.
1: Alors, en studio, avec Michael, il y avait bien sûr Quincy Jones, producteur.
0: Dont Cerron parlait tout à l'heure.
1: Exactement. Il y avait un ingénieur du son, Bruce Sweden, qui venait du milieu de jazz, mais Quincy l'a kidnappé en disant « Je connais... ton obsession avec les détails, tous les sons atmosphériques de la pièce, je veux la même chose dans cette LP de Michael Jackson. » Il y avait une autre personne qui écrivait les textes, qui arrangeait aussi la musique, toute la production à côté de Quincy, un Anglais qui s'appelle Rod Temperton. Il faisait partie avant de Heatwave. Est-ce que tu te rappelles de ce groupe un peu disco?
0: Pareil, je connais le nom, mais voilà. Je n'ai jamais écouté, je pense.
1: Heatwave ont eu beaucoup de tubes vers la fin des années 70 qui ont été adorés par Quincy Jones. Quincy Jones se posait la question, mais qui a produit ce groupe Heatwave, Boogie Nights, Mind Blowing Decisions? Je veux le contacter, j'adore sa production, son élégance et comme il construit l'atmosphère d'un morceau. Et c'était bien sûr Rod Temperton, un gars qui venait du nord de l'Angleterre, Cleethorpes, une ville complètement pas intéressante du tout.
0: On parlait de Michael Jackson tout à l'heure, là on est en train d'explorer le nord
1: mais
0: de l'Angleterre,
1: écoute, je ne sais
0: pas si vous vous rendez
1: compte.
0: Écoute
1: juste ce dernier détail qui me fait trop rire. Rod Temperton était censé de travailler dans une usine où tu congèles les filets de poisson.
0: Hmm. Bon appétit.
1: Et donc, il a complètement changé sa carrière.
0: Oui.
1: Grâce au fait qu'il savait écrire, jouer et produire, il est tombé dans les mains de Quincy Jones et tu vas devoir traduire ce headline de la presse anglaise à l'époque du thriller. Fish fillet from Cleethorpes reels in a fortune with Wacko Jacko.
0: Un faiseur de filets de poisson de cette ville, Wacko Jacko, c'est Michael Jackson, oui. Évidemment. C'est quoi le truc?
1: Il se fait une fortune.
0: Voilà, avec Wacko Jacko.
1: Avec Jacko
0: le cinglé, en fait.
1: Exactement. Donc j'adore ce titre de la presse. Magnifique.
0: Magnifique, anglaise. Un peu moqueur. C'est très humour britannique. Pourquoi vous nous racontez tout ça? Parce que vous parlez
1: Thriller.
0: De Michael Jackson. Il a écrit, enfin, il a travaillé dessus.
1: Non, il a écrit Thriller.
0: Le morceau Thriller.
1: Mais tout à fait. C'est l'homme le moins connu de la pop célèbre.
0: Thriller, pour ceux qui ne se souviennent pas, c'est ce morceau, c'est cet album évidemment de Michael Jackson, ceux qui font semblant de ne pas se souvenir. Et quand je disais tout à l'heure, on l'a entendu plein de fois, ça fait partie de ces choses. Tout à l'heure, en préparant cette émission tout à l'heure, on écoutait ce morceau de Michael Jackson. Et même si on l'a écouté chacun d'entre nous ici dans cette pièce 800 fois, à chaque fois, on se remet à bouger et on vous propose de revivre la même expérience. Vous y êtes à 20h, hein, c'est ça la bibliothèque,
1: yes.
0: Béatrice. Vous connaissez Michael Jackson, vous ne connaissez pas Béatrice Venturini, allez-y pour elle.

0: T'avais oublié ce petit
1: détail. Je vais oublier. Comment peut-on oublier ce rire démoniaque, diabolique? Vincent Price, pour mémoire, c'était qui? C'était un acteur.
0: C'était un acteur des films de l'horreur.
1: L'horreur, effectivement.
0: Il était vraiment un icône de ce genre.
1: Et qu'est-ce qu'il a fait, Rod Temperton, avec cet anglais? Parce qu'on imagine que c'est une aventure complètement américaine, ce truc. C'est vraiment le cœur de la musique américaine. Et il y a cet anglais, cet English qui arrive et qui s'en mêle et qui fait des merveilles. Il a fait quoi avec Vincent Price?
0: Alors, l'histoire, c'est qu'il n'avait pas compris ce qu'il devait faire, parce que Quincy ne lui a pas dit « Rod, prépare un texte pour Vincent Price », parce que Vincent Price n'a pas l'habitude de jouer sur un disque, et donc tu dois lui donner un texte à lire. Il reçoit ce message 20 minutes avant. Donc, il est
1: J'ai l'impression que c'est nous quand on prépare nos interviews.
0: C'est exactement
1: nos émissions.
0: Si seulement on avait le même talent pour écrire des chansons comme lui. Et donc, en 20 minutes, dans le taxi, il écrit vite 3 parties pour Vincent Price. Il demande tout de suite au secrétaire de faire une photocopie. Et Vincent Price le lit, je pense, juste 2 fois. Et c'était la bonne version tout de suite. Et pour moi, ça montre le génie de Rod Temperton.
1: Et de Vincent Price.
0: Aussi Vincent Price, mais plutôt Rod. En 20 minutes, il écrit un texte qui devient juste, voilà, quelque chose que personne n'oublie. La touche, vraiment, qui a rendu cet LP unique.
1: Qu'avez-vous fait, Béatrice Venturini, cet après-midi? Ça ne me regarde pas, mais quand même, je sais que vous avez rencontré quelqu'un.
0: Yes. Alors, tu sais, comme j'aime parler de tout ce qui est soul, qui groove, qui est un peu funky...
1: J'en peux plus.
0: Heureusement, c'est notre dernière émission. Sinon, après, tu vas te tatouer avec funk, soul...
1: Non, ça pique, ça fait trop mal.
0: Je suis allée parler à quelqu'un qui a vraiment changé un peu l'état de la musique actuelle, dans tous les sens. Mais un peu comme Rod Temperton, un homme qui aime rester dans l'ombre. Il s'appelle Brian Jackson. Dis-moi, pour le situer, est-ce que tu connais Gil Scott-Heron?
1: Oui.
0: Alors, si tu connais Gil Scott-Heron, indirectement, tu sais qui était son bras droit.
1: Non, je ne suis pas allé jusque-là, mais je me demande, est-ce qu'il ne se présente pas, le monsieur que vous avez rencontré?
0: Je lui ai demandé, pour les gens qui ne le connaissent pas, une petite introduction.
2: Basically, my name is Brian Jackson, and
1: je m'appelle Brian Jackson.
2: Conjoined with another.
1: Et vous m'avez peut-être entendu. Vous avez peut-être entendu mon nom associé à un autre nom, celui de Gil Scott-Heron.
2: I guess for all intents and purposes, a duo.
1: Gil Scott-Heron et moi, nous formions à tous égards, nous formions un duo d'écriture, de production, un duo créatif, un duo d'enregistrement. Parmi les chansons que vous nous avez peut-être entendu faire ensemble, il y a The Bottle, Winter in America, Home is Where the Hatred Is, Johannesburg. On nous a d'ailleurs pas mal échantillonné, pas mal samplé. La musique et les textes de nos chansons ont traversé, je dirais, allez, les 50 dernières années.
0: Ce soir, vous êtes là à Montreux Jazz pour être interviewé à un sujet très précis.
1: Je suis ici pour un album que Gil Scott-Heron et moi avons enregistré. C'était notre premier, produit par le grand Bob Thiele, et il s'appelait Pieces of a Man. J'avais à l'époque 18 ans, Gil en avait 21.
2: I was 18 and Gil was 21 at the time.
1: Et on a enregistré cet album qui s'est révélé être l'une de nos productions les plus marquantes. Il comprenait des chansons comme Home is Where the Hatred Is, le morceau titre Pieces of a Man, et sans doute le titre le plus connu de l'album, The Revolution Will Not Be Televised.
2: I think the song probably everyone would know from it is a piece called The Revolution Will Not Be Televised.
1: Et c'est cet album qui a véritablement lancé notre carrière. J'aime bien dire, quand je croise Bernard Purdy, Hubert Laws ou Ron Carter, j'aime bien leur dire merci de nous avoir légitimés, car sans leur présence sur cet album, je ne pense pas que nous aurions attiré autant d'attention.
2: Had not they been playing on that album, maybe we wouldn't have gotten the attention that we did.
3: Uno, dos, tres, cuatro.

0: Avec vous, il y avait Ron Carter, Bernard Purdy et Hubert Laws.
1: Avec vous, attends, juste que, il s'agit de, on est en train de parler de, avec Brian Jackson, de la musique de Gil Scott Heron et de cet album qu'ils ont fait ensemble. Parce que moi, j'ai déjà oublié, mais c'est que j'ai
0: Pieces
1: la mémoire.
0: Of a
1: qui,
0: man.
1: Moi, j'ai la mémoire qui s'en va, donc il faut me rappeler les choses. L'album Pieces of a Man, et donc sur cet album, d'où est extrait, c'est sur ce disque ou pas
0: Oui, c'est sur, parce que c'est Hubert Laws qui joue le flûte.
1: Ouais.
0: Ron Carter,
1: la contrebasse,
0: et Bernard Purdy, la batterie. C'était un dieu du funky rhythm on the drums. Et voilà, j'ai posé la question pour cette LP et surtout pour ce tube de Bottle. Qu'est-ce qu'ils ont apporté, ces trois musiciens?
1: Je pense qu'ils ont apporté une compréhension du milieu dans lequel on évoluait à l'époque. Une compréhension de la façon dont la musique reflétait la conscience noire de l'époque. Ils apportaient avec eux tous les courants et sonorités qui traversaient à ce moment-là la communauté musicale noire dans son ensemble.
2: Sounds that were going on within the black community and within the black musical community at large. And on top of that, they listened.
1: Et surtout, en plus de ça, ils écoutaient. Ils écoutaient les paroles, ils écoutaient ce qu'on essayait d'exprimer, ils y ajoutaient leur propre compréhension, leur expertise pour faire ressortir les émotions de la musique. C'est un domaine qu'ils maîtrisaient admirablement.
0: Brian Jackson, avec Gil Scott Heron, vous êtes souvent nommé comme les parrains du hip-hop.
2: I don't feel like a godfather, I feel more like a...
1: Je me sens pas vraiment comme un parrain, je me sens plutôt comme un neveu, un fils ou même un petit-fils. Parce qu'il y a beaucoup de gens avant nous qui ont fait la même chose. On peut remonter jusqu'à Langston Hughes qui avait adopté un format très proche de celui de The Revolution Will Not Be Televised. Il y avait aussi Amiri Baraka qui était connu auparavant sous le nom de Leroy Jones.
2: Amiri Baraka, you know, previously known as Leroy Jones.
1: Il y avait des musiciens de jazz qui faisaient des choses très similaires à ce qu'on a fait plus tard. Des gens comme Dizzy Gillespie, Clark Terry. Il y avait beaucoup de gens, les Last Poets étaient déjà là avant que nous arrivions sur la scène. Donc, je ne sais pas si le terme de parrain nous convient vraiment, mais disons que nous avons eu la chance d'arriver au bon moment.
0: Racontez-nous votre manière de travailler avec Gil Scott Heron.
2: Gil and I started writing music together.
1: Gil et moi, on a commencé à écrire ensemble dès notre rencontre. Je crois que dans les 15 premières minutes, on était déjà en train d'écrire. Il y a une question qui revenait toujours quand je présentais une chanson. Qu'est-ce que cette chanson essaye de dire? Qu'est-ce qu'elle t'évoque? De quoi aimerais-tu qu'elle parle? Et cette conversation, elle faisait souvent émerger le sujet du morceau. Parfois, j'avais déjà écrit un couplet, un refrain ou quelques couplets. Mais Gil était passé maître dans l'art de saisir ce qui devait être dit, avec une économie de mots qui lui permettait de combler tous les vides que tant d'auteurs n'arrivaient jamais à combler. C'est en partie pour ça que je considère Gil comme l'un des plus grands poètes du XXe siècle, pas seulement parce que c'était mon ami et mon frère, mais aussi parce qu'il avait ce don de saisir l'essence d'une chose, l'esprit d'un être humain, l'âme d'une personne. Il avait cette capacité de rapporter ce qu'il voyait à l'intérieur et nous le rapporter à nous qui étions à l'extérieur.
2: To those of us on the outside, to be understood.
1: Là, on écoute quoi? The Revolution will not be televised.
0: Exactly. Mais je ne sais pas si c'est la nouvelle version.
1: C'est la nouvelle version.
0: Oui.
1: C'est signé Brian
0: Jackson. Alors, c'est sorti de son nouveau LP.
1: Relecture de ce classique.
0: Exactement.

0: I'm posted at the station. Word.
1: The revolution will not be televised.
2: It will be radio diffused.
1: Les textes ont été changés, ils ont été renouvelés. T'as fait une blague et j'ai rien compris.
2: Pardon, moi non plus. je comprends rien à mes propres blagues.
1: C'est très important. Mm-hmm. Ces textes qui étaient déjà lourds et incisifs à l'époque, ils parlent de la situation du contexte américain d'aujourd'hui. C'est puissante, ce morceau. À l'époque, et la version nouvelle qu'on trouve sur le nouveau album de Brian Jackson qui s'appelle Now More Than Ever.
2: Maintenant plus que jamais. Brian Jackson, il est venu, il y a un concert, il y a quelque chose.
1: Il y a deux choses.
2: Si on est à Montreux, qu'on écoute la radio là en ce moment, on fait quoi?
1: Alors, malheureusement, on a raté la conversation qu'il a eue au Memphis entre 7h. Au fait, maintenant.
2: Maintenant, en ce moment, oui.
1: Et il a été interviewé par un journaliste anglais, Jess Nelson, qui lui pose la question par rapport à ce parrainage de être les Godfathers de la scène rap. Mais demain, il y a un concert très intéressant. Il s'est associé à une flûtiste, Ludovine Isambourg, avec son sextet. Ils vont jouer à 9h au Memphis. Lui est aussi un flûtiste. Il joue les claviers. En fait, c'est un multi-instrumentaliste.
2: Et on va avoir un petit peu le son qu'on vient d'entendre, finalement.
1: Exactement.
2: En tout cas, on peut s'y attendre.
1: Je pense
2: qu'on
1: va avoir quelque chose de très chaud et funky demain soir à 9h.
2: Demain soir, 21h au Memphis. N'oubliez pas que le Memphis, l'accès est libre.
1: Yes.
2: Voilà, vous n'avez pas besoin de vous dire, mais j'ai pas de billet quand je fais. Non, ça, c'est pas une question.
1: It's all gratos.
2: La question ne se pose pas. La question est de savoir si vous arriverez à trouver une place, parce qu'il y a du monde. Après, Michael Jackson. Après Brian Jackson.
1: Il n'y a aucune...
2: Mahalia Jackson.
1: Aucun lien.
2: Jackson 5, non, rien du tout. Aucun rapport. C'est une artiste palestino-jordanienne que j'ai rencontrée hier soir. Elle s'appelle Zayn. On a eu une longue conversation. On va vous en offrir un petit bout ce soir, vu qu'il est quand même 8h moins 10, quasiment. Je vous la présente. Donc, palestino-jordanienne. Elle a fait des études en Angleterre. Et puis, elle fait partie, c'est un constat, finalement, d'une génération d'artistes qui viennent de ce qu'on appelle le Moyen-Orient, le Proche-Orient, des gens qui viennent de cette région du monde, des jeunes qui ont envie de faire entendre leur voix, qui ont envie d'en faire entendre leur musique, ce mélange de musique actuelle de 2026 et de leur tradition et de leur héritage culturel et puis de leurs revendications, parce qu'il y a quand même deux, trois choses à revendiquer quand on vient de là-bas. Et je lui ai demandé pourquoi quand on pense à elle, Zayn, quand on pense à Saint-Levant, on écoute la musique d'abord. Il y a JP Mage qui me fait des... Non, effectivement, on va écouter la musique, c'est peut-être la meilleure façon de faire les présentations avec cet artiste, Zayn. Comment tu dis pour refaire la musique? Tu tournes comme ça, c'est ça, hein? D'accord. C'est curieux comme geste.

0: Elle s'appelle Zayn, elle était en concert hier soir sur l'une des scènes gratuites du Montreux Jazz Festival. Je l'ai rencontrée juste après et je lui ai dit la chose suivante. Je lui ai dit, il y a vous, évidemment, on pense aussi à Saint-Levant, avec qui vous avez d'ailleurs collaboré. En Suisse, on a un artiste d'origine irakienne qui s'appelle Ayoni et il y en a encore beaucoup d'autres. Comment on peut expliquer ce mouvement, cette génération de musiciens et musiciennes qui viennent du monde arabe et qui s'exportent et qui installent les musiques arabes dans les charts occidentaux? Comment ça se fait? Pourquoi ça arrive en ce moment?
1: C'est exactement pour ça que je l'ai écrit. Aouda, c'est 13 chansons. Et chaque chanson parle de retourner vers quelque chose de précis.
0: On s'est un peu mélangé les pinceaux. Est-ce qu'on peut rembobiner, faire comme si ce que vous avez entendu, vous ne l'aviez jamais entendu? La réponse à la question que je lui ai posée, en fait, elle est ici. Peut-être.
2: I think voilà. We are witnessing a generation of, you know, the new wave artists, Arab artists especially.
1: Je pense qu'on assiste à une génération, la nouvelle vague d'artistes, les artistes arabes en particulier, qui ne craignent plus de parler de plein de choses différentes et d'être qui ils sont vraiment. Je pense que dans la scène musicale, la scène arabe conventionnelle, on a vu tellement de stéréotypes ou des sujets très spécifiques et confinés dont on pouvait parler, genre juste l'amour ou les chagrins d'amour. Mais pas grand monde ne parlait de la santé mentale ou de l'identité, du sentiment d'être perdu. Tellement de choses qui résonnent avec notre génération. Et je trouve que c'est beau qu'on soit tous en train de créer ce nouveau genre ensemble, qui ressemble à une vague musicale très libre et très ouverte. Et tu peux vraiment dire d'où vient chaque artiste maintenant. Tu peux dire que cet artiste vient d'Égypte à cause de la façon dont il choisit de s'habiller et de ce dont il parle et comment il se représente. Peut-être que dans les années 90, tu n'aurais pas pu distinguer un artiste palestinien d'un artiste égyptien, par exemple, parce qu'ils chantaient tous dans le même dialecte égyptien. Tu vois ce que je veux dire? Donc, ouais, je peux dire que les gens chantent aussi dans leur propre dialecte maintenant. Et par exemple, pour moi, je n'avais pas beaucoup d'artistes vers qui me tourner, qui chantaient dans un dialecte jordano-palestinien. C'est parce qu'on a toujours été un peu habitué à penser qu'on est inférieur et qu'il faut cacher sa culture, cacher son identité, cacher qui on est parce qu'il y a une certaine partie du monde qui vaut mieux que nous et que ce n'est pas cool d'être qui on est. Mais au fil des années, j'ai commencé à voir ce qui se passait dans le monde. Et quand j'ai commencé à voir que ma propre identité était attaquée, et quand j'ai finalement compris, parce que ça fait 75 ans que ça dure, quand j'ai réalisé que mon identité est ma force et que c'est ce qui me distingue, je me suis dit que ça me rend unique. Donc oui, bien sûr que je vais être fière de mon identité et je vais utiliser ma voix autant que je peux. Parce qu'au final, c'est tout ce qu'on a. C'est littéralement tout ce qu'on a. On n'a plus rien d'autre. Donc si on n'est pas fier de notre identité et qu'on n'en parle pas et qu'on ne la représente pas, alors qu'est-ce qu'on va faire? J'ai remarqué qu'il y a un changement global dans la façon dont les gens voient les Arabes. Parce que dans le passé, il y a eu cette représentation des Arabes étant moins éduqués, moins cool, plus barbares, moins cultivés, des voleurs, peu importe. Mais avec le temps qui passe, on comprend que c'est un mensonge et que c'est juste un récit qui a été imposé par l'Occident.
0: Zayn, le titre de votre album c'est Aouda, ça signifie le retour. Pourquoi cette notion de retour, elle est importante pour vous? Et de quel retour on parle? Il s'agit de revenir vers un pays, vers une culture, vers une famille?
1: C'est exactement pour ça que je l'ai écrit. Aouda, c'est 13 chansons. Et chaque chanson parle de retourner vers quelque chose de précis. Que ce soit retourner vers ton premier amour, vers ton identité, vers ta famille, vers toi-même, vers tes problèmes pour enfin les affronter, vers ta communauté pour t'y appuyer. Ça parle de tellement de chapitres différents et je voulais que le public l'entende, en fait, pour qu'il décide lui-même vers où il veut retourner. Parce que oui, c'est plus un album qui parle des deux dernières années de ma vie, mais c'est aussi un album qui est écrit par nous tous. Parce que ces expériences sont des expériences collectives, tu vois ce que je veux dire? Je suis quasiment sûre que du point de vue de la santé mentale, je ne suis pas la seule personne à avoir eu affaire aux troubles obsessionnels compulsifs, par exemple. Je suis quasiment sûre que je ne suis pas la seule personne à être déjà tombée amoureuse. Je suis quasiment sûre que je ne suis pas la seule personne à avoir découvert que son identité est en fait sa forme de résistance. Et donc c'est un album pour tout le monde, et je voulais que le public décide, que les auditeurs décident où ils veulent retourner. Pour moi, personnellement, si tu me demandes où je suis retournée vers moi-même, parce que les deux dernières années ont été tellement difficiles que je me suis sentie perdue au milieu de tout ce qui se passait. Et j'avais l'impression de ne plus rien ressentir. Je ne me sentais plus du tout moi-même. Et quand j'ai commencé à travailler sur cet album et que j'ai commencé à laisser sortir toutes ces différentes histoires qui étaient en moi, à la fin, j'ai ressenti une sorte de soulagement, comme un souffle, tu vois. Genre, enfin, j'ai fini ça, c'était apaisant. Donc je me suis sentie moi-même à nouveau, et c'est bon d'être de retour.

0: Voilà, c'est l'une des réalisations, l'une des productions de Zeyn. Si vous voulez la retrouver sur les réseaux, sur internet, ça s'écrit Z-E-Y-N-E dans notre alphabet. Et c'était la dernière interview qu'on vous proposait ici à Montreux pour cette édition 2026.
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0: Merci de nous avoir suivis. C'est Stéphane Thiébaud dans un instant. Tout de suite, il est 20h.
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2: Au moins 12 000 décès excédentaires ont été enregistrés dans une dizaine de pays européens au cœur de la vague de chaleur exceptionnelle de juin. Des chiffres qui sont le résultat d'une compilation de données nationales réalisée par l'agence France Presse. Un bilan partiel qui risque de s'alourdir au fil des remontées statistiques. Entre le 22 et le 28 juin, pic de la canicule dans plusieurs pays, environ 10 000 morts en excès ont été répertoriés par les instituts nationaux de 7 États qui sont l'Allemagne, la France, la Belgique, l'Espagne, les Pays-Bas, la Suisse et le Luxembourg. Au décompte s'ajoutent 2200 morts liés à la canicule en Angleterre et au Pays de Galles. La guerre au Moyen-Orient, l'île iranienne de Keshm, près du détroit d'Ormuz, a été la cible de frappes américaines, indique l'agence iranienne Fars. L'Iran a ciblé de son côté des pays de la région alliés de Washington. Téhéran a menacé de réduire à néant des infrastructures du Moyen-Orient si les siennes étaient attaquées. Le président américain Donald Trump a affirmé mardi qu'il frapperait les ponts et les centrales électriques du pays si les Iraniens ne revenaient pas à la table des négociations. Dans le canton de Neuchâtel, une femme a été agressée au couteau hier soir à Chambrolien par son ancien compagnon. Le ministère public et la police neuchâteloise précisent que l'auteur présumé était déjà maîtrisé par plusieurs voisins et des passants à l'arrivée des premières patrouilles. Contacté par la RTS, le procureur général du canton de Neuchâtel indique que l'homme qui conteste les faits a déjà fait l'objet d'une condamnation pénale en automne dernier pour violation de domicile, contrainte et harcèlement téléphonique. Selon Pierre Aubert, ce précédent ne laissait pas présager un tel passage à l'acte. Le Valais est le canton de Suisse le plus exposé au risque d'inondation. 24% de la population valaisanne vit dans une zone de danger, suivent les Jurassiens, alors que les personnes vivant au bord des lacs du plateau sont moins concernées, selon une étude de l'université de Neuchâtel. L'étude, qui est un travail de master, a superposé les zones de danger élevées d'inondation avec la répartition de la population, une approche qui n'avait jamais encore été réalisée en Suisse, indique l'université, qui précise que les résultats de cette étude peuvent aider à la décision dans la manière de prioriser certaines mesures de prévention, de protection ou de planification. La Maison-Blanche confirme que Donald Trump assistera dimanche à la finale de la Coupe du monde de football opposant l'Espagne à l'Argentine. Son allocution portera sur l'intégrité des élections, précise sa porte-parole. Un ciel changeant ce soir et cette nuit avec des averses et des orages à partir de l'ouest. Des orages localement violents avec de fortes rafales de vent, de la grêle et des pluies intenses. Encore quelques averses le matin demain vendredi avant une journée en partie ensoleillée. Des orages et des averses l'après-midi et en soirée, surtout sur le plateau et les Alpes. 18 degrés en pleine la nuit prochaine, 29 l'après-midi. La tendance à plus de fraîcheur se poursuivra le week-end de 16 à 26 degrés samedi avec un temps assez ensoleillé et des risques d'orages en deuxième partie de journée.
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1: Ah mais comme je suis heureux de vous savoir là, évidemment, pour cette émission Juste Mesure. Nous sommes en direct jusqu'à 22h. J'espère que vous avez passé une excellente journée. Il y a des soirs où on allume peut-être la radio un peu machinalement et puis sans trop savoir pourquoi, on tombe sur une chanson et puis elle nous attrape. Alors pas forcément la plus connue, hein, pas forcément celle qu'on attendait, mais celle qui peut-être arrive exactement au bon moment. C'est peut-être ça au fond, hein, la vraie place de la musique dans nos vies. Elle nous demande rien, mais elle est capable de tout changer, une humeur, un souvenir, un regard et parfois même une soirée entière. Ce soir, dans Juste Mesure, on va passer d'un univers à l'autre avec cette idée très simple, hein, laisser faire les chansons, les laisser faire leur travail. Hein. Il y aura des titres que vous connaissez par cœur, d'autres que vous avez peut-être un peu oubliés. Et puis, il y aura quelques rencontres aussi, hein, plus récentes, plus discrètes, mais qui ont aussi, elles, quelque chose à nous raconter. On va croiser une icône qui assume parfaitement d'être matérialiste, enfin le temps d'une chanson. Une voix qui nous parle d'amour avec une sincérité presque désarmante, un classique américain qui vous prend par le cœur sans prévenir et même au détour d'un morceau, un air venu de très loin qui nous rappelle que la musique voyage beaucoup mieux que nous d'ailleurs. Alors voilà, ce soir pas de démonstration, pas de grande théorie, juste de la musique et peut-être au milieu de tout ça, une chanson qui va vous trouver tout particulièrement. Bienvenue dans Juste Mesure.

Madonna, au cœur des années 80, ce qui est fascinant avec ce Material Girl, hein, c'est qu'on a longtemps cru que Madonna était totalement ce qu'elle chantait, hein, l'image d'une femme attirée par l'argent, par le luxe, par les hommes riches, tout ça a collé à sa peau pendant des années, hein, sauf que la réalité est un peu différente. Hein. D'abord, la chanson, elle n'est pas écrite par elle, et puis surtout, elle est pensée comme une forme d'ironie, hein, une observation sur les rapports entre l'amour, l'argent dans les années 80, une époque très marquée, on s'en souvient, hein, par la réussite matérielle, le culte de l'image et une certaine superficialité assumée finalement. Et puis bah, y a le clip, hein, impossible de pas évoquer cette référence directe à Marilyn Monroe, hein, dans Les Hommes préfèrent les blondes. Alors Madonna y rejoue la scène, hein, des diamants, de la robe rose, du décor, hein, stylisé, mais il y a un petit changement à la fin, hein. Dans le clip, elle choisit finalement un homme simple, hein, sans richesse apparente, comme si elle venait elle-même de casser le premier message de ce clip. D'ailleurs, elle l'a dit avec le recul, Madonna, quelques fois, en tout cas il y a quelques années, après cette chanson, qu'elle l'avait regrettée parce qu'elle lui avait donné une étiquette peut-être un peu trop simpliste.

Solomon Burke, figure essentielle de la soul américaine, mais souvent un peu dans l'ombre des noms les plus cités à l'époque. Dans les années 60, il va enregistrer des enregistrements non pas pour la Motown, pour Atlantic Records, et devient, c'est vrai, une référence pour toute une génération d'artistes, même si paradoxalement, il n'aura jamais le même niveau de reconnaissance commerciale que certains de ses collègues. Mais certaines chansons vont traverser le temps et trouver une seconde vie. Alors, Cry to Me, à l'origine, c'est une chanson qui est sortie en 1961, jolie ballade soul. Mais Cry to Me va connaître une nouvelle vie grâce au film Dirty Dancing. C'était en 1987.

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0: Assiel, à l'instant, mais attention, ça s'écrit un peu curieusement. Assiel, qui avait été l'une des découvertes il y a quelques semaines, hein, dans cette émission Juste Mesure. Ça s'écrit A, ensuite le chiffre 6, et EL à la fin, si vous le cherchez, cet artiste suisse. Il fait partie de cette nouvelle génération, de cette nouvelle scène hein, francophone, qui mélange une fois de plus les codes, hein, un peu de rap, un peu de pop. Allez, on va mettre quelques textures électroniques, et puis quelques craquements de disques à la fin de la chanson, pourquoi pas. Et cette écriture, hein, qui est vraiment introspective, c'est vraiment la tendance hein, en ce moment, et ce titre laisse le rêver, il est assez intéressant hein, parce que il parle pas seulement de ce qu'on vit hein, mais de ce que l'autre imagine de nous, et ça change tout hein, parce que on peut pas toujours contrôler ce que l'autre projette. Laisse le rêver.
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0: classique, sorti au début des années 90, hein, et ce qui fait la singularité de Nothing Compares to You, c'est pas seulement la chanson, hein, c'est surtout la manière dont Sinéad O'Connor enlève presque tout autour, hein, quand on l'écoute, on a pas l'impression d'entendre vraiment une performance, on a l'impression d'assister à quelque chose de très intime, de presque un peu trop vrai, hein, et c'est sans doute pour ça que la chanson elle traverse le temps, même si à l'époque elle avait déjà effectivement beaucoup marqué, avec le clip, évidemment, hein, visage presque seul, filmé de très près, dans une époque où la pop commence à se nourrir d'images spectaculaires. Alors elle choisit au contraire, hein, le regard, les larmes, le silence entre les mots, et c'est presque aussi ce qui a fait la légende de cette chanson Nothing Compares to You, chanson composée par Prince, bien sûr, qu'il avait enregistrée quelques années auparavant et qui est ressortie en 2018.
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Très jolie cette chanson de Nicole, hein, les malgré tout, c'est pas seulement le sens du texte, hein, c'est le titre lui-même, parce que les malgré tout, c'est d'abord une très belle expression, hein, c'est pas les grands gagnants, ce n'est pas les héros, ce n'est pas ceux qui gagnent, qui triomphent, non, ce sont ceux qui avancent quand même, qui continuent avec leurs failles, leurs hésitations, leurs bosses, leurs retards peut-être, hein, ceux qui ne sont pas parfaitement réparés, mais qui vont tout de même de l'avant, les malgré tout.

0: Alors peut-être qu'on s'est habitué, c'est possible, mais en tout cas à moi et à nombreux, j'imagine, la première fois qu'on a entendu la voix de Tracy Chapman, il s'est quand même passé quelque chose. C'était sur la scène hein, à Wembley, un concert hommage, me semble-t-il, pour Nelson Mandela en 1988.
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2: Prudence, si vous circulez sur l'A1 Lausanne-Genève, on signale des objets sur la chaussée entre Gland et Rolles en direction de Lausanne.

Man I Need avec Olivia Dean, hein, qui est une des artistes britanniques qui s'est imposée progressivement comme l'une des voix les plus élégantes, hein, de cette nouvelle scène soul pop anglaise, née à Londres, d'origine jamaïcaine, hein, par son père et anglaise par sa mère. Elle est passée par cette fameuse école à Londres qui s'appelle la Brit School, école réputée qui a vu passer des artistes comme Adele ou encore Amy Winehouse.

Nous sommes aujourd'hui le 24 mars, un 24 mars qui a laissé plusieurs traces dans l'histoire du rock. En 1962, deux jeunes musiciens britanniques jouent ensemble pour la première fois sous le nom de Little Boy Blue and the Blue Boys. Ils s'appellent Mick Jagger et Keith Richards. Quelques mois plus tard, ils deviendront les Rolling Stones, l'un des groupes les plus célèbres de l'histoire du rock. En 1986, le groupe américain Van Halen sort un album 5150, je vous le dis en français, premier album enregistré avec le chanteur Sammy Hagar qui va remplacer David Lee Roth qui était parti, un disque qui sera un énorme succès, qui va marquer une nouvelle étape dans la carrière du groupe. Du côté de la chanson francophone, le 24 mars 2003 déjà sort le titre Respire du groupe français Mickey 3D. La chanson devient rapidement un immense succès et marque les esprits avec son message écologique très direct. Le 24 mars 1975, Joséphine Baker monte sur la scène de Bobino à Paris pour une grande rétrospective célébrant ses 50 ans de carrière. Une série de spectacles qui rend hommage à l'une des figures les plus mythiques du music hall. Et puis, le 24 mars 1977, naissance du chanteur Corneille, auteur et interprète de R&B francophone. Il va se faire connaître au début des années 2000 avec un titre devenu emblématique, Parce qu'on vient de loin.

Corneille, aujourd'hui dans l'éphéméride, et puisqu'en ce 24 mars, il fête aujourd'hui son 49e anniversaire, parce qu'on vient de loin sans doute, son plus grand succès.

Ce qui est aussi important de rappeler, hein, c'est que Jane Birkin n'a jamais été seulement l'interprète d'un univers façonné par d'autres. Alors bien sûr, Gainsbourg a écrit pour elle des chansons majeures, hein, mais elle leur a donné cette couleur particulière, peut-être introuvable ailleurs, hein, une façon de rendre les textes à la fois plus vulnérables, plus incarnés, peut-être plus humains. Et puis après leur séparation, ils vont continuer à travailler ensemble, et l'album Baby Alone in Babylon, sorti en 83, en est une des belles preuves, avec notamment cette chanson, hein, Fuir le bonheur de peur qui ne se sauve. Alors, je ne suis pas forcément d'accord avec cette théorie, même si je peux comprendre l'inquiétude, mais enfin bon, moi, je préfère accueillir le bonheur quand il est là. Cependant, chacun fait comme il le sent.

0: Elle est intéressante, cette chanson, parce qu'il y a quand même deux évocations, enfin une évocation et un sample, hein, soyons clairs. Elle reste une chanson originale, mais il y a quand même à un moment donné, ça ressemble un peu à I Will Survive, hein, de Gloria Gaynor, et puis il y a surtout ce sample, ces violons que l'on entend dans une musique de film célèbre, un film qui s'appelle Dernier domicile connu de José Giovanni. La musique est du regretté François de Roubaix, qui était un grand compositeur de films. Dernier domicile connu, qui était sorti à la fin des années 60, et puis là aussi, hein, pour le clip vidéo, on est un peu à la fin des années 60, au début des années 70, avec un Robbie Williams qui joue les pilotes de Formule 1. Bob Williams, c'est le personnage qui campe dans ce clip vidéo. Et puis un hommage aussi effectivement appuyé à Jackie Stewart, hein, qui était la star de la Formule 1 au début des années 70. Trois titres, hein, en 69, 71 et 73, si je ne me trompe pas, pour Jackie Stewart. Supreme, à l'instant.
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0: Chanson arrangée précieusement dans la catégorie des intemporels, non seulement parce qu'elle n'a pas beaucoup vieilli, ou alors qu'elle a peut-être un peu vieilli, mais on l'a tellement cristallisée qu'elle est restée bloquée à une époque, hein, à la fin des années 70. L'album magnifique aussi, Breakfast in America, pour ce groupe britannique, qui a eu la bonne idée justement d'aller prendre un petit déjeuner aux États-Unis. Un album somptueux qu'il faut posséder, hein, physiquement d'une manière ou d'une autre, que ce soit en vinyle ou en CD, c'est un album qui a sa place dans une discothèque digne de ce nom, The Logical Song, avec Supertramp et la voix magnifique, magique de Roger Hodgson.
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Joe Dassin, ce qui est assez extraordinaire avec cette chanson hein, Dans les yeux d'Émilie, c'est qu'elle a complètement changé de vie sans jamais changer de texte. Hein. À l'origine, c'est une chanson d'un souvenir amoureux, une vraie mélancolie derrière les images du Québec. Et puis des années plus tard, elle est devenue un chant repris hein, dans les stades, dans les fêtes, dans les rassemblements populaires. Peu de chansons hein, réussissent ce passage-là, ça veut dire qu'elles contiennent peut-être quelque chose d'encore plus grand qu'elle-même, hein, une émotion sans doute assez forte pour être réinventée autrement.

0: 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Vincent, je te clean.
1: Donald Trump reste ouvert à la recherche d'une solution diplomatique avec l'Iran. C'est ce qu'affirme ce soir la Maison-Blanche. L'armée américaine, de son côté, a confirmé avoir lancé au cours des dernières 24 heures de nouvelles salves de bombardements sur l'Iran, notamment ce soir sur l'île de Keshm dans le détroit d'Ormuz, selon des médias iraniens. L'Iran a ciblé de son côté des pays de la région alliés de Washington dans un scénario qui se répète à l'identique depuis plusieurs jours. Le Parlement ukrainien a désigné ce jeudi Sergueï Korensky, jusqu'alors directeur général de Naftogaz, au poste de Premier ministre. Cette nomination intervient dans un climat de défiance à l'égard de Volodymyr Zelensky, auquel la population reproche d'avoir évincé le populaire ministre de la Défense, Mikhaïlo Fedorov. Fait rarissime, la décision du président ukrainien de remanier l'équipe gouvernementale a entraîné aujourd'hui des manifestations dans plusieurs villes du pays. 11 noms du luxe dont Chanel et Bulgari sont soupçonnés d'avoir fait appel en Italie à des sous-traitants exploitant des ouvriers chinois. La grande enquête dirigée par le procureur de Milan, qui a déjà révélé des violations en matière de salaire et de conditions de travail dans les ateliers iraniens, avait été élargie fin 2025 à 13 grands noms du luxe dont Prada, Givenchy et Dolce Gabbana. Le ministre de l'Industrie, Adolfo Urso, a pris l'an dernier la défense de ces géants du luxe, estimant que la réputation du Made in Italy était attaquée. Un médecin valaisan a été condamné à verser 100 000 francs après une erreur de diagnostic. Le tribunal fédéral l'a reconnu coupable de lésions corporelles graves par négligence. Le docteur, qui n'avait pas détecté une rupture d'anévrisme, devra verser 100 000 francs de tort moral à sa patiente, restée lourdement handicapée. SpaceX doit procéder cette nuit à un vol d'essai de sa gigantesque fusée Starship, le premier depuis son entrée record en bourse début juin. Le décollage est prévu depuis Starbase au Texas au cours d'une fenêtre de tir de 90 minutes qui s'ouvrira à 17h45 heure locale, soit peu avant 1h du matin heure suisse. Il s'agira du 13e vol de Starship. Comme pour chaque lancement, les conditions météorologiques ou d'éventuels problèmes techniques pourraient toutefois entraîner un report. Les objectifs de cette mission seront similaires à ceux du vol réalisé en mai dernier, considéré comme un succès et qui avait marqué les débuts de la dernière version de la fusée géante Starship, qui mesure 124 mètres de hauteur. L'entreprise espère cette fois réussir sans encombre l'ensemble des étapes clés de la mission, décollage, ascension, séparation des étages, manœuvre de retour du propulseur, puis amerrissage contrôlé. Un ciel changeant ce soir et cette nuit avec des averses et des orages à partir de l'ouest. Encore quelques averses demain matin avec une journée en partie ensoleillée ce vendredi. Des orages et des averses d'après-midi et en soirée, surtout sur le plateau et dans les Alpes. 18 degrés en pleine la nuit prochaine, 29 l'après-midi.
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1: Y a-t-il quelque chose qui change passé 21h? On l'explique pas toujours, mais peut-être que l'écoute n'est plus tout à fait la même. On est peut-être un peu plus disponible, peut-être un peu moins stressé, un peu moins pressé. Comme si la musique prenait davantage de place d'ailleurs, hein, peut-être qu'on lui en laisse un peu plus aussi. Hein. Alors, cette deuxième heure de Juste Mesure, on va un peu jouer avec ça, avec cette manière différente d'entendre les chansons. On va passer par Paris, mais pas celui des cartes postales, plutôt celui des regards un peu ironiques, un peu décalés. On va traverser une ville mythique, immense, brillante, avec une chanson qui à l'origine ne savait pas encore hein, qu'elle deviendrait un hymne. Et puis il y aura aussi des détours, des moments plus calmes, des moments qui ne cherchent pas forcément à s'imposer, mais qui, si on les laisse entrer, ben, peuvent s'installer aussi, hein, librement, autrement. C'est ça aussi, à cette heure de 21h, une heure où on écoute peut-être un peu moins avec la tête, peut-être un peu plus avec ce qui reste hein, de la journée, quand la journée se calme, peut-être avec le cœur. Alors prenez votre place, pas besoin de faire grand chose, juste être là et laisser la musique faire le reste. Bienvenue à vous si vous nous rejoignez. Merci évidemment à ceux qui sont restés. Juste Mesure en direct sur RTS Première jusqu'à 22h.

Jane Gallis, son véritable nom, hein, Jane, à l'instant, hein, son parcours compte beaucoup, hein, pour comprendre effectivement sa musique et parce qu'elle a grandi entre plusieurs pays, notamment à Dubaï, au Congo, à Abu Dhabi, avant de revenir en France. Alors, cette circulation, si je puis dire, a sans doute façonné un peu son oreille, hein, le rythme, le décalage, les couleurs ont construit évidemment son écriture et puis sa rencontre aussi avec Maxime Nucci, alias Yodelis, qui a travaillé aussi avec un certain Johnny Hallyday, a été décisive. Il a produit son premier EP et puis son premier album, hein, Zananka, c'était déjà en 2015, figurez-vous, avec évidemment cette chanson qui lui a amené passablement de succès, comme à l'instant, Jane.

0: Oui, alors ça, c'était pour nous garder un peu de soleil dans le cœur, hein, pour cette fin de semaine qui s'annonce un peu plus hivernale. Avec Bad Bunny, hein, Benito Antonio Martinez Ocasio, qui est devenu bien plus qu'une star du reggaeton. Hein. Il est aujourd'hui l'une des grandes figures mondiales de la musique populaire, hein, capable de faire circuler l'espagnol, les codes caribéens, hein, la culture portoricaine à une échelle gigantesque. Hein. Ce qui est impressionnant chez lui, c'est qu'il n'a pas bâti son succès en se contentant de répéter toujours, hein, une même formule, album après album. Il a un petit peu déplacé les frontières entre reggaeton, entre musique latino, entre pop, entre house également, et puis un peu de salsa, bah, il s'amuse.
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0: Voici venue l'heure de la découverte, comme tous les jours dans Juste Mesure à cette heure-ci. Hein. Alors il y a des artistes qui ne cherchent pas à remplir des stades, des artistes qui préfèrent se créer un monde à eux, un monde souvent fragile, minimaliste, mais terriblement habité. Alors depuis quelques années, dans la scène folk indépendante, une voix venue de Nouvelle-Zélande s'est imposée avec cette singularité, une artiste capable de passer d'un murmure presque fragile à une intensité très théâtrale, toujours avec très peu d'artifice, hein. Ses chansons ressemblent parfois à des petites pièces de théâtre. On ne sait jamais exactement si on est dans une confession intime, dans un rêve ou dans un personnage qu'elle incarne. Elle s'appelle Aldous Harding et depuis son premier album en 2014, elle s'est construite une réputation très particulière, une artiste à part, admirée par beaucoup de musiciens, mais qui garde une forme de mystère autour d'elle. Alors musicalement, on est quelque part entre la folk et le rock indépendant, avec cette tension permanente entre douceur et étrangeté. Et justement, elle revient cette année avec un nouveau chapitre, un album annoncé pour le mois de mai, Train on the Island, avec un premier morceau qui vient d'être dévoilé, une chanson qui reste fidèle à son univers, très dépouillé, très atmosphérique, presque un peu hypnotique. Elle s'appelle One Step.

Voilà, personnellement, ça m'a beaucoup plu, cette découverte aujourd'hui. On va saluer Florence Azali, hein, qui s'occupe de la programmation cette semaine et la semaine prochaine aussi, si je ne m'abuse, hein, et qui nous a déniché cette découverte. Aldous Harding avec One Stop, hein, un avant-goût de son nouvel album Train on the Island, attendu pour le 8 mai, un titre qui donne le ton. On peut s'attendre à un nouveau voyage assez fascinant, hein, dans l'univers très particulier d'Aldous Harding, mais très intéressant. Tiens, on va se balader rive gauche, ça vous dit ?

Rive gauche, ouais, c'est une chanson qui joue avec un imaginaire, qui est très parisien. Hein. La rive gauche, c'est évidemment plus qu'un lieu, c'est une idée, c'est un certain milieu social, intellectuel, artistique, un peu bohème, parfois un peu dans ses propres codes. Hein. Et puis Souchon, eh ben, il s'en amuse un peu dans cette chanson. Il observe, il met en scène ses personnages, ses attitudes, ses façons de parler, de penser. Et derrière cette apparente légèreté, ben, comme souvent chez lui, il y a beaucoup de tendresse. Mais il y a aussi beaucoup de lucidité. Rive gauche, Alain Souchon, et après Paris, ben, c'est New York.

0: Et là, les applaudissements, bien sûr. Liza Minnelli, ouais, c'est l'artiste totale, hein. C'est la chanteuse, c'est l'actrice, c'est la danseuse, elle incarne à elle seule une certaine idée, hein, du spectacle à l'américaine. Alors elle explose vraiment, hein, au cinéma avec Cabaret. Là, on est en 1972, elle va obtenir un Oscar d'ailleurs, hein, de la meilleure actrice pour ce film, et puis 5 ans plus tard, New York, film du même nom que la chanson de Martin Scorsese, ce film. Alors un peu à part, hein, dans son univers cinématographique, à Martin Scorsese, là, parce qu'on est quand même dans une comédie musicale. Et un film où il partage l'affiche avec Robert De Niro.
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The Way You Make Me Feel, Michael Jackson sur l'album Bad. Ouh là là, il était attendu au tournant avec cet album Bad, hein, sorti il y a 40 ans exactement. C'était en 1986. Bah oui, c'était l'album qui suivait le fameux Thriller qui s'est vendu à des millions d'exemplaires. Alors évidemment, il en a vendu un peu moins de ce Bad, on lui l'a reproché à l'époque, mais enfin tout de même, hein, quelques millions aussi pour Bad. Et puis surtout une production qui était très très très soignée, hein. C'était il y a 40 ans. The Way You Make Me Feel avec Michael Jackson. Là, on va remonter quelques années en arrière, encore. Là, c'est 1967.

Jacqueline Taïeb, hein, qui fait partie de ces artistes qui ont marqué les années 60 avec cette énergie particulière, hein, très libre, presque un peu insolente parfois. Elle se fait connaître très jeune, hein, à peine 18 ans, lorsqu'elle sort ce titre, hein, 7h du matin. On s'en souvient, 1967, un titre devenu emblématique, hein, de la pop française de l'époque, et qui était souvent encore associé à l'esprit yéyé. Mais là, il y avait déjà quelque chose d'un peu plus nerveux, déjà peut-être un peu plus moderne aussi. Le cœur au bout des doigts, attention, faut pas serrer la main trop fort, hein, ça pourrait être dangereux, forcément, on risque la crise cardiaque peut-être.

Junior, ou Junior, puisque ça s'écrit avec un E à la fin, Junior, un groupe français qui a pas tout à fait fini de nous lancer quelques sortilèges dans cette chanson qui s'appelle Marabout. Alors ils sont très identifiables hein, dès leur début ce groupe-là, parce qu'ils ont cette particularité aussi de mélanger ce qui est assez rare, un pop 60s, influence yéyé. Ça ressemble un peu à ce qu'on écoutait il y a quelques instants avec Jacqueline Taïeb. On pourrait presque parler d'un groupe hors temps, hein, tant leur style semble venir un peu d'une autre époque, de l'autre temps, tout en restant très actuel. Et puis Marabout, bah oui, bah c'est une chanson qui fonctionne presque comme un sortilège. Le titre lui-même évoque quelque chose de mystérieux, de magique et de presque inquiétant.

0: R, oui, ce duo français hein, formé par Nicolas Godin et Jean-Benoît Dinkel, hein, deux musiciens qui vont profondément marquer la fin des années 90 avec une musique électronique très différente hein, de ce qui se fait alors à une époque où la fameuse French Touch est souvent associée à des sons très club, très très efficaces, très dansants. Alors R propose autre chose, hein, une musique un peu plus lente, un peu plus atmosphérique, un peu plus planante, il s'appelle R tout de même, hein, un peu plus mélodique, Sexy Boy, hein, c'était sorti déjà en 1997.
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0: Et ce soir, on va s'intéresser à des chansons nées dans la rue qui vont devenir des grands classiques. El Condor Pasa, et oui, avant d'être une chanson qu'on fredonne presque sans y penser, c'est une musique qui porte en elle un siècle hein, d'histoire. Elle naît en 1913 au Pérou, sous la plume de Daniel Alomia Robles, compositeur et musicologue passionné par les musiques traditionnelles andines. À l'origine, ce n'est pas une chanson, mais une pièce instrumentale, hein, écrite pour une zarzuela, une forme de théâtre musical très populaire en Amérique latine à l'époque, et dans cette œuvre, il y a déjà tout, les flûtes de pan, les sons d'altitude, cette sensation d'espace, une musique qui se contente pas d'être jolie, hein, mais qui raconte un paysage, les Andes, leur immensité, leur silence, leur rudesse aussi, et le condor, ben lui, il n'est pas choisi au hasard, hein, dans la culture andine, c'est un symbole fort, hein, celui de la liberté, de la hauteur, du lien entre le ciel et la terre, un oiseau presque sacré. Alors pendant des décennies, El Condor Pasa circule ainsi, et de musicien en musicien, de village en scène locale avec des versions, des arrangements, des transmissions orales, une musique vivante mais encore ancrée dans son territoire. Et puis à la fin des années 60, bascule inattendue, Paul Simon découvre cette mélodie à Paris grâce au groupe Los Incas, un ensemble sud-américain installé en Europe qui joue justement ce répertoire andin. Et là il se passe quelque chose de très simple et de très rare, il reconnaît immédiatement la force universelle de cette musique. Alors il cherche pas à la transformer mais à l'accompagner, il écrit des paroles très épurées, presque enfantine en apparence, mais derrière cette simplicité, ben, y a une vraie philosophie. Choisir le mouvement plutôt que l'immobilité, la liberté plutôt que la sécurité. En 1970 sort cette chanson enregistrée par Simon et Garfunkel.

Ce qui est beau avec El Cóndor Pasa, c'est que la chanson n'efface jamais son origine, elle la prolonge. C'est une musique qui a changé d'échelle, mais pas d'âme au départ. C'est une passerelle entre un théâtre péruvien du début du siècle et nos oreilles aujourd'hui. Une chanson passée de la rue à la gloire avec Simon et Garfunkel.

Oui, alors là, forcément, on est dans la version courte hein, de la chanson, dans la version édite radio, évidemment, pour qu'elle passe à la radio. C'est pour ça que dans cette émission, on a aussi une rubrique qui s'appelle Hors Format. C'est pour écouter les chansons dans leur intégralité. Lorsqu'elles sont longues et que ça justifie le fait qu'elles soient longues aussi, on écoutera, évidemment, prochainement, j'imagine, ce Purple Rain dans sa version intégrale. Mais j'ai peut-être d'abord un autre titre de Prince à vous proposer d'ici quelques jours dans ce rendez-vous qui est hors format. Pour vous dire vrai, mon écran a disparu devant mes yeux. J'espère que tout va fonctionner. La chanson qui suit s'appelle Fantôme. C'est peut-être un peu ça. Est-ce qu'on va l'entendre? Je l'espère. Ça a l'air de fonctionner, même si on n'a rien à l'écran.

Et il y a des chansons hein, qui racontent clairement une histoire avec un début, un milieu, une fin, et puis il y a celles qui fonctionnent un peu autrement, par impression, par atmosphère. Fantôme fait évidemment partie de ces chansons avec un artiste qui a beaucoup de talent et qui s'appelle Arthur Cavalier.

0: 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Il est 22h.
1: Vincent Stecklin.
2: Une alerte météo a contraint l'organisation du Montreux Jazz Festival à évacuer temporairement les espaces extérieurs il y a quelques minutes. Face à l'arrivée d'une cellule orageuse accompagnée de foudre et de rafales, les festivaliers ont été invités à se mettre à l'abri à l'intérieur. Stands et scènes du festival off ont fermé leurs portes le temps de l'alerte. Selon les images radars de Météo Suisse, une première cellule orageuse a effectivement traversé la rivière à Vaudoise vers 20h. D'autres sont attendues dans le courant de la soirée et de la nuit. Le festival n'a pas communiqué combien de temps les quais devront rester fermés et si le programme du festival off sera affecté. Au moins 12 000 décès excédentaires ont été enregistrés dans une dizaine de pays européens au cœur de la vague de chaleur exceptionnelle de fin juin. Des chiffres qui sont le résultat d'une compilation de données nationales réalisée par l'agence France-Presse. Un bilan partiel qui risque de s'alourdir au fil des remontées statistiques. Pas de menu vegan en prison. La Cour européenne des droits de l'homme condamne la Suisse. Elle a violé le droit à la liberté de pensée et de conscience de deux antispécistes. La Suisse aurait dû leur fournir une alimentation entièrement vegan en prison et à l'hôpital. Un premier verdict est tombé dans le procès historique de l'effondrement du pont Morandi. Le tribunal de Gênes a condamné à 12 années de prison l'ancien patron de l'Autostrade per l'Italia, la société qui gérait le viaduc. Un viaduc qui a emporté, rappelez-vous, la vie de 43 personnes, c'était en 2018. Au total, 32 personnes ont été condamnées. Les co-accusés de l'ancien patron d'Autostrade per l'Italia écopant de peines allant jusqu'à 11 ans de prison. Les 25 autres ont été acquittés. Le Brésil devient la première cible de nouveaux droits de douane américains. Les États-Unis ont annoncé qu'ils allaient imposer 25% de droits de douane sur un certain nombre de produits brésiliens. La présidence du Brésil a aussitôt rejeté ces droits de douane qu'il juge illégaux. Elle promet des mesures de réciprocité. La Maison-Blanche a confirmé que Donald Trump assistera dimanche à la finale de la Coupe du monde de football opposant l'Espagne à l'Argentine. Son allocution portera sur l'intégrité des élections américaines, précise sa porte-parole. En tennis, Jérôme Kim n'a pas réussi à se hisser en quart de finale du tournoi de Gstaad. L'Argovien a été battu 6-4, 6-7, 7-6 par Stefanos Tsitsipas. Le joueur grec affrontera le français Arthur Hinderknecht en quart de finale. Un ciel changeant cette nuit avec des averses et des orages à partir de l'ouest. Encore quelques averses demain matin, vendredi, avant une journée en partie ensoleillée. Des orages et des averses l'après-midi et en soirée, surtout sur le plateau et dans les Alpes. 18 degrés en pleine la nuit prochaine, 25 vendredi après-midi. La tendance à plus de fraîcheur se poursuivra le week-end avec 16 à 26 degrés samedi et un temps assez ensoleillé et des risques d'orages en deuxième partie de journée.
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1: 0800 80 72 fois 0800 80 70 70, notre numéro de téléphone gratuit qui vous permet de partager avec nous tout ce que vous souhaitez dans cet espace nocturne où, vous le savez, l'amitié, la liberté et la sincérité sont les valeurs qui nous guident depuis des décennies. Pour démarrer cette émission, c'est une citation que j'ai envie de vous offrir en guise d'accroche, juste une citation pour s'envoler en soi-même et se laisser aspirer par les étoiles. Emmanuel Kant. Le ciel a donné aux êtres humains trois choses pour équilibrer les chances de la vie. L'espoir, le sommeil et le rire. La ligne de cœur vous ouvre le sien et espère que vous laisserez parler le vôtre. Bienvenue à vous, nous sommes jeudi.

0: Et monsieur Elton John pour mettre le contact à cette ligne de cœur, une ligne de cœur où nous sommes ensemble jusqu'à minuit. Bienvenue à vous. Bienvenue à vous toutes, à vous tous. L'équipe vous souhaite une très bonne soirée en sa compagnie. Daniel Do répond à vos appels au 0800 80 70 70, 0800 80 72 fois. Flavien Drou signe le programme musical cette semaine, ce soir encore. Et pour ma part, eh bien, c'est toujours avec autant de plaisir que je vous retrouve au volant, au guidon, au manecto, au gouvernail de cette émission. Une émission faite pour vous, mais surtout faite par vous toutes et vous tous. Merci de nous être fidèles, merci d'écouter RTS Première, la parole est à vous jusqu'à minuit. Toutes les pistes que vous souhaitez emprunter sont à votre disposition. Libre à vous d'aborder absolument tout ce que vous voulez. Libre à vous de nous donner de vos nouvelles. Comme je vous le dis si régulièrement, on est toujours très, très heureux d'en prendre. Et puis si vous ne nous avez encore jamais appelés, bien n'hésitez pas, n'hésitez plus une première fois à tout. Peut-être que ce jeudi 16 juillet sera la soirée où pour la première fois vous prendrez votre téléphone et vous composerez le 0800 80 70 70. Le ciel a donné aux êtres humains trois choses pour équilibrer les chances de la vie. L'espoir, le sommeil et le rire, Emmanuel Kant. L'espoir, il en sera sans doute question ce soir. Tant de choses passionnantes ont été abordées depuis lundi, grâce à vous toutes et vous tous. Et ainsi, ce soir, je commence cette émission avec une citation qui parle d'espoir. C'est pour faire suite à ce message reçu dans la nuit sur notre fil WhatsApp au 076 318 96 49. 076 318 96 49. Un message signé Sophia qui nous dit: merci pour votre émission et merci aux auditeurs de la ligne de cœur de partager leur vécu avec une telle sincérité. Je suis très souvent bouleversée d'entendre des choses si fortes sur le deuil, la maladie ou la solitude, sur le bonheur aussi dont vous parliez avant-hier. J'aimerais proposer un sujet, l'espoir, qui pour moi est une notion fondamentale qui me permet de continuer à vivre. Qu'est-ce qui vous fait espérer ? Qu'est-ce qui vous fait croire que demain sera meilleur qu'aujourd'hui? Ce serait intéressant de poser la question sur votre antenne. Je vous embrasse et c'est signé Sophia. Bien voilà, c'est chose faite, chère Sophia. Je tends volontiers la perche que vous nous proposez à celles et ceux que ça inspire. Si vous avez envie de nous parler espoir ce soir, eh bien n'hésitez pas. N'hésitez pas non plus à partager avec nous tout ce que vous voulez. Hein. Toutes les directions que vous souhaitez prendre seront suivies avec beaucoup d'intérêt durant les deux prochaines heures. Et juste avant d'accueillir Volodia, merci pour votre patience, chère Volodia. Je vous rappelle que pour nous joindre, eh bien, vous avez le choix. Par SMS, tout d'abord, vous tapez cœur, vous laissez un espace et vous envoyez votre message au 939 939. Par WhatsApp, ça n'a pas bougé, toujours... au bout du 076 318 96 49, 076 318 96 49, des messages écrits plutôt courts que je puisse facilement les relayer à l'antenne, et pas de messages audio, merci, parce qu'on ne peut pas les écouter, on ne peut que vous lire sur WhatsApp. Si vous préférez nous envoyer un mail facile, là aussi vous tapez ligne de cœur tout attaché à rts.ch, et puis bien sûr notre numéro de téléphone gratuit. Le célèbre, l'inoxydable, le très utile 0800 80 70 70, 0800 80 70, deux fois auquel Daniel vous répond avec, comme toujours, beaucoup d'amitié. Bonsoir Volodia, bienvenue et merci pour votre patience.
1: Bonsoir monsieur. On s'est déjà parlé, je crois.
0: Ah oui, on s'est parlé la dernière fois, il y a fort longtemps. Nous étions dans d'autres lieux, d'autres locaux. Il y a très longtemps en arrière.
1: Alors, c'est possible.
0: Oui, je me rappelle fort bien de vous, Volodia, et de vos engagements, de vos...
1: Mais oui. Et puis, je voulais juste parler des sentiments de la vie. Là, en l'occurrence... les sentiments sont ceux qu'on peut retrouver dans, comment est-ce que ça, c'est moi qui bégaye. Hein. C'est malheureusement, c'est un petit peu gâteau. c'est 33 ans.
0: Vous avez de la marge encore.
1: Comment ?
0: Je dis, vous avez de la marge encore, ça va, c'est pas si vieux,
1: oui,
0: 73
1: oui,
0: ans.
1: Oui, je voulais vous permettez que je disais, c'était le bonheur de vivre de un poème d'Aragon, hein.
0: Un magnifique poème d'Aragon, oui. La vie vaut la
1: magnifique.
0: Peine. Oui, la vie en vaut la
1: Mais
0: peine.
1: Mais je voulais le mettre en contrepoint.
0: Oui.
1: qu'un autre que j'aime beaucoup, hein, oui. qui est de, plutôt un truc qui s'appelle « Tout ne change rien dans la vie », qui est de Georges Brassens,
0: oui.
1: qui mettait « Quand on est con, on est con ». Toute l'idée de la vie, elle se passe là-dedans.
0: Ah, vous ne le dites pas pour moi, ça. La citation de Brassens ne m'est pas destinée.
1: Pour...
0: Ah bon, tout va bien.
1: Mais pas du tout. Non, mais elle est destinée à tout le monde. Mais c'est assez terrible. Parce que le bonheur d'Elsa, d'Aragon, avec tous les magnifique poème qu'il a fait, hein, etc. Puis après, toute l'histoire de la vie de comment ça s'appelle, je vous ai dit tout à l'heure.
0: Oui, la vie en vaut la peine.
1: Non, je vous ai dit, dans l'histoire, c'est que il y a le bonheur d'Elsa. Hein,
0: oui, c'est autre chose, absolument, ouais.
1: Puis là, il écrit plein d'extrêmes grands poèmes. Mais il y avait le bonheur d'aimer, il y avait plein de choses. Et je vous ai dit, je vous ai dit le truc de Brassens. Je vous ai dit, tout dans la vie est. Je ne me rappelle plus ce que je vous ai dit. Et puis là, en l'occurrence, il dit dans son poème, quand on est con, on est con. Vous rappelez pas?
0: Oui, ça me parle, c'est la chanson de Brassens, en effet, ou un texte, mais enfin, il l'a mis en musique,
1: oui.
0: Évidemment, et puis...
1: Con de première espèce, première machin.
0: Il les catégorise, c'est vrai, il y a les premières classes, les secondes classes et les troisièmes classes.
1: Attendez, je vais les retrouver, parce que...
0: Ouais, si vous l'avez, volontiers.
1: Mais c'est super bon. Attends, attendez, je vais juste le retrouver.
0: Ouais, faites mais tranquille.
1: C'est super bon.
0: Ouais. Mais c'est ce que vous avez entendu hier soir à propos du bonheur, justement, ou l'autre soir de ces petits bonheurs que ça vous a inspiré, c'est ça?
1: Mais moi, vous savez, je vais vous dire, avec la vie que j'ai eue, si je n'avais pas eu le bonheur, le quelques trucs comme ça qui m'ont transporté, hein. Moi, je suis orphelin depuis 1954, hein, au cas où. Et puis, le bonheur d'être transporté par d'autres choses que le malheur, c'est pas mal.
0: Les petits bonheurs aussi dont on parle avec Léo, les bonnes heures, hein. Il nous disait, il n'y a pas vraiment de bonnes...
1: Partout.
0: Ouais. Il n'y a pas vraiment de bonheur, il n'y a que des bonnes heures, disait-il.
1: Ah mais c'est comme, qui c'est qui disait ça?
0: Un de nos auditeurs, un de nos fidèles, qui parfois est à l'antenne, Léo.
1: C'est bien, c'est très bien.
0: C'est une très belle idée, oui, c'est juste.
1: Parce qu'en fait, il faut

0: Mais oui, on s'est déjà parlé.
1: Donc. Oui, mais je m'en souviens bien.
0: En l'occurrence, bien. Les choses qui me transportent, c'est parce que j'ai été une victime des placements abusifs et des mesures coercitives.
1: Oui, je m'en souviens.
0: Et j'avais décidé je devais avoir 7 ans, 8 ans, quelque chose comme ça. J'étais dans un placard. On m'avait mis en punition, et puis on m'avait mis en pot de chambre pour pouvoir pisser et pouvoir faire ça. Et puis on m'avait mis de l'eau et du pain dans le machin. Et je m'étais promis de jamais, dans ma vie, de plus jamais me venger de cette ignominie. Et j'ai fait.
1: Vous êtes très tourné vers les autres, Volodia, si ma mémoire est bonne, et je pense qu'elle l'est. Vous
0: Mais
1: avez écrit...
0: est-ce que vous imaginez ce que ça veut dire?
1: Oui.
0: Est-ce que vous imaginez ce que ça veut dire?
1: Je pense que si on ne l'a pas vécu, on ne peut pas trop l'imaginer, en effet.
0: Mais oui, je suis tourné vers les autres. Heureusement. Et c'est ce qui me transporte, parce que pas plus tard qu'hier, j'ai encore fait un acte non, j'ai administratif, hein, je vais dire.
1: Oui, oui.
0: Pour d'autres personnes. Mais je le fais sans intérêt, déjà. Ouais. Le financier, on soit très clair. Et puis, je le fais de façon désintéressée, juste pour le partage avec la personne. Et je suis très... C'est juste le fait que la personne me dise merci.
1: Je trouve très touchant de vous entendre, Volodia, parce qu'il y a un mélange d'émotions très fortes, de sentiments. Vous attaquez avec ce mot, hein, il est de vous, là, les sentiments. Vous dites, je voulais parler des sentiments. Et on a l'impression que les sentiments et les émotions, c'est un peu ce qu'il y a... Les bonnes émotions, les moins bonnes, c'est un peu ce qui a depuis toujours fait avancer votre barque et donné la direction à votre navire. Je ne sais pas si je me trompe, mais il y a beaucoup d'émotions dans les choix sans doute que vous faites.
0: Je me suis efforcé d'être une personne humaine. Ce qui n'est pas forcément facile. Parce qu'on est dans un monde déshumanisé, hein. Très clair. Et je me suis efforcé. Mais je suis fier. Je suis fier de moi. En fait, ce que j'ai fait pour les... J'ai pas toujours eu du talent, hein. C'est très clair. Mais ce que j'ai fait pour les gens que j'ai aidés, je suis très fier. Et puis, je sais que j'ai aidé beaucoup de personnes. Donc, voilà, c'est aussi simple que ça. Hein. Il faut être humble, hein, dans la vie.
1: Il faut être humble. Et puis, quand je vous écoute très attentivement, là, je me dis qu'il faut aussi donner un sens aux choses. Et l'impression que j'ai en vous entendant, c'est que les autres, justement, ont donné un sens à votre existence.
0: Vous savez... Moi, je mourrai en paix. J'ai 73 ans, mais je mourrai en paix. Parce que justement, j'aurais fait ça. Parce que justement, malgré l'adversité, les adversités que j'ai vécues, l'orphinat, les machins, j'aurais été utile. Vous savez, utile. Vous savez ce que ça veut dire? Utile. Utile. Parce que

0: C'est ça qu'il faut être dans la vie. Il faut être utile. Et le reste, on s'en fout. Parce que le problème, c'est que notre société n'est plus utile. On est toujours dans les choses où il faut payer, compliquer, etc. etc. Mm. Moi, j'adore être utile de façon inintéressée. Vous savez ce que ça veut dire? Je suis toujours inintéressé. Je l'ai fait hier. Je l'ai fait hier. C'est pas il y a 46 heures. Hein. Mais hier, il y a quelqu'un qui m'a demandé de l'aide, mais je l'ai fait de façon inintéressée. Vous savez ce que ça veut dire? Je m'excuse.
1: Non, vous
0: m'entendez?
1: Mais je vous entends et vous êtes d'une grande clarté quand vous dites ça, oui. Je comprends très bien, je pense que je ne suis pas le seul, ce que vous voulez dire. Oui.
0: Inintéressé. Mm-hmm. Inintéressé. Mm-hmm. Je suis une personne transparente qui n'a pas d'autres intérêts. Mais d'abord, moi, je n'ai aucun intérêt financier. Hein.
1: Mm-hmm. Bien sûr.
0: Je suis une personne, je pourrais... Vous savez, on est nu et je vais mourir nu. Vous m'entendez ou pas?
1: Oui, très bien, Volodia. Moi, je vous laisse.
0: On est nu.
1: Ah oui, je vous entends bien.
0: Je vais mourir nu.
1: Oui.
0: Et j'en ai rien à foutre.
1: Non, bon, allez-y, c'est pas... ça va, c'est digne hein, encore comme expression, tout va bien.
0: Je serais d'accord d'être à poil, moi, je n'aurais pas de problème hein, avec ce genre de truc, et ça, c'est très prince, je sais que je suis crépuscule de ma vie, hein. Donc ça ne me pose aucun problème, c'est j'ai fait un parcours de vie qui, si vous voulez, vous permettez, qui me permet d'avoir une certaine fierté. Surtout d'où je viens. Mm-hmm. Parce que j'étais placé abusivement, etc. Puis je suis orphelin en 54, hein. C'était pas hier. Et là, en l'occurrence, je suis assez fier de mon parcours. Moi, j'ai pas de problème avec ça.
1: Vous faites réagir, Volodia. Vous permettez que je lise un message qui est tombé sur notre fil WhatsApp. Il s'adresse à vous. C'est Stéphanie qui le signe et elle dit « Comme vous, monsieur, moi aussi, d'aider les autres, je me sens utile et ça m'aide moi-même. Ça fait vivre d'aider les autres », dit Stéphanie. Elle ajoute que l'espoir comme sujet ce soir peut-être est une bonne idée. Est-ce que vous, les espoirs, vous en nourrissez encore certains, Volodia ? J'ai le sentiment que oui, mais j'aimerais pas répondre à votre place. S'il fallait mettre un espoir, une espérance que vous avez en vous, qui ne vous quitte pas en avant, ce serait laquelle ou lequel?
0: Monsieur, vous permettez? Moi, je suis une personne qui suis désintéressée dans toute la vie, hein, dans tout ce qui se passe. Hein, et je suis très content des réactions. Et j'ai la fierté de soutenir un orphelinat au Togo de 50 enfants orphelins, plus au Bénin, et puis de faire venir des gens à Genève pour se faire former, puis à qui j'ai le droit de dire « vous serez obligé de partir ». Derrière, contrairement à ce que font beaucoup de politiques, hein, je vous dis tout de suite, hein, de dire vous devrez partir, parce que l'intérêt, c'est que vous ayez dans votre pays porté ce que vous avez appris ici. Mmh. Vous m'entendez ou pas?
1: Oui, bien, Volodia, vraiment, si c'est le cas, vous inquiétez pas, je vous le dis si on vous entend pas bien, mais on vous capte
0: mais,
1: très bien.
0: Mais c'est un truc que je suis fier. Mmh. je suis fier de porter ça. Ça coûte ça coûte très très cher, hein, et je m'en fous. Ça, je m'en fous. Mais c'est, l'idée, c'est de former des gens qui puissent partir, si vous voulez, puis c'est de faire, c'est d'aider, mais de façon désintéressée, parce que moi, je vis dans la précarité, hein, qu'on soit très clair. Mais, et puis ça ne me pose pas de problème. Zéro problème. Parce qu'en fait, je suis un épicurien. Donc, je mange, je bois, je fais ce que je veux. Je rencontre des amis. Mais par contre, je n'aime pas la déshumanisation. Vous m'entendez ?
1: Oui, toujours très bien. Vous faites réagir, Volodia. Vous permettez que je lise un autre message qui est tombé sur WhatsApp. Il est signé. Oui. Vous faites réagir les femmes ce soir. Après Stéphanie, c'est Violetta qui s'adresse à vous. Bonsoir à tous, écrit-elle. Combien je suis avec vous, cher monsieur Volodia. Je vis avec le triste passé que mon père m'a transmis à sa mort, abandonné à sa naissance en 1928, et une souffrance jamais reconnue. Dure, trop dure, je suis très ému de votre grande sensibilité. Courage et toutes mes félicitations pour votre très grand dévouement. Et c'est signé Violetta, avec un V comme Volodia et un A à la fin comme Volodia.
0: Je peux vous répondre parce que je veux répondre à madame.
1: Répondez à Violetta, elle est à l'écoute, bien sûr.
0: Mon père était de 1927, hein, et donc elle a dit qu'elle était de
1: 1928. Le sien de 1928, exact. Oui.
0: Mais c'est l'âme du cœur. on n'a pas. Qu'est-ce que vous voulez répondre à ça? Parce que madame elle a répondu quelque chose qui était authentique et sincère. Mmh. Vous m'entendez ou pas?
1: Vous savez, il n'y a que de l'authenticité, de la sincérité dans cette émission. C'est très rare que nous jouions un rôle ou une pièce de théâtre. On est dans la sincérité, on est dans la vérité ici. Et quand vous parlez ce soir, Volodia, ça s'entend vraiment. On comprend que vous le dites sans aucun filtre, avec un infiniment de sincérité. C'est d'autant plus touchant. C'est une des raisons pour lesquelles, je pense, vous faites réagir plusieurs personnes ce soir. Oui.
0: Moi, en tout cas, ce que je sais dans ma vie, ce que je peux dire, hein, c'est que j'ai toujours été sincère et authentique. Pas toujours, parce que des fois, on est quand on est jeune, on est des crétins, on est des trucs comme ça. Mais ça fait très longtemps que je suis authentique. Mm. Ça fait très longtemps que je suis sincère et authentique. Oui, j'étais jeune con, j'étais tout seul, machin. Ce que je suppose d'écouter de la chanson que je vous ai proposée de Brassens,
1: oui,
0: qui dit « Rien ne change à la vie hein. ». Donc, quand on est con, on est con.
1: On a tous été un peu plus ou moins, et puis il faut espérer que ça passe. Des fois, ça passe. Des fois, c'est vrai, ça ne passe pas.
0: Je ne crois pas que ça passe, mais ce n'est pas grave. Mais en l'occurrence, moi, ce que je sais, c'est que ça fait des années que je suis authentique. Mm. Et puis que je me suis efforcé à transporter cette authenticité un peu partout, un peu dans les choses que j'ai faites. Mm. Parce que ça fait des années que je suis dans le social. Mais c'est pas facile, c'est tout. Vous êtes commentateur, j'allais dire,
1: pas sportif. Je suis pas tellement commentateur, Volodia, vous savez, je suis plutôt, je tente surtout de beaucoup vous écouter, j'essaie de ne pas trop commenter, justement, en tout cas je commente jamais ce que vous dites, je renvoie la balle parfois évidemment, mais Je suis beaucoup dans l'écoute parce que ce que vous dites est tellement plus intéressant que ce que nous avons, nous, de ce côté-ci à dire. C'est vous qui faites l'émission avec votre parole, c'est vous qui en créez le sens.
0: Vous n'arriverez pas. Je m'excuse, monsieur. Vous n'arriverez pas. Moi, quand je vous parle, je vous parle d'authenticité.
1: Oui, mais c'est bien comme ça que je l'entends. Savez? Oui, moi aussi, je suis authentique quand je vous réponds ce que je viens de vous dire.
0: Et vous, vous êtes un commentateur. Vous êtes un... Je ne sais pas comment tu t'appelles.
1: Un animateur, oui. Ce que vous voulez, mais c'est vrai.
0: Animateur,
1: si vous voulez m'appeler commentateur, ça va, ça ne me gêne pas.
0: Non, c'était juste parce que c'est moi, peut-être que je me suis trompé.
1: Non, il n'y a pas de souci.
0: Ce que je sais, c'est que moi, je suis dans l'authenticité. Puis vous m'avez souvent entendu dans l'authenticité.
1: Toujours, j'ai le sentiment.
0: Oui, Marc, etc. Ça fait des années, années que je dis ça. J'ai espéré toujours dans ma vie transporter l'authenticité. Pour moi, pour les autres, pour ceux qui vivent, ceux qui sont là. Parce que, en fait, tout le problème est là. On ne doit pas être transparent, pour être très clair. Je m'excuse, je vous ai troublé.
1: Non, je vous écoute avec intérêt.
0: On ne doit pas être transparent dans la vie. On ne devrait jamais être transparent.
1: Il y a différentes formes de transparence.
0: Jamais.
1: Hein.
0: Le pire, c'est l'indifférence.
1: Oui, alors
0: le
1: ça c'est encore
0: pire,
1: autre chose.
0: L'indifférence.
1: C'est vrai.
0: Non, mais ça serait le pire. L'indifférence, c'est vraiment ne pas ressentir l'autre. C'est horrible. On a le droit d'être opposé, mais on n'a pas le droit d'être indifférent. Vous m'entendez ou pas? L'indifférence, c'est le pire. C'est le pire qui existe. On devrait jamais. Alors, je vous propose une chanson, comme vous êtes dans la musique, ça s'appelle L'indifférence de Gilbert Bécaud.
1: De Bécaud, bien sûr, oui.
0: Qui est mort il y a pas mal de temps, mais il a fait une chanson qui était très bien faite, qui s'appelle L'indifférence. Parce que c'est le pire. Le pire, c'est d'être dans l'indifférence. Vous ne m'avez pas écouté, vous.
1: Je vous écoute totalement, et je vais même faire mieux que ça, pour vous prouver que je vous écoute, c'est que je vous propose de l'écouter, L'indifférence de Bécaud. Ça vous ferait plaisir?
0: J'espère bien, je vous remercie.
1: Ben voilà, ça serait une très jolie manière de mettre quelques points de suspension à cette conversation. Volodia, vous savez quoi? Revenez avant la cinglinglin, parce que ça fait si longtemps que vous n'êtes pas venu dans cette émission.
0: Ça fait très longtemps, parce que j'ai été hospitalisé des mois.
1: Oui.
0: Mais c'est un plaisir, puis parce qu'il faut que les auditeurs, etc., il faut que cette émission perdure.
1: Et ça m'a beaucoup. Voilà. Merci d'être venu. Ça m'a beaucoup touché de vous réentendre. Vraiment. Je vous le dis avec beaucoup d'authenticité et sans aucune indifférence. Bien au contraire. Volodia, je vous souhaite la meilleure nuit possible.
0: Mais écoutez la nuit
1: C'est grâce à vous. Alors moi, c'est une chanson que j'aime infiniment. Il y a Et maintenant de Bécaud, que j'ai eu la chance de croiser quelques fois dans ma vie il y a fort longtemps.
0: Elle doit avoir une trentaine d'années.
1: Elle a même plus que ça, je pense, l'indifférence. J'ai pas la date sous les yeux, mais je pense que c'est bien plus ancien que ça. Ça a même 50 ans facilement. On va l'écouter tout de suite et merci à vous. Ça. Très belle nuit.
0: Je vous remercie. Puis au plaisir.
1: Très volontiers. Belle nuit, Volodia. Merci à vous.

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0: Jusqu'à la dernière note, l'immense Gilbert Bécaud, L'indifférence, un titre pour répondre au désir de Volodia ce soir, que je remercie et que j'espère accueillir à nouveau d'ici peu dans cette émission. Voilà, une petite erreur de ma part, excusez-moi, ça arrive de temps à autre. Un son qui part, c'était pas du tout celui-là que je voulais faire partir, mais c'est pas très grave, 0800 80 70 70, 0800 80 70 deux fois. Et là, c'est un très joli son qu'on va écouter bien mieux que celui que j'avais prévu, c'est le son de la voix de Marie. Bonsoir, chère Marie, bienvenue à vous.
1: Oh là là.
0: Ben oui, c'est vrai, oh, qu'est-ce que c'est mieux, qu'est-ce que c'est joli. Votre voix.
1: Oui, c'est peut-être mieux que l'indifférence. C'est terrible, cette chanson. Elle est très belle, mais...
0: Elle a un texte qui est assez dur par moments, enfin qui dit des choses assez difficiles, c'est juste.
1: C'est juste. Et c'est vrai que l'indifférence est très dure à vivre. Oui. Eh bien, voilà.
0: Je vous laisse faire le boulot.
1: Le fond de ma douce voix.
0: Qui ne nous laisse, en tout cas pour ma part, jamais indifférents, oui. Marie, je peux vous le dire. C'est un plaisir de vous accueillir.
1: Moi, je suis très contente de pouvoir vous dire bonsoir ce soir. Et puis de vous annoncer que mon aventure a été transcrite, c'est faite. Hein.
0: Ah, magnifique.
1: Ça donne un cahier, vous allez le recevoir. Et... l'ami me l'a apporté aujourd'hui. Et ce qui me... Disons, je ne suis pas indifférente à ce cahier, mais j'aimerais bien pouvoir le voir. Et je me dis, heureusement qu'il y a des gens qui le verront. Je me réjouis de l'offrir à mes enfants et puis de vous le faire parvenir aussi. Et malheureusement, ben, quand vous le regarderez, moi, je ne vois pas les photos qu'il y a dedans. Je ne vois pas les photos de mes enfants qui sont derrière... Je peux même pas le lire, c'est pas juste.
0: Ouais, c'est rude, ça. Hein. On vous le dit avec un peu d'humour, mais c'est pas anodin.
1: Non, c'est pas anodin parce que j'aimerais bien pouvoir le feuilleter et puis le lire, même en le mettant sous l'appareil de lecture, ça devient compliqué. Mais disons, Michel me l'avait lu, hein. Donc j'ai entendu les textes, j'ai eu beaucoup de plaisir. Je me dis aussi. C'est une chose, je ne sais pas du tout si ça fera autant plaisir aux gens qui vont le lire, parce que pour moi, c'est des vieux souvenirs, puisque ça fait 46 ans que je l'ai écrit, mais c'est des très jolis souvenirs pour moi. Et on verra, je me réjouis d'entendre l'avis des autres.
0: Voilà. En tout cas, je vous remercie, je suis touché par le fait que vous décidez de nous l'envoyer ici, à la ligne de cœur. On en parlera avec vous à l'antenne. Et puis moi, je vous dirai avec beaucoup de sincérité et d'authenticité ce que j'en pense, mais j'ai un très bon pressentiment parce que vous en aviez parlé déjà à l'antenne, vous nous aviez livré beaucoup d'anecdotes concernant ce voyage, faut-il le rappeler, avec vos enfants il y a si longtemps, en Suisse, dans différentes parties de la Suisse, qui vous a marqué, qui a dû marquer aussi beaucoup vos enfants. Ça reste dans les mémoires, ce genre de voyage. On est dans la période d'ailleurs, hein. C'était un voyage de vacances d'été, c'est ça ?
1: Tout à fait. Oui. On était partis là pour les vacances et il a été abrégé parce que voilà, on a terminé notre tour du côté du Valais avec toute une bande d'amis, alors que moi j'avais encore envie de visiter les Grisons et le Tessin. Mais les garçons n'avaient plus envie. Ils en avaient marre. Ma fille, elle aurait bien voulu continuer, mais voilà, c'était comme ça. Oui.
0: Eh bien, de le recevoir, de le lire et surtout de vous accueillir pour venir en parler à l'antenne, ce sera, je pense, à la fin du mois de juillet qu'on va programmer ça, si vous êtes disponible, Marie. Je vous signale au passage, j'ai fait un peu de promotion, ce que je ne fais à peu près jamais dans l'émission, pour l'émission de lundi. Je serai avec vous toute la semaine prochaine, lundi soir, ce lundi. Je vous le dis, parce que ça va forcément, j'espère que vous serez à l'écoute, vous intéresser. Je recevrai Michel Terechenko, un philosophe, un penseur, un auteur assez passionnant qui publie un livre intitulé « Voir le monde autrement ». On va parler de cécité, on va parler de cette problématique qu'ont les voyants pour comprendre ou ne pas comprendre ceux qui ne voient pas, ceux qui ne voient plus. ça risque d'être absolument, enfin quand je dis que ça risque, non, ce sera passionnant, allez, je prends le risque de le dire là pour le coup, mais ce sera sans doute absolument passionnant, et vous, je pense Marie, ça devrait spécialement vous intéresser comme type de réflexion, peut-être vous faire réagir d'ailleurs, n'hésitez pas selon à revenir, mais pour nous dire rapidement quelques mots si vous le sentez, mais en tout cas si vous pouvez être à l'écoute, peut-être que ce lundi ça oui, vous amènera oui. des...
1: Mais c'est gentil de me le dire, voilà. Parce que le lundi soir j'ai presque toujours une amie qui vient là. Le lundi.
0: Et bon, malheureux. Privilégiez l'amitié,
1: non,
0: hein.
1: Non,
0: n'hésitez
1: mais
0: pas.
1: Je vais mettre là. Elle peut aussi écouter.
0: Oui, j'entends, bien sûr. Ce sera en début d'émission.
1: C'est vrai que c'est un problème que les voyants ne peuvent pas comprendre toujours. Mmh. Moi, je vois qu'il y a de plus en plus de peine de malgré le fait que j'ai encore la vue périphérique, hein, qui me permet de voir un petit peu quelque chose. Quand je suis au restaurant, dans mon assiette, je ne vois pas grand-chose. Et ce qui m'aide à voir, ce sont mes doigts.
0: Oui.
1: Et parfois, ça me gêne parce que je me dis, les gens, ils voient ça. Mais la chance que j'ai, c'est que moi, je ne vois pas la tête qu'ils font. Hein, mais je ne me sens pas toujours au top, mais ouais. c'est pas grave.
0: Pour utiliser un mot de circonstance.
1: C'est des choses à surmonter. Et c'est des choses que, justement... Les gens qui voient clair, je pense, ne peuvent pas vraiment comprendre. Mmh. Mais c'est pas que je me sens, disons, ça me cause pas des trop graves problèmes. C'est des problèmes que je réussis à surmonter.
0: Et puis le regard des autres, là, ouais, on s'en fiche un peu, hein, quand on met les doigts dans l'assiette, ben voilà.
1: Ben, j'aime pas être indifférente, hein.
0: Non, mais c'est...
1: Je dis souvent, en tout cas, mettez-moi pas à une table où il y a des enfants qui me voient, parce que je suis pas un bon exemple pour les enfants. Mmh. Parce qu'après, s'ils mangent avec leurs doigts dans l'assiette, les parents, ils sont pas contents. Puis ils disent, oui, mais la dame là-bas, elle mange comme ça. Et oui. La vieille dame là-bas, elle mange comme ça.
0: Je vous pose une question que je ne vous ai jamais posée, Marie. Elle est un peu indiscrète. Elle me vient maintenant à la seconde en vous écoutant. Si moi, je suis au restaurant, à une table en face de la vôtre, est-ce que je remarque que vous ne voyez plus ou est-ce que je ne le remarque pas?
1: Je pense que si vous me regardez, le fait que je cherche souvent avec mes doigts et quand je vais au restaurant, j'essaye de prendre des choses que je peux... qui sont pas trop compliqués à manger. Hein, je prends des frites, ça on peut les manger avec les doigts. Mmh. Je prends aussi du poisson qui est frit, des choses comme ça. Mais je pense quand même que si les gens m'observent, bien sûr qu'ils doivent se rendre compte. Mmh. Je crois pas que je fais ça. J'essaye de le faire discrètement, mais je suis pas sûre. Faudrait demander à mon entourage qu'est-ce qu'ils remarquent de tout ça. Mais bon, c'est pas des choses graves. Hein. Il y a des choses bien plus graves.
0: Bien
1: et finalement,
0: sûr.
1: C'est bien si les gens regardent, ils ne sont pas indifférents.
0: Oui, puis ils ont la chance de pouvoir voir, eux.
1: Mais je crois que c'est ça qui est des fois dommage. Je me dis, il y a tellement de choses qui me manquent, les arcs-en-ciel, le sourire des enfants, des choses comme ça. Puis je me dis, les gens qui ont des yeux, ils ont parfois des problèmes... mais ils ne profitent pas, ils ne se rendent pas compte de la chance qu'ils ont de pouvoir voir clair comme il faut. Et je sais bien que je ne suis pas la seule malvoyante et j'ai une amie, entre autres Anne-Lise qui me téléphone de temps en temps et qui a aussi beaucoup de peine à voir. Je sais qu'elle a une de ses amies qui a parlé d'elle dernièrement. Et puis... Oui, elle me l'a dit. Pour elle aussi, c'est un problème, cette vue. Mais bon, comme moi je dis, hein, j'ai beaucoup de chance que des gens bienvoyants n'ont pas. C'est celle de pouvoir donner le bras à mon médecin, à mon ophtalmologue, si je vais à la pharmacie, au pharmacien. Et puis, cette semaine, j'étais avec ma belle-sœur et on a loupé le bus. Il nous a passé sous le nez. J'ai dit, mais on va marcher jusqu'à la prochaine station. On a encore marché jusqu'à la prochaine station et le bus nous a passé une deuxième fois sous le nez. On a encore dû marcher plus loin. Et tout d'un coup, j'avais vraiment beaucoup de peine à marcher. Et on a eu toutes les deux une chance extraordinaire. Il y a un monsieur qui nous a vus. qui a demandé s'il pouvait aider. Et puis, il est venu et j'ai pu donner le bras à ma belle-sœur et à ce monsieur. J'avais vraiment besoin parce que j'étais en train d'avoir des pertes d'équilibre, d'avoir marché un petit peu trop longtemps. Parce que, oui, vous savez qu'au mois d'août l'année passée, je suis tombée dans mes escaliers.
0: Oui, des problèmes vous nous en aviez parlé. Absolument, oui.
1: Alors, c'est vrai que d'avoir marché beaucoup, j'avais pas mal, mais j'avais des pertes d'équilibre et puis la chaleur, je pense.
0: Oui, je pense, alors j'allais vous le dire.
1: Alors, j'ai eu la chance extraordinaire d'avoir un monsieur valaisan qui se promenait par Bienne, qui a vu comme j'étais vacillante et qui est venu aussi pour m'aider jusque chez ma belle-sœur. Ça, j'ai trouvé extraordinaire. Et ça, c'est des choses, si je voyais clair comme il faut, ça ne serait pas arrivé, parce qu'il a bien vu mon bâton blanc. Hein.
0: Votre parcours est passionnant, Marie, à ce niveau-là, parce que vous avez vu, vous avez perdu la vue. Et même s'il vous reste une vision très, voilà, mais vous voyez vraiment presque plus du tout. Et je me posais la question, ou je vous la pose à vous plutôt, quelle est votre, Volodia parlait de sincérité, d'authenticité, est-ce que vous avez l'impression que actuellement, ce sens qui manque est compensé par autre chose, notamment quand vous écoutez les gens, et est-ce que votre perception de la sincérité, de l'authenticité vous semble plus grande? Est-ce que quand quelqu'un vous raconte un truc, pour faire court, vous détectez peut-être plus qu'un voyant, si... Quelle est l'intention? Vous voyez ce que je veux dire? Dans la voix, dans...
1: Oui, oui, mais je pense, je ne me rends pas vraiment compte... Mais j'ai par exemple un ami qui me disait « mais c'est pas possible que t'es malvoyant, tu vois tout, tu sais tout ». Donc je crois que je sens, oui, effectivement. Mais peut-être vers les gens que je connais bien, hein, les autres, peut-être moins.
0: Différemment, oui.
1: Mais les gens que je connais bien, s'ils vont pas bien, tout ça, je le sens.
0: Je pense que vous le sentez tout de suite. Hein. Moi, c'est l'impression que j'ai, en tout cas. Mais...
1: Oui, ouais. Et puis je reconnais souvent... les voix, il y a des personnes, c'est un peu comme les visages, hein. Y a des visages qui se ressemblent, mais il y a des visages différents, et les voix, elles peuvent aussi être différentes. Il y a certaines amies qui ne pourraient pas me cacher qu'elles sont là dans le restaurant où je suis, ou bien à la même place que moi, parce que je reconnais leur voix. Mais autrement, disons, si les gens passent à côté de moi, c'est vrai que là, on peut passer à côté de moi sans que ça me fâche, parce que je ne sais pas que c'est cette personne, si elle dit rien.
0: Et puis vous, on reconnaît la vôtre de voix, hein. Vous nous le rappelez parfois que vous êtes vraiment au sommet du vedettariat dans votre région, parce que vous avez beaucoup
1: non,
0: de retours.
1: Non, pas au sommet, mais quand même, j'étais étonnée que les gens me reconnaissent.
0: Mais vous savez ce qui me fait plaisir dans ce que vous m'avez dit? Alors, ça me fait plaisir pour vous, hein, mais très égoïstement, je me dis, tiens, ben, on a une bonne écoute du côté d'où vous êtes, parce que vous avez des retours hein, d'auditeurs, d'auditrices de la ligne.
1: Oui.
0: Ouais, ben, ça me fait plaisir,
1: si,
0: ça
1: si,
0: veut,
1: tout
0: c'est
1: à
0: bien,
1: fait.
0: Ouais, c'est chouette.
1: Tout à fait, oui, et puis je me souviens, la première fois que ça m'avait comme ça frappé, j'allais dans un petit restaurant là à Bienne pour boire mon café le matin, et quand j'arrive, le patron il me dit « Mais bonjour Marie, hein, c'est vous ?» Il m'avait reconnue, et là ça m'a mis un peu la puce à l'oreille, parce que je me suis dit « Je dois quand même faire un peu attention, les choses dont j'ai pas envie
0: oui, non, je vois ce que vous voulez dire,
1: courant,
0: absolument.
1: Je vais pas en parler, hein. J'entends parfois des gens qui disent des choses très personnelles, mais je pense aussi à mon entourage et puis aux gens qui sont avec moi, autour de moi. Je ne vais pas...
0: oui, ça c'est la liberté de chacune.
1: Je
0: ne
1: vais pas divulguer
0: de
1: des choses que je n'aimerais pas, voilà.
0: Absolument.
1: C'est la... Oui, oui.
0: Non, je vous remercie infiniment, Marie, d'être venue. Est-ce que vous êtes d'accord qu'on finisse en musique ce soir?
1: Oui, tout à fait.
0: Avec,
1: oui,
0: je vous propose un petit voyage du côté du Maroc avec Sophia Charaï. C'est une chanteuse marocaine, c'est assez envoûtant, c'est très joli.
1: Ah ben, c'est bien.
0: Et puis je vous laisse le mot de la fin, comme toujours.
1: Ben moi, je salue Stéphanie, que j'ai entendue aussi hier soir, je crois encore assez tard.
0: Absolument.
1: Et puis, je ne sais pas si Marc écoute, enfin ceux qui m'écoutent, mais surtout spécialement aussi Anne-Lise, à qui je fais un gros, gros bisou.
0: Merci mille fois, chère Marie, on vous embrasse aussi.
1: Et je vous souhaite tout le meilleur.
0: Au plaisir de vous réentendre d'ici peu, à bientôt, belle
1: merci
0: nuit.
1: Merci beaucoup.
0: Merci
1: au
0: à
1: revoir.
0: Vous. Au revoir. Au revoir, merci.
1: Bonne fin de soirée.

0: Mertaha, Sofia Sharai, ça veut dire soulagé, à l'aise. En arabe, c'est le gimmick, hein, comme on dit, de son refrain à l'instant sur RTS Première, dans cette ligne de cœur où nous nous retrouvons juste après les informations de 23h qui arrivent à grands pas. Merci d'être fidèle, merci de nous écouter, merci de réagir autant ce soir. Le 0800 80 70 70, 0800 80 70 deux fois vous permet de venir témoigner sur cette antenne. À tout de suite après les infos.
1: Vincent Stecklin.
2: Les États-Unis ont annoncé avoir lancé de nouvelles salves de bombardements sur l'Iran ce jeudi soir. Des médias iraniens ont fait état de frappes sur différents secteurs du détroit d'Ormuz, dont l'île de Keshm et la région de Bandar Abbas. L'Iran avait auparavant ciblé de son côté des pays de la région alliés de Washington, dans un scénario qui se répète à l'identique depuis plusieurs jours. Les avertissements fusent des deux côtés. Si les installations pétrolières et gazières du Golfe ont pour l'heure été épargnées, Téhéran a menacé de réduire à néant des infrastructures du Moyen-Orient si les siennes étaient attaquées. L'épouse du président du gouvernement espagnol sera jugée pour trafic d'influence et détournement de fonds. L'annonce ce jeudi d'un tribunal madrilène. Une décision qui constitue un nouveau revers pour Pedro Sanchez et le parti socialiste au pouvoir, qui sont englués depuis des mois dans des scandales de corruption. Le procès de Begoña Gómez se tiendra devant un jury populaire, une procédure réservée en Espagne à un nombre limité d'infractions, dont le trafic d'influence. La date de l'audience n'a pas été précisée. Le pionnier de l'énergie suisse Bertrand Piccard a obtenu le soutien de la Commission européenne pour son nouveau projet Climate Impulse. Son tour du monde en avion à hydrogène est maintenant parrainé par Bruxelles. Le parrainage n'est que symbolique et n'est lié à aucun autre moyen financier. Climate Impulse a pour objectif de faire le tour du monde à bord d'un avion à hydrogène en un seul vol, sans escale et sans émission. De l'hydrogène vert produit à partir d'énergie renouvelable sera utilisé. L'Union européenne force Google à partager ses données de recherche et à s'ouvrir Android aux IA concurrentes. Le géant américain conteste, arguant que cela crée un risque pour la sécurité et le respect de la vie privée de ses utilisateurs. Bruxelles a donné un an au géant technologique pour appliquer cette seconde mesure qui nécessitera une importante mise à jour d'Android. Un ciel changeant cette nuit avec des averses et des orages à partir de l'ouest, des orages localement violents avec de fortes rafales de vent, de la grêle et des pluies intenses. Encore quelques averses le matin vendredi avant une journée en partie ensoleillée. Des orages et des averses l'après-midi et en soirée surtout sur le plateau et les Alpes. 18 degrés en pleine la nuit prochaine, 29 vendredi. La tendance à plus de fraîcheur se poursuivra ce week-end avec de 16 à 26 degrés samedi et un temps assez ensoleillé. Et des risques d'orages en deuxième partie de journée.
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1: Pas tout seul, bien entouré, comme toujours, puisque Daniel Do répond à vos appels jusqu'à minuit au 0880 70 70. Flavien Droux, quant à lui, signe le programme musical. Et pour ma part, c'est toujours avec le même plaisir, vraiment, que je vous accompagne dans cette émission. Bienvenue, si vous venez de nous rejoindre, n'hésitez pas à prendre votre place ce soir pour parler, comme toujours, de tout ce dont vous avez envie. Pour aborder tout ce qui vous touche, de près ou de loin, tout ce que vous avez dans le cœur ou sur le cœur est accueilli avec beaucoup d'intérêt et d'amitié dans cet espace de liberté qui est le vôtre pendant une heure encore. Et avant de vous retrouver après un disque, c'est une citation que j'ai envie de vous offrir tout de suite, juste une petite citation pour mettre un peu de lumière dans la nuit et laisser le vent du soir nous porter doucement vers les étoiles. Vaclav Havel. L'espoir est un état d'esprit. C'est une orientation de l'esprit et du cœur. Ce n'est pas la conviction qu'une chose aura une issue favorable, mais la certitude que cette chose a un sens, quoi qu'il advienne.

0: Queen Latifah, I love being here with you. Mais moi aussi, j'aime être là avec vous dans cette ligne de cœur. Merci à Flavien Drou pour cette programmation musicale. Ce titre, je l'aime énormément. Mais je me fais plaisir en vous faisant plaisir, je l'espère. Bienvenue en tout cas si vous nous rejoignez dans l'émission. Si vous embarquez à l'instant dans cette ligne de cœur, une soirée où, comme toujours, tout est ouvert, tout ce que vous souhaitez aborder, tout ce que vous désirez partager est accueilli sans aucun jugement, avec beaucoup d'intérêt, avec beaucoup de, comme le disait Volodia tout à l'heure, de sincérité, d'authenticité. Et puis, si vous avez manqué la première partie de l'émission, eh bien Volodia, précisément, orphelin depuis si longtemps, avec un parcours de vie très compliqué qui démarre par des placements abusifs, vous savez, ces fameux placements dont on parle parfois dans la ligne de cœur d'ailleurs. Les sentiments, l'émotion, les émotions, beaucoup d'émotions avec lui ce soir. Il nous rappelait toute l'importance que le fait d'être utile a pour lui. Désintéressé, nous disait-il, sincère, authentique, on l'a vérifié. Il aime beaucoup aider les gens, c'est presque une vocation. Il mourra en paix par rapport à ça, nous disait-il, Volodia. Et Volodia fait réagir, juste avant d'accueillir Bill. Merci pour votre patience, Bill. Je profite de lire, voilà encore ma souris qui grippote un message qui s'adresse à vous, Volodia, c'est Violetta. Bravo, monsieur Volodia. Oui, l'indifférence est la pire des choses, et pourtant, nous sommes aujourd'hui dans un monde de grande indifférence. Merci d'être venu partager votre parcours et prenez soin de vous, vous dit Violetta. Et puis Marie. Marie, pour nous dire que ce livre qu'elle prépare depuis un moment, enfin un ouvrage qui peut-être sera plus ou moins confidentiel, eh bien on verra, parce qu'elle viendra nous en parler à la fin du mois de juillet. Elle aura la gentillesse de nous l'envoyer d'ici là. Ce livre qui raconte ses vacances d'été, ce voyage, cette aventure, cette odyssée, j'aurais envie de dire, avec ses enfants à travers la Suisse, rempli de souvenirs, de moments magnifiques, des moments qu'on n'oublie pas et qu'elle a décidé de fixer sur le papier, Marie, sans pouvoir le faire elle, puisqu'elle est malvoyante et que c'est compliqué, bien évidemment. Elle a trouvé une personne qui s'en occupe, qui a abouti ce travail, et c'est assez formidable. Je me réjouis beaucoup, en tout cas, d'en parler avec elle. Et elle nous disait aussi que sa perception de la sincérité, de l'authenticité, a peut-être changé depuis qu'elle ne voit plus Marie. Elle a une sensibilité comme ça aux voix. Elle est sans doute beaucoup plus sensible que nous par rapport à ça. Et c'est vrai que la vérité pour elle est quelque chose évidemment de très important. Je vous rappelle juste avant d'accueillir Bill que par téléphone, c'est le 0800 80 70 70, un numéro gratuit qui vous permet de passer sur l'antenne, de venir dire avec vos mots MOTS, vos mots MAUX, ou alors tout ce que vous voulez, vos joies, vos petits bonheurs. On en a beaucoup parlé en début de semaine. Les SMS, vous pouvez nous en envoyer. J'ai un énorme retard. Alors cette semaine, je ne sais pas, les SMS, j'en ai des dizaines. Je ne plaisante pas. Et là, il y en a plusieurs de Calimero. Je vais vous les lire plus tard. Tout comme les WhatsApp. J'ai beaucoup de retard sur les messages écrits, mais comme je préfère vous donner la parole dans l'immédiat, je lirai ces messages dès que je le peux, peut-être demain, peut-être la semaine prochaine, pour certains qui feront encore sens la semaine prochaine. Par WhatsApp, c'est donc le 076 318 96 49, les SMS 939, je crois vous l'avoir dit, et puis notre adresse mail, ligne de cœur, tout attaché, à rts.ch. Bonsoir Bill, bienvenue dans la ligne de cœur.
1: Oui, bonsoir Stéphane.
0: Bienvenue.
1: Comment
0: à vous.
1: Comment allez-vous?
0: Ça va bien, je vous remercie. Alors je vous avoue que ce soir c'est chaud, comme on dit. Il y a beaucoup d'appels, Daniel est extrêmement sollicité. Pour ma part, je jongle un peu avec tous les écrans, mais pour l'instant, je suis très heureux des témoignages qui sont arrivés sur l'antenne et je suis très content et ça me fait vraiment plaisir de vous accueillir aussi parce que je pense que vous souhaitez réagir à un appel que nous avons eu hier, c'était celui d'Albert, c'est ça?
1: Exactement, il y a juste une petite partie que j'ai pas entendue parce que j'ai une panne d'appareil auditif. J'espère que vous n'avez pas d'écho avec.
0: Non, c'est pas trop mal. J'essaie de faire au mieux, alors, mais ça, on vous entend bien. Ça va bien, oui.
1: Alors, c'est très bien. Alors, j'ai entendu sa grosse peine de prothèse de genou. Et puis, quand j'ai entendu Exil derrière, ça m'a fait un peu mal, parce que moi, ça fait 40 ans que j'ai mis le carbone, en fait, par rapport à son histoire, mais avec une épaule. Mm-hmm. J'ai vécu quelques prothèses, et puis je pense que il n'est pas tombé chez les bonnes personnes pour l'écoute.
0: C'est ce qu'il nous disait hier. Alors, d'après lui, il n'est pas tombé tout à fait sur les bonnes personnes au niveau médical, mais vous avez raison, également au niveau de l'écoute. C'est évident, oui.
1: Oui, parce que le gros problème, c'est que la douleur, jusqu'à il y a encore 3-4 ans en arrière, était très peu prise en compte. Mmh. Et puis on ne nous écoutait pas, et puis on leur parle, et puis ils répondent à côté. Puis ils évitent le sujet parce qu'ils ne savent pas comment ni quoi faire pour bien faire. Et puis j'ai prouvé, en passant par l'hôpital Batour, un toubib au centre de la douleur qui est absolument fabuleux, puis qui écoute les gens, et puis qui est peut-être capable de lui faire quelque chose de bien. Parce qu'il me semble qu'il a fait de la cryothérapie, puis que ça ne lui a pas convenu, ou... parce qu'il coupait le nerf. Alors, je pense que c'est la cryothérapie, rien d'autre. Parce qu'il n'en a pas directement parlé de la cryothérapie. Et puis, c'est vrai que la douleur descend bien. Si vous êtes à 8, je dirais 8 douleurs, parce que tous ceux qui ont des douleurs connaissent le niveau 1 à 10, ce qui ne veut pas dire grand-chose, mais ils se réfèrent là-dessus. Et puis, si on a 8, on peut descendre à 5, voire 4 points de vue douleur pendant un bon moment, et puis il faut leur faire effectivement plusieurs fois, deux fois par année, ou une fois, ça dépend des gens, comment on réagit, mais par contre la douleur peut descendre, puis ils pourraient revivre un peu normalement sans devoir manger de la télévision toute la journée. J'ai connu ça, donc je peux répondre, parce que moi ça fait 40 ans que ça dure. Alors c'était pour éventuellement qui me rappelle, et puis à la place d'appeler Exit, parce que c'est vraiment le dernier recours, et puis je pense qu'il y a mieux à faire. Parce qu'il n'avait pas l'air tout jeune, d'après ce que j'ai compris.
0: Non, en effet, comme 70 et quelques, enfin, il n'est pas si âgé non plus, mais déjà un certain âge. C'est moi qui le dis, remarquez, parce que c'est vrai que je n'ai pas l'impression qu'il a parlé de son âge, Albert. Autant pour moi. Je retire ce que je viens de dire parce que je ne le sais pas. Ouais, je ne sais pas quel âge. Mais vous avez raison, il est retraité depuis longtemps, en tout cas. Ouais.
1: Oui, c'est un peu ce que j'ai compris.
0: Oui, c'est juste.
1: C'est aussi mon cas. Donc, je pense qu'il y a encore quelques belles années à vivre en vivant avec moins de douleur et puis en trouvant l'interlocuteur qu'il faut. Parce qu'en fait, c'est vrai que les orthopédistes, ils ont la boîte à outils facile, comme on dit. Donc, il faut un peu leur forcer la main quand on veut quelque chose.
0: C'est vrai qu'on parle espoir ce soir. Et pour rejoindre ce que vous dites, Bill, j'ai le sentiment hier qu'Albert était absolument désespéré. D'ailleurs, il nous a parlé d'Exit et que ça a l'air de se planifier pour lui. Ouais. Et un peu comme si c'était absolument la seule issue. Il était d'accord qu'on transmette son téléphone en coulisses, bien évidemment, tout ça, je vous laisse voir avec Daniel, mais si vous êtes d'accord, peut-être de le contacter, ce sont aussi les très jolis côtés de cette émission. Après, ça vous appartient, c'est vous qui voyez, mais j'ai le sentiment qu'il était ouvert à entendre d'autres avis, peut-être de ceux d'ailleurs qui... Bon, lui, il lui disait volontiers, donnez mon téléphone si vous avez une piste pour moins souffrir, etc., mais... par rapport à ce que vous dites, je trouve que ça fait sens. Alors, je ne sais pas si après vous êtes d'accord, mais c'est vrai, pourquoi pas entrer en contact. Vous avez les deux une expérience sur la douleur qui a l'air de se rejoindre par moments, ou en tout cas, il y a des points communs, même si chacun vit ça très différemment, bien sûr. Mais,
1: Oui, ben on vit tous la douleur différemment avec tout ce qui va avec, parce que lui, il a les maux de dos, il a encore deux, trois trucs qui ont été... Moi, j'ai aussi d'autres trucs, donc je peux...
0: Vous, c'était l'épaule, vous dites, Bill, vous, c'est l'épaule, c'est ça? J'ai bien compris.
1: Oui.
0: Et à l'heure actuelle, vous avez trouvé un moyen de soulager ça, quand vous, par rapport à ce trajet, à ce parcours très difficile, vous avez... qu'est-ce qui vous soulage, là? Qu'est-ce qui vous permet de vivre avec? Enfin, je ne sais pas si c'est la bonne expression, mais de faire au mieux avec.
1: Pour vivre avec, faut dire, voilà. Pour être juste... Alors, en fait, c'est... Je fais de la cryothérapie, c'est-à-dire qu'ils descendent avec une tête de seringue qui est je dirais presque une pointe de stylo bic, hein.

0: Alors ça permet de couper, puis d'avoir des ruptures, puis d'avoir quand même des bons moments, quoi.
1: Ça dure combien de temps, l'effet positif? Vous devez le refaire fréquemment ou ça dure un moment?
0: Ça dure 6 mois,
1: Ah
0: ça
1: oui.
0: dépend des gens, ça peut être 6 mois, une année,
1: Oh, c'est pas mal,
0: mais
1: c'est pas
0: six
1: mal.
0: mois, quasi sûr. Oui,
1: Ah, je pensais
0: bah,
1: moins, je
0: c'est plus
1: pensais beaucoup
0: intéressant.
1: moins, moi. Ah oui, donc c'est extrêmement intéressant comme piste, oui, absolument. Ouais. C'est drôle que ce soit
0: Bon,
1: que. Oui.
0: autrement, il faut pas oublier qu'il y a quand même une médication à côté, quoi. Alors, ça permet de tenir, mais aussitôt que les douleurs commencent de taper un peu, c'est un rendez-vous, puis on le refait. Donc, je préfère ça tous les 6 mois que des shooters tous les 3 jours.
1: Ah oui, c'est clair, c'est
0: Quand je
1: clair.
0: parle shooter, je parle de piqûres
1: Oui, bien sûr, et
0: pour
1: de.
0: essayer d'atténuer quelque chose, puis qui fait rien du tout, donc qui fait plus mal qu'autre chose, en fait, pour tout le corps. Parce que c'est antalgique, c'est pas la panacée.
1: Ah non, puis il y a, évidemment. Est-ce que là, il y a des effets secondaires, vous avez le sentiment, avec la cryothérapie, ou est-ce que il y a peu d'effets secondaires? C'est-à-dire, par rapport à un traitement médicamenteux, par rapport à d'autres types de traitements qui peuvent être évidemment très lourds, mais là, vous avez l'impression que ça laisse pas trop de. Ça perturbe pas d'autres choses dans le corps ou...
0: Non, parce qu'il touche vraiment le nerf qui est nécessaire.
1: Hmm.
0: Et puis qui correspond vraiment à cette douleur que vous avez. Mais pour ça, il faut un bon chirurgien, puis une personne qui vous écoute à la base, dans le rendez-vous que vous avez, et puis dire exactement où vous avez mal, et puis tout est cadré. Et puis à partir de là, on fait d'abord un essai, voir si c'est bien celui-là, si c'est bien ce nerf-là, parce qu'évidemment, les terminaisons nerveuses, on en a des kilomètres carrés. Donc, il faut tomber sur le bon dès la première fois. Puis des fois, ben, il faut un ou deux, trois coups d'essai, mais il y a résultat.
1: Merci beaucoup de
0: C'est pour ça
1: venir
0: que j'aurais bien voulu.
1: lui parler. Écoutez, alors nous, on vous mettrait volontiers, surtout qu'il était ouvert à cette opportunité ou à cette possibilité, Albert, on vous met volontiers en contact avec lui, Bill, hein, si vous êtes d'accord, vous restez peut-être en ligne quelques secondes pour voir avec Daniel si c'est vous qui laissez votre numéro ou si on vous donne le sien. Voilà, c'est Daniel gère ça très bien, mais... Je vous remercie beaucoup
0: Pour
1: parce
0: moi, il
1: que
0: n'y a pas
1: j'ai
0: de
1: l'impression que dans le témoignage d'Albert hier, il y avait une sorte, enfin, il y avait beaucoup de résignation, il est vrai, par rapport au fait que les choses, il ne les voyait pas changer, il ne les voyait pas évoluer, il ne voyait pas de possible, il n'avait pas d'espoir par rapport à ça. Je vais d'ailleurs poser la question, il avait très peu d'espoir. Mais malgré tout, quand il dit si quelqu'un a une piste, suis preneur, on peut m'appeler, ça laisse quand même supposer qu'il. Qu'il a il y a une petite lueur quand même. Il peut y avoir encore une attente de son côté. C'est vrai que est-ce qu'il connaît cette solution? Est-ce que peut-être le fait de vous de lui en parler est beaucoup mieux que n'importe qui d'autre, puisque vous le vivez, vous savez de quoi vous causez là. Ce serait une très très belle idée. Oui. Je ne sais pas s'il est à l'écoute ce soir,
0: Ouais,
1: Albert,
0: ben pour lui, moi j'ai compris aussi qu'il y avait cette ouverture,
1: mais.
0: c'est pour ça que je vous ai envoyé ce WhatsApp.
1: Oui, mais ça nous a fait réagir et je vous remercie infiniment parce que c'est. C'est toujours très touchant quand ça, y a ce côté un peu ping-pong. Alors des fois au ralenti, hein, parce que la première balle part et la seconde, enfin le deuxième coup de raquette arrive des fois beaucoup plus tard. Mais là, c'était assez rapide. Vous avez réagi ce matin même et je vous en remercie beaucoup parce que c'est aussi des fois l'intérêt de la ligne de cœur, c'est de pouvoir vous mettre en lien, en contact et surtout sur des choses aussi importantes que celle qu'évoquait Albert et puis dont vous venez de parler là, oui.
0: Ouais, ben j'ai réagi rapidement parce que quand j'entendais, moi, je téléphone chez Exit 2 jours après, ils sont là, les délais sont courts.
1: Oui, c'était très fort en tout cas. C'est la liberté,
0: Puis ça m'a fait plus mal qu'autre
1: ça vous
0: chose.
1: a
0: Bon, j'ai
1: touché.
0: passé par là,
1: Ouais, ça vous a touché.
0: Voilà. Donc, je sais ce que c'est, quoi. Parce qu'il y a les nerfs qui lâchent, il y a tout qui pète, quoi. C'est plus vivable.
1: Vous évoquiez une idée très intéressante aussi, c'est l'écoute. Hein. Vous disiez peut-être qu'il n'est pas tombé en effet sur les bonnes personnes qui ont été capables d'écouter et d'entendre ce qu'il avait à exprimer à ce niveau-là et d'amener une solution, enfin, ou de tenter d'en amener une. Vous ne répondez que si vous le souhaitez, hein, mais vous êtes entouré, vous avez.

0: réussi à vous en sortir seul grâce à votre volonté ou est-ce que les autres ont été importants? Est-ce que les appuis, est-ce que vous avez demandé de l'aide? On en parlait avec Marie qui était à l'antenne tout à l'heure, il y a quelques minutes, et qui parfois nous le disait, c'est important d'être capable de demander de l'aide aux autres. Des fois très compliqué quand on parle de maladie ou d'handicap. Vous, le rapport aux autres,
1: c'est... C'est très dur dans le sens où, à la longue, les gens ne vous écoutent plus parce qu'ils nous énervent, ils sont tout le temps en train de se plaindre. Les rapports sociaux deviennent un peu difficiles dans ces cas-là. Et puis là, j'ai une personne qui m'a un peu sauvé la vie, on me dit, mais en prenant le téléphone, puis en téléphonant justement à l'hôpital de la Tour. Et puis je suis rentré par là, par ce biais-là. Donc c'est un coup de main que j'ai eu, parce que c'est vrai que tout seul, vous n'en sortez pas.
0: Vous l'avez demandé ce coup de main ou on vous l'a spontanément proposé?
1: Non, elle l'a spontanément fait. Et puis sur ce, on m'a dit que je devais appeler à l'hôpital, et puis j'ai appelé, et puis c'est de là que tout est parti. Et puis, il commence de faire quelques petits miracles dans les centres de douleur, mais il faut vraiment tomber sur le bon interlocuteur. Et c'est là mon coup de chance, quoi.
0: Oui. Je vous remercie beaucoup d'être venu partager tout ça avec nous, Bill. C'était non seulement très intéressant, mais touchant, parce que là aussi, on sent votre authenticité, votre sincérité quand vous venez parler de ça. Et j'espère que pour Albert, peut-être, ce sera l'occasion de voir les choses autrement, là tout de suite, même si, encore une fois, voilà, c'est la liberté de chacun après, mais... Je vous remercie beaucoup, Bill. Vous voulez ajouter quelque chose? On a encore un petit peu de temps, si vous le souhaitez, avant un titre. Et puis après, je pense que c'est Mohamed qui sera avec nous en ligne, mais là tout de suite, si vous voulez mettre quelques points de suspension, ou parler d'autre chose, peut-être, qui vous tient à cœur.
1: Comme ça.
0: Comme ça, non. Comme ça, non.
1: Non, mais j'arrive encore à rigoler que j'entendais pas Albert rire hier, donc c'est là la grosse différence, quoi. Et puis si je peux l'aider,
0: Écoutez, en tout cas, vraiment merci. Revenez à l'occasion pour partager avec nous autre chose, nous raconter, donner de vos nouvelles simplement. On en prendra vraiment avec grand plaisir. Et puis je vous remercie d'être venu à l'antenne. Je sais que c'est pas toujours simple. Ce soir, nous avions une auditrice que j'aurais beaucoup aimé accueillir, mais qui est dans une trop grande émotion par rapport à la cécité, par rapport au fait de perdre la vue, que Daniel a longuement mis en ligne, qui était très très émue et qui malheureusement ce soir ne se sent peut-être pas du tout de venir à l'antenne. Je dis malheureusement parce que ce sont des témoignages très forts en général et qui peuvent aider. C'est un peu ce que vous venez de faire d'ailleurs. En amenant votre expérience propre, ça peut aider d'autres à trouver une piste ou simplement à se sentir moins seul face à certaines adversités.
1: Ouais, j'ai téléphoné il y a déjà quelques années parce que ça date, je dois dire. Moi, j'entends l'émission depuis... c'était Bernard Pichon, hein, tout début.
0: Ouais, c'était Jean-Luc Hennig qui l'a créé, mais il n'a animé cette émission qu'une année, puis ensuite ça a été Bernard Pichon, absolument. Il y a 34 ans, 35 ans en arrière, oui.
1: Alors je l'écoute tous les soirs ou 4 fois par semaine. Avant ça s'arrêtait jeudi soir, il n'y avait pas le vendredi. Et puis je l'écoutais 3-4 fois la semaine, mais depuis le début. Donc je ne suis pas à ma première année.
0: J'espère que vous n'arrêtez pas d'écouter les vendredis, parce que c'est moi qui m'y colle en général le vendredi.
1: Mais j'écoute toujours. Je suis content que ça vienne un jour de plus.
0: Mais alors, je vous charrie. Après, vous faites ce que vous voulez. Et qui, je parlais de ça l'autre soir, oui. C'est le grand avantage de cette émission, et d'ailleurs pas que celle-là, mais on-off, quand vous en avez marre, vous nous coupez la chic. On n'a pas le pouvoir de vous obliger à nous écouter, et ça c'est magnifique. Et voilà. Merci Bill, je vous souhaite une excellente soirée, une belle nuit, et puis encore une fois, vous revenez absolument quand vous en avez envie.
1: Eh bien, pareillement à vous, puis à tous les auditeurs à qui je souhaite une bonne nuit pour ceux qui arrivent à dormir, et puis une bonne soirée pour les autres.
0: Bonne nuit à vous, et merci encore pour la visite.
1: À la prochaine.
0: Ça marche.
1: Merci.
0: À bientôt.
1: Une bonne soirée. Merci.
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0: Ah oui, c'est comme ça que ça se finit, mademoiselle Kim Carnes, dans la ligne de cœur sur RTS Première, où nous sommes ensemble jusqu'à minuit. 0800 80 70 70, le bon numéro pour nous joindre, et sans transition, comme j'aime le dire parfois, je ne l'ai pas dit depuis des soirs, je me le permets, sans transition, c'est Mohamed qui est avec nous. Bonsoir Mohamed, bienvenue dans la ligne de cœur.
1: Bonsoir mon cher Ali, comment ça va Stéphane?
0: Mais quel plaisir, mais ça fait des mois, j'allais dire des années, il ne faut pas exagérer, ça fait des mois que vous n'avez pas appelé, et qu'est-ce que je suis content de vous accueillir Mohamed, comment allez-vous?
1: Tout le plaisir est pour moi.
0: Comment allez-vous du côté d'Alger, c'est ça?
1: On va bien.
0: Oui, je vous entends pas très bien par contre, peut-être ne bougez pas ou essayez de vous remettre dans un endroit où vous avez bien du réseau, ou un bon Wi-Fi, parce que je pense que là, la liaison a peut-être lieu.
1: Ouais.
0: Voilà.
1: C'est bon comme ça?
0: C'est mieux, oui, c'est mieux.
1: D'accord.
0: Quelles sont les nouvelles? Comment allez-vous, en quelques mots?
1: Ben ça va bien, ça marche. En cours avec la vie.
0: Essayez peut-être, je suis désolé Mohamed, les fois précédentes on avait une liaison bien meilleure et puis là on vous perd par moment. Est-ce que vous êtes à l'intérieur d'un... Vous arrivez à vous mettre peut-être sur un balcon, vers une fenêtre?
1: Non, je suis à la maison.
0: Oui. Voilà, là, ça va mieux, puis ça repart. Parce que vous avez envoyé ce soir un message WhatsApp, ça faisait si longtemps également que vous ne nous aviez pas écrit, pour nous saluer, ouais, puis ouais, nous dire, nous rappeler, parce que vous l'aimez, hein, Camus, on a parlé de lui, j'ai le souvenir avec vous il y a longtemps en arrière, et vous teniez à partager, à nous offrir cette magnifique pensée de Camus, là où il n'y a pas d'espoir, nous devons l'inventer.
1: Ouais, exactement. Parce que l'espoir, avant tout, je voudrais aussi parler de cette phrase d'Albert Camus qui résonne et que je voulais aussi partager avec vous et avec tous les auditeurs de la ligne de cœur. Mmh. Donc, comme elle dit, là où il n'y a pas d'espoir, nous devons l'inventer. Exactement. Pour moi, cela signifie que l'espoir n'est pas quelque chose qu'on en attend passivement. Je ne sais pas si vous êtes d'accord avec moi. Et qu'on dit, ce n'est pas une illusion aussi, c'est une force qu'on en crie soi-même. Vous m'entendez?
0: Oui, je vous entends et je vous rejoins. Alors là, on vous entend très bien, heureusement. Je vous rejoins largement dans l'idée que l'espoir... excusez-moi, c'est un peu trivial de le dire comme ça, mais c'est pas du tout cuit. Faut être capable de l'inventer, de l'attraper par moment, de le créer d'une certaine manière.
1: Exactement. Il faut la créer par soi-même, par nos actions au quotidien, soit par un sourire, soit par notre aide. C'est-à-dire là où le moment quand tout semble sombre autour de nous, c'est à nous d'allumer cette propre lumière et de la partager avec les autres autour de nous. Que ce soit par un sourire, que ce soit par juste un petit bonjour comme ça, qu'on croise des gens quotidiennement. C'est exactement comme ça qu'on peut avoir cet espoir.
0: Quelle est votre façon, vous, Mohamed, de l'inventer par moment, l'espoir? On sent que vous avez pensé à tout ça, que cette idée de Camus ne vous laisse non seulement pas indifférent, mais qu'elle a sans doute fait un chemin en vous. Vous inventez parfois l'espoir, vos espoirs, mettons-les au pluriel. Et quelle est votre façon de le faire?
1: On le vit quotidiennement, on vit avec ça quotidiennement, parce que c'est ça reste tout sombre, tout va à travers. Ta vie sera différemment traversée par un autre chemin. Si tu ne peux pas créer cet espoir au fond de toi, tu vas voir tout noir. Tu vas te retrouver en face du mur. C'est pour ça que quand on est dans des moments difficiles, il faut avoir cette force, il faut avoir cette lumière au fond de nous pour continuer le chemin. Comme il y avait des auditeurs avant moi, dame qui est aveugle, que je voudrais saluer,
0: Marie.
1: Elle a un espoir. Ouais. Elle ne voit pas, mais elle voit avec son cœur. Ça, c'est un espoir. Comme elle a dit, elle touche les frites comme ça pour sentir cette texture.
0: Ouais. Bon, ça m'a amusé parce qu'il faut quand même dire une chose à Marie, c'est que les frites, en général, tout le monde les mange avec les doigts. Mais elle a raison, c'est vrai que les frites, on a tous, même ceux qui, voilà, même en les voyant bien, les frites, on a quand même tendance souvent à les manger avec les doigts.
1: C'est on a cette envie de tester cette texture.
0: Absolument, oui, puis c'est tellement, je sais pas, c'est un truc à manger avec les doigts, les frites, c'est vrai,
1: C'est ça, parce qu'elle, là, elle voit avec les yeux de cœur. Donc, chez nous, on dit, on voit avec les yeux de cœur. Quand quelqu'un, il a le cœur qui regarde, donc, ça sera l'espoir, ça sera la lumière pour la vie, pour continuer ce chemin très difficile.
0: Quand je vous écoute et quand j'écoutais Marie tout à l'heure, vous parlez d'elle, j'ai le sentiment que parfois, on est du verbe naître, pas du verbe être, du verbe naître, on est d'une certaine façon, on est fabriqué d'une certaine manière et qu'on a... C'est peut-être plus facile de créer ou d'inventer de l'espoir, c'est plus facile de vivre avec ces idées-là, puis parfois on est autrement, c'est plus dur, on l'entend dans l'émission. Pour certains, il y a des choses difficiles. Est-ce que vous, j'allais dire, il y a des trucs. Est-ce que vous êtes né, vous aussi, Mohamed, un peu comme Marie, peut-être de cette façon-là? C'est-à-dire que l'espoir, vous l'avez un peu chevillé au corps? Ou quand il y a eu des moments difficiles dans votre vie et que vous l'avez perdu, vous avez eu des trucs pour le réinventer, pour l'inventer?
1: Comme tu le dis, on est avec, mais c'est à travers ces moments difficiles. Parce que là, quand tu te retrouves au fond du mur, là, tu dis soit je me réveille, soit je vais mourir au fond de mes problèmes, cet univers sombre. C'est là, dans ces moments difficiles, que tu dois te réveiller. Réveiller cet espoir qui est au fond de... Parce que chacun de nous a cet espoir. Chacun de nous, il a l'espoir qui dort en lui. Et c'est à nous, c'est à notre force de le réveiller. De réveiller cette lumière au fond de toi qui est née comme ça, il te fait voir la vie autrement. C'est ça la force. C'est ça la force qui est en nous. Donc chacun de nous a cette force, mais chacun de nous a cette capacité. Donc soit 90 degrés, soit 70, soit 10%. Chacun a cette force à lui-même. Mais ça existe toujours. L'espoir, tant qu'il y a l'espoir, on dit il y a la vie. Parce que chez nous, il y a un petit proverbe qui dit « Ce qui est passé a fui, et ce que tu espères est absent, mais le présent est en toi, et à toi. » Le présent, c'est l'espoir. Parce que il y a beaucoup d'auditeurs que j'ai entendus sur la ligne ce soir. Le dernier, c'est Bill qui était là. Il a aussi, il a passé par des moments difficiles pour sa blessure, je crois, à la jambe, non ?
0: À l'épaule, oui. La jambe, c'est Albert, mais...
1: À l'épaule.
0: Bill, c'est à l'épaule, mais les deux ont beaucoup souffert, physiquement, absolument. Enfin, ou souffrent encore beaucoup, évidemment.
1: Le fait de venir parler ce soir, il a cet espoir. Parce que le fait de déclarer, le fait de parler, le fait de discuter avec les autres... de sa souffrance, s'en sortir de cette sombre désespoir pour retrouver l'espoir.
0: Retrouver l'espoir et pour revenir peut-être à cette idée de Vaclav Havel que j'évoquais en tout début d'heure à 23h et des poussières, que l'espoir est un état d'esprit, que finalement c'est pas tellement d'espérer qu'une chose va bien, aurait une belle issue, favorable, comme disait Havel, mais plutôt avoir cette certitude que quoi qu'il arrive, ça a du sens. Que ce qui arrive a du sens.
1: Parce que toute notre vie a un sens. Notre créateur nous a créés pour chacun de nous a un sens dans sa vie. C'est ça, parce que être positif, c'est être courageux à travers les moments difficiles. C'est ça, tout simplement. Et retrouver cette lumière dans notre propre âme, c'est à nous de prendre ce relais. Et puis, la peine de ne pas passer par des moments difficiles. Quand je reviens à mon passé, comment on a pu traverser ces moments de violence en Algérie, c'est avoir un grand espoir. vivre pendant une dizaine d'années quotidiennement avec les difficultés, avec les violences, avec toute cet acharnement de guerre civile, c'est sortir du fond du trou, c'est avoir un grand espoir. Et puis voir la vie toujours belle, toujours comme on l'aime. Alors vous m'entendez?
0: Oui, très bien. C'est vrai que quand on est loin et puis qu'on a le sentiment que la ligne fonctionne pas, que je laisse des silences, ça peut inquiéter, mais
1: ouais.
0: Non, je vous écoute et puis vous me faites réfléchir parce que ce que vous dites est fort et que ça me met un peu en suspension. Vous savez, je suis un peu suspendu là. Je vous écoute tout simplement.
1: Ouais, je vous remercie parce que c'est comme je vous ai dit, c'est cette pensée positive pour être courageux pour traverser ces moments difficiles. S'en sortir, c'est pas difficile de s'en sortir. La difficulté n'est pas la difficulté, comment retrouver le chemin de l'espoir pour s'en sortir. Quand tu retrouves ce chemin et tu as cette force, là tu peux t'en sortir. C'est exactement le mot exact pour tous nos auditeurs qui nous entendent ce soir et qui sont là avec nous je veux leur dire que l'espoir ne triche pas. Il naît d'une sincérité profonde et d'un fond de cœur, il devient invisible, je veux dire. C'est le mot que je voulais bien préciser.
0: Vous avez un parcours qui vous a fait passer par la Suisse aussi, Mohamed, hein, si ma mémoire est bonne. Et il y a une. Parce que j'étais très étonné quand vous écoutiez la ligne de cœur, la première fois, vous avez appelé depuis Alger en disant j'écoute la ligne là, ce soir, vous étiez en train de travailler, je crois, puis vous nous aviez appelé. J'avais été tellement surpris en me disant mais comment est-ce possible que vous écoutiez la ligne de cœur depuis Alger? Et vous nous avez dit quand même que vous aviez un lien avec la Suisse et que cette émission, ben, forcément, vous rappelez quelque chose, ou en tout cas, il y avait un lien entre vous et nous, hein, du côté de la Méditerranée, là. Et il y a quand même un petit bout, hein, entre Lausanne et Alger. Écu Blanc, maintenant, parce qu'on l'a changé, on était à Écu Blanc. Enfin, c'est quasiment Lausanne. Vous connaissez le coin, je pense, d'ailleurs, ouais.
1: Ouais. Tu le côté, la région vaudoise.
0: Exact, oui. Bon, là, on est collé à Lausanne, nous, hein. On est dans la grande banlieue, si on veut bien, mais oui. Vous avez des moments de nostalgie de cette époque ou est-ce que finalement c'est bien, on tourne les pages, on avance, voilà, sans nostalgie?
1: On tourne la page sans oublier la nostalgie, parce que cette nostalgie, c'est comme le cordon le cordon qui nous retient, qui me retient avec la Suisse, parce que j'ai passé la tranche de vie que j'ai passée en Suisse, c'est pas du blabla. C'est une vie que j'ai passée là-bas, c'est des amis, c'est comme de la famille que j'avais, mon entourage. J'ai tout visité, tout connaître, tous les petits coins, toute la région vaudoise. C'était vraiment pour moi un lien que je ne peux pas oublier. Ça me tient toujours, toujours à cœur de peut-être de revenir un jour.
0: Ah ben vous nous faites signe, hein. Si vous revenez, vous appellerez. On vous entendra peut-être pas mieux, parce que là on vous entend de nouveau très très bien, vous entendra peut-être pas mieux si vous appelez depuis Lausanne, hein. Mais parfois c'est...
1: Ouais.
0: Je vous remercie beaucoup Mohamed pour l'intervention, je vous laisse là aussi le mot de la fin si vous le souhaitez. Alors je ne veux pas faire le coup que j'ai fait à Bill, hein. Si le mot de la fin c'est juste bonsoir, ça me va bien. Joël va être avec nous dans quelques secondes, mais si vous voulez ajouter quelque chose, avec plaisir.
1: Ben, ce que je veux, c'est toujours dire que l'espoir ne triche pas. Et il faut avoir cette sincérité profonde au fond du cœur. Il devient invisible, de prendre soin les uns des autres. Et je vous souhaite une belle nuit à toi et à tous nos auditeurs.
0: Ah, merci, cher Mohamed.
1: C'est un plaisir de passer ce soir.
0: Un grand, un immense plaisir pour ma part. Vous revenez quand vous voulez, vraiment. N'attendez pas aussi longtemps la prochaine fois pour rappeler, puis venir simplement donner de vos nouvelles, nous parler de Camus avec une nouvelle phrase, une nouvelle citation camusienne, puisque vous en avez beaucoup en stock. Puis vous arpentez, vous arpentez les lieux où il a marché, hein, très souvent, vous, évidemment. Enfin, c'est, les pierres gardent une mémoire des êtres. Mais,
1: J'ai préparé des photos pour vous. Je vous les envoierai, Inch'Allah.
0: Avec grand plaisir.
1: Le passage de Camus. Ouais. C'était un grand plaisir pour moi et je suis toujours, je sais plus, famille. La ligne de cœur, c'est ma famille.
0: Ah ben, vous faites partie de la nôtre, cher Mohamed. Merci pour cette bouffée d'espoir qui nous vient de la Ville Blanche. À bientôt.
1: Stéphane.
0: Très belle nuit à vous. Merci.
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0: Et c'est Joël qui est avec nous. Bonsoir Joël, bienvenue dans l'émission.
3: Bonsoir Stéphane.
0: Ravi de vous accueillir.
3: Alors moi, ce qui m'amène, c'est quand j'ai entendu juste après Marie que vous avez annoncé que lundi il y aurait une émission sur Voir autrement.
0: Exact, c'est le titre d'un ouvrage d'un auteur que je recevrai lundi. Et ça risque de... Enfin, ça intéressera certainement beaucoup de celles et ceux qui nous écoutent, je pense. C'est Michel Terestchenko qui a écrit ce livre, « Voir le monde autrement ». Lui n'est pas malvoyant, mais c'est ce rapport que les voyants et les malvoyants peuvent entretenir avec toutes ces idées reçues aussi. Ça risque, je pense, il faut que j'arrête de dire « ça risque », ça ne va pas risquer. Ce sera très intéressant. Parce que c'est un philosophe, un grand penseur, et qui amène un regard, j'utilise à dessein le mot de regard, un regard très aiguisé sur ce genre de problématiques.
3: Je me réjouis de l'écouter, parce que perso, ça fait 58 ans que j'ai perdu la vue. Voilà. Mmh. ce qui ne m'a pas... empêcher d'avoir une vie normale, avec des hauts, des bas, etc. Mais aujourd'hui, voir la vie autrement, ça m'a interpellée, parce qu'en fait, les personnes qui nous aident, est-ce que c'est moi ou est-ce que c'est elle qui voit la vie autrement? Je me suis posé la question parce que, eh bien, aujourd'hui j'étais chez le dentiste et ensuite c'est le dentiste lui-même qui m'a donné un coup de main pour traverser. Et je me dis là, en pensant à voir autrement, qu'est-ce qui voit autrement des deux? Moi, je vois autrement de par le fait de ne pas voir du tout et de sentir les choses. Mais les personnes qui nous aident, je crois qu'elles voient autrement.
0: Une belle idée, ça. Très belle idée. Mais pas envisagée sous cet angle-là.
3: Parce qu'en fait, c'est pas... Moi, il y a quelque chose qui m'interpelle aussi. Mmh. C'est qu'on a une belle jeunesse. Il faut laisser quand même. C'est pas parce que deux, trois ont pris un puff ou autre chose que... On a vraiment une belle jeunesse. Pour me rendre en ville, je dois traverser trois rues. C'est-à-dire trois passages piétons consécutifs. C'est pas évident. Avec une canne, il faut traverser un petit bout, après il y a un trottoir. fois, ça redescend, il faut traverser de nouveau un petit bout, etc. Je dois traverser trois rues. Et la plupart de ceux qui m'aident sont des écoliers. Et ils reviennent toujours. Ils reviennent toujours. Ah, moi, je vous avais aidé l'autre jour. Tiens, ben, vous retraversez aujourd'hui.
0: Oui.
3: Ben oui. Et là, simplement de penser voir autrement, ça m'a fait tilt. C'est pas forcément parce qu'on ne voit pas qu'on voit autrement. C'est clair qu'on voit autrement. Ça, c'est tout à fait clair. Il y a la sensibilité, les sensations, les odeurs, les chemins qu'on doit apprendre par cœur. Pour se déplacer, si on mène une vie normale, il faut apprendre toute une vie, là. Donc, ça, c'est une chose. Mais la personne qui nous aide, moi, j'ai vraiment l'impression que c'est elle qui a vu autrement.
0: Qui vous a déjà, si vous permettez, Joël, tout simplement vu? Ça semble rien, mais c'est beaucoup. Ça commence par le fait de voir les autres, d'y être attentif, de peut-être pas avoir à ce moment-là le nez sur le smartphone, hein, ce qui est un peu le quotidien de tout le monde, et d'être... oui, de voir quelqu'un, de voir et de regarder à ce moment-là. C'est jeune, c'est tout jeune, vous dites des écoliers, ils vous aident à traverser, ils font preuve d'empathie évidemment, mais vous échangez quelques mots avec eux, vous... Est-ce que ça les touche?
3: Oui, j'échange quelques mots. Alors, de temps en temps, on me demande comment on m'appelle. De temps en temps, on me demande est-ce que ça fait longtemps que vous ne voyez plus. Et même une fois, ça ne fait même pas si longtemps que ça. J'ai eu une petite main qui s'est mise dans la mienne. Alors, je fais
0: c'est,
3: des
0: c'est
3: coups.
0: C'est joli, oui, c'est joli.
3: Et tout à coup, clic. Une petite main dans la mienne. Puis je m'arrête et je lui dis, mais tu t'appelles comment? Et puis t'as quel âge? Oh ben j'ai 6 ans. Ah ouais? Ouais, puis en fait je viens t'aider à traverser parce que dans mon pays, on ne laisse pas les gens comme toi avec une canne passer tout droit. Il faut les aider. J'ai dit, mais ta maman, elle va te dire quoi? Tu arrives en retard à la maison? Ah non, non. Elle ne va rien dire parce que chez nous, on fait ça comme ça. Ça m'a beaucoup touchée. Ça m'a beaucoup touchée. Et elle a absolument voulu m'aider à traverser mes trois routes. Je dis, mais fais attention. Ah oui, oui, mais je sais traverser. Ok.
0: Comment vous...
3: Bon, moi, je trouve que j'avais envie de dire qu'on a quand même des jeunes formidables.
0: Bon, merci beaucoup de venir le dire. Comment est-ce que vous analysez? Il nous reste si peu de temps, Joël, quel dommage. Revenez, si vous en avez envie, revenez peut-être lundi. J'ai une dernière question à vous poser avant les infos, mais si vous êtes d'accord de revenir, c'est vous qui voyez, vraiment, enfin, c'est vous qui voyez, voyez, quand on parle naturellement, on parle, hein. C'est vous qui décidez si vous voulez revenir lundi, pour réagir peut-être à ce que nous aurons évoqué en première partie d'émission. Une dernière question, comment est-ce que vous analysez cette petite fille de 6 ans, là, qui vous prend, cet enfant de 6 ans qui vous prend la main, qui met sa petite main dans la vôtre? Comment vous analysez, comment vous estimez, quelle est la motivation pour vous? Qu'est-ce qui fait que ça se passe comme ça? Comment vous le sentez?
3: D'abord, j'ai eu la chair de poule, parce que ça m'a beaucoup touchée.
0: Oui.
3: Et en fait, je me dis qu'il y a des pays qui ne sont pas forcément proches des nôtres, où les gens apprennent encore ça.
0: Oui, des cultures où la notion d'aider est présente.
3: Voilà. Et c'est magnifique. On peut en tirer que de la fierté. Je trouve que ces enfants sont bien préparés à la vie. Et puis qu'il faut les protéger. Pour leur permettre de grandir et de... Voilà.
0: C'est grâce à vous aussi, là, Joël, que cet enfant a pu exercer son âme à aller vers les autres en mettant sa main dans la vôtre. Il faut être deux pour ça. Peut-être que sans vous, elle ne le ferait pas ou elle n'y penserait pas. Donc, ça donne aussi du sens, tout ça, pour revenir encore une fois à l'idée d'Avel sur l'espoir et sur le sens.
3: J'ai trouvé ça tellement magnifique que j'avais envie de le partager. On a quand même une belle jeunesse, quand même. Il ne faut pas toujours critiquer les jeunes.
0: Alors là, je vous rejoins. Je pense même que, oui, je pense qu'il y a beaucoup de jeunes qui pourraient donner des cours à des plus vieux, souvent, il est vrai. Très touchant de vous écouter, Joël. Pourquoi le temps passe si vite? Si vous avez envie de revenir à l'occasion...
3: On n'a que 60 minutes.
0: C'est ça, c'est bête. Puis moi, j'essaie de les compresser, mais je ne vais pas y arriver. Il nous reste 1 minute 20, là, et à peine, que dis-je. Et les infos vont nous couper la tête. Revenez quand vous le souhaitez, Joël, parce que je prolongerai volontiers avec vous. Il y a tant de choses à dire, il y a tant d'idées intéressantes. Et ce partage de votre vécu avec nous ce soir me touche infiniment. Et je pense que je ne suis pas le seul. Je vous souhaite une très belle nuit, Joël.
3: Merci beaucoup.
0: Et puis au plaisir de vous réentendre, vraiment.
3: Bonne soirée.
0: Ce ne sont pas que des mots.
3: Souvent
0: merci.
3: À lundi.
0: Avec grand plaisir. Merci. Au revoir, Joël. À bientôt.
3: Au revoir.
0: Merci à vous, Joël. Merci à Mohamed du côté d'Alger. Merci à Bill. Merci à Marie. Merci à Volodia. À vous toutes, à vous tous, qui nourrissez cette émission avec vos âmes, avec vos vécus, avec vos expériences, avec vos points de vue, avec vos idées, avec vos suggestions, avec tant de choses. Merci à Daniel Do, qui vous accueille au 0880 70 70. Ce sera Yann, je pense, lundi. Bonnes vacances, cher Daniel. Elle en prend, c'est bien, elle les a méritées hein, cette année. Merci également à Flavien Droux, qui signait le programme musical, un très joli programme ce soir. Merci à vous toutes, à vous tous. Il ne me reste plus qu'à vous souhaiter de faire de beaux rêves, le cœur et la tête dans les étoiles. 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Il est minuit. À demain.
2: Vincent Stecline.
4: Des frappes aériennes américaines ont touché ce soir un aéroport, une gare et deux ponts situés dans le sud de l'Iran, à proximité du détroit d'Ormuz, selon des médias d'État iraniens. Téhéran a menacé de réduire à néant des infrastructures au Moyen-Orient si les siennes étaient attaquées. Le président américain Donald Trump avait affirmé mardi qu'il frapperait les ponts et les centrales électriques du pays si les Iraniens ne revenaient pas à la table des négociations. Au moins 12 000 décès excédentaires ont été enregistrés dans une dizaine de pays européens au cœur de la vague de chaleur exceptionnelle de fin juin. Des chiffres qui sont le résultat d'une compilation de données nationales réalisée par l'agence France-Presse. Un bilan partiel qui risque de s'alourdir au fil des remontées statistiques. Le patron du groupe américain Nvidia, Jensen Huang, estime que la croissance de l'intelligence artificielle n'en était qu'à ses débuts, malgré la débâcle actuelle des valeurs technologiques. La plupart des cycles technologiques durent entre 10 et 15 ans avant d'atteindre un plateau. Nous sommes au début de celui-ci, a déclaré à Tokyo le patron du géant des puces. Les inquiétudes sur une éventuelle bulle IA se multiplient ces derniers mois, malmenant régulièrement les valeurs du secteur qui recule encore ce jeudi à la Bourse de New York, qui a clôturé dans le rouge ce soir. Un premier verdict est tombé dans le procès historique de l'effondrement du pont Morandi. Le tribunal de Gênes a condamné à 12 années de prison l'ancien patron d'Autostrade per l'Italia, la société qui gérait le viaduc. Viaduc qui a emporté la vie de 43 personnes, c'était en 2018. Au total, 32 personnes ont été condamnées. Les co-accusés de l'ancien patron d'Autostrade per l'Italia écopant de peines allant jusqu'à 11 ans de prison. Les 25 autres ont été acquittés. SpaceX doit procéder cette nuit à un vol d'essai de sa gigantesque fusée Starship, le premier depuis son entrée record en bourse début juin. Le décollage est prévu depuis Starbase au Texas, au cours d'une fenêtre de tir de 90 minutes qui s'ouvrira à 17h45 heure locale, soit peu avant 1h du matin heure suisse. Il s'agira du 13e vol de cette immense fusée de 124 mètres de haut. L'entreprise espère cette fois réussir sans encombre l'ensemble des étapes clés de la mission. Décollage, ascension, séparation des étages, manœuvre de retour du propulseur, puis amerrissage contrôlé. Des orages localement violents avec des fortes rafales de vent, de la grêle et des pluies intenses cette nuit. Encore quelques averses vendredi matin avant une journée en partie ensoleillée. Des orages et des averses l'après-midi et en soirée, surtout sur le plateau et les Alpes. 18 degrés en pleine cette nuit, 23 vendredi. La tendance à plus de fraîcheur se poursuivra le week-end avec de 16 à 26 degrés samedi et un temps assez ensoleillé et des risques d'orages en deuxième partie de journée.
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1: Quand t'as vécu en fait tout le spectrum du harcèlement à caractère misogyne, je veux dire ça clairement, hein, sur internet, c'est pas que tu le vois plus, tu le connais. C'est un peu comme ton cousin chiant. S'il est là et tu le regardes, t'es toujours chiant, mais t'es là quoi. Je suis obligée de te voir des fois, c'est comme ça.
2: Vacarme.
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3: Un projet de loi sur les réseaux sociaux est actuellement en consultation à Berne. Il prévoit, entre autres, de mieux lutter contre le cyberharcèlement. Le Conseil fédéral demande plus de transparence de la part des grandes plateformes, sans toutefois proposer des directives contraignantes. En décembre dernier, le Conseil national a par ailleurs refusé de classer une initiative qui visait à inscrire le cyberharcèlement dans le code pénal. En attendant l'avancée des travaux politiques, on peut rappeler que le cyberharcèlement touche majoritairement des jeunes de moins de 20 ans. Les images de deepfakes sexuels générées par l'intelligence artificielle ciblent des femmes et des filles dans l'immense majorité des cas. Ces agressions virtuelles laissent des traces bien réelles. Comment se reconstruire quand on a été victime de la manosphère, ces communautés masculinistes actives sur certains réseaux et plateformes? Dans ce reportage diffusé pour la première fois en février dernier, nous allons entendre le témoignage d'une femme d'une vingtaine d'années. Elle s'entretient à distance avec sa psychologue, Lydiane Bouchet, spécialiste des violences sexuelles à Genève.
4: Bonjour.
1: Bonjour.
4: Bonjour Lisa, comment vas-tu?
1: Ça va, tranquille.
3: Dans le viseur de la manosphère, reportage Antoine Harari, réalisation Sandro Liffy.
1: Ça fait longtemps que j'en ai pas parlé.
4: Ouais, c'est vrai.
1: Donc.
4: Et puis ça a tourné à un moment donné.
1: Ça a tourné, on peut dire ça. Après, moi je peux pas vraiment dire quand ça a tourné, parce qu'au final c'est qui a commencé un peu à dire ses conneries à tous ses potes.
4: Et ça allait vite?
1: Ouais, c'est un peu l'effet boule de neige. Ça va super vite.
4: C'est surtout propagé sur les réseaux, quoi. Toi, t'as pu avoir avoir connaissance de ce qu'ils disaient sur toi, comment?
1: Bah, je me souviens, j'étais revenue en contact avec à ce moment-là, et on avait couché ensemble. Et il m'avait prêté son téléphone pour aller aux toilettes, et je me suis dit, faut que j'aille regarder ces messages. Et il y avait des groupes entier dédié à me genre traiter de grosse pute, etc., et à me cracher sur la gueule. Donc c'est comme ça que j'ai découvert, en fait. Mais tout était sur les réseaux. Il était là, il était en train de me dire « Oui, je t'aime et tout, t'es la meilleure fille de ma vie. » Et au final...
4: Derrière, il se passait autre chose. Ouais, il y a un peu un jugement très gratuit, quoi. Est-ce que des fois, entre justement personnes de victimes des réseaux, il y a des groupes qui se sont faits, justement, des groupes d'appartenance qui se sont faits, ou peut-être des groupes de femmes qui viennent dénoncer justement ces propos gratuits, ou est-ce qu'à ta connaissance, t'as pas encore vu ce phénomène-là?
1: Alors, il y a, comme les médias d'extrême droite, les médias misogynes, ou les comptes dédiés à ce genre de propos, il y a aussi des comptes un peu safe space pour femmes féministes ou qui essayent de faire de leur mieux pour combattre ces idéologies un peu dangereuses. Mais c'est... en fait, s'abonner à ce genre de compte ou essayer d'en parler, ça fait de toi une cible, en fait, pour du harcèlement encore de ces gens souvent, comme j'ai dit, dans les incels, les masculinistes, les gens les misogynes. Ça...
4: On est encore plus repérable si on se regroupe en tant que femme résistante, par exemple. On est encore plus repérable par les groupes masculinistes.
1: Bien sûr. C'est comme les espaces queer, en soi. Dès que, ouvertement, tu montres ton identité et que tu essaies de te battre pour cette identité, il y aura toujours des personnes qui vont venir t'attaquer. C'est comme ça.
5: Vous parlez d'incel.
1: Ouais.
5: C'est des communautés auxquelles vous avez été confronté?
1: Je pense que oui. Je pense que juste sur le forum que j'ai mentionné tout à l'heure, avec les gens qui me harcelaient, même anonymement, je pense qu'il y a des gens qui se disent ouvertement incel. J'ai des amis, amis entre gros guillemets sur Twitter, qui utilisent le mot incel un peu, comme j'ai dit, pour rigoler. Et au final, incel, avec le temps, ça a vraiment perdu les racines du mot, si on peut vraiment appeler ça un mot. De base, c'est involuntary celibate, donc les hommes qui sont célibataires sans le vouloir, et donc ils développent généralement une haine de la gente féminine. Et au final, maintenant, incel, il y a beaucoup d'hommes qui se disent « je suis incel », et c'est juste qu'ils détestent les femmes. C'est même pas qu'ils sont célibataires sans faire exprès, c'est juste qu'ils les détestent. Et puis maintenant, pour que ce soit plus facile à en parler, pour qu'on en fasse des blagues plus facilement sur Internet, on dit « je suis un incel ». Et puis après, la blague, elle vient, et voilà. Et puis ça véhicule le mot incel de plus en plus facilement, et au final, voilà. C'est en effet une idéologie qui est misogyne de base et qui est un peu ridicule, mais c'est devenu de plus en plus populaire, même juste d'en rigoler.
4: Ouais, c'est assez dur ce qui ressort là. Qu'est-ce que tu vois? Comment tu vois l'avenir, toi?
1: L'avenir, juste pour moi, de base, je vais continuer à éviter et je vais juste pas parler de mes avis. Par exemple, j'ai toujours des avis très féministes et j'en parle pas énormément. Je fais des fois des... Si tu veux bien être protégé sur Internet, il faut que tout devienne une blague, en fait. Si tu commences à parler, par exemple, de ton avis féministe sur le fait que beaucoup d'hommes vivent ou grandissent dans des sociétés patriarcales qui leur enseignent des choses qu'ils doivent après « désapprendre », entre guillemets, tu vas pas le dire comme ça, parce que après il y a des gens qui vont commencer à débattre dans tes commentaires et ils vont te traiter de grosse pute à la fin. Il va y avoir 4-5 commentaires, puis à la fin c'est t'es une grosse pute. Généralement, ce que tu vas dire à la place, c'est tu vas écrire la fameuse phrase je déteste les hommes ou les hommes c'est tous des merdes, parce que c'est un peu rigolo et tu peux en rigoler avec des gens. Et au final, tu peux juste dire de toute façon c'est une exagération, donc tant que j'exagère tous mes posts, voilà, on s'en fiche. C'est ça.
5: Là, vous pouvez me montrer un peu à quoi ça ressemble.
1: Par exemple, celui complètement anonyme, moi, je peux le montrer, il n'y a pas de problème.
5: Il faut qu'on fasse une navigation privée ou...
1: Ce serait mieux quand même. Voilà. Je m'excuse, je fais juste ça. Hop.
5: Donc c'est via le site 4chan.
1: C'est via 4chan, c'est ça. Il y a beaucoup, beaucoup de choses différentes. En soi, 4chan, et je préfère le dire tout de suite, 4chan, c'est pas un endroit négatif. Hein. 4chan, c'est une sorte de blog géant avec des mini-blogs dessus. Et les gens peuvent aller sur des fils de discussion sur ces mini-blogs pour parler genre de la dernière saison, de leur dernière série favorite. Mais en soi, 4chan, c'est pas la faute du site hein, que les gens sont comme ça. C'est la faute des gens. C'est ce que eux décident de faire avec leur temps libre. J'étais sur des réseaux qui étaient anonymes, où vraiment tout le monde de base est anonyme et c'est même mal vu de donner un pseudo. Donc de base, j'avais été là-bas grâce à pour l'anonymat parce que je voulais plus qu'on me connaisse. C'était après quelques années de harcèlement. Malheureusement, j'ai posté une photo du ciel où on voyait un immeuble. Malheureusement, quelqu'un a reconnu le haut de l'immeuble et a trouvé mon adresse. C'est vrai. Et après, j'arrêtais pas ils arrêtaient pas de poster sur le fil de discussion. Ils arrêtaient pas de poster mon adresse et ils disaient genre je vais venir jeter de l'acide à ton visage et tout. Et ce genre d'interaction, au final, j'ai voulu devenir anonyme et on a connu qui j'étais. Donc ça te force un peu à faire abstraction de tout ça. Et c'était presque mieux que ce que j'avais vécu avant. Parce qu'au final, les gens qui m'insultaient, eux aussi étaient anonymes. Et du peu que je savais, je me réveillais pas avec de l'acide dans la gueule. Donc, tout était mieux que mon ex qui avait touché mon corps et m'avait connu et m'avait dit des choses pour après m'harceler pendant des mois et des mois et me traiter aussi négativement qu'il l'a fait. Maintenant, je suis sur des réseaux où je montre mon visage. Je me donne pas mon adresse, mais je poste des photos de la ville où je suis et puis je parle... de mon avis sur l'art ou sur des films que j'ai vus.
5: Mais du coup, les groupes où vous étiez, c'était quoi? Des groupes de jeux vidéo? C'était des groupes... Enfin, j'imagine que c'était pas des groupes ouvertement masculinistes. Ils l'étaient potentiellement par le contenu. Ou au contraire, vous êtes allé sur des groupes comme ça parce que vous vouliez justement faire entendre une voix différente?
1: Bon, le premier blog sur lequel j'étais, c'était celui de jeux vidéo. Parce qu'il y avait un jeu que j'aimais beaucoup et les gens en parlaient. Et à ce moment-là, je faisais des dessins. Et je demandais aux gens quel personnage du jeu vidéo est-ce que vous voulez que je dessine aujourd'hui. C'était des dessins tout petits, vraiment pas beaucoup d'efforts, mais les gens ils appréciaient. Et comme je parlais en anglais à ce moment-là, parce que le blog jeux vidéo est un blog en anglais, je réussissais à garder mon anonymat parce que la langue, le neutre en anglais, c'est « they ». Donc je suis pas obligée en fait de dire « elle » ou « il » quand je parle, ou de conjuguer au féminin comme j'ai l'habitude de le faire en français. Et plus je suis restée sur 4chan, plus je me suis dit « ah bah dis donc, c'est cool quand même, les gens ils sont sympas ». Même s'il y a des gens qui disaient « ah, t'arrêtes pas de dessiner pour... » Il y a des gens, même s'ils ne savaient pas que j'étais une femme, il y a quand même des gens qui se disaient « ah, tu dessines pour l'attention, tu fais chier tout le monde, personne n'aime ce que tu fais. » C'était une minorité. Et au final, j'ai décidé d'aller sur un blog dédié aux gens qui parlaient français. Et ça s'est très mal passé. C'est à ce moment-là que les gens ils ont capté « ah, tu conjugues au féminin, t'es une femme, etc. » Et ça a dégénéré à partir de là. J'ai rencontré des gens sympas là-bas quand même. J'ai rencontré des gens dans la vraie vie de ça. On s'est fait un petit meet-up et tout. On a été faire une randonnée. C'était très cool. Et j'en ressors avec j'en ressors avec des bons souvenirs. Mais c'est aussi parce que je décide de garder que les bons souvenirs.
5: Mais est-ce que vous pouvez me montrer un peu à quoi ça ressemble? Alors, sans prendre des risques ou voilà, mais...
1: Oui, pas de risques. Alors, c'est moi,
5: juste pour comprendre comment ça peut dégénérer.
1: Ouais, par exemple, là où j'ai été, c'est international. Voilà le FR, le francophile. Par exemple, ça, c'est mon bicep, vous voyez. Et parce que je poste sur Twitter, mais depuis que j'ai été sur ce blog, ils reprennent les photos de moi que j'ai sur d'autres réseaux. Et je suis pour toujours sur ce fil de discussion, même si je n'y participe plus. Ils ont mon visage, ils savent qui je suis et ils sont obsédés par moi. Jusqu'au restant de ces jours. Je ne poste plus sur ce fil de discussion depuis 2023, je crois. Et j'y existe toujours. À chaque fois que je poste une photo de moi sur Twitter, par exemple, parce que j'utilise beaucoup Twitter, enfin maintenant ça s'appelle X, ils la prennent et puis ils la mettent sur le fil de discussion. Voilà. C'est juste, j'existe encore dans leur vie, et donc ils font que j'existe encore sur ce fil.
5: Et il n'y a pas de moyen de demander à ce que ça disparaisse?
1: Moi, quand j'ai, par exemple, la première fois qu'on m'a dit « j'ai ton adresse, je vais venir chez toi te mettre de la tête au visage », sur le site anonyme, sur le forum, j'ai appelé la police. Je leur ai dit « bonjour, il y a des gens qui ont mon adresse et ils me disent qu'ils veulent me jeter de la tête au visage ». Ils m'ont dit « d'accord, est-ce que vous avez un compte que vous pouvez nous envoyer ?» J'ai dit « malheureusement, c'est anonyme, il n'y a pas de compte ». Et ils ont dit « on peut rien faire pour vous alors ». J'ai fait « ah, oups ». Et c'est à partir de ce moment-là que j'ai dû me dire « bon, ben, ça va me suivre ». Et c'est comme ça. Et je peux rien y faire. Voilà. On passe par beaucoup de phases, hein, au final, quand on devient un peu une fille ou sur Internet, où tu sais que les gens connaissent ton visage, tu sais que les gens ont une opinion sur toi. Au départ, tu passes par la fameuse phase « qu'est-ce que j'ai fait pour mériter ça ? Qu'est-ce que j'ai dit ? Qu'est-ce que j'ai bien pu faire ?» Et après, tu te reçois des insultes, ou tu te reçois des deepfakes, ou des Photoshop, ou peu importe, ou des modifications via IA maintenant. Et tu te dis, tu te sens dégoûté parce que souvent, c'est des hommes qui te photoshopent, qui te mettent sous IA pour te mettre nu. Et t'es dégoûté, tu te sens pas bien, t'es mal à l'aise, etc., etc. Et au final, quand t'as vécu tout ça, quand t'as vécu en fait tout le spectrum du harcèlement à caractère misogyne, je veux dire ça clairement, hein, sur Internet, c'est pas que tu le vois plus, tu le connais. C'est un peu comme ton cousin chiant. S'il est là. Et tu le regardes, t'es toujours chiant, mais t'es là, quoi. Enfin, ma famille, c'est Internet, et puis t'es là, t'es le cousin chiant. Voilà, je suis obligée de te voir des fois, c'est comme ça.

0: Lydiane Boucher, vous êtes psychothérapeute, mais aussi experte dans le traitement de personnes qui ont subi des violences psychologiques, mais souvent aussi physiques. Est-ce que vous avez l'impression qu'aujourd'hui, la situation est plus préoccupante?
1: Alors, la situation est préoccupante, c'est-à-dire qu'une grande majorité des jeunes vivent des grandes violences psychologiques et des grandes violences physiques. Ça peut parler de viol, ça peut parler d'agression sur les réseaux, ça peut aussi atteindre des personnes qui sont un peu plus âgées et qui réalisent aujourd'hui, en rentrant en psychothérapie, qu'elles sont victimes de violences de la part de leur conjoint. Donc, on va dire que aujourd'hui, il y a une prise de conscience peut-être un peu plus forte qu'avant. Et tant mieux qu'on se rende compte de ces violences, parce que du moment où on voit les problèmes, on peut les prendre en charge.
0: Dans le cas d'une patiente comme celle qu'on a entendue maintenant, on voit l'importance des réseaux pour véhiculer un discours qui est parfois...

0: des réseaux qui sont accessibles à n'importe quel adolescent, à n'importe quel jeune adulte. Et c'est vrai que concernant mes patientes, et particulièrement cette patiente, elle a pu être de nombreuses reprises victime de violences psychologiques, de discours haineux vis-à-vis des femmes. Et nous avons souvent dû, durant nos séances, parler de ce que cela lui faisait vivre en termes de mésestime d'elle, en termes de rabaissement, puis en termes de colère, parce que quand même de se faire soumettre, et surtout quand on a conscience de ce qui se passe, c'est assez violent et assez inacceptable en fait.
1: C'est un thème récurrent sur la manosphère ou dans le courant masculiniste que de dire que aujourd'hui c'est plus dur d'être un homme qu'une femme face à la société.
0: Alors, qu'est-ce qui est plus dur, d'être un homme ou une femme? Je crois qu'on a chacun nos challenges à relever. En tout cas, c'est sûr que les hommes étaient un peu les rois, si je puis me permettre, qu'ils avaient des privilèges, ils avaient les choses leur étaient dues un peu. Je vais pas faire un travail d'historienne, mais il y a quand même, suivant les différentes cultures, et ça c'est un peu universel, la force masculine qui a été, en tout cas ces derniers siècles, effectivement mise en avant avec une soumission des femmes. Donc aujourd'hui, c'est vrai que comme on est en train de changer, on est en train de sortir de cette homéostasie pour aller vers quelque chose d'évolutif, effectivement, les femmes, elles commencent à se faire entendre. Donc les hommes doivent reprendre une place un peu plus tempérée, une place un peu plus ajustée, une place un peu plus accordée à l'autre. Et c'est ça qui fait crise, je crois. C'est-à-dire que certaines personnes qui vivent la crise comme quelque chose de dramatique, une crise catastrophe, c'est ceux qui pensent qu'ils sont dépossédés et qui vont être déshabillés et se retrouver tout nus. Alors que si on regarde concrètement dans la réalité, ce n'est pas du tout le cas. On ne va pas demander aux hommes de ne plus avoir de travail. On ne va pas demander aux hommes de cacher leur visage. On ne va pas demander aux hommes de se soumettre à des pratiques sexuelles qui font mal. On ne va pas demander aux hommes d'être moins payés. Pourtant, c'est ce que vivent les femmes actuellement encore, aujourd'hui. Donc, je ne sais pas qui doit avoir peur.
1: Mais est-ce que du coup, il n'y a pas un constat où on se dit, en fait, c'est toujours un peu cette discussion qui est parfois d'ailleurs reprochée potentiellement à des mouvements féministes de dire, en fait, derrière chaque homme, il y a un prédateur. Est-ce que quand on passe autant de temps à soigner des victimes, on finit pas par se poser cette question-là?
0: Quand on est psychologue et psychotraumatologue, je ne vais pas vous cacher que 95% de notre patientèle sont des femmes. Comme dans les hôpitaux psychiatriques, il y a beaucoup de femmes, parce qu'en fait, ce sont des victimes. Et des victimes de qui? Eh bien, effectivement, d'hommes, qui sont parfois en prison et parfois pas en prison. Alors certains hommes vont dire, les femmes, elles sont toutes folles parce qu'elles sont toutes en psychiatrie. Mais aussi, on peut dire aussi, les gens en violence sont des hommes parce que la plupart de la population dans la prison sont des hommes. Mais on reste encore dans quelque chose de très polarisé. Et c'est dommage de rester dans cette polarité. Mais il est vrai que si on constate, si on est juste dans quelque chose de très pratico-pratique, il y a une historienne qui a récemment, Madame Pétavin, qui a fait une enquête où elle a répertorié le nombre de violences de viol, le nombre de violences de vol, le nombre de violences d'agressions sur la route. Bref, elle a répertorié toutes les violences sociales, côté masculin et côté féminin. Il ressort que quand même, très grande majorité des violences sont perpétrées actuellement par des hommes. Il y en a aussi faites par des femmes, mais beaucoup moins. Et ensuite, elle s'amusait en tout cas, elle a œuvré à quantifier au niveau financier combien toutes ces violences coûtaient à la société. Et ça se compte en milliards aujourd'hui. Et donc, l'objectif, c'est pas de montrer du doigt les hommes, parce que sinon, ça va faire que renforcer encore. Le risque, ce serait de renforcer encore le système d'accusation. Moi, je crois qu'aujourd'hui, on n'est pas gagnant si on renforce le système d'accusation. Par contre, on peut peut-être être gagnant pour dire, OK, on reconnaît que c'est ça la réalité aujourd'hui. Comment on peut parler différemment à nos petits garçons en tant que mère, en tant que père? Quel modèle on peut montrer en tant que père à nos petits garçons et à nos adolescents? Comment on peut développer la communication et l'empathie? Ça, c'est des vraies positions de prévention. Comment soigner les peurs, moi j'ai envie de dire. Comment soigner les peurs et les pleurs aussi. Parce que c'est ça, en fait, il y a des peurs chez les hommes et puis il y a des pleurs chez les femmes aujourd'hui. Et donc, comment on pourrait aller soigner.

0: Et écouter, mais prendre soin dans le sens de prendre le temps. Et c'est vrai qu'aujourd'hui, heureusement, les pouvoirs politiques ont pu changer les lois, ont pu donner droit au vote aux femmes et aussi ont pu changer la loi sur le viol hein, récemment, avec la loi d'Istanbul. La Suisse a pu faire évoluer la loi sur le viol, heureusement. Et donc, avant, on était sur la contrainte sexuelle, aujourd'hui, c'est reconnu comme viol. Donc, comment on peut, au niveau politique, faire évoluer et soigner cette égalité? Aujourd'hui, il existe à Genève, par exemple, le bureau de l'égalité des hommes et des femmes. Si cela existe, c'est bien que c'est pas encore égal. Donc on est en train d'œuvrer, et là, moi j'ai envie de rester optimiste. Hein. Vous me demandez, est-ce que vous perdez pas espoir en disant, bah, finalement les hommes, ils sont tous violents, et les femmes... Ben, en tout cas, il y a de plus en plus d'hommes sensibles, dans le sens de plus en plus d'hommes qui voient la globalité et qui voient l'ensemble. Et moi j'ai envie de mettre la lumière sur ces nouveaux hommes modernes.
1: J'ai vu que vous aviez beaucoup de tatouages. Est-ce que ça, c'est aussi quelque chose en lien comme enfin, est-ce qu'il y a un message derrière ou c'est juste une passion pour le...
2: Bah, c'est marrant qu'on en parle parce que quand j'étais plus jeune, donc j'ai été dans des relations assez abusives assez tôt. Et j'étais avec, quand j'avais 15, 16 ans, j'étais avec un homme qui en avait, je crois, 23, 24. Et il aimait tout ce qui était très pur. On s'est rencontrés sur Internet. Hein. il aimait tout ce qui était très pur. Il m'a dit, moi, mon type de fille, c'est les filles petites, sans poils et avec des petits seins. Et forcément, il n'aimait pas les tatouages. Il dit, les tatouages, ça fait pute, ça fait sale, etc. Et moi, à partir de ce moment-là, je m'étais dit, ah bah, j'aurai jamais de tatouage. Ça fait pute, ça fait sale. Et avec le temps, quand j'ai commencé à avoir 18, 19 ans, je me suis dit, bah, j'aimerais bien avoir une sorte de grand tatouage sur mon dos. Pour exprimer un peu tout ce que j'ai vécu comme un signe de respect, etc. Et au final, je me suis fait tatouer pour la première fois, et je me suis fait tatouer pour la première fois sur la hanche, pour que je vois ce que ça fait, comment je me sens. Et je me suis rendu compte que prendre soin de mon tatouage, et tout ce qui est l'aftercare, etc., ça m'a appris à prendre soin de moi-même, beaucoup plus.
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2: Tous ces tatouages m'ont aidé à m'aimer encore plus, en fait. Et c'est vrai qu'avant, j'avais une vision tellement, tellement presque masculiniste des tatouages, au final. Hein, c'est quelque chose qui est très véhiculé hein, par certains hommes un peu d'extrême droite, un peu dans les valeurs familiales qui disent, ah bah. Ton corps est une église, on va pas taguer une église. C'était quoi? C'était Andrew Tate qui a dit tu vas pas mettre un sticker sur une Lamborghini. C'est un truc dans le genre. C'est comme ça qu'il comparait les tatouages. Mais en tout cas, le fait d'avoir des tatouages, c'était une manière de me réapproprier mon corps 100%.

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7: En Suisse, près de 3 jeunes sur 4 de 15 ans ont déjà consommé au moins une substance psychoactive. Alcool, cannabis ou autre. 3 sur 4, ça pose le décor des addictions. La frontière entre usage récréatif et usage problématique tient peut-être en une phrase, finalement très simple, prononcée par l'un des jeunes interrogés que vous allez entendre dans cette émission. Ça commence à devenir un problème quand on en a besoin pour fonctionner. Avant, c'est l'expérience, après, c'est la dépendance. Et pour les adultes qui nous écoutent, il y a peut-être un piège classique à éviter, c'est le sermon. La grande tirade sur les drogues, c'est mal, les recherches le montrent très clairement, c'est inefficace et parfois contre-productif. Ce qui marche, c'est tout autre chose, c'est de tenir le lien quand tout pousse à le couper, c'est de continuer à parler, à inviter, à inclure, même quand on est désemparé. Parce qu'on ne sort presque jamais seul d'une addiction, qu'elle s'enracine souvent dans un contexte, une histoire, un entourage, le rôle de l'adulte, autour, ce n'est pas seulement de convaincre, c'est d'être l'une des personnes vers qui le jeune peut revenir et de savoir orienter le moment venu vers un médecin, une association ou un professionnel de la santé mentale. La vie devant eux, c'est l'émission qui prête l'oreille aux 16-25 ans pour aider aussi les adultes autour à mieux les comprendre, mieux dialoguer, mieux accompagner. Tout ce qu'on entend ici, on l'a récolté autrement qu'en studio, des groupes sur WhatsApp, des jeunes entre 16 et 25 ans avec quelques participants d'autres générations qui ont dialogué pendant des semaines, déposé des vocaux, parfois très intimes. Ce qu'ils ont confié là forme nos sujets et ce sont leurs voix qu'on fait entendre dans cette émission avec deux expertes invitées qui nous accompagnent toute cette semaine. Anne-Emmanuelle Ambrezin, médecin-chef à la DISA, la Division Interdisciplinaire de Santé des Adolescents au CHUV, et Laurence Chapuis, vous êtes psychologue, psychothérapeute, spécialiste en psychologie du sport chez GoTo à Morges. Bonjour à toutes les deux. On parle de l'alcool, des drogues, des jeux et de toutes ces addictions qui guettent quand on a entre 16 et 25 ans. Est-ce que c'est un âge particulièrement dangereux?
8: Alors oui, parce que les adolescents, ils aiment bien essayer, découvrir, tester un peu les choses, donc c'est tentant comme ça de regarder ce qui se passe, et puis ils sont quand même aussi dans un monde où on leur, enfin où tout est un peu proposé facilement, donc c'est accessible relativement facilement.
7: Qu'est-ce qui fait dans le cerveau d'un jeune ou d'une jeune de 16-19 ans qu'on est plus susceptible de tomber dans une addiction?
9: Qu'on est plus sensible, je dirais déjà, au fait à cette exploration-là, donc c'est-à-dire à faire marcher son circuit de la récompense, qu'on appelle disons, que ce soit toutes les drogues que vous avez mentionnées, elles viennent agir sur ce qu'on appelle le circuit de la récompense, qui est au centre du cerveau. Et à l'adolescence, en fait, ce circuit-là, il est très, très, très activé, avec beaucoup de récepteurs à la dopamine, qui est l'hormone du plaisir. Et puis, on a moins de dopamine dans le sang. Ça veut dire que ça crée un sorte d'état de manque physiologique qui aboutit à ce que Laurence vient de dire, c'est ces comportements qu'on appelle exploratoires, c'est-à-dire d'aller chercher des choses qui vont produire de la dopamine. Donc, c'est vraiment un sorte de formatage neurodéveloppemental. Et puis, ça, l'idée qu'il y a derrière, c'est pour aider les ados à sortir de la maison, puis aller explorer le monde, parce que c'est ça qu'ils sont censés faire, étant donné qu'ils sont censés s'autonomiser, grandir, et puis pouvoir se détacher de la famille, puis fonctionner en autonome.
7: C'est l'explication du développement, c'est ça. C'est sortir de la grotte pour aller explorer le monde.
9: Mais c'est exactement ça. C'est exactement ça. Et donc, il y a quelque chose de bon, entre guillemets, là-dedans, qui est nécessaire sur le plan développemental, mais qui, du coup, les rend un peu plus vulnérables, en effet, à ces types de stimulation, parce que ça va accrocher fort.
7: On va parler de l'alcool avec un premier témoignage. C'est Jonathan qui est dans le groupe WhatsApp, qui discute avec plein d'autres jeunes dans ce groupe-là et qui n'a laissé ce message-là.
10: Bah, récemment, j'ai vu qu'il y avait des chiffres qui démontraient que actuellement, on buvait moins d'alcool que nos parents à l'époque. Bah, c'est vrai que moi, dans la vallée, j'ai pas tellement cette impression. Parce que bah, la plupart de ceux que je connais, le soir après le travail ou ça, ils vont boire un verre. Après, je sais pas si c'est le fait d'habiter en montagne ou ça, mais j'ai l'impression que ouais, dans les vallées, on est entre guillemets à cette ancienne époque où l'alcool fait encore partie de la culture. Mon rapport à l'alcool, il est assez simple, entre guillemets. Bah, j'ai eu l'expérience une fois de faire un peu trop la fête, le lendemain, pas top. Et c'est vrai qu'à partir de là, j'ai plus tellement bu. C'est vrai que la plupart me disent « Ah ouais, non, mais viens prendre un verre avec nous, machin. » Pour moi, c'est plutôt clair, ça sert à rien. Et puis, surtout si je suis en moto ou ça, je sais que c'est 0-0 et puis moi, ça me convient. Ça renforce mon excuse, donc moi, ça m'arrange. J'ai mon papa qui a eu des problèmes d'alcool, ouais, une dépendance assez forte. Et puis après, il a eu un accident de voiture. C'est un peu ça qui a déclenché le processus derrière de guérison de cette dépendance. Je pense que inconsciemment, j'ai quand même un peu cette appréhension.
7: Jonathan, 17 ans, ça vous fait réagir ? Anne-Emmanuelle.
9: Bon, je trouve très éclairé hein, son témoignage. J'abonde totalement dans son impression qu'il y a une certaine banalisation en fait culturelle, hein, et je pense que c'est il a tout à fait raison. Enfin, en tout cas dans le canton de Vaud, le canton du Valais, etc. Enfin, il y a une grande culture quand même autour du fait que c'est pas dramatique de boire un verre. Et puis, je pense que là aussi, il y a une méconnaissance de l'impact de l'alcool sur le cerveau en développement. Et en particulier, certaines pratiques, parce que les jeunes, c'est rare qu'ils boivent voilà, au repas de façon régulière. C'est plutôt un mode de consommation festive, mais du coup, un peu sur un mode de biture, avec beaucoup d'alcool en même temps. Et ça, c'est vraiment très toxique pour le cerveau. Ça fait des lyses neuronales. Enfin, c'est vraiment ça a un impact important sur un cerveau qui en plein développement. Et ça, c'est vrai que c'est très banalisé, tant sur les sites universitaires que d'autres endroits. Je trouve qu'il n'y a pas assez de prévention autour de l'impact négatif de l'alcool sur le développement du cerveau.
7: Jonathan, lui, dit « J'ai lu que les jeunes buvaient moins. Je ne le vois pas vraiment dans mon entourage, mais j'ai lu que les jeunes buvaient moins. » Vous en pensez quoi
9: oui.
7: de ça ?
9: Ben, il a raison. Il a raison que... Alors, ce n'est pas en lien avec un saut de génération. C'est vraiment qu'il y a eu toute une culture du binge drinking, ce qu'on appelle le binge drinking, de boire beaucoup de verres en très peu de temps avant de sortir et avec beaucoup de drames et d'accidents là autour et de décès aussi d'adolescents. Et donc, il y a eu des grosses campagnes de prévention. Et en effet, sur un plan, en tout cas européen, on constate une baisse de la consommation de l'alcool chez les jeunes.
7: Donc, il y a moins de jeunes qui boivent de l'alcool ou les jeunes qui boivent, boivent moins ?
9: Bah, il y a moins cette pratique, en fait, de biture, en fait. Okay. Il y a vraiment une conscience qui commence à être amenée que c'est potentiellement problématique.
7: On entend aussi chez Jonathan le fait que c'est arrangeant d'être en moto et d'avoir un permis, j'imagine, d'élève qui l'oblige à être à 0.0 ou un jeune permis plutôt qui l'oblige à être à 0.0. Il dit « ça renforce mon excuse ».
8: Il s'accroche à ça, parce que visiblement, il parle aussi de pression des autres, hein, mais tu pourrais quand même boire un verre. Et lui, peut-être ça l'arrange bien de se dire, non, mais de toute façon, si je veux garder ma moto et mon permis, je dois être à 0-0. Et aussi, il y a quand même ce qu'il explique après, où il est visiblement, probablement un peu traumatisé par la situation de son père, qui a eu un accident. Enfin, donc... C'est difficile de dire parce que c'est une personne qui parle, mais on entend quand même qu'il y a beaucoup, beaucoup de choses de son histoire ou de la pression des autres qui font que s'accrocher à ce permis avec ce 0-0, c'est pour lui structurant et ça l'aide.
7: Mais comment est-ce qu'on fait pour réagir à cette pression de l'entourage qui existe à tous les âges, hein. On trouvera ça aussi dans une réunion de collègues quand on a 50 ans, tu bois pas, t'es pas rigolo, etc., etc. Comment est-ce qu'on fait pour tenir face à cette pression quand on est jeune et qu'on n'a pas envie de boire parce qu'on a vu les dangers, par exemple dans sa famille, ce qui est le cas de Jonathan? Comment faire pour tenir face à cette pression?
8: Franchement, c'est difficile, mais visiblement, il arrive parce qu'il a pas de honte à expliquer quand même un peu pourquoi il veut faire attention, et peut-être que ça pourra aider d'autres jeunes aussi. Mais lui, comme tu disais, Anne-Emmanuel, c'est très éclairé ce qu'il dit, et lui, il peut s'accrocher à ça, il peut le verbaliser, puisqu'il le dit là dans son message WhatsApp. Donc, pour lui, ça a l'air d'être possible de le faire, mais il y a des jeunes qui n'oseront pas et qui vont probablement se dire « bon, tant pis, je prends un verre ».
7: On sent que c'est possible, on sent qu'il a le courage de le faire, mais que ça nécessite du courage, des excuses, et on sent qu'il y a quand même quelque chose, toute une stratégie qu'il a dû mettre en place.
9: Mais c'est vrai que la pression des pères, c'est un des enjeux centraux à l'adolescence. Hein. Donc, on sait qu'ils prennent beaucoup plus de risques quand ils sont avec des pères que quand ils sont seuls, où ils arrivent à prendre des décisions beaucoup plus raisonnables pour leur santé, qu'elles soient. Donc ça a été bien montré.
7: Particulièrement à l'adolescence.
9: À l'adolescence.
7: C'est pas parce que l'humain de manière générale, mais encore plus à l'adolescence.
9: Très fortement à l'adolescence. Vraiment très fortement. C'est-à-dire qu'ils ont vraiment une capacité en solo de prendre des décisions aussi raisonnables que les jeunes adultes et les adultes. Mais dès qu'on les met avec des pairs dans la même salle, ça explose leur prise de risque, alors que chez les adultes, jeunes adultes et adultes, ça ne change rien. Donc en fait, c'est hyper intéressant, puis ce qu'il raconte là, ça montre qu'il y a des ados qui font le choix de changer de groupe d'amis, d'aller avec des groupes qui sont plus dans leurs valeurs, parce que c'est vrai qu'il y a quelque chose de fatigant de devoir toujours défendre le droit de ne pas, par exemple, consommer de l'alcool, typiquement. Mais moi, je trouve qu'il faut aussi souligner le fait qu'on sait qu'en santé des adolescents, la prévention la plus efficace, c'est la prévention structurelle. Hein. Ça veut dire les règles, les lois. Et donc là, typiquement l'histoire du permis, c'est une méthode très efficace parce que c'est la loi qui met ce cadre qui, de fait, va être extrêmement protecteur pour les ados.
7: Donc, ça veut dire quoi? Parce qu'on sait que sur les addictions, la prévention structurelle, l'interdiction, par exemple, elle est problématique aussi. Comment est-ce que vous faites pour arbitrer entre trop de structures, c'est-à-dire des interdictions, et quand même suffisamment de structures, par exemple le permis à zéro, qui là aide Jonathan à tenir tête à ses potes?
9: Ouais.
8: Mais parce qu'il veut, Laurence. Il veut le garder, ce permis. En fait, il a la capacité de choisir que s'il veut garder son permis, alors il va se comporter de cette manière-là. C'est pas juste qu'on lui dit, mais ne bois pas parce que c'est pas bon de boire.
7: Qui serait différent de la pure interdiction, c'est ce que vous voulez dire. Là, il y a quand même un peu de libre arbitre, qui peut choisir.
8: C'est ça. Il y a une sorte de choix de dire, moi, mon permis, c'est important pour moi. Je tiens à avoir ma moto et je veux pas avoir d'accident, etc. Et donc, il est beaucoup plus maître de ce qu'il fait et il sait pourquoi il le fait. C'est pas juste parce qu'on lui a dit ne fais pas parce que c'est pas bien.
9: Donc si on met juste un interdit, on sait qu'il y a tout un tas d'adolescents qui vont plutôt être stimulés d'aller justement là où c'est interdit pour expérimenter, puis pour voir comment c'est si on fait pas comment on nous dit de faire. C'est aussi tout le principe de pouvoir s'autonomiser dans la famille, mais ça peut s'appliquer après à toute la société. Et donc il y a un aspect là d'exploration, mais si on fait comme dit Laurence, puis c'est un peu ce qu'on répète du coup depuis ce début de semaine, c'est que si on leur donne des infos, on explique pourquoi ça a un sens en fait, ce que ça fait sur le cerveau, pourquoi on est préoccupé, le risque d'accident, le fait que quand même c'est la première cause de mortalité, dans la population adolescente, c'est les accidents. Donc en fait, il y a quand même un rationnel derrière, c'est pas juste qu'on veut interdire parce qu'on est des vieux. Donc je pense qu'il faut expliciter pourquoi, et c'est pas une interdiction pour juste vouloir les embêter.
7: On retourne sur le groupe WhatsApp et on écoute Thomas, 22 ans.
5: J'étais dans un groupe d'amis qui n'était pas forcément très sain et où, en fait, on diabolisait pas les drogues. On se vantait même de prendre de la drogue. Donc, c'était plutôt bien vu. Donc, j'ai commencé avec ce groupe à prendre de temps à autre de l'ecstasy, par exemple, du LSD. On fumait aussi beaucoup de cannabis tous les jours, tout le temps. Et après, ça allait vraiment pas bien pour moi dans ma vie. Du coup, j'ai commencé à prendre des opiacés vers 17 ans. Ça a duré 10 mois ou un an. J'étais dans un état d'esprit inconfortable, donc beaucoup d'insécurité, peu de confiance en moi, l'impression que les gens me regardaient, de la honte. En fait, j'essayais de fuir. Pendant mon sevrage, j'ai commencé un apprentissage en dual, donc je devais travailler. Ça m'a beaucoup aidé à aller mieux, ça m'a structuré. Le fait de me retrouver avec des gens qui prennent pas du tout de drogue et qui voient ça d'une manière très négative, ça m'a ouvert les yeux. En fait, je me suis dit, mais c'est pas ça la vie. Là, je suis dans le vrai monde, en fait. Les problèmes que j'avais qui m'ont amené à consommer ça, je pense les avoir réglés juste en vivant et en ayant des expériences, ça a commencé à aller mieux. C'est comme si mon cerveau n'en ressentait plus le besoin.
7: Laurence Chapuis, Anne-Emmanuelle Ambrosin, comment ça vous fait réagir ce que nous dit Thomas sur le groupe ?
8: Il y a le côté, d'abord, il explique quand même qu'il consomme parce que tout le monde dans ce groupe consomme. Donc, ça revient à dire, mais en fait, les adolescents, les jeunes, ils ont beaucoup besoin de cette structuration par le groupe, d'être en groupe, d'être accepté par le groupe.
7: Il y a aussi un peu tout le catalogue. Hein. Thomas nous fait la liste, j'ai pas tout retenu, mais ecstasy, LSD, cannabis, opiacé, l'une et la porte vers l'autre. Et c'est une espèce de cercle vicieux.
9: Ce qu'on voit, le problème des drogues, en fait, c'est que une drogue festive, épisodique, une fois de temps en temps, c'est pas ça qui va poser problème. Ça peut faire partie de l'exploration de l'adolescence. Mais ce qui pose problème, c'est cette régularité, donc qui devient, chez lui, on voit bien, ça s'ancre. Ce qui est intéressant, c'est qu'il mentionne le cannabis beaucoup et régulier, puis il parle très bien de la motivation. Le cannabis a un fort impact sur la baisse de motivation. On a la flemme de tout, ensuite on s'enferme dans quelque chose où on peut plus fonctionner en fait optimalement. Puis ensuite, alors oui, il y a une sorte d'escalade, parce que c'est plus le propre des drogues, c'est qu'on s'y habitue, puis on a besoin de plus pour le même effet. Et puis, à un stade ultime, eh ben, on a besoin de drogues pour éviter les effets secondaires. Puis là, ben, on est vraiment le nez dans le guidon et c'est le moment des opiacés.
7: On est dans le dur.
9: Voilà.
7: On va écouter un titre de musique, Stupéflip, avec Depuis que je fume, plus de shit.

0: Stupéflite sur RTS Première, dans la vie devant eux, avec Anne-Emmanuel Ambrezin, médecin-chef à la DISA, la division interdisciplinaire de santé des adolescentes et adolescents au CHUV, Laurence Chapuis, psychologue, psychothérapeute, spécialiste en psychologie du sport chez GoTo à Morges. On retourne sur notre groupe WhatsApp où nous avons parlé d'addiction et nous allons écouter Thomas qui nous parle encore de cette thématique.
1: Pour moi, pour distinguer une consommation problématique d'une consommation récréative, moi, je suis pas un expert, mais moi, je dirais que si on commence à en avoir besoin pour fonctionner, ça commence à être un problème. Ça, pour moi, c'est vraiment quelque chose où j'essaye de faire attention. J'essaye de voir, en fait, dans quel but je consomme. Si je suis avec des amis, on se marre bien et qu'on boit des bières, pour moi, ça va. Mais si, par exemple, je dois voir une fille, je suis très stressé, et je bois pour me calmer, là, je sais que ça peut se retourner contre moi parce que la fois d'après, pour la revoir une deuxième fois, ben, je vais devoir boire aussi, etc., etc. Et en fait, je sais pas si j'aurais vraiment de conseils pour aider quelqu'un parce que je sais que, ben, par exemple, dans mon cas, les gens essayaient de me réveiller, mais ça entrait par une oreille, ça sortait de l'autre. Peut-être que pour aider quelqu'un, on peut essayer de le convaincre gentiment d'aller consulter, essayer de lui faire comprendre qu'il y a un problème pour qu'ensuite, lui, il déclic. Mais j'ai l'impression que c'est assez compliqué d'agir pour la personne, en fait. Il faut que ça vienne d'elle.
0: Vous êtes d'accord avec ça, Laurence Chapuis? Ma foi, il faut que ça vienne de la personne. On ne peut pas faire grand-chose à côté de la personne.
2: Alors oui et non. Je pense que c'est juste qu'on arrive à sortir de certaines choses ou à comprendre mieux quand ça vient de soi. Mais je pense que les aides dont Thomas ou d'autres ont peut-être eu avant, ça plante des petites graines et ça permet quand même qu'à un moment donné, on se pose les questions par soi-même.
3: Oui, et puis je compléterais que je pense que alors, les parents, l'entourage, la société, les adultes ont leur rôle à jouer dans incarner de nouveau un rôle modèle. Il y a beaucoup de parents qui ont des addictions diverses et variées. Comment est-ce qu'on deal ça à l'adolescence ? En tout cas, de ne pas banaliser en disant ben moi je le fais donc tu peux le faire, ou de se dire qu'on peut du coup fumer ensemble du cannabis ou etc. En fait, ce qui est montré dans la littérature, c'est vraiment que les limites des parents qui mettent des limites de façon claire, surtout en termes de position, de posture en fait, une tolérance zéro, je dirais, de pouvoir parler en tout cas des risques de la consommation à cet âge-là.
0: Même si les parents fument des clopes.
3: Et c'est là où ils sont un peu mal barrés, mais c'est là où en fait il faut pouvoir réfléchir à sa propre consommation. Puis ce qui peut être constructif dans ces cas-là, et qu'on voit vraiment des fois en consultation, c'est quand les parents peuvent assez humblement parler de leur expérience et de combien eux sont complètement pris dans cette addiction et comment c'est un cauchemar au quotidien, si ça l'est. Puis si ça l'est pas, bah évidemment que ça va pas pouvoir être inspirant, en tout cas en termes de ne pas consommer.
0: Ce que vous dites est d'autant plus compliqué qu'on a parlé d'alcool, de drogue, mais il y a toute une série d'addictions qui sont aussi davantage vues aujourd'hui comme des addictions qu'avant, les addictions comportementales. Ça peut être les jeux, par exemple, les jeux d'argent. Ça pourrait être les jeux vidéo aussi, sauf erreur. Enfin voilà, il y a plein de choses, donc ça va être difficile d'avoir un entourage d'adultes qui n'a aucune de ces addictions qu'on pourrait lister ici. Là, vous demandez presque l'impossible.
3: Non, je suis d'accord. On a tous des addictions, de toute manière. Donc ça, je pense qu'on peut déjà commencer par reconnaître ça, puis d'avoir de la conscience, et puis d'avoir une honnêteté aussi envers les ados. Ça, c'est hyper important, de pouvoir parler en fait ouvertement de ça, de dire oui, moi je rame avec ça, reconnaître bah oui, moi aussi, je suis tout le temps sur mon téléphone, je décroche pas de mes mails professionnels, mais c'est quand même, je suis quand même dessus. Enfin, etc. Je pense que c'est déjà un bon démarrage, j'ai envie de dire. Puis d'amener de la conscience, c'est un des premiers pas, je dirais, dans n'importe quelle addiction pour pouvoir se rendre compte puis pouvoir devenir acteur.
0: L'autre impression qu'on a, c'est qu'un peu tout se vaut. Hein. Est-ce que addiction égale addiction? Si on fait une énorme liste, est-ce que l'ecstasy, le LSD, le cannabis égale l'écran, qui est égal les jeux vidéo, qui est égal les jeux d'argent? Comment est-ce que vous nous aidez à différencier ça? Laurence.
2: Les effets sont pas forcément les mêmes pour chaque addiction, mais des effets, il y a. Et de toute façon, une addiction, c'est jamais bon. Même parfois, il y a des gens qui disent que l'addiction au sport, ce serait une addiction positive, ce qui est faux. Je veux dire, les effets d'une addiction au sport, ils sont très, très, très délétères, dans le sens où il peut y avoir des blessures qui deviennent très graves parce que la personne continue à s'entraîner blessée. Il peut y avoir une perte des liens sociaux parce que la personne va s'entraîner au lieu d'aller boire un thé froid ou un café avec quelqu'un. Il y a parfois la perte d'un job parce que la personne va s'entraîner au lieu d'aller au travail. travail. Donc, les effets, ils sont délétères de toute façon, quelle que soit l'addiction, mais ce n'est pas forcément les mêmes effets sur la personne.
3: Oui, et puis, il y en a qui vont pouvoir faire certains de ces comportements sans que ce soit dramatique, voilà. Puis d'autres qui vont être pris là-dedans, et là, oui, il faut vraiment consulter, il faut appeler à l'aide.
0: Et l'idée que ces addictions sont des fuites, et qu'en fait, ce n'est pas tant révélateur de l'addiction, mais que c'est révélateur d'autres choses. Ça, vous le diriez aussi, ou non, à cet âge-là, ça peut être révélateur simplement de la faiblesse qu'on a structurellement à cet âge-là de tomber dans les addictions. Laurence ?
2: Moi, je pense que ce n'est pas toujours une fuite, ça peut être aussi une prise dans un mécanisme qui n'est pas géré.
3: Hmm. Oui, non, je pense qu'à l'adolescence, il y a en effet une partie où ça peut vraiment venir taper dans ce côté du circuit du plaisir, du côté grisant de la vie, et puis de se faire prendre un petit peu là-dedans sans devoir avoir eu des traumas, des choses qu'on veut fuir, etc. Il y a aussi beaucoup de consommation qui démarre dans le contexte de traumas, d'abus sexuels, où on va en fait rentrer là-dedans pour pouvoir en fait oublier, pour pouvoir s'anesthésier, pour plus ressentir, pour se dissocier.
2: Puis en plus, la société aujourd'hui, elle pousse un peu à cette consommation, que ça soit des comportements ou des produits. Et là, je pense que c'est pas une histoire de fuite, c'est une histoire d'avoir testé des choses, puis qu'après l'adolescent ou le jeune adulte ou l'adulte ne maîtrise pas.
0: Mm-hmm. Merci, ouais. Laurence Chapuis, Anne-Emmanuelle Ambrosin. Peut-être une phrase à garder pour la fin. Dans une histoire d'addiction, on est rarement la personne qui sauve, on est juste l'une des présences qui reste au bon moment, et ça compte plus qu'on ne le pense.

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1: Les orages jouent les troubles fêtes cette nuit au Montreux Jazz Festival. La situation instable a contraint l'organisation à évacuer à 2 reprises les espaces extérieurs à 23h, après une première évacuation 3 heures plus tôt. Des précipitations qui vont par ailleurs se succéder le long de l'arc lémanique, au moins jusqu'à 4h cette nuit. Les États-Unis ont lancé une nouvelle salve de frappe contre l'Iran hier soir. Il s'agit de la 5e nuit consécutive, rappelle l'armée américaine. 2 ponts, un aéroport et une gare dans le sud de l'Iran auraient été touchés, selon la télévision d'État iranienne. Elle évoque également 2 morts et 6 blessés. Par ailleurs, l'armée américaine indique avoir arraisonné hier un navire dans le golfe d'Oman dans le cadre de son blocus des ports iraniens. SpaceX procède cette nuit à un vol d'essai de sa gigantesque fusée Starship. Il s'agit du premier depuis son entrée record en bourse début juin. Un vol destiné à valider l'évolution et aussi les corrections sur la fusée qui mesure 124 mètres de haut. Le propulseur s'était abîmé dans les eaux du golfe du Mexique lors d'un précédent essai en mai. L'étage supérieur doit quant à lui déployer 20 satellites Starlink. Le mystère demeure à Buren, dans le canton de Soleure, 6 jours après la découverte d'un corps démembré dans un champ de colza. La police confirme qu'il s'agit d'une femme et que le corps se trouvait à cet endroit depuis un certain temps. La dépouille est dépourvue de tête, de mains et de pieds. Pour autant, la piste criminelle ne serait pas privilégiée pour l'instant. Les 95 passagers d'un bateau de croisière fluvial turgovien ont finalement pu poursuivre leur périple hier soir. Leur embarcation s'est échouée hier matin sur un banc de sable sur le Rhin lors d'une manœuvre à Bonn en Allemagne. Les premières tentatives de tractage par d'autres navires pour l'extraire ont échoué. Les passagers sont restés bloqués à bord, mais il n'y a pas de blessés. Le gouvernement britannique demande, lui, une enquête de la FIFA après le déploiement par des joueurs argentins d'une banderole proclamant que les îles Malouines sont argentines. Les faits se sont produits mercredi à l'issue de la demi-finale du mondial de football remporté par face à l'Angleterre 2-1. Les joueurs faisaient référence au litige territorial qui a dégénéré en conflit armé en 1982 entre l'Argentine et la Grande-Bretagne. Le président argentin Javier Milei a dit hier comprendre ces joueurs mais a renouvelé un appel à ne pas mélanger football et politique. Et puis au meeting de Lucerne hier, Léonie Hugli bat le record de Suisse du javelot, 62,18 m au bout de sa 6e et dernière tentative. Elle améliore de 24 cm son propre record établi il y a seulement 2 mois. Par contre, retour en retrait pour l'instant pour Mujinga Kambuji. Elle se contente d'une 7e place dans sa série aux 100 mètres à 11 secondes 58, loin derrière des 11 secondes 33 réussies à Bulle samedi dernier. Un petit mot de la météo et quelques averses encore possibles donc en début de matinée. Ensuite, c'est un temps en partie ensoleillé qui nous attend ce vendredi. À nouveau quelques averses et des orages cet après-midi en soirée. Orages surtout du plateau aux Alpes et localement violents, du soleil et des risques d'orages plus faibles sur le bassin lémanique et le Jura. Les températures iront jusqu'à 28 degrés.
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3: On va pouvoir se détendre un peu. Bonjour à toutes, bonjour à tous. Et bienvenue dans cette émission spéciale Science sur les étoiles, aujourd'hui édition 2026. Le festival commence tout à l'heure, ouverture des portes à 16h30. Au menu, 3 soirées, les 16, 17 et 18 juillet, au pied des châteaux valaisans, là où la musique prend une dimension presque cinématographique. Nous vous proposons dans Delta Plane un survol de la programmation. Un survol sans turbulence, sans supplément bagage et avec vue imprenable sur les têtes d'affiche. « C'est parti avec l'une des têtes d'affiche justement cette année de Science sous les étoiles. Il s'appelle Stéphane Eicher.
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Figure majeure de la scène suisse, il incarne l'élégance musicale. Poussière d'or, son dernier et 18e album, enregistré entre Berlin et Lausanne, est sorti en novembre 2025. Le concert de Stefan Escher, ça sera samedi à Sion. Et revenons à ce soir. Christophe Maé est de retour après un séjour musical au Sénégal, où il a enregistré plusieurs titres avec des artistes locaux. Il sera ce soir sous les étoiles, Christophe Maé.

0: Sous le soleil, Christophe Maé sur RTS Première et ce soir en concert à Sion sous les étoiles. Ce soir aussi, il y aura Julien Doré qui ouvrira cette première soirée avec son mélange d'humour, de douceur et de poésie. Sur scène, le gaillard cultive une proximité rare, presque théâtrale. Julien Doré qui a eu la bonne idée de reprendre un tube de Mylène Farmer. Vous reconnaissez ? C'est une reprise de Mylène Farmer, donc c'est pourvu qu'elle soit douce.
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Pour allumer nos briquets, si on avait le droit de fumer dans les studios de la RTS. En 1988, Mylène Farmer produit un léger scandale avec Pourvu qu'elle soit douce, un tube repris en 2024 par Julien Doré avec plein de violons. Pour clore la première soirée, le festival Sion sous les étoiles a choisi une artiste qui revient avec un projet très personnel. Vita vient de publier un album autobiographique centré sur la maternité et la reconstruction. Un documentaire musical retraçant ses 20 ans de carrière est aussi en préparation. Alors si vous sortez d'une grotte côté chanson française, sachez que Vita est l'une des artistes les plus en vue de sa génération, avec 9 millions de fans sur les réseaux sociaux.

L'histoire de la rencontre entre Charlotte Gonin et Slimane Nepchi, alias Vita et Slimane, est savoureuse. Un jour, Charlotte tombe sur la reprise de son tube « À fleur de toi » par Slimane. Slimane, lors de son audition à l'aveugle dans The Voice en 2016. Vita est sous le choc, elle veut le rencontrer, elle le contacte sur les réseaux sociaux et dès qu'il se voit, c'est le coup de foudre amical. Mais attention, on ne s'éternise pas. Dès leur premier jour de collaboration, Vita et Slimane se fixent une date de péremption, oui. Ils décident de mettre fin au projet en 2022, même si leurs chansons atteignent des sommets sur les plateformes de streaming. Vita, à l'instant, sur RTS Première, elle sera ce soir à Sion, sous les étoiles, tout comme Louisa, que voici.

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Louane a sorti en 2026 son sixième album avec à l'intérieur un nouveau single, Conduire, dans lequel il est question de relations amoureuses toxiques. Sion sous les étoiles naît en 2015 avec une ambition claire, offrir aux Valais un festival populaire, accessible et ancré dans son territoire. Installé sur la plaine de Tourbillon, entre Valais et Tourbillon, le site s'impose immédiatement comme un décor naturel spectaculaire, presque un amphithéâtre à ciel ouvert où la musique prend une dimension particulière. Dès ses débuts, le festival attire toute une partie de la scène suisse, bien sûr, mais aussi des artistes internationaux. L'une des têtes d'affiche de Sion sous les étoiles en 2019, c'était Cool and the Gang. Si vous êtes en train de somnoler en nous écoutant, il est temps de se réveiller.

La légende raconte que ce titre a été improvisé en pleine séance d'enregistrement au cœur de leur tournée Wild and Peaceful en 1973. Cool and the Gang et le titre Jungle Boogie. Détail amusant, la voix rocailleuse et parlée n'est pas celle d'un membre du groupe, mais celle de Don Boyce, un technicien de la tournée. Cool and the Gang sont en tournée en ce moment, et d'ailleurs, ils sont presque toujours en tournée. Demain, le 17 juillet, à Guitare en Scène, à Saint-Julien, en Genevois. Le 21 juillet, à l'Auditorium Parco della Musica, à Ennio Morricone, à Rome. Ils seront aussi Cool and the Gang le 23 juillet à l'Auditorio dell'Espacio Starlight à Marbella, en Espagne. Parmi les instants marquants de Sion sous les étoiles, beaucoup se souviennent du passage de Sting. C'était en 2017, au moment où il a commencé Fields of Gold, la lumière du soleil couchant a enveloppé la plaine de tourbillon d'un reflet doré presque irréel.

Dans Deltaplane, nous survolons le programme de Sion sous les étoiles. Et voilà un artiste capable de transformer une plaine entière en chorale géante. Il s'appelle Gims.

Elle a 26 ans, elle joue du piano, du ukulélé et de la flûte à bec. Elle a remporté la saison 12 de la Starac. En 2024, Marine sera demain sous les étoiles. Jeanne Chéral n'a jamais remporté la Star Academy, car elle n'a jamais participé à ce show. Elle sera sur la scène de Sion demain, le même soir que Marine.

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En ce moment, la chanteuse et compositrice Jeanne Chéral prépare un album concept autour de portraits de femmes inspirantes. Elle vient également de publier un livre mêlant souvenirs de tournées et réflexions sur la création. Nous avons écouté sur RTS Première un extrait de son album paru en 2025 intitulé simplement Jeanne. Jeanne Chéral en duo avec Benjamin Biolay. On enquille avec un autre duo, Superbus, avec le leader d'Indochine.

Je ne sais pas si Nicolas Sirkis fera une apparition surprise samedi soir. Toujours est-il qu'il chante avec Superbus sur le morceau Lola. Superbus, un groupe taillé pour les festivals. Superbus qui célèbre les 20 ans de son premier album avec une tournée anniversaire. Le festival Sion sous les étoiles a choisi d'inviter une voix qui traverse les générations. Umberto Tozzi.

Je suis sûre que ça rend au moins 10 000 auditeurs ou auditrices heureux ce Gloria. Alors, la mélodie de Gloria s'inspire d'un fragment de la Missa Solemnis de Beethoven. Si j'en crois Wiki, bon, est-ce que c'est vrai, vraiment vrai? Alors, les boomers, quelle année Gloria? 1979. Ah! Bon, allez, on se calme. Il sera présent à Sion sous les étoiles 2026 le samedi 18 juillet, le même soir que Stefan Eicher et Superbus. Le pianiste et compositeur valaisan, Loris Mitta.

Silence, le tout premier single de l'album Blackout de Lori Smita. Un projet dans lequel le musicien raconte son parcours face à la perte progressive de la vue. Le pianiste a transformé cette épreuve en source de création et de résilience à travers la musique. Allez, on termine cette émission avec une question posée par Polnareff qui était en concert à Sion sous les étoiles le 15 juillet 2025.

Oui, Paul Naref, c'était Delta Plane avec une playlist consacrée à Sion sous les étoiles. Le festival commence ce soir. Nathalie Schoenberg à la programmation musicale. Sacha Unger à la réalisation. Et demain, nous ferons une émission spéciale pour être loin du monde.

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1: Le Montreux Jazz Festival contraint d'évacuer ses espaces extérieurs à cause des orages hier soir et cette nuit. Seule une petite poignée resteront ouverts, précise l'organisation il y a tout juste une heure. Des précipitations qui succèdent donc le long de l'arc lémanique, au moins jusqu'à 4h ce matin. Les États-Unis ont lancé une nouvelle salve de frappe contre l'Iran hier soir. Deux ponts, un aéroport et une gare dans le sud de l'Iran, donc, auraient été touchés, selon la télévision d'État iranienne, qui fait part de 2 morts et de 6 blessés. L'armée koweïtienne dit, il y a quelques minutes, répondre à des attaques de drones et de missiles. Enfin, l'armée américaine indique avoir arraisonné hier un navire dans le golfe d'Oman, dans le cadre de son blocus des ports iraniens. En France, les crimes commis sur des mineurs pourraient devenir imprescriptibles. Les députés ont accepté ce principe hier. Jusqu'alors, seuls les crimes contre l'humanité étaient imprescriptibles. Les viols sur des mineurs étaient, par exemple, eux, prescrits après une durée de 30 ans. Mais la mesure pourrait être entachée d'inconstitutionnalité. SpaceX annule finalement son vol d'essai qui devait avoir lieu cette nuit. Ça devait être le premier depuis son entrée record en bourse début juin. Mais le lancement a été interrompu automatiquement au tout dernier moment. Certains des moteurs ne sont pas allumés, écrit Elon Musk sur X. Ce vol était destiné à valider les évolutions et aussi les corrections sur cette fusée de 124 mètres de haut. Lors du précédent vol d'essai, le propulseur s'était abîmé dans les eaux du golfe du Mexique. Donald Trump va, lui, s'adresser solennellement aux Américains cette nuit, hors Suisse, dans un discours centré sur les vulnérabilités, selon lui, du système électoral aux États-Unis. Il a beau avoir été élu 2 fois à la Maison-Blanche, il ne cesse de répéter, sans fournir de preuves, que les processus de vote sont corrompus au détriment des Républicains. Il assure avoir également remporté le scrutin de 2020. Le Tour de France s'approche de la Suisse ce vendredi, 205 km entre Dole et Belfort, après un détour par le Ballon d'Alsace. Tadej Pogacar, toujours en jaune, à plus de 3 minutes de Jonas Vingegaard. Hier, 3e victoire sur cette édition pour le Belge Tim Merlier. Ils étaient engagés lors de la Coupe du Monde de canoë qui vient de se terminer au Canada et a priori ils ne rentreront pas chez eux. 9 canoëistes cubains ont fait défection, a appris cette nuit l'agence France Presse. Ni l'Institut cubain des sports ni la Fédération cubaine de canoë n'ont réagi. Les défections de sportifs cubains sont fréquentes. L'île traverse actuellement une grave crise économique, énergétique et sociale liée en partie à un blocus pétrolier américain. On reprend un petit peu le même temps qu'hier, et que ces 2 derniers jours d'ailleurs. Quelques averses encore possibles en début de matinée, puis ce sera un temps en partie ensoleillé. À nouveau quelques averses ou orages l'après-midi et en soirée, surtout du plateau aux Alpes. Il n'y aura probablement d'ailleurs qu'un petit peu plus de soleil et de risques d'orages plus faibles sur le bassin lémanique et le Jura. Il fera aussi jusqu'à 28 degrés. Et puis attention, si vous êtes actuellement sur l'autoroute A9, on nous signale un accident entre Vevey et Chèbres, entre Martigny donc et en direction de Lausanne sur la voie centrale. La voie centrale est actuellement bloquée.
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4: Et le bruit que vous avez entendu qui fait ça, c'était Béatrice Venturini qui laisse tomber son téléphone sur la table. Bravo, ça commence bien. Bah, c'est pas grave, c'est pas ça qui va mettre l'émission en péril. Bonsoir Béatrice.
5: Bonsoir Yann, tu me manques déjà.
4: Moins 1 heure, puisqu'on a une dernière heure à passer ensemble en direct de Montreux. Bonsoir JP Mage.
6: Bonsoir.
4: Voilà, il a failli s'étrangler, faut pas manger pendant qu'on travaille.